0: également d'une question de coût financier. Ce sera France-Maroc en quart de finale de la Coupe du Monde de football. Les Bleus se sont sortis du piège paraguayen en s'imposant cette nuit sur le plus petit des écarts, 1-0 grâce à un but sur pénalty signé Kylian Mbappé. Plus tôt dans la soirée, les Marocains ont largement battu le Canada, l'un des pays hôtes de la compétition. Le score sans appel, 3-0. Jonas Vingegaard est le premier leader du Tour de France cycliste version 2026. Le Danois se pare de jaune grâce à la victoire hier de sa formation Visma Lease Bike sur le contre-la-montre par équipe de la première étape à Barcelone en Espagne. L'Italien Filippo Ganna et le Slovène Tadej Pogacar sont respectivement deuxième et troisième au classement général. Une fin de semaine encore ensoleillée et chaude, un soleil toujours généreux ce dimanche, si ce n'est quelques rares cumulus annoncés essentiellement en montagne. Le mercure oscillera entre 14 et 31 degrés en pleine, avec du vent sur le nord du plateau et la joie, et la bise qui va souffler aussi sur l'ouest lémanique.
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2: Il y a 80 ans, le livre du Petit Prince paraissait en français. Aujourd'hui, un musée lui est dédié à seule heure. Et pour une foule de gens, son petit héros blond est devenu un maître de sagesse. Mais qu'est-ce qui touche les lecteurs de cette œuvre de Saint-Exupéry ?
3: Quand on se retrouve dans l'histoire du Petit Prince, on ne peut qu'être ému, surtout quand on voit la lettre avec sa dernière phrase, une des dernières phrases qu'il a écrite. Il regrette rien s'il est abattu, parce que ce monde ne l'intéresse pas.
2: L'une des visiteuses du musée dédié au Petit Prince et à son univers a noté que Saint-Exupéry est en l'occurrence mort dans son avion, abattu par un soldat allemand en 1944. Christine Mocostabella s'est rendue dans ce musée de Soleure. Elle a rencontré et s'est entretenue avec son fondateur, Jean-Marc Probst. C'est le deuxième sujet que l'on vous propose ce soir. Car avant cela, nous allons discuter de foot, en questionnant cette ferveur liée au mondial. Et nous allons justement interroger la spiritualité qui règne dans les stades avec l'invité de Grégory Roth. Mais d'abord, le courrier des auditeurs. Vous êtes sur Haute Fréquence. Bienvenue à vous.
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2: Notre sujet dimanche dernier sur Écône et ces catholiques frondeurs qui vont ordonner mercredi 1er juillet de nouveaux évêques sans l'accord du Vatican. Ce sujet vous a fait réagir.
4: Un très grand merci pour la qualité de ce reportage dans le contexte des prochains sacres d'évêques à Écône. Je suis le père d'une jeune femme de 19 ans qui est amoureuse d'un garçon issu d'une famille de 10 enfants et fréquentant la fraternité Saint-Pidis. Depuis lors, elle fonce tête baissée par amour et cela m'attriste profondément. Avec sa maman, nous avions fait le choix de lui faire vivre les sacrements de l'Église catholique. Aujourd'hui, elle montre des signes de rejet, en particulier de la messe, si celle-ci n'est pas célébrée selon le rite tridentin. Ce qui m'inquiète n'est pas sa foi, mais bien ce qui confine la fraternité dans l'exclusion de certaines différences, dans l'exclusivité du dogme et la fixation dans un passé. De plus, la collusion, en particulier en France, avec une frange nationaliste et extrémiste est documentée. J'ai peur d'un schisme intrafamilial.
2: Un message reçu par mail est lu par notre collègue Fouad Boukhari. Je rappelle notre numéro de répondeur si vous voulez réagir au sujet de ce soir, le 058 134 20 20. 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Grégory Roth, bonsoir.
5: Bonsoir Gabriel.
2: Dans l'actualité de cette semaine, c'est la Coupe du Monde de football qui a retenu votre attention.
5: Oui, j'ai suivi quelques matchs, mais je ne vais pas m'attarder sur l'analyse du jeu des équipes ou du pronostic des futurs champions à partir des scores actuels. Ce qui m'a intéressé, ce sont les comportements religieux et spirituels de plus en plus visibles durant ce mondial en Amérique du Nord. Il y a les gestes religieux effectués par les joueurs sur le terrain, comme le Lucernois Ruben Vargas après son but contre le Canada.
2: Oui, on l'a vu, tombé à genoux, il a fait le signe de croix après avoir levé les mains au ciel.
5: Exact, et on a aussi vu des pratiques rituelles réalisées par des supporters, comme les Norvégiens et leur Viking Row, une chorégraphie en vogue qui imite les rameurs vikings. Et aussi, en dehors du terrain, des déclarations de foi de plus en plus assumées de la part des joueurs, que ce soit à la presse ou sur leurs réseaux sociaux, en témoigne notamment cette toute dernière chronique du journal La Croix sur la foi décomplexée des Bleus.
2: Et nous avons également relevé des changements dans le protocole cérémoniel pour respecter la religion de certaines nations.
5: Effectivement, Gabriel, on a appris cette semaine que les drapeaux géants, habituellement posés sur le gazon pendant les hymnes nationaux, ont été exceptionnellement tenus en l'air pour ceux d'Irak et d'Arabie Saoudite, afin que les phrases sacrées qui y sont inscrites ne foulent pas le sol piétiné par des crampons.
2: Et pour discuter de ces tendances plus en détail, nous accueillons Denis Muller. Bonsoir.
6: Bonsoir.
2: Vous êtes professeur honoraire d'éthique aux universités de Genève et Lausanne. Vous êtes un passionné de foot, mais aussi très critique vis-à-vis du business qu'engendre ce sport. Et vous venez de publier un livre qui aborde l'éthique sportive du football. Alors pour commencer, Denis Muller, comment expliquer cette présence prépondérante du religieux dans le foot ?
6: Alors, c'est pas du tout nouveau, c'est pas du tout propre au mondial actuel. C'est un problème très ancien. Par exemple, Diego Maradona avait une église pour lui tout seul et le jour de Noël, c'était la naissance de Maradona. Donc le rapport au religieux est double. Il est positif, le respect dû à la religion des autres, et puis il est négatif, c'est l'idolâtrie. Et j'avais écrit en 2008 un livre qui s'appelle « Le football, c'est Dieu et c'est démon ». Il faut toujours regarder les deux faces, le côté religieux positif et le côté du business de mammon, si vous voulez, en termes bibliques.
5: Est-ce dû au fait que ce sport aussi soit populaire qui explique peut-être cette présence du religieux en son sein ?
6: Alors, le fait que le football est le sport le plus populaire du monde augmente évidemment la pression et met en évidence les dimensions religieuses du football. Moi, j'ai parlé dans mes livres de quasi-religion. Le football n'est pas une religion, mais une quasi-religion. Ça imite la religion, mais ce n'est pas la même chose. Il y a un historien célèbre, un sociologue, Christian Bromberger, qui a écrit un livre où il montre comment à Marseille, à Turin et à Naples, la religion joue un rôle dans les cantiques que chante le public.
5: Dans votre observation des mondiaux de foot au fil des années, alors vous avez dit, c'est pas nouveau, mais on sent quand même une intensification de ces pratiques religieuses et spirituelles, une décomplexion. Vous partagez ce constat ?
6: Non, pas du tout. Pas du tout. Je suis né en 1947. En 1954, j'avais eu le championnat du monde en Suisse et on constatait déjà le phénomène. Mais évidemment, le fait que le football, depuis 1966, le mondial, et depuis 1970, a passé à la télévision, ce qui n'était pas le cas de tous les matchs en direct en 1954 et 1958, et en 1962 non plus, ça fait que la mondialisation du football par la télévision et par la radio change complètement la donne, en effet. Il y a une intensification sur ce point, je suis d'accord avec vous.
5: Et le théologien que vous êtes, comment il interprète cette divinisation de certains joueurs ? Que cherchent les supporters, selon vous ? On évoquait effectivement le roi Pelé, le dieu Maradona. Qu'est-ce que cherchent les supporters ?
6: Ben, ils expriment leur admiration pour un joueur. Maradona avait marqué un but avec la main de Dieu, paraît-il. Mais c'est lui qui avait touché la balle avec la main. Et le but n'aurait pas dû être validé s'il y avait eu la VAR. Mais on n'avait pas la VAR à l'époque. Et puis, j'ai parlé des dieux et des démons du football. Donc, on a tendance à diviniser les joueurs, Messi, Ronaldo et compagnie. Aujourd'hui, Mbappé et compagnie. Et évidemment que c'est une farce, parce que Dieu n'est pas pour la Norvège ou pour la France. Il est neutre. Il est comme l'arbitre, il est neutre.
5: Que répondre aux personnes qui pensent qu'une victoire ne s'explique que de manière surnaturelle ou que par la volonté de Dieu, par exemple l'Argentine en 2022 au Qatar ?
6: C'est une stupidité. C'est une stupidité totale. Le football est un jeu humain où gagne le meilleur ou le plus chanceux et Dieu ne se mêle pas de donner la victoire à une équipe plutôt qu'à une autre. Ou alors si c'est Dieu, c'est une idole. Si c'est Dieu qui faisait ça, ce serait une idole. L'idole d'ailleurs qui conduit au football business.
5: On évoquait l'élévation des drapeaux pour les pays musulmans, mais on a aussi vu ces derniers mondiaux la pratique du ramadan par certains joueurs. Est-ce qu'on pourrait dire que le foot permet de remettre les religions, le rite dans l'espace public ?
6: Certainement. Je vous rappelle que le joueur de l'équipe de France qui ne joue plus actuellement mais qui était un excellent buteur, qui est Olivier Giroud, a reconnu qu'il était chrétien et l'a toujours dit. Mais quand Vargas lève les mains au ciel, est-ce qu'il remercie Dieu ou est-ce qu'il dédie sa victoire à son père qui est décédé ou à sa mère ? Les deux interprétations sont possibles et je tiens plutôt pour la deuxième. C'est-à-dire qu'il ne dit pas « Merci Dieu, mon Dieu, d'avoir marqué un but », mais il dit « Seigneur, je dédie mon but à mon père qui est malheureusement décédé ». Si je ne connais pas la vie privée de Vargas, mais on peut imaginer que c'est aussi cela qui se passe.
5: Est-ce qu'on pourrait, d'après vous, avoir une juste attitude religieuse en matière footballistique ?
6: Si on reconnaît le football comme une quasi-religion, on voit bien que l'enthousiasme, il y a un côté très positif, j'appelle ça le côté ludique, le côté jeu, c'est le sous-titre de mon livre, il y a le jeu d'un côté, le business de l'autre, il faut parler des deux. Et le jeu, il a quelque chose de gratuit, et ça c'est lié à la théologie de la grâce. On peut faire une lecture théologique du football, mais comme d'autres sports, bien sûr, comme le ski, comme le rugby, comme la boxe même, si on peut faire une lecture religieuse des sports.
2: Maintenant, on a pu lire dans la presse qu'un sorcier ghanéen serait à l'origine d'un envoûtement qui aurait empêché l'Angleterre et Harry Kane de marquer contre le Ghana. Le guérisseur l'avait prédit, il a annulé son sort après le match. Denis Muller, est-ce qu'on peut donner crédit à une telle histoire ?
6: Pas du tout. C'est une farce. C'est une farce que certains journalistes malheureusement répètent. C'est une fake news et il faut éviter de croire à ces babioles. Mais j'ai des amis astrologues qui font la même chose et qui prédisent la victoire ou la défaite d'une équipe. C'est intéressant à observer, mais ce n'est pas la vérité.
5: On a parlé des supporters d'un côté, on a parlé des joueurs de l'autre. Denis Muller, si le foot était une religion ?
6: Comme je le dis, ce n'est pas une religion, c'est une quasi-religion. C'est-à-dire que ça ressemble à une religion. Mais c'est évidemment, les gens ne vont pas au match pour communier religieusement, ils y vont pour communier avec les joueurs et avec leur équipe nationale. Alors on peut utiliser la métaphore de la communion, mais on voit bien que ce n'est pas la même chose que la religion.
5: Mais si le sport, le foot en soi était une religion, quel serait le dieu de ses organisateurs ?
6: Oh, ce serait Donald Trump.
2: Donc un dieu argent.
6: Un dieu argent, parce que M. Infantino est un danger public pour le football mondial. Il a augmenté le nombre des équipes à 48 uniquement pour des raisons financières. Et vous remarquerez que les pauses d'hydratation sont là uniquement pour permettre aux États-Unis de mettre de la publicité. Donc c'est le fric qui commande chez Infantino et chez Donald Trump. Et c'est le business que je critique de la manière la plus virulente.
5: Vous disiez qu'en 94, les États-Unis avaient déjà essayé de faire des pauses lorsqu'ils organisaient la Coupe du Monde, mais que ça n'avait pas fonctionné.
6: Les Américains ont essayé, la FIFA à l'époque a résisté, mais aujourd'hui la FIFA est très faible et Infantino, comme je le dis, est un danger public pour l'avenir du football.
5: Ce sont vos propos, Denis Muller, que vous assumez. Et avant d'être religieux, le football est un sport pacifique qui promeut la paix. Est-ce que vous êtes d'accord avec cet énoncé ?
6: Non seulement je suis d'accord, mais je défends la thèse dans mes deux livres. Le football est un sport fondamentalement non violent. Il y a 17 règles du football. Je les ai mis en annexe de mon livre. Et il n'y a pas de nouvelles règles, contrairement à ce que disent les journalistes. C'est toujours les mêmes règles, mais qui sont amendées par l'International Board qui change les règles régulièrement. Mais les règles sont 17 et n'ont pas bougé. Et ces règles sont des règles de non-violence. Il est interdit de taper sur l'adversaire. Et s'il y a des fautes, il y a le carton jaune ou le carton rouge. Donc l'arbitre est le garant de cette non-violence. C'est pour ça qu'il faut défendre l'arbitre et donner plus d'importance à l'arbitre qu'à la VAR. La VAR ne décide pas, c'est l'arbitre qui décide, même si la VAR lui dit le contraire.
2: Pour finir, Denis Muller, est-ce que vous avez un pronostic ? Qui va remporter cette Coupe du Monde, selon vous ?
6: Alors, il y a 6 favoris. La France, l'Espagne, l'Allemagne, l'Angleterre, le Brésil, l'Argentine. Et puis l'équipe qui va gagner, c'est la Suisse, naturellement.
2: Celle qui va gagner, c'est la Suisse, c'est ça que vous dites ?
6: C'est ce qu'on espère. Regardez bien les matchs et ne vous laissez pas amadouer par les fake news.
2: Merci beaucoup Denis Muller, ce sera le mot de la fin. Je rappelle que vous êtes professeur honoraire d'éthique aux universités de Genève et Lausanne et que vous venez de publier « Anatomie du football pour une éthique du sport entre jeu et business » aux éditions Ouverture. Très belle suite de soirée, merci beaucoup.
6: Bonsoir.
5: Bonne soirée.

0: 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Bien que la chanson ne cite pas une religion en particulier, elle est devenue un hymne universel de la motivation sportive, basé sur la foi en soi, le destin, la force de l'esprit et la croyance en une force supérieure pour surmonter la douleur et décrocher la victoire.
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0: Et Haute Fréquence s'intéresse ce soir au Petit Prince, cet ouvrage culte d'Antoine de Saint-Exupéry qui souffle cette année ses 80 bougies. C'est avec vous, Christine Mocostabella, bonsoir.
3: Bonsoir Gabrielle. Oui, cette année marque les 80 ans de la publication en français par Gallimard de ce conte pour enfants qui devait à la base être un conte de Noël. Je dis en français parce qu'une édition américaine avait déjà vu le jour en 1944.
0: Et pour ceux qui ne l'auraient jamais lu, est-ce que vous nous résumez peut-être l'histoire en quelques grands traits?
3: Le Petit Prince est un petit garçon qui habite une planète minuscule. Il y a sur cette planète des volcans, grands comme des taupinières, qu'il ramène tous les jours. Et il y a une rose, une fleur que le Petit Prince aime beaucoup, mais qui est très capricieuse. Un jour, il en a marre de cette relation compliquée et il quitte sa planète. Le Petit Prince découvre alors le monde en rencontrant toute une série de personnages, le plus célèbre étant un renard qui lui demande de l'apprivoiser et qui lui apprend la valeur de l'amitié.
0: Et si vous nous en parlez dans Haute Fréquence, c'est que vous y trouvez, vous, quelque chose de spirituel.
3: Le Petit Prince est plein de perles de sagesse. Il y a le fameux « On ne voit bien qu'avec le cœur, l'essentiel est invisible pour les yeux ». Mais en le relisant, moi, pour cette émission, il y a une phrase par exemple qui m'a percutée, qui dit « C'est bien d'avoir eu un ami, même si on va mourir ».
0: Et qui est-ce que vous avez rencontré pour parler de ces perles de sagesse, comme vous dites?
3: Jean-Marc Probst, un ancien chef d'entreprise vaudois. C'est un amoureux total du Petit Prince. Il l'a en pins à la boutonnière et il envoie des émojis Petit Prince par WhatsApp. Mais surtout, il a profité de sa retraite pour ouvrir un musée consacré au Petit Prince à Soleure.
0: Alors, on se rend sur place avec vous, Christine.

0: On arrive sur l'art, je traverse le pont piéton, avec en face de moi le musée et puis un tas d'églises très jolies. Alors on arrive devant le musée, il y a une statue en bronze, peut-être, je ne sais pas, du petit prince avec un renard à côté de lui, assis sur une planète avec sa rose. Jean-Marc Probst, bonjour.
1: Bonjour et bienvenue au Palais Besenval.
0: Merci beaucoup. On est là devant le musée. Il y a une superbe et très grande statue qui fait quoi, 2,5 mètres?
1: Tout à fait. Et qui est arrivée l'année passée d'un pays dont on parle passablement, c'est l'Iran. Cette sculpture a été construite par une femme iranienne à Téhéran.
0: Le petit prince rayonne jusqu'en Iran alors?
1: Il a beaucoup de succès en Iran, plus de 100 traductions différentes. En Perse, le petit prince a vraiment beaucoup de succès, oui.
0: Très bien, ben je vais vous suivre peut-être pour rentrer dans ce palais dont vous m'avez dit le nom.
1: Le palais Besenval, du nom de celui qui l'a construit. En 1706, les deux frères Besenval de Soleure, qui étaient au service des rois de France, de Louis XIV, Louis XV et Louis XVI, construisent ce palais au bord de l'Ar pour en faire leur résidence d'été.

0: Je vous suis à l'étage, on monte un premier escalier. Et puis à notre gauche, une fresque avec le dessin reproduit de Saint-Exupéry, hein, de la première illustration.
1: C'est la couverture du livre, exactement.
0: Parce que Saint-Exupéry faisait donc lui-même les illustrations dans la première édition.
1: Tout à fait. Puis ici, sur votre gauche, vous avez le titre du livre dans les quatre langues du musée. Tout le musée se décline en allemand, français, en italien, en anglais, mais accompagné de 80 autres langues, dont deux sont un peu particulières parce qu'elles s'écrivent verticalement. C'est le mongol et puis le japonais qui peut s'écrire verticalement.
0: Et Le Petit Prince est traduit dans toutes ces langues.
1: Le Petit Prince, à ce jour, est traduit dans 678 langues. Très exactement.
0: Est-ce qu'il y a un livre qui fait mieux ?
1: Non, la Bible, bien sûr. Mais on dit que c'est le livre le plus non religieux le plus traduit. On commence dans le sens de la visite, c'est-à-dire qu'on rentre dans la salle qui est consacrée à l'auteur du Petit Prince, Saint-Exupéry.
2: Un jour, pour un baptême de l'air, il fait croire au pilote qu'il a l'autorisation de sa mère. Antoine de Saint-Exupéry vole alors pour la première fois. Il a tout juste 12 ans et l'aventure fait déjà partie de lui.
1: Avec une chronologie qui explique un peu la vie de Saint-Ex, elle commence avec le siècle passé, en 1900, elle se termine le 31 juillet 1944, tragiquement, quand Saint-Exupéry est abattu par un chasseur allemand.
0: Donc il est mort en 1944, ça veut dire que lui-même n'a jamais vu la version, en tout cas française, du Petit Prince.
1: Non, la version Gallimard qui paraît en 1946, dont on fête aujourd'hui, enfin cette année, les 80 ans, il n'a jamais eu dans les mains, bien sûr. Celle de New York, pratiquement pas, parce qu'il quitte New York quelques jours avant la parution du livre.
0: J'ai lu quelque part que le soldat allemand qui a probablement abattu l'avion de Saint-Exupéry aurait dit par la suite, s'il avait su, il n'aurait pas tiré. Est-ce que c'est de la légende ou est-ce que vous en avez connaissance ?
1: À partir de 1998, la découverte de l'avion s'engage une recherche qui est effectuée par deux journalistes et ils finissent par retrouver en Allemagne du Nord, quelque part près de Bremen, cet homme, Horst Reeper. Et une des phrases effectivement emblématiques, c'est « Si j'avais su que c'était Saint-Ex, bien sûr, je ne l'aurais pas abattu, j'ai regretté cela toute ma vie. Pourquoi ?» Simplement parce que Saint-Exupéry a 44 ans, mais lui en a 22. Et il est devenu pilote dans la Wehrmacht, comme beaucoup d'autres Allemands, mais aussi des Français, mais aussi des Américains, des Italiens. Tous ces jeunes rêvaient de voler parce qu'ils avaient lu les livres d'Antoine de Saint-Exupéry. Je parle de vol de nuit, de courrier sud, et ils ont développé une passion pour l'aviation et sont devenus des pilotes militaires.
0: Alors, on peut peut-être faire un tout petit pas en arrière. Au moment où Saint-Exupéry écrit Le Petit Prince, il est déjà à New York, on est déjà dans la Deuxième Guerre mondiale. C'est quoi sa situation ? Qu'est-ce qu'il fait à New York ?
1: En fait, Saint-Exupéry est un de ces Français qui n'a pas accepté que les Français abandonnent la France à Hitler. Saint-Exupéry et beaucoup d'autres artistes quitte la France et lui s'exile à New York. D'ailleurs, dans une vitrine, vous avez sa carte de migrant, celle qu'il signe en arrivant à New York, en y posant sa signature et son empreinte digitale. Vous avez aussi le télégramme qui annonce son arrivée à New York. « Part demain New York à bord hydravion. Heureux vous revoir et vous remercier, Saint-Exupéry. » Donc oui, c'est une période d'exil. C'est une période aussi très particulière pour le couple.
0: Le couple, il est donc marié avec...
1: Il est marié avec Consuelo, ils se sont mariés à Grasse en 1931. Le couple est un peu désuni. Elle a ses amis, pour pas dire ses amants, il a ses amis, pour pas dire ses maîtresses. Et à un certain moment, Consuelo sent quand même qu'il devrait se rapprocher. Et elle est consciente que ça peut pas se faire dans cette vie très mondaine du centre de New York, de Manhattan, où ils habitent entre autres dans l'appartement de Greta Garbo. Ils côtoient beaucoup de gens d'Hollywood, parce que deux films ont déjà été réalisés sur les premiers livres de Saint-Exupéry, Vol de nuit et Courrier Sud. Et donc Consuelo loue sur Long Island une maison, Bevin House, que vous voyez ici.
0: Jolie maison blanche à colonnes.
1: Magnifique maison coloniale. J'ai eu le privilège d'y pénétrer. C'est très, très exceptionnel. Et la pièce où Saint-Exupéry a écrit Le Petit Prince est restée intacte. Le bureau, la lampe, le téléphone. D'ailleurs, c'est ce que j'ai fait, un fac-similé. Vous verrez plus tard dans la bibliothèque. Et donc, c'est à Bevin House que le couple s'isole, se retrouve. Et c'est là que Saint-Exupéry écrit son Petit Prince, qui n'est rien d'autre qu'une œuvre biographique. C'est son histoire de vie. Ce sont tous les messages qui vous retrouverez également dans son nom posthume, qui est Citadelle, plus de 1000 pages, mais les messages qui sont dans Citadelle sont les mêmes que ceux qui sont dans son Petit Prince.

0: Si on devait résumer cette histoire à quelqu'un qui ne l'a jamais lue, de quoi ça parle ?
1: Ah, c'est très facile. Le Petit Prince, c'est un livre qui nous parle d'amour, qui nous parle d'amitié, qui nous parle de valeurs et qui nous parle d'un thème qui, en principe, est traité par les religions, qui nous parle de la mort. J'ai croisé dans mon parcours de vie, puisque Le Petit Prince m'accompagne depuis des décennies, de très nombreuses personnes qui ont trouvé dans ce livre du réconfort. Suite à des séparations, des décès d'un être cher, des divorces, etc., le Petit Prince est capable d'offrir du réconfort.
0: Mais ça, ce sont toutes les thématiques abordées, mais l'histoire en elle-même, si vous deviez la résumer.
1: Ah, l'histoire, c'est l'histoire d'un aventurier qui a le courage de quitter son confort, son astéroïde B612, de quitter sa rose pour aller découvrir le reste du monde. Et il fait des rencontres passionnantes sur d'autres planètes, et puis il arrive sur une planète qui est quand même assez particulière, surtout pour nous les hommes, qui est la Terre. Et là, il se permet de faire des jugements qui nous remettent en question. Donc c'est un aventurier que Saint-Exupéry rencontre alors qu'il a eu un accident d'avion et qu'il est prisonnier du désert, qui est d'ailleurs, c'est quelque chose qui part pas de rien, c'est quelque chose qui lui est arrivé en 1936. Saint-Exupéry veut battre un record de Paris à Saïgon, et au-dessus du désert de Libye, son avion s'écrase. Et là, il est très proche de la mort parce qu'il est au milieu du désert. Et en fait, après 2 jours, ils n'ont plus d'eau et donc ils voient la mort en face.
0: Et là, dans l'histoire, donc, ce petit prince arrive au milieu du désert avec un aviateur, dont on ne sait pas si c'est Saint-Exupéry, en tout cas, ça lui ressemble, qui est en panne et qui a 8 jours devant lui d'eau potable pour vivre. Et après ça, il sait qu'il va mourir. Donc, on est tout de suite à cheval entre quelque chose de très enfantin, de très tendre et quelque chose de très dramatique.
1: Oui, Saint-Exupéry dit lui-même, il faut prendre mon livre très au sérieux.

0: Alors cette sculpture est très belle, elle a été faite par un artiste thaï qui a étudié l'art en Allemagne.
1: On va juste peut-être en dire deux mots. C'est la sculpture d'un renard, je suppose.
0: En bronze et qui est criblée de trous. Voilà.
1: Et pourquoi ?
0: Et pourquoi ? Il le dit lui-même. Il dit, pour moi, c'est la clé de la philosophie du Petit Prince. L'amour que l'on ne peut pas voir, les relations qui ne peuvent pas être prouvées, le manque d'une fleur lointaine, tout cela, ce sont les poids du vide. Le trou de mon renard ne sont pas seulement esthétiques, ils rendent visible l'invisible.
1: Et cette question de la solitude, de l'absence est très présente dans Le Petit Prince.
0: Tout à fait, oui, oui, parce qu'il quitte son monde, encore une fois, il part à l'aventure et il est seul.
1: Et puis il se lie d'amitié avec son renard, il va devoir partir, ça fait une séparation. Il se lie avec l'aviateur, là aussi il y a une séparation. La séparation, cette souffrance, elle est un peu là tout le long.
0: Oui, parce que Saint-Exupéry est très mélancolique. Il a quitté, lui, son pays. Il est très conscient des horreurs du nazisme. Et il s'investit beaucoup à New York pour que les Américains entrent en guerre et libèrent l'Europe de ce fléau. Donc oui, il est triste, il est mélancolique. Et le Petit Prince est le reflet de son état d'âme.
2: Devant toi, six sculptures représentent quelques-unes des figures emblématiques du livre. Le roi, le vaniteux, le buveur, le businessman, l'allumeur de réverbère et le géographe. Le roi, qui est la première rencontre du petit prince, lui apprend qu'il est bien plus difficile de se juger soi-même que de juger autrui. Antoine de Saint-Exupéry nous livre ici deux messages importants. Soyons critiques envers nous-mêmes et abstenons-nous de porter des jugements sur les autres.

0: Alors, on arrive dans ce que j'ai appelé la salle des trésors. On y trouve d'abord ce document exceptionnel. C'est le contrat que Saint-Exupéry signe pour la parution du Petit Prince avec son avocat et ses deux éditeurs, Reynald et Hitchcock. Pour la première fois, on y voit le titre du livre, The Little Prince. On y voit l'indemnité que va toucher Saint-Exupéry et on y voit le délai de livraison qu'il a eu de la peine à respecter.
1: Parce qu'en fait, c'est un livre qui est paru en anglais avant de paraître en français.
0: En même temps, la traduction a été faite pratiquement simultanément et le livre paraît le 4 avril 1943 simultanément en français et en anglais.
1: Mais il a été écrit en français.
0: Écrit en français, bien sûr, par Saint-Exupéry qui ne parlait pas l'anglais. Le manuscrit original qu'il confie à Sylvia Hamilton est aujourd'hui conservé à la Morgan Library à New York. Il a quitté New York une seule fois pour exposer au musée du Louvre il y a 4 ou 5 ans. Tout ce que vous voyez dans cette pièce était également à cette exposition. Entre autres, cette lettre exceptionnelle qui est la dernière lettre écrite par Saint-Exupéry, c'est celle qu'on retrouve le 31 juillet 44 lorsqu'il ne revient pas de mission sur son bureau. Elle est envoyée à son ami Pierre Daillot, elle réapparaît que des années plus tard, mais la dernière phrase que Saint-Exupéry écrit, elle est là: « Si je suis descendu, je ne regretterai absolument rien. La termitière future m'épouvante et je hais leur vertu de robot. Moi, j'étais fait pour être jardinier. »
1: Il parle de la termitière future en parlant de l'ordre que les nazis veulent instaurer?
0: Oui, c'est-à-dire le désordre du monde à ce moment-là, qui était moindre que celui d'aujourd'hui, mais déjà ça ne lui faisait pas. Et si je suis descendu aujourd'hui, ça, vraiment, ça, c'est une phrase préminatoire, exactement.

0: Vous écoutez Haute Fréquence et nous sommes ce soir à Soleure en compagnie du Petit Prince et de vous, Christine Mocostabella.
1: Oui, Gabrielle. Et j'ai profité de croiser deux visiteuses francophones du musée pour leur demander ce qu'elles pensaient de ce conte philosophique.
2: Écoutez, moi je suis époustouflée. Déjà, Le Petit Prince, j'adore ce livre. Et là, c'est un univers tellement féerique, tellement poétique. Et c'est très instructif et franchement, je suis très émue.
1: Qu'est-ce qui vous touche dans l'histoire du Petit Prince?
2: Ce qui me touche, c'est en rapport avec l'actualité, notre monde qui est devenu un désastre, une catastrophe. On a envie de pleurer tous les jours et quand on se retrouve dans l'histoire du Petit Prince, on ne peut qu'être ému, surtout quand on voit la lettre avec sa dernière phrase, une des dernières phrases qu'il a écrites, comme quoi il regrette rien s'il est abattu, parce que ce monde ne l'intéresse pas, et c'était en 44. Imaginez maintenant.
1: Pour vous, ça contient une sagesse, ce livre?
2: Ah, totalement une sagesse, ouais. Sur beaucoup de choses, l'amitié, l'écologie, la paix entre les humains, beaucoup de choses, oui.
1: Est-ce que vous iriez jusqu'à dire qu'il y a quelque chose de spirituel dans ce livre?
2: Totalement, oui. Oui, absolument, oui. C'est sûr. C'est vraiment notre rapport aux autres, notre rapport au monde, à la planète, qui nous fait vivre et dont on ne prend pas soin.
1: Merci beaucoup.
2: Mais de rien.
1: Voilà, est-ce que j'ose aussi vous poser une ou deux questions?
3: Bonjour.
1: Est-ce que vous avez découvert quelque chose de nouveau ici dans ce musée?
3: Moi, je suis fascinée par la personne, en fait, d'Antoine de Saint-Exupéry, qui est un écrivain fabuleux. Et également, donc, l'aviateur extraordinaire, quoi. Moi, ce qui m'a vraiment touchée, c'est le fait d'avoir eu ce témoignage du soldat allemand qui avait abattu, voilà, et qui a dit « Oh, ben si j'avais su, je l'aurais pas abattu ». Voilà, ça m'a beaucoup touchée. C'est vrai que c'est une personne extraordinaire, cet Antoine de Saint-Exupéry.
1: Et Le Petit Prince, ça vous parle aussi? Ou c'est un peu trop enfantin?
3: Alors j'avais une idée, oui, assez enfantine effectivement de ce livre et ça m'a donné envie de le relire. Voilà, donc je vais faire ça, le ressortir de ma bibliothèque.
1: Est-ce que vous trouvez qu'il y a un message quasiment spirituel à ce livre?
3: Ah oui, oui, oui, oui. Et à travers l'exposition, on le ressent ce message effectivement.
1: Et on retrouve Jean-Marc Probst.
4: Saint-Exupéry était très mélancolique, obsédé par les questions existentielles. D'où venons-nous? Pourquoi la vie? Ce petit prince qui, à la fin du livre, disparaît.
1: Saint-Exupéry était très travaillé par cette question de la mort?
4: Il a perdu son père, il avait 4 ans. Il perd son frère, il a 19 ans. Et ça le distance de la religion. On est dans une famille très catholique. Il a été dans un collège catholique pendant 2 ans à Fribourg, chez des frères marianistes.
1: Donc, à Fribourg en Suisse?
4: À Fribourg en Suisse, oui, entre 1914 et 1916, Saint-Exupéry étudie avec son frère à Fribourg. Et donc, il est très, très proche de l'enseignement catholique. Et le décès de son jeune frère provoque une révolte contre son Dieu.
1: Et il va rester distant toute sa vie ensuite, vis-à-vis de la religion?
4: Tout à fait. Pour moi, c'est une bonne chose parce qu'il n'y a pas de message religieux dans Le Petit Prince, ce qui permet d'en faire un ambassadeur dans tous les pays du monde. J'ai amené une fois, avec un ami, Pierre-Marcel Frave, qui l'avait publié, Le Petit Prince en Somalie, et on est allé apporter 600 livres en Somalie. Et bien sûr, on a été à la frontière déjà, sous l'emprise de la censure. Et très vite, après avoir lu le livre, les autorités somaliennes ont dit non, pas de message contre l'islamisme, donc on peut distribuer les 600 livres.
1: Certains disent d'ailleurs que c'est un peu une Bible laïque où on trouve des messages spirituels dans quelque chose qui n'est pas religieux.
4: Tout à fait. Puis, à l'heure où les gens fréquentent de moins en moins les églises, le fait de trouver des messages sur ces questions existentielles, pourquoi pas ?

0: Alors ça sont des dessins originaux, comme beaucoup d'autres dans cette salle, faits par Saint-Exupéry. Celui-là a été publié dans Le Petit Prince.
1: Donc là, c'est Le Petit Prince de dos qui contemple un coucher de soleil sur sa petite planète.
0: Voilà, et qui est capable de déplacer sa chaise pour en voir plusieurs chaque jour.
1: Parce qu'elle est tellement petite, sa planète, qu'il suffit de bouger la chaise pour voir un nouveau coucher de soleil.
0: Voilà, et dans son texte, Saint-Exupéry écrit 44 couchers de soleil, l'année, malheureusement, où il disparaît.
1: À 44 ans.
0: À 44 ans. Ici sont deux choses intéressantes. D'abord, des dessins du Petit Prince sur un manuscrit de Citadelle.
1: C'est une page donc manuscrite pleine de ratures avec des esquisses, oui, du Petit Prince qu'on reconnaît bien déjà.
0: Voilà, les manuscrits de Saint-Exupéry sont extrêmement travaillés, raturés comme vous dites. Des fois, Saint-Exupéry remplace une demi-page de texte par une phrase. C'est donc qui va à l'essentiel, ce qui est aussi une des raisons du succès du Petit Prince. C'est n'est resté dans ce livre que vraiment l'essentiel.
1: Mais est-ce que vraiment Jean-Marc Probst, c'est un livre pour les enfants?
0: Quelques jours après la parution du livre, le 11 avril 1943, Pamela Travers, l'auteur de Mary Poppins, publie un article dans le New York Herald Tribune qui répond indirectement à cette question. Et elle écrit « C'est pourquoi je pense que le Petit Prince va éclairer les enfants d'une lumière indirecte. Il va les atteindre, les pénétrer au plus secret d'eux-mêmes et demeurer en eux comme une petite lueur qui se révélera quand ils seront capables de la comprendre. » En clair, elle dit, c'est un livre pour les enfants, mais ils ne vont pas le comprendre tout de suite. Le philosophe allemand Martin Heidegger, sur la toute première émission allemande en 1950, écrit lui quelque chose de beaucoup plus grave. « Ceci n'est pas un livre pour enfants, c'est le témoignage d'un grand poète qui nous libère de toute la solitude terrestre et nous rapproche au plus près de la résolution des grands mystères du monde. » Donc, à cette question, est-ce que c'est un livre pour enfants ou pas, vous avez ici deux éléments de réponse.

0: Alors ici, on arrive vers une vitrine avec un exemplaire dédicacé.
1: Oui, alors ce livre est assez exceptionnel parce que c'est un livre qui a été dédicacé par Che Guevara, un ami de lutte en espagnol. Et imaginez-vous que j'ai découvert dans une biographie du Che, écrite par Pierre Calfon, à la page 420, la phrase qui me permet d'affirmer aujourd'hui que non seulement il l'a dédicacé à un ami, mais en plus il l'a lu.
0: C'est-à-dire, qu'est-ce qui vous fait penser ça?
1: Le biographe du Che écrit « La compagnie était sur la terrasse depuis suffisamment longtemps et le Che n'était pas parmi nous pour qu'on se fasse du souci. L'un d'entre nous a couru dans la maison pour voir s'il lui était pas arrivé quelque chose et l'a trouvé en train de lire Le Petit Prince de Saint-Exupéry, point, qui a provoqué chez moi, bien sûr, beaucoup d'émotions quand j'ai pris conscience qu'il l'avait lu. »
0: C'est un point commun entre un révolutionnaire communiste et un industriel vaudois?
1: Non, mais ça montre qu'en fait, des gens de culture, d'horizons très différents, peuvent être sensibles au message du Petit Prince.

0: Alors là, on est dans votre bureau.
1: On est dans mon petit bureau. Et là, j'ai sorti pour vous un certain nombre d'ouvrages du Petit Prince au Christ, itinéraire d'un cœur ouvert. Ici, l'évangile selon le Petit Prince. Le Petit Prince commencé avec la Bible, avec quelque chose que peut-être vous avez déjà remarqué. Le Petit Prince commence par une histoire de serpent et l'Ancien Testament également.
0: Oui, d'ailleurs, on voit l'illustration d'Antoine de Saint-Exupéry avec ce fameux boa qui mange une souris ou un éléphant. Dans mon souvenir, c'était un éléphant, mais là, c'est une
1: souris.
0: C'est
1: un éléphant, oui.
0: Un éléphant. Et puis, juste à côté, un tableau très célèbre de la scène où Adam et Ève prennent le fruit défendu tendu par le serpent dans la chapelle Sixtine.
1: Voilà, puis cet ouvrage, aussi en italien, Le Petit Prince, commenté avec des textes du pape François. Et je cherche quelque chose sur mon portable. Dans un livre qui s'appelle La Lumière du Monde, c'est en fait une interview du pape Benoît XVI, et il cite Le Petit Prince. Je trouve ça assez fantastique. Le pape, lui aussi, croit-il toujours ce qu'il a cru enfant ? Ça, c'est la question du journaliste. Et le pape répond, « Je dirais cela dans des termes analogues. Je dirais, le simple est vrai, et le vrai est simple. Notre problème, c'est que les arbres nous cachent la forêt. C'est que tant de savoir ne nous permet plus de trouver la sagesse. C'est dans ce sens que Saint-Exupéry, dans Le Petit Prince, ironise lui aussi sur l'intelligence de notre époque, montre qu'elle nous fait négliger l'essentiel et qu'au bout du compte, le Petit Prince, qui ne comprend rien à toutes ces choses intelligentes, en voit davantage et voit mieux. »
0: Donc non seulement le Che Guevara a lu Le Petit Prince, mais aussi Benoît XVI.
1: Tout à fait, mais d'autres papes aussi.
0: Est-ce que vous craignez, vous qui êtes tellement mordu du Petit Prince, si j'ose dire, que certaines religions en fassent une récupération, là en l'occurrence avec le christianisme ?
1: Non, je ne crains pas, parce que Saint-Exupéry est très neutre dans son Petit Prince.
0: Est-ce que vous vous souvenez, Jean-Marc Probst, de la première fois où vous êtes tombé amoureux du Petit Prince?
1: C'est quand j'ai reçu mon premier Petit Prince à l'âge de 14 ans. J'étais dans un internat et un professeur m'a dit, et heureusement m'a dédicacé ce livre, « Lis ce livre, ça va te plaire ». Et c'est pas qu'il m'a plu, c'est que j'ai adoré. Anecdote intéressante, ce professeur, Jean-Claude Rossier, quittera le collège quelques mois plus tard, après m'avoir offert le livre. Il entre dans les ordres et il devient un chanoine du Grand Saint-Bernard. Et lui-même avait forcément été touché par Le Petit Prince pour m'en faire le cadeau.
0: Et qu'est-ce qui vous a décidé à consacrer quand même une bonne partie de votre temps? Enfin, maintenant, je pense que vous êtes à la retraite, mais du coup, c'est une retraite extrêmement active, à diffuser Le Petit Prince dans le monde entier et puis aussi à ouvrir ce musée.
1: La première étape, c'est en fait quand je découvre à l'âge de 25 ans, en faisant le tour du monde, que Le Petit Prince a été traduit. Je le découvre à Tokyo dans la vitrine d'une librairie et là j'achète un Petit Prince que je suis incapable de lire en japonais. Puis je continue mon périple autour du monde et je ramène chez moi une dizaine de livres qui sont autant de traductions. Et puis tout d'un coup, quelque chose qui a changé la vie de nous tous, c'est Internet. Et avec Internet, je me rends compte que d'autres personnes autour du monde ont la même passion que moi, sont aussi en train de collectionner des traductions. Et donc, je me mets à échanger avec de nombreuses personnes et se crée là autour une communauté d'amoureux du Petit Prince.
0: Et puis, vous, Jean-Marc Probst, est-ce que le Petit Prince, la lecture du Petit Prince, a changé quelque chose à un moment de votre vie, je ne sais pas, où vous avez dû prendre une décision ?
1: Je dirais un peu tous les jours. J'essaye d'agir comme un homme droit, honnête, en tant que chef d'entreprise, en tant qu'employeur, en tant que père de famille. Je pense qu'on prend constamment des décisions qui sont empreintes de bon sens, bien sûr, mais d'éthique. Et cette éthique, je l'ai puisée une bonne partie dans Le Petit Prince.
0: J'ai lu quelque part que vous aviez décidé d'habiter un appartement plutôt qu'une grande maison luxueuse, notamment à cause de ça, à cause de la morale du Petit Prince.
1: Oh, pas vraiment à cause du Petit Prince, mais effectivement, je n'ai pas de mal à ne pas posséder de maison. J'étais locataire toute ma vie, je vais le rester. Et donc, cette notion de posséder les choses, c'est aussi un enseignement peut-être plus large de Saint-Exupéry. On n'a pas besoin de posséder pour être heureux. Saint-Exupéry nous dit, pas dans le Petit Prince, on est riche de ce que l'on donne.
0: Et puis, peut-être pour terminer, Jean-Marc Probst, votre entourage, comment est-ce qu'il prend cette passion? Parce que ça tranche avec l'image qu'on peut se faire d'un chef d'entreprise.
1: Alors mon entourage très proche, mon épouse, bien sûr, je pourrais dire, elle subit un petit peu, mais elle a depuis très longtemps accepté cette passion, elle la partage. Mes enfants, par exemple, ont très très bien accepté que j'investisse autant d'argent dans la création de ce musée. D'autres ont la passion du foot, ils disent, bon, c'est somme folle, et moi c'est pour le Petit Prince, voilà.

0: Une passion pour le Petit Prince qu'on peut découvrir dans ce musée de Soleur. Christine, un musée dont vous nous rappelez peut-être le nom.
1: Oui, c'est Le Petit Prince et son univers. À noter que c'est à Soleur, mais que le musée est entièrement accessible en français.
0: Eh bien, merci beaucoup pour ce reportage. Et vous qui nous écoutez, qu'est-ce qu'évoque pour vous la lecture du Petit Prince ? On attend vos réactions au 058 134 20 20.

La symphonie des éclairs de Zao de Sagazan, un titre dans une version orchestrée qui illustre plutôt bien l'univers du Petit Prince. Les hautes fréquences, c'est tout pour ce soir. Merci de votre écoute. Pour réagir à notre sujet intitulé « Dieu et le foot » ou au Petit Prince, merci de composer le 058 134 20 20 ou de nous écrire à hautefréquence@rts.ch. Merci à Grégory Roth, Christine Mocostabella, Samuel Moriez-Genoux, Nathalie Schauenberg et Daniel Zacker pour cette édition et à Mathias Brunimann en régie. Nous serons en mode été dès dimanche prochain et dès mi-juillet, nous ouvrons une série originale sur les produits confectionnés dans les monastères de Suisse romande. We'll be right back.

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1: Au Portugal, plus d'un millier de pompiers sont toujours mobilisés dans le nord du pays pour tenter de maîtriser un feu de forêt qui a ravagé depuis jeudi plus de 10 000 hectares de végétation et fait au moins 9 blessés. Face à l'ampleur du sinistre, le gouvernement portugais a activé le mécanisme européen de protection civile pour obtenir des renforts ainsi que des avions bombardiers d'eau supplémentaires. En raison d'un temps très chaud et sec avec des températures qui pourraient atteindre localement 44 degrés, l'agence météorologique portugaise a enclenché hier le niveau d'alerte maximale. Il sera maintenu aujourd'hui dans cette région du centre et du sud du pays. À Washington, Mère Nature perturbe les célébrations du 250e anniversaire des États-Unis. L'immense esplanade du National Mall, où devaient se tenir les festivités, a été évacuée hier en raison de la menace d'un violent orage. Quelques heures avant le discours prévu du président Donald Trump, de forts rafales de vent ont balayé le site et des éclairs ont zébré le ciel, ce qui a donc poussé les autorités à envoyer les personnes présentes à l'abri. Un vaste coup de filet après le cambriolage d'une armurerie à Sion dans la nuit de vendredi à samedi. La police cantonale valaisanne a arrêté 5 suspects et 2 complices. Les auteurs présumés avaient forcé la porte principale de l'établissement avant de prendre la fuite. Ils ont été interpellés peu après, après avoir forcé le barrage de police et abandonné leur véhicule. La majeure partie du butin a également été récupérée. Il n'y a pas eu de débat hier entre le Maroc et le Canada en 8e de finale de la Coupe du Monde de football. Les Lions de l'Atlas ont largement dominé l'un des 3 co-organisateurs du mondial. Succès net, 3-0, 3 buts inscrits en deuxième mi-temps. Et leur adversaire a été désigné dans la nuit, c'est la France, qu'ils affronteront jeudi prochain à Boston. Dans un match fermé, les Bleus ont battu le Paraguay sur le score de 1-0. Kimi Antonelli sera de nouveau en pole position ce dimanche au Grand Prix de Grande-Bretagne. Le jeune Italien a signé hier le meilleur tour de la séance de qualification sur sa Mercedes. Il devance les Ferrari du monégasque Charles Leclerc et du britannique Lewis Hamilton, qui courra à domicile sur le circuit mythique de Silverstone. L'Égypte n'a pas encore révélé tous ses trésors. Des archéologues égyptiens ont découvert une série de tombes vieilles de près de 2000 ans sur la côte méditerranéenne et les vestiges d'une ville de l'époque byzantine dans le désert occidental. Plusieurs chambres funéraires ont été découvertes avec leurs dalles de pierre de fermeture encore en place et un sarcophage en granit a été trouvé avec son couvercle intact. Les sépultures seraient ainsi restées scellées pendant près de 2 millénaires. C'est l'un des temps forts culturels de l'été en France, le Festival d'Avignon qui a ouvert ses portes hier. La 80e édition du Rendez-vous international de théâtre a été lancée avec un spectacle fleuve

0: de 5 heures à l'ouverture, dans un contexte d'incertitude budgétaire pesant sur le secteur du spectacle vivant. Le festival se prolonge pendant 3 semaines, autour de 1700 spectacles et 27 000 représentations. Cette journée de dimanche s'annonce encore bien ensoleillée, hormis quelques cumulus en montagne, et jusqu'à 31 degrés pour les maximales.
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3: Bienvenue dans l'émission Au Livre, etc. Pour la dernière de la saison, j'ai voulu recevoir trois jeunes romancières, trois surdouées primées cette année et qui sont, j'en suis sûre, à l'aube d'œuvres importantes.
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3: Nous recevrons d'abord Alice Renard pour son recueil de nouvelles « Peau vive » publié aux éditions Héloïse d'Ormesson. Révélée à seulement 21 ans par le succès de son premier roman « La colère et l'envie », cette ancienne étudiante en littérature médiévale explore ici la métamorphose. Dans ce texte couronné cette année par le prix Goncourt de la nouvelle, elle saisit 9 portraits au moment précis où l'identité se morcelle pour laisser jaillir l'énergie pure de l'être. Partant de l'intuition de Paul Valéry, ce qu'il y a de plus profond en l'homme, c'est la peau, Alice Renard nous invite à endosser des enveloppes différentes pour mieux sentir le monde. J'aurai le plaisir d'accueillir également la dramaturge et romancière Pauline Peyrade, autrice d'un premier roman remarqué, L'âge de détruire, prix Goncourt du premier roman 2023. Elle a obtenu cette année le prix du livre Inter avec son dernier ouvrage, Les Habitantes, aux éditions de Minuit. Dans ce roman, Pauline Peyrade place le vivant humain et non humain sur un même plan pour interroger la nature systémique de la violence et ce lien viscéral qui nous unit au lieu que nous habitons. Et enfin, en troisième partie d'émission, nous accueillerons Laurine Roux pour son dernier livre, Trois fois la colère, aux éditions du Sonneur. Professeure de lettres, Laurine Roux a construit une œuvre où la nature est un personnage à part entière. Lauréate du prix des libraires cette année, elle nous transporte cette fois au temps des croisades. C'est une épopée sauvage sur une lignée marquée par une tache mystérieuse à la nuque. Un récit sur la vengeance et la domination masculine où la nature devient le refuge d'une jeunesse en quête de justice et d'espoir. Nous aurons le plaisir de retrouver nos chers libraires. Pour cette dernière des ils sont en plateau avec nous. Vous écoutez Au Livre, etc. C'est parti.
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3: Alice Renard, Pauline Peyrade, Laurine Roux, bonjour à toutes les trois.
5: Bonjour.
6: Bonjour.
3: Alors comment préférez-vous qu'on vous appelle ? Romancière, autrice, écrivaine, Alice Renard ?
5: Écrivaine, parce que, par exemple, ce texte, c'est des nouvelles, donc romancière, non. Écrivaine, c'est bien.
3: Et vous, Pauline ?
6: J'aime beaucoup écrivaine aussi ou autrice, comme vous préférez.
3: Laurine Roux, est-ce que vous avez une préférence ?
7: Moi, je dis autrice.
3: Moi aussi, je dis autrice, j'aime bien. Vos trois livres s'ouvrent ou s'articulent autour d'une marque inscrite dans la chair. Une tache mystérieuse à la nuque pour les triplés de Laurine Roux. Une plaie au genou qui refuse de cicatriser chez vous, Pauline Peyrade. Et cette peau démesurée et vibrante chez vous, Alice Renard. Pourquoi Le corps est-il, selon vous, le premier livre où s'écrit notre histoire, Alice Renard ? Ou la peau ?
5: Oui, la peau, c'est l'interface entre notre intériorité et tout ce qu'il y a à l'extérieur de nous. Et d'ailleurs, le parchemin des premiers livres, c'était de la peau d'animal. Et sur notre peau d'humain, s'inscrivent des signes. Quand on rougit, on a la peau rouge. Quand on est marqué par des cicatrices, on a fait une course folle dans la forêt, il y a des traces de ronces. C'est un lieu où s'inscrit les échanges avec le monde extérieur et où l'intériorité s'exprime.
3: Et vous, Pauline Peyrade, quel rôle joue le corps dans votre œuvre ?
6: Il occupe une place première. J'ai l'impression que les histoires se racontent avant tout par le corps ou avec le corps, que à la fois dans la mémoire qu'il contient, dans les signes qui l'ont marqué, comme l'explique avec beaucoup de beauté Alice Renard, et aussi par les sensations qui lui parviennent. En tout cas, en écrivant, j'essaie toujours d'être au plus proche de la lecture ou des ressentis du corps des personnages.
3: Et vous, Laurine Roux ?
7: Alors le corps est primordial, le corps est premier. Il faut qu'il soit secoué par quelque chose, par une sensation, un désir. Et il se met en marche dans l'écriture. Et il fait corps avec le paysage. Il fait un avec un paysage, une géographie. Et je dis souvent que j'ai des libidos géographiques qui déclenchent l'écriture.
6: J'ai une question pour toutes les trois, qui est une question que je me pose souvent quand je lis. Comment naissent les livres? Alice Renard, comment est né votre recueil de nouvelles Peau Vive? C'est 9 nouvelles qui se passent à des époques différentes, dans des villes différentes. Il y avait aussi un défi littéraire, j'ai l'impression. Il fallait aussi adapter le style, votre style, à chaque époque.
5: Il y a la réponse très prosaïque d'une nécessité. Je voulais, c'est le moment où j'ai compris que je voulais devenir écrivaine, et j'avais fait ce que j'appelais un roman crash test que j'avais fait lire à mes amis. Ils m'avaient dit tes personnages manquent de densité, ils ont pas l'air réels. Et du coup, je me suis dit bon, je m'entraîne, je vais faire 9 personnages. Au début, j'en avais fait 12, aussi différents que possible. Donc c'est pour ça que j'avais essayé de les placer géographiquement en termes d'âge, de milieux sociaux, dans des espaces très différents. Mais aussi la réponse un peu plus intéressante peut-être, c'est que l'exercice d'écriture pour moi ça a toujours été un exercice un peu de sortie de mon corps, comme une sorte de chamanisme où on sort de soi et on entre à l'intérieur d'autres choses, d'autres vies, d'autres espaces, et c'est aussi l'expérience qu'on propose au lecteur de sortir de soi pour entrer dans autre chose.
6: Et c'est quoi leur point commun entre tous ces personnages?
5: C'est d'être à un moment où la réalité sous eux n'est plus solide, ça devient des sables mouvants. La manière dont ils se représentaient le monde est en train d'être bouleversée. La manière dont ils interagissaient avec le monde est bouleversée. Et il faut trouver un nouvel équilibre. Donc vraiment comme si le sol devenait mou et tout d'un coup il faut inventer une danse nouvelle pour se déplacer. Et c'est sur ce moment qui est à la fois très déstabilisant et douloureux. Et en même temps on doit déployer une grande grâce et une grande vitalité.
6: Laurine Roux, j'ai un peu la même question pour vous. Dans votre roman « Trois fois la colère », on suit une épopée qui a germé à partir d'un seul mot. Pierre Grosse, c'est le nom d'un arrêt de bus près de chez vous. Est-ce que vous pouvez nous expliquer?
7: Les noms peuvent engrosser une histoire, justement, et une pierre peut engrosser l'imaginaire. Et ça a été le cas, je crois que... Enfin,
6: comment on passe de Pierre Grosse, de cet arrêt de bus, à une histoire médiévale?
7: Alors, on passe quand même, il y a quelques étapes, hein. On descend jusqu'à un village où il y a un château aussi, qui ensemence l'imaginaire, chaque jour, parce que je vais travailler au village de Talar et il y a un château qui est enrubanné de brume, souvent le matin, qui est absolument magnifique, et je pense que ça a joué. Il y a vraiment une géographie forte. Il y a une deuxième réponse qui, comme pour Alice, c'est que je pense que là, il y avait dans l'envie d'écrire ce roman « Trois fois la colère », l'envie de traverser des questions très contemporaines qui étaient la colère, le besoin de réparation, la domination masculine. Et tout ça est arrivé d'un seul coup après avoir regardé Game of Thrones. Et une nuit, à 3h du matin, je me suis dit « Tiens, qu'est-ce que ça donnerait si tu écrivais ta petite épopée ?» Et c'est comme ça que c'est parti. J'ai tiré le fil de la première page, qui est vraiment cette première page que j'ai écrite à 3h du matin.
6: Et vous, alors, Pauline Peyrade, c'est quoi le défi? Enfin, quel fut le défi de ce livre, Les Habitantes? C'était d'écrire un récit qui était décentré de l'humain.
8: Oui, c'est ça. Ben, ça a commencé un peu comme un entraînement aussi. D'abord par le lieu. Donc d'apprendre par l'écriture à le regarder, donc à le raconter autrement, à déployer l'écriture à cet endroit-là, et puis dans ce lieu-là, enfin qui s'est précisé petit à petit, est apparue une femme, et ensuite l'énigme a commencé. Mais moi j'ai l'impression que cette énigme de qui est cette femme et qu'a-t-elle à traverser, c'est ça qui me fait écrire de bout en bout. Et finalement, j'ai même pas tout à fait la réponse encore, mais c'est cette question-là qui me fait travailler, qui me fait écrire ensuite.
6: D'un point de vue stylistique, c'est très intéressant parce qu'effectivement, tout est à peu près sur le même plan, enfin, il y a une forme d'horizontalité. Est-ce que vous accepteriez de nous lire un extrait de votre livre où justement on voit le rapport entre un chien et une personne humaine, quoi.
8: Elle se lève, s'arrête à quelques centimètres de moi. Elle bâille, pose sa patte sur mon pied nu. Je sens son talon en épingle, ses coussinets rebondis. Je découvre que ma peau est froide. Elle passe sa langue sur ses babines de lac, ses oreilles s'affalent, ses sourcils se brisent au-dessus de ses yeux. Je me penche sur elle, pose mon front contre le sien. Son odeur m'emplit, caressante, tourbée, bouffée sûre de forêt. Elle colle son museau dans mon cou, renifle mes cheveux. Elle lèche ma tempe, mon nez, mes lèvres.
9: Merci Pauline Peyrade. C'est vrai que c'est presque une scène d'amour, quoi.
8: Entre elles, une scène d'affection, oui, oui.
9: D'affection. Il y a beaucoup de verbes d'action dans votre roman, là. Vous avez lu un extrait. Elle se lève, s'arrête, bâille. Est-ce que c'est une manière de refuser l'introspection psychologique classique? Et je me suis demandé aussi, puisque vous avez une formation de dramaturge, si c'était lié.
8: Peut-être ça m'échappe un peu, je dois dire. Mais en tout cas... Oui, il y a un vrai travail de préserver l'opacité du personnage, enfin de lui laisser son opacité, parce qu'il me semble que au moins je l'éclaire, au plus elle peut s'appartenir à elle-même et donc raconter, enfin au plus en la lisant, la découvrant, on peut se raconter des choses et la rencontrer. Donc c'est vrai que l'histoire est racontée par ses sensations et ses actions, mais pas par ses pensées ou l'analyse de ses émotions. C'est pas par ce biais-là, non.
9: Dans vos livres, à toutes les trois, on trouve un autre point commun, celui de la violence patriarcale. J'aimerais qu'on en discute quand on revient, mais d'abord on écoute Théodora Miss Kitoko.

0: Bienvenue ou re-bienvenue dans l'émission Au Livre, etc. Nous sommes toujours en compagnie de nos romancières, de nos écrivaines, Pauline Perral, Laurine Roux et Alice Renard, dans vos trois ouvrages Le Territoire, qu'il s'agisse d'une seigneurie médiévale, d'une maison de famille ou de l'enveloppe corporelle, et le théâtre d'une lutte contre une autorité masculine subie. Pauline Perral, vous avez explicitement voulu rendre visible la nature systémique de la violence patriarcale à travers cette vente forcée qui est menée à la fois par le père et le frère de votre personnage, Émilie. Laurine Roux, votre romance est une fable sur la domination masculine où une jeune femme, Miu, doit accomplir un geste radical pour briser le cycle de la violence de son aïeul. Et Alice Renard, vous explorez dans vos nouvelles le moment du défigement, notamment à travers le personnage de Camille, qui refuse le masque de femme imposé par le regard des adultes. Ma question est donc la suivante pour toutes les trois. L'acte d'écrire est-il nécessairement un geste de désobéissance pour réclamer ou se réapproprier un espace, Pauline Perral?
1: En tout cas, ça participe d'une lutte. Il s'avère que l'outil ou l'arme, pour moi, est l'écriture. Donc c'est ainsi que je m'en empare, pas seulement parce que c'est aussi important pour moi qu'elle garde sa part libre d'exploration, de paradoxes, de contradictions, y compris qui m'appartiennent, enfin que mes propres pousses patriarcales que j'essaie de dénicher m'apparaissent aussi. Ça participe, oui, d'un, comme je disais, à la fois d'une forme de déconstruction, en fait, aussi. C'est un très bel outil de déconstruction, l'écriture et la lecture.
0: Donc pour vous, écrire, c'est un acte politique?
1: Pas seulement, mais oui, aussi.
0: Laurine Roux, qu'est-ce que vous en pensez justement? Est-ce que l'acte d'écrire, c'est un acte de désobéissance pour vous?
2: Ouais, je souscris à ce qu'a dit Pauline. C'est un acte de lutte, un acte de rage aussi, en l'occurrence pour Trois fois la colère. Ça l'était peut-être même plus que pour d'autres textes encore. Un texte écrit avec beaucoup de force contre le capitalisme, beaucoup de force contre la domination masculine. Bon, c'est les personnages d'hommes dominants et dominateurs reviennent dans beaucoup de mes textes, mais j'ai l'impression qu'avec ce texte-là, j'ai terminé un cycle, en quelque sorte le cycle de l'ogre. Bon, il se trouve que je lui ai coupé la tête dès le début du roman, il n'y a pas de spoil. Oui, l'acte d'écrire est à la fois un acte de rage, un acte de renversement. Valère Novarina dit « faire animal ». Et il y a quelque chose de l'ordre d'une animalité qui s'exprime, moi, quand j'écris. Mais il y a une autre facette qui est celle du chant, qui vient faire contrepoint aussi. Et il s'agit à la fois, bien sûr, de dénoncer, mais aussi de chanter ce qui est beau, au sens gionesque du terme.
0: Le chant, oui, ça vient conjurer pratiquement justement la violence que vous décrivez par ailleurs.
2: Oui, j'ai besoin d'avoir toujours une petite loupiote allumée dans la nuit de l'écriture et dans la nuit de nos temps très obscurs.
0: Alice Renard, vous, qu'est-ce que vous entendez par le mot défigement?
3: Je pense qu'on est pris à plein de moments de notre vie dans des rôles qu'on joue comme dans une pièce de théâtre. Par exemple, moi j'ai été prise dans le rôle de la petite étudiante à la Sorbonne qui vit à Paris. Maintenant je suis peut-être un peu bloquée dans le rôle de la bobo qui vit à la montagne.
0: C'est ce que les gens vous renvoient ou c'est ce que vous ressentez?
3: Est-ce que c'est ce que les gens me renvoient? Je sais pas, mais il y a dans notre vie on traverse tous ces rôles ne fait que parce que on change d'âge, on déménage, etc. Et donc il y a ce personnage, comme vous l'avez dit, de Camille, qui est cette jeune fille qui refuse le rôle qu'on lui donne tout près. D'ailleurs je crois que le mot rôle, ça vient du rouleau de papier qu'on donne à l'acteur où il y a ce qu'il doit réciter dessus. Donc elle refuse ce rouleau de papier, elle dit c'est pas ça que je veux jouer. Donc ce moment où l'identité se défige, c'est-à-dire où on refuse ce rouleau qu'on nous tend, on dit mais moi je veux jouer ma propre partition, c'est ce moment-là qui m'intéresse.
0: C'est quoi, voilà, vous, votre moment de défigement?
3: C'est quoi mon moment de défigement? Récemment, et en fait ce moment de défigement c'est un moment de vitalité, mais ça peut être aussi très douloureux et perturbant parce que justement on est confronté à notre propre capacité à créer l'histoire. L'année dernière, je suis partie pendant un an en voyage en bateau, et donc tous mes repères ont bougé vu qu'il n'y avait plus l'ancrage à la terre et que j'étais confrontée à des peuples qui vivent de manière très très très différente de celle à laquelle j'ai été habituée. Et c'était merveilleux, et en même temps, j'ai mis 6 mois à m'en remettre là. J'ai eu besoin d'être
0: quasiment figé tout le temps finalement.
3: Oui.
0: Il s'agirait de se refiger, Alice.
3: Un petit peu.
0: Alice Renard, votre recueil de nouvelles est vraiment magnifiquement écrit. J'aimerais que vous nous lisiez un extrait de la première nouvelle qui s'appelle Jeanne. Et Jeanne, elle a 35 ans, elle se voit vieillir. Et elle n'est pas, pas ravie de cet âge qu'il affiche justement aussi dans une représentation.
3: La beauté, je la passe à ma fille. Je vais la lui abandonner ce matin, comme quelque chose qu'on lègue et qu'on ne récupère jamais. À elle, la psyché, la coiffe de dentelle et le vieux peigne pour démêler ses cheveux noirs. Tout cela, je le fais sans rancune. Je n'ai pas le choix, mais je le fais sans jalousie. Rien n'est à nous à jamais. Dieu donne et Dieu reprend, c'est une leçon de toujours. Une leçon que j'ai apprise dans l'ombre et l'odeur des étables, qui valent bien l'ombre et l'odeur des églises. Dans ces longues journées où l'énergie glissait sur le vide et les silences des meules à fromage, des grains d'orge, j'ai appris à jouir de ce que j'avais et à le perdre. Depuis toujours, dans les yeux des morts, dans les fruits pris par le gel au matin, dans les hurlements du chien écrasé par le sabot d'un percheron, dans les flammes de l'établi qui brûle, j'ai su qu'il fallait se préparer à perdre. Alors, je me suis entraînée. J'ai jeté les cailloux de mes poches d'enfant. Et quand Jules, boule de sang, est née sans vie, je n'ai pas pleuré. Aujourd'hui, je perds la jeunesse. Un jour, ce sera l'entièreté de la vie.
0: Merci Alice. Alors c'est le point commun vraiment entre toutes les trois, c'est qu'on pourrait vous vous lire à voix haute très très longtemps et ce serait toujours un plaisir. D'ailleurs, j'ai la joie d'accueillir notre libraire Thomas Auxerre de la librairie L'Amandier à Puteaux. Bonjour Thomas.
4: Bonjour Lilia.
0: Vous avez adoré le roman d'Alice Renard, Peau vive.
4: Oui, tout à fait. En fait, moi, c'est déjà une joie de retrouver Alice Renard, hein, Lilia. On l'avait quittée avec son épatant premier roman et très original, La colère et l'envie. La revoilà avec un très chouette recueil de nouvelles. Dès la première page, ça prend tout de suite. Parce que vos personnages, Alice, nous plongent instantanément dans un décor à chaque fois différent. Vous nous montrez le chemin, mais sans jamais trop en faire, j'ai envie de dire. C'est beau, c'est doux, c'est bien écrit. Et cela ne dure qu'un bref instant. Moi, ça m'a évoqué des petits rêves assez courts que l'on fait le matin, dont on se souvient soit trop peu, soit qu'en partie, et j'ai beaucoup aimé. Donc décidément, Alice, vous êtes, en fait, vous n'êtes jamais là, on vous attend. Donc merci encore pour ce recueil plein de délicatesse, et puis bravo pour le prix.
3: Merci.
0: Et vous aviez des questions, Thomas, notamment sur les illustrations, puisque c'est vous, Alice Renard, qui avez illustré votre propre livre.
4: Exactement, parce que je me demandais, au sujet de la forme du livre, les dessins illustrent chaque histoire, et je me demandais si certains dessins ont surgi avant les histoires et les ont inspirés, ou l'inverse.
3: J'ai fait les dessins pour la parution du texte donc assez récemment, alors qu'en fait ces nouvelles je les ai écrites il y a 5 ans, donc avant le roman. Donc tous les dessins sont postérieurs au texte.
4: Je me demandais. Et j'ai aussi une autre question.
3: Ouais,
4: tout à fait. Parce que donc je l'ai dit, j'ai adoré votre premier roman il y a 2 ans. Là je me demandais à la fois si vous étiez sur l'écriture d'un autre roman ou comme là vous êtes passé du roman à la nouvelle, est-ce que vous aviez peut-être envie de tester une autre forme littéraire peut-être?
3: Je passe à un autre roman, mais je veux pas en dire trop, mais je peux déjà dire quelque chose par rapport à cette question de la forme. Ce roman aura grandement à faire avec la forme de l'épopée, qui est une forme héritée de l'Antiquité, dont les grands modèles sont l'Énéide de Virgile, par exemple. Il y aura ce mélange de formes un petit peu.
4: On a hâte.
0: On a hâte. Merci Thomas. Laurine Roux, vous changez souvent d'univers, vous aussi. Vous pouvez écrire aussi bien une fable apocalyptique qu'un roman sur la guerre civile espagnole. Moi, j'avais adoré L'autre moitié du monde. Et là, avec Trois fois la colère, vous nous transportez au XIIe siècle, au temps des croisades, pour une épopée, justement, sur la vengeance et la réparation des fautes du passé. Et je me demandais ce qui guidait ces bascules d'un univers à l'autre, Laurine Roux.
2: Alors, c'est en faisant que je découvre ce que je cherche. Et ça, c'est Pierre Soulages qui dit ça de son processus créatif. Et c'est vraiment, ça définit bien ce qui se passe quand je rentre dans un texte. J'entre dans un périmètre de jeu dont je connais pas encore les limites, les règles non plus. Et tout le sel de l'écriture et toute la jubilation, c'est de découvrir avec quoi je vais pouvoir m'amuser. Alors parfois c'est une légère tonalité épique que je peux mêler à du lyrisme et vraiment c'est ce qui définit une sorte de ligne de jeu, un cercle et dans lequel je vais voir les ingrédients avec lesquels je peux doser mon histoire et c'est ce qui fait que chaque histoire a ses propres règles, a sa propre tonalité, sa propre texture.
0: Et est-ce que vous arrivez à dessiner quand même, à trouver dans votre œuvre des lignes, enfin des lignes de fuite, en tout cas des points communs entre vos livres?
2: Des lignes de force, ouais. Probablement quand même, parce qu'on m'a posé des questions, mais j'aime bien que ça reste opaque à moi-même, parce que je pense que c'est des choses qui restent assez mystérieuses et que je continue à explorer pour mieux les comprendre. Mais la transmission, la vitalité du monde sauvage au revers de nos vies, la violence, l'origine du mal, ouais, toutes ces grandes questions, la question du temps qui est fondamentale.
0: Et vous, Pauline Peyrade, comment vous écrivez? Est-ce que vous commencez par faire un plan, par trouver une idée? Enfin, comment naissent vos livres?
1: Différemment les uns des autres, et puis différemment quand il s'agit d'un texte pour le théâtre ou d'un roman. C'est deux processus qui n'ont rien à voir. Non, c'est un petit peu ce que je disais tout à l'heure. En fait, ça commence souvent avec une femme quelque part et empêchée par quelque chose, oppressée, aliénée, violentée par quelque chose. Et le processus et toute l'écriture va consister à comprendre. Enfin, je reconnais des choses dans ce que disait Laurine sur un territoire dans lequel on rentre et qu'on explore, et y compris par sa forme, quelle forme va s'ensemencer elle-même ensuite. Je n'arrête pas d'écrire tant que elle n'a pas commencé à s'en sortir. Ça va pas forcément, le personnage, ça va pas forcément, voilà, jusqu'à l'émancipation totale et complète, parce que, à mes yeux, ça n'existe pas. Mais en revanche, ce qui m'intéresse, c'est de saisir le moment d'une prise de conscience ou d'un déplacement ou d'une prise d'arme ou en tout cas quelque chose se saisit, quoi. Et pour ça, j'ai vraiment, enfin, j'en reviens au corps, hein, ce qui était votre première question, mais et peut-être que le théâtre se croise ici, parce que j'ai besoin de rencontrer, enfin, ça change le mien en fait de corps. L'écriture part énormément du corps, du souffle, du rythme, des sensations. Et
0: vous lisez à voix haute, par exemple, quand vous écrivez?
1: Non, mais je me relis beaucoup, et j'essaie d'être à l'écoute des sensations que me procure la relecture.
0: Bah écoutez, c'est passionnant. Alors j'aimerais qu'on poursuive cette conversation pour savoir comment vous avez composé plus concrètement vos textes. On en discute quand on revient.

0: Bienvenue ou re-bienvenue dans l'émission Au Livre, etc. C'était Jacqueline Taïeb, le cœur au bout des doigts. Et nous sommes toujours en compagnie de nos autrices du jour, Pauline Peyrade, Alice Renard et Laurine Roux. C'est l'heure de l'atelier d'écriture.
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0: Dans vos trois romans ou recueils de nouvelles, la question des lieux est quand même centrale et je me demandais où vous écriviez, Pauline Peyrade.
2: Dans différents lieux.
0: Vous n'avez pas un bureau comme certains.
2: J'ai un bureau, mais qui est pas une pièce, qui est une petite table dans un petit coin à côté d'une petite fenêtre, dans un espace partagé. Mais j'ai ce bureau-là qui est un point d'ancrage, mais je le transporte avec moi. J'aime beaucoup écrire dans la cuisine aussi.
0: Vous avez besoin du silence pour écrire ou pas forcément?
2: Ah oui, ça. Par contre, c'est un peu le. Avant, j'arrivais à écrire dans le train, par exemple, j'y arrive plus. Enfin, il y a quelque chose. Ou alors, faut vraiment être au cœur du travail pour que le silence se recrée tout seul. Mais oui, je peux même pas écouter de musique en écrivant.
0: Et vous, Laurine Roux, où écrivez-vous?
3: Alors moi, j'arrache les moments d'écriture au quotidien, ce qui veut dire que concrètement, il m'arrive d'écrire sur les parkings de la salle d'escalade en attendant les enfants, sur celui de la piscine, avec mon tout petit ordinateur. Mais plus généralement, enfin, c'est sur mon lit, assise en tailleur avec l'ordinateur qui me tient chaud comme un chat. J'ai coutume de fermer les volets. Et donc, souvent, dans la famille, on se moque de moi en disant que je vais dans ma grotte.
0: Et vous écrivez tous les jours?
3: C'est comme ça que j'ai... Oui, quand même.
2: Oui.
3: J'essaye de m'astreindre et j'ai toujours quelque chose à écrire, que ce soit des prises de notes. Je suis pas toujours en travail romanesque, mais j'écris tous les jours.
0: Et vous, Alice Renard? Où et quand et comment?
4: Par rapport à cette comparaison avec le chamanisme, le fait de sortir de son corps, il faut que le corps soit dans un endroit confortable pour que si on le quitte, le corps soit en sécurité. Donc dans mon lit, j'aime bien écrire dans mon lit parce que je sais que là, mon esprit peut partir ailleurs et je suis oui, le corps est serein.
0: Est-ce que vous écrivez tous les jours aussi?
4: Non, pas tous les jours. Quand je travaille à constituer un livre, je le fais tous les jours avec des moments où je m'accorde des sortes de vacances quand je sens que le texte est en train de devenir obsessionnel. Mais dans le reste du quotidien, non, j'écris quand j'ai besoin.
0: Pauline Peyrade, entre L'âge de détruire, qui explorait la violence maternelle et les habitantes, qui traite de l'autorité paternelle, vous semblez traquer une sorte de mutisme familial. Et je me demandais pourquoi et d'où ça venait. On fait la psychanalyse aujourd'hui.
2: Je vais répondre un peu à côté.
0: Vous avez le droit.
2: Merci. Non, parce que effectivement, il est question d'une mère dans L'âge de détruire et d'un père dans Les habitantes, mais pour moi, c'est pas le même. La violence n'est pas racontée de la même façon. Effectivement, dans L'âge de détruire, il s'agissait d'une violence intrafamiliale, d'un huis clos entre une mère et une fille, de l'espace de l'appartement de famille comme un espace de non-droit. Enfin. Tout ça, c'est aussi parce qu'il s'agissait d'un personnage féminin, d'explorer la violence d'une femme. C'est pour ça que L'âge de détruire explore vraiment l'intime et de comment est-ce qu'une petite fille apprend à reconnaître la violence alors qu'elle grandit dedans et qu'a priori elle l'apprend pour la norme, quoi. Voilà, s'il faut aller très vite. Mais là, du coup, on est avec L'âge de détruire, on était dans une histoire très spécifique. C'était cette narratrice-là, Elsa, sa mère, leur histoire, leur appartement. Voilà, très ancré dans un lieu, dans une relation. Dans Les habitantes, vous l'avez dit au départ, il s'agit d'une violence systémique. Et ça, pour moi, c'était très très important. Il y a un père, mais le père incarne un système. Et ça a été un travail, en fait, de le tenir vraiment à la porte du livre, de ne pas le laisser rentrer. On l'aperçoit un moment derrière une fenêtre, mais c'est tout, il ne pénétrera pas l'espace du livre.
0: C'est vraiment Les habitantes.
2: Ah oui. Et puis d'ailleurs, c'est une demi-sœur, elle a pas de frère. C'est sa volonté à lui qui se déploie par des lettres, par la loi qui est de son côté, oui, et tout le système précisément, enfin à la fois concret et symbolique, qui l'a pour lui et qui lui permet d'exercer son autorité ou sa volonté sans avoir, enfin de manière directe, quoi. Donc c'est pour ça que c'est pas
0: ces deux violences assez différentes, mais c'est quand même la question de la famille qui est encore qui est quand même une question centrale.
2: Oui, après, vraiment, c'est pour les habitantes, une fois encore, en fait, j'avais besoin d'un père pour désigner le patriarcat, tout ça. Mais, et puis, oui, c'était... la famille arrive peut-être avec l'enjeu de la sororité, enfin, ces deux demi-sœurs séparées par... qui se connaissent pas, en fait, par une grande différence d'âge, par, et puis par ce père qui les a élevées séparément aussi. Qu'est-ce qui va permettre que leurs routes se recroisent, en fait, pas forcément... Je reviens au dénouement heureux auquel moi je crois pas vraiment, mais oui, en tout cas je veux pas qu'elles se retrouvent, mais en tout cas qu'elles se rencontrent, qu'elles se croisent à un moment.
0: Ouais. Et il y a cette blessure au genou.
2: Ouais.
0: est-ce que, bon, je sais pas si vous pouvez en parler, mais cette plaie qui refuse de cicatriser, qu'est-ce mm-hmm. qu'elle, voilà, quelle est la symbolique de tout ça selon vous, enfin, qu'est-ce qu'elle représente?
2: Ben moi, elle me raconte des choses. Après, c'est ça peut en raconter d'autres, sans doute. La blessure au genou intervient au début du livre quand Émilie, donc qui est la narratrice, se promène avec sa chienne Loïse. Et c'est la promenade. Ça fait partie de sa manière d'habiter cet endroit-là. C'est une promenade rituelle qu'elle faisait avec sa grand-mère. Tout le temps, elle va se baigner à l'étang voisin. Et donc, elle connaît ce chemin par cœur. Mais ce jour-là, un peu plus tôt dans la nuit, il y a eu une grosse pluie. Le ravin par lequel elle passe d'habitude n'a plus... Enfin, il y a un petit éboulement voilà, de fond. Elle peut plus passer par son passage habituel. Et elle trébuche et elle se blesse. Et effectivement, cette blessure... En fait, le motif de la blessure parcourt le livre au-delà de la blessure au genou. Dans le cas d'Émilie, enfin du corps d'Émilie, comme une fois encore, elle va pas répondre aux lettres, on saura pas tellement ce que ça lui fait, ce que d'un seul coup l'annonce du père, on va vendre la maison dans 3 mois, parce que ça commence avec ça aussi. On sait pas trop où ça l'atteint, bah ça, on sait que son corps est atteint. Voilà, quelque chose est. Alice parlait tout à l'heure de sable mouvant ou de terre qui bouge sous nos pieds. Il y a quelque chose de cet ordre-là, enfin d'une précarité en fait, qui lui arrive, enfin qui s'aggrave. Et la blessure elle-même, on la retrouve à d'autres endroits. On la retrouve sur la chienne de la voisine, on la retrouve
0: un peu partout dans le livre.
2: Ouais, dans la maison, on la retrouve dans la forêt avec l'étang qui dégénère, enfin qui devient toxique. Mais j'en reviens à cette question de la violence patriarcale. Enfin, c'était aussi important pour moi que ça soit pas une violence intrafamiliale. Faut pas dire voilà, c'est l'histoire de ce père qui est comme ça, parce que non, c'est l'histoire du patriarcat. Donc je voulais vraiment éviter l'arbre qui cache la forêt, sans mauvais jeu de mots.
0: Mais c'est pour ça que c'est intéressant d'être justement passé par le non-humain aussi.
2: Ouais.
0: Parce qu'effectivement, il y a la violence évidente familiale, bon voilà, mais c'est vrai que ça va bien au-delà, et ça passe par la loi, par le notaire, par tous ces... Pas partout, par même l'environnement, quoi.
2: Oui, oui, et en fait, les lieux autour d'elle, et elle-même s'abîme en même temps, enfin, sont pris dans ce même mouvement qui les blesse, qui les menace, et qui a du mal à guérir parce que la violence continue à être exercée. Et quelque part, cette autorité, enfin, voilà, qui, la maison va être vendue à un niveau plus global, ben, c'est le, il s'agit d'exploiter les lieux, d'en faire de l'argent. Enfin, c'est la même violence que subissent les lieux et que subit cette femme.
0: Thomas Hausser, notre cher libraire de Puteaux, vous avez lu vous aussi le livre de Pauline Peyrade. Qu'en avez-vous pensé ?
5: Oui, bah moi, c'est un texte que j'ai pris beaucoup de plaisir à découvrir. D'abord par le fait que je ne savais pas trop où est-ce que vous allez nous embarquer, Pauline. Et puis aussi en découvrant votre narration assez nouvelle. Pour ce qui est de l'histoire principale, donc, moi, j'ai adoré essayer d'en découvrir les contours qui sont assez flous et très intrigants. Vos personnages sont assez énigmatiques. Aussi, on progresse doucement sur la pointe des pieds avec une écriture originale qui m'a bluffé. Et qui à la fois englobe le vivant proche de notre héroïne et décrit sans pareil des lieux inaccessibles. Ça m'a plu. Vous arrivez à dire beaucoup avec peu. Alors moi, je vais pas en dire trop, hein, mais je vais laisser les auditeurs découvrir. Mais vraiment, vous lire a été un vrai plaisir. Enfin, comme vous écoutez en fait. Et nous, on vous recommande chaudement à l'Amandier.
0: Merci. Merci Thomas. Alors Thomas Hausser parlait de votre écriture, Pauline. Votre livre est saturé d'odeurs, de textures aussi. La vase, le chanvre, tabac froid, la sueur. Est-ce que c'est pour rendre le monde plus lisible ? En tout cas, est-ce que pour rendre ce monde lisible, la littérature doit d'abord passer par une immersion sensorielle qui est parfois brutale, qui est parfois même assez sale ?
2: Bah, c'était le parti pris, en tout cas, de dire effectivement que cette nature, voilà, ce vivant non humain, parmi lequel, au sein duquel vivent les personnages humains, on entre en relation avec ces vivants, vivantes-là, comme avec les personnages, et donc qui ne constituent pas un tableau qu'on regarde, mais que ce soit vraiment des présences qui imprègnent, qui sentent, qui bougent, qui provoquent des sensations.
0: Ouais. Et ça, vous y avez réfléchi avant, à ce rapport justement entre l'humain et non-humain, c'est venu au cours de l'écriture. Comment ça vous est venu?
2: Bah, c'était en fait le défi de départ. Enfin, c'était comment arriver à s'emparer de l'écriture de manière écologique, le dire vite. Mais dire voilà, qu'est-ce que ça serait qu'écrire avec cette conscience-là, comme on écrit avec féminisme. Enfin, et en fait, c'est en essayant. Et je disais tout à l'heure que ce que j'observais en travaillant, c'était les sensations que me procurent les phrases. Et ben là, ça a été de lire ou de rencontrer en écrivant l'abeille, la grenouille, la chauve-souris, de la même manière que qu'Émilie, Anna, Aude.
0: Et qu'est-ce qui vous a résisté justement dans tout ça? Parce que malgré tout, vous êtes humaine.
2: Ouais, donc, bah non, mais bah oui, bien sûr. Non, mais ça, pour le coup, il me semble. Non, mais parce qu'en fait, ce qui a été assez clair pour moi, c'est que ça n'avait pas de sens de tenter d'essayer d'écrire à la place d'eux, mais en revanche, d'écrire une relation, par l'écriture, de nous mettre en relation. Ça, c'était possible. Et donc, c'est une attention particulière, une fois encore, aux sensations, aux détails, et que chaque rencontre dans le livre nous raconte une petite histoire.
0: Merci beaucoup. On se retrouve tout de suite pour les conseils lecture de la semaine.

0: Bienvenue ou re-bienvenue dans l'émission Au Livre, etc. C'était Ness, DMX, et nous sommes toujours en compagnie de nos autrices du jour, Pauline Peyrade, Alice Renard et Laurine Roux. C'est l'heure des conseils lecture de la semaine et de l'été.
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0: Et notre conseil cette semaine, c'est votre livre, Laurine Roux, Trois fois la colère, aux éditions du Sonneur. Laurine Roux, alors je vais vous dire la vérité, ça n'a aucune importance parce que tous les libraires que j'ai rencontrés adorent ce livre. Mais personnellement, moi je suis pas très sensible à l'univers du XIIe siècle, ce qui fait que lors de ma première lecture, j'ai lâché. Mais en relisant, je suis rentrée dedans et en fait, cette langue, elle est assez envoûtante en réalité. Et donc en fait, il faut l'apprivoiser d'une certaine manière. Et je me suis demandé si vous y aviez pensé. Est-ce que ce travail immense que vous avez fait sur la langue était pour vous le moyen de rendre cette épopée médiévale aussi plus accessible ?
2: Bien sûr que je me suis posé la question de la langue, notamment la question du lexique, puisque je savais très bien que j'écrivais cette épopée qui se cise au XIIe siècle et au XIIIe siècle depuis le XXIe. Il était hors de question d'écrire à la manière de Guillaume de Machaut, parce que ça n'avait aucun sens. Donc je me suis beaucoup appuyée sur le lexique et à vrai dire, c'est du bluff. Il n'y a pas tant de mots médiévaux que ça.
0: Non mais en fait, et vous amusez. Oui. Et c'est vrai qu'au début, c'est un peu perturbant. Et ensuite, quand je suis entrée dedans, voilà, c'est vraiment, j'ai pris un plaisir fou. Mais voilà, je voulais vous le dire. Parce que je sais que certains lecteurs peuvent être un peu rebutés par le côté médiéval, mais en fait, c'est un jeu.
2: C'est un jeu et surtout, c'est un jeu qui fait loop pour traverser des questions qui sont très contemporaines. Et le Moyen-Âge, j'instrumentalise pas du tout le Moyen-Âge, hein, loin de là, c'est plus que c'est une période qui est le berceau de notre monde actuel, qui est à l'origine de plein d'organisations, notamment au niveau de la justice.
0: Et puis qui est très long surtout, parce que c'est quand même une plus grande période historique.
2: Ouais. Il s'agissait surtout pour moi d'entrer avec gourmandise dans le monde lexical médiéval et davantage dans la musique des phrases qui pouvait faire Moyen-Âge. Et donc, j'avais envie d'une patine, d'un vernis, que les rythmiques, que la mélodie de la phrase nous transporte, nous embarque et nous fasse voyager dans le temps. Et pour ça, j'ai beaucoup oralisé le texte. Enfin, il porte la marque du corps, de fait. C'est très physique.
0: Et donc, vous lisez à voix haute, vos livres ?
2: Intégralement, malheureusement, parce que c'est très long. Il faut que ça sonne, il faut que ça... On voit le gras du texte, on voit ce qui excède, on voit les adjectifs dont on n'a pas besoin, les adverbes qu'il faut élaguer. Et donc, c'est l'oral, pour moi, c'est l'épreuve de la serpe.
0: Laurine Roux, justement, je voulais vous présenter notre libraire, Sandrine Babu, qui a été sensible à cette épreuve de la serpe. Sandrine Babu, vous êtes libraire dans la librairie L'Instant à Paris, et vous avez participé à ce beau prix que Laurine Roux a reçu, le prix des libraires. Et je me demandais ce que vous aviez aimé, vous, dans ce roman.
3: Alors, effectivement, moi, j'étais très contente que votre livre, Laurine, ait le prix des libraires. Alors, pas seulement parce que j'ai voté pour vous, donc je suis hyper fière qu'il ait gagné, mais aussi parce que je sais que vous serez lu par davantage de personnes, et ça serait une grande surprise pour eux. Alors, moi, j'avais lu tous vos livres jusqu'à celui-ci, donc je sais que vous avez le talent de vous renouveler, même si certaines thématiques reviennent, bien sûr, donc ça, c'est une grande force. Là, j'avoue que quand j'ai découvert que Trois fois la colère se passait au temps des croisades, que c'était une histoire de vengeance, ça commence avec une tête coupée, j'avoue, j'ai un peu calé au début, un peu hésité à le lire, mais alors j'avais tort, hein, parce que comme Lilia, j'ai adoré. Moi, ce que j'ai aimé, c'est de réussir à nous tenir en haleine par la force romanesque de cette histoire, de cette lignée de femmes sur trois générations, et aussi par cette langue dont on vient de parler, très travaillée, mais il n'y a rien d'abscon, de pédant, c'est incarné, c'est sensuel, c'est inventif. C'est à la fois actuel et médiéval, je dirais. J'ai découvert des mots, mais j'ai pas eu besoin de sortir mon dictionnaire parce qu'en fait, ils sont éclairés par le contexte. Donc, on n'est pas arrêté dans la lecture. Alors, je cite, hein, écussonné, bonasse, gamahuché. Mais quand vous lirez, vous comprenez tout de suite ce que ça veut dire. Et votre livre, donc, c'est un livre de feu, hein, plein de colère, comme le titre l'annonce, parfois de violence, mais c'est jamais gratuit. Alors oui, on peut penser à Game of Thrones, mais moi je suis pas une grande fan de Game of Thrones, mais chez vous c'est tellement mieux parce qu'il y a du sens, il y a de l'espoir, il y a de la douceur aussi. Les personnages sont tous là pour quelque chose, la nature est omniprésente et c'est un refuge pour vos protagonistes. Vraiment, je conseille aux auditeurs de foncer sur ce conte pour adultes, avec des résonances contemporaines que je vous laisse découvrir et vous ne le regretterez pas.
0: Et vous aviez des questions, Sandrine?
3: Oui, je parlais là des personnages, que vraiment on peut pas tous les citer, mais il y a beaucoup de personnages et ça fait, c'est aussi une grande force de votre livre. Et je demandais quelles étaient vos sources d'inspiration pour vos personnages.
2: Bah déjà, merci beaucoup, Sandrine. Alors, les personnages, c'est curieux. Ils émergent vraiment d'une géographie. Ils émergent beaucoup de songes. Avant d'écrire, je mets en cave l'idée. Je la laisse maturer. Je la laisse grandir par sa propre force. Et à un moment donné, si l'impulsion première est bonne, si elle est fertile, il y a des personnages qui se lèvent. Et je les piste un petit peu comme si j'étais à l'affût. Ils ont rarement un visage. Ils émergent par leur corps, par leurs sensations, leur interaction avec l'espace, avec les lieux. Et ici, ils ont émergé nombreux.
3: Oui, beaucoup de femmes et quelques hommes.
2: Exactement. Et ça me plaisait beaucoup, cette idée d'un roman où on abandonne, au contraire de l'épopée classique, la figure du héros. Déjà, la figure du héros comme un demi-dieu, et puis celle du héros masculin, et puis celle du héros unique. Donc, j'avais envie de disséminer l'héroïsme dans plein de personnes, des petits héroïsmes à portée d'humain.
3: Ouais, tout à fait, c'est ça qu'on ressent. Et j'avais une deuxième question, si j'ai le temps, à propos de cette colère, donc la colère du titre. Je voulais savoir si c'était aussi votre colère, savoir ce qui vous indignait et si vos livres étaient votre manière d'exprimer votre colère. Vous avez peut-être d'autres manières aussi.
2: Alors j'ai d'autres manières. je suis par le militantisme ou l'activisme plus personnel, mais oui, l'écriture bien sûr, elle est dans ce texte-là. La colère qu'il traverse, c'est la mienne.
3: Ouais.
2: J'étais dans un trop-plein de rage vis-à-vis de la cécité aux questions. Enfin, aux questions écologiques, des gouvernements, en rage contre le capitalisme, contre les relents de masculinisme là qu'on voit renaître de leurs cendres. Enfin, j'étais vraiment en overdose de réel. Et quand c'est comme ça, j'écris. Alors, je dis pas que ça va mieux après. En tout cas, je traverse des questions et elles sont moins opaques.
0: En tout cas, ça se sent. Quand on vous lit, et c'est aussi assez jouissif, en fait. Je sais pas si c'était voulu, mais voilà. Moi, j'ai trouvé qu'il y avait une forme de jouissance à tout ça.
2: Alors, la jouissance, elle passe par l'écriture, qui est souvent, qui est très physique, et presque un peu érotique, hein. Il y a un rapport au personnage, à la peau vive. C'est la même que celle d'Alice Renard. Les personnages, c'est d'autres peaux que les nôtres, dans lesquelles on se glisse et on se démultiplie. Bien sûr qu'il y a de la jubilation.
0: Écoutez, merci beaucoup. Laurine Roux, juste avant de se quitter, puisqu'on est dans les conseils lecture, je me demandais ce que vous alliez lire chacune cet été, Alice Renard.
4: Je vais finir de lire Les Confessions de Rousseau, qui sont en réalité un livre que je trouve extrêmement actuel, parce que Rousseau, qu'on imagine avec sa perruque dans des beaux châteaux, était en fait un homme qui a énormément voyagé, qui a dormi sous des ponts, qui a fait plein de métiers, qui s'est fait passer, qui a pris plein de rôles justement, plein d'identités différentes, et qui a fait des choix très très forts de vie. Il a refusé une bourse du roi, qui était le summum de la reconnaissance et de la sécurité, pour aller vivre dans la forêt, s'occuper de son jardin. Et je trouve que c'est un choix extraordinaire et très très fort, et ça m'inspire beaucoup.
0: Donc Les Confessions de Jean-Jacques Rousseau.
4: Oui.
0: Et vous, Pauline?
3: Et moi, je commence tout juste Le Navire de bois de Hans-Henny Jahn, qui est un auteur allemand. Et je peux pas vous en dire grand chose parce que je suis vraiment dans les toutes premières pages, mais c'est un auteur, un dramaturge aussi, qui un peu ovni, enfin un peu à la marge, qui était farouchement opposé au nazisme très tôt, et antimilitariste, et qui a notamment un rapport très horizontal, une obsession pour les chevaux. Voilà, donc c'est les chevaux parcourent son œuvre. Donc c'est aussi c'est cet aspect, une fois encore,
0: avec la nature. Et
3: oui, c'est voilà. Ça qui m'a fait rencontrer son œuvre. Et là, il s'agit d'un périple sur la mer. Donc, mais je vais le découvrir.
0: Et vous, Laurine Roux?
2: Alors moi, je crois que je vais me lancer dans les œuvres complètes de Panait Istrati, cet écrivain roumain qui a été surnommé le Gorki des Balkans. Mais pour l'heure, je lis Sortir de la maison hantée de Pauline Chanu.
0: Bon, bah, tout ça, très, très ambitieux tout ça. Merci beaucoup à toutes les trois. C'est la fin de cette émission. Un immense merci donc à Alice Renard, Pauline Perrade et Laurine Roux d'avoir partagé avec nous ces récits de chair et de pierre. Je vous recommande ardemment la lecture de Peau vive d'Alice Renard aux éditions Héloïse d'Ormesson. C'est un recueil de portraits magnifiquement écrits, des monologues intérieurs qui laissent la chair à vif. Lisez aussi cet été Les Habitantes de Pauline Perrade aux éditions de Minuit. Ce prix du livre inter 2026, très mérité, est une parabole puissante sur la dépossession et l'horizontalité du vivant. Et enfin, plongé dans l'épopée sauvage de Laurine Roux, Trois fois la colère aux éditions du Sonneur, ce roman couronné par le prix des libraires 2026 nous transporte au temps des croisades pour une fable nécessaire sur la réparation des fautes ancestrales. Et puis on l'a dit, c'est très, avec des thèmes très contemporains. Merci également à nos libraires du jour, Thomas Auxerre et Sandrine Babu. J'en profite pour remercier tous les libraires qui m'ont accompagné depuis 2 ans. Merci pour le temps qu'ils ont consacré à cette émission avec passion et talent. Merci enfin à mon équipe, Mathias Alléon à la technique, Lignon Allôme à la réalisation dont la présence rassurante m'a été si précieuse. Merci à Estelle Gap et Ophélie Vivier à la programmation pour leur travail remarquable. Je rappelle qu'Olivre, etc. est une coproduction de la RTBF, la RTS et Radio-Canada. Je tenais à les remercier aussi, ils m'ont permis de rencontrer et de lire des auteurs francophones talentueux partout dans le monde. Un dernier mot enfin pour Adèle Vanrette, Jonathan Curiel, Laurent Goumard et Céline Pigalle. Grand merci pour leur confiance, leur soutien et pour m'avoir permis de faire vivre cette magnifique émission.

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2: La météo joue les troubles faits à Washington à quelques heures du discours du président américain pour les 250 ans des États-Unis. L'immense esplanade du National Mall, où il est attendu, a dû être évacuée en raison de la menace d'un violent orage. Les autorités ont ordonné aux spectateurs de se mettre à l'abri, notamment dans les musées et les bâtiments fédéraux aux alentours. Donald Trump, lui, assure qu'il fera son discours quoi qu'il arrive. Au Venezuela, le bilan du double séisme approche désormais les 3000 morts. Au moins 2900 personnes ont été tuées et plus de 16 500 blessés selon un nouveau décompte livré hier par les autorités sur place. En parallèle, le gouvernement annonce que plus de 16 000 personnes ont perdu leur logement et plus de 800 bâtiments sont sinistrés. Le panache de fumée était visible à plusieurs kilomètres à la ronde. À Monté, un important incendie s'est déclaré hier soir dans un entrepôt situé à proximité de la zone sportive du Vernet. Pas de précision pour l'heure sur les circonstances et les causes de l'incendie. Les services de secours étaient largement mobilisés sur place. En France, des milliers de personnes ont manifesté hier contre les violences sexuelles. Une centaine de rassemblements étaient organisés à travers le pays. Mobilisation à l'appel d'associations féministes et de défense des enfants. Les organisateurs veulent s'appuyer sur l'émotion suscitée par le viol et le meurtre de Liana, cette collégienne de 11 ans, pour réclamer une loi cadre intégrale sur le sujet. Une foule massive a commencé à affluer hier à Téhéran pour un dernier adieu au guide suprême iranien Ali Khamenei. 4 mois après la mort de l'ayatollah dans des frappes israélo-américaines, son cercueil est exposé dans l'enceinte de la Grande Mossala, un site religieux et politique de la capitale iranienne. Les autorités attendent entre 15 et 20 millions de personnes rien qu'à Téhéran pour ses funérailles qui doivent se dérouler sur 6 jours. À Lampedusa, le pape Léon XIV exhorte l'Europe à agir davantage pour protéger les migrants. Le souverain pontife était en visite sur la petite île italienne, devenue le symbole du drame des traversées mortelles de la Méditerranée. Une visite express qui intervient quelques semaines après l'adoption par l'Union européenne d'un durcissement des mesures migratoires. La France et le Maroc se sont qualifiés pour les quarts de finale de la Coupe du Monde de football. Les Marocains se sont facilement défaits du Canada hier soir sur le score de 3-0. Les Bleus, eux, ont dû se contenter d'un seul but sur pénalty face au Paraguay. Le quart de finale entre les deux équipes aura lieu mardi à Boston. C'était sa 9e apparition au Montre Jazz Festival. Le chanteur britannique Sting a de nouveau électrisé l'auditorium Stravinsky hier soir avec un concert d'1h45 pour une vingtaine de titres. Accompagné d'un guitariste et d'un batteur, le trio a généreusement revisité le répertoire du groupe de Police, dont le fameux Message in a Bottle. Enfin, une fin de semaine encore ensoleillée et chaude et un soleil toujours généreux pour ce dimanche, si ce n'est quelques rares cumulus annoncés essentiellement en montagne. Le mercure oscillera entre 14 degrés pour les minimales et jusqu'à 31 degrés au meilleur de la journée en pleine.
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3: Parler du deuil, c'est un peu un défi. C'est le sujet que l'on fuit, que l'on cache. C'est vrai que franchement, c'est pas rigolo et je suis bien d'accord avec vous. Écoutez celles et ceux qui ont traversé la douleur et le chagrin de la perte. C'est pourtant si riche de tant de choses. Ils savent dire la douleur, mais ont dû trouver des ressources si importantes pour comprendre et traverser. 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Ce sera d'ailleurs le titre de cette émission estivale. 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C'est une phrase qui dit tant de choses. Le deuil ou toute autre rupture ne manquons pas de traverser nos vies. Mais qu'est-ce qu'on en fait? Allez, on en parle jusqu'à 14h. Bonjour et soyez les bienvenus. Notre invité est sans doute le spécialiste francophone des ruptures de vie. Il est psychiatre, psychothérapeute, spécialisé dans l'accompagnement de ces ruptures post-traumatiques, séparation, divorce, transition de milieu de vie, maladie et fin de vie, et bien sûr le deuil. Bonjour Christophe Fauré.
4: Bonjour Florence. Très très heureux de se retrouver, ça fait 1000 ans que nous ne sommes pas parlé.
3: Mais c'est une joie vraiment de vous retrouver sur ce sujet qui est un peu devenu votre sujet, le deuil.
4: C'est le cœur de mon activité et c'est vrai que c'est le cœur de toutes les démarches que je fais. Vous avez dit quelque chose d'important tout à l'heure, hein. Le deuil c'est pas sympa. Non, ce n'est pas le deuil qui est pas sympa, c'est la mort de son compagnon, de sa compagne. Ceci est la vraie blessure, la vraie rupture, la vraie violence. Le processus de deuil qui fait suite à cette violente blessure est l'équivalent du processus de cicatrisation qui va permettre de cicatriser le mieux possible cette plaie béante. Donc, l'ennemi, entre guillemets, c'est la perte de la personne. Le processus de deuil, c'est le processus bénéfique, comme une infirmière ou un médecin qui s'occupe et accompagne le processus de cicatrisation d'une plaie. Et c'est pour cela, de ce processus naturel, qu'émergent de belles choses, parce qu'on parle d'un processus naturel hautement bénéfique.
3: Alors vous avez écrit des ouvrages, on y viendra tout au long de cette émission, mais votre actualité, c'est une plateforme, une véritable ressource, on va dire, de plein de choses, de vidéos, de textes. C'est une plateforme, une lumière dans ma nuit, que vous avez mise en ligne il y a quelques semaines, et qui dit justement ce deuil nécessaire.
4: Exactement, il y a deux axes pour les personnes en deuil, perte d'un conjoint, perte d'un enfant, perte par de suicide, maladie, enfin des différentes thématiques, mais également destiné aux professionnels psy ou bénévoles d'associations qui ont besoin de connaître mieux en profondeur le processus de deuil. Et c'est vrai que j'y ai mis dedans mes 30 années d'accompagnement du deuil. Il y a 16 heures de vidéo où je raconte tous les recoins du processus de deuil pour vraiment comprendre. Il y a des fiches d'accompagnement, des journaux de deuil. Il y a aussi des témoignages parce que c'est important de demander à des personnes 3 ans ou 10 ans après leur perte. Comment vous avez fait? Et c'est important quand on vient de perdre son compagnon ou sa compagne de se dire, mais les autres, ils ont fait comment? Ils ont fait comment? Ils ont été chercher quelles ressources, à la fois intérieures et extérieures, parce qu'on a aussi besoin de s'inspirer du chemin des autres. Et c'est un petit peu ce que vous proposez dans l'émission, c'est comment, à travers les témoignages, les personnes vont pouvoir trouver pour eux-mêmes ou elles-mêmes des ressources.
5: La force du témoignage, elle est tellement complémentaire à la théorie. On a besoin de se reconnaître et de s'entendre. Et c'est vrai que bon nombre de témoins m'ont dit, on vous dit oui parce que au moment où ça nous est arrivé, on aurait tellement aimé entendre. Ça marche sur quoi, Christophe Auré? C'est une manière de se projeter. Pourquoi c'est si fort, les témoignages?
4: C'est inspirant. Je viens de perdre mon compagnon, ma compagne, il y a peut-être un mois ou 6 mois, et je suis en plein dans mon processus de deuil, tel que j'en parle dans la plateforme, et je suis complètement perdu avec la certitude que je vais jamais pouvoir m'en sortir. Et si j'entends des personnes qui sont à 3 ans, à 4 ans, à 10 ans après leur perte et qui me disent je vais bien, voilà le chemin que j'ai utilisé, voilà la réalité du processus de deuil qui est un processus bénéfique, les pièges que j'ai rencontrés, voici comment j'ai pu interagir avec mes proches qui ne comprenaient pas ce que j'étais en train de vivre, eh bien tout ce retour, ça fait ce qu'on appelle l'éco-résonance. L'éco-résonance, c'est que j'entends chez l'autre ce que je ne connais pas encore, parce que ce n'est pas mon expérience intime, mais que je vois chez l'autre concrètement mis en œuvre ce que cette personne dit, et elle me dit en essence, tu sais quoi, tu vas t'en sortir. Tu ne comprends pas comment, tu ne comprends pas par quel chemin ça va se faire, mais quelque chose d'extrêmement intelligent, une sagesse infinie est déjà en œuvre à l'intérieur de toi, parfois même au-delà de ta conscience, au-delà de ta volonté ou ta force de caractère, quelque chose est en œuvre en toi, va te mener vers un chemin d'apaisement. C'est ça la promesse du processus de deuil, mais il y a aussi tout ce qu'on peut faire, comme une infirmière doit prendre soin d'une blessure en la nettoyant, mettant des pansements, la protégeant. Eh bien, de même, on a besoin d'accompagner ce processus naturel de cicatrisation de deuil, et c'est ce qu'on appelle le travail de deuil. Donc vous voyez, on a d'un côté le processus de deuil qui est le processus naturel de cicatrisation et d'un autre côté le travail de deuil qui est tout ce qu'on met consciemment en place pour accompagner ce processus de deuil. Ça va être parler avec des personnes qui savent de quoi ils retournent, poser des rituels, écrire, toutes ces choses qui évoquent la mémoire de la personne qu'on a perdue. C'est demander aux autres, parlez-moi de cette personne-là, même 2 ans, 5 ans, 10 ans après sa disparition, parce que ceci me fait du bien.
5: Oui, et ce que j'ai beaucoup entendu justement, c'est de la part de celles et ceux qui ont témoigné, c'est une part de volonté. Qu'il y a eu une sorte de déclic de dire, mais en fait, je ne veux pas mourir de chagrin.
4: Exactement.
5: Donc, il y a une forme de volonté.
4: Alors, je dirais pas vraiment volonté, il y a une décision profonde. Décision qui résulte de quoi? Je rencontre la réalité telle qu'elle est. Je suis face à cette solitude et je n'ai pas d'autre choix que d'apprivoiser cette solitude, d'avoir cette personne que j'aime en moi à tout jamais, où je ne la perdrai jamais, mais quand je regarde autour de moi, quand je me réveille le matin, quand je me couche le soir, je suis seul dans mon lit. Et à un moment donné, vis-à-vis de moi-même, par respect pour moi-même, je me dois de prendre une décision qui soit une décision de vie. Je ne peux pas continuer comme ça. Donc vous voyez, c'est pas tant de la volonté que vraiment quelque chose qui est une forme de douceur vis-à-vis de soi-même, une forme de compréhension et de bienveillance envers cette solitude qui nous mord de façon tellement brutale.
5: Et je disais au début, parler du deuil, parler de la mort n'est pas chose facile.
4: Non, non.
5: Mais en fait, cette mécanique-là de la survie et de se retrouver une vie et des couleurs dans sa vie, en fait, c'est valable pour toutes sortes de ruptures.
4: Mais bien sûr, oui. Que ce soit la perte d'un travail qu'on avait investi avec cœur pendant des années, le perte d'un idéal de vie, d'une maison qu'on avait investi, qu'on est obligé de vendre, ça n'a pas la même tonalité, la même profondeur, la même violence que la perte de la personne qu'on aime, mais ça a une tonalité de deuil, bien sûr, oui.
5: Et en 30 ans, Christophe Auré, avez-vous justement, par rapport à ce regard sociétal très occidental, hein, qui mettons la mort sous un grand couvercle, avez-vous senti les choses bouger?
4: Tout doucement, on commence à parler davantage du deuil, on commence à mieux comprendre ce que c'est, mais Néanmoins, Florence, nous restons quand même toujours dans une société qui veut aller dans l'efficacité, veut aller dans la performance, veut aller dans la rapidité. Or, le deuil, c'est le temps de prendre son temps, c'est le temps de reprendre son souffle. Et donc, c'est pour cela qu'un petit peu ça reste tabou, parce que ça vient en opposition avec ce mouvement de la société. Mais pourtant, ça change un petit peu. La preuve en est, nous sommes en train de parler de ce sujet en plein été. Même si je suis en maillot de bain avec mes enfants sur la plage et je suis entouré d'amis, ce que je montre de moi après quelques années, après la perte de mon conjoint, semble donner une image de quelqu'un qui va bien, qui a retrouvé le cours de sa vie. Mais ce qu'il ne voit pas derrière l'apparence, c'est que au fond de moi, il y a toujours une peine qui n'ose plus dire son nom. Parce que j'ai plus envie de les embêter avec ma solitude, avec ma souffrance, avec peut-être ma culpabilité, avec mes doutes, avec mon inquiétude sur l'avenir. Et donc je me force à montrer quelque chose de positif, de dynamique, de joyeux, de souriant, alors que je sais très bien qu'à l'intérieur de moi, il y a quelque chose qui, le soir en rentrant dans ma chambre, fait que je regarde en boucle les photos de cet amour qui n'est plus. Et ceci est la dynamique normale du deuil. Et ma promesse, je vous le dis, après 30 ans de travail avec des personnes en deuil, ceci va s'apaiser. Toute cette souffrance, parfois au début, c'est 100% de souffrance dans tout le corps et ça occupe chaque seconde de sa vie. Mais progressivement, cette souffrance va se localiser dans un endroit de son être et pas occuper 100% de mon être. Et j'en aurai toujours un petit peu besoin. Ça s'appelle le manque. Mais autour de cette petite zone de souffrance, il y a tout un espace qui m'invite à investir la vie et à un moment donné, mais là on parle de plusieurs années après son décès, ne pas avoir l'impression, ne plus avoir l'impression de la trahir, que les deux peuvent coexister ensemble.
5: On viendra d'ailleurs sur cette danse extrêmement subtile entre le retrouver la vie, ne pas trahir. Ça, c'est vraiment quelque chose qui est ressorti très très fort dans les témoignages. Mais peut-être juste avant d'écouter un peu de musique, Christophe Auré, il y a tout de même des deuils qu'on ne fait pas. Comment on les distingue? Est-ce que c'est une question d'année? Est-ce que c'est une question de quoi? De douleur aiguë? C'est une question de quoi, Christophe Auré?
4: Il y a de nombreux facteurs. C'est, par exemple, l'intensité émotionnelle, par exemple une culpabilité particulièrement intense et qui ne cède pas au fil du temps, ou une colère parfois particulièrement intense qui ne cède pas au fil du temps, c'est une difficulté majeure à pouvoir retrouver un fonctionnement social, professionnel, familial, normal, plus apaisé. C'est la difficulté à retrouver un rythme de vie, une perspective de vie, mais ça, pas forcément dans les premiers mois, j'insiste, sur la durée. C'est un vécu dépressif qui est normal au cours du processus de deuil, mais qui se transforme en dépression, où là il y a véritablement de graves troubles du sommeil, de l'appétit, et perte totale de désir, de perte de projection de l'avenir, qui sont présents dans les premiers temps du deuil, mais qui ont tendance à s'apaiser. Il y a aussi un élément de gravité, c'est des idées suicidaires. Elles sont présentes au début, mais quand ça persiste après 4 ans, 5 ans, 6 ans, et que vraiment il y a une menace suicidaire, là on peut parler de deuil compliqué. Mais je voudrais rassurer les personnes qui nous écoutent, c'est 1000 fois plus rare qu'on l'imagine. La plupart du temps, on pense que quelque chose est pathologique, alors qu'en fait, c'est dans la logique du processus de deuil normal, mais notre méconnaissance du processus de deuil nous fait croire que c'est pathologique alors que ça ne l'est pas du tout. Et surtout, notre entourage nous dit « Oh, tu fais un deuil compliqué, c'est pas normal de garder les photos de ton mari pendant encore 2 ans ou 3 ans dans toute la maison, tu te complais dans ton malheur », enfin toutes ces choses stupides qui sont dites par les proches, mais qui sont simplement issues de leur propre méconnaissance du processus de deuil. Alors c'est complètement normal et naturel que les choses se passent ainsi.
5: Merci Christophe Auré pour tous ces mots et merci d'empoigner ce sujet, vivre le deuil au jour le jour. Je redonne le titre de cet ouvrage de 94 qui est votre grand classique, réédité plusieurs fois, Christophe Auré.
4: 4 fois
5: paru aux éditions Albin Michel. Et puis cette plateforme que vous avez mise en ligne il y a quelques semaines, Une lumière dans ma nuit. On vous retrouve pour la suite de cet écosystème après avoir écouté Georges Moustaki sur RTS Première, Les eaux de Mars, un fort joli titre.
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1: Notre invité est aujourd'hui jusqu'à 14h, Christophe Forêt, pour parler d'une lumière dans ma nuit, qui est une plateforme qu'il a mise en ligne il y a quelques semaines, pour parler du deuil. Il y a aussi ce livre, ce grand classique, Vivre le deuil au jour le jour, paru en 94 déjà, mais avec de multiples éditions, où vous donnez, Christophe Forêt, plein de choses, où vous décrivez ce long chemin dont vous dites, et cette émission va à l'encontre de ça, dont vous dites que le silence finalement en fait une chose absolument énorme, inconnue, oui, et qui permet toutes sortes de fausses idées. Oui. L'idée étant de parler de tout ça aussi simplement que vous le faites. L'idée étant aussi de vous dire, à vous qui nous écoutez, que sur RTS Première, tous les dimanches, il y aura une émission de 14h à 15h qui s'appelle L'Invincible Été, où justement on va raconter ces processus de deuil. Et j'ai choisi, Christophe Forêt, d'aller rencontrer des veuves.
2: Oui.
1: Et des veuves. On va taire aujourd'hui d'autres deuils. Les deuils d'enfants, et vous y faites référence évidemment sur votre site, les deuils de frères, de sœurs, de parents. Est-ce que chaque type de deuil, pardon pour le raccourci, mais engage des choses différentes, Christophe Forêt ?
2: Bien sûr, hein. Et c'est essentiel, hein, et vous avez bien raison de le souligner, il n'y a pas de hiérarchie dans la souffrance, hein. Mais les enjeux sont différents. Quand on perd un enfant, ce ne sont pas les mêmes enjeux qui sont confrontés à soi quand on perd son compagnon ou sa compagne. Par exemple, quand on est une maman et qu'on a 3 jeunes enfants en bas âge et qu'on perd son compagnon, on doit réorganiser la vie, on doit assurer la sécurité matérielle des enfants, la maison, l'éducation, toutes ces choses. Parfois même reprendre un travail, donc il y a un bouleversement qui est logistique en plus qu'émotionnel. Quand on perd son enfant, c'est tout autre chose. On n'est pas du tout dans cette même nécessité, mais on est dans d'autres enjeux, des enjeux identitaires sur son statut de parent, de comment on se positionne par rapport aux autres parents, comment on existe en tant que parent quand on a perdu son enfant unique. Donc on voit vraiment qu'il y a il y a 1000 deuils. C'est important de souligner qu'il y a un seul processus de deuil, comme il y a un seul processus de cicatrisation, quelle que soit la plaie, que ce soit au plié, à la tête, sur le nez, sur le bras, une seule manière de cicatriser, mais la manière que chaque personne va exprimer son processus de cicatrisation fait que chaque deuil est unique et que les circonstances sont uniques également.
1: On parle souvent des étapes justement, et vous me tendez la perche, sidération, enfin cet état de choc, cette fuite, cette déstructuration et cette restructuration. Oui. Ça, ce sont en fait les grandes lignes qui sont communes à tous.
2: Voilà, incontournable, hein, c'est vraiment toujours le même, c'est vraiment important de le souligner.
1: Mais ce que j'ai entendu aussi, c'est que certains témoins racontent le « je fonce ». Tête baissée pour oublier. Je pars en voyage, je me lance dans un projet XXL et que tous m'ont raconté, est-ce que ce sont des exceptions, Christophe Forêt, tous m'ont raconté, à un moment, je me suis fait rattraper. 2 ans, 3 ans, 4 ans, 5 ans plus tard. Ça veut dire que on y passera, quoi qu'il arrive, quoi qu'on fasse.
2: Là, vous me décrivez la deuxième étape du processus de deuil qui survient après, entre le moment du décès, à peu près 6, 8, 10 mois, voire 1 an après le décès, où on se dit, je vois la vague de tsunami se lever à l'horizon et je me dis, oh, je vais peut-être pouvoir courir suffisamment vite devant pour ne pas être rattrapé par la vague. Donc, on court, on met 1000 projets, mais à un moment donné, comme c'est un processus naturel, c'est normal. Et c'est, vous savez, il y a un truc rassurant là-dedans. En fait, parce qu'on se rend compte que chaque personne le vit et quand on regarde 100 000, 10 000 personnes en deuil, on retrouve à un degré ou à un autre, ces mêmes phases. Et c'est ça qui est rassurant. Parce que ça permet de dire, c'est un vrai processus avec des vraies séquences. Et donc, on gagne tellement à connaître ces différentes étapes pour ne pas être pris de court et avoir l'impression qu'on est en train de partir en vrille. Il dit, ah, ceci est normal. Mais je ne le savais pas. Mon entourage ne sait pas que c'est normal. Mes enfants ne savent pas que c'est normal. Mais il y a un déroulé. Et si j'ai la connaissance de ce déroulé, eh bien, je vais peut-être, avec d'autant plus d'intelligence et de sagesse faire face à ce déroulé et ne pas considérer comme anormal quelque chose qui est strictement normal.
1: Et parmi les 1000 paramètres, encore une fois, de situation, de vie, d'âge, et on met tout ce qu'on veut, moi j'ai senti aussi une différence fondamentale dans la manière dont la personne est partie,
2: ouais.
1: L'être aimé est parti.
2: Sûr, ouais.
1: Est-ce que c'est un accident ou la maladie que l'on accompagne avec ce temps de la feuille de route pour l'après,
2: ouais,
1: qui n'est pas toujours possible d'ailleurs.
2: Non.
1: Cette manière dont l'autre part, elle peut être aussi déterminante, Christophe Fauré.
2: 100% d'accord avec vous, c'est effectivement une mort brutale va créer une dimension de choc, peut-être même de traumatisme, avec parfois des séquelles post-traumatiques qui peuvent non pas arrêter le processus de deuil, mais empêcher son déploiement harmonieux. Il va se déployer, mais il va y avoir des interférences qui est là. Si la maladie était accompagnée, et je suis complètement d'accord sur le fait qu'il ne faut pas du tout fantasmer et enjoliver l'accompagnement de fin de vie, ou qui serait dans l'idéal le moment où on dit son pardon, on dit son amour et tout, parfois c'est pas du tout possible. Mais dans le meilleur des cas, ceci est possible. Et c'est vrai que parfois, j'ai accompagné des personnes où ils ont eu l'incroyable cadeau de leur compagnon ou de leur compagne qui leur disait « Après moi, je veux que tu vives. Continue à exister dans le monde. » Et ça, quand on a eu la chance de recevoir une parole comme ça, c'est une bénédiction pour la suite. Quand on ne l'a pas reçue, eh bien, peut-être il faut cheminer pour se la donner à soi-même, parce qu'elle est légitime. Mmh. On a le droit de se donner cette parole-là sans trahir l'autre.
1: Et Caroline, justement, qui est une de mes témoins, qui a perdu son mari de manière accidentelle, a une fille, et elle s'est fait aider, comme beaucoup. Et elle me disait un jour, ma psychologue m'a posé la question suivante. Et si votre fille s'accordait des moments de joie, est-ce que vous lui en voudriez? Est-ce que vous trouveriez ça anormal? Et elle lui a dit, mais évidemment, quelle question? Eh ben, posez-vous la question pour vous. Parce qu'il y a tout ça qui se joue.
2: Ouais, exactement. Bien sûr, oui.
1: C'est comment on se donne le droit de renouer, finalement, avec le sourire, avec une forme de légèreté, de couleur de vie, sans se dire, bah, finalement, j'oublie l'autre, c'est nier l'autre. Enfin, il y a tout ça qui se joue.
2: Il y a une équation complètement folle qui existe chez pratiquement tout le monde. C'est que, on fait l'équivalence, je souffre, donc, c'est la preuve que j'aime. Et parfois, des gens se disent, si j'arrête de souffrir, je vais arrêter d'aimer. Et il faut parfois tellement longtemps d'aider, 1 an, 2 ans, 3 ans parfois, pour que les personnes comprennent que la souffrance vient en fait recouvrir l'amour qui était là. Et l'intensité de cette souffrance est telle qu'on le confond à tort avec l'intensité de l'amour. Parce que plusieurs années après, quand le processus de deuil s'est déployé et que cette souffrance a trouvé sa juste place en soi, on se rend compte en fait qu'il a laissé la place à l'amour qui était là, une autre forme d'amour, tout aussi profonde, mais un mode d'expression différente, et qu'on se rend compte que quelle erreur fondamentale il a été en moi de croire que par la souffrance, je préservais le lien d'amour. Bien sûr que non, et je veux le dire aux personnes qui nous écoutent, moins vous allez souffrir, plus la souffrance va s'apaiser en vous, plus vous allez retrouver un lien de plus en plus profond, de plus en plus intime, de plus en plus apaisé avec la personne, et vous rendrez compte que la souffrance vous a joué un bien mauvais tour en vous murmurant à l'oreille que tu n'as pas le droit, tu n'as pas le droit, elle se trompe, elle se trompe, elle se trompe.
1: Merci encore une fois pour vos mots, Christophe Fauré, médecin psychiatre et auteur de « Vivre le deuil au jour le jour » paru aux éditions Albin Michel, et puis à l'initiative de cette plateforme « Une lumière dans ma nuit » qui dit justement ce chemin à travers des vidéos, à travers vraiment un contenu extraordinaire pour tout un chacun, mais aussi pour celles et ceux qui veulent se former à cet accompagnement du deuil qui est une chose bien nécessaire et bien importante. On partage tout ça jusqu'à 14h, on écoute Stevens sur RTS Première, choix de Bastien Arnold avec ce titre, 4th of July, et on se dit à tout de suite.

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1: Christophe Auret, le deuil est le sujet du jour. Nous parlons de cette manière de se reconstruire, de ce long chemin, comme nous allons en parler dans l'Invincible été sur RTS Première les dimanches de 14h à 15h. Je trouve que c'est important de dire que cette émission existe. C'est important de parler de ce sujet. On a tous les deux à cœur, effectivement, de dire ces longues histoires de reconstruction. Et ce que je trouve formidable, c'est aussi d'entendre ce que vous avez probablement aussi entendu et partagé dans les témoignages que vous avez recueillis, Christophe Auret, c'est à quel point ce travail est difficile, bien entendu, mais c'est à quel point aussi il peut faire naître des merveilles, avec des bifurcations ou pas de bifurcations d'ailleurs sur le chemin, parce que on se questionne, est-ce qu'on continue la vie comme avant, ou est-ce que finalement on change de vie? Et ce que j'ai trouvé extraordinaire, c'est que la personne soit capable de dire merci, parce que grâce finalement à cette disparition, j'ai dû aller très bas, mais j'ai aussi découvert des choses que je n'aurais jamais imaginées dans ma vie, dans mon parcours.
2: Bien sûr, ça Florence, c'est vraiment important qu'on souligne que ces mots, ces choses merveilleuses qui peuvent émerger potentiellement, c'est vraiment pas l'épreuve des années. Par exemple, si on a une plaie béante, on va pas se jeter tout de suite dans la mer parce que ça va brûler à cause du sel. Il faut que la plaie soit refermée. Donc là ce dont on parle, pour pas que les gens se sentent mal en écoutant cela, mais moi ça fait un an ou deux ans que j'ai perdu mon conjoint, je m'y retrouve pas. Je comprends pas ce qu'ils sont en train de raconter tous les deux là. Bien sûr, vous n'êtes pas là, parce que le processus est toujours en cours. Là, on parle de quelque chose qui va se passer un petit peu plus tard dans le temps. Mais on a raison de parler de cela ensemble, parce que c'est une vraie promesse. Et couplé à ce qu'on disait tout à l'heure, un désir farouche de se dire « je vais laisser l'amour gagner ». Que l'amour que j'avais tissé avec mon compagnon ou ma compagne produise quelque chose. Ce n'est pas nécessairement rencontrer quelqu'un d'autre. Peut-être qu'il y a quelque chose de très harmonieux qui peut se construire en soi, sans même avoir le souhait de recommencer une autre relation d'amour avec quelqu'un. Ça peut être trouver un épanouissement de vie dans une solitude choisie ou une solitude entourée d'une famille de choix, d'amis. Ça peut être quelque chose qui va se faire avec des voyages qu'on n'avait jamais pu faire. Pouvoir conquérir, accueillir avec quiétude ce jeu, la culpabilité qu'il y a derrière. De dire, si j'arrête de dire « nous » et que je passe à « je », alors je me sens égoïste, je me sens centré sur moi et tout. Non, je suis en phase avec la réalité. Et je me dois vis-à-vis de moi-même d'exister de la façon la plus belle possible dans le monde, pour moi-même et pour les autres.
1: Je voudrais qu'on dise aussi quelques mots de quelque chose qui m'a frappé, et je sais que c'est un sujet qui vous concerne aussi, Christophe Auret. Vous avez écrit « Cette vie, trois petits points et au-delà ».
2: Oui, bien sûr.
1: Parce que il y a eu beaucoup de témoignages qui ont fait référence à soit des signes, des manifestations, le ressenti d'une présence, voire le besoin d'aller se connecter avec cette âme, cette personne, cet amour, parti dans une autre dimension ou pas. Mais cet au-delà, c'est quelque chose qui questionne beaucoup. Et elle vous questionne aussi.
2: Oui, c'est fondamental. C'est important de rappeler le sous-titre de ce livre, chez Albin Michel, « Cette vie et au-delà ». Le sous-titre, c'est « Enquête sur la continuité de la conscience après la mort ». Et le mot « enquête », je me suis fondé sur, pas de la croyance, mais uniquement sur des études, essentiellement dans les pays anglo-saxons, américains et anglais, sur toutes ces études menées au niveau universitaire, au niveau scientifique, sur cette hypothèse de continuité de la conscience après la mort, à travers notamment les expériences de mort imminente, à travers ce qu'on appelle les expériences de fin de vie, qui sont des gens qui sont en fin de vie et qui perçoivent des proches décédés, qui viennent à leur rencontre, comme s'ils venaient les accueillir pour la transition entre la vie et l'au-delà. Et ce dont vous mentionnez, ce qu'on appelle les VSCD, vécu subjectif de contact avec un défunt. Les personnes pensent être folles, complètement folles, en disant, mais après le décès, c'est souvent entre le moment du décès et entre 6 mois ou 1 an après le décès. Après, ça a tendance à s'estomper, mais parfois ça dure bien au-delà, où on a la perception, peut-être pendant quelques secondes, c'est rarement au-delà d'une minute, c'est pas 10 minutes, un VSCD, et où il y a la perception de quelque chose du proche, soit la perception d'une présence extrêmement forte de la personne, soit parfois il y a des perceptions visuelles ou auditive ou olfactive ou tactile, mais ça peut être également d'autres phénomènes électriques avec des lumières qui s'allument et qui s'éteignent alors que parfois la lumière est débranchée, ou même parfois des appels téléphoniques où on entend dans un grésillement la voix de la personne. Pour les personnes qui nous écoutent, qui n'ont jamais entendu parler de ces expériences-là, ça paraît complètement fou. Et d'ailleurs, j'en parle dans la plateforme. Il y a une section sur les dimensions spirituelles. Je dis spirituelles et pas religieuses, mais spirituelles du deuil, où je parle de ces questions de continuité de la conscience après la mort, parce que pour moi maintenant, l'accompagnement du deuil, ce n'est pas que une dimension psychologique. Il y a bien sûr, c'est incontournable, hein, toutes les étapes et toutes choses comme ça, mais le fait de rajouter la dimension spirituelle, c'est-à-dire le questionnement sur la continuité de la conscience après la mort, ajoute quelque chose d'autre. Avant, je ne posais pas la question, est-ce que vous avez perçu quelque chose après le décès de votre conjoint? Je ne posais pas la question, maintenant je la pose. Et très souvent, une fois sur deux ou une fois sur trois, ce qui est énorme en termes de fréquence, les gens me disent, vous savez, je suis très cartésien, mais, boum, et ils racontent une histoire d'une perception de quelque chose. Et ils ont l'impression d'être fous, et c'est extrêmement rassurant d'avoir en face de soi un psychiatre, hein, un psychiatre qui leur dit, ceci est connu, ceci est identifié, ceci est étudié, et cela tend vers l'hypothèse d'une continuité de la conscience après la mort. Et c'est important de valider cela, parce que qu'est-ce qu'il y a derrière cela, Florence? Il y a l'idée que s'il y a continuité de ta conscience après la mort, quand moi-même j'arriverai au bout de mon existence, on se retrouvera. Quand on intègre cette dimension-là, qui ne sont pas des croyances, qui reposent sur des études scientifiques, j'insiste lourdement sur ce point-là, eh bien, ça donne une tonalité au deuil. Ça n'empêche pas le fait que c'est douloureux d'apprendre à vivre sans la personne qu'on a perdue, mais il y a une autre tonalité qui met peut-être un tableau beaucoup plus complet de ce que être vivant veut dire, aimer veut dire, et parcourir une vie veut dire, avec peut-être une promesse de se retrouver après. Quand j'en parle comme ça, hein, pour les gens qui ne connaissent pas du tout ces choses-là, ça paraît un petit peu perché, mais pour maintenant, c'est une évidence pour moi. C'est une évidence.
1: Encore une fois, ça ne doit pas, comme le deuil, devenir quelque chose de complètement occulte et qui sera récupéré dans les mains de n'importe qui racontera n'importe quoi.
2: Non.
1: C'est aussi important que des personnes crédibles empoignent ce sujet et s'expriment sur ce sujet.
2: Voilà, parce qu'avec la connaissance vient la sagesse, bien sûr.
1: Vivre le deuil au jour le jour, je rappelle le titre de cet ouvrage qui vraiment est un incontournable, paru aux éditions Albin Michel. Cette vie et au-delà, c'est aussi chez Albin Michel. Si le sujet vous concerne, la plateforme s'intitule Une lumière dans ma nuit. Christophe Fauré, il nous restera peu de temps, on va devoir faire des choix.
2: C'est terrible.
1: C'est terrible. On en parle après Camille. Si tu souris aux anges, c'est un titre qui va bien après ce qu'on vient de se dire.

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2: Le deuil est aujourd'hui au cœur d'Écosystème avec Christophe Auré, notre invité. Je le disais vraiment, depuis une trentaine d'années, vous êtes devenu le spécialiste francophone du sujet. Vous nous offrez une plateforme, Une lumière dans ma nuit, mise en ligne il y a quelques semaines. Et voilà, vous êtes là pour nous parler de ce chemin. J'en profite pour dire que ces invincibles seront aussi, ces huit témoins parleront de ce deuil et de ce chemin tous les dimanches de l'été entre 14h et 15h à partir du 5 juillet. Voilà, je crois que j'ai tout dit. On dit quelques mots, Christophe Auré, comme vous l'avez déjà fait, de l'entourage. Parce que ce que j'ai beaucoup entendu de celles et ceux qui ont partagé leur chemin, c'est de dire à un moment ou un autre, la tentation du repli et de la solitude est grande, mais ne restez jamais seul. À l'unisson, ils m'ont quasiment tous dit ça. Mais est-ce que vous cautionnez?
3: Je cautionne complètement, parce qu'à un moment donné, peut-être après un temps très court, hein, 8 mois, parfois 1 an, les gens se disent, retourne dans la vie, en contradiction fondamentale avec la dynamique propre du processus de deuil. Et donc, qu'est-ce qu'on fait? On présente un double visage, un visage extérieur, celui que nos proches, je vais mettre des guillemets, mais quand même exige que l'on ait. Et le vrai visage, c'est celui de ce chemin de deuil qui continue, qui est encore dans un désespoir, dans une confusion intérieure complètement normale, j'insiste bien. Mais il y a cette dichotomie. Dans le rapport aux autres, on peut aussi plus ou moins consciemment leur en vouloir d'avoir toujours le mode d'emploi d'une vie normale, alors que soi-même, on a perdu le mode d'emploi d'une vie normale. Et on dit, mais comment ils font pour continuer à exister, alors que moi, je sais plus comment faire pour continuer à exister. Ils ont parfois des paroles malheureuses. On est à un dîner entre amis un an après ou 2 ans après le décès de mon compagnon ou ma compagne, et pas un seul instant le prénom de mon compagnon ou de ma compagne n'est prononcé à table. Parce que l'entourage ne sait pas que on a besoin, quand on est en deuil, même des années après, d'entendre le prénom de la personne qu'on a perdue. Parce que la plus grande peur, quand on a perdu quelqu'un qu'on aime, c'est que cette personne soit oubliée des autres.
2: Et ça, vous en faites, Christophe Auré, vous en faites une forme d'universel. C'est-à-dire que cette nécessité d'existence, elle est valable, et ce besoin est exprimé par la majorité des personnes qui sont en deuil.
3: La majorité des personnes. Après, chacun est différent. Il y a peut-être des personnes pour qui ce n'est pas approprié, mais quand même, dans l'immense majorité des cas, il y a vraiment un vrai apaisement de s'entendre parler de Pierre ou de Sophie, alors que ça fait peut-être 1 an, 2 ans ou 3 ans que Pierre et Sophie est décédé. C'est l'occasion aussi, lors de la date anniversaire de son décès, tiens, j'organise une randonnée dans la montagne pour commémorer le 3e anniversaire du décès de Pierre. Il y a plein de choses très très belles et très douces qui peuvent être faites, mais parfois on a besoin, quand on est en deuil, d'éduquer nos proches, de leur dire voilà ce dont j'ai besoin. Ils sont pas devins. Ils ont peut-être jamais été en deuil. Ils sont pas censés savoir ce dont on a besoin si on ne prend pas la responsabilité de leur dire ce que tu viens de dire est pas approprié. J'aimerais ceci. J'aimerais entendre ceci. On donne une feuille de route aux personnes. Hein. Et c'est pour ça, sur la plateforme, il y a une fiche qui s'appelle « Lettre à l'ami qui veut m'aider ». Et c'est plein de conseils que la personne en deuil peut donner à son entourage en lui disant « Voilà comment m'aider ». Parce que là, tu t'y prends vraiment comme
2: un manche.
3: Comme un manche.
2: Moi, ce que j'ai aussi compris, enfin, me semble-t-il, quand on est très empêtré dans les mots, parce que c'est compliqué de dire à quelqu'un, même ce que vous dites beaucoup, hein, dire « mais tu verras un jour le soleil ». Mais en fait, j'ai vraiment l'impression que, dans un premier temps en tout cas, on doit être avant tout une paire d'oreilles et pas forcément une bouche qui dit des choses.
3: Une présence. Les gens n'ont pas besoin de nos conseils. Les gens en deuil n'ont pas besoin. Ils ont surtout besoin qu'on leur pose des questions. « Où en es-tu aujourd'hui ?» Comment vas-tu aujourd'hui? Mais un regard droit dans les yeux, c'est, attends, quand je te dis comment vas-tu, c'est un vrai comment vas-tu, c'est pas un, ça va? Hein? Non, non. Comment vas-tu? De quoi as-tu besoin aujourd'hui? Est-ce que t'as besoin que je sois là? Ou est-ce que t'as besoin que je sois plus en retrait? Est-ce que t'as besoin d'un espace toute seule ou tout seul pour respirer? Ou tu as besoin que je sois à côté de toi? On n'a pas besoin de se parler. Mais, donc, on pose des questions. En fait, les gens disent, mais, oh, mon Dieu, j'ai peur de dire des choses maladroites. Qu'est-ce qu'on dit à quelqu'un en deuil? Non, arrêtez. On ne dit pas quelque chose en deuil. On assure une présence et on se rend disponible et on pose plutôt des questions pour aller explorer les besoins, ce que ressent la personne. Est-ce que tu veux qu'on en parle? Est-ce que tu as envie de me lire ce que tu as écrit sur Pierre ce matin et dont tu viens de me parler à l'instant? Est-ce que tu préfères qu'on marche en silence dans la montagne tous les deux? Écoute, tu sais quoi? Je t'aime, je suis à ta disposition. Demande-moi, mais ne pense pas que je devine ce dont tu as besoin. Demande-moi vraiment et dis-moi vraiment tes besoins parce que je ne peux pas les deviner.
2: Et j'ai aussi envie de partager avec vous ce dont vous êtes convaincus, c'est-à-dire de la puissance du groupe.
3: Oui.
2: On voit des groupes d'entraide, voit des associations qui proposent différentes choses. Sam et témoins m'en ont beaucoup parlé et vous applaudissez des deux mains finalement. Entre nous, on a tellement de choses à se dire et c'est tellement important de pouvoir partager son expérience aussi.
3: Exactement, parce que c'est ce qui va se passer avec l'émission cet été. Hein, il va y avoir à travers la radio des gens qui vont partager leur expérience, mais ça peut donner une idée aux personnes de se dire, tiens, écoutez ces témoignages, les témoignages de Florence, ça m'inspire, ça me fait du bien. Bah tiens, je vais peut-être joindre un groupe de parole, par exemple, de l'association Vivre son deuil suisse, par exemple, ou l'association Deuils, qui je crois est à Lausanne, si je ne me trompe pas. Enfin, il y a beaucoup d'associations qui proposent des groupes, des temps de partage, et ça fait du bien, et ça plombe pas du tout. Les gens se disent, oh là là, un groupe avec des personnes que en deuil. Mais non, on est entre pairs, P-A-I-R-S. On est entre personnes parfois on n'a même pas besoin de se parler. On sait dans un regard qu'on est compris. Et ça, quand on est en deuil, ça enlève ce poids de solitude à vivre quelque chose tout seul dans un entourage qui parfois ne comprend absolument pas ce qu'on est en train de vivre.
2: Il y a même les petites veuveries, je ne sais pas si vous avez entendu parler de ce groupe, ce sont des jeunes femmes, des veuves précoces, comme on dit. Voilà, les veuves précoces, parce qu'aujourd'hui, hélas, effectivement, de jeunes hommes aussi partent trop vite et que c'est important de se retrouver, parce que ce qu'elles disent aussi, c'est l'épouvante de l'administratif, c'est aussi tout ça. Donc,
3: oui,
2: on s'épaule, on s'appuie pour franchir toutes ces étapes. Je ne sais pas comment finir, parce qu'il nous reste vraiment très peu de temps, Christophe Forêt. Qu'est-ce qu'on aurait oublié de raconter, de partager, qui serait très important?
3: On n'a pas parlé de l'option, qui est seulement une option de se reconstruire après de rencontrer un autre amour et de pouvoir accueillir cet amour avec beaucoup d'ambivalence et parfois un peu de culpabilité, mais lui faire une place. Et aussi juste un petit mot pour la nouvelle personne qui est aimée. Parce que cette personne qui va être à nouveau aimée, elle va devoir trouver sa place dans la vie de la personne qui a perdu son compagnon ou sa compagne, dans son cercle d'amis, auprès de ses enfants. Et c'est pas simple d'être une nouvelle personne qui arrive dans ce contexte-là et qui se demande, mais est-ce que je suis vraiment aimé pour moi ou est-ce que je suis... Donc, on peut pas en parler, mais ce sont tellement d'enjeux qui sont à soulever. Mais en tout cas, je voudrais dire une chose. Le processus de deuil, et on va le voir tout cet été avec tous ces témoignages, c'est quelque chose qui tend vers un apaisement, qui tend vers quelque chose qui implante en soi la présence de la personne aimée à tout jamais. Et c'est la vraie promesse du processus de deuil, et c'est quelque chose, c'est une promesse qui va être tenue. Hein. Et à travers les témoignages des invincibles, hein, on va se rendre compte que c'est vrai à 200%. Et surtout, il ne faut pas oublier de parler de la personne qui va être aimée à nouveau, cette autre personne qui va arriver dans ce contexte d'une personne qui est en deuil avec ses enfants, avec sa famille, sa belle-famille. Donc, ce n'est pas toujours simple d'être une nouvelle personne qui arrive dans ce contexte-là. Mais bon, on n'aura pas le temps d'en parler, mais c'est vraiment important. Il y aura tellement de choses qu'on n'a pas pu aborder, mais on a abordé des choses essentielles, je crois, déjà.
2: Merci infiniment, Christophe Forêt. Et pour celles et ceux vraiment qui souhaiteraient en savoir plus, il y a évidemment, et je le rappelle encore, votre ouvrage « Vivre le deuil au jour le jour » paru aux éditions Albin Michel. Et puis cette plateforme où vous partagez, combien vous m'avez dit, 16 heures de vidéos, c'est ça ?
3: 16 heures de vidéos, 11 heures de témoignages, des fiches de deuil, des podcasts, des blogs, enfin il y a plein de choses.
2: Bon, écoutez, merci de l'avoir partagé. Et merci d'avoir éclairé notre chemin. Ça ne vous vexe pas d'être pris pour un éclaireur, ça va ?
3: Non, ça va, c'est joli comme image.
2: Merci beaucoup, je vous souhaite un très bel été.
3: Merci à vous.
2: Au revoir.
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1: Les célébrations des 250 ans des États-Unis à Washington, quelque peu perturbées par les conditions météorologiques défavorables. L'immense esplanade du National Mall a été évacuée en raison de la menace d'un violent orage. Les autorités ont forcé les spectateurs à se mettre à l'abri. Le discours prévu de Donald Trump lui a dû être décalé de 2 heures environ. Et en attendant l'arrivée du président américain, le public a été autorisé à revenir sur les lieux. À New York, c'est le spectaculaire feu d'artifice qui a dû être avancé, toujours en raison de ces mêmes conditions orageuses sur la côte est américaine. L'incendie qui s'est déclaré vendredi matin sur la Costa Brava dans le nord-est de l'Espagne est désormais partiellement maîtrisé. Le sinistre a réduit en fumée 2300 hectares de forêt sans faire de blessés. Le président régional de la Catalogne a par ailleurs annoncé qu'une personne avait été placée en garde à vue. Elle est soupçonnée d'être à l'origine du déclenchement du feu. L'ambassadeur d'Iran à Pékin prêt à imposer des frais aux navires qui transitent par le détroit d'Ormuz. L'idée a aussitôt été rejetée par Washington, alors que Téhéran assure que les pays considérés comme amis de l'Iran bénéficieront d'un traitement spécial. L'accord cadre conclu entre l'Iran et les États-Unis pour mettre fin à la guerre prévoit que les navires commerciaux puissent transiter par le détroit sans frais pendant 60 jours. Mais l'incertitude demeure sur ce qui se passera après ce délai. À 3 jours de la décision de la Cour d'appel qui déterminera si elle peut ou non participer à l'élection présidentielle française, Marine Le Pen a assuré qu'en cas d'empêchement, elle soutiendra Jordan Bardella. Lui réaffirme son total soutien à Marine Le Pen et espère la voir élue. La patronne du Rassemblement national et son dauphin ont affiché hier leur soutien mutuel à l'occasion d'un banquet champêtre organisé dans le nord du pays. C'est un mythe qui s'effrite. Les Jurassiens et les Jurassiennes feraient de moins en moins la fête. En tout cas, ils sortent moins et surtout moins tard. À Delémont, par exemple, les demandes de prolongation d'ouverture des bars ont ainsi diminué de moitié. Pour beaucoup, il s'agit essentiellement d'une question de coûts financiers. La France a rendez-vous avec le Maroc en quart de finale de la Coupe du Monde de football. Les Bleus se sont imposés cette nuit 1-0 face à la rugueuse défense du Paraguay grâce à un but sur pénalty de Kylian Mbappé. Le Maroc, lui, a facilement écarté hier le Canada, 3-0. Les deux équipes s'affronteront mardi à Boston pour les quarts de finale. Jonas Vingegaard, premier leader du Tour de France cycliste 2026. Le Danois se pare de jaune grâce à la victoire hier de sa formation Visma League Bike. Sur le contre-la-montre par équipe de la première étape à Barcelone en Espagne, l'Italien Filippo Ganna et le Slovène Tadej Pogacar sont respectivement deuxième et troisième au général. Au menu de la deuxième étape ce dimanche, 168 km entre Tarragone et Barcelone. Une journée de dimanche encore bien ensoleillée, hormis quelques rares cumulus en montagne, du vent également sur le plateau et de la bise sur l'ouest lémanique, au mercure des maximales à 31 degrés.
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1: Bonjour, j'espère que votre fin de dimanche se passe en douceur. Soyez les bienvenus dans l'effet papillon. On va essayer de vous accompagner pendant toute une heure, vous offrir une bulle d'air, un sas de décompression avant d'attaquer la semaine avec cette question en ligne de mire aujourd'hui. Question qui, je crois, trotte dans la tête de beaucoup d'entre nous. Et si la vraie richesse n'était pas d'avoir toujours plus, mais d'avoir assez de temps, assez de liens, assez pour vivre bien? Parce qu'on le sent tous un petit peu, on vit dans une société qui nous pousse à accumuler les objets, les expériences, les voyages, mais où beaucoup de gens se disent aussi « je suis fatigué de courir ». Alors aujourd'hui, on va explorer une autre piste. Nous allons nous rendre à la frontière franco-suisse, dans un lieu de vie où les habitants tentent de vivre avec moins de biens, mais plus de liens. Et puis avec l'économiste Christian Arnsperger, on se demandera ce que ces choix racontent de nous, de notre rapport au confort, à la propriété. Et dans notre chronique, les antennes du papillon ouvrira une autre porte, celle de nos imaginaire. Peut-être que pour transformer nos vies et nos systèmes économiques, il faut d'abord transformer collectivement notre vision du futur. Bienvenue dans l'effet papillon. Et quand on entend les mots décroissance, sobriété, low-tech, eh bien on imagine souvent le manque, la privation, le retour en arrière. Mais si on s'était trompé, et si au fond le vrai confort aujourd'hui, ce n'était pas d'ajouter encore, mais d'enlever un peu. Pour nous accompagner dans cette réflexion, j'ai le plaisir d'accueillir Christian Arnsperger. Bonjour.
2: Bonjour.
1: Alors vous êtes professeur en durabilité, en anthropologie économique à l'Université de Lausanne. Et Christian Arnsperger, vous réfléchissez depuis longtemps à une autre manière d'habiter le monde, de construire la société. Vous êtes aussi un économiste, mais un économiste un petit peu particulier, non ?
2: Alors, il paraît, oui.
1: Il paraît. On vous décrit comme un économiste existentiel. Vous remettez en question cette idée que la richesse se mesure uniquement à la croissance, au PIB, à l'accumulation. À quel moment vous vous êtes dit, non mais là, on fait complètement fausse route ?
2: Alors ça fait bien longtemps déjà. Mais j'ai envie de dire que pour moi, depuis le temps, c'est plutôt les économistes, disons, mainstream, standards, qui sont un peu bizarres.
1: C'est vrai?
2: Bah oui, parce
1: vous
2: que...
1: Vous sentez à quoi?
2: Ouais, ça fait une trentaine d'années que je réfléchis à ces questions. Puis je suis passé par plusieurs stades, mais de désillusion, puis à la fois d'exubérance, parce que je découvrais qu'on pouvait faire l'économie autrement, en me disant, en fait, le but de l'économie, c'est pas nécessairement la production de la richesse en tant que telle, c'est certainement pas la croissance perpétuelle, c'est pas le fait d'avoir toujours plus pour tout le monde, tout le temps. C'est de répartir correctement ce qu'on a, de se surtout, puis je pense qu'on va y venir, de dégager du temps, dégager de l'espace intérieur, dégager de l'énergie, de vie, pour faire autre chose que travailler, produire, se mettre au service, j'ai envie de dire, de capitalistes, de patrons, de gens qui achètent notre énergie de vie pour eux et elles se faire de l'argent. Tout ça, ça existe. On va pas tout changer d'un coup, mais c'est vrai qu'il serait peut-être temps, et ça fait en fait 30 ans que je me le dis, qu'il serait peut-être temps qu'on trouve d'autres espaces en plus.
1: Qu'est-ce qui colle plus aujourd'hui concrètement dans le domaine, dans ce modèle dominant?
2: C'est
1: la grosse question.
2: C'est la grosse question. Disons que pour résumer, ce qui ne colle plus, c'est que on bute contre à la fois ce qu'on appelle maintenant de plus en plus les limites planétaires, c'est-à-dire le fait que écologiquement, au niveau des ressources de la planète dans son ensemble, on n'arrive plus à extraire tout ce qu'il faut pour satisfaire toutes les demandes qu'on pense devoir satisfaire au niveau de l'économie, de la demande. Et on bute aussi contre les limites anthropologiques, les limites humaines. Ça fait bien longtemps, en fait. Mais la ressource humaine, comme on l'appelle, elle s'épuise aussi. Elle s'épuise depuis longtemps. Elle est remplaçable. C'est en partie pour ça que ça peut continuer. Et malheureusement, elle est remplaçable. Les gens, on les use, on les utilise, puis on les jette, soit quand ils arrivent à la retraite, soit avant. Hein. Mais ce qui ne va pas, c'est qu'on n'a pas de frein. On est dans un système économique où il n'y a pas de frein intérieur, de frein à l'intérieur du système pour dire « Ah là, oula, on arrive près des limites, faudrait peut-être commencer à ralentir, à décélérer, etc. » Le système n'est pas fait pour ça, il est fait pour continuer comme on dit souvent, pour aller droit dans le mur. Alors, c'est une expression que j'aime pas forcément beaucoup parce qu'elle a été surutilisée. Mais quand même, c'est vrai qu'on a un système qui n'arrive pas à s'arrêter tout seul, qui n'a pas l'air d'être fait pour ça, parce qu'il a été conçu à une époque bien reculée où on pensait que les ressources étaient infinies, puis on pensait que le progrès technologique, puis la consommation allait résoudre tous les problèmes humains. Alors, il y a 200, 300 ans, on avait le droit de penser ça, maintenant on peut plus.
1: Pour parler de système, on entend souvent une réponse à ça, il faut changer de système, mais pour beaucoup de gens qui nous écoutent, pour moi, pour vous, ça sonne comme une impasse. Concrètement, on commence par où, par quoi, quand on n'a pas le pouvoir de changer de système? Même un geste, peut-être?
2: Alors oui, il fut tout un temps, comme j'ai dit, hein, ça fait 30 ans que je réfléchis sur ces questions, puis tout un temps, on parlait tous des petits gestes pour la planète. Alors bon, c'est un peu passé de mode ça. L'idée n'est pas de justement faire reposer le changement de système sur les personnes, sur les individus, sur les familles, qui sont tous et toutes prises dans des logiques qui nous dépassent, hein, faut bien le dire. Faut bien avoir un boulot, faut bien rentrer le salaire, il faut bien suivre un peu la mode, la demande, etc. Je veux dire, c'est pas si facile que ça de s'en extraire un par un. Donc en fait, et c'est ça de plus en plus dont on se rend compte en tant qu'économiste, alternatif, bizarre.
1: Existentiel.
2: C'est beaucoup plus joli. Alors ouais, mais on va venir à ça alors parce que c'est pas tout à fait la même chose. Mais ce dont on se rend compte, c'est que le changement de système, c'est quand même un changement de logique d'ensemble, et ça veut dire que c'est politique. Alors ça fait peur aux gens, du coup, la politique, c'est les combats de chefs, les guéguerres entre partis. Ça, c'est pas ça qu'on veut dire. Quand on dit que c'est politique, ça veut dire que ça relève de l'effort collectif. Il faut se mettre ensemble. On peut pas changer les modes de consommation, les influences qui font qu'on est poussé à consommer, à travailler toujours plus, etc. On peut pas changer ça tout seul dans son coin. Il faut se mettre à plusieurs. C'est pour ça qu'il y a toujours eu des syndicats, c'est pour ça qu'il y a des associations, c'est pour ça que normalement les gens devraient pouvoir se mettre ensemble. Le problème, c'est que justement ce même système économique dans lequel on est, ben il nous pousse à l'individualisme et à l'isolement. Et ça, c'est un vrai problème. L'isolement, on va peut-être y venir tout à l'heure, c'est un vrai problème.
1: Christian Asperger, justement, le collectif, ça c'est très intéressant. Et on va y venir, on va aller voir ce que ces idées donnent sur le terrain. Et on va s'écouter d'abord un petit peu de musique. Le titre tombe plutôt bien. La source de l'artiste belge Soul, outre le fait que vous avez vécu 30 ans en Belgique. Parce que au fond, c'est le titre qui m'intéresse aussi dans cette chanson, puisqu'il pose aussi cette question fondamentale. Qu'est-ce qu'on cherche à retrouver quand on aspire à vivre mieux avec moins? Peut-être la source. Donc juste après, on partira au pied du Salève, dans un lieu où certains ont choisi de vivre avec moins, mais peut-être aussi avec plus d'essentiel.
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0: Retour en studio avec Christian Arnsberger qui me fait de la batterie sur la table du studio. Vous avez fait de la batterie pendant 30 ans, vous venez de me le dire, ça vous a emporté.
1: Je suis batteur en herbe.
0: Un batteur en herbe. Soul et ce titre, La Source sur RTS Première, justement cette idée de revenir à quelque chose de plus simple, de plus léger, de plus habitable. Notre reporter Christophe Ungar est allé la confronter au réel.
2: Ça invite vraiment juste à la contemplation peut-être et à beaucoup moins de stress. Juste d'être bien, d'entretenir son petit bout de jardin, d'être entouré, voilà, d'écouter les oiseaux, de regarder les poules, voilà.
3: Moins de bien, plus de lien.
2: C'est très beau, oui, c'est ça.
3: Ça vient pas de moi.
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0: Les mots de Floriane qui vit depuis peu avec sa fille dans une yourte de 20 mètres carrés. Mais d'autres sont là depuis plus longtemps, dans ce hameau léger niché au pied du Salève. Une vingtaine d'habitants y vivent en permanence. Christophe Ungar donc est allé tester cette façon d'habiter qui questionne notre rapport au confort et à la possession. Écoute.
3: J'ai mon sac de couchage, mon oreiller gonflable. La vue sur le centre-ville de Genève est imprenable. Nous sommes sur les hauteurs, à moins de 10 km de la frontière, en Haute-Savoie donc, dans ce qu'on appelle aussi le Grand Genève. Bienvenue au camping du terroir.
5: Alors voilà, là on est sur l'allée principale qui dessert d'abord notre yourte commune. C'est un autre espace commun, une grande yourte de 60 mètres carrés. C'est un peu ce qu'on veut être le cœur du petit hameau. Ouais.
3: Denis Genoux, vous êtes le fondateur de ce lieu un peu spécial. Qu'est-ce que c'est ? C'est un camping ? C'est un village ?
5: À l'origine, c'est un camping et ça fait toujours camping aujourd'hui. Beaucoup camping de passage pour les personnes en balade sur la route, en vélo, avec des petits vannes. Et puis, on est aussi un lieu d'accueil pour des gens qui veulent vivre la vie autrement et venir s'installer en habitat léger. Et nous accueillons aussi régulièrement des séminaires, des stages, des formations et des groupes, quoi.
3: Vous pouvez me décrire ces petites habitations qu'on voit à droite et à gauche de cette allée principale ?
5: Elles sont faites de légèreté, c'est-à-dire déjà de pas de fondation béton, hein, c'est tout posé sur des plots. C'est des petites yourtes, hein, comme on connaît les yourtes mongoles, mais elles sont quand même adaptées à notre climat et à la réalité de la région, c'est-à-dire qu'elles sont bien isolées, elles sont bien imperméables à l'air, et chacune avec un petit poêle à bois, soit à granules, soit à bois-bûches, pour garder le côté écologique peu consommateur, autant en termes de matériaux qu'en termes d'espace et de nuisances au sol. Et ça semble bien correspondre à un mode de vie plus simple, plus léger. Et voilà, et se contenter de petits espaces privés pour plus profiter de grands espaces communs.
3: Qu'est-ce que tu vas nous préparer à manger, là, Amy ?
6: Des légumes à la poêle.
3: Je viens de rentrer dans l'une de ces yourtes qui fait quelques mètres carrés avec Floriane et sa fille Amy qui viennent de mettre un peu de bois dans le poêle pour réchauffer un peu l'ambiance.
7: Oui, j'ai dû apprendre, hein. J'ai jamais eu de poêle chez moi, hein. J'étais en appartement avant et du coup j'ai géré le poêle. Pour allumer le feu, pour le maintenir, qu'il puisse tenir la nuit. Voilà, en général, ça ne tient pas toute la nuit. Donc le matin, on se réveille, il fait déjà beaucoup plus frais.
3: Et là, Floriane, vous êtes en train de préparer le repas avec votre fille Amy. Comment on fait pour cuisiner dans quelques mètres carrés seulement ?
7: Alors, c'est une question d'organisation. Suivant l'équipement des yourtes, certaines sont très bien équipées. Hein. Moi, pour l'instant, c'est encore... ça fait pas longtemps que je suis là, je suis pas complètement installée. Donc voilà, j'ai une petite plaque à induction portable. Après, on a toujours la possibilité d'aller à la cuisine commune, où là, c'est plutôt une cuisine professionnelle très grande, ce qui nous permet... Voilà, moi, je suis adepte du batch cooking, où en 2 heures, je cuisine mes repas de la semaine. Et du coup, justement, ce grand espace professionnel, c'est beaucoup plus facile.
3: Amy, qu'est-ce que tu aimes dans cette yourte, dans cette vie, dans quelques mètres carrés ?
6: Quand on habitait en immeuble, on ne pouvait pas sortir beaucoup plus souvent. Et j'aime beaucoup ce changement, où on peut sortir quand on veut.
3: Et dehors, qu'est-ce que tu fais ?
6: Je joue au frisbee, je joue avec les poules, je cours, je m'amuse, je vais faire le tour en forêt. Mais ce que j'aime le plus, c'est qu'il y ait du monde et que soyez tous réunis à la yourte, la commune là-bas, que je voie du monde et que je peux y jouer avec les enfants du terroir.
3: Florian, ça fait donc à peu près 8-9 mois que vous vivez ici. Pourquoi avoir fait ce choix en fait, de venir vivre dans une yourte, dans un hameau léger, dans la campagne à côté de Genève?
7: Alors moi, il y avait vraiment cette volonté de juste renouer avec l'essentiel, la proximité avec la nature. Ça, c'est sûr que c'était un gros point, mais il y avait aussi cette envie de collectif. De ce village pour élever un enfant, c'est vraiment une notion qui m'est apparue avec la présence de ma fille dans ma vie. Parce que moi, je suis originaire d'ici, donc j'ai ma famille, mes amis, mes racines, un travail voilà, qui me plaît. Et c'est vrai que quand l'opportunité s'est ouverte d'intégrer le terroir, ça réunissait tout ce que je souhaitais.
3: Donc Floriane, votre motivation principale, elle était donc éthique, écologique, pas du tout financière?
7: Pas du tout financière, effectivement. J'avais mon appartement et j'ai fait le choix donc, de quitter un appartement dans lequel j'aurais tout à fait pu rester, juste pour ce changement de vie à la quarantaine, peut-être. Petite crise de la quarantaine.
3: Et qu'est-ce que vous aimez le plus dans cette vie, dans quelques mètres carrés, de façon aussi communautaire, en contact avec la nature?
7: Alors déjà, je pense qu'au niveau charge mentale, moins on en a et moins on a de préoccupations ou d'entretien. C'est vraiment juste de renouer à l'essentiel. Ça invite vraiment juste à la contemplation peut-être et à beaucoup moins de stress. D'être bien, d'entretenir son petit bout de jardin, d'être entouré, d'écouter les oiseaux, de regarder les poules. Voilà.
3: Moins de bien, plus de lien.
7: C'est très beau, oui, c'est ça.
3: Ça vient pas de moi. Bon appétit, hein, Florian et Amy. Ça a l'air très bon. On est carrément entouré par une dizaine d'énormes poules maintenant qui viennent vers nous. Elles ont pas peur, en tout cas.
5: Ah non, elles sont très sociables, très sociables. Elles font vraiment partie du décor et... Et elles mettent de la vie un peu partout là où elles vont, ça fait partie de la cohabitation.
3: Ça vous fait des œufs tous les jours?
5: Ça nous fait des œufs tous les jours quand elles veulent bien pondre.
3: Nous sommes donc en train de faire le tour de ce camping particulier avec Denis Genoux, son fondateur. On est en train de serpenter entre les différentes yourtes. Une quinzaine de yourtes, de tiny house, de petits chalets, de mini chalets, et une vingtaine d'habitants à l'année.
5: Voilà, bienvenue là, nous sommes dans l'espace de coworking qu'on appelle le co-boulot, dans lequel chacune du lieu peut venir, comme son nom l'indique, venir travailler à côté les uns les autres. Et c'est aussi notre espace de réunion où... on tergiverse, on essaye, on tente, on ose la vie collective, on ose la gouvernance partagée. Ici, on peut tout réinventer. Les règles, on peut les rediscuter du jour au lendemain, comme ça, sur une initiative, sur une volonté de bouger quelque chose, et ça rend la vie sociale très mouvante.
3: Denis Genoux, pourquoi avoir eu envie de créer un lieu comme celui-là, sobre, écologique, communautaire?
5: Je crois que je suis passionné par tout ce qui peut se passer au niveau de l'humain qui vit ensemble, qui ose se vivre ensemble. Et c'est vraiment une réponse à des enjeux sociétaux aujourd'hui où de plus en plus, que ce soit les partis politiques ou les individus, ou voire même dans les familles, les personnes peuvent se sentir isolées et se croire très différentes les unes des autres, alors qu'il y a quand même toujours un socle commun qui est du vivant, qui est de l'humanité. Et je crois que c'est ça que j'aime à observer et à vouloir nourrir.
3: On mélange vraiment les couleurs ici.
5: Voilà, c'est l'idée. On mélange les couleurs, on mélange les styles, et puis on voit ce que ça donne. Et puis ça marche. C'est faisable.
3: Comme on l'a compris, l'un des principes ici de cette vie plus sobre, bah, c'est cette notion de commun, d'espace commun, des objets, des lieux qui servent à toutes et tous, ouverts parfois même sur l'extérieur. Et c'est le cas de cette yourte à corps, une yourte un peu plus grande que les autres, environ 5 mètres de diamètre, dans laquelle se prépare un cours de méditation ce soir.
8: Soyez les bienvenus parmi nous pour un moment de pause, se poser, se reposer. Et nous allons commencer ensemble par un instant de silence.

0: Bonjour, vous participez ce soir à ce cours de méditation ici au camping du terroir. Pourquoi est-ce que vous venez ici ?
1: Je trouve que c'est un lieu qui est beau parce qu'il permet aussi à des gens de vivre autrement, simplement.
2: Puis je pense que tous ces gens qui viennent faire des activités aussi, ça nourrit le lieu. C'est-à-dire, on est un peu connecté à ces gens quelque part. Ils ne sont pas tout seuls en train d'essayer de défendre quelque chose de vivant, quelque chose de beau, quelque chose de différent. Il y a aussi tout un tas de gens dans la ville et qui connaissent ce lieu, qui le portent aussi dans leur cœur, et puis c'est aussi important.
0: Bonne méditation, merci beaucoup. Après un repas commun et une petite partie de jeu avec des habitants du camping dans l'espace commun, dans la yourte commune, c'est à mon tour d'aller me coucher. Et je suis à la recherche de la petite tiny house dans laquelle je vais dormir ce soir. Je crois que c'est ici. Voilà, dans la même pièce, un lit, un petit coin cuisine, des toilettes même. Simple, sobre, un lieu parfait pour s'endormir avec cette question. Qu'est-ce qui est superflu et qu'est-ce qui est primordial ?
3: Il paraît que sa nuit s'est bien passée. Il est revenu ravi en tout cas, Christophe Ungar. Christian Arnsperger, dans ce reportage, on entend des gens qui vivent dans un habitat léger, des petits espaces, peu de technologie. Ce qui est frappant, c'est qu'ils ne parlent pas de sacrifice du tout. Ils parlent de liberté, parfois même de soulagement. Est-ce qu'on se trompe quand on imagine une vie low-tech, comme on dit, comme un retour en arrière ?
4: Alors, certainement, oui. D'autant plus que dans nos pays, quand même, le low-tech est encore tout relatif. Hein. On n'est pas dans des endroits où il y a absolument rien qui préexiste, quoi. Donc simplement se délester d'une grande partie des choses superflues qui nous semblent tellement essentielles sur le moment et qui après nous pèsent, c'est pas forcément du tout revenir en arrière. C'est même aller en avant vers quelque chose de nouveau, vers un nouvel espace en fait beaucoup plus vide au bon sens du terme, plus libre.
3: Quand c'est on clair. Entend ces témoignages, oui. On se dit que c'est possible de vivre mieux oui. Avec moins. Alors qu'est-ce qui bloque aujourd'hui ? Pourquoi ça reste encore si marginal ?
4: Alors bon, alors ça c'est l'autre grande question. Hein.
3: Mais il y a l'aspect politique, on en parlait au début de cette émission, évidemment.
4: Alors il y a l'aspect politique, oui, mais je pense qu'il y a un aspect à proprement parler, à la fois de culture et de blocage dans le système. Hein, je pense d'abord de culture, c'est-à-dire que quand même faire le pas vers des modes de vie comme ces personnes l'ont fait, ça reste quelque chose qui est perçu comme et souvent à raison quand même comme risqué, un peu marginalisant. Tout le monde ne se sent pas avec les éducations qu'on a eues plus les parcours de vie très très très différents des gens dans un système qui quand même globalement est extrêmement alourdissant comme ça. C'est sûr que a priori ça c'est pas appealing comme on dit pour tout le monde tout de suite.
3: Alors culturellement, on y reviendra justement.
4: Oui, oui.
3: Mais à l'échelle d'une personne, d'un quotidien, qu'est-ce qui te bloque ? Ce mode de vie, il est vraiment accessible à tous quand on rentre comme ça, crevé le soir, comme vous l'avez dit, un peu pressé comme un citron. On a envie de se retrouver collectivement pour entretenir un potager, par exemple.
4: Précisément, tout à fait. Non, justement, le paradoxe quand la dame disait dans le reportage là qu'elle prenait plaisir à la contemplation, à la diminution de son stress. En fait, paradoxalement, je pense que les personnes qui font ce pas, très souvent, elle en a d'ailleurs parlé, elle a parlé d'une crise de la quarantaine. Enfin, il y a quelque chose qui casse à un moment ou qui s'arrête. C'est-à-dire, c'est parfois des problèmes de santé, c'est parfois simplement une rupture relationnelle, un changement de boulot, n'importe quoi, une perte de travail, un événement ou un changement de cap qui fait que en réalité, on marque une pause qui fait qu'on a tout à coup notre stress qui descend déjà, et puis après on est prêt à autre chose. Je pense que la personne qui tombe brutalement au chômage après un boulot super stressant, qui tombe au chômage, qui est super angoissée parce qu'elle a tout à coup plus les ressources qu'elle avait avant, c'est pas cette personne-là qui va faire d'un coup le pas vers la sobriété volontaire. Ça va être la panique. Il faut pas de panique pour ces changements-là. Et donc, paradoxalement, c'est des choses qui se préparent. C'est donc, en fait, il faut être dans le système, pas trop mal à l'aise. Pas trop à l'aise non plus, sinon on veut pas en sortir, mais pas trop mal à l'aise pour pouvoir gentiment faire le pas, si j'ose dire.
3: Et créer une sorte d'espace pour accueillir la possibilité de changer voilà. complètement
4: Parce
3: de
4: que,
3: vie.
4: Exactement. En fait, le vide, le nouveau vide, au sens l'espace intérieur qui naît, il ne peut pas naître d'une vie qui est hyper stressée, complètement... survolté, en burn-out, etc. Les burn-out, c'est pas les moments où les gens font ce genre de changement, à mon avis.
3: Mais alors, majorité. Est-ce que c'est pas aussi une question de privilège ça demande beaucoup de temps, vous le dites, du savoir-faire parfois, une autre organisation, même un peu d'argent au départ aussi.
4: Bien sûr, il faut avoir un minimum d'argent pour acquérir une tiny house, pour acheter une yourte, pour je sais pas, trouver une place, trouver un terrain, avoir accès à des choses. Et puis il faut, je dirais, une sorte de comment dire, il faut avoir la capacité. En fait, c'est ça. Il faut avoir la capacité de sortir. Et paradoxalement, cette capacité de sortir du système, c'est un privilège. Beaucoup d'entre nous n'avons pas la capacité de sortir. Si vous gagnez tout juste de quoi survivre jusqu'à l'avant-dernier jour du mois, vous arrivez à peine à payer votre loyer, vos soins de santé, etc. Vous allez avoir très très peur de sortir. Et donc, il faut effectivement une certaine capacité minimale, financière et autres, pour pouvoir faire le pas de manière aussi sereine que possible. Et donc, il y a un peu un petit cercle vicieux là. Voilà. Alors, je dis pas que c'est les bobos qui font nécessairement ce pas. Il y a des gens très sains qui le font aussi, mais ça doit pas. Il faut pas être dans une société qui crée sans arrêt chez tout le monde la panique et la peur et l'appréhension constante. Parce que ça, paradoxalement, c'est une société qui tient très bien les gens dans le système. Pour sortir du système, faut être un minimum déjà un peu libre dans sa tête de vouloir faire le pas.
3: On va faire une petite pause, le temps de laisser tout ça un petit peu infuser, parce qu'au fond, derrière ces lieux, un peu à part, il y a une question qui nous concerne tous également, c'est comment on habite cette terre, nos maisons, notre confort, notre rapport à la propriété. Le modèle actuel est-il encore pertinent? Aujourd'hui, on en parle juste après. George Michael, Face, sur RTS Première.
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1: George Michael qui chante Face, un titre qui parle de croyance, de confiance, et au fond ça tombe assez bien avec ce dont on parle aujourd'hui, parce que derrière nos modes de vie, il y a aussi des croyances, des idées qu'on a intégrées sur ce que c'est une vie réussie. Christian Hansperger, quand on regarde nos vies aujourd'hui, chacun chez soi, chacun derrière sa porte, chacun avec son espace, son karcher, son balcon, est-ce que notre manière d'habiter ne nous a pas doucement isolés les uns des autres?
2: Alors ça, il n'y a aucun doute. Vraiment. Enfin, je crois qu'on est au pinacle de l'isolement. Ça ne veut pas dire qu'on est tous complètement déprimés et dépressifs, mais je veux dire sociologiquement, c'est clair que on est dans l'hyper règne, pas seulement de la famille nucléaire, mais même presque de l'individu. Et donc les gens vivent effectivement en démultipliant l'espace de vie. Chacun possède tout ce dont il ou elle a besoin pour vivre dans cet espace à lui ou à elle. Il y a très très peu de partage. On connaît pas ses voisins dans les immeubles. C'est pas partout. Hein. Il y a des efforts pour organiser des des kermesses, des foires, des trucs dans la rue en été, etc. Mais il y a des efforts qui sont faits, mais fondamentalement, oui, on est plus du tout à l'ère de la vie communautaire, ça je pense.
1: Et quand est-ce qu'on a perdu ce goût du vivre en collectivité? C'est quoi? C'est la sédentarisation qui a joué un rôle là-dedans?
2: Alors je suis pas spécialiste de l'atomisation, mais je pense que il y a quand même eu avec la révolution industrielle, avec la naissance de l'économie de marché, du capitalisme, de la division du travail, du fait que les gens avaient de plus en plus besoin de faire des travaux très précis en étant payés par un employeur, et de commencer à consommer à partir du 20e siècle les produits vendus par des entreprises qui évidemment cherchaient à vendre le plus possible à chacun et chacune. Là, ça crée toute une dynamique où en fait chaque noyau familial, puis chaque individu devient le foyer littéralement de tous les biens et services qui doivent être vendus par le marché pour maximiser le PIB, pour soi-disant maximiser l'emploi, qui en même temps est un emploi stressant, fatigant, épuisant, etc., etc. Donc, et plus on est épuisé, moins on a le temps et l'espace intérieur pour la vie communautaire, et on rentre dans des cercles vicieux bien connus de notre époque.
1: Et en Suisse, cette logique-là, cette façon d'habiter, de vivre, vous trouvez qu'elle est particulièrement importante, particulièrement ancrée dans nos sociétés?
2: Moi, j'ai vécu aux États-Unis, en France, en Belgique et en Suisse. Je dois dire que c'est à peu près partout un peu similaire. Hein. Faut pas se faire d'illusions, surtout dans les grandes villes et les agglomérations. Alors peut-être qu'en Suisse, il y a l'effet prospérité qui paradoxalement fait que je pense qu'il y a peut-être une tendance à trouver que lorsqu'on a besoin de partager, on n'est pas à la hauteur d'avoir les moyens de s'en sortir tout seul. Il y a peut-être un petit effet supplémentaire culturellement en Suisse qui est peut-être un peu plus fort que dans des pays où on est plus habitué à ce que les gens soient un petit peu dans la dèche, un petit peu dans le besoin, qu'on ait besoin de s'entraider. Cette culture de l'entraide, évidemment, elle est détruite par la prospérité, en fait. Et ça, peut-être bien qu'ici, c'est particulièrement marqué, mais il y a heureusement des foyers de vie communautaire, des squats, des lieux comme celui qu'on vient d'entendre parler dans le reportage. Donc ça existe, mais c'est vrai que c'est pas du tout majoritaire.
1: Oui, puis en Suisse, on a cette culture de la prudence, et puis de la réussite discrète, non? Et puis bon, il y a cette faible tolérance à la chute, faut quand même un peu l'avouer dans notre pays. Ces peurs, elles nous poussent peut-être à accumuler, consommer, c'est devenu une manière de nous rassurer.
2: Absolument. Alors, c'est devenu une manière de nous rassurer au niveau existentiel. Là, je rejoins mes thèmes de recherche depuis longtemps qui disent que, en fait, la consommation et la richesse sont des moyens de combler des vides intérieurs. Pas seulement chez les Suisses, hein. Chez tout le monde. Et alors, peut-être qu'en Suisse, il y a éventuellement, effectivement, le fait que la culture de la responsabilité individuelle, sans doute dû en partie au protestantisme, qui sait, est particulièrement marqué, de sorte que peser sur les autres à travers l'entraide institutionnelle, en tout cas, c'est assez mal vu. Donc quand on en a besoin, on tend à le cacher, puis on fait surtout tout pour ne pas en avoir besoin. Et ça, oui, c'est lié en partie au marché, c'est lié au fait qu'on est censé avoir les moyens pour s'en sortir tout seul. Et ça peut devenir assez flippant, si j'ose dire, quand tout à coup quelque chose dans la vie fait qu'on n'y arrive plus.
1: Mais une culture du confort assez élevée, c'est vrai, hein, chaque parcelle, enfin, aussi le territoire suisse est rare, hein, très cher, il est très valorisé aussi, donc chaque parcelle doit aussi rapporter fiscalement, économiquement.
2: Oui, c'est un territoire très très très privatisé, mais de nouveau, comme j'ai envie de dire, comme la plupart des territoires où j'ai vécu, donc c'est un phénomène de la modernité marchande un peu partout. Oui.
1: Reste que c'est vrai que cette richesse qu'on a en Suisse, en tout cas, cette idée-là, elle est très ancrée chez nous et depuis longtemps. Écoutez.
3: C'est un pays riche, la Suisse ?
4: Bah oui.
3: Ça se voit à quoi, ça, tu trouves ?
4: Oh, ça, à tout ce qu'on a, on a tout ce qu'il nous faut, quoi.
5: On va en France, bon, c'est aussi assez riche, mais on verra plus de deux chevaux qu'ici, ici on verra plus des belles voitures.
3: Mais t'es content de vivre dans un pays riche ?
5: Bon, ça m'est complètement égal parce que je fais pas attention aux riches. Bon, plus on a de l'argent, plus on est égoïste.
1: Ah, c'était des enfants, 1979, on dure les enfants parfois. Au début, la petite fille dit, Christian Arnsperger, la Suisse est un pays riche parce qu'on a tout ce qu'il faut. Et pourtant, on veut toujours plus. Ce besoin d'avoir toujours plus, c'est en nous. C'est quelque chose qu'on nous a appris. Ça vient d'où ?
2: Ah bah ça c'est là décidément vous soulevez les grandes questions. Alors c'est la grande question de l'économie, c'est un peu un serpent qui se mord la queue. On a besoin de toujours plus parce que il faut toujours plus pour faire tourner l'économie au niveau global. La croissance économique, elle est nécessaire dans notre système à nous. Je dis pas qu'elle est nécessaire tout le temps, mais dans notre système tel qu'on l'a choisi, avec le marché qui nourrit à peu près tout, et les revenus du marché qui sont censés venir à tout le monde pour qu'on puisse s'acheter tous ceux dont on a besoin, dans ce système-là, effectivement, il faut toujours plus. Mais en même temps, le toujours plus est aussi, je pense, assez inscrit en nous, culturellement, nous occidentaux, j'ai envie de dire capitalistes, qui avons grandi dans des générations et des générations depuis le 18e siècle, dans cette logique-là, on a tendance, on a clairement situé progressivement au cours des siècles le sens de notre vie intérieure dans la possession de biens. Donc avoir tout ce qu'il nous faut, c'est aussi posséder tout ce qui est nécessaire pour ne pas éventuellement ressentir le vide intérieur qui se creuse et qui ne peut être à un certain moment rempli que par ce qu'on va appeler la source ou la spiritualité.
1: Hein. La limite, elle est où, ouais. Christian Arnsperger ? Parce que je me pose cette question. À partir de quand on considère qu'on a suffisamment ?
2: Alors, il y a des études qui ont été faites par notamment un économiste américain qui s'appelait Easterlin, qui a montré qu'en fait... alors, les chiffres, ils changent selon les pays. Là, c'est aussi culturel, mais... C'est très surprenant de constater que y a évidemment un niveau de revenu en dessous duquel on est vraiment malheureux quand on n'a pas assez pour payer les choses essentielles. Hein. Mais en fait, ce niveau minimal, il est assez faible. Et après ça, quand notre richesse augmente, en fait, notre niveau de vie matérielle augmente, mais notre niveau de vie intérieure, notre niveau de satisfaction de vie, notre niveau de bonheur, si on peut dire comme ça, n'augmente plus, voire même à certains moments diminue, parce que devenir de plus en plus riche, c'est aussi très stressant, c'est très consommateur d'énergie. Et donc en fait, on constate que avoir assez, c'est avoir juste assez pour ne pas arriver jusqu'à ce niveau critique où on commence à être malheureux d'être trop riche. Mais en même temps, ça fait tellement peur de reculer une fois qu'on est devenu riche que il y a aussi des effets psychologiques de la peur du recul, la peur de la perte. Et ça, c'est très fort dans les cultures comme ici où les gens sont globalement très très à l'aise, la peur d'avoir un tout petit peu moins, d'avoir beaucoup moins, même en ayant ce qu'il faut pour vivre matériellement tout juste, c'est une peur qui est très grande.
1: Christian Arnsperger, ce qu'on voit bien depuis le début de cette émission, c'est que la possession, la richesse aussi, n'est pas seulement une affaire d'argent, d'objets, de mètres carrés, c'est aussi une affaire de perception, de culture, d'imaginaire. Et justement, oui, parlons-en, parce qu'au fond, si on a tant de mal à ralentir, à partager, à vivre autrement, c'est peut-être aussi parce que collectivement, on continue à rêver le futur de la même manière.
6: Aussi longtemps que la matrice existera, l'humanité ne sera jamais libre.
1: Et oui, ça commence souvent comme ça, le futur. Des néons, des écrans, des villes immenses et irrespirables. Pendant des décennies, on nous l'a raconté comme ça, en tout cas. Un futur ultra technologique, mais abîmé, inégal, hostile. Pensez à des films comme Blade Runner, Matrix. Un monde où le progrès rime avec contrôle, pollution, solitude. Et ça, ça a un nom, le cyberpunk.
6: Nous vivons à l'ère du cyberpunk.
7: Oui, le cyberpunk, il y a ce fantasme de se transformer soi-même.
8: C'est une sonnette d'alarme pour l'humanité. Nous devrions prendre le temps de réfléchir et faire le tri entre les technologies que nous voulons développer ou non.
1: Mais à force de voir ces futurs-là, eh bien, on finit par y croire. Pire, on a fini par ne plus imaginer autre chose. Et pour l'écrivain d'anticipation et de science-fiction Fabien Cerruti, ça peut même devenir paralysant. Il le disait récemment sur France Culture.
9: Là, on commence aujourd'hui, dans les années 2020, à peut-être avoir eu trop de dystopies. Eh bien, on risque d'avoir l'effet inverse, c'est-à-dire une éco-anxiété qui est générée et qui provoque une réaction inverse d'abandon en se disant « et finalement, ça va être impossible et autant ne rien faire ».
1: Alors certains ont décidé de changer d'histoire, de dessiner autre chose, un futur plus désirable. Ça s'appelle le solarpunk. Ce terme apparaît en 2010. Alors au départ, c'était presque rien. Quelques dessins, des forums, des intuitions. Et puis, ça a grandi, ça s'est étendu. Dans les romans, dans l'architecture, dans le design, le solarpunk, ce sont des villes végétalisées, des toits cultivés, des technologies mais au service du vivant, une esthétique solaire, réparatrice, concrète et surtout une idée simple. Et si le futur n'était pas forcément une catastrophe ?
10: La science-fiction, depuis sa création, en fait, n'a fait qu'annoncer le monde dans lequel on vit aujourd'hui. Je me suis dit, est-ce que c'est pas à nous, notre génération, de créer des récits prophétiques? Et surtout, il faut le faire, parce que c'est les récits qui façonnent notre imaginaire, et c'est notre imaginaire qui façonne le monde.
1: Hugo Bienvenue a réalisé Arco, un long métrage d'animation, et dans l'émission Augustin Demain sur YouTube, le réalisateur explique les raisons de créer ce conte futuriste lumineux.
10: Je pense qu'il faut rappeler un peu aux humains qu'on est magique, quand même, et qu'on a quelque chose qu'aucune autre espèce jusqu'à maintenant découverte dans l'univers n'a, et qui nous permet justement d'imprimer notre marque sur le monde. Et peut-être qu'il faut réfléchir à comment l'imprimer, peut-être mieux.
1: Et oui, raconter d'autres histoires, ce n'est pas juste rêver, c'est déjà agir. Parce que les récits façonnent ce qu'on croit possible. Et si pour certains, imaginer un futur désirable peut paraître naïf, bien pour beaucoup, c'est presque devenu un acte politique, un acte de résistance, à force d'entendre parler de crise, d'effondrement, de fin du monde. Mais attention, tout le monde n'y croit pas complètement. Le chercheur Arthur Keller, par exemple, met en garde.
11: C'est un des imaginaires, ça fait partie de tout un kaléidoscope de vision qu'il faut proposer aux gens. Je dis juste, il a ses limites, il faut donc trouver autre chose. J'avais proposé du low-tech punk, c'est-à-dire fabriquer des technologies qui sont relativement sobres en ressources, relativement simples, où il y aurait un positionnement de curseur entre la performance, qui serait certainement un petit peu moindre, entre le nombre de fonctionnalités, où on aurait éliminé tout le superflu, et puis l'usage de ressources, d'énergie, la durabilité, la réparabilité, et faire en sorte que ce soit justement des technologies qui vont plus vers l'autonomie, plutôt que de dépendre d'une macro-structure technicienne qu'on maîtrise absolument pas et qui n'existeront certainement pas dans, j'ai envie de vous dire dans 50 ans, mais bon, disons donc 100 ans.
1: Solarpunk, low-tech punk, peu importe au fond. Ce qui compte, c'est peut-être autre chose. On ne change pas seulement avec des lois ou des technologies, on change avec des images, des récits, des désirs. Et si le futur commençait là, dans nos imaginations ?

0: De retour dans l'effet papillon, 17h53, on vient d'entendre Valentine, Vertical, c'est le titre de ce morceau. Christian Ransperger est en ma compagnie et juste avant, s'est projeté dans un futur plus solaire, plus positif, où technologie s'allie avec nature pour le bien de l'humanité, avec ce mouvement qui s'appelle le Solar Punk. Christian Ransperger, est-ce que pour changer nos modes de vie, notre économie, nos façons d'habiter, il faut d'abord changer nos rêves? Vous croyez-vous au pouvoir de ces imaginaires positifs?
1: Alors, très clairement, oui. Il faut absolument changer d'imaginaire. Le problème, c'est qu'on ne sait pas toujours très bien comment on change d'imaginaire. Parce que notre imaginaire actuel, c'est une longue histoire de 3 siècles. Hein. Le marché, la prospérité, la croissance, la réussite, tout ce dont on a parlé, ça ne vient pas d'il y a 10 minutes. Donc, ça s'est créé tout organiquement, tout seul. Maintenant, on est face au défi de le faire beaucoup plus vite. Et en ce sens-là, heureusement qu'on a les technologies de création d'images, de diffusion, etc., qu'on a aujourd'hui. Ça, du coup, ça peut se diffuser beaucoup plus vite. Et l'idée de low-tech punk
0: de Arthur Keller,
1: je trouvais assez bien, effectivement. L'un des problèmes du solar punk, c'est que ça met peut-être un tout petit peu trop en avant la technologie, de nouveau le high-tech qui est censé pouvoir nous aider un peu pour tout. Il a raison de dire que face aux contraintes de ressources quand même dans lesquelles on est, puis on a entendu dans le reportage tout à l'heure, c'est quand même une sobriété beaucoup plus inspirante et plus forte dont on a besoin. On a surtout besoin d'espace intérieur, de respiration. On n'a pas besoin de nouvelles technologies qui vont à nouveau nous prendre tout notre temps, notre argent, nos ressources, notre espace mental, etc. Il faut bien faire attention à ça. Mais clairement, il faut changer d'histoire. Et je pense que les plus jeunes parmi nous, moi je viens de l'Université de Lausanne, on a des étudiants et étudiantes qui sont très engagés pour l'environnement. Et on sent bien chez eux, que là, il y a beaucoup de choses qui bougent, même des modes de vie nouveaux, des nouveaux modes de colocation, d'habitation, j'ai des étudiants et étudiantes qui veulent vivre dans des fermes, qui veulent cultiver. Donc ça revient, hein, ça revient clairement, et ça donne de l'espoir, et ils vivent dans un nouveau récit, ouais.
0: La jeunesse, alors, la jeunesse comme espoir?
1: La jeunesse, mais malheureusement, ils ont raison aussi de nous en vouloir un petit peu à nous les vieux qui avons laissé tout traîner pendant 50 ans. Mais oui, la jeunesse, heureusement qu'elle est là.
0: La jeunesse, peut-être au fond, le sait, la richesse, c'est pas tout ce qu'on ajoute à nos vies, mais ce qu'on arrive enfin à en enlever.
1: Absolument.
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0: Pata Pata de l'artiste sud-africaine Myriam Makeba. Vous savez, vous parlez Zoulou, Christian Lemperger ?
1: Alors, malheureusement pas.
0: Non, alors Pata Pata, ça signifie... C'est une danse, en fait. C'est une danse populaire, fête de séduction, qui est née dans les rues de Johannesburg, la ville de Myriam Makeba. Voilà, comme ça, vous saurez tout. Et merci beaucoup, Christian Lemperger, d'avoir été
1: merci
0: avec nous. On a passé une très belle heure ensemble. Je vous remercie. Puis derrière l'effet papillon, il y a toute une petite équipe qui se démène chaque semaine. Marc Frochot en régie, Stéphanie Jovanovic à la programmation musicale, Isabelle Barthes à la réalisation. Merci à notre attachée de production, Annette Kleber, et bien sûr à notre reporter de show.

0: Spirits. C'était Nora Jones.
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2: Il est 6h.
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4: Au Venezuela, le décompte macabre continue de s'alourdir. Le double tremblement de terre qui a dévasté le nord du pays a fait près de 3000 morts selon de nouveaux chiffres publiés hier soir par les autorités locales. On déplore également plus de 16 000 blessés et l'espoir de retrouver des survivants qui s'amenuisent un peu plus chaque jour alors que plusieurs brigades de secours internationales venues participer aux efforts quittent les lieux. La confusion à Washington avec la météo orageuse qui a joué des tours au public venu assister aux célébrations des 250 ans des États-Unis. Des menaces d'orages violents près de la capitale américaine ont contraint les autorités à faire évacuer le National Mall où se déroule une partie des festivités. Le discours du président américain Donald Trump a lui dû être décalé de 2 heures environ. La guerre en Ukraine, au cœur des discussions entre Donald Trump, Volodymyr Zelensky et Vladimir Poutine. Le président ukrainien s'est entretenu hier avec Donald Trump en marge des célébrations américaines. Il a lancé un appel pour que les Américains aident à mettre fin au conflit. Les deux chefs d'État ont convenu de poursuivre leurs discussions la semaine prochaine lors du sommet de l'OTAN qui se déroulera en Turquie. Plus tard dans la soirée, le président russe Vladimir Poutine s'est également entretenu par téléphone avec son homologue américain qui, selon Moscou, a à nouveau proposé d'aider à mettre fin à la guerre. À Téhéran, c'est jour de prière aujourd'hui pour les funérailles nationales d'Ali Khamenei. Le cercueil de l'ancien guide suprême iranien est exposé à la Grande Mossala au deuxième jour d'obsèques qui ont rassemblé hier une foule massive de partisans. La prière doit débuter à 6h30, heure suisse. Les funérailles sont prévues sur 6 jours. On connaît la première affiche des quarts de finale de la Coupe du Monde de football. Le Maroc sera opposé à la France jeudi à Boston. Les Marocains ont facilement disposé 3-0 du Canada hier soir, tandis que la France a dû batailler la nuit dernière pour éliminer le Paraguay 1-0. Prochaine rencontre à suivre, Brésil-Norvège ce soir à partir de 22h, heure suisse, et Mexique-Angleterre dans le courant de la nuit de dimanche à lundi. Guy Parmelin, en fervent supporter de la Nati, les footballeurs de l'équipe nationale ont reçu hier la visite du président de la Confédération au lendemain de leur qualification pour les 8e de finale de la Coupe du Monde de football. Le Vaudois leur a demandé de s'arranger pour perturber ses vacances et l'obliger à se rendre à nouveau en Amérique du Nord pour soutenir la Suisse en finale le 19 juillet prochain à New York. Roxane, So Lonely, Englishman in New York, Sting a revisité une vingtaine de ses classiques hier soir pour la 2e soirée du Montreux Jazz Festival. Il était accompagné pour l'occasion d'un guitariste et d'un batteur, comme à la grande époque de Police. Le chanteur et bassiste britannique faisait sa 9e apparition du côté de Montreux. Une fin de semaine encore ensoleillée et chaude, avec un soleil toujours généreux ce dimanche, si ce n'est quelques rares cumulus annoncés en montagne. Le mercure oscillera entre 14 et 31 degrés en plaine, avec du vent sur le nord du plateau et la Joie, et la bise aussi qui va souffler, notamment sur l'ouest lémanique.
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2: Sur l'autoroute A1, Genève en direction de Lausanne, entre Copet et Ignon. Attention, il y a des objets sur la chaussée, sur l'autoroute, donc A1, Genève en direction de Lausanne. Et puis sur la 12, Vevey en direction de Fribourg, entre l'échangeur de Lavers et Châtel-Saint-Denis. On nous annonce un véhicule en panne, donc attention, soyez prudents si vous circulez sur la 12 entre Vevey et Fribourg, entre l'échangeur de Lavers et Châtel-Saint-Denis.
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Bonjour. Côté jardin, ce matin, vous invite à un voyage qui sera plus un vagabondage qu'un itinéraire organisé et guidé à la corde. On profite de l'été pour faire un peu reposer nos intentions et se laisser bercer doucement au rythme estival des vacances. Le vagabondage sera aujourd'hui sensoriel et engagé entre terre, mer et forêt. Cet été aussi, nous apprendrons à chouchouter un peu nos ressources avec le lancement de notre série estivale de reportages « Une goutte d'eau dans l'océan » qui est dédiée durant tout l'été aux techniques d'arrosage. Comment arroser Malin en Suisse romande? Et puis nous tenterons un petit peu l'oreille pour écouter chanter les forêts. Nous testerons également les bienfaits de leur musique sur notre bien-être. Ça, ce sera dans la séquence de François Turian. Et puis, nous accueillerons une toute nouvelle séquence en lieu et place de la séquence cuisine de Sylvie Ramel, habituelle. Nous vous proposerons entre mer et glacier, entre glacier et océan, entre mer et montagne. On a décidé de pas choisir, on prend les deux et nous vous proposerons une séquence de réflexion, une séquence d'échange entre notre chroniqueuse de cuisine végétale et de plantes sauvages et une toute nouvelle chroniqueuse, Stéphane Perron, qui est spécialisée dans les plante plutôt aquatique puisque c'est une cueilleuse d'algues. Elles viendront toutes les deux un peu mélanger leurs opinions, leurs inspirations autour de la cueillette de plantes sauvages, alpestres et d'algues sauvages de l'océan. Et puis évidemment, nous avons nos super chroniqueurs jardiniers, jardinières. Aujourd'hui, Delphine, Véronique sont là pour répondre à toutes vos questions et nous accueillons également un nouveau membre dans l'équipe. Vous ferez sa connaissance dans quelques minutes et vous pourrez évidemment appeler tout au long de la matinée et puis tout au long de l'été au 058 134 0134 pour obtenir des réponses à toutes vos questions jardin. Vous pouvez aussi nous envoyer vos mails à côtéjardin@rts.ch. Je crois que j'ai tout dit pour l'instant. J'ai surtout hâte d'accueillir nos chroniqueurs en direct dans quelques minutes après cette chanson de Taylor Swift.

0: Up a Light, c'était Taylor Swift sur RTS Première. Je vous le dis déjà, la programmation du jour a été signée Willy des élus. On aura beaucoup de surprises, beaucoup de chansons, fort agréables d'ailleurs, à vous proposer jusqu'à 9h. h 11, l'heure d'accueillir nos chroniqueurs du jour. Et on va commencer avec Véronique Eugène. Comment ça va?
1: Ça va bien, bonjour.
0: Bonjour, vous êtes en vacances, le cœur léger,
1: l'insistant,
0: pas encore, d'accord.
1: Pas encore.
0: Non, et surtout, vous avez beaucoup bossé parce qu'il y a eu pas mal de questions cette semaine.
1: Oui, oui, c'est vrai.
0: Quelles étaient un peu les thématique.
1: Alors moi j'ai eu beaucoup de rosiers avec beaucoup de Tancrède.
0: Voilà. Tancrède, donc je ne comprends pas les gens qui appellent leur enfant Tancrède. Il paraît que c'est un nom, un prénom. Non mais je rigole, si vous êtes d'ailleurs dans ce cas-là, toutes mes excuses. Il paraît que c'est un prénom à la mode, mais ça ressemble beaucoup à Tancrède.
1: Oui, ça ressemble.
0: Voilà. Qui n'est pas vraiment l'ami des rosiers, si je vous entends bien.
1: Oui, ça grignote quelques feuilles, mais rien de dramatique.
0: Ah, bah alors finalement, c'est plutôt sympathique. Donc, c'est un hyménoptère.
1: Oui, c'est ouais. Ça.
0: Ça voltige et puis ça fait des bébés qui grignotent les feuilles.
1: Exact.
0: Il y a des solutions à ce problème.
1: Oui, il y a des solutions. Il y a toujours des solutions.
0: Et on est là pour ça, justement. Alors, voilà, on parlera également avec vous d'autres thématiques. Et puis, les côtés plantes d'intérieur, pas grand-chose à dire en ce moment?
1: Non, bah écoutez, malgré la chaleur, bon, les plantes d'intérieur se portent plutôt bien. Alors, c'est sûr, on aurait tendance à mettre beaucoup d'eau, alors que la chaleur a plutôt tendance à bloquer la végétation. Et puis, surtout dans nos maisons et nos appartements, ma foi, on ferme les stores et les fenêtres. Donc attention à ne pas mettre non plus trop d'eau pour ces plantes.
0: Oui, parce que plus peu de lumière, donc leur...
1: Donc elles boivent moins, évidemment.
0: On pourra peut-être parler avec vous aussi de départ en vacances, puisque...
1: Oui, on peut.
0: Et vous nous donnerez toutes les dernières astuces trouvées sur les réseaux sociaux pour hydrater ces plantes durant les vacances.
1: Bien sûr, c'est tellement mon truc.
0: C'est tout à fait votre truc. Non, vous avez des réponses beaucoup plus pragmatiques.
1: Voilà,
0: et
1: on
0: efficaces.
1: Va essayer.
0: Donc, si jamais vous devez partir en vacances, que vous ne savez pas comment faire pour, disons, partir une semaine ou deux sans trop de dégâts dans vos plantes d'intérieur ou vos plantes de balcon, n'hésitez pas là aussi à appeler le 058 134 0134. Delphine Giraud-Valoton, bonjour.
2: Bonjour Pauline.
0: Comment ça va?
2: Ça va bien.
0: Oui. Et vous, en altitude, ces dernières semaines?
2: Ah mais le paradis.
0: C'est vrai?
2: Aucun regret. Bah oui, parce que j'ai l'ombre de la forêt qui, à chaque moment de la journée, il y a au moins un endroit où on peut s'abriter, où je déplace aussi mes plantes. Hein. Ça, c'était un conseil que je donne, que j'ai donné pas mal aux auditrices et auditeurs qui nous ont écrit, c'est que les plantes, elles peuvent très bien être à l'ombre, et puis il y a certaines, on peut même leur mettre des parasols quand il y a ces grosses chaleurs, ça peut aider.
0: Ouais, c'est un peu le principe justement des forêts, des jardins-forêts, créer des zones
2: exactement,
0: d'ombre.
2: Des zones d'ombre, et puis ça fait aussi des petits courants, justement, il y a l'air qui peut circuler, il faut des hauteurs dans les jardins. Oui, et puis j'ai eu beaucoup de questions sur des problèmes physiologiques, justement, dus à ces grosses chaleurs, il y a certaines plantes, on croit toujours qu'elles poussent hyper bien quand il fait chaud. Non, en fait, quand il fait trop chaud, elles se bloquent. Et puis, la gestion de l'arrosage est toujours assez complexe.
0: Je crois que notamment du côté des tomates, il y a eu un peu des difficultés chez les maraîchers et maraîchères en ce moment, en raison de ces fortes chaleurs. Mmh. Et c'est vrai que c'est pas très instinctif.
2: Et dès qu'il y a un stress hydrique, les plantes, elles sont plus faibles. Et puis là, attaque de maladie classique.
0: Et on accueille ce matin... Quentin, bonjour.
3: Bonjour.
0: Quentin Notto.
3: Merci de m'accueillir.
0: Merci d'être là ce matin. Jeune diplômé en horticulture, passionné justement de questions potagères.
3: Oui, tout à fait. Ça fait à peu près un mois que j'ai terminé maintenant mon CFC, horticulteur paysagiste. À côté, j'ai un grand potager qui est devenu ma passion depuis à peu près cette année. Et donc, j'y passe la plupart de mon temps libre pour y cultiver et pour y voir un petit peu la biodiversité s'y épanouir. Et donc, si je peux un petit peu vous partager ma passion, c'est avec grand plaisir.
0: Partager votre passion, répondre aussi à toutes les questions. Vous avez, comme vous le disiez, terminé votre diplôme. On est très content aussi d'accueillir quelqu'un de fraîchement diplômé avec toutes les dernières informations liées à votre formation. Je ne sais pas, ça a beaucoup changé. Enfin, vous aurez l'occasion aussi de discuter, d'échanger avec Delphine et Véronique. Et puis, peut-être que vous n'aurez pas toujours le même avis sur les choses. On verra s'il y a débat.
3: C'est possible, c'est possible.
0: Non, en général, on s'entend plutôt bien, on est d'accord, mais
1: oui.
0: Il pourrait y avoir des débat, on ne sait pas. C'est la première fois que vous voyez la liste des questions que les auditeurs adressent à cette émission, à Côté Jardin. Qu'est-ce que vous en dites?
3: Je pense qu'il y a beaucoup de questions intéressantes, effectivement, mais qui sont, comme on l'a dit, liées avec pas mal le climat de ces temps. Donc c'est intéressant de pouvoir aider les gens avec le climat actuel. Et les changements qu'on va avoir par la suite, j'imagine aussi. Donc c'est important qu'on puisse les aider, que tout le monde puisse réussir au mieux son jardin.
0: Je rigolais tout à l'heure avec les astuces des réseaux sociaux. J'ai l'impression qu'aujourd'hui, on apprend beaucoup aussi, alors dans les livres certainement, dans les écoles probablement, mais aussi beaucoup sur Internet, c'est votre cas ?
3: Oui, alors je suis tout à fait d'accord. J'ai beaucoup appris du potager grâce à Internet. On peut y trouver beaucoup de choses, il faut savoir faire un petit peu le tri aussi, des informations. Mais je pense qu'il y a beaucoup de choses à apprendre et puis c'est un moyen facile et un accès facile pour tout le monde pour pouvoir développer son savoir dans ces thèmes.
0: Et puis il y a Côté Jardin. Alors c'est pas Internet, c'est radio, mais on est aussi un peu sur Internet d'ailleurs si vous voulez réentendre cette émission en partie, des séquences, l'intégralité, eh bien vous vous rendez sur rts.ch Côté Jardin. Merci à tous les trois, je vous laisse aller au standard. Vu effectivement la période un peu stressante au jardin en ce moment, c'est sûr qu'il y aura des appels et donc je ne vais pas vous garder trop longtemps à l'antenne. 058 134 0134. Et si vous avez des questions qui sont susceptibles d'intéresser l'ensemble de la Suisse romande, n'hésitez pas, vous prenez ces gens en direct et on pose les questions en live. Et puis comme ça, tout le monde a la réponse. C'est aussi ça qui est chouette avec le principe de cette émission. 058 134 0 134.

0: L'effet papillon. Des papillons, on en voit en ce moment un peu partout où il y a justement de la diversité et de la montagne aussi un peu. En montagne, j'ai vu un macaron. Ouais, ben, c'était vachement beau.
1: Super.
0: Très ému. Et hier, une chauve-souris. Bref, quand il y a un peu de biodiversité, c'est fou parce que la nature est belle. N'hésitez pas voilà, à en mettre dans vos jardins aussi et à oublier ce fameux gazon qui, en ce moment, ne ressemble à plus rien. On commence avec les questions reçues cette semaine par courrier avec Delphine. Une question framboise.
1: Oui. Alors, on a plusieurs photos de framboises, et puis c'est marqué, voici une photo de l'état de certaines de mes framboises, surtout celles qui sont exposées au soleil.
0: On dirait qu'elles sont lyophilisées.
1: Alors en fait, c'est pas du tout ni une maladie, ni un champignon, hein, c'est vraiment un désordre physiologique. En fait, ça s'appelle les syndromes des drupéoles blanches. Les drupéoles, c'est ces petites billes, en fait, qui font le fruit de la framboise. Et puis en fait, quand il y a beaucoup, beaucoup de soleil, avec un stress hydrique, eh ben, les framboises, elles mûrissent pas complètement, et puis les drupéoles restent blanches. Mais il y a aucun souci, elles sont tout à fait consommables. Et puis là, je conseillais aussi à notre auditeur que, ben voilà, les framboises qui sont exposées beaucoup au soleil pendant les canicules, ben, trouver un moyen de lui mettre un ombrage, prendre un parasol et se dire, ben voilà, pendant un moment de la journée, on les protège un petit peu, surtout quand elles sont en phase de fructification.
0: Pierre-Alain, qui nous a envoyé sa photo de framboise, nous a aussi envoyé une photo de l'état de ses pak choy, donc des choux. Il y a des choux pak choy et des choux pointus, nous dit-il. À un moment donné, ils étaient envahis de punaises, qu'il appelle les gendarmes. Je pensais que c'était inoffensif, puis il y a eu la descendance. Pour l'an prochain, comment intervenir de manière préventive contre ces fameux gendarmes?
1: Oui, alors c'est les punaises du chou. Hein. Elles s'attaquent principalement aux brassicacées. Donc, comment s'en prémunir? Ben, la première chose, faire une rotation. L'année prochaine, on va pas mettre toutes les plantes de la famille des brassicacées au même endroit au potager. Il faudra vraiment les déplacer. Et puis, pour les protéger, c'est mettre un filet. Hein, ces filets anti-insectes pour les empêcher de venir piquer, ça c'est vraiment important. Et puis ce que je conseille aussi, c'est par exemple les plantes comme le pak choy, c'est beaucoup plus facile de les cultiver plus tard dans la saison. C'est des sortes de choux qu'on peut consommer soit cru, soit cuit, qui peut tout à fait être cultivé à partir du mois de septembre parce que ça supporte les nuits fraîches. Donc moi je préfère les cultiver plus tard. Là c'est quand même des plantes qui demandent pas mal d'eau. Pendant ces périodes de canicule, le pak choy il supporte vraiment mal. Et dès qu'il a un stress hydrique, attaque de punaises. Et puis là, on voit sur les photos, hein, même tout le cœur est attaqué. On ne peut même plus les manger. On ne peut même pas un peu trier puis se dire, ah, il y a une partie qu'on peut quand même consommer.
0: Et puis, d'attendre les nuits plus fraîches, ça concentre aussi le chou en sucre. Enfin, ça lui amène aussi un goût peut-être...
1: Tout à fait. Et puis, on espère quand même qu'en automne, début de l'hiver, on aura un peu plus de pluie. Donc, gestion de l'arrosage, enfin, gestion de l'eau beaucoup plus facile.
0: Véronique Eugène. Une question d'Annie maintenant. Annie, elle a énormément de cocons de chenilles. Je pense que ce sont à cause d'elle que beaucoup de feuilles sont grignotées sur les bords. Pivoines, arbustives, rhododendrons et autres arbustes persistants. Ça se fait très vite. J'ai traité deux fois. Mais quel est le bon produit, nous demande-t-elle. Alors voilà, elle nous dit aussi qu'en Normandie, ils ont beaucoup de problèmes avec les chenilles cette année. Je pense que c'est à cause du climat. Je suis à Tonnet, voilà. Et puis, il n'y a plus beaucoup d'eau, nous dit-il, du côté de Tonnet. Merci encore pour votre émission. On sent un peu d'inquiétude, voire même beaucoup d'inquiétude de la part d'Annie.
2: Alors, ces histoires de chenilles, là, il y a deux choses. Hein. Quand on dit que les feuilles sont grignotées, il peut y avoir en effet des chenilles. Donc ça, on peut éventuellement traiter avec le fameux Bacillus thuringiensis. Ça marche assez bien. On trouve ça dans toutes les jardineries. Mais quand elle dit grignoter sur les bords, là je penserais plutôt à l'othiorynque. Donc là c'est plutôt un coléoptère, donc c'est l'adulte qui va grignoter le bord des feuilles et ça fait un peu comme des créneaux de château du Moyen-Âge. Donc là c'est pas du tout le même traitement. Éventuellement on peut ramasser les adultes à la nuit tombée, au crépuscule, à l'aide d'une frontale. Mais il va falloir surtout lutter contre les larves qui se trouvent dans le sol. Et là, on le fait à l'aide, en général, de nématodes. Il faut que le terrain soit bien humide avant d'appliquer ces nématodes par arrosage. Par contre, en ce moment, il fait donc trop chaud pour le faire. Et l'application de ces nématodes par arrosage va plutôt avoir lieu en septembre, je dirais, ou en mai-juin. Donc là, pour le moment, c'est trop tard, mais elle pourra faire cet arrosage au sol au mois de septembre, il n'y a aucun problème.
0: Et c'est vrai qu'on ne voit pas les images de ces fameuses, entre guillemets, chenilles. On ne sait pas si c'est une supposition, si c'est en raison des dégâts qu'elle pense que c'est des chenilles ou si elle en a vu pour de vrai. Donc, Annie, la prochaine fois, n'hésitez pas à nous envoyer des photos. Et pour toutes et tous, c'est la même chose. Plus il y a d'informations, de détails, de photos, avec des bonnes photos sur lesquelles on peut zoomer, plus c'est simple d'identifier le problème et de vous donner les réponses les plus adéquates possibles.
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0: Une question de Janine et Alain de Cotan qui aimeraient poser une question concernant les oiseaux, les vers luisants, etc., etc. Ils nous disent notre voisin a un toc, il a acheté au moins 8 lampes solaires et il illumine le tour de sa villa toute la nuit. On se dirait en plein jour. Vers 5h du matin, la lumière diminue enfin. Nous n'osons rien lui dire par peur qu'il ne le prenne mal. Que conseillez-vous, qu'est-ce que vous nous conseillez de faire, de dire? Nous vous remercions pour une ancienne réponse dont ils étaient très satisfaits. Recevez toute l'équipe nos meilleures salutations. Merci beaucoup, Janine et Alain.
1: Alors, première chose, quand ils vont aller parler avec leurs voisins, je leur conseille de plutôt prendre l'angle de la protection de la nature plutôt que de la critique. Et en effet, l'éclairage nocturne, je voulais prendre cette question parce que je pense que c'est vraiment un grand problème. Il faut savoir que un peu plus d'un tiers des insectes sont des insectes nocturnes. Donc nous, on parle beaucoup de biodiversité d'insectes. Et puis voilà, on parlait tout à l'heure qu'on voyait les papillons. On parle de tous ces insectes qu'on voit sur les plantes qui ravagent, les plantes également. Mais tous ceux qui vivent la nuit, ils sont quand même extrêmement utiles pour nourrir d'autres insectes, d'autres oiseaux, les chauves-souris, etc. Donc la lumière nocturne, c'est un vrai problème et ça a vraiment un impact sur la biodiversité. Alors je leur explique exactement pourquoi, les problèmes avec les oiseaux, ce qu'ils vont pouvoir faire, expliquer à leurs voisins également, les oiseaux, tous ces insectes qui voltigent autour de ces petites lumières et puis qui s'épuisent, qui deviennent des proies faciles, c'est vraiment un problème. Et puis, je voulais juste aussi rappeler qu'en Suisse, l'Office fédéral de l'environnement recommande de vraiment limiter l'éclairage à un strict nécessaire. Donc là, ils nous disent que vraiment, c'est toute la nuit. Et
0: vous ne voulez pas y aller, vous?
1: Vous me trouvez diplomate?
0: Oui. Non, mais c'est toujours difficile parce que vous dites faut donner les infos sans être critique, mais comment donner ces infos sans être critique?
1: Alors,
0: c'est compliqué.
1: Bah, dire aux voisins, je sais pas si vous savez, mais l'éclairage nocturne, ça a un réel impact sur la biodiversité. Il faudrait peut-être éclairer uniquement les lieux nécessaires, les petits chemins, ou mettre ces lampes qui s'allument quand on passe et puis qui s'éteignent après, parce que ça peut être discutable d'avoir un chemin illuminé quand on vient la nuit.
0: Ouais, c'est vrai de comprendre aussi le pourquoi,
1: exactement.
0: Pourquoi on le fait. Est-ce que c'est justement parce qu'on pense que c'est joli, enfin voilà. Ok, bon, merci beaucoup Delphine. Peut-être aussi que ce serait intéressant que qu'il y ait quelqu'un à la commune qui puisse faire ce genre de job. Ça, j'imagine que ça dépend de région en région. Je vous laisse retourner au standard où on peut vous appeler au 058 134 0 134. Et de notre côté, on va faire un petit détour sur la route. Il s'y passe encore des choses.
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0: Sur la une, Genève en direction de Lausanne, entre Copet et Nyon. Attention, des objets sont signalés sur la chaussée. Et puis, sur l'autoroute A1, Saint-Gall en direction de Berne, entre Zurich à Foltern et le tunnel du Goubrist, on nous annonce qu'il y a un accident et que la voie est bloquée.

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C'est le titre de ce titre. Enfin, c'est le titre de ce titre. C'est le titre de cette chanson diffusée à l'instant d'un côté jardin à 6h. Et 34 minutes, c'était un morceau de l'artiste Olivia Dean. Aujourd'hui, nous sommes donc le dimanche 5 juillet. C'est le premier dimanche de notre, entre guillemets, grille d'été, puisque vous le savez, nous ne changeons pas vraiment le programme. On est là en direct avec vous de 6h à 9h tout l'été. Mais nous avons quand même modifié 2-3 petites choses, histoire de prendre le temps de se relaxer, de faire autrement. Et notamment, la partie reportage de cette émission, qui habituellement est diffusée vers 7h40, et bien là, nous avons décidé de la déplacer à 8h30, et nous parlerons plus particulièrement des méthodes d'arrosage, avec une série intitulée « Une goutte d'eau dans l'océan ». L'eau, c'est notre principale source de vie, les collectivités en ont conscience et doivent protéger nos réserves. Mais comment faire pour épargner l'eau dans nos plantations, dans nos jardins, alors que les étés sont de plus en plus chauds? Pour y répondre, nous vous emmenons tout l'été à la découverte de projets innovants à travers la Suisse romande. Il y aura 8 épisodes pour apprendre à arroser malin, sans gaspiller, même si tous nos efforts de colibri ne sont qu'une petite goutte pour éteindre un incendie. Premier épisode de cette série, ce sera donc aujourd'hui à 8h30 et nous irons voir comment, en ville de Sion, on récupère l'eau de pluie au centre horticole de Sion. Ce sera donc le reportage de Xavier Bloch aux alentours de 8h30. Un artiste d'Orcières, il s'appelle Julien Pouget, de Temps Fort.

0: On le disait, il s'appelle Julien Pouget, il est valaisan, c'est un artiste musicien que l'on découvre via la programmation musicale de cette émission. Vous trouverez toutes les infos, notamment sur ses concerts, si par exemple cette chanson vous a vraiment tapé dans l'œil. Ce sera donc sur son site internet Julien Pouget, PouGet.ch. Et voilà, vous trouverez les dates, etc., etc. Pour suivre cet artiste qui vient de sortir un album intitulé Résonance et qui est illustré de manière absolument magnifique. Il est temps maintenant de passer à la question bête. Mon chat ne fait plus ses griffes. Dois-je couper les griffes de mon chat? Alain von Almen. Alain von Almen, mon chat ne se fait plus les griffes et ses griffes poussent au point de la blesser. Est-ce que je peux faire quelque chose?
1: Eh bien, il faut faire quelque chose. C'est pas qu'on peut faire quelque chose, il faut faire quelque chose. Vous savez peut-être que les jeunes chats ont les griffes qui poussent de manière assez rectiligne. Et puis, avec un âge avancé, à partir de, disons, 12 ans, pour donner un exemple, à partir de 12 ans, les griffes poussent dans une courbe, elles sont recroquevillées, et si on laisse faire, elles se plantent dans la paume du doigt. Ça fait très mal. Alors, bien sûr que, à cet âge-là, chez les chats âgés, à peu près une fois par semaine, il faut regarder les griffes des quatre pattes, une à une, et puis voir si justement elle ne risque pas de se planter dans les doigts. D'autre part, le chat n'est pas un animal qui marche sur ses griffes, contrairement par exemple au chien ou au cheval. Hein. Le chat a des griffes rétractiles, ça veut dire que quand il marche normalement, il marche sur ses coussinets, pas sur les griffes. De marcher sur les griffes, ça lui fait mal même de marcher beaucoup sur ses griffes. Donc c'est aussi une souffrance, même si elles se sont pas piquées dans le bout du doigt. Alors là, il faut simplement raccourcir les griffes avec des pinces à griffes. Et puis, si vous avez de la peine, parce que c'est pas toujours facile quand on n'a pas l'habitude, on va chez le vétérinaire et on lui demande une leçon. Parce que lui, il va vous montrer comment on fait. On va pas passer un examen, mais on aura une leçon. Et après, on le fait soi-même. Toutes les semaines, on contrôle à petits coups les griffes. Si elles sont trop longues, on les coupe. Et puis autrement, ben, on laisse tranquille. Alors le chat ne peut plus faire ses griffes quand elles sont arrondies, parce qu'il fait ses griffes quand il y a les pointes qui dépassent. Quand elles sont arrondies, il les frotte contre son arbre à chat ou une partie rugueuse, mais ça n'a plus d'effet.

0: Roy Orbison sur RTS Première à 6h45 dans Côté Jardin avec notre nouveau chroniqueur Quentin Otto qui a reçu des questions comme tout le monde ce matin, notamment une question à propos de Côte de Bête. Alors c'est pas signé, on ne sait pas qui nous écrit, mais elle nous dit, ou il nous dit pour la première fois, mes Côtes de Bête sont entre guillemets brûlées, voire photo. Pensez-vous que c'est le soleil? Pourtant mon jardin est à l'ombre une partie de la journée. Les deux fois, c'est pendant la canicule fin mai et juin. Voilà, merci de me dire ce que vous en pensez. Alors, qu'en pensez-vous? Ah, j'ai dit que c'était pas signé, mais oui, c'est Martine qui nous a écrit.
1: Alors oui, tout à fait, j'ai pu observer sur la photo une sorte de brûlure sur les feuilles de Côte de Bête. Alors, c'est intéressant déjà de savoir si la production de la Côte de Bête a été faite par la personne elle-même, si elle l'a fait derrière une fenêtre ou sous serre ou peut-être sous lumière artificielle. Parce qu'il faut savoir que quand on fait ce genre de culture derrière ces moyens-là, quand on les sort à la lumière, aux UV, on peut créer un choc chez la plante qui va justement créer ces brûlures. Donc là, ce serait intéressant de savoir si elle a créé elle-même ses plants ou si elle les a achetés en jardinerie. Je sais qu'en jardinerie aussi, ça m'est déjà arrivé d'acheter des plants, de les exposer au soleil et ensuite de voir ce dessèchement au niveau des feuilles. Mmh. Après, je sais aussi que maintenant, avec les canicules et les fortes températures, les plantes sont un petit peu affaiblies. Donc on peut aussi avoir des ravageurs qui viennent piquer les bêtes. Donc là, à voir, il faudrait aller sur place et plus observer la côte de bête.
0: Mais voir s'il y a des piquures ou des choses comme ça, des petits points. Ou...
1: Ça peut être de la mineuse aussi, effectivement. Donc, à voir.
0: Ok. Elle est petitote, hein, sa côte de bête. J'imagine que pour ce type de plante, c'est pas des conditions hyper favorables. On parlait des choux tout à l'heure avec Delphine qui demande beaucoup d'eau. Là aussi, j'imagine la côte de bête, elle a besoin d'un sol un peu frais.
1: Oui, elle a quand même besoin, surtout en ce moment, un peu toutes les plantes. Ce serait bien peut-être d'installer un petit paillage pour essayer de garder une humidité plus importante dans le sol. Et puis essayer de préserver cette fraîcheur au pied des plants.
0: On voit hein, sur la photo de Martine, elle a tenté un petit paillage, mais ça s'est déjà un peu dispersé. On devrait rajouter du paillage au fil de la culture parce que justement la paille parfois s'envole ou est intégrée dans le sol, brassée aussi par peut-être aussi un peu les insectes, la vie du sol tout simplement. Il faudrait en rajouter en cours de route là par exemple.
1: Oui, alors moi je suis d'avis que si vous estimez que votre paillage c'est un petit peu décomposé, il ne faut pas hésiter à en rajouter, surtout en cette période si vous avez peur des limaces qui viennent se nicher dans votre paillage. Avec ces températures, normalement vous ne devriez pas avoir trop de soucis. Et puis comme ça, vous pourrez garder votre sol frais. Et oui, n'hésitez pas à rajouter de la paille.
0: Quentin, vous avez vous-même un potager, des côtes de bête, vous en avez? Ou vous êtes sur des variétés peut-être plus originales ou bien vous êtes un petit peu traditionnel quand même dans
1: le choix? Actuellement, là, j'ai de la côte de bête, je suis sur de la bête de Genève, qui est une bête assez classique avec des grandes cartes blanches, très agréable à cuisiner en gratin.
0: D'accord. Et ouais, donc vous en faites des gratins?
1: Oui.
0: Et vous gardez les feuilles vertes dans le gratin, vous?
1: Ça dépend.
0: Ça dépend.
1: Des fois oui, des fois non. Je préfère quand il y a plus de cardes quand même. Mais n'hésitez pas à utiliser aussi les feuilles.
0: C'est frustrant, Véronique, que j'aime les côtes de bête à cette saison. Parce que gratin, béchamel, fromage fondu, c'est pas vraiment typiquement ce qu'on aura envie de manger à ces périodes de chaleur.
2: Bah, ma foi, oui.
0: Il faut allumer le four. Non, c'est vrai, quoi. Vous avez des recettes plus rafraîchissantes, Quentin, Véronique, autour de la côte de bête?
2: Alors, moi, non, mais peut-être Quentin.
1: Ouais, je ne suis pas non plus le plus friand de la côte de bête autrement qu'en gratin, donc comme ça, je ne vois pas non plus.
0: Dans la sauce tomate, c'est pas trop mal. Hein.
1: C'est vrai.
0: Vous voyez, vous faites une petite sauce tomate, un peu de côte de bête et puis un morceau de poisson. Bon, il faut aussi allumer le four. Mais peut-être ça peut marcher sur un grill, avec le plat gratin sur le grill. Je ne sais pas, je n'ai jamais essayé. Mais si vous, auditeur, auditrice, vous avez des idées pour apprêter la côte de bête de manière plus estivale, vous pouvez nous écrire à côtéjardin@rts.ch. On partagera avec bonheur les recettes, vos idées de recettes. On le fera pas forcément avec Sylvie tout à l'heure, puisqu'on a un concept différent durant l'été. Sylvie Ramel ne nous parle pas de recettes végétales uniquement, mais croise le fer avec sa collègue cueilleuse d'algues. Donc on aura cueillette sauvage d'un côté, cueillette sauvage d'algues dans le l'océan de l'autre, avec Tiphaine Perron, qui est autrice d'un magnifique livre sur la cuisine des algues, dont on parlera d'ailleurs, ce sera tout à l'heure aux alentours de 7h20. Mais pour l'heure, eh bien passons à un peu de musique, et on va écouter Peter Gabriel sur les ondes RTS première, et puis chemin faisant, on va jusqu'aux informations.

Salisbury Hill sur RTS Première, c'était Peter Gabriel comme dit tout à l'heure, et oui, ça n'avait pas changé. Et vous pouvez aussi nous envoyer vos recettes autour de la côte de Bête via le WhatsApp de l'émission. Alors je dis le WhatsApp, mais ça peut être Signal, Tréma ou d'autres messageries instantanées. Le principal, c'est que vous ne téléphoniez pas, mais que vous écriviez, avec votre clavier de téléphone un message au 076 251 49 17. C'est le numéro de cette messagerie instantanée qui nous permet de discuter, qui vous permet aussi de donner votre impression, vos sentiments quant aux questions également qui sont posées. Si vous avez envie d'interagir directement avec l'antenne, vous pouvez nous envoyer des messages écrits, puisque souvent nous sommes en direct, nous ne pouvons pas prendre les appels depuis le studio, mais c'est comme ça. 076 251 49 17, si vous souhaitez partager avec nous quelques recettes avec des côtes de bête, recettes rafraîchissantes, si vous en avez, on prend volontiers et on partage avec l'ensemble de la Suisse romande. La semaine prochaine, l'émission de On en parle et CQFD à partir de 8h30 le matin, eh bien, ils iront du côté de Fribourg. Vous le savez peut-être, durant l'été, l'émission On en parle et CQFD fusionnent dans un nouveau programme. Et cet été, c'est Tic Tac qui parle du temps, celui qui passe, pas celui qui fait. Et puis, le temps qui passe est sans doute notre bien le plus précieux. Ben oui, du temps, on en a, mais c'est compté. Et c'est aussi le temps qui est un élément et une richesse convoitée, monnayée en travail, en productivité ou en attention, nécessaire aussi au loisir, au repos, à la convalescence, oui. Et puis valorisé également, minuté en cuisine, en sciences, en transport. Et durant tout l'été, donc les équipes d'En en parle et CQFD vont travailler autour de cette question du temps. 4 semaines de voyage ludique, instructif dans les mystères pour explorer les différentes facettes de ce temps, voilà, au quotidien. Et ils étaient cette semaine dans le canton de Vaud. Et à partir de demain, ils seront en Gruyère et dans le canton de Fribourg avec des invités chaque jour. Il y aura lundi Anne Philippona, Catherine Vazet, ce sera mardi, mercredi Marc Rochat, jeudi Ariane Ayer et vendredi Mylène Charrière. Alors on ne peut pas encore vous dire exactement où ils seront car c'est un mystère. Ils se déplacent, ils décident chaque jour de l'endroit en fait où ils seront le lendemain. Donc pour suivre les aventures de Tic Tac, rendez-vous sur RTS Première tous les jours de la semaine du lundi au vendredi à 8h30 et on espère voilà, que vous aurez l'occasion de rencontrer les équipes et de rentrer en discussion aussi avec les différents invités de Tic Tac tout au long de la semaine à partir donc de 8h30 le matin.

0: L'évacuation de l'esplanade du National Mall a été donnée quelques heures avant le discours du président. Et malgré quelques centaines de récalcitrants, les spectateurs ont dû se mettre à l'abri dans les musées, dans les bâtiments fédéraux aux alentours. Près de 3000 morts, plus de 16 000 blessés. Le bilan humain ne cesse de s'alourdir au Venezuela après le double tremblement de terre qui a dévasté le nord du pays. Les équipes de secours internationales cessent progressivement leur recherche de survivants dans les décombres. Les Nations Unies estiment à 50 000 le nombre de disparus. Pour Liana, on n'oublie pas. L'émotion suscitée par le viol et le meurtre de cette collégienne de 11 ans reste vive. Des milliers de manifestantes et de manifestants se sont rassemblés hier dans de nombreuses villes françaises. Les organisateurs saluent une mobilisation historique contre les violences sexuelles. Ils demandent une loi cadre intégrale sur le sujet. L'Arabie Saoudite, la Russie et 5 autres membres de l'OPEP se réunissent aujourd'hui. Ils devraient augmenter leur quota de production de pétrole pour le mois d'août. La production qui met du temps à redémarrer selon les experts. Mais les prix du pétrole poursuivent leur baisse, valant un quart de moins par rapport au mois dernier. C'est un mythe qui vacille. Les Jurassiennes et les Jurassiens feraient de moins en moins la fête. Ils sortent moins, ils sortent surtout moins tard. Si l'on prend l'exemple de Delémont, les demandes de prolongation d'ouverture des bars ont diminué de moitié depuis la fin de la pandémie du Covid, souvent pour des questions de coûts. La France et le Maroc se sont qualifiés pour les quarts de finale de la Coupe du Monde de football, sans problème pour les Marocains qui ont battu le Canada 3-0 hier soir. Les Bleus ont dû davantage batailler. Il aura fallu un pénalty de Kylian Mbappé pour soulager l'équipe de France et s'imposer 1-0 face à la rugueuse défense du Paraguay. Le match France-Maroc est prévu jeudi à Boston. Pour le bonheur du public du Montreux Jazz Festival hier soir, Sting a réinterprété 20 titres, dont plusieurs de ses anciens tubes, simplement accompagnés d'un guitariste et d'un batteur, un trio comme à l'époque du groupe The Police, en commençant par Message in the Bottle, Roxanne en rappel, c'était la 9e apparition de Sting au Festival de Jazz de Montreux. On jette encore un œil à la météo. Le soleil est de la partie aujourd'hui avec quelques nuages en montagne. Le vent peut devenir parfois fort d'ailleurs sur les crêtes du Haut-Valais. Les thermomètres vont monter jusqu'à 31 degrés. Ce beau temps bien ensoleillé va perdurer jusqu'à samedi en tout cas. Et il fera très chaud, jusqu'à 34 voire 35 degrés par endroit dès samedi.
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2: Sur l'autoroute A1 Saint-Gall en direction de Berne, entre Zurich Affoltern et le tunnel du Goubrist, attention, il y a un accident. La voie est bloquée entre Zurich Affoltern et le tunnel du Goubrist. Sur l'A1 Lausanne en direction de Genève, entre Coppet et Pont sur la Versoie, il y a aussi un accident, perturbe le trafic. Et sur l'A9 Vevey en direction de Lausanne, entre le tunnel de Belmont et Lausanne-Veynes, un véhicule en panne perturbe le trafic. C'est dangereux donc entre le tunnel de Belmont et Lausanne-Veynes sur la 9 Vevey en direction de Lausanne.
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1: Merci beaucoup d'être avec nous ce matin dans la joie, la bonne humeur, avec avec les invités de l'émission, les chroniqueurs, avec vos questions également au 058 134 0134 et vos messages, vos commentaires sur la messagerie instantanée au 076 251 49 17. On est ensemble en direct jusqu'à 9h pour répondre à toutes vos questions, parler jardin, parler nature et parler aussi un peu des vacances et peut-être pourquoi pas du bord de mer.

0: Rivers of Babylon, Bonnie M, sacré tube quand même que cette chanson. Est-ce que vous savez d'où elle vient, Delphine Giraud-Valoton? Attention, c'est le moment culture générale.
1: Oui, pas du tout.
0: Bon, et ben cette chanson, Rivière de Babylone, c'est à l'origine une chanson populaire rastafarienne, donc dans le milieu rasta, et évidemment c'est tiré de la Bible. C'est un extrait du psaume 137 de la Bible qui a inspiré cette chanson, cette histoire, à savoir la fuite des Israéliens, etc. Enfin, voilà, je connais pas tout à fait par cœur. Je sais pas si ça se sent, mais je ne connais pas tous les psaumes et peut-être pas tout à fait le psaume 137, voilà, de l'Ancien Testament. Mais ça a inspiré beaucoup cette chanson. Et il y a une autre chanson populaire qui est inspirée de la même histoire, c'est le Va Pensiero de Verdi, extrait de Nabucco. Va Pensiero qui, pour certains, est le véritable hymne italien. C'est une question, on ne va pas résoudre toutes ces problématiques, mais c'est quand même intéressant. Et effectivement, c'est une très très jolie chanson qu'on écoutait ce matin, qui nous a mis de bien bonne humeur dans le studio avant de parler fourmis rouges. Mm-hmm. C'est pas du tout une plaie d'Égypte, mais ça pourrait parfois. Fourmis rouges, donc qu'est-ce qui se passe? Quel est le problème de Suzanne qui nous a écrit à ce propos?
2: Alors, Suzanne qui nous écrit qu'elle a un petit jardin, un petit peu en altitude, et qu'il y a beaucoup de fourmis rouges, qu'elles viennent un petit peu partout, dans le gazon, sur la terrasse, etc. Et puis, quel remède on pourrait faire naturellement pour s'en débarrasser.
0: Vous dites un peu en altitude, elle est quand même à 1800 mètres d'altitude. Ouais. C'est haut.
2: C'est haut, elle est haut.
0: Alors, est-ce qu'on peut faire quelque chose?
2: Alors, avec les fourmis, ce qu'on peut faire réellement, c'est des répulsifs. De les éradiquer, c'est plus compliqué, et puis je le conseillerais pas, évidemment. Mais comme remède naturel, il y a toujours la terre de diatomée. Hein, cette sorte de poudre qu'on peut épandre en fines couches sur les zones de passage des fourmis. Autour des nids aussi, si c'est dans le gazon, c'est vrai que c'est un petit peu plus compliqué, donc on peut faire un petit passage vraiment tout autour. Et puis aussi, je lui ai mis une petite recette de répulsif à faire maison avec des huiles essentielles. Alors toujours attention, hein, beaucoup de précautions lors de l'utilisation des huiles essentielles. Mais là, dans la recette, c'est 250 ml d'eau, une cuillère à café d'alcool à 70 degrés. Ça, c'est vraiment important puisque les huiles essentielles ne se mélangent pas avec l'eau. Donc, il faut un petit peu d'alcool. On peut mettre 10 gouttes d'huile essentielle de menthe poivrée, 10 gouttes d'huile essentielle de lavande et 5 gouttes d'huile essentielle de thym, avec encore plus de précautions avec l'utilisation de l'huile essentielle de thym, et vraiment pas mettre sur la peau. Et puis évidemment, ça c'est surtout pour la terrasse, de sprayer les zones où il y a une grande invasion de fourmis. Et puis, j'avais eu une deuxième question d'un autre auditeur sur des fourmis pas rouges, cette fois-ci des fourmis noires. Et puis, la différence, vous savez ce que c'est la différence entre les fourmis rouges et les fourmis noires?
0: La couleur.
2: Hormis la couleur. Bon, ce sont évidemment des espèces de genres différents.
0: On dit toujours que les fourmis rouges, elles piquent et pas les fourmis noires.
2: Oui. Alors, les fourmis rouges sont beaucoup plus agressives, effectivement, mais elles préfèrent les zones fraîches et humides. Donc, c'est peut-être aussi pour ça qu'elles sont dans un jardin d'altitude. Et puis les fourmis noires, c'est les plus courantes, hein. Et puis on les connaît bien à côté jardin parce que c'est plutôt les fourmis noires qui cultivent les
0: pucerons
2: évidemment. Mais contrairement à une idée reçue, les fourmis, elles ne mangent pas les feuilles de nos plantes, hein, ni les fleurs. Souvent, on a beaucoup d'auditrices et d'auditeurs qui nous appellent en disant il y a des fourmis, c'est ça le problème. Non, les fourmis ne sont pas le problème. Hein. Elles sont plutôt omnivores. Elles vont manger des insectes morts, des petites proies, des graines parfois, des fruits qui seraient tombés sur le sol. Mais elles sont d'une importance primordiale pour la biodiversité, parce qu'elles transportent justement énormément de graines, donc elles travaillent à la dissémination de ces graines. Elles jouent un rôle indispensables dans les écosystèmes. Elles aèrent aussi le sol avec toutes leurs galeries. Et puis, on trouve à peu près 14 000 espèces qui ont été décrites à ce jour. Donc, c'est vraiment les fourmis, c'est vraiment un cadeau.
0: Je ris parce que on parlait de votre talent particulier pour faire comprendre les choses avec beaucoup de délicatesse, tout à l'heure, avec cette histoire d'illumination nocturne. Et la rebelote. Donc, vous expliquez comment on pourrait éventuellement repousser les fourmis, puis après, maintenant, vous nous dites à quel point c'est pas du tout intéressant de les repousser, finalement.
2: Faut regarder. Alors, c'est pas, justement, repousser. Par exemple, là, je donne quand même les conseils à Suzanne pour sa terrasse. Je sais que c'est pas très agréable avec ces chaleurs, si on veut s'asseoir sur la terrasse et qu'il y a toutes ces fourmis rouges qui viennent nous piquer les pieds, c'est vraiment pas sympa. Donc, juste leur dire aller un petit peu plus loin. Mais oui, effectivement, moi je trouve que le monde des insectes est tellement fascinant. Du moment qu'on commence à les observer, à passer du temps à voir comment ils se développent. Tout ce matin, on parlait de papillons. Et puis, juste après, on donne des répulsifs ou des moyens de lutte contre les chenilles. Mais si on n'a pas de chenilles, on n'a pas de papillons. Il faut quand même que ça rentre dans nos petites têtes, qu'on adore regarder les papillons, puis on n'aime pas voir les chenilles grignoter nos choux. Eh ben voilà, ça va pas ensemble. Donc oui, pour moi, les insectes, c'est tellement important. Et puis c'est pas, quand on parle de biodiversité, on parle pas que des insectes qu'on apprécie. Ceux qui sont jolis à regarder et puis qui sont pollinisateurs.
0: À l'état dans lesquels ils sont jolis à regarder. Ou d'ailleurs, hein, le papillon, il pourrait pas rester papillon toute la vie et arrêter de devenir une chenille. Non. Bah, non. C'est plutôt dans l'autre sens, voilà, évidemment. On rigole.
2: Oui, bien sûr, il faut rigoler.
0: Mais on remercie en tout cas Suzanne pour sa question. Suzanne qui habite en Haute-Engadine à Maloja. Alors je ne sais pas comment ça se prononce parce que je ne sais pas prononcer ce mot. Maloja, Malora ou Maloja, mais c'est à 1800 mètres en Haute-Engadine. Et j'ai fait quelques vérifications sur internet. Ça a l'air d'être un endroit absolument somptueux pour aller passer ses vacances si vous ne savez pas où aller. Et puis effectivement, quand on va du côté de cette région de la Suisse, on a tout de suite l'impression d'être dans un endroit pittoresque, exotique, la Haute-Engadine, vraiment the place to go durant l'été pour les vacances. Vous allez où en vacances, Delphine Giraud-Valoton?
2: Alors, ouais,
0: au jardin.
2: Oui. Au jardin un petit peu, mais pas trop. Non, mais sur le lac, c'est déjà pas mal.
0: C'est aussi un endroit, effectivement, qui nous transporte à l'autre bout du monde sans vraiment devoir se déplacer. On a peut-être juste une minute encore. Enfin, non, on a le temps. Mm-hmm. On a le temps pour aborder encore une question tomate reçue par courrier à l'adresse côtéjardin@rts.ch. Tomate, oui, effectivement, c'est un peu là aussi ce qu'on aimerait voir bien mûrir prochainement. C'est Élodie qui nous dit qu'avec son papa, nous essayons de cultiver pour la toute première fois des tomates Garden Peach. J'ai planté les graines pour la germination fin mars, puis un plant est parti chez ma belle-sœur sous serre et se porte très bien. Il reste 4 autres plants qui sont chez mon papa sous une véranda exposée sud et nous peinons un peu. Je vous ai joint quelques photos. Les feuilles sont devenues un peu blanches. Il y a quelques jours après que les rayons que nous les ayons mis dans un pot plus grand à l'extérieur durant un jour de canicule. Donc là, les feuilles sont blanchies. Après avoir vu les feuilles blanches, nous les avons tout de suite remis dans la véranda. Est-ce qu'il est possible d'obtenir des tomates alors qu'il n'y a pas encore de fleurs sur les plants? Est-ce que vous auriez des conseils? Par exemple, est-ce que c'est mieux de les laisser sous la véranda, de les mettre à l'extérieur, sur la terrasse, bref, plein de questions. Vous avez les photos, c'est à vous de jouer. Delphine Giraud-Valoton.
2: Oui, alors déjà, merci pour cette question très, très complète, hein, avec plusieurs photos, ça, vraiment, ça nous aide. Mais voilà, des tomates en pot dans une véranda plein sud, déjà, là, sur le papier, ça ne fonctionne pas. Il faut s'imaginer que dans une véranda plein sud, je pense que les températures avec les canicules peuvent atteindre entre 35 et 40 degrés. C'est beaucoup, beaucoup trop pour les tomates. Il faut savoir que les tomates, elles aiment la chaleur, mais au-delà de 30 degrés, elles souffrent. Elles se mettent en mode pause. Et puis, toutes les plantes, ça, j'ai eu beaucoup d'auditrices et d'auditeurs ce matin au téléphone, toutes les plantes, elles ont besoin de cette période de nuit où elles peuvent tout d'un coup se relaxer un petit peu, mais c'est exactement comme nous. Elles sont tout le temps stressées, elles transpirent énormément, donc elles perdent de l'eau. Donc même si on les arrose, ça fonctionne pas. Et puis là, dans une véranda, la plante, elle s'est juste mise, elle s'est stoppée. Mmh. Et puis il y a toujours cette histoire de plante en pot. Dès qu'on a une plante dans un pot, la gestion de l'arrosage est beaucoup plus complexe, excès d'eau, manque d'eau, encore plus pendant ces périodes de canicule. Donc moi, ce que je lui conseille, c'est cette tomate, on la sort, il faut qu'elle vive des nuits fraîches, enfin ces plantes tomates, il faut qu'ils soient sortis. Elle nous dit aussi qu'elle leur donnait un engrais spécial une fois par semaine. Pendant les périodes de canicule où les plantes elles se mettent à l'arrêt, on ne leur donne pas à manger, puisqu'elles n'ont pas la capacité de prendre ces nutriments, puisqu'elles sont elles sont en stress, elles sont en train juste de mode survie, ça il faut aussi l'accepter, donc d'arrêter l'engrais, de les mettre dehors, et puis dehors on peut les mettre à l'ombre ou à la mi-ombre, qu'elles aient le soleil du matin puis un peu de fraîcheur l'après-midi, ça vraiment ça aide les plantes. Et puis moi je comme toujours je suis très optimiste, pas de soucis, il y a pas de fleurs, ça va venir. On va avoir un bel automne, j'en suis sûre. Et même si on a nos tomates un petit peu plus tard, elles seront là.
0: Morale de cette histoire, mettons-nous un peu à la place de nos plantes pour en prendre soin et puis faire en sorte qu'elles se portent aussi bien que nous. Mm-hmm. Merci Delphine.
3: 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Ça tient à quoi?

0: Un autre quelqu'un, Sophie Dequet, une artiste suisse romande, à 7h23 sur RTS Première dans Côté Jardin. On entame une nouvelle aventure durant tout l'été. Eh bien, nous allons vous parler d'algues et de plantes sauvages. Sylvie raconte la cueillette de plantes sauvages ici, dans les Alpes, à son amie Tiphaine qui est au bord de la mer. La Bretonne est spécialisée dans la cueillette d'algues. Ensemble, elles parlent de leurs impressions sur les différences et les points communs de leur territoire de jeu, sur les sentiments qui les traversent à la découverte de la nature, des plantes, de la mer, des coquillages, du paysage. Et elles élaborent ensemble une recette originale qui mêle les plantes d'ici et les algues de là-bas. Et aujourd'hui, notre point de départ est un glacier.
1: Bonjour Tiphaine, je suis à la montagne, sur le glacier de Ferpecle. C'est un glacier qui est dans le coton du Valais, tout au fond du Val d'Airain. Puis paradoxalement, en fait, ce glacier il me fait penser au bord de mer. Je regarde la plaine alluviale que la neige recouvrait l'hiver dernier. Puis ça me fait penser à... Comment ça s'appelle déjà? À l'estron. Cette zone que la mer recouvre parfois avant de se retirer et donner enfin accès aux algues. Tout ce petit monde marin avec toutes ces bestioles. C'est vrai que c'est différent, puis en même temps c'est tellement ressemblant. Allez, je t'envoie quelques photos. Tu verras, on dirait presque un océan immobile.
2: C'est vrai que tes photos sont magnifiques. Ce qui est frappant, je trouve, c'est cette idée d'un paysage qui n'existe jamais tout à fait de la même manière. Sur l'estran aussi, il faut accepter d'attendre que quelque chose se dévoile. À marée haute, tout est caché. Puis la mer se retire lentement et révèle un peu de ce qui y vit. Les crustacés, les algues, les coquillages, les petits poissons, les crevettes coincées dans les flaques, les anémones. Un paysage entier apparaît, comme s'il sortait du silence. Et puis quelques heures plus tard, tout disparaît à nouveau. J'adore cette idée que la montagne, comme la mer, nous demande toutes les deux de composer avec leur rythme, plutôt qu'avec les nôtres. Et en regardant tes photos, je me demande d'ailleurs quelque chose. Quand tu arrives face au glacier, qu'est-ce que tu ressens en premier?
1: Désormais, c'est un mélange, en fait. Le glacier, quand je le vois, c'est comme un éblouissement. C'est tellement magistral. Et puis, en même temps, c'est vrai que je ressens aussi de la tristesse parce que je ne sais pas vraiment jusqu'à quand il sera là. Alors, l'idée d'une recette où on pourrait comme figer le temps, fixer comme ça, gélifier une petite feuille d'achillée, par exemple... comme un souvenir éphémère du glacier.
2: Super idée. Nous pourrions faire une infusion d'achillée millefeuille et la laisser figer avec un petit morceau de plante dedans comme une incrustation fossilisée dans la glace. Et nous pourrions utiliser l'agar-agar pour la figer.
1: Ah, magnifique. Comme des toutes petites gouttes de glace, mais en fait, une gelée d'agar-agar de laquelle, quand on croque dedans, on trouverait toute la saveur de l'achillée millefeuille comme une évocation du glacier. Voilà qui me console vraiment.
0: Pour reproduire cette recette gouttes figées d'achillée et millefeuille à l'agar-agar, il vous faudra 500 ml d'eau, une poignée de sommité fleurie d'achillée et millefeuille, 2 g d'agar-agar et quelques fleurs, quelques feuilles d'achillée et millefeuille fraîches pour la décoration. Vous verserez l'eau, les 500 ml d'eau dans une casserole, ajouterez la petite poignée de sommité fleurie d'achillée millefeuille et vous porterez tout cela à ébullition. Dès que l'eau bout, ajoutez 2 g d'agar-agar en mélangeant bien pour dissoudre. Laissez cuire à petit bouillon pendant 5 minutes. Coupez le feu. Si vous souhaitez une touche légèrement sucrée, ajoutez à ce moment-là quelques gouttes de miel, par exemple des miels, un miel de montagne, léger, histoire de rappeler un peu l'air du glacier. Versez la préparation dans un ramequin transparent, un petit moule ou un bac à glaçons. Lorsque la gelée commence à prendre, disposez délicatement quelques fleurs et feuilles d'achillée millefeuille à la surface en tapotant légèrement pour enfoncer les feuilles dans la gelée. Placez au réfrigérateur, donc au frigo, jusqu'à ce que la gelée soit complètement figée. Servez bien frais les petits cubes, directement peut-être dans le ramequin, la transparence contenant joliment les fleurs, et ce sera très beau, ce sera très bon et très rafraîchissant. Pour trouver la recette, rendez-vous sur rts.ch/côté jardin.

0: Blurry Day, Tess Giordano, artiste suisse. Véronique Eugène, si vous voulez la voir en live, enfin en image, en son, en concert, eh bien vous pouvez vous rendre sur la page Radar d'RTS.ch. Sous Radar, on découvre des lives de différents artistes suisses romands découverts sur les ondes de la première et d'ailleurs. On parle bambou avec vous ce matin. On a reçu une question d'une auditrice sur l'adresse côtéjardin@rts.ch. Une personne qui nous demande « J'aurais besoin de transférer des bambous depuis la pleine terre dans de grands pots pour mon balcon, comme brise-vue. Une amie dispose d'une belle haie de bambous en pleine terre et souhaite m'en donner. Je souhaite prélever un peu de ces bambous dans de grands pots, donc comment faire ?»
1: Alors, l'idéal, évidemment, ça serait pas de le faire maintenant, mais d'attendre le mois d'octobre serait, pour ma part, je trouve, idéal. Donc, il faut vraiment qu'elle prenne une bonne motte. Elle sera peut-être obligée, je sais pas, même peut-être de prendre une petite pelle mécanique, une mini pelle. Ou éventuellement, bon, à coup de pioche et de belle, de bêche ou de pelle carrée, mais bon, ça risque d'être.
0: C'est ardu, quoi. C'est
1: oui, le bambou en général, il a quand même un bon système racinaire. Mm-hmm. Et puis, en effet, bon, bah après qu'elle puisse les transplanter, comme elle dit, dans des grands pots, donc prendre une motte et puis mettre des pots, je dirais, de diamètre minimum 50 cm, hein, et profondeur idem. Hein. 50-50.
0: Donc des grands pots. Oui. Alors vous le disiez, peut-être une pelle mécanique. Alors on n'a pas tous évidemment ça.
1: Non, bah, ça se loue. Hein. Ou alors faire appel à un professionnel.
0: Bon, si l'idée c'est d'économiser en reprenant du bambou, ça peut être que l'investissement là il vaut pas le coup, mais on peut quand même essayer avec une bêche.
1: Oui, voilà, tout à fait. Essayer une bêche, de voir une pioche.
0: On enfonce. On va couper le long, le long de la
1: plombe. Le long des rhizomes, etc.
0: Et puis on essaie de voir si ça bougeotte un peu ou pas. Oui. Et qu'elle se rendra vite compte si c'est possible de le faire ou non.
1: Exact.
0: Est-ce qu'il faut tailler les bambous avant, peut-être les couper un peu plus bas avant de les transplanter, ou on garde tout le feuillage?
1: Non, alors moi je garderais toutes les cannes vraiment pour, ne serait-ce que pour la reprise. Et puis après on verra au printemps suivant s'il y a quelques cannes qu'il faut éliminer. De toute façon, en général, ça repart de la souche. Hein.
0: Ok, merci beaucoup. D'autres idées peut-être de brise-vue pour le balcon, qui soit pas trop exigeant en traitement ?
1: Alors après, pour le balcon, il y a toutes les plantes à feuillage persistant, comme par exemple, il y a le laurier du Portugal, hein, le Prunus lusitanica. Moi, j'aime bien le nandina, ce qu'on en français on appelle le bambou sacré, qui n'est pas un bambou, mais voilà. Ça fait des jolies fleurs blanches, des jolies baies rouges. Le feuillage est agréable aussi, donc persistant. Vous avez les photinias qui sont des arbustes qui sont quand même résistants à la sécheresse. Et puis au printemps, ça fait des magnifiques feuilles orange ou rose ou rouge, suivant les variétés, et feuillage persistant. Et puis évidemment, des conifères, on peut mettre aussi. Hein.
0: Merci beaucoup. Vous avez eu des téléphones ce matin. Qu'est-ce qui agite le landerneau roman autour du jardin?
1: Oui, alors la première question, c'était évidemment sur les tomates dont les fleurs sèchent. Donc là, évidemment que c'est un défaut de pollinisation, mais à cause de la chaleur excessive. Donc ça, c'est assez fréquent quand on a des grosses chaleurs, que la pollinisation se fasse mal. Donc on peut éventuellement passer soi-même avec un pinceau de fleur en fleur pour balader le pollen. Mm-hmm. Après, il y a eu une histoire de lys. Une auditrice qui a un magnifique lys qui fait même des grandes tiges de la grosseur d'un pouce. Et puis, du même caillou sortaient quatre ampes florales qui font presque 1,50 m de hauteur. Donc elle voulait savoir si elle pouvait les éventuellement les diviser. Donc là, il faudra voir cet automne déterrer le caillou ou le bulbe pour voir si les quatre branches, les quatre tiges sortent du même caillou. Si elles sortent du même caillou, ma foi, on ne peut pas trop diviser. Il faudra les remettre en terre comme ça. Et s'il y a plusieurs caillou, à ce moment-là, on peut diviser et puis les planter à différents endroits.
0: Parce que les bulbes ne font pas systématiquement qu'une fleur.
1: Voilà, c'est ça. Des fois, il peut y avoir deux ou trois fleurs. Ça c'est possible. Hein. Et puis voilà. Puis la dernière question, c'était sur les Dipladenias. Donc là, un Dipladenia, c'est une plante qui résiste au sec. Et puis là, évidemment, de la peur qu'elle sèche, on l'a arrosée tous les jours. Donc là, c'est dommage qu'elle a périclité à cause du
0: trop de soins.
1: Du coup, du trop d'eau. Donc voilà.
0: Bon. Bah ça arrive aussi hein. On a tellement peur que comme vous le disiez que les plantes aient soif, on les surarrose en cette période de canicule alors qu'en fait, vous le disiez en tout début d'émission, quand il fait si chaud qu'on a des plantes qui sont soumises à un stress énorme en raison de la chaleur, eh bien, il faut pas forcément être trop leste sur l'arrosage.
1: Oui, il faut faire attention. Après, tout est du ressenti hein, personnel. Donc, c'est vrai que je sais bien que c'est pas facile à gérer l'arrosage avec ces grosses chaleurs. Mais c'est vrai que la plante a tendance à se bloquer et à ne plus prendre l'eau justement qu'on lui donne.
0: Merci beaucoup, Véronique Eugène. On va vous laisser retourner au standard où justement on peut vous appeler pour vous poser toutes ces questions autour de la santé des plantes. Ça se fait donc au 058 134 0134 et pour l'heure dans Côté Jardin à 7h38, on fait un détour sur la route.
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0: Sur la 9, Vevey en direction de Lausanne, entre Chèbre et l'échangeur de la Croix. Attention, il y a des objets sur la chaussée. Sur l'autoroute A9, Vevey en direction de Lausanne, entre Chèbre et l'échangeur de la Croix.
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0: Durant l'été, on vous prend par la main dans Côté Jardin, on répond à toutes vos questions et puis aussi, on vous propose les endroits, les activités à faire pour ne pas s'ennuyer, pour parler nature, parler verdure, pour aussi instruire peut-être vos enfants, vos petits-enfants aux merveilles de la nature et à la biodiversité. Ce sera l'agenda de l'été tout à l'heure, donc après cette chanson de Chris Rea qui vous emmène vous prélasser les doigts de pied en éventail sur la plage.

0: Et on entend les vagues. Qu'est-ce que ça fait du bien aussi, un peu d'éléments comme ça, vivants, vibrants et puis évidemment un peu aqueux. C'était On the Beach, Chris Rea sur RTS. Première à 7h44 à l'heure de l'agenda. Et on commence cet agenda à Fribourg avec l'exposition temporaire « Et si la marguerite était un arbre ?» Sous les tropiques, des cousines de nos pissenlits, pâquerettes et edelweiss poussent sous des formes d'arbustes ou d'arbres. La nouvelle expo temporaire présente 6 espèces d'astéracées ligneuses, c'est-à-dire qui produisent du bois. Et c'est à découvrir du coup du côté du jardin botanique de l'Université de Fribourg. C'est à la Cabane des Arbres, chemin du musée 10 à Fribourg. Toujours dans ce canton-ci et dans cette ville, n'hésitez pas à aller faire un tour du côté du port. Le port à Fribourg, c'est aussi un jardin qui se partage et qui relie les gens entre eux. Se relier à la nature grâce aux cyanotypes, c'est d'ailleurs une des activités que vous pourrez faire dans le cadre d'une nouvelle exposition qui sera vernie le 17 juillet prochain à 18h. Et l'expo est visible jusqu'au 16 août. Une belle expo donc autour du cyanotype. Et notez également que les lundis et mercredis, les jardins du port de Fribourg ouvre leur permanence de jardinage de 16h à 20h. Dans le canton de Vaud, l'illustratrice et autrice lausannoise Lisa Voisard, qui adore croquer la végétation, va faire donc une nouvelle exposition, une très très belle exposition avec ses planches botaniques revisitées, avec des récits fascinants et des illustrations hautes en couleur. L'expo est à voir au Jardin botanique de Lausanne, c'est à l'avenue de Cour 14 et c'est à voir jusqu'au 31 octobre. Dans le canton de Vaud, il y a également une autre expo qui est cette fois-ci à voir en plein air. C'est Déco Sauvage, une exposition de photos qui sont consacrées en fait au parc naturel régional et plus particulièrement à sa faune, le parc naturel régional du Jura vaudois. Un projet né du travail collaboratif entre Guillaume Pache, photographe animalier, et une autre personne, artiste qui fait de la musique notamment, et qui ont créé cette exposition à voir au jardin du château de Lille jusqu'au 23 août. C'est un parcours sonore et visuel. On en parlera d'ailleurs plus en détail la semaine prochaine. À Genève, ce dimanche, de 11h à 11h45, vous pourrez du côté du Jardin botanique de Genève apprécier la musique de l'Orchestre de Chambre de Genève, avec des concerts courts et conviviaux à savourer en toute simplicité entre les arbres du Jardin botanique de Genève. Le concert du jour est donc à voir de 11h à 11h45 au Jardin botanique de Genève. À Neuchâtel, on vous enseigne l'art de la peinture avec des couleurs naturelles et des couleurs issues de la cueillette. Pour participer à ce fabuleux atelier de vacances, ce sera quand? Ce sera mardi à Neuchâtel, au Jardin botanique. Mariana Vauvy et Bertrand Grasse animeront cet atelier autour donc de la peinture avec des fleurs couper des fleurs qu'on a pu cueillir au Jardin botanique. C'est un atelier qui s'adresse à toute personne à partir de 8 ans ou 12 ans seul, mais c'est 8 ans accompagné d'un adulte. C'est de 13h30 à 17h30 avec un goûter au milieu. Ça coûte à peu près 40 francs pour une personne. Un duo, c'est 60 francs, donc un enfant et un adulte. Inscription, c'est sur le site du Jardin botanique de Neuchâtel. Dans le canton neuchâtelois, il y a aussi Poésie en arrosoir. En ce moment, un festival de poésie en arrosoir avec des textes poétiques évidemment, de la musique, du théâtre, des performances, des ateliers et bien d'autres choses jusqu'au 12 juillet. Et c'est du côté d'Evologia à Cernier, sur le site d'Evologia à Cernier. Et à Porrentruy, il y a une nouvelle exposition au jardin botanique depuis mi-juin. Et pour nous en parler ce matin, nous accueillons Florent Gutschy. Il est médiateur scientifique à Jurassica, qui abrite donc le jardin botanique de Porrentruy, enfin le jardin botanique jurassien. Et il nous parle de cette nouvelle exposition plante-fiction en nous dépeignant un peu son décor.
1: Un petit cortège de cabanons qui ont pris place dans le jardin botanique à travers les différents espaces et qui invite le visiteur à découvrir une plante qui est bien présente dans le jardin botanique, qui est à proximité du cabanon. Et à l'intérieur du cabanon, on a un pendant fictif de cette plante. Voilà pourquoi l'exposition s'appelle « Plante-fiction ». On a ce lien entre botanique et fiction. Et donc, on a cherché des plantes qu'on a chez nous et qui ont un pendant imaginaire qu'on peut retrouver dans des contes, dans des films, dans des bandes dessinées. Et on va apprendre un petit peu des choses autant sur la plante botanique que sur des particularités qu'elle peut avoir et qu'on retrouve dans la fiction. On est toujours un petit peu entre la réalité scientifique et la fiction, et puis on invite le visiteur justement à basculer un petit peu d'un à l'autre, aussi en posant des questions. Est-ce que c'est réel? Est-ce que c'est fictif? Et puis on voit que la réalité, souvent, elle est un petit peu entre les deux idées, que la fiction s'inspire beaucoup de la réalité et parfois même que la réalité est plus folle que la fiction.
0: Une nouvelle exposition « Plante-fiction » à voir au Jardin botanique à Porrentruy et également beaucoup d'événements durant l'été, notamment donc le 8 juillet, cet après-midi famille au Jardin botanique. De quoi s'agit-il ?
1: Alors l'idée, c'est d'offrir un espace aux familles au début des vacances pour découvrir l'exposition de manière très ludique, avec des activités qui se feront en continu de 14h à 17h, avec notamment une mission plante magique. Et là, les familles recevront du matériel pour parcourir l'exposition et découvrir les plantes en cherchant une plante particulière. À travers différents indices, en fait, ils vont un petit peu mener l'enquête comme ça, de cabanon en cabanon, de poste en poste, et en découvrant l'exposition et le jardin botanique. À côté de ça, il y aura aussi du bricolage, un côté un peu plus créatif, puisqu'on va inviter les participants à créer leur propre plante fantastique. Donc là, on va voir la créativité un petit peu des enfants et des plus grands aussi qui pourront participer. Et dernière chose qu'on proposera aussi pendant l'après-midi, ce sont deux visites contées avec une conteuse qui s'appelle Mathilde Caburet, qui vient spécialement pour l'occasion, qui va mêler les contes à aussi la réalité scientifique qui sera présentée. Et puis, ça va permettre de parcourir un petit peu aussi l'exposition et de faire découvrir des univers parfois très fantastiques à travers les plantes du jardin.
0: Donc le mercredi, c'est cet après-midi famille au Jardin botanique. Et puis le vendredi, alors là, une soirée conte. Quand on dit conte, on pense aussi univers de l'enfant. Est-ce que c'est le cas ou est-ce que c'est plus grand public?
1: Alors là, on est vraiment sur du grand public. L'idée, c'était d'avoir une soirée, alors tout public, mais dès 8 ans, qui parle aussi aux adultes et de profiter de cette ambiance estivale, mais aussi un petit peu mystique à travers les arbres et tout ce qui peut inspirer, que ça soit dans la mythologie, que ça soit dans le contact plus personnel qu'on peut avoir parfois avec ces grands arbres. Et puis les deux conteurs qui sont Nathalie Léon et François Godard, qui font partie de la même compagnie à la lueur des contes avec Mapi Caburet, qui vient pour les visites d'idées, et bien ils seront là aussi pour, sous un arbre, en fait, inviter le public à partir voyager dans cet univers extraordinaire, peuplé d'arbres, et qui sont tout autour de nous, et qui ont parfois encore bien des secrets à nous révéler.
0: Et pour donc découvrir cette expo, Plante Fiction, c'est à Porrentruy, dans le cadre du Jardin Botanique. Vous trouverez toutes les infos, les adresses, etc. sur www.jurassica.ch.

0: Mas Canada, c'était Sergio Mendes. Bon, voilà, Brésil. Et quand on dit Brésil, en général, Delphine apparaît dans ce studio et ça ne manque pas. Vous êtes là. Et nous avons aussi Quentin Otto avec nous, notre nouveau jardinier. On a parlé tout à l'heure des côtes de bête et puis on parlait de recettes. Est-ce qu'il y a des recettes rafraîchissantes pour l'été parce qu'on n'a pas toujours envie de se faire un gratin avec de la béchamel et du gruyère fondu? Quoique, hein, c'est quand même agréable. Et moi, je suis plutôt du team fondu l'été. Mais on a eu beaucoup d'idées, beaucoup de propositions. Pat nous écrit. Bonjour, recette exotique pour les bêtes. Faire revenir un oignon avec 2 cuillères à soupe de curry, 2 cuillères à soupe de pignon, 2 cuillères à soupe de raisin sec. Y jeter les bêtes blanchies, mouiller avec du lait de coco et assaisonner. Ça, franchement, ça a l'air délicieux. Qu'est-ce que vous en dites ?
1: Ouais. Ah, bon, je pense que ça peut être une très bonne idée. Ça peut changer un petit peu de ce qu'on peut faire habituellement.
0: C'est vrai, hein. Et puis le lait de coco. Bon, après, on peut même imaginer manger ça froid. Mm-hmm. Pas obligé de manger ça chaud. Mais oui, pourquoi pas. Claude nous écrit. Bonjour. Comme toujours, je suis avec grand plaisir votre émission. Je viens d'écouter concernant les côtes de bête. Il existe une soupe rafraîchissante qui se mange chaude en hiver, tiède ou à température ambiante en été. C'est une recette libanaise. On utilise toute la plante, feuilles et côtes. Côtes de bête hachées, environ 1 cm, des lentilles brunes, quelques cubes de pommes de terre, un oignon haché, de l'huile d'olive, du jus de citron. Son nom, c'est Hadas Bamod, avec B-H-A-M-O-D. On pourrait aussi utiliser les feuilles pour faire la même recette que les feuilles de vigne farcies. Eh ben oui, tiens, on peut utiliser les feuilles pour ça. Et puis, Quentin, vous pouvez quand même faire votre gratin à la béchamel avec les côtes. Quelle bonne idée. Et pour les feuilles de vigne farcies, il nous propose de faire une farce de riz, tomate, un peu de persil, oignon, huile d'olive. Ça se mange froid, c'est bon et c'est très sain, nous dit Claude. Bonne émission et meilleures salutations. Ben merci infiniment de tous ces partages. Encore une, ça vous tente ?
2: Allez.
0: Alors, et c'est Nora qui nous écrit. Nora, elle habite Prévrange et elle nous dit « Bonjour les jardiniers, ma recette fraîcheur avec les côtes de bête est toute simple. Une salade de côtes de bête, il faut détailler les côtes en morceaux de la taille d'une bouchée, les cuire croquantes et les apprêter avec une bonne vinaigrette aillée. Mettre au frais et déguster. Bon appétit, Nora. » Merci infiniment. Et vous, Delphine, vous les faites comment vos côtes de bête ?
3: Alors, juste sauter dans une poêle avec un petit peu d'huile, mais j'allais dire, s'il y avait pas d'auditrice qui avait parlé de la salade, j'allais dire aussi que c'est très bien de la faire en salade, un tout petit peu blanchie hein, en amont, pour que ce soit pas trop dur dans la bouche, mais en salade, c'est chouette.
0: Quentin, comment ça se passe au téléphone ce matin ? Vous êtes harcelé, c'est plutôt calme, les gens sont déjà partis en vacances. Comment vous trouvez votre première expérience avec nous ?
1: Alors plutôt agréable, hein. Les gens sont très agréables au téléphone, je réponds avec plaisir à vos questions. C'est toujours intéressant d'avoir un petit peu des expériences des gens qui nous appellent. Donc je sais pas si maintenant le standard est habituellement plus appelé que ça, mais je trouve que le rythme est plutôt agréable et je prends beaucoup de plaisir.
0: Génial. Ben Quentin, on fera un peu plus connaissance avec vous tout à l'heure au moment de la carte blanche. Ce sera vers 8h20, 25. Hein. Pas de stress, tout ça. On va juste faire connaissance et voilà, on se réjouit. Et pour vous avoir au téléphone et poser les questions aux jardiniers, aux jardinières, Véronique Eugène et Delphine Giraud-Valoton et Quentin Otto, c'est 058 134 0 134.
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0: Sur la 9, Vevey en direction de Lausanne, entre Chèbres et l'échangeur de la Croix. Attention, il y a des objets sur la chaussée.
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0: Côté jardin, en direct jusqu'à 9h, on vous lâche pas de l'été, on est là pour toutes vos questions jardinage, 058 134 0 134. Si vous avez du temps et l'envie de faire des photos, n'hésitez pas et vous les envoyez à côtéjardin@rts.ch. Plus on a des détails, plus les réponses sont précises. Il est l'heure des infos.
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0: Il est 8h.
4: Dominique Chauffat.
2: La météo orageuse a joué des tours au public venu assister hier soir aux célébrations des 250 ans des États-Unis à Washington. Des menaces d'orage près de la capitale américaine ont contraint les autorités à faire évacuer le National Mall,

0: commencerons sur les territoires américains du Pacifique. Les habitants de Guam et des îles Marianne du Nord se préparent au passage d'un super typhon, très dangereux selon les services météorologiques, avec des vents de 260 km/h et des rafales pouvant atteindre 315 km/h. Le super typhon Bavi devrait atteindre la région la nuit prochaine. La France et le Maroc se sont qualifiés pour les quarts de finale de la Coupe du Monde de football. Sans problème pour les Marocains, ils ont battu le Canada 3-0 hier soir. Pour les Bleus, il aura fallu un pénalty de Kylian Mbappé pour s'imposer 1-0 face au Paraguay. France-Maroc, le match est prévu jeudi à Boston. Des archéologues égyptiens ont découvert une série de tombes vieilles de près de 2000 ans sur la côte méditerranéenne, des objets en or liés à une pratique funéraire. Ils ont aussi retrouvé des vestiges d'une ville de l'époque byzantine dans le désert occidental, annonce faite par le ministère du Tourisme et des Antiquités. On jette encore un œil à la météo. Le soleil est de la partie aujourd'hui avec juste quelques nuages en montagne. Le vent peut devenir parfois fort d'ailleurs sur les crêtes du Haut-Valais. Les thermomètres vont monter aujourd'hui jusqu'à 31 degrés. Ce beau temps bien ensoleillé va perdurer jusqu'à samedi en tout cas. Et il fera très chaud jusqu'à 34 voire 35 degrés par endroit.
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3: Bonjour à l'équipe de Vacarme. Merci déjà pour votre travail en général que j'apprécie beaucoup et aussi pour les dernières émissions concernant les écoles Steiner. Nous sommes nous-mêmes parents depuis 16 ans dans ces écoles. Donc on a traversé les trois écoles de Suisse romande avec nos deux enfants. Ces écoles ne sont pas parfaites, mais nous n'avons aucun regret, principalement à cause de l'apprentissage sans pression, intéressant et dans la joie, comme ça a été mentionné plusieurs fois, et aussi pour la confiance en soi que nos deux enfants de 15 et 18 ans aujourd'hui ont pu construire en eux.
4: Merci pour vos émissions sur Steiner et bravo pour avoir fait ça en différentes étapes et surtout pour avoir commencé d'abord soft en montrant bien voilà, une école qui d'apparence se veut fort sympathique, proche de la nature et tout ça. Et puis après, on voit très bien, au bout d'un moment, que derrière, il y a la doctrine de Steiner, qui est vraiment le gourou sur quoi tout est rapporté.
5: Il faut aussi rappeler que les écrits de Steiner contiennent une théorie raciale hiérarchisée. Il y décrit l'humanité comme divisée en races, placée sur une échelle d'évolution spirituelle, certaines étant considérées comme plus avancées, d'autres comme déclinantes. Beaucoup de familles découvrent seulement après l'inscription l'importance de l'anthroposophie dans la formation. Cette ambiguïté permanente entre pédagogie alternative et doctrine spirituelle pose un vrai problème de transparence. Est-ce vraiment ce que nous voulons en Suisse? Des écoles qui, malgré leur image séduisante, sont régulièrement critiquées pour leur manque d'efficacité pédagogique, leur difficulté à accompagner les élèves à besoins particuliers, leur orientation idéologique dissimulée et parfois leur gestion interne opaque.
6: Je suis grand-maman. Si j'avais eu plus de moyens, j'aurais aimé offrir ça à mes deux petites filles. Parce que l'école obligatoire, l'école publique, manque tellement de moyens. Je trouve qu'elle devrait s'en inspirer.
7: Moi, peut-être que j'aurais été très bien dans les écoles Steiner. Parce que moi, je me suis beaucoup ennuyée. Je suis allée à l'école publique. Mais c'était très, très ennuyant. Je suis pour trois fondamentaux. Autonomie, liberté, responsabilité. Et je pense qu'ils sont pas mal là-dedans. Et ça, ça me plaît beaucoup. Mais en même temps, bien sûr, pour moi, les écoles doivent absolument être là.

0: Et s'ils ne le sont pas, ils devraient l'afficher clairement.
1: Moi, j'ai mis mes enfants à l'école Steiner, 4 enfants. Aujourd'hui, je ne peux pas défendre cet enseignement-là. Je crois qu'on l'entend dans l'émission, il y a quelque chose du siècle dernier, voire du siècle d'avant, qui n'a pas très bien maturé avec notre monde. Moi, ce qui me retient surtout, c'est de dire que cette école, je trouve, prépare très très mal des jeunes à affronter ce monde et qu'elle les protège et qu'elle se cache derrière des concepts sur lesquels elle n'est pas du tout transparente, avec une idéologie élitiste et puis des résultats, ma foi, qui ne sont pas probants. Voilà, je vous souhaite une bonne suite de journée. Au revoir.
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3: Une école qui permet un apprentissage sans pression, intéressant, qui donne confiance en soi, ou une école dogmatique qui manque d'efficacité pédagogique et de transparence. Plus de 100 ans après l'ouverture d'un premier établissement scolaire en Allemagne, la pédagogie appelée Waldorf Steiner continue de diviser et vous avez fait énormément réagir. Ce matin dans les Échos de Vacarme, nous vous proposons de redécouvrir la discussion qui concluait cette série de reportages diffusée pour la première fois en janvier dernier. Comment les écoles Steiner se distinguent-elles de l'école publique dans leur enseignement? Comment les perçoit-on? Comment les contrôle-t-on en Suisse romande alors que la France se montre vigilante face à une possible dérive sectaire? Que sait-on des impacts de cette pédagogie à plus long terme sur les élèves? Pour en parler ce matin, deux invités, Zoé Moody, professeure en psychologie scolaire à l'Université de Lausanne. Bonjour.
4: Bonjour.
3: Je précise que vous n'êtes pas une spécialiste de la pédagogie Steiner, mais vous avez travaillé sur les pédagogies dites alternatives, comme par exemple Montessori. Il y a d'ailleurs assez peu de recherches académiques sur Steiner en Suisse, peu de recherches qui ne soient pas faites par des anthroposophes. Comment vous l'expliquez? Pourquoi la pédagogie Steiner, c'est une sorte d'angle mort?
4: Alors, effectivement, on constate que la recherche qui a été réalisée, et cela même au niveau international, donc c'est pas spécifique à la Suisse, est une recherche qui est conduite pour certains de l'intérieur, ce qui dans l'absolu n'est pas un immense enjeu, puisque cela peut être une force de bien connaître le milieu dans lequel on enquête, mais l'enjeu il est plus spécifiquement sur la manière dont les chercheurs se publient leurs travaux dans des revues labellisées Steiner, et donc on peut suspecter qu'il y a un manque de retour critique par les pairs, qui est quand même une des caractéristiques de la recherche scientifique. Alors pourquoi est-ce que la recherche en est à ce stade? Eh bien, est-ce qu'il s'agit d'un terrain un peu protégé où il est difficile d'accéder en tant qu'externe pour pouvoir faire de la recherche scientifique à proprement parler? C'est possible. Est-ce que les enjeux aussi autour des polémiques refrènent un peu les chercheurs dans leurs approches? C'est aussi possible.
3: On va poser la question tout de suite à Helmut Sander, puisque vous êtes avec nous depuis l'Allemagne, depuis Bonn. Bonjour.
5: Bonjour madame.
3: Vous êtes professeur émérite à la faculté de théologie de l'université de Fribourg, ancien titulaire de la chaire d'histoire comparée des religions et du dialogue interreligieux. Vous avez publié de nombreux ouvrages de référence en allemand et en anglais sur Steiner, sur l'anthroposophie, mais vous n'êtes pas anthroposophe. Alors d'abord, comment est-ce que les anthroposophes vous perçoivent?
5: Il y a deux parties. C'est une fraction qui aime parler avec moi. Je donne des cours à une institution pour la formation des enseignants. Ce sont les anthroposophes libéraux. Et il y a les anthroposophes conservateurs qui n'aiment pas de parler avec moi. C'est réellement difficile de créer un contact avec eux. Et c'est un monde divisé entre les deux groupes en ce qui concerne ma personne.
3: Ça veut dire, ça explique ce que disait à l'instant Madame Moody, que c'est compliqué d'avoir un regard critique?
5: La recherche sur l'anthroposophie, ça pose peut-être deux problèmes. Le premier problème, c'est que Steiner a parlé et écrit beaucoup, une douzaine de livres et près de 6000 conférences. Ça veut dire que c'est un grand corps écrit qu'il faut maîtriser pour faire des recherches sur l'anthroposophie. C'est un problème. Le deuxième problème, c'est que c'est la recherche dans le champ des anthroposophes. Ils sont assez distancés vers l'université. C'est plus ou moins une non-relation, et c'est pourquoi il est difficile de faire des recherches avec eux. Et finalement, il est difficile de participer à l'enseignement à une école C'est pourquoi il manque des perspectives extérieures.
4: Est-ce que vous pourriez brièvement nous donner une définition de l'anthroposophie ?
5: L'idée centrale de Steiner, c'est qu'il y a un monde supérieur, un monde spirituel, et on peut connaître ce monde, on peut avoir un accès, et on peut utiliser ces résultats de cette perception du monde supérieur. C'est-à-dire, même dans les champs pratiques, cette idée d'un monde supérieur, c'est le cœur, c'est central. Mais autour de cette idée, il y a beaucoup de pratiques. Par exemple, dans l'agriculture, dans la pédagogie, il y a également une théorie épistémologique, hein, c'est-à-dire une théorie comment on peut percevoir ce monde. C'est tout compliqué, mais il faut réduire cette complexité de l'anthroposophie pour comprendre le point de départ.
4: Est-ce que c'est une religion, l'anthroposophie ?
5: Il y a deux réponses. Dans la perspective extérieure, on peut parler d'une religion parce qu'il y a beaucoup d'éléments religieux dans l'anthroposophie. Mais il faut savoir que ça ne correspond pas à la perspective intérieure de Steiner. Il ne voulait pas créer une religion, mais une philosophie, une perspective qui englobe plus qu'une religion. Une religion, c'est pour Steiner un lieu où il faut croire, mais dans l'anthroposophie, on peut savoir. Et ça, la raison pourquoi il rejette le terme religion, mais en principe, il y a tellement d'éléments religieux dans l'anthroposophie qu'on peut parler d'une religion dans la perspective extérieure.
4: Zoé Moody, comment vous réagissez aux messages qui ont été laissés cette semaine sur le répondeur de Vacarme ?
6: Je les trouve vraiment illustratifs de ce que l'on voit aussi au niveau de la recherche scientifique, en tout cas de ce que l'on trouve en lien en particulier avec l'efficacité de la pédagogie et puis le fonctionnement de ces écoles. Donc on a d'un côté des personnes qui vraiment ont trouvé un endroit, soit pour eux-mêmes ou soit pour leurs enfants, qui leur permettent de se développer sur un plan individuel et également de se... ne pas se perdre dans l'ennui d'une forme scolaire plus traditionnelle ou alors d'être au plus proche de la nature. Donc on a ces éléments-là qui ressortent des témoignages. Hein. Et puis d'un autre côté, on a certaines personnes qui ont une forme de déception, voire de regard très critique, soit sur les écrits de Steiner, donc finalement sur la vision du monde qui se cache parfois derrière l'appellation École Steiner ou Waldorf Steiner. Et puis de l'autre côté aussi l'idée qu'il s'agit d'une pédagogie qui a émergé au début du XXe siècle et donc qui ne correspondrait plus à la manière dont on conçoit l'apprentissage et l'éducation et le développement des enfants au XXIe siècle.
4: Vous, Helmut Sander, vous avez une réaction rapide à ce qui a été dit sur notre répondeur ?
5: Oui, je pense qu'il faut poser la question, est-ce que l'école Waldorf est une bonne école pour chaque élève ? Et je pense que ce n'est pas une bonne école pour les élèves qui sont focalisés sur la performance, qui ont une dimension, ou qui cherchent une dimension forte dans l'intellectualité. Mais il y a des élèves qui ont peut-être des problèmes, qui aiment plus le jardin, le théâtre, etc. Et ça fait une grande différence. J'aimerais dire, l'école Waldorf n'est pas une bonne école pour tous les élèves.
4: Eh bien, nous allons justement pénétrer dans l'une de ces classes d'une école Steiner. Voici un premier extrait des reportages diffusés toute cette semaine dans Vacarme. Les deux écoles Steiner romandes de Confignon à Genève et de Crissier dans le canton de Vaud nous ont d'ailleurs très volontiers ouvert leurs portes. Ici, nous sommes à Crissier, dans la sixième classe de Yaël Beauchâtet, c'est-à-dire l'équivalent d'une huitième Armos.
7: Bonjour, chère sixième classe.
8: Bonjour.

vives y croissent, les animaux sensibles y vivent, et l'homme doué d'âme donne asile à l'esprit. Je regarde aussi l'âme qui vit dedans mon être. Esprit de Dieu pénètre, lumière du soleil et lumière de l'âme, l'espace au dehors et mon âme au dedans. Vers toi, Esprit de Dieu, je me tourne et demande que force bénissante pour apprendre et pour travailler grandisse dans mon être.

0: Une des choses qui est marquante, c'est la place des gestes. Vous leur demandez de faire silence en baissant les mains, vous leur indiquez des choses avec les doigts. Ça, c'est quoi? C'est un truc personnel ou c'est un truc Steiner?
1: Alors disons, c'est une pratique personnelle, mais qui a beaucoup de sens, je dirais, dans notre pédagogie. Et c'est l'une des raisons pour lesquelles c'est si précieux d'accompagner une classe sur la durée. On a pu mettre tout un tas d'habitudes en place. Et en fait, ça permet de gérer tout un tas de choses qui doivent se passer dans la classe, sans avoir à constamment avoir recours à la voix.
0: Et puis les gestes, par exemple, dans les livres.
1: Donc on n'a pas envie d'un apprentissage qui soit exclusivement intellectuel. On a envie que les choses puissent vraiment être vécues dans le corps tout entier, parce que ça va permettre un apprentissage d'une façon plus durable. Et puis, il y a aussi finalement différentes portes d'accès aux apprentissages. Et l'idée, c'est d'essayer, par notre façon de travailler, de répondre aux besoins de différents enfants. Et le fait de faire des rythmes avec les livrets, ça crée quelque chose qui s'inscrit un petit peu presque dans quelque chose de musical. Pour la plupart, c'est vraiment quelque chose qui aide à davantage intégrer le livret.
2: C'est qui la personne qui est arrivée le plus récemment?
0: Est-ce que, avec tes yeux tout neufs, tu peux me dire ce qui est le plus différent entre ce que tu vis ici à l'école Steiner et ce que tu as vécu jusqu'à maintenant à l'école publique?
3: À l'école publique, ils sont un peu moins respectueux des enfants et puis, ouais, c'est plus carré.
0: Est-ce que vous habitez tous tout près d'ici?
4: Oui, j'habite Vevey.
0: Et t'as des copains quand même là-bas, à Vevey?
4: Et tout le quartier.
0: Et eux, ils disent quoi de ton école? Ils savent que ton école est un petit peu différente que la leur?
4: En soi, mes voisins d'en dessous, ils critiquent de notre école qu'on a des ordinateurs en bois.
0: À votre avis, ça veut dire quoi, cette remarque?
4: C'est pas trop, il n'y a pas trop de technologie.
0: Et ça paraît vrai pour toi qui viens de l'école publique, il y a plus d'ordinateurs là-bas?
5: Mais là-bas, oui, parfois, non. On utilise des tablettes ou des trucs comme ça. Puis le tableau aussi, c'est un écran. C'est pas la même chose.
0: Et ici, c'est un tableau noir avec des craies.
5: Ouais.
6: C'était un reportage signé Laurence Di Félix. Zoé Moody, qu'est-ce qui attire dans ce type de pédagogie? Quels sont les profils de gens qui se tournent vers le privé en général, vers Steiner en particulier?
7: Pour ce qui est des motivations, on va dire, des familles à soit faire le choix d'une école privée ou alors aussi un mouvement que l'on voit émerger sur la scène internationale et en Suisse également, l'école à la maison, on trouve vraiment plusieurs profils qui se distinguent mais se recoupent aussi sous certains aspects comme souvent. On a d'un côté certaines familles qui visent vraiment à permettre le développement de la personnalité de l'enfant. C'est-à-dire de sortir d'une forme d'éducation standardisée avec des notes, avec des évaluations constantes où, en fait, l'idée, c'est qu'on puisse davantage respecter le rythme de l'enfant et qu'éventuellement aussi, on aille chercher un petit peu les talents qui seraient les nôtres, la fibre que l'on souhaiterait faire vibrer par le processus éducatif, donc pour que l'on devienne soi. On a aussi une catégorie de familles qui sont peut-être un peu plus hétéroclites, soit qui ont mal vécu l'école eux-mêmes, on en a entendu aussi tout à l'heure, ou alors qui cherchent par exemple le bilinguisme que va offrir une école, ou alors la fibre plus artistique qui est proposée par les écoles Steiner. Une troisième catégorie de familles sont celles qui sont plus, on va dire, anti-système, qui sont dans une position de rupture, qui disent on offre autre chose à nos enfants, on est contre la manière dont l'école formate, l'école est pensée à l'heure actuelle. On serait plus ici un peu altermondialiste, anti-système, etc. Et puis après, on a encore une quatrième catégorie de personnes qui se tournent vers ce type d'école, qui sont malheureusement des échecs à l'école publique, mais pas forcément des échecs académiques. Ça peut aussi être des échecs simplement en termes de prise en compte de besoins particuliers ou suite à des situations de harcèlement relativement violents et pas gérés à satisfaction qui fait que les parents vont alors se tourner vers une école privée. Mais ce qui est intéressant, c'est que ces profils, ils peuvent être vraiment mis en lien avec certaines critiques que l'on fait, et là aussi de manière, enfin, parce que la recherche en éducation et toutes les connaissances que l'on a en psychologie cognitive, psychologie de l'apprentissage, qui montrent finalement que l'école publique ne répond pas aux besoins de toutes et tous. Et quand Monsieur Sander dit les écoles Steiner ne sont pas des bonnes écoles pour tous, on devrait avoir le courage parfois de se demander aussi dans quelle mesure l'école publique est une bonne école pour tous.
6: Mm-hmm. Helmut Sander, comment vous réagissez au reportage qu'on vient d'entendre ? D'abord, cette prière qu'on entend au tout début, est-ce que c'est quelque chose de courant dans toutes les écoles Steiner ?
8: Oui, c'est un point de départ pratiquement dans toutes les écoles Steiner. Et ça montre cette dimension, j'aimerais dire religieuse, spirituelle, mais c'est seulement la surface de cette dimension. Dans l'école Steiner, on trouve également une dimension ésotérique, occultiste, qui fait partie de cette dimension religieuse. J'aimerais dire, il y a plus ou moins trois principes, trois traditions dans la pédagogie Steiner. C'est premièrement juste la pédagogie classique. C'est ce qu'on oublie souvent, mais la position de l'enseignant, la structuration de l'enseignement, ça fait partie juste de la tradition pédagogique. La deuxième tradition, c'est une tradition spirituelle. C'est la théosophie, c'est cette dimension ésotérique. Et troisièmement, il y a des éléments de la réforme de vie, Lebensreform en allemand. Vous avez mentionné, par exemple, la coéducation ou le travail manuel ou l'existence du théâtre ou d'un jardin. C'est-à-dire, la pédagogie Steiner, c'est un mélange entre différentes traditions. Et toutes ces choses sont mélangés, et comme ma collègue Madame Moody a dit, ça fait partie d'une tradition pédagogique du 19e siècle ou des premières années du 20e siècle.
6: Mais quand on dit que cette pédagogie est inefficace, on a entendu dans les messages laissés sur notre répondeur, est-ce que ça c'est une critique qui s'entend partout dans le monde ?
8: La situation est un peu problématique parce que nous avons des bonnes informations sur les carrières des élèves qui obtiennent le bac. C'est assez clair. Mais en Europe, plus ou moins un tiers des élèves quittent l'école Waldorf avant le bac. Et bien sûr, c'est une question difficile. Pourquoi ? Mais nous ne savons pas très peu sur les raisons pourquoi les élèves quittent l'école et pourquoi ils n'obtiennent pas le bac. Ça veut dire, encore une fois, c'est une école qui est bonne pour des enfants qui aiment le travail manuel, qui ne sont pas orientés vers une dimension intellectuelle. Ça correspond avec un anti-intellectualisme de Steiner. Ça veut dire probablement qu'il y a beaucoup d'enfants pour lesquels l'école Steiner n'offre pas les dimensions qu'on souhaite.
6: Zoé Maudit, quel contrôle on fait en Suisse sur ces écoles-là ?
7: L'éducation est une prérogative cantonale en Suisse. Donc, la réponse, en fait, devrait être déclinée en 26 systèmes. Mm-hmm. Alors, la réalité est qu'il y a quand même une forme d'harmonie, hein, évidemment, entre les cantons suisses sur ces questions. Mais ce que l'on peut dire de manière plus générale, c'est que ces écoles, quelles qu'elles soient, toutes les écoles privées, et les écoles dites alternatives, également doivent se conformer au plan d'études en vigueur. En Suisse romande, ce sera le plan d'études roman. En revanche, elles n'ont pas nécessairement l'obligation d'utiliser les moyens d'enseignement roman. Donc ce sont des objectifs que l'on doit atteindre, mais après, il y a une forme de latitude dans la manière d'atteindre les objectifs. Et les objectifs sont des objectifs minimaux. Alors, il y a également une marge de manœuvre de toutes les écoles de regarder où on met un peu plus l'accent en fonction de l'orientation qui est choisie par l'école. Mais on va contrôler également le fait que, en dépit de l'absence peut-être d'évaluation notée dans le courant de l'année dans les écoles dites alternatives, il y a l'exigence que les élèves passent des épreuves cantonale de référence. Et donc, à la fin d'un cycle de 4 ans, tel qu'est organisé que le public en Suisse, eh bien, à la fin d'un cycle, on va devoir passer ces épreuves et voir dans quelle mesure les élèves ont atteint les exigences minimales en lien avec le plan d'études. Et puis après, il y a d'autres dimensions qui portent davantage sur tout ce qui est espace, s'assurer qu'il y ait, que l'architecture corresponde aux normes aussi en termes de protection des enfants, etc. Mais ça c'est une dimension qui est moins directement liée à l'apprentissage et à la pédagogie.
6: Nous parlons de la pédagogie Steiner ce matin jusqu'à 10h dans les Échos de Vacarme en nouvelle diffusion avec nos deux invités, la professeure de psychologie scolaire Zoé Moody et le théologien Helmut Sander. Comment forme-t-on le corps enseignant à la pédagogie Steiner? C'est ce que nous allons découvrir dans un instant. Ce sera juste après Ma vieille école en bois du musicien suisse K, alias Nicolas Michel, lui-même ancien élève de Steiner à Crissier.

0: Nous en sommes à notre 9e conférence. On est plutôt dans l'observation de l'être humain. C'est-à-dire, ça veut dire quoi ? Les différents états de conscience. Voilà. En prenant toujours comme point d'appui les facultés d'âme, c'est-à-dire
1: les trois éléments de notre pensée, comment on arrive à s'unifier avec le monde.
2: On va le développer après.
1: Et puis après, il parle de tout ce qui est un peu de définition et caractérisation de comment ce que dit l'enseignant, comment se comporte l'enseignant, entre dans l'élève, en fait. S'il touche son âme endormie ou s'il touche son âme éveillée.
0: Mais toujours en lien avec ces trois étapes du penser. On a vraiment une grande partie sur qu'est-ce que c'est penser, et une deuxième partie avec les trois premières septaines, donc ces trois premiers stades d'évolution de l'enfant. Donc pour l'instant, on regarde les étapes. Donc première étape, je conclus du fait de mes expériences passées. Deuxième étape, je juge, je jauge, j'expérimente. Troisième étape, c'est quoi ?
2: Le concept.
0: Alors qu'est-ce que c'est que ça, le concept ? Impérativement vivant. Ça veut dire que ce n'est pas une définition. J'avais pris une définition de l'arbre. Si on prend la définition du Larousse, dictionnaire Larousse de l'arbre, végétal vivace, ligneux, rameux, atteignant au moins 7 mètres de haut et ne portant de branches durables qu'à une certaine distance du sol. Voilà. Est-ce que ça peut être un vrai concept ? Qu'est-ce qui va me manquer maintenant pour en faire un vrai concept ? L'expérience de l'arbre. Qu'est-ce que je vais pouvoir expérimenter avec l'arbre ?
2: L'odeur.
0: L'odeur, par exemple. Ce que je peux en faire, s'il y a des fruits, des fleurs, etc. Une autre fois, je vais grimper dans l'arbre. Ça va m'apprendre encore autre chose. Donc, mon concept de l'arbre, il sera bien plus large que ça, parce que j'ai pu avoir cette deuxième étape pour expérimenter. Mais au fur et à mesure, ce n'est pas en une seule fois, évidemment. Donc, ça, c'est ce qui nous montre comment le concept peut rester vivant, parce qu'il va s'affiner au fur et à mesure de mes connaissances.
3: C'était aussi dans la 9e conférence qu'on a étudiée, j'ai trouvé très très fort ce bout de phrase. C'est à la page 169, et c'est pour faire le lien avec ce qu'on dit. Imaginez que vous formiez des concepts qui sont morts. Vous inoculez alors à l'être humain des cadavres de concepts jusque dans son corps lorsque vous lui inculquez des concepts morts.
4: Mais en fait, notre rôle, c'est d'avoir pris en conscience et en éveil nos expériences et d'essayer de les inclure le plus possible dans notre pédagogie, parce que c'est ça qui va la rendre vivante.
0: Tout à fait. On a cette liberté, justement, de cheminer par le passage qui nous convient, par lequel on sera authentique derrière ce qu'on veut apporter. Ça, c'est sûr. Hein. Vraiment.
5: Et est-ce que tu peux nous en dire un peu plus sur ce qu'il dit ? Dans le rapport au corps, il dit quelque chose sur le fait que le concept est ce qui plonge dans l'âme endormie et que c'est cette partie de l'âme qui travaille à former le corps.
0: Il nous dit ces concepts auront une implication jusque dans notre corps physique, vraiment. La façon dont on aborde le monde, soit de façon étriquée, fermée, morte, va avoir une implication sur notre corps, jusque sur nos organes, qui peuvent peut-être se durcir, se dessécher, etc. Alors que si on a une ouverture plus large au monde avec des concepts plus vivants, il nous dit, jusque dans notre être physique et dans nos organes, il y aura une autre construction.
6: C'était un reportage de Laurence Di Félix. Helmut Sander, là, on a entendu une formatrice, Pascale Ripaud, conseillère pédagogique, parler à de futures enseignantes et enseignants. Elle cite beaucoup Steiner dans le texte, sans forcément le remettre en cause. En tout cas, c'est ce que moi, j'ai ressenti. Peut-être que l'enseignant ici n'est pas seulement un pédagogue, et qu'il y a quelque chose qui relève plutôt de l'initié.
7: Dans la perspective de Steiner, oui. Le professeur, la professeure est plus qu'un simple enseignant. Steiner avait l'idée qu'un enseignant a des connaissances du centre de l'anthroposophie, c'est-à-dire la connaissance de cette dimension spirituelle supersensible. Et dans cette perspective, l'enseignant doit être partiellement un ou une initiée. Bien sûr, Steiner attendait que les professeurs ont des connaissances pratiques, pédagogique, etc. Mais il y a cette dimension supplémentaire. Steiner avait l'idée que l'enseignant connaît les vies intérieures de ses enfants, c'est-à-dire les réincarnations de ses élèves. Il a dit clairement que c'est obligatoire, et il donne des exemples. Un enfant qui trottine, cet enfant a des problèmes avec son incarnation. Et dans cette perspective, on a deux dimensions dans la pédagogie, une dimension ouverte et une dimension cachée. Une autre question, c'est la situation pratique aux écoles. Je connais beaucoup de professeurs dans les écoles Steiner qui rejettent de cette dimension ésotérique, qui veulent être juste des bons professeurs, mais pas des initiés. Mais dans la tradition Steiner, dans le centre de son pédagogie, il reste cette dimension ésotérique. Et maintenant, c'est un grand débat, surtout en Allemagne, sur la position, sur la valeur de cette dimension ésotérique. Il y a une branche qui rejette cette dimension en tant que partie d'une pédagogie scientifique et une autre branche qui réclame que cette dimension doit rester un facteur de l'identité de la pédagogie Waldorf.
6: Quand vous dites qu'il y a certains élèves qui trottinent et qu'il y aurait des problèmes, ça démontrait des problèmes de réincarnation, ça paraît quand même un peu délirant, si je puis me permettre. Est-ce que Steiner a une dimension de gourou ?
7: En effet, c'est une situation comme un gourou. Lui-même, il a souvent rejeté ce rôle, mais il est pratiquement le seul centre, la seule base des différentes branches, traditions de l'anthroposophie. Et c'est pourquoi, sociologiquement, il est un gourou.
6: Et en fait, on n'étudie personne d'autre dans la théorie des écoles Steiner qui est inculquée aux enseignantes et enseignants. On ne remet pas en cause sa théorie en tous les cas.
7: Si on lit la littérature scientifique dans le milieu de la pédagogie Steiner ou Waldorf, c'est toujours la référence centrale Rudolf Steiner. C'est toujours le cas. Et on discute actuellement entre les enseignants qu'on a plus ou moins raté la discussion pédagogique du XXe siècle. Et maintenant, on est en train de réviser cette position, mais c'est difficile parce que l'identité pédagogique est toujours liée à Steiner. Et dans cette situation, il y a des dimensions acceptables, hein, le théâtre, les jardins, le travail manuel, l'orientation vers la nature. Mais il y a également ces dimensions ésotériques. Et il faut trouver un nouveau chemin pour la pédagogie Steiner. Il faut décider c'est quoi qu'on veut accepter pour le futur, et qu'est-ce qu'il faut rejeter. Et maintenant, c'est réellement un grand problème pour la discussion interne dans la pédagogie Waldorf. Parce qu'il est difficile de rejeter des positions de Steiner, parce qu'on craint, si on commence à détruire ou rejeter quelques éléments, peut-être tout le bâtiment va tomber.
6: Zoé Moody, tout à l'heure, vous nous expliquiez quels étaient les profils de parents qui s'intéressaient à mettre leurs enfants dans une école Steiner. Qu'en est-il des enseignants? Parce que dans l'entier des reportages de Laurence Di Félix, on a découvert que il y avait un salaire de 4400 francs bruts. C'est quand même très peu.
8: C'est quelque chose qui se retrouve de manière plus large dans le milieu des écoles alternatives, où finalement on trouve des profils d'enseignants parfois très passionnés, soit aussi déçus peut-être, ou qui se sont sentis trop contraints dans l'école publique, et puis qui vont chercher dans des écoles alternatives d'autres manières d'accompagner des élèves, une posture peut-être plus... on entendait un enfant tout à l'heure qui disait « Ah, mais dans mon école, ils sont plus respectueux des enfants. » Et donc, de pouvoir être dans cette posture, c'est parfois ce que vont chercher ces enseignants. Et parfois, ils le font pour un salaire moins attractif que dans les écoles publiques. Donc, ce n'est pas si étonnant. Après, pour ce qui est de la manière d'entrer pleinement dans la pédagogie Steiner, là, ben, ça nécessiterait davantage d'enquêtes pour vraiment comprendre comment des enseignants trouvent des résonances finalement dans ce type d'approche de l'éducation.
6: Et là, les cantons ont-ils leur mot à dire sur les enseignants qui sont engagés ? J'imagine que non.
8: De nouveau, c'est extrêmement variable, mais en principe, il y a quand même l'exigence d'avoir une formation reconnue par le canton, soit donc en principe d'une haute école pédagogique. C'est le cas, par exemple, aussi pour dans certains cantons, pour l'école à la maison, où en fait ne sont autorisés à scolariser à la maison leurs enfants que des personnes qui détiennent un titre d'enseignant. Donc, mais ça, de nouveau, ça va varier, mais en principe. L'exigence, elle est assez largement répandue.
6: Helmut Sander, quels sont les possibles dangers ? Vous parliez de la place, de l'importance des profs qui doivent connaître ou qui sont censés connaître les vies antérieures des élèves. Les dérives de ça, c'est quoi ?
7: L'autorité des enseignants, des professeurs, c'est un problème. Pour Steiner, il faut dire franchement, ce n'est pas l'éducation à partir de l'enfant, mais c'est une éducation où l'enseignant est dans le centre. Parce qu'il pense, l'enseignant, le professeur, doit avoir les connaissances centrales pour l'éducation d'un élève. Et dans cette situation, Steiner a créé un cadre pour son école où les parents n'ont pas le droit de partager les décisions pédagogiques. Hein. Ils peuvent payer, ils peuvent aider, peuvent organiser des fêtes, mais dans la dimension pédagogique, Steiner n'a pas prévu une place pour les parents.
6: Et pourtant, on a l'impression que dans ces écoles, le discours, c'est de dire « nous, on part de l'enfant » et c'est une organisation quand même assez horizontale.
7: Je pense maintenant il y a l'idée qu'on se concentre sur les enfants et je suis sûr qu'il y a beaucoup de professeurs très engagés pour ces enfants. Mais si on veut comprendre la structure pédagogique de l'école, on trouve une autre perspective. Et ça veut dire qu'on a réellement des problèmes d'autorité dans les écoles Steiner, par exemple dans le collège, entre les enseignants. En théorie, tout le monde a les mêmes droits, il n'y a pas de directeur, mais dans la pratique, il y a des structures très autoritaires. C'est difficile de réaliser ce qui se passe dans une école concrète. Ça peut être le cas que c'est réellement un milieu très bon pour les enfants, très ouvert, on les aide. Mais probablement, il y a des structures autoritaires. Par exemple, on dirige ce que les enfants doivent faire. Il y a un plan assez strict concernant les matières. Et comme Madame Moody a dit, ce n'est pas fixé dans des livres, mais c'est un programme créé par les professeurs. Et c'est pourquoi dans cette situation, il est difficile de réaliser où sont les dimensions autoritaires et où sont les dimensions libres. Et on a réellement un problème de transparence concernant les contenus de la pédagogie Waldorf dans les écoles. Par exemple, Steiner a dit qu'il n'est pas nécessaire ou il est interdit d'enseigner l'anthroposophie à l'école, mais ça doit être un élément à l'intérieur de l'école. Ça veut dire qu'on ne doit pas voir l'anthroposophie, mais ça doit être une partie intégrale de la pédagogie. C'est un problème qu'il faut discuter avec les écoles Steiner. Et je pense qu'il y a un développement intéressant en Allemagne parce qu'il y a plusieurs écoles qui quittent le réseau des écoles Waldorf, qui créent des écoles indépendantes. Et j'aimerais dire que c'est Waldorf sans ésotérisme. Et on réalise que cette enchevêtrement entre les traditions intellectuelles, pédagogiques et ésotériques est une chose qu'il faut arranger de nouveau.
6: Zoé Moody.
8: L'école publique également, hein, on est progressivement passé d'une place importante des religions au sein de l'éducation et progressivement passé vers des écoles de plus en plus laïques avec certains cantons qui ont vraiment accepté ça également. Donc c'est sans doute une voie intéressante pour les écoles Steiner-Waldorf.
6: Nous allons entendre un dernier témoignage très critique par rapport à l'école Steiner. Voici donc les propos d'un ancien élève.
9: Pour les anthroposophes, une classe, c'est une entité sacrée. C'est-à-dire que les âmes des enfants se sont rencontrées dans l'au-delà et ont choisi d'être ensemble dans cette classe. Et les âmes des enfants ont choisi dans l'au-delà le professeur qu'elles allaient avoir dans l'école Steiner. Et elles ont choisi dans l'au-delà leurs parents aussi. Donc s'il y a de la violence dans une classe, c'est que il y a des conflits karmiques qui sont en train d'être résolus. Et donc, il ne faut surtout pas trop intervenir. Parce que intervenir dans les conflits, c'est intervenir dans un processus de guérison karmique. Ça, c'est jamais dit, mais c'est en sous-texte de toute la pédagogie.
10: Mais c'est jamais dit.
9: Mais c'est jamais dit.
10: Quand je discute avec des parents dont les enfants sont maintenant scolarisés, ce qu'ils mettent en avant, c'est jamais Steiner. C'est toujours le cadre qui est bucolique, le rythme qui ne met pas les enfants sous pression au niveau des acquisitions scolaires. Et vous en dites quoi de ça ?
9: Les écoles Steiner ne se vendent pas par Steiner, elles ne se vendent pas par leur côté religieux. Ils se vendent comme étant une alternative à l'école publique, et proche de la nature et tout ça. Et ce qui, en quelque sorte, est vrai par certains côtés. C'est vrai qu'on va beaucoup dans la forêt, c'est vrai qu'on fait beaucoup de travaux manuels, mais ce qui est propre aux écoles Steiner, c'est pas ça. Ce qui est propre aux écoles Steiner, c'est le fait que toute la pédagogie est basée sur des présupposés religieux et a un but religieux caché. Les parents, quand ils mettent leurs enfants à l'école Steiner, ne savent pas que c'est une école confessionnelle. Et peuvent passer très longtemps dans cette école, sans savoir que c'est une école confessionnelle. Et s'ils y passent beaucoup de temps et qu'ils deviennent convaincus de tout ça, ils finiront par même plus savoir ce que c'est qu'une école confessionnelle ou pas. Enfin, c'est en traversant ces milieux-là, on abîme son esprit critique.
10: Il faut que vous me parliez de vous, du coup. Donc, il y a 10 ans dans cette école. Pendant ces 10 ans, vous adhérez. À quel moment il y a une espèce de crise de foi, on pourrait dire ?
9: Les processus de déradicalisation, on va dire. Je crois que c'est rarement facile et linéaire. La première vraie étape, c'est que j'ai quitté l'école pour aller à l'école publique. Ensuite, une fois, je suis tombé par hasard sur une interview d'un ancien de l'anthroposophie, qui s'appelle Grégoire Perra, qui racontait des trucs qui résonnaient, mais puissamment en moi. Il me racontait mon enfance avec des mots non anthroposophes. Dans le sens, il me racontait ce que j'avais vécu et ce que j'avais traversé. Et tous les mensonges par omission dans lesquels j'avais été baigné. Et je me reconnaissais complètement là-dedans. J'ai été très curieux, j'ai été voir son blog. Et j'ai passé 3 jours et 3 nuits à creuser son blog vraiment à fond. Et j'étais en colère, mais très très en colère. Et depuis ce moment-là, j'ai périodiquement des moments d'études un peu de tout ça, de lecture critique.
10: Il y a de la colère, vous avez dit. Pourquoi ?
9: Parce que il y a des mensonges très profonds et il y a de la violence qui est institutionnelle dans ces choses-là. Il y a de la manipulation. Et donc, se rendre compte qu'on a été manipulé toute son enfance dans un but d'une religion qu'on nous a même pas présentée comme une religion, oui, ça m'a mis en colère. Et continuer à voir les gens de ma famille, avoir de la peine à les comprendre, avoir de la peine à être en lien avec eux, ouais, ça, c'est pas facile.
6: Des propos recueillis par Laurence Di Félix. Je précise que le français Grégoire Perra, ex-élève et ex-enseignant dans une école Steiner de France, tient un blog depuis 2009 sur ce qu'il estime être les dérives sectaires de la pédagogie Steiner. Les écoles jusqu'ici d'ailleurs n'ont jamais été condamné, il faut le préciser aussi. Tout d'abord, Zoé Moody, sur la gestion de la violence, que dit la loi ?
8: Bien, c'est assez simple, hein. Tout enfant a le droit d'être protégé contre la violence, toutes les formes de violence, dans un tel contexte. Et il y a une responsabilité qui est placée pour tout professionnel en contact avec un enfant de signaler des situations de violence si elles sont à risque de mettre en danger le développement d'un enfant. Donc là, c'est très très clair. Donc, du point de vue de l'accompagnement de l'enfant, de réfléchir à la manière de l'amener à progressivement pouvoir gérer de manière constructive des conflits, de trouver des manières parfois créatives, de s'entendre avec d'autres. Ça, c'est quelque chose qui se lie et s'entend et se justifie aussi dans une perspective d'autonomisation progressive. Mais le principe de base, c'est qu'on doit d'abord protéger l'enfant pour qu'il puisse ensuite être dans des dispositions qui lui permettent d'apprendre et d'acquérir ce type d'outils.
6: Mmh. Helmut Sander, qu'est-ce qui vous a interpellé dans le reportage qu'on vient d'entendre ?
7: Je pense qu'il y a réellement des enfants qui sont un peu pressés par l'école, qui n'ont pas un bon souvenir, qui ont fait des expériences mauvaises, mais il y a également les autres. Et je pense que c'est une partie des expériences qui sont réellement mauvaises. Et dans cette perspective, il faut accepter ce témoignage de cet homme. Je n'aime pas généraliser cette perspective parce qu'il y a réellement des enfants qui quittent l'école Steiner avec des expériences très agréables.
6: Mais donc ça veut dire que vous ne parlez pas de dérive sectaire, vous n'employez pas le mot secte concernant Steiner ?
7: Dans la perspective d'un chercheur en sciences de religion, on n'utilise pas le mot secte parce que c'est très péjoratif. J'aimerais dire que c'est une école avec des dimensions religieuses. Et peut-être c'est intéressant que Steiner dit c'est la dimension weltanschaulich. Si on lit la constitution de la Suisse, on trouve dans l'article 15 en allemand la liberté pour une orientation de Weltanschauung, Weltanschaulich, et dans la version française, on trouve le droit d'avoir une conviction philosophique.
6: Mmh. Une vision du monde, en fait.
7: Oui, exactement. Et Steiner utilise toujours le mot Weltanschaulich, traduit par philosophique en français, mais c'est peut-être le problème. Steiner, ce n'est pas seulement une philosophie, mais c'est une perception total du monde, peut-être on peut dire intégral, holistique, ce sont les mots actuels. L'anthroposophie dans l'école, ce n'est pas seulement une pédagogie, ce n'est pas seulement une philosophie, mais c'est la tentative de comprendre la totalité du cosmos, du monde, de l'homme.
6: Et que faire dans ce contexte des propos, d'après ce que j'ai compris, de hiérarchie, de racisme en fait, dans les écrits même de Steiner ?
7: Oui, c'est un des problèmes. Il y a des énoncés de Steiner où il dit clairement qu'il y a des races avancées, des races en déclin. C'est une perspective d'un darwinisme social. C'est simplement le 19e siècle et ça fait partie intégrale de la pensée de Steiner. Mais il faut dire également, c'est seulement une très petite partie. Et ce n'est pas normal qu'on enseigne ces théories racistes de Steiner. Mais ça existe. Et actuellement, c'est réellement un débat très fort. Qu'est-ce qu'on fait avec ces idées de Steiner ?
6: Zoé Moody, à entendre ce témoignage, est-ce que vous avez le sentiment, comme le dit cet élève, qu'il s'agit là d'une école religieuse qui ne dit pas son nom ?
8: Alors on a effectivement des travaux qui ont été conduits, je pense à une étude qui avait été menée dans une perspective ethnographique au Québec et qui comparait des écoles de confession juive, musulmane et des écoles Steiner-Waldorf. Et les conclusions étaient assez claires en ce sens qu'il y a une dimension confessionnelle dans les écoles Waldorf, l'enjeu étant que celles-ci ne sont pas clairement affichées. C'est le manque de transparence qui est mis en évidence et c'est d'ailleurs aussi la position de la France, me semble-t-il, donc de cette commission qui a statué sur la question et qui met en évidence le fait que ce serait masqué que l'aspect confessionnel, la vision du monde qui est proposée à l'élève est masquée. Alors effectivement, dans une perspective philosophique, on peut toujours, j'imagine, entendre des personnes qui nous diraient oui, mais en fait, avec de la réflexivité, on arrive vraiment à se rendre compte que c'est une vision du monde parmi d'autres. Mais la réalité, c'est que les travaux pointent dans cette direction de la réflexivité de l'adulte, donc de l'enseignant dans la classe, en fonction de son propre degré de réflexivité. On n'aura pas toujours la nuance nécessaire pour montrer cette vision par rapport à d'autres visions du monde. Et pour certains élèves, la pensée critique n'aura peut-être pas la possibilité d'être développée de manière suffisante pour pouvoir remettre en question certains principes ou certains aspects de la doctrine.
6: Sommes-nous donc trop laxistes en Suisse par rapport à la France qui contrôle peut-être davantage ces établissements ?
8: Je sais que dans les pays germanophones et dont la Suisse fait partie, en tout cas politiquement, il y a cette vision plus traditionnelle de la pédagogie Steiner, des écoles Steiner, Waldorf, qui disent mais en fait voilà, ça fait partie de la culture finalement, et on trouve aussi peut-être davantage de porosité entre le système public et ces écoles qui sont là depuis, on l'a dit, depuis le début du XXe siècle, et qui partagent certains aspects, par exemple la question de l'autorité de l'adulte. Alors ça a évolué dans le système public, mais au début du XXe siècle, on était clairement sur cette vision-là également, hein, de la place de l'adulte dans l'éducation. Donc, il y a cette marge de manœuvre qui est laissée à ces écoles ou à cette manière, finalement, de cette possibilité de scolariser son enfant dans ce type d'école en Suisse, aussi avec l'idée que les parents sont les principaux personne en mesure de décider pour ce type de questions-là, y compris sur les aspects de religion et d'éducation religieuse. Et ça fait aussi partie du droit international, hein, cette liberté pour les adultes. Alors, pour répondre à votre question en lien avec le laxisme, je pense que c'est intéressant de garder de la flexibilité et de permettre à chacun de faire des choix, mais il devrait pouvoir être éclairé. Et sans doute devrait-il y avoir une exigence un peu plus marquée par rapport à une transparence nécessaire et une clarification aussi des bases à partir desquelles on travaille et on accompagne les enfants.
6: Alanis Morissette, You Learn.

0: C'était les Échos de Vacarme en nouvelle diffusion. Nous recevions Zoé Moody, professeur en psychologie scolaire à l'Université de Lausanne, et Helmut Sander, professeur émérite à la faculté de théologie de l'Université de Fribourg. Au générique de cette émission, il y avait également Laurence Di Félix, Jonathan Aslebacher, Caroline Aurel, Stéphanie Jovanovic, Didier Rossa et Rodolphe Beauchaud. Tout de suite, dans mon bel été en Suisse, Vitole Langlois reçoit la rappeuse lausannoise Badney. 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
1: Dominique Chauffat.
2: Discours fleuve de 45 minutes de Donald Trump qui a passé en revue toutes les réussites américaines passées et présentes. Mais les orages ont perturbé les principales célébrations des 250 ans des États-Unis à Washington. Un ordre d'évacuation de l'esplanade du National Mall a été donné quelques heures avant le discours du président. Et malgré quelques centaines de récalcitrants, les spectateurs ont dû se mettre à l'abri dans les musées, dans les bâtiments fédéraux aux alentours. Ça n'est pas une première. La Chine va mener courant juillet ses exercices navals annuels avec la Russie à proximité des côtes chinoises. Des patrouilles conjointes se rendront ensuite dans une zone du Pacifique. Ces manœuvres militaires organisées depuis des années sont particulièrement scrutées depuis la guerre en Ukraine. Pour Liana, on n'oublie pas. L'émotion suscitée par le viol et le meurtre de cette collégienne de 11 ans reste vive. Des milliers de manifestantes et de manifestants se sont rassemblés hier dans de nombreuses villes françaises. Les organisateurs saluent une mobilisation historique contre les violences sexuelles. Ils demandent une loi cadre intégrale sur ce sujet. Le centre pédiatrique de Suisse centrale est le premier hôpital suisse à avoir introduit la Martha's Rule. Cette règle permet aux parents de donner l'alerte quand leurs inquiétudes concernant l'état de santé de leur enfant ne sont pas prises en compte. C'est une information de la NZZ am Sonntag. La ligne téléphonique mise en place pendant la phase pilote est restée peu sollicitée.

0: à ce phénomène, surtout après son premier match. L'augmentation des commentaires insultants est généralement étroitement liée au résultat d'un match. Les messages qui tombent sous le coup de la norme pénale contre le racisme sont transmis aux autorités compétentes. Pour le bonheur du public du Montreux Jazz Festival hier soir, Sting a réinterprété 20 titres, dont plusieurs de ses anciens tubes, simplement accompagnés d'un guitariste et d'un batteur, un trio comme à l'époque du groupe The Police, en commençant par Message in a Bottle, de Roxanne au rappel. C'était la 9e apparition de Sting au Festival de Jazz de Montreux. On prend encore des nouvelles du ciel. Il va rester bleu jusqu'à samedi en tout cas, avec juste quelques nuages aujourd'hui et demain en montagne. Les températures vont encore augmenter cette semaine, jusqu'à 31 degrés aujourd'hui.
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4: Bonjour à toutes et à tous, je suis ravi de vous retrouver pour ce troisième été, une troisième saison de Mon bel été en Suisse. Au programme, pour ces dimanches matins de juillet-août, des invités culturels des quatre coins de la Suisse romande nous embarquent vers les lieux de leurs plus beaux souvenirs d'été passés en Suisse. Dans l'ordre, vous retrouverez Badney, Robbie Engler, Bandit Voyage, Rebecca Balestra, Ella et Marzia, de Feu Marcella, Quentin Mouron, Julien Régamet et Louisa Béclin. Et on commence donc aujourd'hui avec l'autrice, compositrice, interprète Badney. De chez elle, en compagnie de sa meilleure amie Imane, nous nous rendons dans les rues de Lausanne pour terminer sous le soleil d'Ouchy. Souvenirs d'été, amitié, rire, nostalgie et beaucoup de musique. Tout commence dans le quartier de Chaudron, à Lausanne bien sûr.
5: Pour le reportage, c'est l'invité qui choisit si on se tutoie ou si on se vouvoie.
3: Donc. On se tutoie, je pense que ça va être plus simple.
5: Plus ça fluide, ouais. Alors c'est parti.
3: Parfait, bah bienvenue.
5: Merci de m'accueillir dans ton antre.
3: Avec plaisir.
5: Anissa, donc.
3: Ouais, c'est moi. Et Imane, ma meilleure amie.
5: Imane ?
6: Oui, c'est ça, Imane. La meilleure copine.
3: C'est mon job à temps plein.
5: Nous sommes chez toi, Anissa alias Badney, à Lausanne, dans les hauteurs de Chaudron. À peu près, ça fait longtemps que tu habites ici ?
3: Non, ça fait quelques mois, ça fait depuis le début de l'année là.
5: Vous êtes rencontrés quand ? Comment ?
3: À la danse.
6: Ouais, on faisait des cours de hip-hop. Je pense que moi j'avais 12 ans, elle en avait 13, 14. Ouais, ouais. On s'est rencontrés, c'était vers Romanel, un petit bled par ici quoi. Et non, c'est cool, c'est là-bas qu'on s'est rencontrés. Après, on allait dans le même gymnase à Beaulieu. Et je pense que c'est depuis là qu'on est vraiment.
3: Ouais, c'est pas au gymnase où on s'est vraiment beaucoup rapprochés quoi.
5: Donc Imane parle de danse.
3: Oui, puis j'ai eu une période...
6: On n'est vraiment pas obligé d'en parler, papa.
3: Après, moi, j'ai toujours eu la musique et la danse dans ma vie, et dans ma culture aussi, enfin dans ma famille. Et après, j'ai fait un peu plein de styles de danse différents, mais j'avoue que le hip-hop, c'était là où j'avais trop envie d'en faire, et puis finalement, ma mère a accepté quand j'avais justement 13-14 ans.
5: Tes parents sont danseurs ?
3: Non, pas du tout, mais c'est plus dans l'aspect culturel où, pour moi, tout rassemblement familial est lié à de la musique, et quand il y a de la musique on reste pas statique et on danse, que ce soit chez moi, dans ma famille proche directe, ou quand j'allais en Algérie, il y avait toujours ce rapport à la danse et à la musique. Du coup, après je me considère pas du tout danseuse, hein. Je suis une danseuse de soirée de fête plus que autre chose, mais oui, j'aime ressentir la musique et la vivre quoi.
5: Anissa, on l'a dit, ton pseudo de chanteuse, de rappeuse, de...

0: productrice, de musicienne, quoi, finalement, dans son ensemble, c'est Badney. Je l'ai expliqué mille fois, c'est pas pour le côté définition mauvais ou mal du bad, mais plutôt pour le côté un peu canaille, de la badass.
1: Ouais, exactement, et puis un peu rebelle ou à contre-courant et qui aime bien casser les codes, quoi.
0: Et le nez, qui vient de la couleur bleue, ouais. C'est ça,
1: ouais.
0: et des Badlands.
1: Bah en fait il y avait tout ce jeu de mots entre le Blue Navy et puis ensuite après j'essaie de trouver un petit peu des manières de le faire et puis en fait à la toute base c'était mon nom Instagram et en fait quand je suis arrivée au gymnase il y avait ce truc où tout le monde s'appelait par ses noms Instagram et en fait quand on m'a demandé c'est quoi ton blaze de rappeuse parce que c'était dans cette période là que j'ai commencé à rapper bah un peu naturellement vu qu'on m'appelait déjà enfin soit Bad enfin Badness c'est plus les gens qui me connaissaient pas mais Bad c'était déjà devenu mon surnom bah c'était celui-là qui est sorti quoi puis c'est resté.
0: Est-ce que t'écoutais en boucle l'album Bad de Michael Jackson?
1: Alors je l'écoutais pas en boucle par contre la typo de ouais. Je la trouve tellement exceptionnelle genre je crois que c'est devenu un peu quand je dessine des autographes je fais un peu la même genre
0: ouais,
1: non mais je te jure de manière je pense inconsciente la typo est restée quoi.
0: Et là, tu parles de quelle période quand tu dis gymnase qu'on commençait à t'appeler Bat. On est en quelle année là 2015.
1: Ouais. 2015. Moi, j'ai commencé à rapper avec mes amis, mais c'était pas, je sortais pas des sons, etc. Mm-hmm. C'était vraiment le truc où, bah, pour le coup, on séchait beaucoup les cours et on se voyait pour rapper en fait. Hein, et j'avais des amis qui étaient un peu plus âgés, qui avaient déjà la voiture. Et puis en fait, on séchait les cours, on prenait la voiture et puis on allait se poser dans des endroits pour rapper. Et puis après, c'est en 2017 où j'ai commencé à sortir des sons, mais justement sur SoundCloud, pendant, je pense, 1 an, 2 ans. Et puis un petit peu, je crois que c'était un petit peu YouTube, mais très léger, quoi. Enfin, c'était surtout SoundCloud. Puis après, c'est en 2020 où j'ai commencé à faire les choses un peu plus sérieusement, on va dire.
0: Et tes premières productions que tu postais sur SoundCloud, elles sont toujours écoutables sur SoundCloud aujourd'hui en 2026.
1: Je crois qu'il y a quand même pas mal de trucs que j'ai mis en privé parce que j'avoue que c'est des archives assez lointaines et puis comme mes débuts, c'était pas glorieux non plus. Mais en fait, on s'essayait puis on prenait pas ça au sérieux. En fait, on prenait juste le temps de kiffer et on se disait bah trop drôle, on le poste, mais il y avait pas forcément une ambition de devenir célèbre ou que ça marche. Enfin, vraiment, c'était plus des amis qui rigolent. Je crois qu'on enregistrait même des fois avec des écouteurs. Enfin, je veux dire, il y avait vraiment.
0: Iman, tu rappais avec elle?
2: Alors, absolument pas. Alors, moi, j'étais pas du tout dans la musique. Enfin, j'ai toujours adoré la musique aussi. Ça a toujours fait partie de ma vie. Que ce soit la danse ou la musique. Alors, je ne danse pas non plus de manière professionnelle. mais non, alors, moi, j'étais pas du tout dans la musique de base. C'est un peu elle-même qui m'a, je dirais, initié un peu dans le monde du rap. Enfin, j'écoutais du rap, mais. J'écoutais Nino en 2016, quoi.
0: D'ailleurs, donc toi, Badney, Anissa, tout commence quand même par le rap. C'était quoi ton entrée en la matière? Déjà, est-ce que t'es issue d'une fratrie avec des grandes sœurs, des grands frères qui auraient pu t'initier déjà à ce genre de musique?
1: Oui, ma sœur, elle était très... Mon frère et ma sœur sont de 91 et 92. Donc vraiment, on est en full chacun avait son univers. Ma sœur, elle aimait les styles américains, mais genre le rap américain, le R&B. Genre, elle me faisait écouter autant du Lil Wayne que du Destiny's Child, que du Jay-Z, que plein de trucs différents. Et puis mon frère, c'était beaucoup plus le côté français. Et du coup, lui, quand il partait à l'école, j'allais secrètement écouter dans son Walkman, genre le Doc Gynéco, et ce genre de trucs que j'avais pas le droit d'écouter, évidemment, mais genre que j'écoutais quand même. Je comprenais pas la moitié des paroles, mais du coup, c'était un peu mes premières approches du hip-hop et du rap
0: français.
1: Ouais, exactement.
0: Donc, t'as pu découvrir les pionniers du rap français des années fin 80 et toute la période 90. Ouais. Doc Gynéco, Ministère Hammer, NTM, IAM, tout ça, c'est ton école.
1: Ouais, grave. Et puis bah c'est même des fois j'étais un peu en décalage avec les gens de mon âge parce que bah du coup ouais, sauf ceux qui avaient des grands frères et grandes sœurs justement des années 90, mais moi vu que j'ai quand même 8 et 9 ans d'écart avec mes frères et sœurs, bah j'avais vraiment l'aspect début des 90s, chose que souvent bah les gens ils avaient plus des frères et sœurs fin 90s, donc c'était déjà plus les mêmes forcément les mêmes gênés. Genre j'avoue qu'au début, j'écoutais plus un peu le côté ricain. Par exemple, j'étais fanatique de Dab Rat, Foxy Brown, je pétais mon crâne.
0: Foxy Brown The Firm.
1: Exactement.
0: Foxy Brown qui était scéniquement hyper sexualisé volontairement, mais qui avait des propos hyper militants, hyper engagés, très politiques.
1: Oui, et puis je trouve que même si elle était très très sexy et sensuelle, elle avait aussi une énergie de dragon, quoi. Enfin, tu vois, elle avait vraiment ce truc. Ouais. Puis elle était pas du tout, c'était pas une petite princesse, quoi. Tu vois, elle avait vraiment ce truc. agressif, etc., que souvent les machistes aiment bien dire qu'une femme est censée être douce et gentille et
0: docile,
1: exactement, et elle cassait totalement ça. Et
0: pourquoi on ferait pas une pause en s'écoutant un titre de Foxy Brown?
1: Let's go.

0: Alors Batney, nous sommes toujours chez toi en compagnie d'Iman. Donc chez toi, dans ton salon, avec pas mal de... La pop culture est mise en valeur sous toutes ses formes. Là, il y a deux posters de films. Est-ce que ce sont des films japonais ?
1: Non, c'est des films américains, genre vraiment le pur western basique avec l'Amazon, etc. Et puis ça, je sais même pas ce que c'est comme film de base. En fait, je suis partie à Tokyo et puis je suis arrivée dans un petit shop avec énormément de posters refaits. Avec la calligraphie japonaise.
0: Okay.
1: Et du coup, j'en ai pris pour la déco. J'en ai d'autres dans mon studio de musique. Un ancien James Bond avec Sean Connery, mais en genre full japonais et tout. Mais du coup, je trouve que c'est assez beau en déco. Et c'est, ouais, c'est une culture que j'aime beaucoup et un pays dans lequel j'adorerais vivre. Donc, voilà.
0: Et puis des disques, vinyles. Disques de rareté africaine. Glenn Miller. Shadé.
1: Mm-hmm. Ouais, et Kendrick Lamar en haut là.
0: Kendrick Lamar.
1: Nat King Cole.
0: Beaucoup de bouquins là sur la table basse. Françoise Daubonne, histoire de l'art et lutte des sexes. Un combat personnel ?
1: Ouais, un combat de tous, je pense, qui a du bon sens et une bonne éducation, je pense.
0: L'art d'aimer, c'est pas Ovid qui a écrit ça ?
1: Bah là, c'est qui ?
0: Eric Fromm.
1: Okay. C'est un bouquin qui est assez intéressant, je trouve, qui perçoit le fait d'aimer comme vraiment un art à part entière et puis une discipline en fait de soi-même et d'abord de soi-même et ensuite de l'autre. Et ensuite là-dessous, j'ai aussi un livre qui est du père de mon beau-frère, qui s'appelle Le Danseur. Et en fait, lui, c'est son histoire, en fait, en venant il vient du Rwanda. C'est l'histoire de sa vie, il raconte son parcours, en fait, et sa vie qui est absolument incroyable, en fuyant les génocides et en remontant en Suisse et en vivant sa vie, en fait. Et du coup, voilà, c'est l'histoire un peu familiale, ça touche à ça.
0: Donc, t'es une grande consommatrice de culture, musique, cinéma et une grande lectrice.
1: Oui, ouais. J'ai ma maman qui m'a toujours mis dans la lecture et j'ai toujours aimé ça. Je pense que c'est ça qui m'a amené aussi au fait d'aimer écrire. Je pense qu'il faut savoir aimer lire avant de savoir aimer écrire. Et j'aime beaucoup lire plein de choses différentes. Après, j'avoue que je suis moins roman, science-fiction, ce genre de trucs, ça me parle un peu moins. Mais disons que les livres du développement personnel ou des belles histoires, des biographies ou juste des trucs qui parlent de la culture et de l'histoire, quoi. J'ai aussi l'histoire des femmes là-bas, l'Antiquité, pas mal de trucs sur les arts visuels aussi.
0: Tu as fait des études de ce côté-là, de la littérature ?
1: De base, au gymnase, j'avais fait arts visuels. Et en fait, à la base, je voulais partir là-dedans. J'étais partie dans un bachelor...
0: Pour les cales ?
1: Non, surtout pas. Non, j'étais partie d'abord sur un bachelor en direction artistique qui m'a pas plu, qui était un peu trop axé marketing. Et puis ensuite, après, la musique avait pris beaucoup de place dans ma vie et j'avais un deal avec ma mère, elle me soutenait dans la musique, mais il fallait que j'aie un papier. Et du coup, j'ai fait un bachelor en business, spécialisation business de la musique, et qui faisait totalement sens avec la carrière que je développais, quoi.
0: Ce qui fait que tu pourrais être manageuse, bookeuse,
1: ouais,
0: tourneuse.
1: Exactement. Mais j'ai préféré l'autre côté pour l'instant. Après, je me vois pas forcément faire de la musique en termes de carrière toute ma vie. J'en ferai toute ma vie pour le plaisir, mais c'est quand même une carrière qui demande énormément de sacrifices et ça bouffe beaucoup d'énergie juste de créer. Mmh. Et en termes de lifestyle, c'est assez particulier. Donc peut-être plus tard, je me tournerai vers d'autres métiers des acteurs de la musique. Mais pour l'instant, créer, ça me va.
0: T'as un EP, deux, voire trois albums à ton actif depuis 6 ans.
1: Alors j'ai deux albums et deux EP du coup. Il y a Kokoro et Venus Beach, ouais. J'aurais pu être plus productif. Ben là, le dernier album que je viens de sortir, je l'ai fait en 3 mois et demi. Mm-hmm. Puis c'est un 12 tracks autoproduit, donc en soi ça peut aller plus vite. C'est juste que je pense que c'est important aussi de prendre des temps pour vivre.
0: Autoproduit, ça veut dire que tu écris tes textes et tu composes aussi les instrus.
1: Exactement.
0: Donc t'es autrice, compositrice, interprète.
1: Exact. Mmh. Ouais. Et le fait de tout faire, c'est vraiment chouette. Alors je l'ai pas toujours fait. Mon tout premier EP, c'était pas composé par moi, mais ensuite, du coup, depuis With Love, qui était mon premier album, c'est tout moi qui produis.
0: Et t'as toujours écrit tes textes.
1: Oui. Ouais.
0: Ça, c'est important pour toi.
1: Oui, oui, complètement. Après, c'est pas, j'ai rien contre. Enfin, j'ai déjà écrit pour d'autres gens et enfin, je pense qu'il faut connaître ses forces et ses faiblesses. Et si c'est pas. Il y a des gens qui sont des interprètes absolument géniaux et qui n'ont pas forcément le skills d'écrire ou la manière de le faire. Mmh. Et je suis pas du tout contre écrire à plusieurs. Mais c'est vrai que pour moi, c'est important parce que c'est. Surtout dans le rap, je trouve que c'est important d'avoir quelque chose à dire. Et je pense que si on n'a pas grand-chose à dire, bah, on peut le faire différemment. C'est pour ça aussi que j'aime produire, parce que bah, produire, c'est aussi une manière de dire des choses d'une autre manière, quoi. Donc, voilà.
0: Tu parles de rap en 2026, ça veut dire quoi être rappeuse, rappeur ?
1: Bien sûr qu'il y a toujours du rap qui est beaucoup plus puriste, entre guillemets, et proche de sa base. Mais en soi.
0: La base boom bap ?
1: Ouais, exactement. Et puis même ça, ça a évolué. Enfin, si on prend Africa Bambaataa, c'est déjà pas la même qu'un Jay-Z, qu'ensuite un A$AP Rocky. Donc finalement, ça a évolué aussi. Et c'est ça qui est beau, c'est que je pense que pour qu'une musique ne meure pas, il faut qu'elle grandisse avec son temps, puis avec les gens qui la vivent. Et puis les gens consomment plus la. On en parlait avant en off, mais c'est hyper important de pas écouter que la même chose, en fait, tout le temps. Mm-hmm. Ouais, je sais pas, de se nourrir de plein de choses, quoi.
0: Qu'est-ce qui fait que t'es une rappeuse ?
1: Bah, je crois que j'ai l'impression que c'est plus les gens qui me définissent en tant que rappeuse que moi-même. Parce que de base, je rappais surtout, et que ce soit le style de prod, la manière de rapper, etc. Enfin, de poser, du coup. Maintenant, j'avoue que avec la musique que je fais et la manière de poser que j'ai, oui, des fois il y a du rap, des fois il y a des influences hip-hop dans mes prods, mais moi je me définirais plus comme une artiste, tout simplement, quoi.

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1: C'était donc un extrait de ton nouvel album, Badney. On est toujours chez toi. Quelle est la suite du programme pour ton bel été en Suisse?
2: Alors, du coup, on va faire un petit stop pour boire un café aux Arches, au centre de Lausanne. Parce que c'est vraiment un bar où on va souvent. Ouais. Et qui est un peu un point de rendez-vous avec mes amis très, très souvent. Ouais. Et ensuite, on va descendre au bord du lac vers Ouchy.
1: Et au bord du lac Verouchy, tu as passé des étés, donc ça t'a marqué, notamment parce que tu as fait tes premières scènes là-bas, ouais, en plein air.
2: Ma toute première scène, c'était dans un bar, je ne sais pas s'il existe encore, mais c'était le MGM. Mm-hmm. C'était ma toute première scène ever. Et en fait, quand j'ai commencé à rapper, de base, j'étais la backeuse d'un rappeur qui s'appelle Rando. Et en fait, du coup, on a fait nos premiers clips entre Ouchy et Vidi dans cette zone-là. Mmh. On a passé absolument genre tous nos étés à faire les 400 coups dans cette zone-là. Et puis c'était déjà même juste de base un endroit où j'allais énormément enfant. Mmh. Donc voilà.
1: Donc avant d'aller aux Arches, peut-être que tu pourrais nous partager des archives de cette époque, de ce dont tu parles. Je sais pas si tu as des photos, des vidéos, des
2: d'un clip justement.
1: Vidéo de clip. Qui filmait?
2: Alors ça, je me rappelle même plus.
3: Ce n'était pas moi, non.
1: Il n'a pas de talent de vidéaste.
3: Non, pas ce moment-là en tout cas.
1: D'ailleurs, tout à l'heure, tu réfutais l'idée même d'avoir pu un jour penser à aller à l'école. Pourquoi?
2: Parce que je crois que le fait d'avoir une école qui apprend, enfin, pour moi, les écoles d'art, souvent, elles peuvent essorer la créativité des gens, parce que le fait de devoir rendre des projets et en fait
1: essorer,
2: ouais, parce que je pense que la créativité elle se commande pas. Mmh. Et c'est pas quelque chose qu'on peut dire là maintenant tu dois me sortir tel projet, tant de projets, et puis ensuite là demain tu m'en ressors trois. Enfin, en fait, cet aspect là et c'est pas que l'école, c'est les écoles d'art,
1: les écoles d'art qui forment à la vie professionnelle, donc à la commande. Ouais. Finalement,
2: oui, c'est ça. Et en fait, je crois que c'est pas du tout mon approche. Ouais. de l'art, d'où le fait aussi que j'aime être indépendante, parce que je pense que c'est important de s'écouter. Mmh. Comme je disais avant, de vivre, de se laisser remplir de souvenirs, d'expériences, pour pouvoir créer, et que ce soit beaucoup plus organique. Et je pense que ça peut éloigner de la passion. Mmh. Plus que s'en rapprocher.
1: Voilà. Fermeture de la parenthèse autour de ta vision de la façon dont tu abordes l'art, la création artistique. Alors, donc du coup, tu nous parlais d'une archive.
2: Ouais, alors là, c'est vraiment... Oula. Tout mon groupe d'amis de l'époque. Et là, du coup, c'est le clip de mon ami.
1: Donc là, on est en quelle année?
2: On est en 2018. Je crois qu'on est en 2018. Et du coup, c'est un clip de Rando qui s'appelle Zuber, et on est vraiment, tout le clip se passe à Vidi, justement, avec tout le groupe d'amis qu'on avait à l'époque.
1: Ah. Comment, clip, Griade.

0: les amis avec qui on a fait vraiment les 400 coups et qui ont vraiment forgé mon adolescence. Et puis bah, pour beaucoup, c'est encore des amis très proches. Du coup, c'est vraiment. J'apprends de voir une archive. Enfin, oui, je sais pas quand t'as tes vidéos de vacances avec tes parents et tu retombes sur un truc. Voilà, et puis sauf que là, c'est un souvenir dont je t'en rappelle vraiment. Et puis je me rappelle de cette journée. En fait, c'est ce qu'on faisait tout le temps et on s'est juste dit, bon, on va filmer ce qu'on fait tout le temps. Et du coup, c'est super drôle et super chou. Et puis, c'est une période où Rando, c'était mon meilleur ami. Et on était super proches à l'époque. Et en fait, je suis très heureuse d'avoir commencé à backer avant d'être en front line tout de suite parce qu'il m'a énormément appris. Puis, c'est un super rappeur qui a une technicité de ouf. Et en fait, il m'a beaucoup appris dans le fait d'être backeuse, de pouvoir scéniquement aussi trouver ma place et être juste dans mes
1: backeuse, donc pour celles et ceux qui savent pas, c'est faire les chœurs finalement, ouais, c'est derrière.
0: Exactement, et d'être en soutien. Et puis on était une vraie équipe, quoi, donc c'est très cool. Et voilà, quoi.
1: Il parle de quoi dans cette chanson?
0: Il parle de Tsuber, si je dis pas de bêtises, c'est un footballeur, je crois, de l'équipe suisse, je crois, si je dis pas de bêtises. Et puis en fait, on rigolait beaucoup parce que bah, du coup, Rando, du coup, c'est toujours, hein, mais du coup, c'est le petit suisse blanc qui a pas du tout une dégaine, forcément, on pourrait l'imaginer de rappeur, et en fait, qui a juste meilleur flow, quoi, donc, et puis il est super fort, et voilà.
1: Alors moi je me souviens avoir rencontré ta sœur lors de ma première rencontre avec toi il y a déjà pas mal d'années, début 2020, lors d'un de tes concerts Proxima Odox pour La Puce à l'Oreille. Mm-hmm. Ta sœur, j'avais interviewé, elle avait dit que ce qu'elle souhaitait c'est être toi quand elle serait plus grande.
0: Mm-hmm. Oui, elle est très chou.
1: Alors c'est ta grande sœur.
0: Oui, c'est ma grande sœur de 8 ans de plus, mais elle est hyper soutenante. Et
1: est-ce qu'elle est devenue toi avec le temps?
0: Mais bien mieux que moi, elle vient d'être maman d'ailleurs. Et c'est une avocate incroyable et elle a pas du tout pris le même chemin, mais c'est aussi une artiste dans ses hobbies. C'est une musicienne incroyable, une peintre incroyable. Elle a vraiment rien à m'envier.
1: Avocate, elle te défendra peut-être lorsque tu diffuseras du parental advisory, explicit content dans des radios d'enfants.
0: Espérons qu'elle ait jamais à me représenter, mais dans l'idée, oui, si y a un souci, elle veille, ça c'est sûr.
1: En tant que maîtresse de cérémonie de ton reportage, on te suit avec Iman,
0: ouais,
1: aux Arches.
0: Parfait, allez.
1: C'est parti.

0: Ah ouais.
1: Alors l'été à Lausanne, Badney, c'est quoi?
2: C'est pas mal de terrasses, beaucoup de vin ou de la bière selon les goûts. Et dès qu'il fait un peu plus chaud qu'aujourd'hui, parce qu'aujourd'hui il y a quand même pas mal de vent, mais sinon c'est du bord du lac, hein, je crois. Le chill, le repos, et puis surtout voir des copains, parce qu'on est quand même une petite ville, donc les gens se connaissent. Dans la même génération, on se connaît vite assez, pas tous, mais beaucoup, quoi. Et du coup, c'est croiser des copains, discuter, jouer aux cartes beaucoup. Iman et moi, on a une fâcheuse tendance à se faire des tunnels de 3 heures à jouer aux cartes et puis refaire le monde.
1: Et tu t'exportes un peu?
2: T'as ouais, joué en France, à Paris, et puis beaucoup en Suisse alémanique, en fait. J'ai la chance de pas mal avoir joué là. C'est quoi, 4-5 dernières années là?
1: Avec des lyrics françaises pourtant.
2: Ouais, et c'est étonnant, mais en fait ils kiffent trop, et je pense que quand l'énergie parle, les gens comprennent, même si...
1: On leur envoie pas du tout l'ascenseur, hein. Nous on n'invite pas spécialement des rappeurs alémaniques.
2: Mais je pense que le suisse allemand c'est peut-être un peu plus compliqué pour nous francophones à recevoir, quoi. Et alors que pour le coup, après ça dépend où en suisse alémanique, moi j'ai toujours été très bien reçue, et puis en fait il y a souvent quand même pas mal de... que ça à Berne, à Zurich, à Winterthur, Saint-Gall. Je t'en mesure beaucoup de gens qui parlent un peu français ou qui aiment le français même sans le comprendre. Du coup, voilà.
1: Et alors l'été à Lausanne, donc toi t'as choisi un été à la plage de Vidi, mais quand t'étais petite avec tes parents, vous preniez la voiture, partiez en vacances dans des lieux qui t'ont marqué particulièrement?
2: Moi j'allais beaucoup au sud de la France ou en Espagne quand j'allais pas en Algérie. Et après sinon, je pense que vraiment Ouchy c'est un peu là où j'allais beaucoup avec ma grand-maman. Mais sinon, j'avoue qu'on...
1: Le sud de la France quand même, Espagne?
2: Ouais, Espagne, sud de la France beaucoup. Et puis...
1: C'était des campings, c'était quoi vous?
2: Non. J'avoue que ma famille n'est pas très camping, mais c'est plus prendre un appartement. Et puis moi, j'ai pas trop une famille qui a cette culture de faire 1000 trucs en vacances. Mm-hmm. Je sais pas, on a un programme à 9h, on se réveille. C'est un peu l'opposé, c'est prendre un appart et puis on va à la plage, on mange bien. Et juste, on fait des vraies vacances, quoi.
1: Et tu te souviens de ce que tes parents écoutaient dans la voiture à cette époque, l'été?
2: Moi, en fait, j'ai toujours ce souvenir de James Brown. C'était vraiment le truc... Dès qu'on prenait la voiture, c'était... Il y avait le disque de James Brown qui tournait pas mal, quoi.
1: Ouais.
2: Du coup, ouais, je dirais ça.
1: Donc, t'as une culture un peu, disons, funk du côté de tes parents?
2: Ah oui, complètement. Et c'est cool parce que là où je bosse, au Gym au Jazz Club... en tant que barman, on a énormément aussi de groupes funk qui viennent. Et là, on a eu le week-end passé, on a eu Ghost Note qui est venu. Et puis on a plein de musiciens de plein de genres différents, mais du coup, c'est toujours cool parce que ça fait voir plein d'artistes aussi assez légendaires. On a eu récemment le guitariste de D'Angelo, mm-hmm. Isaiah Sharkey, qui est venu. Pas mal d'artistes assez assez variés, quoi.
1: La réception de ton nouvel album est plutôt positive, je crois.
2: Oui,
1: est-ce que ça t'enthousiaste et te donne envie de vite t'en mettre au travail pour en sortir un nouveau avec de nouvelles directions, de pousser encore plus loin les expérimentations musicales en tant, je sais pas, peut-être appel à un vrai band?
2: Oui, là, je joue avec un vrai band, là, par exemple, à la Cité. Je serai avec un full band, je suis accompagné du Chic Astral, qui est justement le band, en fait, qui fait les jams du Chic toutes les deux semaines aux Jumeaux. Et c'est des musiciens qui ont à peu près tous mon âge, plus ou moins, à quelques années près. Mm-hmm. Et c'est tous des musiciens juste absolument incroyables, qui, eux, de base, viennent pas forcément du même milieu musical que moi, mais qui savent s'adapter tellement bien. Puis, en fait, la fusion de mes prods avec eux, ça se passe super bien. Du coup, sur le live, je suis accompagnée d'un full band. Et puis après, pour la composition, on aimerait bien aussi pouvoir travailler ensemble là dans les prochains, pour les prochains projets. Et oui, là, je suis revenue en studio hier, donc mm-hmm. je suis déjà sur la suite.
1: De quoi est-ce que tu as envie de parler en ce moment, à travers tes textes?
2: J'ai beaucoup parlé d'amour. Et là, je crois que... C'est pas pour l'amour, mais j'avoue que là, je pense que j'ai envie de plus parler des réalités qu'on vit, des en tant que jeune adulte adulte, en fait, genre juste des choses de la vie qu'on vit, du côté un peu mascarade qu'on peut avoir tous, de comment on se sent. Mais j'aime bien toujours avoir un aspect de la dualité entre ce qu'on montre et ce qu'on ressent, quoi.
1: C'est quoi la plus grande difficulté qu'en tant que jeune adulte tu traverses?
2: ne pas oublier qu'on est tous des enfants qui font genre qu'on sait ce qu'on fait. Enfin, tu vois, j'ai l'impression que même les adultes qui sont plus trop jeunes, des fois peut-être oublient qu'ils sont un enfant un peu perdu à la base.
1: On restera toujours des enfants, en gros, c'est ça que tu veux dire?
2: Ouais, et puis que personne ne sait vraiment ce qu'il fait, quoi. Donc on est tous un peu à tâtons sur plein de choses, et puis on fait juste... On se base sur des expériences qu'on a, en se disant, bon, c'est pas la première fois qu'on la vit.
1: Mais alors c'est quoi être adulte?
2: Accumuler des expériences, et faire genre qu'on sait.
1: Et alors on est en plein été, à Lausanne, on va aller à Ouchy, Vidi... Quel serait pour toi, Badney, le meilleur tube de l'été, de tous les temps?
2: Oh, waouh! Quoi mettre? Imane, t'as une idée?
0: Un son pour cet été? Moi, j'avoue, je suis une grande adepte de Jul. Donc, je dirais que Jul avec l'été, petit Ibiza de Jul, ça passe toujours très bien. C'est pas si Annie, ça validera.
2: Bah non, moi, j'aime bien. Moi, je crois que, en fait, je suis plus... j'allais dire plus un truc... Un son un petit peu... Pour moi, c'est... Il faut qu'il y ait un petit peu de guitare, un truc un peu...
0: Oui, c'est ça, ça dépend. Soit très mainstream, soit...
2: Je sais, Jardin d'hiver, de Henri Salvador.
1: Ah, on est dans la saudade, presque.
2: Ouais, exactement.
1: On est dans le spleen.
2: Je voudrais du soleil... j'adore ce son.
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2: Les arches sont fermées. Depuis quand?
3: C'est midi.
2: Qu'est-ce qu'on se met? On peut se dire plutôt vers la gauche, là, en mode brasseur ou...
3: Aller là-bas.
2: Allez. Ouais. Sinon, un petit central, en fait, tout simple.
3: Alors, c'est plus un petit central, non, mais ouais.
2: Ça va plus comme ça?
3: Non. Ça a été repris par un truc latino.
2: Pardon, monsieur.
1: Tu fais souvent le marché?
2: Ouais.
1: J'aime fruits, bien, légumes.
2: Ouais, surtout, bah, ouais, j'aime quand je peux, j'aime bien prendre mes produits locaux. Est-ce qu'on a de la place? Vous avez pas mal, moi, je pense.
3: Ouais.
2: Bon, ça là, un ballon.
1: S'asseoir.
2: Moi je prends un renversé décaféiné s'il vous plaît.
3: Vous faites des thés froids ou des limonades maison?
2: Alors un thé froid maison, volontiers. Merci.
4: Ouais, il est trop chouette ce petit marché, franchement.
2: Ouais.
4: Deux fois par semaine, c'est trop cool.
2: Ouais. Non, puis même ce café est vraiment chou, je trouve.
4: Puis c'est vivant, quoi. Il y a toujours du monde. J'ai des petits légumes frais pour se faire des petites tomates burrata. Non, puis il y a des bons produits et il y a des fleurs aussi là-bas. J'aime trop prendre des fleurs.
2: Ouais.
1: Voilà. Quel genre de fleurs?
4: Peu importe, tant que j'aime bien changer.
2: Tant qu'il y a de la couleur dans le bouquet.
4: Ouais, puis que c'est des fleurs de saison, quoi. Mes préférées, je pense, ça doit être les lys, je pense. Après, j'aime bien aussi les fleurs exotiques.
1: Ouais.
4: C'est assez beau. Genre, plus elles sont cheloues, plus j'aime bien, je crois.
1: Faut pas te faire un bouquet de pâquerettes ramassé au parc Moroto.
4: Ah si, c'est l'intention qui compte, si c'est offert, mais je dis plus dans le sens que moi, les fleurs que je m'achète, moi je préfère m'acheter moi-même des fleurs pour me rappeler que j'ai pas besoin qu'on me les achète. Et du coup, c'est Miley Cyrus qui dit... c'est pas Miley Cyrus qui dit « I could buy myself flowers ».
2: Ouais.
4: Ouais, c'est un bon reminder.
2: Who needs men anyway?
1: Tu serais épanouie dans les années 70 si tu avais appartenu à la génération hippie, flower power?
4: Tellement.
2: Ah mais alors tellement.
4: Ouais.
2: Franchement.
4: C'est vrai que j'ai quand même 2-3 points en commun avec cette génération.
1: Balance.
4: Non mais j'aime bien la nature finalement et les plantes issues de la nature qui nous connectent, j'aime bien ça.
1: Qui nous reposent.
4: Qui nous reposent et puis qui nous font voir des
2: petites tisanes,
4: des petits arcs-en-ciel. Voilà, je suis assez familière, mais j'aime bien ça. Quoi.
1: Et musicalement, pour revenir aux choses sérieuses, cette époque-là, Bob Dylan, le rock, Janis Joplin, Jimi Hendrix, ça te parle?
4: Déjà, c'est la meilleure époque et puis surtout que bah, aujourd'hui, on est dans une époque où en tant qu'artiste, tu dois tellement être influenceur, etc. que en fait tu peux plus être juste artiste, alors qu'à cette époque-là non seulement ils étaient juste artistes et des artistes incroyables et puis ils avaient une vision de la musique qui était c'était un way of, enfin une manière de vivre, ils vivaient pour la musique, ils vivaient aussi pour tout ce que ça comportait, et
1: c'était viscéral, quoi.
4: C'est viscéral et puis en fait t'as le lifestyle qui va avec et puis tu vis pleinement. Et mieux vaut vivre pas longtemps de manière intense que longtemps de manière monotone. Et je pense que c'est une réflexion.
1: C'est un avis.
4: C'est une réflexion que je partage en vrai, même aujourd'hui, avec le monde dans lequel on vit. Et du coup, des fois, je me sens un peu à l'étroit dans notre génération et dans le monde dans lequel je vis en tant que femme de 26 ans. J'aurais plus kiffé, je pense, avoir 26 ans en 68 que maintenant, quoi.
1: Mais tu souhaites pas mourir jeune, quand même?
4: Non, non, non, mais je souhaite vivre intensément, ça c'est sûr.
1: Pas forcément vieille?
4: Non.
1: Tu mets la priorité sur l'intensité que sur la longévité?
4: Ah ouais, ouais, clairement. Je préfère avoir plein de souvenirs et une vie bien remplie et bien, je sais pas, juste riche en souvenirs, en expériences, que passer 10 ans sur un banc, ça.
1: C'est bien du bas de nez?
2: Tout à fait. Franchement, l'intensité, je pense que ça la décrit bien. Et puis non, finalement, on se retrouve aussi là-dedans en tant qu'amis. Je trouve que c'est trop important de vivre les choses dans le moment présent, quoi.
5: Ça va?
1: Bon, merci.
5: Oui, pour moi, merci beaucoup. Merci beaucoup.
1: Mais dans les années 70, il n'y avait pas de rap. Enfin, il est né à la fin des années 70, mais donc du coup, t'aurais chanté quoi? Blues,
4: moi,
1: du rock?
4: Je pense du rock psychédélique, ouais. Ouais, vraiment, pour le coup, ouais, vraiment. C'est ce que j'écoute le plus, tu vois, et même encore maintenant, c'est vraiment le genre que je pense que j'écoute.
1: Enfin, qu'est-ce que t'écoutes le plus?
4: Ouais,
1: le rock psychédélique?
4: Ouais, pas mal. Alors après, j'ai des périodes, hein, mais
1: à quand les solos guitare et les distorsions de dingue dans les morceaux
4: de Badney? J'ai la chance d'être accompagné de guitaristes qui font ça depuis plus de 15 ans et qui sont extrêmement talentueux.
1: Badney avec un renversé, la clope au bec.
4: Toujours.
1: Ah, typique.
4: Jamais loin. Tu as vu que depuis tout à l'heure, je pense que j'ai enchaîné pas mal de clopes. J'ai arrêté beaucoup de mes vices, mais la clope, je pense sur mon lit de mort, j'en start une, tu vois. Est-ce que c'est pas mon côté, c'est bêtise, ça hein.
2: Si, si.
4: C'est ça, hein, je suis pas née à la bonne époque.

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1: On sera là, je suis
0: sur la grande scène, venez seulement, non que. Vas-y,
2: le feu. Les musiciens de rue, ça te fascine?
1: C'est génial, ils ont tellement de courage de... Enfin, je trouve ça trop ouf de pas percevoir comment les gens te regardent, est-ce qu'ils réagissent ou pas, et genre juste donner ton art et...
3: Juste le partager.
1: Et puis, gratuitement, t'as pas de micro, t'as rien, t'as aucun embellissement, tu vois ce que je veux dire, t'as pas de lumière, rien, c'est genre juste toi et ton... Toi, ta guitare ou ta voix et tes couilles, en fait, je trouve ça incroyable, quoi. Ouais.
2: Tu pourrais t'y frotter, cette pratique, d'aller jouer gratuitement, comme ça.
1: Ouais, alors je pense que pas forcément ici, enfin pas à Lausanne, mais à l'étranger, je crois que je pourrais grave le faire, tu sais, en mode genre tu connais personne et... Ouais. Et tu vas quoi?
3: Moi je sais pas, avec toi peut-être, mais pas toute seule.
1: Tu feras les bacs.
3: C'est ça.
1: Tu fais une danse à côté, tu sais. Fais du crumb.
2: Alors où est-ce qu'on va là?
1: Alors là on va acheter des clubs d'abord, devant toute chose. Et ensuite on va descendre à Ouchy.
3: En métro.
1: Ouais, au métro, avec le beau métro lausannois.
2: Ok.
3: Au bord du lac.
1: On va aller au bord du lac. Notre beau lac, vu que c'est le lac de Lausanne.
3: Le lac de Lausanne.
2: C'est bien enregistré.
3: Le lac Léman.
1: Non, mais à part ça, quand on y pense, à part ça, je trouve qu'à Lausanne, bon, Vevey c'est très beau aussi, mais je trouve qu'à Lausanne, on a vraiment le. Vu qu'on est dans l'espace le plus large du lac, on a vraiment une super belle vue, puis on a quand même vu sur le côté français qui est super beau.
2: Mont-les-Bains et
1: les montagnes, ouais, exactement. Et je trouve vraiment pour moi. Bon, après, je suis biaisée puisque je viens de là, mais c'est vraiment ma partie du lac la préférée.
3: J'avoue, moi, ouais. Je suis biaisée entre. La partie Vevey,
1: c'est
3: Montreux,
1: Vevey, c'est, beau, ouais.
3: C'est magnifique. Et Lausanne, magnifique.
1: Tant que c'est content de vous, ça va.
2: Et à Genève, on dit lac de Genève pour le petit lac.
1: Ouais.
3: J'avoue, je suis pas allée souvent à Genève au bord du lac, moi. Mais je trouve pas ça beau. Moi, je trouve c'est trop étroit.
2: Alors, on rentre dans le métro, direction, on s'arrête où?
1: À Ouchy. Ah, là, Ouchy, ouais.
2: Oui, oui.
4: Pour votre sécurité,
2: tenez-vous. Avant d'arriver à Ouchy, il est temps que tu choisisses le morceau qui te fait le plus penser, qui résonne le plus avec l'été dont tu es en train de nous parler.
1: Je crois que c'est le premier qui me vient à l'esprit. C'est un son de Luigi qui s'appelle Foufou de Palace.
2: C'est pas ouais,
3: Foufou de Palace, c'est vrai ouais. Que... Ça résume bien.
1: Je crois que son label s'appelle comme ça et le gimmick du début c'est Foufou de Palace Bonjour.
2: T'as l'habitude de venir à Ouchy toutes les semaines?
1: Peut-être pas forcément toutes les semaines parce que des fois je bosse quand même, mais en été, ouais, assez souvent. Là, juste à droite, là, t'as le MGM qui est là où j'ai fait ma première date ever. Qui était, si je dis pas de bêtises, c'était un ami gymnasien qui s'appelle, enfin, qui s'appelle Kevin, et qui organisait pour son TM un event, puis il nous avait invités là, et c'était genre ma première scène hors scène de théâtre ou de chorale ou des trucs scolaires, quoi. Et du coup, voilà, et puis là, on va se diriger vers le carrousel qui est vraiment le souvenir pour moi d'enfance. Où je venais tout le temps ici avec ma grand-maman.
3: D'ailleurs, on s'est sûrement croisés quand on était petits.
1: Oui, probablement.
3: Sur ce carrousel, parce que je venais tout le temps là aussi avec mes parents.
1: C'est ça. Et du coup, pour moi, c'est vraiment un peu mon premier souvenir d'été en Suisse, le plus lointain, il est là, quoi.
2: Ce petit carrousel, ce petit manège.
1: C'est le même depuis 30
3: ans. Non, mais c'est le même. Je pense qu'il est là depuis en tout cas 20, 25 ans.
1: Mais ils l'ont pas choisi. C'est le même.
3: Je te jure, c'est le même. C'est le même. Alors peut-être qu'ils l'ont retapé ou rénové un peu, mais.
1: Je pense que pour mes 30 ans, je vais venir faire un tour.
2: Il faudrait faire un reportage sur l'histoire de ce carrousel.
1: Ouais, je te jure. Je pense que tous les jeunes lausannois ont dû poser leurs fesses à un moment donné.
3: C'est une place de jeu aussi, elle a pas bougé d'un
1: ouais,
3: poil.
1: Ouais, c'est ça, c'est vrai. Avec le toboggan qui brûle les fesses, qu'il est en fer.
2: Quelle idée de faire
1: un. Ouais, je crois. Quelle idée de faire un toboggan en fer, tu sais.
2: C'est sadique.
1: C'est sadique. Les enfants aiment bien.
3: Et voilà la petite cabane dont on te parlait.
1: Et là, les frites et les meilleurs burgers.
2: Musique de croisière, ça va bien avec le bateau.
1: Tellement, je te jure.
2: Donc on a un temps magnifique, le lac devant nous.
1: Mais viens, on se met là-bas au bout, non, plutôt.
3: Ouais.
1: On t'amène là où on se pose d'habitude.
2: Bah oui.
1: Ouais. Non, mais j'adore ça.
3: Vraiment, oui.
2: Donc il y a Uchi et il y a Vidi. Là, on est à Uchi. Vidi, ouais. C'est plus loin. Ça,
1: c'est un peu plus, c'est plus loin, ouais, exactement. Enfin, c'est un peu toute la longueur depuis ici. Où, bah, après, t'as vers le. Là où il y a le Luna Park, normalement, enfin, c'est un grand parking. Ouais. T'as aussi la Cité de la Compagnie, où t'as quelques bars, et puis c'est un spot où les gens se retrouvent un peu en été. Enfin, un peu, totalement. Et puis ensuite, t'as Vidi, où c'est plus l'aspect barbecue.
3: Ah, mais c'est cool parce que tout le monde fait un peu la fête l'été. Ouais, même ça. Le week-end, les familles mettent de la musique.
1: C'est ça.
3: C'est vraiment trop cool.
2: Fête à Hardiman.
3: Absolument, oui.
2: La fête, c'est important. On la retrouve souvent, cette notion, dans tes propos.
3: Ben écoute, je trouve qu'il faut profiter de la vie. Moi, j'adore danser, j'adore la musique, j'adore être avec mes potes. Donc, si on combine les trois, ça fait la fête, quoi.
1: C'est vrai qu'on est quand même connus pour ça, hein, parmi nos amis, pour être des bonnes vivantes.
2: Mm-hmm. Voilà. Épicurienne.
1: Épicurienne, exactement.
3: On apprécie les petits bonheurs de la vie, finalement.
1: Non, mais à part ça, je trouve ça trop important pour moi de fêter. Et pour moi, c'est même pas un truc que de jeunes, tu vois. Il y a plein de manières de fêter différents, mais je sais pas, je trouve que c'est important pour moi de se rassembler, de faire la fête. C'est aussi pour ça que, tu vois, être barman à côté, ça me plaît trop, en vrai, parce que pour moi, c'est rassembleur. Il y a aussi cet aspect de... Ouais, d'être dans des contextes... Tu veux te mettre là ?
3: Ouais, on peut. Mm-hmm. On est un peu à l'ombre.
1: C'est pas dans des contextes juste, je sais pas, de fête, quoi.
2: Qu'est-ce que ça vous fait de revenir sur ces lieux estivaux? Vous avez passé tant de temps complices toutes les deux, Anissa et Iman.
3: C'est la maison, hein. Ça rappelle plein de souvenirs avec plein de gens qui ont fait partie de notre vie, qui n'en font maintenant plus partie. En fait, on a toujours été ensemble les deux, donc ouais. C'est familier finalement.
2: Des coups de foudre. Des coups de cœur, ouais. Des ruptures.
3: Oui, alors ouais, c'est oui. On en a parlé longuement ici. Ouais.
2: Bonheur, larmes.
3: Bah, ouais, de tout.
1: Justement,
3: de
1: c'est
3: tout.
1: Ça la beauté de la vie aussi, tu vois. Et en fait, c'est cool parce que bah, je trouve ça important de ramener Iman aujourd'hui parce qu'en fait, c'est elle qui est un peu le dénominateur commun de toutes ces époques. Parce que, comme tu dis, il y a des choses, des gens qui viennent, des gens qui partent, des amours qui se créent, des amours qui se brisent. Mais elle est toujours là, tu sais.
3: C'est, ouais, bah écoute, c'est.
1: On va finir un vieux couple, toi et moi.
3: Mais on l'est déjà un ouais. peu, je pense.
1: Oui, enfin, oui. Mais donc, on se prenne une maison, tu sais, de maison mitoyenne. Hein.
3: Effectivement. Alors, faudrait déjà que je paye mes impôts avant.
2: L'amitié, c'est plus solide que l'amour conjugal.
1: Ah oui. Oui, oui.
3: Je pense qu'en tout cas, en tant que femme, surtout, après, je peux pas parler parce que je suis pas un homme, mais.
2: En tant que femme et femme.
3: En
2: copine.
3: Femme, copine, femme.
2: Ami,
3: Amie avec, ouais, avec un E. On se comprend beaucoup, on s'identifie beaucoup et du coup, on peut partager les mêmes des expériences différentes, mais finalement apprendre de l'autre. Et je pense que du coup, par conséquent, on se cache rien, on est juste authentiquement nous-mêmes. Et c'est ça qui fait aussi qu'on est peut-être. C'est plus solide peut-être que certaines relations. De type romantique.
1: Ouais, puis je pense que dans l'amitié, il y a pas vraiment d'attente. Enfin, c'est un amour plus inconditionnel. Je pense que dans l'amour, on va dire monogame, exclusif, etc. et tout, bah il y a quand même des conditions à l'amour. Par exemple, la relation est figée par l'amour et l'état de l'amour. Et en fait, si on s'aime plus de la même manière, bah, la relation s'arrête. Alors qu'en amitié, ça, c'est beaucoup moins conditionnel. Donc on peut avoir des moments de vie où on est moins en symbiose. On peut faire des choses sur lesquelles on n'est pas forcément d'accord.
2: L'été, c'est une saison propice aux amitiés. Pour se faire de nouveaux amis.
3: Ah ouais, grave. C'est trop cool. Moi, j'aime trop rencontrer des nouvelles personnes, que ce soit sur une terrasse ou dans un festival l'été ou au bord du lac, juste à faire des grillades.
1: Surtout les festivals.
3: Puis même, les gens, ils sont hyper souriants l'été aussi. Ils ont plus envie de parler aux autres, je trouve. Donc ouais, c'est trop cool.
1: Ouais, pour moi, puis en été, les gens s'ouvrent. Enfin, tu vois, en hiver, on est un peu tous dans notre train-train. Tu vas au boulot quand t'as des 9 to 5, tu vas au boulot, il fait nuit, tu rentres, il fait nuit. T'as moins envie de te mélanger, etc. Alors que pour le coup, en été, t'es beaucoup plus dans un échange, tu vas beaucoup plus parler à ton voisin, comme tu dis, sur la terrasse ou dans la rue, etc. Et j'avoue que ouais, c'est vraiment pour le coup. Puis sachant qu'on est quand même des bonnes vivantes, bah, c'est aussi des moments où on va plus, faire la fête, puis ensuite on n'a pas envie de rentrer, puis on va juste faire un petit déj after au bord du lac et jouer aux cartes. Et ouais, je sais pas, je suis assez sensible à juste le fait qu'il fasse beau et chaud et que tout le monde soit content d'être
3: même
1: là.
3: Même les trucs pénibles sont comment on dit, supportables.
1: Ouais, puis tu les oublies vite parce que du coup, t'as tout le temps un truc à faire, tu peux vite te changer la tête, faire des rencontres.
2: Est-ce que d'avoir participé à Mon bel été en Suisse, ça te donne envie d'écrire sur l'été? De chanter l'été? De rapper l'été.
1: Pas forcément de chanter l'été, mais je pense que plus de, de faire des chansons à écouter en été. Peut-être plus dans ce sens-là, un bon soundtrack de vie en été, ça pourrait être inspirant. Grave. Ouais.
2: Bon, ben alors, merci d'avoir participé à toutes les deux, et puis on vous souhaite un bel été.
3: Merci.
2: En Suisse pour de nouveaux bons souvenirs d'été passé ici.
1: Merci beaucoup de nous avoir reçus. Hein.
5: Suivez Badney sur scène cet été. Pour plus d'infos, direction les pages de ses réseaux sociaux. C'était le premier épisode de cette troisième saison de Mon bel été en Suisse avec Badney et Iman. À la réalisation, je salue Cyrielle Terre. On se retrouve dans une semaine à la même heure sur RTS Première avec le réalisateur et animateur Robbie Engler. Bon dimanche.
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0: Dominique Chauffa.
6: Un incendie s'est déclaré hier soir dans un massif difficile d'accès à Tréviac dans les Pyrénées orientales françaises. Le feu a déjà parcouru 1000 hectares la nuit dernière. C'est une même surface plus ou moins qu'un tiers du canton de Genève. La France n'est pas la seule touchée. Plus d'un millier de pompiers sont toujours mobilisés dans le nord du Portugal pour maîtriser un feu de forêt qui a ravagé plus de 10 000 hectares de végétation, la taille d'une ville comme Zurich. Et puis du côté de l'Espagne, l'incendie qui s'est déclaré près de la touristique Costa Brava est stabilisé, mais il a déjà réduit en fumée plus de 2000 hectares. Le fils de 4 ans des époux Moretti n'est plus autorisé à fréquenter l'école maternelle privée, le Regent International School. C'est une information du Sonntagsblick. L'établissement ne communique pas, les époux Moretti non plus. Mais à Crans-Montana, certaines personnes estiment que les parents ont exercé des pressions sur l'école. Une solution a été trouvée dans une école publique, selon les proches de la famille. Nous n'avons aucune idée de ce qui se cache derrière ces vols. Les mots du chef de l'armée suisse Benedikt Rose. Plusieurs drones suspects ont survolé la caserne de Yasbar dans l'Emmental bernois, selon le Sonntagszeitung. Cette installation forme des spécialistes de la cyberdéfense et du renseignement, et le Sonntagsblick révèle que la base aérienne de Meiringen dans le canton de Berne a elle aussi été survolée à plusieurs reprises. Le chef de l'armée n'a pas déposé plainte. L'Arabie Saoudite, la Russie et 5 autres membres de l'OPEP se réunissent aujourd'hui. Ils devraient augmenter leur quota de production de pétrole pour le mois d'août. La production qui met du temps à redémarrer selon les experts. Mais le prix du pétrole poursuit son relâchement en baisse d'un quart par rapport au mois dernier. La France et le Maroc se sont qualifiés pour les quarts de finale de la Coupe du Monde de football. Sans problème pour les Marocains, ils ont battu le Canada 3-0 hier soir. Pour les Bleus, il aura fallu un pénalty de Kylian Mbappé pour s'imposer 1-0 face au Paraguay. Le match France-Maroc est prévu jeudi à Boston.

0: Les thermomètres vont monter jusqu'à 31 degrés. Ce beau temps bien ensoleillé va perdurer jusqu'à samedi en tout cas. Il fera très chaud, jusqu'à 34 voire 35 degrés par endroit.
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1: Il y a 3 ans, la radio-télévision suisse m'a confié l'animation des Decodeurs, une émission diffusée sur RTS Première depuis 1995. Autant dire que quand je suis arrivée, certains micros avaient déjà bien plus de carrière que moi. Depuis, mon travail consiste à donner la parole à des humoristes tous les jours. Certains racontent des blagues depuis plus de 30 ans, d'autres testent encore leur première vanne, parfois sur moi, ce qui est un privilège plutôt discutable. J'ai dû apprendre vite à jongler avec des styles, des sensibilités, des rythmes et des égos parfois plus fragiles qu'un micro sans pied. Et comme les Decodeurs, c'est du service public, il faut aussi faire rire sans déclencher une commission parlementaire tous les mercredis. Bref, je me pose énormément de questions sur l'humour, son rôle aujourd'hui, les visages de celles et ceux qui le font, ce qu'il devient dans un monde fragmenté, ultra polarisé, où une blague peut être applaudie, découpée sur TikTok, sortie de son contexte, puis transformée en débat national avant même la pause déjeuner. Et je suis sûre que vous aussi, vous vous posez toutes ces questions. Avec Jessica qui réalise ces émissions et Pascaline qui les produit, on a donc décidé de prendre le rire au sérieux. Oui, c'est paradoxal, mais c'est justement ce qui nous amusait. Au fil de 9 épisodes nourris par des voix venues du monde de l'humour, on vous emmène au cœur d'une industrie qui s'est construite bien plus tôt qu'on l'imagine, entre rapports de force, enjeux de pouvoir, débats de société et ce besoin très humain de rire fort pour tenir le coup. Alors soyons honnêtes, produire cette série a été un numéro de cirque logistique. On est 3 mamans, on travaille toutes sur d'autres émissions en parallèle, donc il a fallu jongler avec nos agendas impossibles. En plus, Pascaline est tombée enceinte et s'est mise à vomir dans tous les coins, ce qui, d'un point de vue sonore, n'est pas encore une catégorie reconnue en radio. Nos invités, eux, étaient souvent à l'autre bout du monde, à Montréal ou à Abidjan. Autant dire que notre budget ne nous permettait pas de débarquer chez eux avec un micro et des croissants. On les a donc joints par téléphone ou en duplex. Et parfois, vous entendrez même nos notes de rédaction, version 2.0, des vocaux WhatsApp enregistrés entre 2 crises existentielles et 3 réunions Zoom. Dans ce premier volet, on commence par la base, le micro. L'outil indispensable.

0: celui sans lequel une blague reste, eh bien, une pensée intérieure un peu gênante. Mais qui décide de ce qui est drôle et surtout qui décide de mettre à l'affiche ou à l'antenne celles et ceux qui auront le droit de le dire ? On imagine souvent l'humour comme un espace de liberté absolue, une scène, une lumière, un micro et n'importe qui pourrait venir faire rire, en théorie oui. Et en pratique, entre ce micro et les personnes qui rêvent de s'en emparer, il existe tout un parcours d'obstacles invisibles, des choix de programmation, des habitudes, des réseaux, des réflexes de milieu et parfois des résistances tenaces. Pour ouvrir cet épisode consacré au micro et surtout à celles et ceux à qui on le confie, notre premier volet s'intéresse à une minorité persistante, les femmes. Les femmes. Pourquoi en 2026 trouve-t-on encore si peu de femmes à l'affiche des salles de théâtre, des comédie-clubs et des festivals d'humour ? Et comment faire bouger les lignes alors que le problème est identifié depuis des décennies ? Dans les décodeurs, par exemple, il existe une règle immuable. Chaque semaine, sur 4 humoristes, il faut au moins une femme autour de la table. Oui, au moins une. Alors certes, ça ne fait que 25%, mais cette règle existe depuis 20 ans. Comme quoi, même les quotas peuvent prendre leur temps pour devenir autre chose qu'un minimum syndical. On va entendre la toute première des décodeuses, Claudine Gabarbet, c'était en 1995 ou 1995. Puis celui qui m'a donné le micro à moi, l'ancien producteur des décodeurs, Gérard Mermet.
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0: honneur aux dames, Madame Claudinga Barbet. Quelle est la particularité des vairons, Claudinga?
1: Eh bien, le vairon est un petit poisson des ruisseaux, très commun, à la chair peu estimée. C'est un poisson, somme toute, assez insignifiant, normal, plutôt petit, légèrement enveloppé, avec une calvitie naissante sur le sommet du crâne, et de la famille des chiffères, par sa mère, qui a fait d'ailleurs une très courte carrière, mais percutante, de mannequin dans les années 90. Mais
0: la jalousie, des femmes, c'est incroyable.
1: Rappelez-moi Amanda Lear.
2: C'était au XXe siècle.
3: Oui.
2: Encore. Et puis, mais ça n'a pas été simple.
3: Gérard Mermet, producteur des décodeurs suisses.
2: Parce que l'idée, elle est, c'est marrant. Hein. On se dit, allez, on va faire venir des femmes. Et puis, ça a été compliqué au début. Puis, ça m'énerve que ce soit compliqué. Mais le résultat est là.
3: Le résultat est là. Il y a de plus en plus de décodeuses dans l'émission. Toujours pas autant que les hommes.
2: Non, pas autant que les hommes, mais le nouveau producteur continue à avoir au moins une ou deux femmes dans chaque émission. Et puis, on a toujours Laurence Bizan et toi, qui représentaient quand même un côté féminin fort.
3: Donc j'ai été engagée pour mon genre et pas pour mon talent, c'est ça que vous êtes en train de me dire, Gérard Mermet?
2: Non, pas du tout, parce qu'il y a eu plusieurs femmes qui se sont présentées et vous avez été la seule à émerger. D'ailleurs, il n'y avait que des mecs hein, autour de la table. Quand on a...
3: Oui.
2: Ouais, ça... C'était surprenant. Ah non, il y avait une femme.
4: Ça a changé aussi notre regard.
3: Bruno Coppens, humoriste belge.
4: Parce que le regard des hommes entre eux, quand ils se parlent, c'est comme dans les vestiaires de foot. On se lâche plus rapidement sur plein de choses et des blagues archaïques, tu vois. Donc, je crois que ce qui a changé, c'est ça. C'est la place des femmes et qui a d'office modifier la façon d'écrire de la plupart des décodeurs, c'est-à-dire se dire, bon ben, on n'est plus en 1980, les choses ont changé, et donc c'est normal, on a fait les blagues sur les blondes, bon ça va, on les a faites, on va passer à autre chose quand même. Voilà, et donc c'est tentant de faire des vannes comme dans le temps, mais comme je disais, c'était vieux avant, donc avançons.
5: Moi je m'appelle Sarah Mottet. J'ai les cheveux roses. Ouais, c'est pour vous donner des informations gratuitement sur moi. Comme ça, quand vous me voyez, paf, vous savez que je vais finir ma vie dans une communauté autogérée. J'habite à Queerland. Il y en a qui connaissent ? Queerland, pour les hétéros, c'est comme Disneyland, mais la mascotte, c'est pas Mickey, c'est Mika.
6: On poursuit avec Rossana Di Vincenzo, elle est journaliste et critique spécialisée dans l'humour pour le journal Télérama.
7: Il y a quand même beaucoup plus de femmes qui ont accès à la scène de manière générale, comparé à lorsque j'ai commencé à traiter la question en 2014-2015. Et il y a toujours encore dans certains endroits, ou sur les plateaux de festival, ou dans certains comédie clubs, on va dire cette atmosphère de boys club quoi, qui persiste. Moi, j'aime pas parler de mimétisme, mais il y a quand même un peu de ça, c'est-à-dire que les choses changeront quand il y aura de plus en plus de femmes à la tête de lieux de programmation, à la tête de festivals, à la tête de salles de spectacle, à la tête de comédie club, ce qui est en train d'être le cas. Et avant, c'était des postes qui étaient essentiellement trustés par des hommes, et des hommes soit directeurs artistiques, soit programmateurs, soit humoristes eux-mêmes qui tenaient des plateaux. Et donc, on le sait, hein, on a tendance à programmer les gens qui nous ressemblent, en tout cas les amis, les copains, etc. D'où le fait que les femmes avaient moins leur place, et puis il y avait toujours la persistance de ce cliché qu'une femme est forcément moins drôle qu'un homme, cliché qui existe quand même moins aujourd'hui, hein, parce qu'il y a des femmes très drôles, et moi ça j'en suis persuadée. Donc on va dire que ça avance, mais c'est pas encore tout à fait ça, quoi.
8: Alors je me présente, hein, je m'appelle Florence Mendez, voilà. Je suis également autiste. C'est pas mon seul handicap puisque je suis belge. Alors rassurez-vous, je vais pas faire de blagues sur les Belges et la pédophilie. Dernière fois j'en ai fait une qui est pas passée du tout. Je suis allée jouer au Mans. Vous voyez le Mans ? J'ai dit salut le Mans. En Belgique aussi on aime les rillettes, avec un grand F.
9: Le jour où les Suisses auront

0: raclette.
1: Laura Lone, humoriste belge.
0: Parce que rien qu'à la Coupe du Monde, personne savait qui vous étiez. Bah moi je vais vous dire qui vous êtes. Vous êtes qu'une bande d'enculés.
1: Montreux Comédie Festival.
2: Je vais parler de ce que je connais, mais à Bruxelles, on a énormément de femmes humoristes.
1: Jonathan Cartelli, producteur belge.
2: Je pense que c'est une des villes où il y en a le plus. Enfin, on est presque à pas loin du 50-50, contrairement à des villes où, comme Paris, où il y a beaucoup d'hommes, et je sais que c'est compliqué pour plusieurs raisons. Quand nous, on organise des plateaux, en tout cas, on fait toujours attention à ce qu'il y ait une parité entre les hommes et les femmes, parce que ça semble... Bah, c'est logique, quoi. Enfin, c'est même pas un effort qu'on fait, c'est juste c'est normal, quoi. Et j'ai l'impression, mais après, vraiment, je parle du microcosme que je connais, que les représentations sont assez larges, quoi. J'ai l'impression que tout le monde est représenté. Après, bon, moi, je suis un homme blanc, donc forcément, je parle avec mon statut d'homme blanc, mais j'ai l'impression que à Bruxelles et en Belgique, on a une scène humour qui est assez, assez vaste et assez variée.
3: Edith, je suis en train de déposer la petite à la crèche. J'arrive tout bientôt au studio, mais je me demandais si on pouvait pas trouver un humoriste homme qui est proactif quand il s'agit de faire de la place aux femmes. Est-ce que vous connaissez quelqu'un qui se serait déjà exprimé sur le sujet?
4: Ouais, j'ai une idée. Qu'est-ce que tu penses de Johan Provenzano?
5: Je monte sur scène. Cette question de la parité dans les comédie clubs, elle existait quasiment pas. Dès le moment où il y avait un line-up et que c'était 4 gars sur le line-up, la question ne se posait pas. Et plus on avance, plus on voit que oui, en fait, il y a des histoires de boys club. On parle du syndrome de la Schtroumpfette aussi.
3: Le syndrome de la Schtroumpfette, si vous vous demandez ce que c'est, eh bien c'est quand il y a une seule femme dans un groupe rempli d'hommes et que son rôle principal semble être d'être la femme.
5: Je discutais avec Julie Conti qui s'est retrouvée confrontée à des programmateurs qui viennent vers elle et qui leur dit « T'es dispo pour cette date, on a besoin d'une meuf ». Ça vient qualifier un truc de quota, ça vient qualifier un truc de... Ok, mince, il y a trop de mecs, il nous faut absolument une meuf. Je sais pas à quel point on peut parler de discrimination positive. Est-ce que t'es booké parce que t'es une meuf ou est-ce que t'es booké parce que t'es marrante? Pour moi, en fait, faut que la question cesse d'exister pour montrer qu'on a fait un pas vers la bonne direction.
6: Moi, je pense que ça passe aussi par la représentation sur les plateaux.
1: Julie Conti, humoriste suisse.
6: Il faut que maintenant, il y ait vraiment une plus grande prise de conscience pour qu'on ait plus de femmes sur les plateaux et pas à chaque fois le petit quota d'une femme, la Schtroumpfette toute seule. Parce que même pour les femmes, qu'on est humoriste et on se retrouve la seule femme sur un plateau accompagnée de 4 mecs, on a le sentiment de porter son genre. Et si moi, je viens en plateau et je suis que avec des garçons et moi, je bide, c'est pas que moi qui suis mauvaise, c'est toutes les femmes qui sont mauvaises. Ah bah ouais, bah je le savais, parce que les femmes, elles sont moins drôles que les hommes. Enfin, c'est le genre dont on se contente. Alors que si on est plusieurs, eh ben voilà, il y en a peut-être une qui marche un peu moins, mais l'autre elle rattrape derrière, et puis du coup il y a différents univers qui se présentent et tout, et une espèce de pluralité pour qu'aussi le public puisse se dire, bah ouais non mais c'est juste une humoriste. Et moi ça me fatigue quand on me présente comme une femme humoriste, je dis, bah moi je suis juste une humoriste. Moi je veux bien faire des plateaux où on est que des filles, je trouve ça génial, j'adore ça, c'est les moments que je préfère, mais j'aime pas quand c'est pinkwashé en mode voilà on donne de la place aux femmes et tout, ça m'exaspère parce qu'en fait on n'est pas des femmes humoristes, on est des humoristes. Jamais on fera un plateau avec que des mecs en disant c'est des hommes humoristes. Non, on dira juste des humoristes et j'aimerais bien que ça soit quelque chose dans le verbatim du milieu qui change aussi. Tant qu'on fait un plateau qu'avec des femmes, c'est juste un plateau d'humoristes et puis on arrête d'adresser cette question-là. Je trouve que ce serait quelque chose que ça serait aussi un bon exploit.
3: Il faut donc que cette diversité existe, mais comment on s'y prend au juste pour qu'elle existe? On a posé la question à Grégoire Führer, il est le directeur du Montreux Comedy Festival.
7: À la fois, il y a cette volonté qui est absolue, qui est de mettre de la diversité, de l'inclusivité dans tout. Et puis, il faut pas non plus se leurrer parce que parfois, le mieux est l'ennemi du bien. On est encore très tributaire de la vente de billets, par exemple, des taux de remplissage d'une soirée, de l'équilibre aussi, de trouver les bons artistes qui représentent toutes ces diversités. Il y a un piège qui est souvent pas très éloigné de la bonne volonté, hein, c'est de commencer à construire des soirées avec des quotas et puis de se retrouver finalement à avoir une ligne éditoriale qui n'a plus beaucoup de sens.
3: Voilà pour le Montreux Comédie Festival, mais plus au sud, sur le continent africain, on en est où des femmes en humour et quels sont les sujets qu'elles abordent sur scène? On a posé la question à Mamane, humoriste nigérien qui nous répond depuis Abidjan.
8: Maintenant, au niveau du genre, il n'y a pas encore beaucoup de femmes dans le monde de l'humour. J'ai connu la même chose en France, hein, à l'époque des Muriel Robin, des Anne Roumanoff, elles étaient les seules vraiment à être sur scène. Et il y avait ce stigmate-là où on disait « Oh, une fille qui fait de l'humour, c'est parce qu'elle n'est pas belle, c'est pas chanter, c'est pour ça qu'elle fait de l'humour ». Donc c'était mal vu, mais petit à petit, ça a été accepté. Ça a été accepté par le grand public. Mais on est en train de vivre la même chose aujourd'hui en Afrique. Il y a très peu de filles, mais de plus en plus, elles viennent à l'humour. Il y a une camarade, Prisca, qui joue beaucoup avec nous en Côte d'Ivoire.
9: Pour ceux qui ne me connaissent pas, je me présente, je me représente. Je m'appelle Prisca, Pri Aoulago, sans façon, le petit marteau qui casse les gros cailloux. Je suis la fraîcheur, la Mini Cooper 2.0. Donc quand vous dites que non, les femmes, c'est le sexe faible, quel sexe faible? Vous êtes nos enfants, hein? Vous là, vous avez peur du diable. Mais le diable a peur de nous, les femmes.
8: Elle faisait du rap avant, elle est venue dans l'humour. Très jolie fille, très intelligente, très drôle. Donc elle a tous les atouts et elle marche, elle cartonne. C'est l'humoriste femme numéro 1 aujourd'hui en Côte d'Ivoire. On travaille avec elle, beaucoup, on l'a vu monter. Son exemple sert aux autres jeunes filles qui veulent faire ce métier-là. Et surtout que dans ses sketchs, elle est tout le temps en train de défendre l'égalité homme-femme, de casser ces mythes, ces clichés machos dont les femmes africaines souffrent. Je ne dis pas assez, mais il y a beaucoup, beaucoup de la domination des hommes sur les femmes qui essayent de monter, qui essayent de tracer leur chemin. Et donc, Prisca en parle, elle en parle. Le harcèlement sexuel, les violences sexuelles, les viols au sein des familles, l'inceste. Elle parle de ça, hein, l'excision. Donc les filles humoristes parlent de ça et c'est très bien.
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3: On referme ce premier chapitre dans lequel, donc vous l'aurez compris, le constat est clair, les femmes manquent toujours cruellement sur les scènes dédiées à l'humour. Et même si la volonté est là, les obstacles existent toujours.

0: C'était Clara Luciani, vous venez d'entendre La Grenade.
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0: On ouvre notre deuxième chapitre. Après les femmes, parlons un peu des hommes, puisqu'ils sont toujours donc en majorité à l'affiche des salles de spectacle, même quand ils traînent les plus grosses des casseroles derrière eux. Que fait-on des artistes dont une partie du public ne veut plus ? Il y a ceux qui sont accusés de violences sexistes et sexuelles, les fameuses VSS, et qui ont même parfois déjà à répondre de plaintes pénales. D'autres qui n'en sont encore qu'au stade de la rumeur qui gronde. Est-ce que le MeToo stand-up a bien eu lieu ? On a posé la question, pour commencer, à celle qui a sorti l'enquête MeToo stand-up, c'était en 2024. Elle couvre l'humour pour son journal Télérama depuis plus de 10 ans, Rossana Di Vincenzo.
2: Tout n'est pas réglé, ça c'est certain. Le MeToo stand-up, c'est vrai que moi je l'ai couvert en 2024 quand j'ai rédigé mon enquête sur l'affaire Seb Melia. Mais Seb Melia, c'est une personne qui a été dénoncée, entre guillemets. Mais il y en a d'autres, hein, certainement, qui ont des comportements problématiques. C'est même pas certainement, c'est évident. Qu'est-ce qu'on fait avec ces gens qui sont accusés de violences sexistes et sexuelles ? Moi j'ai une position assez tranchée là-dessus, c'est qu'ils ne devraient pas être autorisés à jouer, en fait. Enfin, tant que il y a une procédure qui est en cours, ils montent pas sur scène. Enfin, je pense que c'est la moindre des choses, ne serait-ce que parce que ça crée pas un climat de tranquillité, on va dire, ni pour les gens qui jouent avec eux et qui se trouvent du coup à être confrontés à leur présence sans l'avoir forcément voulu, ni pour le public. Ça crée une espèce de malaise qui est pas souhaitable, en fait. Enfin, donc voilà, moi je pense sincèrement que c'est de la responsabilité des programmateurs et programmatrices de ce milieu de dire non, si tu as des accusations contre toi, tu ne montes pas sur scène, en fait.
3: La responsabilité, pour moi, elle est toujours engagée envers le mec.
4: Johan Provenzano, humoriste suisse.
3: Qui a choisi de mettre la main au cul à cette meuf. Et après, on délègue un peu cette responsabilité, un peu par ruissellement, à la boîte de tournée, au théâtre. Et ensuite, dans le cadre de Comedy Club, aux humoristes qui sont invités sur le plateau, quoi. Si je prends à mon échelle, en tant qu'humoriste qui va sillonner les plateaux, si je me retrouve dans un Comedy Club et qu'il y a un gars qui est accusé de VSS ou qui est accusé d'harcèlement, etc., mon job en tant qu'humoriste qui se doit de faire valoir cette cause-là et d'être du côté des victimes, c'est de refuser, de pas être là, de dire moi je serai pas sur ce plateau, je suis désolé, c'est pas en accord avec mes convictions. C'est un rôle qu'on doit avoir, de soutenir, parce que il y a le, comment on dit, la présomption d'innocence, mais il y a aussi le droit de précaution, c'est ça qu'on dit.
0: Dites Pascaline, Jessica, on n'était pas très au clair avec cette histoire de présomption d'innocence et de principe de précaution. Alors j'ai vérifié, la présomption d'innocence, c'est donc un principe de droit pénal selon lequel toute personne accusée d'une infraction est considérée comme innocente tant que sa culpabilité n'a pas été légalement démontrée, alors que le principe de précaution, lui, il permet de prendre des mesures préventives quand un risque grave ou irréversible est suspecté, même si les preuves ne sont pas encore complètes.
5: T'arrives à savoir ça par cœur comme ça, toi.
6: Mais n'empêche que j'ai rien compris. T'as pas un exemple ?
0: En clair, si une personne travaille dans une crèche et est soupçonnée de pédophilie, on est contente si elle est éloignée des enfants le temps de l'enquête.
6: Ah oui, comme ça, c'est vrai que c'est un peu plus clair, ouais.
3: On envoie le message que on vous écoute, en fait. Vous existez, vous êtes là. C'est pas parce qu'il y a cette présomption d'innocence qui va continuer et que vous allez pouvoir, ça se trouve, vous balader et croiser une affiche du mec qui vous a agressé sexuellement, quoi.
0: Quand on parle de MeToo dans le stand-up, il y a un nom qui revient toujours, c'est celui de l'humoriste belge Florence Mendez, qui est considérée comme l'une des lanceuses d'alerte du mouvement MeToo dans le stand-up francophone. Depuis 2024, elle a recueilli et relayé des témoignages de femmes dénonçant des violences sexuelles et des comportements abusifs dans le milieu de l'humour, et elle a largement contribué à libérer la parole des victimes. Elle nous raconte.
7: Oui, ça c'était quand même assez incroyable et ça part simplement de moi qui relaye un appel à manifester contre la venue d'Harry Habitant au Cirque Royal. Et ça c'est dingue parce que tout de suite après je reçois des menaces de mort et des menaces de mort qui sont prises suffisamment au sérieux par la police pour qu'ils estiment devoir me protéger pendant le spectacle, ce que moi j'avais pas demandé. J'ai pas envie de confier ma protection à la police, puisqu'en plus c'était mon nouveau spectacle où je les insulte pendant 20 minutes. Donc ils étaient vraiment très contents d'être là. Ouais, c'est triste, hein. Et tout ça parce qu'on relaie juste, on appelle à manifester qui est quand même un droit inaliénable. C'est là où on est la condition des femmes aujourd'hui, les voix dissidentes, les femmes qui essayent d'élever la voix contre les injustices, ben voilà, elles sont menacées de mort et on essaye de les faire taire par tous les moyens. Et maintenant qu'ils commencent à comprendre que la diffamation ne marche plus, ben voilà, on va passer à la violence. Hein. On a encore des agresseurs dans ce métier qui savent qu'ils sont agresseurs, qui savent que je sais que c'est des agresseurs et qui, eux, ne doivent pas dormir tranquilles. Mais tant mieux, quand on dit la peur doit changer de camp, c'est aussi ça qu'on veut dire. Maintenant, voilà, il est temps que les agresseurs commencent à avoir peur de leurs victimes et commencent à avoir peur de leurs propres actes et de savoir que ça aura des conséquences. Ils savent que le temps de l'impunité, d'où il est en train de se terminer. Qui tremble un peu, c'est leur tour maintenant.
1: Et qu'en pense le public à Montréal?
8: Par exemple, si un humoriste est accusé d'avoir eu des comportements répréhensibles, est-ce qu'il est capable de continuer à consommer son art, son humour?
9: Il y a des humoristes qui sont cancel, j'ai moins tendance à les consommer.
1: À Bruxelles.
10: Est-ce que il y a des humoristes, d'après vous, qui devraient plus faire d'humour?
11: Ah, c'est fraîche ça, mais
10: oui.
1: À Abidjan.
12: Déjà, le viol, c'est quelque chose de grave. Et toi, en tant que personnalité passée, déjà, si tu es humoriste, tu as une personnalité publique. Et tu fais ce genre de choses, franchement, ça colle direct à ton métier. Rien ne change, c'est la même personne, c'est la personne qui l'a fait. Le métier qu'on voit, c'est ce qu'il présente au public. Mais derrière, c'est la vraie vie. Donc, tu commets un viol, c'est que tu as un violeur. Donc.
7: Les gens refusent de tuer leurs idoles.
1: Florence Mendès, humoriste belge.
7: Et de voir sortir de cette dissonance cognitive et accepter que la personne que vous admirez est non seulement un être humain normal et en plus un salaud, je pense que c'est un chemin qui est extrêmement difficile à faire.
13: Jess, Pascaline, il faut qu'on regarde plus largement ce que ça veut dire aussi de partager un plateau avec quelqu'un qui a été accusé de VSS parce que ça a forcément dû arriver, non?
10: Oui, Julie, continue à parler de ça.
14: On m'envoyait faire la première partie d'un humoriste qui a été un des premiers à se prendre un MeToo. Et tout le monde savait dans le milieu qu'il avait des histoires et personne ne m'avait prévenu. Et moi, j'étais venue de commencer l'humour, je ne connaissais pas du tout. J'avais pas du tout les informations, ça. Mais c'était un truc que dans le milieu, tout le monde savait ça. Et on m'envoyait toute seule faire la première partie de cette personne-là sans me prévenir. Et ça, c'est des choses que je suis encore fâchée contre la personne qui m'envoyait là-bas pour ça. Ouais.
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0: Mais concrètement, comment les institutions gèrent cette problématique? Qui fait quoi et quand? C'est sur cette question qu'on retrouve Grégoire Führer, directeur du Montreux Comedy Festival.
15: Alors, c'est une problématique qu'on connaît depuis quelques années, qui est difficile à gérer. On ne va pas se mentir, c'est vrai que maintenant, tout ce qui se passe avec la musique récemment, quelque part, va faire jurisprudence. Ça va nous aider certainement aussi, le fait que ce genre de phénomène, malheureusement, hein, je le dis bien malheureusement, se multiplie. Il y a peut-être une jurisprudence. Nous, Montreux Comedy, ce qu'on a toujours essayé de garder comme ligne, c'est de ne pas écouter les rumeurs et de ne pas écouter les on-dit, etc. Parce que c'est très compliqué. Il faut bien imaginer, Montreux Comédie, on parlait avant de responsabilité, on a eu un cas, hein, très clairement, on a eu un cas avec un artiste qui était accusé d'un comportement inapproprié et on s'est posé la question de ne pas le prendre et en discutant avec l'artiste, il a dit, mais vous imaginez bien que si Montreux décide de ne pas nous prendre, vu l'impact de Montreux, c'est un jugement de justice quasiment. Regardez, Montreux ne me prend pas, c'est que vraiment je suis condamné. C'était un vrai cas de conscience. Dans notre équipe, il y avait vraiment 50-50. Vraiment, les gens, il y a la moitié qui était on doit supprimer cet artiste parce qu'il y a des rumeurs. Et puis l'autre moitié qui disait ce ne sont que des rumeurs, il n'y a pas de condamnation pénale, il n'y a même pas de plainte déposée. Donc c'est très compliqué pour nous de faire la justice nous-mêmes parce qu'on n'est pas. C'est pas notre rôle en fait, c'est pas notre rôle de faire ça.
0: Et finalement, vous avez pris la décision comment, Grégoire Führer?
15: Alors c'était très divisé, puis ce qui a prêché pour, puis une fois de plus je dirais pas le nom de l'artiste, ce qui a permis de trancher en faveur du maintien, c'est que les accusations, les rumeurs en fait, étaient des faits de comportement reconnu, inadapté, mais qui n'étaient pas condamnables par la justice. Bon, c'est sûr s'il y avait eu accusation de viol de 30 femmes, même si ça n'avait pas été jugé par la justice, honnêtement, on aurait supprimé l'artiste, pour être honnête. Parce que là, il y avait un faisceau d'indices tel qu'on se dit, là, ça n'a pas de sens. Quoi. De toute manière, c'est terrible ce genre de situation, parce que le festival, il est de toute façon perdant. Peu importe la réaction qu'il a, il est perdant.
16: L'une des solutions que nous allons mettre en place, en fait, pour prévenir... ce genre de situation à l'avenir.
1: Josée Charlon, programmatrice québécoise du festival Juste pour rire.
16: C'est de créer un comité d'experts qui est indépendant à l'organisme qui est visé et aussi par rapport aux humoristes qui sont touchés et aussi aux plaignants. Et encore faut-il que pour que tout ça fonctionne, il faut qu'il y ait un ou une plaignante et un ou des humoristes, dépendamment, et un organisme. Donc, c'est un réel enjeu que de se fier, comme vous le dites, aux murmures, aux potins, à des trucs qui sont un peu moins concrets. Alors nous, on essaie de trouver une autre façon d'y arriver parce que le tribunal populaire au niveau des réseaux sociaux, c'est un peu particulier. Nous, on est touchés directement, puis d'autant plus juste pour rire parce qu'on a un peu le monopole de l'humour en ce moment au Québec. Donc les gens s'attendent à ce qu'on ait une solution miracle et que nous, on devienne un tribunal et que on décide qui a le droit de vivre ou pas, là, tu sais, mais c'est une décision que nous, malheureusement, on ne peut pas prendre. Autant que ça détruit des victimes, mais ça détruit des carrières aussi.
17: Marie-Pascaline, là, je suis en train de monter l'interview de Jonathan Cartelli et je me rends compte qu'il a un avis bien plus tranché sur la question. Ça vous dit que je l'intègre ici?
18: À fond, c'est une super idée. En plus, on a compris qu'il n'y avait pas de consensus sur la question. Hein.
19: Si on a des propositions de spectacles ou d'artistes sur lesquels on n'est pas sûr, sur lesquels il y a des dossiers, etc., on n'y va simplement pas. On veut que tout le monde se sente à l'aise et que tout le monde soit heureux de venir jouer sur ce plateau et pas qu'il y ait des moments de stress, c'est pas du tout le projet.
2: Il y a des choses qui se mettent en place.
1: Rosana Di Vincenzo, journaliste pour Télérama.
2: Je pense notamment à la charte éthique dans mon comedy club qui a été initiée par Jessie Varin, directrice artistique de la péniche La Nouvelle Scène, qui stipule ce qu'il faut pour faire d'un comedy club un endroit safe, bienveillant, inclusif, antiraciste, antisexiste, antivalidiste, pour que les gens puissent travailler dans de bonnes conditions et que le public aussi puisse avoir accès à des humoristes diversifiés. Donc ça, c'est déjà une progression. Maintenant, tous les comedy clubs parisiens n'ont pas signé cette charte, ce qui est encore un problème. Mais voilà, on va dire que les mentalités évoluent et c'est tant mieux, mais qu'il y a encore quand même pas mal de choses à faire, quoi.
15: Je crois que ça fait depuis le 30e anniversaire du Montreux, donc en 2019.
1: Grégoire Furet, programmateur du Montreux Comédie Festival.
15: Que nous avons mis en place une charte éthique qui est placardée dans toutes les loges, dans toutes les coulisses du Montreux Comédie. Et les gens le savent que, en tout cas, Montreux appliquera une tolérance zéro. Mais ça, ils le savent sur, et je le répète à chaque début de festival, qu'on a une tolérance zéro sur un comportement inapproprié. On a un numéro vert, on l'appelle ça comme ça, avec une personne qui n'est pas du tout liée à l'organisation du festival, mais qui est une association spécialisée dans ce type de réception de comportement inapproprié, qui gère les choses. Et ça, c'est valable depuis tout en haut de la hiérarchie jusque tout en bas. Et parfois, on a des cas qui sont difficiles, parce qu'on a des fois des personnes qui sont avec nous depuis très longtemps, et puis qui ont, des garçons qui travaillent avec nous depuis très longtemps, puis qui ont une manière parfois de draguer de manière un peu lourdingue. On leur dit, désolé, mais c'est plus un comportement qu'on peut faire en 2025 et 2026. Et alors, certains le comprennent pas, malheureusement, et donc ils s'en vont, et puis d'autres le comprennent, et puis ils restent. Mais oui, c'est un grand nettoyage, un très grand nettoyage, et on doit avoir valeur d'exemple.
0: Vous l'avez compris, la question est nouvelle, il va encore falloir du temps pour trouver des solutions concrètes. Sauf que dans l'intervalle, et même sous couvert de présomption d'innocence, de nombreuses personnes gravitent autour de ces humoristes accusés de VSS. Elles sont parfois dans les coulisses, on pense aux attachés de production, aux techniciennes, aux extras, ou alors sur scène, puisque malgré elles, elles partagent une affiche. Pour toutes ces personnes, la sécurité n'est plus garantie.

0: Makeda, c'était un titre des Nubians à l'instant.
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0: On poursuit avec une question tout helvétique, mais qui, vous allez l'entendre, résonne dans de nombreuses régions du monde francophone. Est-ce que lorsqu'on organise un grand événement, il faut garantir un nombre suffisant d'artistes locaux ? En 2025, l'humoriste Johan Provenzano avait pris la parole sur les réseaux sociaux pour questionner la programmation du Montreux Comedy Festival, programmation dans laquelle il n'y avait selon lui pas assez d'humoristes suisses. Il nous explique son positionnement tout en espérant clore le sujet une fois pour toutes parce qu'il refuse de devenir le porte-parole de cette problématique. Et puis on entendra la réponse du principal concerné, Grégoire Führer, directeur du Montreux Comedy Festival.
2: Déjà ça a mûri, parce que c'était en novembre dernier et entre temps il y a pas mal de choses qui se sont passées. C'est un peu un espèce de trop-plein, de frustration, d'étonnement, de déception aussi dans une certaine mesure, où je commence l'humour, je suis un gamin de Villeneuve, mon objectif dans ma vie c'est d'aller jouer au Montreux Comedy. Et du coup, je me dis, c'est à côté de chez moi, je vais bosser, je vais être assez fort pour pouvoir aller jouer à Montreux. J'ai eu la chance de pouvoir le faire. J'ai joué en 2018 pour la dernière fois là-bas. Et entre-temps, il y a eu une explosion de l'humour roman, mais on le ressentait pas dans la programmation du festival. Parce que voilà, il y a pas beaucoup d'humoristes suisses qui ont, en guillemets, je reprends les termes du festival, qui ont les épaules pour pouvoir arriver sur ce plateau-là. Donc évidemment, on a eu Thomas Wiesel, on a eu Alexandre Kominek, Marina Rollman, Charles Nouveau aussi qui a beaucoup joué. Dans la nouvelle génération, j'appelle la nouvelle génération, mais c'est déjà presque la génération d'après, des Julie Conti, des Thibaut Agoston. Et ensuite, voilà, pas tant que ça, alors que pour moi, l'humour suisse roman est totalement légitime et a les épaules pour pouvoir proposer... quelque chose à Montreux. Donc ouais, une espèce de somme de tout ça, et puis cette programmation de cette année où c'était vraiment flagrant, où il y a Julie, Fiona et c'est tout, je crois. Du coup, je me dis c'est trop dommage parce que ça reste un objectif pour les humoristes en Suisse romande. C'est un gros festival en francophonie. Donc ça, je suis conscient aussi que c'est un festival francophone. Ils l'ont dit et moi, je suis assez d'accord avec ça. Mais de par le fait qu'il y a un ancrage Montreux, c'est la Suisse et Suisse romande, je trouvais dommage de pas donner la chance aux humoristes suisses de pouvoir montrer qu'on est aussi marrant, quoi.
3: Pour moi, j'ai vu ça comme un cri d'amour, on va dire, pour le Montreux Comédie, en disant on a envie de jouer au Montreux Comédie, on a envie d'y être programmé, on aime ce festival. Voilà, moi je l'ai vécu comme ça. Il n'y a pas de problème, c'est très bien de se dire les choses et tout ça. Et puis c'était bien aussi que Montreux Comédie interroge ou se réinterroge, parce que finalement il faut le faire régulièrement, sur son lien à la Suisse romande, mais comme le Festival de Lille s'interroge sur son lien avec les gens du Nord. De nouveau, les Belges s'interrogent sur la place des Belges, Montréal pareil, l'Afrique aussi, au Bénin, j'ai fait un festival au Bénin, il y a trois humoristes béninois vraiment très connus. On m'a dit pourquoi ces trois artistes ne sont pas au premier festival qu'on a fait à Cotonou. Donc c'est tout à fait naturel, les gens ont envie d'avoir des artistes de proximité.
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0: En humour, la diversité n'est pas qu'une question de genre. Il s'agit d'un thème beaucoup plus vaste avec au fond cette question. Qu'est-ce qui prime ? La blague ou celle ou celui qui l'a dit ? On a posé la question à un humoriste bien connu en Afrique et en France. Il est le créateur d'une émission qui fait désormais plus d'audience que le football dans bon nombre de pays africains, le Parlement du Rire.
4: Monsieur, écoutez, on est un parlement sérieux, voilà, qui se respecte. Moi, je ne vous connais pas. Je reçois des gens, mais sur rendez-vous.
5: Voilà,
4: d'accord.
6: Président, oui. Président, s'il te plaît, on ne sait pas ce qu'il veut. On peut quand même l'écouter.
7: Monsieur le Président.
4: On vous écoute, vous avez une minute.
7: Oui. Un parlementaire,
4: oui,
7: est passé me voir parce, oui, qu'il avait des problèmes très graves. Il va tout faire pour que moi, je sois le président du syndicat des hommes d'affaires de Gondwana City.
4: C'est quoi ça? C'est illégal,
7: je
4: ça.
7: Je lui ai remis une somme de 100 millions d'euros.
4: Pour que vous soyez le président des syndicats des hommes d'affaires.
7: Les élections sont finies.
4: Oui.
7: Il a gagné.
4: Ah, s'il a gagné, c'est...
7: Mais, monsieur le Président,
4: oui,
7: depuis 8 mois, il est injoignable. Quand je l'appelle, il
4: mois.
7: Voit mon nom sur son téléphone, il coupe. Je l'ai appelé encore par un numéro masqué. Il a décroché.
6: Il a décroché, c'est bien. Mmh.
7: Alors il me fait savoir que lui, il est à Dubaï, à mission.
8: Le Parlement du Rire, déjà par définition, c'est une émission africaine.
0: Maman.
8: Donc africaine, c'est panafricaine. Il y a plusieurs pays. Donc on fait tout le temps attention à voir des humoristes du Cameroun, du Congo, de République démocratique du Congo, du Rwanda, du Burundi, du Mali, du Sénégal, du Togo, du Bénin, du Niger, de Côte d'Ivoire, du Gabon, du Tchad. Voilà, vous voyez, il y a déjà cette diversité-là, elle est géographique. Mais la qualité de l'humour est prise d'abord, c'est sur l'écriture. Maintenant, on fait le premier tri sur la qualité des textes. Et après, maintenant, le second tri, c'est essayer de bien répartir ça.
5: On voit là avec Maman que les programmateurs, ils ont un réel pouvoir sur ce qu'on entend. Mais Marie, pendant que tu es avec José Charland, est-ce que tu lui demanderais comment il gère toutes ces questions au Festival Juste pour rire au Québec?
9: On fait partie d'un équilibre, d'un écosystème en fait qui nécessite beaucoup d'équilibre de part et d'autre, je vous dirais, parce que dans certains cas, effectivement, on a ce pouvoir-là. J'aime pas utiliser le mot pouvoir, je parle plutôt d'opportunité. Donc, on a effectivement une multitude d'opportunités à offrir à des humoristes pour les mettre de l'avant. On essaie, bien évidemment, nous, en tant que diffuseurs, en tant que festival, de plaire à un large éventail de publics, bien évidemment. On tente de joindre toutes les générations. Bien évidemment, on veut répondre aux attentes de notre public, donc les artistes les plus populaires, ce qui est en vogue. Maintenant, avec les réseaux sociaux aussi, ça change un peu la donne. Donc, bien évidemment, en premier lieu, on va essayer d'avoir la meilleure programmation possible pour plaire à différents publics, mais pas que. Je pense qu'on a aussi la responsabilité de faire une place importante à la relève, au talent émergent. Et ou même d'aller vers des humoristes et ou des troupes de comédiens et ou dans d'autres disciplines artistiques, mais qui ont toujours une ADN humoristique peut-être un peu plus nichée.
10: Je déclare ouverte la première cérémonie des Molières.
11: Bruno Coppens, humoriste belge, son spectacle La 9e Symphonie.
10: Pour attribuer la Légion d'horreur à tous ces mots qui boursouflent nos conversations. Mais non, pas Molière comme ça, hein. Non, non, Molière, des mots qui prolifèrent comme le lierre.
12: Effectivement, le stand-up, j'étais persuadé,
11: Bruno Coppens,
12: que j'allais être ce dinosaure qu'on irait consulter dans un musée et qu'on allait me mettre dans la naphtaline, etc. Et puis je me rends compte qu'en fait, c'est le fait d'être différent des autres qui fait aussi votre spécificité.
9: Mon équipe de programmation, elle est entièrement féminine aussi. Donc c'est sûr et certain que c'est un sujet qui nous habite sur une base quotidienne. Par la suite, au niveau de la diversité, exactement la même chose aussi. Montréal, de façon très organique et naturelle, est une ville très multiculturelle. Ça se voit, ça s'entend, ça se ressent. Donc, bien évidemment, à l'intérieur de notre grille de programmation, on tient compte aussi de tout ça. Et on a des séries de spectacles qui sont clairement identifiées à des volets de programmation mettant de l'avant la diversité, diversité de couleurs, de genre, etc., etc. Donc, notre grille de programmation, elle est assez exhaustive à ce niveau-là. Donc, je vous dirais que de façon générale, on gère super bien ces aspects-là. Bien évidemment, il y aura toujours place à l'amélioration, mais on a des objectifs très précis à atteindre et bon an, mal an, on réussit quand même très bien.
12: On a quand même eu la chance d'avoir, grâce à Jamel Debbouze, par exemple, tous les comédie clubs qui ont commencé à fleurir un peu partout.
11: Bruno Coppens.
12: Et qui ont permis à toutes des minorités qui n'avaient pas la place sur les grandes scènes où généralement c'était que des humoristes, je dirais, blancs, voilà, de pouvoir s'exprimer. Et peu à peu, on a commencé à comprendre l'importance de ces gens et grâce au festival, ils sont populaires et du coup, il y a encore ce côté communautaire, je crois, oui, qui fragmente les choses, oui. Les comedy clubs ont été des terreaux fertiles pour plein d'humoristes qui ne trouvaient pas leur place sur les grandes scènes des salles classiques tenues, entre guillemets, par des blancs. Voilà, on va dire ça comme ça. Et par des hommes surtout. Bon, toutes les minorités, les arabes, les blacks, etc., ont pu trouver une place. Et le public qui venait d'abord était des gens de leur minorité, etc., pour avoir quelqu'un qui parle d'eux. Et puis après, ça s'est répandu. Et puis peu à peu, on s'est rendu compte que ces gens-là pouvaient remplir des très grandes salles. Donc le public s'est ouvert à ça. Le rire a permis quand même d'ouvrir à un plus grand public.
11: Jamel Comedy Club 2006.
13: En fait, tu aurais dû avoir deux Superman. Celui qui s'habille avec une cape.
11: Thomas Gijol.
13: Un petit collant bleu. Et un slip rouge par-dessus.
11: Humoriste français d'origine camerounaise.
13: Il est pathétique, votre Superman. Hein. Non, sérieux, avec un blanc pour s'habiller comme ça. Parce que le deuxième Superman, justement, a été noir pour nous. Et je vous le dis tout de suite, lui, ça aurait été un sapeur. Hein. Ah, parce que les noirs, j'avoue, on a beau avoir beaucoup de défauts, mais on déconne pas avec le style.
14: Ah, je vois qu'il y a beaucoup de monde hein, ce soir. Hein.
11: Frédéric Chaud.
14: Il y a beaucoup d'Arabes, de Noirs.
11: Humoriste français d'origine vietnamienne.
14: Ouais, il y en a beaucoup. Hein. Attendez, excusez-moi. Je vais arrêter avec cet accent de merde.
15: Vraiment, avec la famille que j'ai, je me suis mise en danger. Je suis sortie avec un Renoir,
16: Amel Chabi,
15: Camerounais,
16: humoriste française d'origine marocaine.
15: Vous savez très bien comment ça se passe. Jusqu'au jour où je reçois un coup de fil sur mon portable. Mademoiselle Chabi Amel, ici la FBTC, l'association des femmes bafouées et trompées par Monsieur Célestin.
17: Non, moi j'en ai marre de la mode mannequin. Sans déconner, un jour je vais péter un câble. Hein. Est-ce que quelqu'un dans la salle a essayé d'acheter un jean qui soit pas taille basse ces dernières années?
16: Blanche Gardin.
17: Bah franchement, ça vous va bien à vous le taille basse?
16: Humoriste française.
17: Bon, je parle pas aux mutantes anorexiques d'1m70 ou 80 ans, on s'en fout. Non, je parle aux filles normales, comme moi. Parce que sur nous, les petites gourmandes, eh ben, le taille basse, c'est dégueulasse.
0: En résumé, que ce soit pour entendre plus de femmes sur scène, plus d'humoristes du coin, moins de violeurs ou simplement découvrir des humoristes qui ont un autre bagage que le nôtre, il faudra un peu de patience, même si le monde de l'humour est en pleine mutation et c'est là aussi que réside son succès.
18: Dans n'importe quel combat, on n'obtient rien si on n'est pas un minimum radical. Enfin, je veux dire, même les droits civiques ne se sont pas obtenus juste en faisant des marches silencieuses et il faut un peu de radicalité pour que les choses elles avancent.
16: Rossana Di Vincenzo.
18: J'espère que le temps fera son œuvre. Maintenant, il y a tout un truc de déconstruction qui n'est pas fait et qu'il faut faire. Et il y a de la pédagogie à faire et c'est un boulot qui est monstre encore. Et ça passe par tous les niveaux, quoi. C'est-à-dire à la fois quel type d'artiste on décide de programmer quand on est programmateur ou programmatrice, à la fois les artistes, qu'est-ce qu'on raconte sur scène, comment on le raconte, comment on fait rire avec ces sujets-là, en se documentant, en cherchant, en lisant, en étayant son propos. Et puis nous aussi, les médias, quoi, qui on décide de mettre en avant dans nos pages. Par contre, il faut toujours, toujours, toujours faire de la pédagogie, toujours, toujours, toujours déconstruire, déconstruire, déconstruire, quoi. Ça, c'est évident, quoi.
16: Marie Reilly.
0: Dans notre prochain épisode, nous parlerons de l'humour comme outil politique, ce qui me permet de refermer ce premier volet en parlant d'une autre diversité, celle des opinions. Est-ce qu'il faut donner le micro, la parole à toutes les opinions, surtout quand elles sont politiques? Et est-ce que toutes les radios francophones publiques fonctionnent de la même manière quand les opinions deviennent extrêmes? On écoute Charline Van Honecker.
19: Tous les citoyens qui écoutent le service public sont bien sûr en droit de demander du pluralisme, c'est certain. Moi, étant belge, je mets quand même un cordon sanitaire médiatique à tout ça.
0: Oui, parce que ça, c'est quand même incroyable, cette histoire de cordon sanitaire. Ouais. Enfin, peut-être vous pouvez nous l'expliquer.
19: Oui, bien
0: sûr. Pour ceux et celles qui ne connaissent pas le fonctionnement de la radio belge.
19: Contrairement à la France, et peut-être sans doute à d'autres pays, la particularité des médias francophones belges, c'est qu'il existe encore aujourd'hui ce qu'on appelle un cordon sanitaire médiatique. C'est-à-dire que la radio francophone belge et la télé francophone belge ne donnent pas le micro en direct à l'extrême droite, parce qu'elle estime que l'extrême droite, souvent dans ses discours, appelle au rejet de l'autre, donc à la haine, que ça contrevient à la loi, que c'est le média qui est responsable de ça. Donc s'il y a un dérapage en direct, c'est le média qui est responsable, c'est pas celui qui a énoncé la saloperie à l'antenne. Quand on donne la... Je dis « on », vous voyez, parce que je suis belge, mais quand les médias francophones belges donnent le micro à l'extrême droite, le propos est enregistré. Il n'est pas tronqué, il est respecté, mais il est contextualisé. Il y a toujours la médiation du journaliste pour éviter que ça dérape en appel à la haine, en rejet d'autrui. Parce que ça, quand il n'existe pas ce cordon, sur une chaîne d'opinion telle qu'il existe, il en existe même plusieurs en France, vous entendez matin, midi et soir des gens mais vraiment appelés à la haine.
20: Il ne se cache plus, le MEDEF et le RN, libre et amoureux, etc. Vous connaissez le refrain, nous l'avons chaque semaine. En sortant du déjeuner, Bardella a déclaré « Je ne suis pas de gauche, je n'ai pas l'entreprise honteuse ». Alors je ne doute pas un instant que Bardella connaisse bien le monde de l'entreprise. Je me permets de rappeler quand même qu'il a fait son stage de troisième, comme tout le monde. Donc stage de troisième en entreprise. Et ensuite, Bardella a occupé un CDD de 2 heures. C'est la durée du déjeuner d'hier. Voilà.
19: Donc en France, le citoyen français qui écoute le service public, il est en droit d'exiger du pluralisme, effectivement. Ça revient au pluralisme dans l'humour. Je veux dire,
20: Moi, j'ai avalé un cordon sanitaire médiatique. Il est hors de question que je sois tendre avec des gens qui appellent à la haine ou que je les épargne.
2: Pour les chanteurs,

0: Une magnifique chanson qui nous vient tout droit de 1965. C'était Adieu micro, bonjour Sillon, de la chanteuse française Stella.
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0: Voilà pour le premier épisode de notre série. Vous l'avez compris, prendre le micro implique une grande responsabilité, tout comme le fait de le donner. De notre côté, on a tenté de faire parler un maximum de gens issus du milieu de l'humour, tout genre, origine et succès confondus. Chacun, chacune à sa place, parce que prendre la parole en humour ou la donner, c'est du sérieux, surtout quand on s'attaque à des sujets politiques. Dans le prochain épisode, on s'intéressera justement au rapport entre l'humour et le pouvoir, parce que l'humour a toujours été une manière de bousculer les puissants et de défier les dominants, avec tous les risques que cela comporte lorsque celles et ceux qui sont visés ne goûtent que moyennement à la plaisanterie. La suite d'Ouvrir les vannes, c'est dans le prochain épisode. À bientôt.
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3: Dominique Chauffat.
4: Suisse Tourisme n'est pas parvenu à désengorger les principaux sites touristiques. La NZZ Amtsonntag a passé au crible les statistiques des nuitées. Ces données ne montrent aucune amélioration de la répartition géographique ou saisonnière des flux de visiteurs. Au contraire, les 50 principales destinations ont enregistré 1,7 million de nuitées supplémentaires par rapport à 2023. Ça représente une hausse de 6%. Suisse Tourisme estime qu'il est trop tôt pour dresser un bilan. Le fils de 4 ans des époux Moretti n'est plus autorisé à fréquenter l'école maternelle privée, le Regent International School. C'est une information du Sonntagsblick. L'établissement ne communique pas, les époux Moretti non plus. Mais à Grand Montana, certaines personnes estiment que les parents ont exercé des pressions sur l'école. Une solution a été trouvée dans une école publique selon les proches de la famille. La météo orageuse a joué des tours au public venu assister hier soir aux célébrations des 250 ans des États-Unis à Washington. Des menaces d'orage près de la capitale américaine ont contraint les autorités à faire évacuer le National Mall, forçant les spectateurs à patienter plusieurs heures avant de pouvoir assister au discours patriotique de leur président Donald Trump. Il a rendu hommage aux États-Unis, le chef-d'œuvre de l'histoire de l'humanité selon lui. La plupart des hauts responsables iraniens se sont réunis à Téhéran ce matin pour la grande prière en hommage à l'Ayatollah Ali Khamenei pour le deuxième jour de ses obsèques nationales, à l'exception de son fils et successeur Mojtaba. Il ne s'est plus montré en public depuis sa nomination à la fonction de guide suprême. La France a rendez-vous avec le Maroc en quart de finale de la Coupe du monde de football. Les Bleus se sont imposés 1-0 face au Paraguay. Après un pénalty de Kylian Mbappé, le Maroc de son côté a facilement écarté le Canada 3-0. Les deux équipes s'affronteront jeudi à Boston. Et en parlant de ce mondial, la FIFA constate une recrudescence des commentaires racistes depuis le début de la Coupe du Monde par rapport à 2022. L'équipe de Suisse a elle aussi été confrontée à ce phénomène, surtout après son premier match. L'augmentation des commentaires insultants est généralement étroitement liée au résultat d'un match. Le Festival de la Cité a attiré 110 000 personnes pour sa 54e édition à Lausanne avec 150 projets artistiques présentés pendant 6 jours dans la vieille ville. C'est ce que nous indiquent les organisateurs. Le festival s'achève aujourd'hui. On prend encore des nouvelles du ciel. Il va rester beau bleu jusqu'à samedi en tout cas, avec juste quelques nuages aujourd'hui et demain en montagne. 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
2: Comme ils sont pas trop cons, là, les trois petits-enfants, ils sont plus proches des plus vieux que ceux de leur âge.
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3: Une question simple, combien de personnes vous connaissez vraiment, là, aujourd'hui? 3, 5, pour la plupart des jeunes, entre 16 et 25 ans, cette question, c'est la question. Parce qu'à cet âge-là, on ne se construit pas tout seul, on se construit à travers les autres. Le regard d'un copain, la vie d'une copine, le rejet d'un groupe, le premier vrai amour qui ressemble à un séisme intérieur, tout ça reconfigure littéralement le cerveau. L'appartenance devient un signal de sécurité et l'exclusion peut être perçue comme une menace presque vitale. Et selon l'étude James de l'Université de Zurich, il y a quelque chose qui surprend, les jeunes d'aujourd'hui ont moins d'amis qu'il y a 10 ans. Mais ces amitiés-là sont plus profondes, plus choisi, plus vrai. Voilà pourquoi cet âge est aussi excitant que vulnérable. Et voilà pourquoi le rôle des adultes autour est si décisif. Pas pour leur dire qui aimer ou qui éviter, mais pour un geste tout simple qu'on oublie souvent, prendre au sérieux ce qu'ils vivent. Parce qu'à 18 ans, un cœur brisé, c'est exactement aussi grave qu'à 45, parfois plus, parce que c'est la première fois. La vie devant eux, c'est l'émission qui prête l'oreille aux 16-25 ans pour aider les adultes autour à mieux les comprendre, mieux dialoguer, mieux accompagner. Pour cette série, nous avons réuni dans un groupe WhatsApp des jeunes de Suisse romande et des moins jeunes qui ont dialogué pendant des semaines, partagé leur vie dans des audios que nous écouterons ensemble. Bonjour à nos deux expertes et invités du jour, Anand Diclair et Sherine Fahim.
4: Bonjour.
3: Anandi, vous êtes maîtresse d'enseignement à la Haute École de Travail Social de Genève. Vous êtes aussi ex-animatrice au Locado de Plan Les Watts, 25 ans d'expérience de terrain avec les jeunes. Et vous, Sherine, vous êtes neuroscientifique, fondatrice d'Andoxa, spécialiste du développement du cerveau, et vous êtes professeure assistante à l'Université de Fribourg. Je vous propose qu'on plonge dans un premier extrait vocal de ce groupe WhatsApp. On écoute Thomas.
5: J'étais un peu perdu dans ma vie, j'étais très mal. J'ai eu une assez mauvaise période qui a duré plusieurs années. Et là, j'ai rencontré un ami, qui d'ailleurs maintenant est mon meilleur ami. Et il était dans la même situation que moi, mais il a réussi à aller mieux en fait. Quand je le voyais, je me voyais moi. Donc quelqu'un de très timide, qui osait pas parler aux gens, qui avait peur de tout, qui marchait de manière un peu courbée, avec le regard vers le bas. Et je me voyais là-dedans. Et en le voyant évoluer, je me suis dit, c'est dingue qu'on puisse passer de ça à ça, en fait. Je pensais pas que c'était possible, en fait, de devenir ce genre de personne en partant de ça, quoi. On a beaucoup parlé, il m'a beaucoup aidé à changer ma vision de la vie, à plus me dépasser, à être actif dans le changement, en fait, à me rendre compte que personne viendra nous aider et que c'est à nous de faire les changements nécessaires.
3: Thomas, 22 ans, qui parle de cette relation d'amitié qui l'aide à gagner en estime de soi, à se construire. Point de vue neuroscientifique de la relation, qu'est-ce qu'elle amène, la relation au cerveau à cet âge-là?
4: Donc, chaque mot qu'il a dit, c'était très, très intéressant.
3: Par exemple, qu'est-ce qui vous a
4: alors,
3: marqué?
4: Par exemple, courbé, je me suis vue en lui. C'est grâce à cet ami. Donc ça, c'était très, très intéressant. Et puis perdu, le mot perdu aussi. Je vais faire une analogie assez intéressante. Si on regarde vraiment les neurones, chaque neurone ressemble à un arbre. Mmh. C'est pour ça qu'on dit que dans notre cerveau, c'est comme une forêt amazonienne. Hein. Donc, on a besoin un peu, pour marcher dans cette forêt amazonienne, de élaguer, de nous faire un chemin. Parfois, on est perdu. Mmh. C'est le mot qui était très intéressant dans tout ce qu'il a dit aussi. Donc, j'étais perdue. Et puis, tout d'un coup, je l'imaginais aussi dans cette forêt pleine de neurones, 100 milliards de neurones. Chaque neurone fait 100 000 connexions. Et tout d'un coup, il se voit dans une autre personne. Donc, c'est vrai que amitié, c'est grandir ensemble. C'est avoir une relation

0: où on se retrouve chez l'autre, pas complètement se dissoudre en l'autre, mais se voir comme un miroir. Et c'est ce qui peut aussi, à l'adolescence, activer les neurones miroirs. Donc,
1: expliquez-nous ça, les neurones miroirs.
0: Alors, les neurones miroirs, c'est un concept assez intéressant qui a été découvert en 2002 par hasard, comme beaucoup d'ailleurs de concepts scientifiques. On avait des chercheurs italiens avaient mis des électrodes au niveau cérébral chez des singes. Et puis, on a vu, donc, c'est non invasif, hein. Donc, c'est chez des singes. Et puis, on a vu que si un singe regarde un autre singe manger une banane, les mêmes parties au niveau cérébral s'activent, comme si le singe mangeait la banane. Donc, c'est très intéressant, ces neurones miroirs, où quand on est en relation avec l'autre, et on a aussi cette capacité de synchronisation cérébrale, mais c'est toujours pour le meilleur ou pour le pire, parce qu'on a aussi des amitiés où on va avoir des neurones miroirs pour le pire. Mais là, c'était plutôt des neurones miroirs pour le meilleur. Donc, dos courbé, marcher courbé, c'est un signe de ralentissement psychomoteur, peut-être aussi même de dépression. Hein.
1: Mais alors, expliquez-moi mieux, parce que si je vois quelqu'un qui, par exemple, a une faible estime de lui-même, imaginons le dos courbé, je pourrais moi aussi avoir une faible estime de moi-même et me retrouver à mimer ce manque d'estime et à moi aussi marcher le dos courbé pour rentrer dans les images. Qu'est-ce qui fait que je ne vais pas mimer ça, mais je vais voir mes propres limites et les dépasser en les voyant?
0: C'est aussi à travers l'autre, parce qu'il a dit, mais malgré qu'il avait donc certains comportements qui ressemblaient à Thomas, il a pu dépasser. Donc il avait quelque chose, on peut dire, de l'espoir ou même de la résilience. Bon, la résilience, ce n'est absolument pas être Superman ou Superwoman, hein. La résilience, c'est avoir et vivre de la tristesse, vivre ses émotions, vivre le manque d'estime de soi, mais être à la recherche d'un dépassement de soi. Et je crois que c'est ce qui est dans le non-dit qui avait un impact sur Thomas et qui l'a amené à grandir ensemble.
1: Anandi, qu'est-ce qui fait qu'un groupe de jeunes entre 16 et 25 ans se tire vers le haut ou se tire vers le bas? C'est-à-dire, en gros, soit on va imiter ses défauts et ses limites, soit on va imiter la manière dont on arrive à les surpasser, on va prendre du recul. Qu'est-ce qui fait que cette relation peut être vertueuse ou pas vertueuse?
2: Je pense que naturellement, on a envie de protection et de reconnaissance, là je cite Serge Pogam, sociologue, et qu'on est tous attirés par une identité, par la positive au sein de la collectivité, du groupe. Parfois elle n'est pas possible parce que la place est déjà prise, parce que les vulnérabilités individuelles font que l'insertion sociale ou professionnelle est complexe, et on peut être tenté d'aller chercher une identité qui sera connoté plus négativement, par exemple, par des incivilités, des actes délinquants. Et puis aussi, on peut se sentir écrasé par les exigences du monde, des adultes, de la société à cet âge, et avoir de la difficulté à se construire dans une image positive de soi, parce que justement, il est extrêmement difficile de se projeter faute de référence ou d'espoir par rapport à où on en est à ce moment-là dans sa vie.
1: On replonge dans le groupe WhatsApp et nous allons écouter un message vocal, celui d'Estelle, 23 ans.
3: Je pourrais parler de la fille avec qui je suis partie en voyage. On s'est rencontrés à la HEP, donc il n'y a pas si longtemps, au final, que 3 ans. Et on a décidé de faire ce voyage ensemble durant 5 mois. Et en fait, c'était assez drôle parce que c'était la première personne que je rencontrais durant mes études. Et la première personne qui n'était pas liée, par exemple, à mes autres amis. Et puis, c'est vrai qu'on échangeait beaucoup sur plein de choses de la vie. Et tu sors peut-être du schéma où t'as tout le temps les mêmes idées et les mêmes points de vue parce que c'est pas ton centre d'amis principal. Et ça, j'ai trouvé intéressant et assez enrichissant.
1: Elle nous dit dès le début, c'est pas quelqu'un qui était dans mon groupe d'amis. Et c'est vrai que le groupe, c'est quelque chose de très déterminé, de très défini. On pourrait presque faire une liste de son groupe et des gens qui sont pas dans le groupe. Ça vous rappelle quelque chose à vous aussi? Vous aviez un groupe?
0: Oui, oui, absolument. C'est vrai que à travers les âges.
1: Comment il s'est constitué ce groupe?
0: C'est la ressemblance. Donc c'est vrai que.
1: Mais la ressemblance sur quoi?
0: Ce qui nous intéresse, c'est ce qui fait aussi les générations. Hein. Donc c'est ce qui fait, qu'est-ce qui nous intéresse, quel genre de musique on écoute, quel type d'habits. C'est pour ça aussi qu'on retrouve de plus en plus les groupes se ressemblent. C'est un certain âge. Hein. Après, on commence effectivement à élargir, comme elle l'a très très bien fait. Hein. Mais c'est vrai que quand on dit un groupe, c'est notre survie. Ça devient vraiment, on lutte pour le groupe. Ça devient, bon, on n'est pas radicalisé, mais ça devient quelque chose qui est comme une famille.
1: Mais comment ça se fait qu'à cet âge-là, particulièrement, parce que les groupes, on en aura toute notre vie, mais à cet âge-là, particulièrement quand même. On aura plus de difficultés plus tard de faire une liste de son groupe et des gens qui ne sont pas du groupe.
0: C'est vrai, c'est vrai. Mais à cet âge-là, appartenance, identité sont synonymes.
1: Un indice, ça vous fait réagir, ça, le groupe ?
2: Je pense que c'est pas seulement à l'adolescence, mais ça fait partie des étapes progressives vers le devenir adulte, de se rattacher d'abord à du connu, à un univers plus restreint, protégé, dans lequel on se connaît, dans lequel on se reconnaît, on se sent rassuré, puis de petit à petit aller découvrir le monde et d'autres références. Et puis c'est ces autres références, alors c'est un peu ce que disait Chérine sur les neurones miroirs, qui vont permettre de se penser autrement et d'ouvrir des perspectives. Mais d'abord, on a besoin d'être rassuré pour le faire. Donc, si on n'a pas les conditions, les liens pour aller dans cette découverte, on va rester un petit peu dans des groupes restreints, mais ça se voit aussi à l'âge adulte. Et puis, en fait, de pouvoir découvrir et lâcher les catégories dans lesquelles on s'identifiait pour s'ouvrir au monde, bah, ça fait partie de devenir adulte, du fait de devenir adulte.
1: Donc, c'est un enjeu de sécurité. C'est pas forcément un enjeu de paresse, de sortir ou de rester dans le groupe. Quelqu'un qui reste toujours dans le même groupe a besoin de davantage de sécurité, a pas forcément besoin d'être challenger, c'est ce que vous voulez dire ?
2: Oui, je pense que c'est des phases. On a besoin d'être rassuré pour avoir ensuite de l'audace ou de la bravoure pour aller découvrir le monde et comme de remplir son réservoir émotionnel, on dit pour les enfants, bah pour les adolescents, c'est aussi de avoir la sécurité interne pour se lancer, par exemple, dans une formation qui va être ailleurs, avec d'autres personnes. Et il n'y a pas toujours tous les ingrédients réunis pour que ce soit suffisamment sécurisant de le faire.
1: On va justement écouter un groupe de filles clairement défini, les Spice Girls.

0: Les Spice Girls dans cette émission qui veut réunir les jeunes et les moins jeunes. Alors je sais pas si quand on a entre 16 et 25 ans on écoute les Spice Girls en 2026, pas sûr du tout, mais ça rappellera justement des souvenirs de jeunesse à un autre public. On est avec vous, Anandi Claire, maîtresse d'enseignement à la Haute École de Travail Social de Genève, ex-animatrice au Locado, 25 ans d'expérience de terrain avec les jeunes à Plan-les-Ouates. Et puis vous, Sherine Fahim, vous êtes neuroscientifique, fondatrice d'Andoxa, spécialiste du développement du cerveau et professeure assistante à l'université de Fribourg. Ça vous a rappelé des souvenirs d'écouter les Spice Girls, Anandi?
1: Oui, tout à fait. Alors, c'était pas mon groupe favori.
0: Mais non. Vous étiez dans quelle équipe alors, vous?
1: Bah, plus, je dirais, Michael Jackson à l'époque. Moins de boys band, filles ou garçons. Mais ça rappelle des souvenirs et puis aussi comment on se projetait dans des personnalités publiques et que ça influençait la manière dont on se construisait à cette époque en tant que jeune ado.
0: Dans ce premier épisode, dans cette première émission de cette série d'été, nous abordons la question des relations, l'amour, l'amitié. On a entendu Thomas, 22 ans, on a entendu Estelle, 23 ans, et maintenant on va écouter Laurence qui n'est pas toute jeune, qui n'a pas en tout cas entre 16 et 29 ans, mais qui a trois petits-enfants entre 18 et 23 ans et donc un regard d'adulte sur la jeunesse.
2: Moi, je trouve que c'est important de pouvoir parler entre eux, qu'ils voient comment c'est, qu'ils ont en gros, je pense, quasiment tous les mêmes soucis, les mêmes problèmes, et ça n'a pas changé depuis mon époque. Mais je trouve que c'est important de pouvoir discuter, se construire, avoir l'avis des gens de sa génération, des plus âgés aussi. Comme ils sont pas trop cons, là, les trois petits-enfants, ils sont plus proches des plus vieux que ceux de leur âge.
0: Voilà, un extrait de ce groupe WhatsApp dans lequel il y a toutes sortes de générations, des 16-25 ans et puis d'autres générations comme Laurence, qui nous dit, comme ils ne sont pas trop cons, ces trois petits-enfants, ils traînent beaucoup avec des adultes. Ça vous fait réagir, ça, Sherine ou Anandi?
3: Moi, Sherine. Je trouve que ces petits-enfants ont entre 18 et 25 ans, donc peut-être dépasser l'âge d'être dans cette période, d'être perdu dans cette forêt. Voilà. Pourquoi? Parce que c'est à cet âge-là que cette forêt amazonienne commence à devenir forêt suisse un peu. Donc on a des pancartes, les chemins sont plus clairs parce qu'on a élagué et on arrive à se retrouver. Pourquoi?
0: C'est pour tout le monde le même âge, d'un point de vue cerveau?
3: À peu près tout
0: c'est
3: le monde.
0: C'est quel âge? La fin de la forêt amazonienne, quand on commence à domestiquer son réseau neuronal?
3: 25 ans, mais on reste toujours pas ado, mais on a encore des chemins à faire entre 32 jusqu'à 32 ans, et parfois même jusqu'à 40 ans.
0: Donc ils sont encore dans l'Amazonie
3: non,
0: à 23
3: ils sont
0: ans.
3: Dans une forêt suisse, on va dire.
0: D'accord, voilà. Dans la forêt suisse. Il y a des changements d'un point de vue purement cerveau, développement du cerveau sur les âges?
3: Non. Non, pas vraiment, mais c'est juste que le cerveau...
0: Ça a toujours été 25 ans.
3: Ça, je peux pas le dire, je sais pas, mais en général, c'est autour. Mais aussi, il faut savoir que le cerveau, c'est le développement cérébral ou la maturité, c'est une question d'expérience, beaucoup plus que d'âge. Donc, on peut retrouver des personnes qui sont dans la cinquantaine et qui n'ont toujours pas de cortex préfrontal. On est d'accord?
0: On a les noms d'ailleurs, mais on va pas les communiquer ici. Mais comment ça se fait alors?
3: C'est une question d'expérience. Donc, si l'adolescent a pu vraiment être amené à s'en sortir de cette forêt amazonienne à travers les adultes et à l'aide des adultes. Ça, c'est un point très intéressant.
0: Donc, ce que dit Laurence, c'est vrai?
3: Absolument. Je salue Laurence vraiment parce que ce qu'elle a dit est absolument vrai. Donc le développement cérébral, c'est une question de maturité à travers le lien, et c'est pour ça aussi que certains parents malheureusement oublient. Donc on le trouve à 15 ans, 1m90, on s'imagine un ado, un adulte. Ce n'est pas le cas. Dans son cerveau, c'est encore reste encore un bout de chemin. Donc c'est comme on est face à une Ferrari par exemple, rouge tellement belle mais manque de frein. Donc on n'est pas au même niveau du développement cérébral si on n'a pas les freins. Et les freins, ça devient des adultes aussi.
0: Anandi, sur cette évolution, je l'ai dit en vous présentant, vous avez travaillé plus d'une dizaine d'années sur le terrain et vous avez vu les jeunesses de au moins deux générations se succéder. Est-ce qu'il y a une grande différence? Qu'est-ce qui a changé par rapport à la jeunesse d'il y a 10 ans ou d'il y a 15 ans?
1: Pas en tout cas les comportements de construction identitaire et ce besoin de se différencier à l'adolescence. Par contre, ce qui s'est modifié, c'est les supports et les réseaux sociaux et le rapport au monde en règle générale par le biais du numérique. Ça, c'est quelque chose de fondamentalement différent.
0: Mais c'est juste le moyen, il se joue les mêmes choses, vous voyez les mêmes enjeux, les mêmes discussions, les mêmes crises, les mêmes réjouissances, mais sur un autre appareil.
1: Oui, oui, les mécanismes de construction identitaire restent les mêmes. Ce qu'on constate, c'est une plus grande vulnérabilité. Par exemple, si on prend actuellement le plan d'austérité de l'État pour diminuer les coûts dans la santé et le social, ça veut dire qu'on imagine qu'il n'y a pas autant de besoins que ça, même si c'est pas formulé ainsi, de moyens pour soutenir les enfants, les jeunes. C'est-à-dire que les métiers du lien, comme le travail social, sont primordiaux pour accompagner les différents publics. Mmh. Si les moyens ne sont pas donnés, par exemple, aux enseignants, enseignantes, de gérer une classe correctement, on met en péril l'avenir, en fait, de ces enfants qui deviennent ados et qui deviennent adultes.
0: Et au sein de la famille, ce que disait Chérine résonne très fort, de dire à 15 ans, à 1m90, on pourrait citer d'autres attributs de l'âge adulte que peut avoir cette génération des 16-25 ans, qui laissent penser qu'ils n'ont plus besoin d'aide, qu'ils s'en sortent très bien, qu'ils pourraient tout nous apprendre finalement. Mmh. Et ça oublie peut-être aussi dans le cercle familial d'apporter l'assistance, le soutien qui est nécessaire, vous avez l'impression ?
1: Oui, et puis d'apporter une attention particulière et un soutien émotionnel. Pour moi, la reconnaissance et la protection qu'on apporte aux jeunes, elle leur permet de grandir en se sentant aimés, soutenus. Ça, c'est vraiment fondamental. Et c'est pas toujours le cas. On regarde souvent les jeunes d'un œil critique ou par ce qui dérange plutôt que par leur potentialité ou cette effervescence émotionnelle qui les habite à cet âge-là.
0: Pour terminer, s'il fallait entrer dans les conseils, vu qu'on a vu que ces amitiés sont essentielles pour se construire, qu'est-ce que vous conseilleriez à un jeune ou à un adulte qui est dans l'entourage de ce jeune, Chérine Fahin ?
3: Une amitié qui nous fait grandir ensemble. Une amitié, je peux pas dire qui nous ressemble, parce que parfois, ce qui nous ressemble pas, c'est ce qui peut nous amener vers l'avant. Mais c'est une amitié qui nous fait grandir ensemble, une amitié où je me sens moi-même, pas dans un faux self. Une amitié qui...
0: Faux self, c'est technique comme terme.
3: Oui. En fait, faux self, c'est-à-dire que je n'ai pas besoin de faire l'acteur ou l'actrice avec la personne. Une amitié qui tolère le silence.
0: Anandi, comment vous compléteriez ça ?
1: D'accepter aussi l'ambivalence, qu'on n'est pas toujours dans des relations qui nous font du bien, mais que ça nous permet malgré tout de grandir, de sublimer, transcender des difficultés qu'on aurait eues à vivre dans des relations amicales, par exemple.
0: Les jeunes avec les jeunes, entre 16 et 25 ans, on n'a pas forcément tendance à fréquenter beaucoup les adultes ou à se confier aux adultes, ce qui laisse aussi penser qu'on a de la peine à se comprendre entre générations. Comment est-ce qu'on fait pour s'y intéresser davantage, vu que ça va être l'objectif de cette série d'émissions cet été ?
1: Ben, je pense que le fait de pas forcément se comprendre entre générations pour les adolescents et adolescentes, c'est important de marquer cette différence pour se construire sa propre identité. C'est pas pour autant que les adultes n'ont pas les moyens de créer des liens et des ponts qui facilitent le dialogue et les échanges avec la jeunesse. Le fait que parfois ça peut être conflictuel dans le cadre scolaire ou d'autres milieux, c'est aussi une part importante de la construction identitaire par la confrontation au monde des adultes. Mmh. C'est important que les adultes ne se retirent pas de cette relation, même si elle est plus complexe, parce que l'adolescent ou l'adolescente a besoin d'être autonome et indépendant, indépendante dans son rapport à l'autre.
0: Anandi Claire, Chérine Fahim, merci beaucoup d'être venue explorer cet âge, la jeunesse, entre 16 et 25 ans, ce matin avec nous.
1: Merci, merci à vous.
3: Merci.
0: À 18 ans comme à 80, on a besoin des autres pour devenir qui on est. Alors si vous croisez un jeune cette semaine ou ces prochains jours et qu'il vous parle d'une amitié ou d'un amour, prenons 2 minutes en plus. C'est en fait sans doute beaucoup plus important qu'il n'en a l'air.
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1: Il est 12h30, le journal de la mi-journée vous est présenté par Anouk Pernet. Bonjour.
2: Bonjour, la Suisse est-elle en train de perdre son combat contre le surtourisme? Depuis 2 ans, Suisse Tourisme tente de mieux répartir les visiteurs sur notre territoire pour éviter la saturation dans les grandes destinations populaires. Mais sur le terrain, pour l'heure, rien ne change, nous apprend la NZZ Am Sonntag. Réaction dans ce journal. Faire vos courses le dimanche dans un magasin qui fonctionne uniquement avec des machines, c'est possible depuis aujourd'hui à Genève et c'est une première en Suisse romande. Alors comment fonctionne cette Migros et surtout, qu'en disent les premiers clients? Nous avons été voir sur place. Dans 12h30 également, le regard de notre journaliste sportif sur le match agité entre la France et le Paraguay. Du foot toujours au Mexique qui joue ce soir, un pays où la religion se mélange avec le sport et une immersion dans les coulisses des infotrafics. En deuxième partie d'émission, on s'intéressera à cette grande question, c'est quoi un ou une bonne chef? Vous avez très certainement un avis sur la question, il changera peut-être à l'écoute du Point J qui nous livre l'analyse d'une spécialiste du monde du travail. La météo avec du soleil et des températures qui dépassent les 30 degrés, bienvenue dans ce 12h30. Vous partez peut-être bientôt en vacances dans une destination très prisée, qui sait? Le surtourisme agace, plusieurs villes en Europe tentent de lutter contre, et en Suisse aussi. Depuis 2024, Suisse Tourisme souhaite mieux répartir les flux de visiteurs sur le territoire, mais aussi à travers les saisons. Une stratégie qui peine à déployer ses effets, révèle aujourd'hui la NZZ Am Sonntag. Mais Dipikan, que disent les chiffres avancés par le journal?
3: Que les touristes se concentrent encore beaucoup en même temps dans les lieux les plus populaires en Suisse. Depuis 2023, les nuitées ont augmenté de 6% dans les 50 plus grandes destinations du pays, alors que dans le même temps, 130 destinations de plus petite taille ont connu une croissance à moins de 2%. Même constat sur la saisonnalité, rien n'a vraiment changé, avance la NZZ. En 2025, plus de la moitié des nuitées ont été enregistrées pendant la haute saison, une proportion égale aux années précédentes. Mais pour Suisse Tourisme, il est encore trop tôt pour parler d'échecs, son responsable communication Jean-Claude Rémy.
4: Il est faux de prétendre que la stratégie Travel Better n'a produit aucun effet, que les fonds publics seraient dépensés inutilement. Travel Better n'est pas une campagne à court terme, mais une transformation de fonds qui a été lancée en 2024. Donc modifier des habitudes de voyage ancrées depuis des années, ça ne se fait pas en 2 ans.
3: Sur le terrain, on estime qu'on peut mieux faire, mais que ce n'est pas Suisse Tourisme tout seul qui pourra rééquilibrer les flux de visiteurs. Déborah De Falk est la directrice marketing de Mora Tourisme.
5: Suisse Tourisme ne va pas savoir que, par exemple, en hiver, ce serait bien de pouvoir mettre en avant justement la ville de Mora par un festival des Lumières. C'est beaucoup trop niche. Donc, c'est vraiment aux acteurs locaux, en fait, de saisir les opportunités qu'ils ont et en créer de la valeur.
3: Une coordination qui reste donc à consolider pour avoir les bons visiteurs aux bonnes destinations au bon moment, comme le veut Suisse Tourisme.
2: Merci beaucoup, Mehdi Pikan. Et on enchaîne avec la revue de presse des journaux alémaniques avec vous, Sandra Timmerli, bonjour.
6: Bonjour.
2: Alors on commence avec cet appel, la FINMA doit pouvoir dénoncer les banques qui ne respectent pas les règles.
6: Oui, et ce n'est autre que la présidente elle-même de la FINMA, donc l'organe de surveillance de nos banques, qui le demande. Dans la NZZ Am Sonntag, Marlène Amstad plaide pour plus de transparence. Imaginez, la FINMA boucle en moyenne une quarantaine de procédures par année. Or, un petit 5% seulement est rendu public. Ça signifie que nous n'apprenons que très rarement lorsqu'une banque a fauté. Et il ne s'agit pas de bagatelles, explique Marlène Amstad, mais souvent de blanchiment d'argent, traite d'êtres humains, financement du terrorisme. Or, ailleurs dans le monde, la quasi-totalité des cas est publiée. Et ça change quoi? Eh bien, nous, clients, mais aussi actionnaires et collaborateurs, n'ont peut-être pas envie de travailler pour un établissement sous procédure et amendé régulièrement. Pas bon non plus pour la réputation de la place financière suisse, estime la présidente. Mais attention, pour que ça change vraiment, il faut modifier le système et ne plus avoir besoin d'un verdict de tribunal pour pouvoir communiquer.
2: Cette première Suisse maintenant à l'hôpital de l'enfance de Lucerne, les parents y auront plus de pouvoir à l'avenir.
6: Oui, l'établissement a introduit ce qu'on appelle en Angleterre la Martha's Rule. Elle permet aux parents, en cas d'urgence, de demander un deuxième avis médical s'ils ne se sentent pas pris au sérieux. Une manière de casser les hiérarchies rigides de la médecine, souligne la NZZ. C'est une issue tragique qui a fait bouger les choses à Lucerne. L'année dernière, dernière, un petit garçon meurt suite à une infection. Traité d'hystérique, la maman a été renvoyée avec son petit à la maison. Or, vous, parents, connaissez votre enfant mieux que personne. Voilà le slogan désormais affiché en grand dans les couloirs de l'hôpital.
2: Et de Lucerne, on part en Valais.
6: On lit à Crans-Montana d'abord, où selon le Sonntagsblick, le petit garçon de 4 ans du couple Moretti, donc les patrons du Constellation, a été exclu de la petite école, comme on dit, du Régent, une école privée de renommée, précise le journal. L'internat coûte jusqu'à 120 000 francs par année. L'école et les Moretti ne commentent pas. Alors les rumeurs disent que pour certains, il est indéfendable que les Moretti payent l'école de leur garçon et rien aux victimes. Mais pour d'autres, le petit garçon n'y peut rien et paye pour ses parents. Allez, on termine avec un pied en Valais, l'autre déjà à Berne, avec le Ständerat, le conseiller aux États d'Arbelais, comme l'appelle le Blick. Le ministre valaisan veut succéder à Marianne Marais au Stöckli, vous voyez ce que c'est, hein. Il croit savoir le journal avant le Conseil fédéral. Point d'interrogation. C'est pas moi, c'est le journal qui le met. Hein.
2: L'avenir nous le dira. Merci Sandra Tsimerli. Et on ouvre une page de football maintenant avec une soirée sous haute tension à la Coupe du Monde. La nuit passée, la France s'est qualifiée pour les quarts de finale en battant le Paraguay 1-0. Alain Thévaud, plus que ce résultat, c'est surtout le climat électrique de cette rencontre qui a marqué les esprits.
7: Oui, et la faute incombe au Paraguay, à ses joueurs qui ont imposé un défi physique très limite avec des coups, des provocations, des pertes de temps, des intimidations, tout semblait calculé pour sortir les joueurs français de leur match. Kylian Mbappé, Bradley Barcola ou encore Michael Ulysse ont été les principales cibles. Les Bleus et Didier Deschamps ne s'attendaient pas sans doute à une telle intensité. Malgré leur frustration, ils ont gardé leur sang-froid et refusé de tomber dans le piège. La maîtrise mentale et un penalty de Kylian Mbappé ont qualifié la France pour les quarts de finale et le droit de défier au prochain tour le Maroc.
2: Et on a entendu beaucoup de critiques sur l'arbitrage, hein. Est-ce que c'est justifié ?
7: Alors oui, ces critiques, en tout cas elles sont compréhensibles après la prestation de l'arbitre du match d'hier. Le directeur de jeu ouzbek, Ilgiz Tantachev, a été complètement dépassé. Il a laissé le jeu se durcir avec ses non-décisions sans jamais reprendre le contrôle du match. Plusieurs gestes dangereux n'ont pas été sanctionnés. Fait incroyable, le Paraguay a terminé la rencontre sans le moindre carton jaune alors que 3 joueurs français ont été sanctionnés. La presse internationale a déploré aussi la prestation de M. Tantachev, jugée largement insuffisante. Beaucoup estiment que l'arbitre a laissé s'installer un climat qui a fait dégénérer le match. Il a même manqué le penalty décisif. Sans l'intervention de la VAR, il n'aurait jamais sifflé la faute.
2: Ouais, ça fait beaucoup jaser aujourd'hui encore. Merci beaucoup Alain Thévaud. Et le programme des prochains matchs, c'est Brésil-Norvège dès 16h aujourd'hui. Et à 2h du matin, l'Angleterre affrontera le Mexique. Le Mexique où la tension est à son comble hein, avant cette rencontre. Et certains n'hésitent pas s'en remettre à la religion. Ils prient leurs idoles pour encourager la sélection nationale. Le reportage à Mexico de Julien Delacour.
8: L'impressionnante basilique de la Vierge Guadalupe, sa messe suivie par des centaines de fidèles, met une ambiance de Coupe du Monde. Marivelle et Laetitia portent toutes les deux le maillot vert bien distinctif du Mexique et elles sont même sur le point d'allumer un cierge pour leur équipe.
9: On est venu demander à la Vierge qu'elle nous donne un coup de main. La foi peut soulever des montagnes, alors si on se met à prier, c'est sûr qu'on mettra 2 buts. Mexique 2, Angleterre 0.
8: Le pronostic est clair, elles sont loin d'être les seules à solliciter la sainte patronne du Mexique. En pleine Coupe du Monde, la passion pour le football se mélange à la ferveur religieuse.
10: Cette réplique de la FIFA de 1986 nous vient de la sélection d'Italie. Ce maillot, c'est la sélection espagnole qui nous l'a donné. Et du Mexique, on a celui-là de 2006.
8: On croirait voir la collection privée d'un passionné de foot, mais il s'agit bien du musée de la basilique. Nidia Rodriguez en est la directrice.
10: Tout cela est un produit de la dévotion populaire. Pour nous, c'est normal qu'il y ait ces expressions spontanées qui mélangent la tradition, les couleurs. On considère que Dieu aime la culture, mais ça doit se faire dans le respect des croyances et de la foi.
8: Parmi les quelques 20 millions de visiteurs que reçoit cette basilique à l'année, il y a aujourd'hui Giovanni Arabit, venu en famille de Colombie, pour demander à la Vierge d'éliminer leur prochain adversaire, la Suisse, lors des huitièmes de finale. Julien Delacour, RTS, Mexico.
2: Le match Suisse-Colombie, ce sera donc mardi prochain à 22h. À vous de voir s'il faut faire une petite prière ou pas. Je corrige juste une information que j'ai dit tout à l'heure. Le match Brésil-Norvège n'est pas à 16h, mais bien à 22h aujourd'hui. Tous les matchs de cette Coupe du Monde sont à suivre sur tous les vecteurs de la RTS.
0: Le 12-30, Anouk Pernet.
2: C'est une première en Suisse romande. Migros inaugure ce matin à Genève un magasin qui passe en mode 100% autonome, sans personnel, ouvert les dimanches et les jours fériés. Mathilde Salaman vous retrouve sur place dans le quartier de Vieux-Seux. Alors à quoi ressemble ce magasin ?
11: Alors visuellement, c'est une petite Migros, somme toute très classique, avec ses produits habituels, ou presque. Ici, pas de viennoiserie fraîche, car ça nécessiterait du personnel le dimanche, ce qui est illégal. Seul un agent de sécurité veille au grain, épaulé par des caméras et des capteurs. L'ambiance reste donc particulière. Pour entrer, les clients doivent scanner leur carte de fidélité ou de crédit. Et ce matin, ils sont nombreux, ça bouchonne même un peu, parfois, aux trois caisses automatiques.
2: Et sur place, qu'en pensent les clients que vous avez rencontrés ce matin ?
11: Alors j'ai discuté avec beaucoup de curieux venus chercher du pain pour le petit déjeuner. Globalement, ils sont contents de voir ce concept arriver. Ça dépanne, me confiait une cliente. Mais il y a aussi quelques couacs. Certains butent sur les caisses automatiques. Une cliente qui n'avait pas pris avec elle du cash, qui avait pris avec elle que du cash, est aussi repartie bredouille.
2: Et Mathilde, le concept même de ce magasin, le principe ne fait pas l'unanimité.
11: Oui, alors surtout du côté des syndicats, eux qui se battaient encore récemment à Genève contre l'ouverture des commerces deux dimanches par an, un combat perdu dans les urnes en juin. Ils s'inquiètent de voir le personnel ainsi invisibilisé. De son côté, Migros Genève assure répondre à un besoin et le géant Orange l'assure. Dès que la loi lui permettra d'ouvrir le dimanche avec du personnel, il le fera. Une chose est sûre, la coopérative bouscule nos habitudes. Cette semaine encore, Migros inaugurait un magasin ouvert 24 heures sur 24 en Appenzell Road extérieur.
2: On entend, le débat n'est pas fini. Merci beaucoup Mathilde Salaman en direct de Genève. Vous avez peut-être vu cette fumée hier soir si vous habitez dans la région de Montet en Valais. Un impressionnant incendie s'est déclaré dans une halle industrielle vers 22h. Selon le Nouvelliste, il s'agit d'une entreprise de tuyauterie située à proximité du site chimique du Vernet. L'incendie a été maîtrisé vers 8h30 ce matin. Une enquête est lancée pour trouver les causes du départ du feu. C'est un rapport indépendant très attendu sur la maltraitance animale qui a été présenté cette fin de semaine dans le canton de Soleure. Fin 2025, les services vétérinaires ont fait une intervention dans un domaine agricole isolé et découvert environ 170 animaux en très mauvais état à cause de négligence. 122 chiens ont été euthanasiés sur place. Cette affaire avait suscité une vive réaction bien au-delà du canton. Camille Lancy, quelles sont les conclusions de l'enquête ?
12: Sur les 122 chiens euthanasiés, 23 cas sont jugés injustifiés. Selon le rapport, ils auraient dû faire l'objet d'une évaluation plus fine. Leur mise à mort aurait pu être évitée. C'est l'un des points les plus sensibles de cette enquête indépendante commandée par le gouvernement Soleurois. Une conclusion qui fait vivement réagir la protection suisse des animaux. L'association dénonce des euthanasies incompréhensibles dans leur ampleur et un manque d'examen au cas par cas. Elle va déposer une plainte pénale contre inconnu. Le rapport met aussi en lumière des limites dans la gestion du dossier sur la durée. Une approche trop administrative, un suivi insuffisant de l'évolution de la situation et une confiance excessive accordée à la détentrice des animaux malgré plusieurs signaux d'alerte dès 2024. Le canton a assuré hier vouloir tirer les conséquences de cette affaire pour éviter qu'une telle situation ne se reproduise.
2: Et vous les entendez souvent dans ce journal ou à d'autres moments sur nos ondes. Les inforoutes interrompent régulièrement votre écoute pour vous communiquer des bouchons, des accidents ou des objets sur la chaussée. Derrière ces bulletins, on retrouve Via Suisse. Ce service travaille en étroite collaboration avec l'OFRU, l'Office fédéral des routes, et fête cette année ses 25 ans. Célia Berthollet est allée visiter les coulisses de sa centrale qui est située à Bienne.
13: On pourrait penser que ça fourmille, mais la rédaction est plutôt silencieuse, tout le monde est concentré. Une tour centrale, de trois grands écrans, autour trois bureaux, Romandie, Suisse-Alémanique et Tessin. Ce vendredi soir, c'est Yann Graber qui s'occupe de la Suisse romande. Ce bruit, c'est un nouveau message qui arrive.
14: Nos deux sources principales sont l'OFRU et puis les polices cantonales. Ces messages vont arriver dans notre propre système. Ils vont être traités et ensuite rédigés pour être ensuite transmis aux différentes radios.
13: Aux heures de pointe, il reçoit parfois plus d'une centaine d'annonces qu'il faut trier.
14: On va prioriser les messages de danger. En premier lieu, les contresens. Ensuite, la présence de personnes, d'animaux sur les autoroutes. La présence d'objets. Cyclistes aussi, ça arrive. Ensuite, on aura tout ce qui concerne concerne les accidents, les pannes de véhicules, qui peuvent ou non entraîner des fermetures d'autoroutes. Ça, c'est vraiment la base des annonces pour les inforoutes.
13: Ce que Yann Graber écrit sera lu à la radio. Aux heures de pointe, un bulletin à chaque heure, même s'il n'y a rien à signaler. En cas d'urgence, comme un contresens, il faut immédiatement l'annoncer. Une lampe s'allume alors dans le studio de la radio et le message clignote sur l'écran. Et même sans urgence, il faut être réactif.
14: Ce message concerne le tunnel du Mont-Blanc. Donc là, on a la fermeture du tunnel.
13: Elle vient d'où cette information ?
14: Elle vient directement de la société qui gère le tunnel. Je vais vite l'annoncer avant la lecture.
13: 16h59, juste à temps.
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17: Sur l'axe Genève-Ost, le tunnel du Mont-Blanc est fermé dans les deux sens en raison de la panne d'un véhicule.
2: On rappelle que ce que vous venez d'entendre, c'est une ancienne infotrafic. Le tunnel du Mont-Blanc est bien ouvert aujourd'hui. La vraie infotrafic du moment, la voici.
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2: Soyez attentifs si vous circulez sur l'autoroute Genève-Lausanne. On signale des objets sur la chaussée entre Coppet et Nyon en direction de Lausanne. Donald Trump a finalement pu faire son discours la nuit passée pour marquer le 250e anniversaire de l'indépendance des États-Unis. Des célébrations qui ont été chahutées par la météo. Un orage a forcé les autorités à évacuer la foire organisée à Washington. Après plusieurs heures d'attente, le président américain est finalement monté sur l'estrade pour prononcer un discours qui ciblait ses opposants démocrates qu'il a qualifiés de menaces communistes. Cette grande question maintenant, qu'est-ce qui fait un ou une bonne chef ? Notre podcast Le Point J analyse les clés d'un bon management dans un monde du travail en pleine mutation.
18: Salut, c'est Joël. Vous aimez le fait d'avoir un ou une chef ? J'espère que oui, parce que la Suisse est un pays de chefs, de directrices, de cadres, de patrons, de boss. Selon les dernières statistiques du pays, le nombre de managers n'a fait qu'augmenter depuis les années 90 pour atteindre presque 9% de la population. Mais être chef, ça implique des responsabilités, notamment envers ses équipes. L'impact peut être énorme et donner envie ou pas à ses employés de se lever le matin.
19: Tout ce que je rêve, c'est d'être un ouvrier. Content d'arriver chez le patron le matin, content de repartir le soir.
18: Alors ça veut dire quoi, être un ou une bonne chef ?
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21: On a toujours une tendance à critiquer nos parents, peu importe l'âge. On aura toujours une tendance à critiquer ou à juger nos chefs. Donc ça fait partie du développement, en fait.
18: Vous vous en êtes probablement rendu compte, les chefs sont des cibles faciles, parfois à raison, parfois à tort. Alors dans cet épisode, on va analyser les clés d'un bon management avec Johanna Becerro, consultante RH et spécialiste du monde des entreprises.
22: Bonjour Johanna Becerro.
23: Bonjour.
22: Je vous propose qu'on commence cette interview avec un petit jeu. Je vous soumets une action, un comportement ou une qualité et vous me dites si selon vous c'est nécessaire pour être un ou une bonne chef. Ça vous dit ?
23: Avec plaisir.
22: Alors on commence. Une bonne chef doit poser un cadre clair.
23: Oui.
22: Pouvoir parler de ses doutes.
23: Oui et non.
22: Augmenter les profits réalisés par l'entreprise.
23: Oui et non.
22: Être gentil.
23: Oui.
22: Savoir trancher.
23: Oui.
22: Instaurer plus d'horizontalité.
23: Oui.
22: Être flexible.
23: Oui.
22: Pouvoir remettre à leur place ceux ou celles qui le défient.
23: Oui et non.
22: Est-ce qu'on peut résumer en mettant peut-être en lumière les trois qualités qui sont les plus importantes pour être un ou une bonne manager, d'après vous?
23: Alors, je pense qu'il y en a bien entendu plusieurs. Je pense que la plupart des compétences sont des qualités, des comportements, des attitudes qui sont recherchées. On quitte jamais un chef pour son expertise, on le quitte pour son attitude. Et donc, je pense que l'humilité, la modestie, à savoir, certes, je suis chef, mais je l'étais pas avant, je pourrais ne plus l'être demain et toutes les personnes de mon équipe sont certainement tout aussi compétentes que moi sur certains sujets. Donc, cette humilité de penser que je suis dans l'égalité et l'équité avec les gens de mon équipe, la vraie écoute, j'entends le questionnement, l'écoute. Très important aussi de pouvoir s'intéresser aux collaborateurs et collaboratrices dans ce qu'ils vivent, que dans ce qu'ils sont capables de faire et ce qu'ils aimeraient faire pour se développer. Et puis, troisième point, je pense que ce qui est très, très important aussi, c'est la remise en question. On a beau être chef, mais on ne sait plus tout, on ne sait pas tout. En tout cas, le chef ou la chef d'aujourd'hui n'est plus l'expert. Donc se remettre en question, c'est essentiel également.
22: Johanna Becerro, quels sont les indicateurs qui nous montrent qu'une équipe fonctionne bien ?
23: Alors, je pense que avant tout, une équipe qui fonctionne bien, une équipe performante, ça se voit. On le ressent dans l'atmosphère, dans des échanges de qualité, des échanges sincères et honnêtes, où l'on peut poser des questions, on peut remettre en question potentiellement les idées ou les objectifs. Ça, c'est la première chose. L'indicateur humain. On en parle depuis plusieurs années. L'absentéisme, le turnover permet vraiment d'analyser si une équipe fonctionne bien ou moins bien. Un des indicateurs, c'est la compréhension des membres de l'équipe sur leurs tâches et leurs missions à accomplir. Des moments où on sent que chacun connaît son rôle, connaît son cadre, les limites de sa marge de manœuvre et ses objectifs. Généralement, l'équipe fonctionne bien et donc l'entreprise va dans la bonne direction.
1: C'est la fin ?
4: Attends un peu, c'est moi qui suis le chef. Je dirai quand ce sera la fin. C'est la fin.
22: Vous accompagnez beaucoup de grandes entreprises suisses. Qu'est-ce que vous remarquez dans le management et dans la manière dont il a évolué ? C'est-à-dire, est-ce que être chef il y a 20 ans, c'est la même chose qu'être chef aujourd'hui ?
23: Alors non, et 20 ans, ça paraît court, mais pourtant c'est assez impressionnant à quel point en 20 ans les choses ont beaucoup évolué. Il y a 20 ans encore, être chef, c'était un titre. Le chef savait tout. Le chef, d'une certaine manière, c'était celui qui était l'expert et qui allait nous guider. Et finalement, on le suivait sans forcément comprendre le sens. C'était d'une logique absolue. Le chef était le chef. D'ailleurs, il y a 20 ans, le résultat d'une carrière réussie, c'était d'être et de devenir chef. Aujourd'hui, comme on le sait, la plupart des jeunes générations ne tendent absolument plus au titre. Il y a d'autres reconnaissances, il y a d'autres manières de réussir sa vie, d'avoir du succès, mais c'est plus forcément le titre. Et donc, ces grandes entreprises qui doivent se remettre en question et qui sont souvent là depuis plusieurs dizaines d'années, doivent, entre guillemets, mixer des cultures encore assez anciennes avec des chefs savants, des chefs sachants et des cultures plus moderne, qui vise à avoir plus de transversalité, avoir plus d'équité, d'égalité dans les fonctions, dans les missions, et à avoir une culture beaucoup plus sincère et, je dirais, authentique. Au niveau de la communication, on parle beaucoup du feedback. Aujourd'hui, c'est vrai que les jeunes générations sont friands de feedback. Ils ont besoin de feedback instantané. La société actuelle, c'est une société instantanée. On a toute l'information, toutes les réponses rapidement. On attend la même chose de son chef, au fait. Et donc, on doit se réinventer.
5: Il y a des jours où personnellement, je suis fière de moi et je me dis que j'ai fait du bon job. Et il y a aussi des jours où je pense que j'aurais pu être meilleure, où je trouve que même des fois, j'ai pas été très bonne par rapport à la boussole que je me fixe.
22: Être une bonne chef, c'est une question qui accompagne tous les jours Manon Bornand. À 37 ans, elle a été nommée co-directrice de Ringier Suisse Romande. Elle nous en parlera à la fin de l'épisode. Est-ce que la personne qui gère une équipe va devoir aussi gérer ses collaborateurs et collaboratrices de différentes manières selon s'ils viennent de la Gen Z, par exemple, ou si c'est des boomers ? Est-ce qu'on doit adapter un peu son management selon les gens qu'on a dans l'équipe ?
23: Je crois que c'est nécessaire d'adapter son management de toute manière, que ce soit via les styles sociaux des gens de ses équipes. Il peut y avoir des gens qui ont besoin de plus de cadres, d'informations pour avancer, puis d'autres gens qui ont besoin d'une page blanche. Donc, il faut aussi pouvoir accompagner et soutenir les membres de son équipe en fonction de leur profil de personnalité. Mais au-delà de ça, comme vous le dites, évidemment que les générations s'entrechoquent. On parle beaucoup de reverse mentoring. Je ne sais pas si vous avez déjà entendu. C'est l'idée que le mentorat qui, auparavant, était plutôt lié à des personnes expérience qui permettait à des plus jeunes de comprendre leurs expériences pour pouvoir en faire peut-être un concept pour avancer. Aujourd'hui, finalement, on parle de profils plus jeunes, mais qui ont plus de facilité avec typiquement tous les outils de digitalisation, nouvelles technologies qui vont pouvoir potentiellement amener à des personnes qui auraient moins d'expérience avec ces outils, les amener à être plus à l'aise.
22: Vous nous avez dit les jeunes ne tendent plus forcément à devenir chefs. Pourtant, on a de plus en plus de chefs en Suisse. On est un pays de chefs. Comment on l'explique et est-ce que c'est une bonne chose, d'après vous ?
23: Je pense que ça dépend dans quel contexte. Ce qui est sûr, c'est que on est de plus en plus amené à devoir travailler ensemble. L'entreprise qui était construite en silos, en départements, évolue vers une entreprise où les projets sont de plus en plus transverses. C'est-à-dire, il va falloir travailler tous ensemble sur des projets pour faire évoluer l'entreprise. Et aussi de plus en plus de responsables opérationnels qui vont gérer une petite équipe ou un projet. Donc, tous ces projets transverses commerce font qu'il y a de plus en plus, en effet, de responsables. Le rôle de ces chefs-là, d'une certaine manière, souvent, c'est pas forcément des rôles décisionnels purs sur les stratégies à mettre en place, sur les objectifs à atteindre, sont plus des rôles de coordination, de supervision. Mais ce qui fait que de plus en plus d'acteurs interviennent dans nos missions. Et en tant que collaborateur ou collaboratrice, il peut s'avérer que j'ai peut-être par semaine 2 ou 3 réunions avec mes N+1, qu'ils soient officiels ou officieux, parce que mes tâches et mes missions font partie de ces collaborations.
1: Mais c'est une bonne chose ou pas?
23: Je pense qu'il faudrait demander à ceux qui vivent ce genre de situation. Je pense que la problématique, c'est qu'on finit par se perdre et on finit par s'accuser les uns les autres de... Finalement, mais c'est à lui de prendre la décision. Non, c'est à moi. Mais à qui je dois me référer dans telle ou telle situation? Donc, c'est toujours la même chose. Hein. Plus il y a, finalement, alors peut-être plus il y a d'idées. Hein. On sait qu'à plusieurs cerveaux, on est plus intelligent d'une certaine manière. Mais lorsqu'il s'agit de prendre des décisions, je pense que parfois, ça peut créer plus d'opacité que de clarté sur la direction à prendre.
22: Chaque année, la fêtière Travail Suisse évalue les conditions de travail dans notre pays et depuis 5 ans, ce baromètre nous montre que la santé au travail n'a pas arrêté de se dégrader. 4 personnes sur 10 se sentent régulièrement épuisées à la fin de leur journée. J'ai donc demandé à Johanna Becerro dans quelle mesure les cadres sont responsables du bien-être de leurs équipes.
23: Alors, responsable d'une partie de cette souffrance, peut-être dans le cadre où les objectifs ne seraient pas assez clairs, l'organisation du travail ne serait pas assez bien adaptée aux besoins des membres de l'équipe. Maintenant, jusqu'à quel niveau le chef peut protéger ou soutenir son équipe ou ses collaborateurs et ses collaboratrices? Ça dépend aussi de sa marge de manœuvre pour ce faire. Mais pour sûr que les chefs ont, je pense même en priorité, cette responsabilité de s'assurer que les collaborateurs et les collaboratrices ont toutes les ressources et les moyens pour effectuer leurs tâches au niveau logistique, au niveau très factuel, mais également au niveau émotionnel.
3: Devenir chef, c'est gagner en statut, c'est souvent gagner en salaire, pas toujours, mais souvent, mais surtout en responsabilité. Quel conseil vous pouvez donner à une personne qui viendrait d'être nommée chef?
23: Alors, la première chose que je lui dirais, c'est ce que je dis régulièrement aux gens que j'accompagne dans la prise de leurs fonctions, c'est clarifier la marge de manœuvre, les règles, le cadre, tant pour eux-mêmes, à savoir sur quoi ils ont prise ou pas, sur quoi ils peuvent décider ou pas, et puis ensuite, bien clarifier ce même cadre avec leurs équipes, à savoir quels sont les devoirs et les droits des uns et des autres, quelles sont les règles de la communication au sein du groupe, et comment doit bien fonctionner l'équipe, de manière à vraiment quittancer que pour tout le monde, c'est bien clair. Deuxième chose évidente, ne pas avoir peur de ne pas avoir une réponse à donner. Très souvent, les premières semaines, les premiers mois, on se dit on n'a pas droit à l'erreur. Or, finalement, ne pas donner une réponse dont on n'est pas sûr, c'est plutôt une réussite et un gage de fiabilité. Mieux vaut dire je ne sais pas, je me renseigne et je reviens vers toi ou vers vous, plutôt que je pense que, ou peut-être que, parce que là, très clairement, notre crédibilité et légitimité peut en prendre un sacré coup. Donc, je pense que c'est vraiment les deux éléments les plus importants. Et puis, un troisième élément, on parle beaucoup de la protection justement des équipes. Avant tout, les bons chefs savent également mettre leurs propres limites, se protéger eux-mêmes, parce que s'ils ne le font pas, j'ai peur que personne ne le fera à leur place.
6: Hello Point J, moi c'est Manon Bornan, je suis une Lausannoise de 37 ans et je suis aujourd'hui co-directrice pour la partie romande de Ringier Média Suisse.
22: Manon m'a expliqué par vocal ce qu'elle appelle sa boussole pour être une bonne chef.
6: Pour moi, être une bonne chef ou un bon chef, c'est quelqu'un qui cultive l'envie, les idées, les discussions dans ses équipes. Un bon ou une bonne chef, c'est aussi quelqu'un qui est capable de se remettre en question, qui pense pas qu'il a la science infuse. Quelqu'un qui est aussi capable de donner une direction claire, parfois pour atteindre des objectifs, donc créer une stratégie par exemple, mais qui fait participer aussi ses équipes dans la création de cette stratégie et qui le fait pas seul dans son coin. Je crois en la force du collectif et je pense que d'imposer ses idées, c'est souvent un petit peu à côté et souvent un peu déconnecté des réalités des métiers. Et finalement, je pense qu'aussi un bon chef, c'est quelqu'un qui cultive un climat de confiance, c'est-à-dire qu'on ose se dire les choses d'un côté ou de l'autre. J'espère que si j'ai une idée, par exemple, qui est mauvaise, mes équipes oseront me le dire. J'espère que si j'ai dit ou fait quelque chose qui leur a pas convenu, les gens oseront venir me le dire et faire du feedback au manager.
22: Merci Manon et merci également à Johanna Becerro et à vous toutes et tous pour votre écoute. N'hésitez pas à partager cet épisode, nous écrire pour réagir, proposer des sujets, échanger. Et quel que soit votre grade, prenez bien soin de vous. À plus.
2: La météo avec un dimanche qui restera ensoleillé, maximum 31 degrés aujourd'hui. Demain, plus ou moins le même programme, maximum 32 degrés. Mardi, il fera jusqu'à 34 degrés. C'est la fin de ce 12-30. Merci de l'avoir écouté. Merci aussi à toute l'équipe qui m'a aidé à le préparer. En régie, il y avait Jonna Dubois, Luana Biadici et Nathan Vissa. C'était Raphaël Leroy à la rédaction en chef. Ce soir, vous retrouverez Coralie Claude à la présentation de Forum. Et demain, ce sera Blandine Lévite aux manettes de ce 12-30. Il est bientôt 13h. Belle fin de dimanche à tous et toutes.
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7: Plusieurs pays luttent toujours contre les flammes. En France, un incendie s'est déclaré dans les Pyrénées-Orientales à une trentaine de kilomètres de Perpignan. 1300 hectares sont déjà partis en fumée, ce qui représente environ 3 kilomètres carrés. En Grèce, également un incendie s'est déclaré hier près de la ville de Thessalonique. Le feu y a ravagé deux usines de recyclage de textiles. Les habitants et les touristes à proximité ont dû être évacués en raison d'une possible toxicité des fumées. Et puis au nord du Portugal, l'incendie est désormais stabilisé à plus de 80% après trois jours de lutte, jour et nuit, au moins 13 000 hectares de végétation ont brûlé, l'équivalent de la moitié de la surface du canton de Genève. Sur la Costa Brava, en Espagne, l'incendie qui s'est déclaré vendredi est désormais sous contrôle, mais les pompiers s'attendent également à une journée compliquée aujourd'hui en raison de la nouvelle vague de chaleur qui s'annonce. Au Venezuela, le bilan du double tremblement de terre qui a dévasté le nord du pays dépasse désormais les 3 000 morts selon les derniers chiffres officiels. Les équipes de secours internationales cesse progressivement la recherche de survivants dans les décombres. Le bilan pourrait donc encore largement s'alourdir puisque près de 50 000 personnes sont toujours portées disparues. En Suisse, des drones ont survolé la caserne de Jaspark dans l'Emmental bernois, selon la Sonntag Zeitung. Le chef de l'armée affirme n'avoir aucune idée de qui se cache derrière ces vols de drones. C'est dans cette caserne que sont formés les spécialistes de la cyberdéfense et du renseignement d'origine électromagnétique. La Sonntag Blick révèle également par ailleurs que la base aérienne de Meringen a également été survolée à plusieurs reprises par des drones suspects. L'armée soupçonne des activités d'espionnage, Meringen étant appelée à accueillir les avions de combat F-35, mais aucune plainte n'a été déposée à ce jour. Le centre pédiatrique de Suisse centrale en Argovie est le premier hôpital du pays à introduire la Martas Rule, un dispositif de ligne téléphonique qui permet aux parents d'alerter directement lorsqu'ils estiment que leurs inquiétudes sur l'état de santé de leur enfant ne sont pas prises en compte. Le directeur de la clinique voit dans ce système un levier pour faire évoluer la culture hospitalière. Selon lui, les hôpitaux suisses restent marqués par des hiérarchies rigides et les conceptions traditionnelles des rôles. Le Tour de France, deuxième étape aujourd'hui, 168 km de Tarragone à Barcelone. C'est Jonas Vingegaard qui a enfilé hier le premier maillot jaune à Montjuïc. Le Danois a battu le grand spécialiste du chrono, l'Italien Filippo Ganna, et son grand rival slovène Tadej Pogačar. Le coup d'envoi de cette deuxième étape, ce sera dans 45 minutes. Et la Coupe du Monde de football, le programme du jour, Brésil-Norvège dès 16h aujourd'hui et à 2h du matin, l'Angleterre affrontera le Mexique. Hier, c'est la France qui s'est qualifiée pour les quarts de finale en battant le Paraguay 1-0. La météo, un temps toujours très ensoleillé aujourd'hui, 31 degrés en pleine avec un vent d'ouest parfois modéré sur le nord du plateau et la Joie et une tendance à la bise sur l'ouest lémanique. Demain, du soleil également avec de rares cumulus en montagne et quelques voiles nuageux. Il fera jusqu'à 32 degrés. Même type de temps mardi et mercredi.
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9: L'histoire du Montreux Jazz Festival a été marquée par des créations uniques et des rencontres inattendues. Pour cette édition anniversaire,

0: sens, quoi. Mais c'est un gros chamboulement et je pense que... Enfin voilà, je brûlais un peu la chandelle par les trois bouts. Je pense que mon adolescence a été plus calme que ma crise de la carotte septaine ou de ma ménopause. Mes émotions étaient décuplées, en fait, dans le positif comme dans le négatif.
1: Christelle est dingue. Est-ce que vous êtes dingue? Est-ce qu'on n'est pas tous plus ou moins dingues? 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L'émission d'aujourd'hui se penche sur la question du lien entre les hormones et la santé mentale. La ménopause est une période où les modifications hormonales sont importantes. C'est donc en lien avec cette période que l'histoire singulière de Christelle se déroule. Christelle a vécu un épisode psychotique alors qu'elle n'a jamais eu de gros problèmes psy dans le passé. En préparant cette émission, j'ai souvent lu que les hormones constituent la clé de voûte de nos émotions et de notre santé mentale. On ne peut que constater un truc, si elles sont vraiment la clé, eh ben on n'en parle pas souvent. Alors c'est ce qu'on va faire. Je m'appelle Adrien Zerbini, je suis journaliste scientifique, plus ou moins dingue, avec un taux de testostérone plutôt pépère. Christine and the Queens avec La Marcheuse.

0: Maison Rose à Yverdon pour une crise psychotique. Cette crise, elle est le résultat d'un chaos global, une rupture, un deuil, un burn-out, tout ça en quelques semaines. C'est vraiment le chaos dans ma vie. À la clé de cet internement, un PAFA, donc un placement à des fins d'assistance.
1: Pour mémoire, c'est un placement sans consentement.
0: Et puis un diagnostic de bipolarité qui a été posé en quelques heures aux urgences psychiatriques à Yverdon. J'ai un traitement médicamenteux très lourd, neuroleptique et anxiolytique. Je dors tout le temps, je ne peux plus marcher ni parler quand je suis transférée 15 jours plus tard à Nyon, à la clinique de la Métairie. Avec le recul et en entendant d'autres témoignages, bien que c'était le chaos dans ma vie à plein de niveaux, je pense aussi que ma ménopause et mes hormones ont à voir quelque chose, même si je n'en ai aucune preuve avec cette crise psychotique.
1: Le fameux DSM dont on parle souvent ici et globalement les manuels diagnostiques ne reconnaissent pas le terme de psychose ménopausique. On verra un peu plus tard pourquoi. N'empêche que c'est bel et bien après sa ménopause que Christelle va, pour la première fois, et sans doute la dernière aussi, vivre un épisode psychotique. Ce que l'on peut dire, c'est que même si le terme n'existe pas, l'association entre les deux événements n'est pas rare. La ménopause, marquée par une chute significative des hormones sexuelles féminines, joue bien un rôle dans cette histoire. Essayons de remonter un peu le temps avant la crise de Christelle.
0: Ça fait plusieurs semaines que je perds pied, donc j'ai vraiment au niveau du travail, j'ai deux entreprises, c'est trop, je travaille comme une folle. Ma vie privée avec mon compagnon est très compliquée. Et puis, je perds pied petit à petit, en fait. Je sais que je vais pas bien, mais c'est insidieusement que ça se met en place, cette perte avec la réalité. En discutant avec des proches et des amis après, même mes enfants qui disaient, mais on voyait bien que ça allait pas, mais c'est difficile à saisir, en fait. Qu'est-ce qui se passe? Et puis, je dirais, c'est vraiment la semaine avant l'internement que j'ai basculé dans une réalité autre, quoi. Je pense que ma vie était tellement insupportable que j'en ai créé une nouvelle. Alors, ma psychose, elle était très bisounours, hein. Très beau, très positif, j'allais retrouver l'homme que j'aime, on allait tous se réunir avec mes amis. D'ailleurs, j'ai vécu des moments où j'étais vraiment là-dedans, quoi, où on se retrouvait tous et le monde allait aller mieux et on serait tous très heureux. Donc une psychose assez bisounours.
1: J'aime bien ce terme de psychose bisounours. C'est un bel oxymore, je pense qu'on devrait le proposer dans les classifications internationales dans l'idée de briser ce cliché de terreur qui colle au basque de la psychose. Pour revenir un peu sur la crise bisounours de Christelle, elle a l'impression qu'elle peut sauver, peut-être pas le monde, mais en tout cas son monde. Elle est dans une sorte d'exaltation joyeuse, mais aussi une grande agitation.
0: J'étais à fond, j'avais pas dormi depuis deux nuits, je faisais tout très vite, je travaillais très vite, enfin mon cerveau tournait à 1000 à l'heure, ouais, j'étais au taquet. Ça ressemblait vraiment, alors on peut comprendre que les psychiatres à la Maison Rose aient défini que j'étais bipolaire, parce que ça a tout d'une crise maniaque dans une bipolarité. J'étais dans un espèce de périple comme ça pour aller voir des gens qui me sont proches. Et puis du coup, je me suis retrouvée chez un couple d'amis. Lui, il était là. Et ben lui, il a bien vu que je déconnais complet, quoi. Miraculeusement, il a réussi à me parler, à me dire que c'était bien qu'on aille voir quelqu'un, quoi. Je pense que j'aurais pu mourir, mais pas mourir dans un sens où j'étais pas dans une volonté de mourir. Mais disons, quand on a le cerveau qui déconne à ce point-là, ben on prend des risques, on voit pas le danger, on dort pas. Enfin, il y a plein de facteurs qui font qu'on peut se mettre en danger, ouais.
1: La chance de Christelle, c'est d'avoir été accompagnée par cette amie jusqu'aux urgences psychiatriques. Christelle dit que, miraculeusement, il a réussi à lui parler. Comme je rêve toujours que dingue soit utile, je vais essayer de rappeler en théorie les secrets de ce miracle pour que vous puissiez un jour peut-être devenir vous aussi un ou une amie miraculeuse. Face à une personne qui délire, il y a plusieurs choses à garder en tête. D'abord, ne pas contredire frontalement le délire. Un délire est une conviction inébranlable. Si une personne voit des petits hommes verts autour d'elle, elle les voit. Pour elle, ils sont là. Donc plutôt que de dire « c'est faux » ou « ça n'existe pas », il vaut mieux tenter de valider l'émotion qui entoure cette vision en disant par exemple « est-ce que ça t'inquiète ? Ça te fait peur ?» sans pour autant entrer dans le délire. Vous ne voyez pas ces petits hommes, ne faites pas semblant. Vous pouvez même dire que vous ne les voyez pas. Souvent, même si ça n'était pas le cas de Christelle, les délires sont très inquiétants pour la personne qui les vit. Il est donc important de parler doucement, de garder une distance physique et d'éviter les gestes brusques pour ne pas amplifier une paranoïa. S'il y a de la paranoïa, vous risquez également de l'amplifier en tentant d'isoler cette personne. Si la personne semble vraiment agitée et violente, il est conseillé d'appeler les secours médicaux, le 144 en Suisse ou le 112 partout en Europe. Si au contraire, le délire n'est pas menaçant, on peut tenter ce que l'on appelle une distraction douce, par exemple en proposant à manger à la personne qui délire. Et dans ce cas, le 143, la main tendue, est une ligne d'écoute qui peut apporter un soutien à la personne délirante ou à celle qui l'accompagne. Donc, pour résumer, ne pas minimiser, ne pas jouer le jeu, mais s'intéresser aux émotions vécues. Ne pas isoler la personne et, j'ajouterais sur les conseils de Christelle, ne pas l'infantiliser.
0: Je comprends, j'étais en crise, il fallait vraiment m'aider malgré moi, mais en tout cas, moi, ce que j'ai ressenti dans ma prise en charge dans l'hôpital psychiatrique public, c'est une infantilisation. Je dis, j'avais 49 ans. Je comprends que les premiers jours, il fallait pas m'écouter parce que ce que je disais, c'était n'importe quoi. Mais au bout d'un moment, je suis une adulte et puis il y a quand même un coin de mon cerveau qui fonctionne encore. Oui, soignant, sachant, soit, mais la personne en face, elle a aussi quelque chose qu'elle sait.
1: Une personne qui délire n'est pas retombée en enfance, elle n'est pas stupide. Elle vit dans une réalité altérée. C'est tout. À ce stade, on a le récit d'une crise psychotique qui apparaît à un moment où Christelle a l'impression, avec le recul, qu'elle vit une sorte de crise d'adolescence liée ou pas à sa ménopause. C'est cette piste que l'on va explorer. En quoi les fluctuations hormonales peuvent influencer notre santé mentale? Et pour ce faire, j'ai eu la chance de rencontrer Dana Pamphile.
2: Je suis psychiatre de liaison et psychothérapeute. Je travaille donc au CHUV dans le service de psychiatrie de liaison. Le propre des liaisonnistes, c'est de travailler avec les autres spécialités. Et donc, à ce titre-là, je travaille beaucoup avec les endocrinologues et avec les gynécologues de l'unité de médecine de la reproduction et endocrinologie gynécologique. Et donc, en fait, il m'arrive de voir des patientes à la ménopause qui expriment une certaine souffrance psychique. Je suis aussi des personnes adultes qui font des transitions de genre médicalisées, c'est-à-dire un traitement hormonal, voire des chirurgies. Et à ce titre-là, donc, j'assiste. Je peux constater les effets des diverses hormones sur le psychisme.
1: Il n'y a donc pas de spécialité officielle en psychiatrie liée aux hormones. Il y a d'un côté les psychiatres et de l'autre les endocrinologues, les médecins qui s'occupent des hormones et des glandes qui les produisent dans le corps humain. Dana Pamphile travaille donc avec des endocrinologues, notamment pour accompagner des personnes en transition de genre. Ce n'est pas le sujet de cet épisode, mais ces personnes suivent souvent des traitements hormonaux qui peuvent influencer leur santé mentale. Donc, elles permettent de mieux comprendre le lien entre santé mentale et hormones. Comment expliquer ce lien ?

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1: Aujourd'hui, on s'intéresse au lien entre santé mentale et hormones. Je demande à la psychiatre et psychothérapeute Dana Pamphile d'expliquer ce lien.
2: Le système endocrinien peut être considéré comme un véritable chef d'orchestre qui régule comme ça l'équilibre de fonctionnement cérébral. Pourquoi ? On pourrait dire, c'est tout simple, au niveau du cerveau, on a des récepteurs spécifiques pour les hormones. Maintenant, l'action des hormones sur le psychisme et ensuite sur le comportement est à comprendre dans la dimension biologique. Au niveau du comportement, le comportement, il est régi aussi par l'humeur. Donc les hormones, certaines hormones ont un effet sur l'humeur, si on pense par exemple aux hormones thyroïdiennes, mais aussi les hormones sexuelles, les estrogènes, la testostérone, la progestérone. Par les hormones sexuelles, on arrive aussi à ce qu'on appelle le comportement sexuel et de reproduction. Donc la sexualité aussi est influencée par les hormones. Là, je pense que c'est des choses qui sont plus intuitives. En effet, les hormones sexuelles influencent beaucoup la manière dont on vit notre sexualité et plus largement notre bien-être.
1: Et là, en écoutant Dana Pamphile, je réalise deux choses. Point 1, les hormones sont super importantes dans l'aspect biologique de notre santé mentale. En gros, vous pouvez avoir une hygiène de vie parfaite, prendre soin de vous, avoir entre guillemets tout pour être heureux ou heureuse, et avoir des hormones qui, biologiquement, font pencher la balance dans l'autre sens. Ça nous rappelle que la santé mentale est à considérer dans un modèle que l'on appelle bio-psychosocial. Les hormones, c'est de la biologie. Tout comme les médicaments psychotropes qui agissent à ce niveau biologique. Ensuite vient la psychologie, qui elle-même va être influencée par l'environnement social. Comme on l'a déjà dit, si vos collègues, votre boss, votre partenaire ne vous respectent pas, ça impactera votre santé mentale. Les hormones font donc partie des variables bio du modèle bio-psychosocial. Et puis, point 2, notre santé mentale et notre bien-être dépendent aussi de notre vie sexuelle. Il y a de nombreuses études qui démontrent un lien bidirectionnel entre santé sexuelle et mentale. Une vie sexuelle épanouie a par exemple des effets sur l'estime de soi et une image corporelle positive. Le lien entre sexualité et santé mentale est important et on ne l'a pas encore du tout abordé dans Dingue. Essayons de le faire dans cette quatrième saison. On a compris que les hormones sont importantes pour notre santé mentale. Et on sait que la ménopause correspond à un bouleversement hormonal. Une chute drastique des hormones sexuelles féminines, notamment les œstrogènes qui baissent de 80 à 90% et la progestérone qui disparaît totalement. Alors, est-ce que cette chute pourrait expliquer une crise psychotique ?
2: En psychiatrie, on considère, et c'est été scientifiquement, que la majorité des troubles psychiatriques se déclarent, en tout cas franchissent le seuil cliniquement manifeste, assez tôt, entre, on va dire, 15, 16 et jusqu'à 25, 30 ans. La recherche montre quand même, et c'est connu aujourd'hui, que chez la femme, il y a un pic autour de l'âge de la ménopause. Donc on pourrait parfois voir se dévoiler des pathologies psychiatriques dans cette situation particulière qui est liée à la fluctuation hormonale de la ménopause. Je pense qu'il faut bien avoir en tête qu'il s'agit là des prédispositions et dans le contexte particulier de la ménopause ou avec les fluctuations hormonales, la baisse des estrogènes et de la progestérone, on verra l'intensité des symptômes se manifester de manière plus importante et ça va nécessiter des soins peut-être pour la première fois à ce moment-là.
1: Donc l'idée, c'est une vulnérabilité. Un trouble qui n'aurait jamais décompensé avant la ménopause. Le bouleversement hormonal serait la pichenette, ou plutôt le coup de massue pour certaines, qui dévoilerait ce trouble. Il faut aussi dire ici que Dana Pamphile ne parle pas de la psychose en particulier. Le cas le plus fréquent est un trouble de l'humeur. Il n'est pas rare qu'une femme fasse un premier épisode dépressif à cette période de sa vie, ou qu'elle développe un trouble anxieux, ou encore des troubles du sommeil qui, mécaniquement, augmentent le risque d'autres troubles psy. L'épisode d'aujourd'hui est focalisé sur le lien entre hormones et santé mentale. Mais il faut tout de même dire que l'impact de la ménopause sur la santé mentale, ce n'est pas seulement une affaire d'hormones.
2: La ménopause est aussi une étape existentielle majeure où plein de choses, en fait, doivent idéalement psychiquement se réaménager chez la femme. Une femme qui voit quitter la période de potentielle fertilité, si pour elle c'était un repère important, qui voit aussi, de par les modifications physiques liées à la ménopause, voit aussi changer sa vie sexuelle, sa sexualité, la manière de pouvoir être en lien, ce qui peut aussi avoir un impact sur la vie de couple. Je nomme tout ça parce que c'est une période de crise intense psychiquement, rien que psychiquement. Je crois que l'âge de la ménopause est une période où aussi on est confronté à la finitude d'une certaine manière. On peut le vivre plus ou moins bien, encore une fois, en fonction de nos structurations psychiques. Mais si en plus à tout ça, on ajoute les bouleversements hormonaux, plus d'autres fragilités psychiques, psychiatriques qu'on avait, peut-être qui ne sont pas manifestées jusque-là ou très peu, on a un cocktail un peu explosif pour exprimer un épisode de décompensation psychique très bouleversant.
1: On va revenir à la crise de Christelle. Le recours de son PAFA aboutit, elle est transférée à Nyon, et je ne sais pas si vous vous souvenez de notre épisode sur le PAFA, mais Blaise, le témoin, parlait d'un pénible manque de relations significatives. Christelle n'emploie pas les mêmes mots, mais c'est bien ce qui lui a manqué en PAFA. Une écoute vraie, une relation significative.
3: Le fait de me retrouver à la métairie, j'ai été écoutée par le psychiatre et le psychologue, et je disais, mais je peux plus marcher, je peux plus parler, ça va pas, les médicaments que je prends. Donc, il m'a changé de neuroleptique. Et l'équipe soignante a aussi accepté que j'arrête de prendre des anxiolytiques parce que ça m'endormait, ça me pétait, quoi. Je déteste l'effet de ces trucs. J'ai très vite arrêté d'en prendre. Tout en ayant un cerveau qui continue quand même, malgré le fait qu'il redescend, à être en sur-régime. Donc, c'est une sensation au niveau physique. C'est comme si vous êtes à fond de régime voiture, quoi, au taquet. Et puis en même temps, un truc qui vous accroche par terre. Incapable de se reposer longuement. Donc je sais que les premiers amis qui sont venus me voir ont été très choqués parce que j'étais internée déjà. Donc voilà, ça c'est sûr que c'était choquant. C'était aussi choquant pour moi. Hein. Mais ce besoin de... Je marche 5 pas, je dois m'asseoir. Au bout de 3 minutes, je suis obligée de me relever. C'est ça qui était vraiment hyper dur physiquement.
1: Là, on est dans le dur de la prise en charge d'une crise psychotique, avec la question des traitements. Alors on s'éloigne pour quelques instants de notre sujet des hormones pour faire une parenthèse sur les antipsychotiques ou neuroleptiques, c'est une autre manière de nommer cette famille de molécules. Dans la psychose, il y a ce que Christelle appelle le cerveau qui tourne à 1000 à l'heure. Et l'objectif, c'est de le ralentir. C'est très important de le faire pour que la personne reprenne pied dans la réalité. Mais ça n'est pas un traitement léger. Ce ressenti très particulier qu'elle expérimente, le moteur à fond et un truc qui vous accroche par terre, sont des effets secondaires des antipsychotiques, notamment ce que l'on appelle l'akathisie, une sensation subjective d'agitation interne, un besoin irrépressible de bouger, particulièrement les jambes, une incapacité à rester assis ou immobile, une anxiété associée à ces symptômes. Quelque chose de très pénible à vivre. Après des moments difficiles, après avoir été entendu, avoir changé de neuroleptique et supprimé les anxiolytiques, Christelle va mieux.
4: Blue Blue Sky avec Era of Nothing.

0: dingue sur RTS Première jusqu'à 14h, nous explorons le lien entre hormones et santé mentale. Nous continuons à suivre le parcours de Christelle, qui va donc mieux. Elle est stabilisée, pour employer le terme médical de circonstance.
1: Je fais toujours les choses un peu vite. Au bout de 5 semaines, j'ai voulu rentrer chez moi. J'avais besoin de me retrouver chez moi. Ils étaient pas très chauds, c'était un peu tôt. J'avais vraiment envie de continuer l'hôpital de jour. Ça veut dire que 3-4 fois par semaine, enfin, selon le besoin, on peut avoir des activités, un suivi psychiatrique sur place. L'hôpital de jour, il y avait 2 semaines de délai, donc c'est pour ça qu'ils voulaient vraiment pas me laisser sortir. Mais j'avais des gens autour de moi, mon ex-mari, des amis qui étaient là pour prendre soin de moi. Encore une fois, je leur dis un immense merci. Et la psy que je voyais occasionnellement au besoin depuis plusieurs années a répondu dans l'heure à mon WhatsApp, parce que c'était important évidemment que j'ai un suivi psychologique, et m'a dit « il n'y a pas de problème, mardi vous êtes dans mon cabinet ». Donc tout ça, ça a fait que ils se sont dit « ok, elle n'est pas en train de se lâcher dans la nature, il y a peu de risques qu'elle reparte en vrille, il y a le cadre qu'il faut et du coup je suis rentrée ».
0: En santé mentale, notre réseau social, les liens que l'on entretient avec nos amis, nos proches, sont comme un filet de sécurité, aussi bien pour prévenir les troubles que pour s'en rétablir. Évidemment, on n'a pas tous les mêmes compétences en la matière. Les miennes, par exemple, sont plutôt mauvaises. Mais ce retour rapide de Christelle chez elle illustre bien cette notion de filet de sécurité. Maintenant, soyons clairs. Oui, Christelle est rentrée chez elle après 5 semaines et sans rechute. Mais elle ne s'est pas rétablie en 5 semaines. Outre son réseau d'amis et de proches, Christelle a aussi une activité artistique amateur mais passionnée, la comédie musicale. Et ce loisir exigeant a lui aussi été important dans son parcours de rétablissement.
1: Parce que j'avais quand même le cerveau grillé, hein. J'ai pas pu toucher un ordinateur pendant 2 mois. C'était insupportable. Donc, un temps, j'avais l'impression que j'allais devoir rester seule tout le temps. Je supportais pas de discuter pendant longtemps. Ça m'épuisait. C'était vraiment... Donc, pierre par pierre, vraiment, ça m'a pris un an et demi de remettre chaque pierre et puis de me dire, OK, j'arrive à travailler, j'arrive à avoir des relations avec les gens, à voir des gens, à faire de la musique. Toutes les choses que je fais, monter sur scène, ça a été aussi fondateur, parce que avec mon groupe, on a monté un spectacle entre juin et décembre cette année-là. Et ça a été vraiment un effort énorme pour moi. Mais ça m'a permis de reprendre pied dans quelque chose aussi. Et de me dire, ah oui, ben je peux me faire confiance, ma mémoire est encore intacte, j'arrive encore à passer beaucoup de temps avec des gens.
0: Donc 1 an et demi, pierre par pierre, comme le dit Christelle, pour se rétablir vraiment, avec un suivi psychologique. En psychiatrie, on sait que le rétablissement est un processus qui s'effectue généralement sur le temps long. Mais en fait, de quoi au juste Christelle se rétablit-elle ? Elle se souvient d'une discussion édifiante avec le psychologue qui assurait son suivi à l'hôpital de jour.
1: Parce que moi, c'était un énorme choc, ce diagnostic de bipolarité. J'ai une maladie psychique depuis 49 ans, puis je ne le sais pas. Mais comment c'est possible ? Puis il me disait, mais vous savez, un diagnostic, vous étiez dans l'urgence, tout ça, vous avez le droit de le considérer, en tout cas d'y réfléchir. Et donc ça a semé des graines, j'ai réfléchi, j'ai dit à mon ex-mari, mais... on a vécu 20 ans ensemble, tu penses que je suis bipolaire ? Puis il m'a dit non, je pense que non. Enfin, j'avais jamais fait de dépression, enfin, c'est vraiment ça quand même, hein. Il y a des up and down et tout. Donc toutes ces choses, c'était un peu des petits pas. Puis en octobre, je suis allée voir la psychiatre de l'hôpital de jour. Et puis j'ai dit, mais vous savez, je crois que je suis pas bipolaire. Puis elle m'a regardée, puis elle a dit, moi je pense pas non plus. J'ai dit, alors est-ce qu'on pourrait diminuer les neuroleptiques ? Je prenais un antidépresseur entre deux. Elle m'avait prescrit des antidépresseurs parce que vraiment, j'étais au fond du bac hein, quand même. C'était vraiment... J'ai tout perdu. J'avais 2 boîtes. Elles tournaient un peu, mais enfin, c'est un effondrement hein, global de la vie. Donc, j'étais vraiment en dépression pour le coup. Ça, c'était vrai. Et puis, du coup, on a baissé les neuroleptiques. Et puis, ça s'est bien passé.
0: Donc, a priori, Christelle a vécu une crise psychotique et le diagnostic de bipolarité, posé, on l'a compris, dans l'urgence de l'hospitalisation, n'a pas lieu d'être.
2: Bon, tu nous avais promis un épisode hormones et santé mentale et là, j'ai l'impression qu'on s'écarte un peu des hormones.
0: Bon, alors on y retourne. On l'a dit, même si la chute hormonale associée à la ménopause n'est pas directement responsable de la crise de Christelle, elle a sans doute joué un rôle. Alors je me pose une question. Est-ce que, avant la ménopause, Christelle avait observé que son humeur, son moral ou sa santé physique étaient impactés par ces cycles hormonaux? À ce sujet, je me rappelle de l'épisode de dingue sur le trouble dysphorique prémenstruel, dans lequel on avait notamment abordé le SPM, le syndrome prémenstruel, un ensemble de symptômes physiques, émotionnels et comportementaux qui surviennent pendant la phase lutéale tardive du cycle menstruel, environ une semaine avant le début des règles, et qui s'atténuent peu après le début des menstruations.
1: Ben, il faut savoir déjà que il y a 15 ans, c'était pas du tout au goût du jour de parler de SPM, etc. Moi, j'ai jamais eu des règles qui étaient douloureuses ou j'ai jamais relié, en tout cas, mon humeur à mon cycle. Et puis, après mes enfants, ben, j'ai tout de suite été sous contraception avec un stérilet, avec des hormones. Donc, j'ai plus du tout eu de règles et j'ai plus ressenti du tout de cycle, en fait.
0: Là, deux informations importantes. D'abord, le SPM était un non-sujet pendant des années, probablement des siècles ou des millénaires d'ailleurs. Et comme ça n'est pas un sujet, les femmes sont invitées à ne pas en parler, voire à ne pas y penser, ne pas y être attentives. Et l'autre point important relevé par Christelle, c'est qu'après la maternité, elle a été sous un traitement hormonal continu sans menstruation. Ça, c'est un point qui a peut-être joué un rôle.
3: Le fait de prendre chroniquement la pilule ou un autre traitement hormonal peut contribuer à atteindre un certain équilibre psychosomatique, si je peux dire comme ça, et du système hormonal. Et forcément, quand on enlève un des piliers, par exemple la contraception, elle est hormonale, donc forcément il y a un bouleversement. Et si de plus ça se passe à l'âge de la ménopause, où il y a encore d'autres complexités de fluctuations hormonales, probablement que le bouleversement est tel qu'en effet, ça peut contribuer à moduler l'expression des symptômes psychiques.
0: La recherche scientifique n'a pas identifié à ce jour une différence significative entre la sévérité des symptômes ménopausiques et le type de contraception. Mais certaines cliniciennes et cliniciens évoquent un phénomène nommé l'effet falaise, hormonal cliff effect si vous voulez faire des recherches. L'effet falaise qui suggère que si une personne a utilisé une contraception hormonale continue qui maintient des niveaux hormonaux stables et supprime les cycles naturels, son corps s'habitue à cet environnement. Lorsque la contraception est arrêtée, le passage à la carence d'œstrogènes serait plus brutal. C'est comme si on ratait la marche d'une transition plus naturelle, plus progressive vers la ménopause. Une sorte de court-circuit des fluctuations pré-ménopausiques. Mais, comme vous le remarquez, je parle au conditionnel, parce que ce sujet est encore peu étudié. Et ça, c'est un peu désolant quand on sait que la ménopause concerne la moitié de l'humanité, mais pendant très longtemps, et peut-être est-ce encore un peu le cas, la recherche et les fonds qui lui sont alloués étaient principalement gérés par l'autre moitié de l'humanité. Et là, sans vouloir aller trop loin...
2: Respire, on a compris ton idée et même si elle est juste, je te propose de rester focus sur notre sujet du jour, hormones et santé mentale.
0: Dancing with Myself, une chanson de Billy Idol, reprise ici par Nouvelle Vague.

0: Dingue s'intéresse aujourd'hui au lien entre hormones et santé mentale. Depuis le début de cette émission, nous suivons Christelle et la manière dont la ménopause elle-même va bouleverser le système hormonal. Mais, comme le confirme la psychiatre Dana Pamphilet, le lien entre hormones et santé mentale ne se limite pas à ce cas de figure.
1: L'exemple le plus connu, c'est la question de la dépression dans le cadre des dysfonctions thyroïdiennes. Par exemple, quand on a une hypothyroïdienne très sévère, on peut avoir une symptomatologie qui s'apparente à un épisode dépressif. D'ailleurs, le premier consultant peut être dans ces cas-là le psychiatre. De par l'anamnèse qu'on doit réaliser, on peut doser la TSH et les hormones thyroïdiennes. Et si on met en évidence des arguments pour penser à un trouble de la thyroïde, bien évidemment, on va solliciter l'endocrinologue. Je pense, c'est des exemples que j'ai eu dans ma pratique, une personne qui aurait eu par le passé des épisodes dépressifs qui ont bien répondu à un traitement antidépresseur, qui refait un épisode de dépression, peut-être parfois un peu différent de ce qu'elle a pu vivre, et que cette fois-ci, on réintroduit l'antidépresseur qui a fait ses preuves par le passé, mais on voit peu ou pas d'évolution. Et à ce moment-là, c'est typiquement un signe que quelque chose d'autre devrait être cherché. On peut mettre dans ces situations-là en évidence un dysfonctionnement thyroïdien ou voire même une baisse des hormones sexuelles, de l'estrogène. À ce moment-là, donc, on sollicite un collègue ou une collègue endocrinologue qui va prescrire une substitution thyroïdienne ou une substitution par estrogène et on verra s'améliorer le tableau de dépression.
0: Et là, bien évidemment, le soin avec lequel le ou la psychiatre ou même la médecin généraliste fera son anamnèse, comme le dit Dana Pamphilet, est très important. Dans l'épisode sur le trouble dysphorique prémenstruel, on avait souligné que peu de professionnels de santé s'enquièrent de la phase du cycle menstruel d'une patiente présentant une détresse psychologique. De la même manière, lorsqu'on est psy et que l'on voit des dépressions tous les jours, il n'est pas évident de garder en tête l'éventualité d'un trouble hormonal, par exemple thyroïdien, qui aurait provoqué un épisode dépressif.
2: Ils sont quand même compliqués, ces êtres humains. Il faut penser à plein de trucs.
0: Mais c'est pas faux. Et alors vous, en revanche?
2: Mais moi, je n'existe pas. Je ne suis qu'une voix dans ta tête. C'est beaucoup plus simple.
0: Ah oui, pour vous peut-être, parce que pour ma tête... Enfin, mais passons. Je le disais il y a quelques minutes, les personnes en transition de genre permettent de mieux comprendre le lien entre hormones et santé mentale. Ceci pour une raison simple. Une transition de genre est fréquemment, mais pas toujours, accompagnée d'un traitement hormonal.
1: Lorsqu'une indication a débuté un traitement hormonal féminisant ou masculinisant est retenue, il y a tout d'abord, par de nouveau nos collègues endocrinologues, tout un bilan en fait initial qui met déjà en évidence l'équilibre hormonal de base. On a toutes et tous dans nos systèmes et des hormones féminines et masculines. Et il s'agirait par le traitement féminisant ou masculinisant dans le cadre des transitions de genre de renverser cet équilibre-là. Et ça se fait de manière vraiment très contrôlée et progressive. Par contre, en effet, on est particulièrement attentif chez des personnes qui, en parallèle, ont aussi une fragilité psychique connue, qui, par exemple, ont déjà un trouble affectif. Par exemple, l'hormonothérapie féminisante, qui comporte à la fois un traitement qui inhibe l'effet de la testostérone et des hormones féminisantes, est réputée à pouvoir exacerber certains symptômes de dépression. Donc, chez une personne qui serait connue déjà pour un trouble dépressif récurrent, on sait qu'il y a une fragilité à précipiter une nouvelle recrudescence dépressive.
0: Et en parallèle, ou plutôt en miroir, un traitement masculinisant à base de testostérone a tendance à intensifier une certaine irritabilité. Chez une personne qui a des problèmes à gérer son impulsivité, la testostérone aura tendance à exacerber cette situation. Et la testostérone peut encore révéler d'autres choses.
1: Parfois, et on a eu le cas dans notre cohorte au CHUV, chez quelqu'un qui serait prédisposé à développer un trouble bipolaire, mais que jusqu'à maintenant avait fait que des épisodes de dépression. Donc on ignorait la potentialité qu'un jour la personne fasse un épisode, la mise sous testostérone, peut révéler, plutôt qu'une dépression récurrente, plutôt un trouble bipolaire de type 2.
0: Incontestablement, les hormones jouent un rôle important dans notre santé mentale. Et l'inverse est vrai. La santé mentale et les émotions modulent les hormones. Par exemple, le stress augmente le taux de cortisol, que l'on appelle parfois l'hormone du stress. Et peut-être que les liens entre psychiatrie et endocrinologie sont amenés à se développer dans les années à venir. De notre côté, il est probable que l'on fasse bientôt un deuxième épisode sur les hormones et la santé mentale en se concentrant spécifiquement sur le cortisol. De plus en plus d'études montrent son lien bidirectionnel avec de très nombreux troubles mentaux, dépression, troubles anxieux, stress post-traumatique, boulimie par exemple. Certains scientifiques plaident pour une meilleure intégration de l'endocrinologie en psychiatrie. Deux chercheuses, Nathalie Rexon de Stanford et Cynthia Neil Epperson de Yale, défendent l'idée d'un dépistage systématique de certains marqueurs hormonaux avant un diagnostic psychiatrique, en particulier chez les femmes présentant des symptômes dépressifs.

0: Avant d'en venir à ces PSP, ces petits super-pouvoirs, j'avais encore une question pour Christelle. Qu'est-ce qui l'a motivée à venir nous raconter sa crise ?
1: Ouais, il y avait l'idée de donner de l'espoir qu'on peut s'en sortir, en fait. Sortir de cette boîte, quoi. Déjà, il y a le tabou. Moi, j'avais jamais eu contact, jamais, avec la psychiatrie. Se retrouver interné, enfin, c'est un tabou énorme. C'est important d'en parler. Moi, j'ai rencontré plein de monde super dans ces endroits. Alors, ils avaient des niveaux de maladie qui étaient différents et tout, mais c'était des gens comme tout le monde qui avaient eu un casse, un début de vie qui était merdique. Enfin, voilà, des choses qui tapent dans le psychique et puis ça arrive à plein de gens bien.
0: Parfois, j'ai envie d'encadrer des citations de certains témoins de dingue. Et cette dernière phrase de Christelle mérite largement un encadrement. On la réécoute pour l'encadrer mentalement.
1: C'était des gens comme tout le monde qui avaient eu un casse, un début de vie qui était merdique. Enfin, voilà, des choses qui tapent dans le psychique et puis ça arrive à plein de gens bien.
0: La preuve, c'est arrivé à Christelle. À travers cette expérience intense et difficile, a-t-elle développé des PSP ?
1: Alors, un des super pouvoirs que j'ai, mais qui est très agaçant pour mon entourage, c'est que j'ai des alarmes très claires qui se mettent en place pour mes proches ou les proches de mes proches. Et quand je vois quelqu'un qui va dans le mur, burn-out ou des choses qui sont trop extrêmes, là, je suis vite inquiète. Puis j'ai vite tendance à dire « Attention, hein, je vous rappelle que j'ai été internée avec ce genre de conneries. » Ce que j'ai appris, c'est vraiment que je peux fonctionner plus tranquillement. Je pense que vraiment, dans les 49 premières années de ma vie, j'ai toujours été assez à fond. Alors, je fais toujours beaucoup de choses, hein, parce que c'est dans mon tempérament, mais je suis plus au max. Je fais beaucoup de choses, mais en même temps, je prends beaucoup de temps pour moi, toute seule, à ne rien faire. Et puis, la chose qui a fini de m'ancrer, c'est un cheval, en fait. J'ai acheté un cheval. Et alors ça, pour garder les pieds sur terre, être connecté à soi et à ce qu'on a besoin... Mais ouais, avancer un pas après l'autre, c'est très efficace. Je vois.

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0: Ce qu'on devient ou la clé, deux titres pour une seule chanson, c'est Feu Chatterton. Nous avons exploré aujourd'hui dans Dingue le lien entre les hormones et la santé mentale. Merci à Christelle pour son témoignage et à la psychiatre et psychothérapeute au service de liaison psychiatrique du CHUV, Dana Pamphilé, pour son éclairage. Dimanche prochain à 13h, nous aborderons un trouble très répandu. Plus de 10% d'entre nous en feront l'expérience dans notre vie. C'est le trouble d'anxiété sociale. Nous suivrons le parcours de Flo.
1: Le premier souvenir que j'ai de phobie sociale, je dois avoir peut-être 6-7 ans. On est chez moi avec d'autres enfants pour mon anniversaire et au moment du gâteau, c'est impossible pour moi d'être présent. Je vais m'enfermer dans ma chambre parce que c'est beaucoup trop d'être confronté à un groupe.
0: Billy Bird sur RTS Première avec Soledad.

0: Dingue, c'est tout pour aujourd'hui. Cet épisode a été réalisé par José Moreno, produit par Muriel Yost et Julie Vince, attaché de production Valérie Dantan. Merci à elle et lui. 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Juste après les infos, c'est L'Invincible été de Florence Farion. Rendez-vous dimanche prochain à 13h. D'ici là, ayez une vie dingue. 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
2: Le Tour de France est la deuxième étape qui vient de débuter aujourd'hui sous un soleil de plomb, 168 km de Tarragone à Barcelone. Jonas Vingegaard a enfilé hier le premier maillot jaune de cette édition 2026 à Montjuïc. Le Danois a battu le grand spécialiste du chrono, l'Italien Filippo Ganna, et son grand rival slovène Tadej Pogačar. Le vainqueur de cette étape devrait franchir la ligne d'arrivée aux alentours de 17h45. En France, la nuit a été très compliquée pour des centaines de pompiers mobilisés dans les Pyrénées-Orientales, où un incendie a déjà ravagé plus de 1300 hectares de végétation à environ 35 km à l'ouest de Perpignan. Certains habitants ont été préventivement évacués durant la nuit. Un autre incendie dans les Pyrénées-Orientales avait déjà entraîné cette semaine l'évacuation de 3000 personnes à Canet-en-Roussillon et à Sainte-Marie-de-la-Mer. De l'autre côté de la frontière espagnole toute proche, l'incendie qui s'est déclaré près de la Costa Brava est désormais sous contrôle. Et dans le nord du Portugal, en revanche, les pompiers tentent toujours de venir à bout d'un important feu de forêt depuis 3 jours. 13 000 hectares de végétation ont brûlé, soit la moitié de la surface du canton de Genève. Des dizaines de milliers d'Albanais ont manifesté une nouvelle fois hier à Tirana contre un projet immobilier lié à la famille de Donald Trump. C'est la plus grande mobilisation depuis le début du mouvement de protestation qui a débuté fin mai. Les manifestants s'opposent à la construction d'un complexe hôtelier de luxe dans une réserve naturelle où vivent des flamants roses sur la côte adriatique. Ils dénoncent la corruption et le manque de transparence du Premier ministre dont ils réclament la démission. Cette semaine, les manifestations quotidiennes ont dégénéré en affrontements avec la police. 15 agents ont été blessés et une dizaine de manifestants ont été arrêtés. En Suisse, des drones ont survolé la caserne de Yazbek dans l'Emmental bernois, selon la Sonntag Zeitung. Le chef de l'armée affirme n'avoir aucune idée de qui se cache derrière ces vols de drones. C'est dans cette caserne que sont formés les spécialistes de la cyberdéfense et du renseignement d'origine électromagnétique. Le Sonntagsblick révèle également par ailleurs que la base aérienne de Meringen a elle aussi été survolée à plusieurs reprises par des drones. L'armée soupçonne des activités d'espionnage, Meringen étant appelée à accueillir les avions de combat F-35, mais aucune plainte n'a été déposée à ce stade. La Coupe du Monde de football, le programme du jour, Brésil-Norvège, ce sera dès 22h aujourd'hui. Et cette nuit, l'Angleterre affrontera le Mexique. Hier, la France s'est qualifiée pour les quarts de finale en battant le Paraguay 1-0. La météo, le temps sera très ensoleillé aujourd'hui, 31 degrés en pleine, avec un vent d'ouest parfois modéré sur le nord du plateau et la joie, et une tendance à la bise sur l'ouest lémanique. Demain, il y aura du soleil également, avec de rares cumulus en montagne et quelques voiles nuageux. Il fera jusqu'à 32 degrés, même type de temps pour mardi et mercredi.
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3: Dans le canton de Vaud, la route reliant Belmont-sur-Yverdon à Corcelles-sur-Chavornay est à nouveau ouverte. En revanche, la route Chezeau-sur-Lausanne-Sulan est toujours interdite au trafic à la suite d'un accident. Sur l'axe Genève-Aoste, l'attente au péage français du tunnel du Mont-Blanc est estimée à une demi-heure.
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0: Un glacial de l'hiver, mais aussi la Renaissance, l'été. Ce sont des femmes et des hommes qui ont perdu l'amour, un amour parti pour ailleurs, sans retour. Ils vont raconter les saisons de leur histoire, le printemps de la rencontre, l'été de la vie à deux, l'automne qui s'en vient, ou parfois directement l'hiver quand la perte est soudaine et accidentelle. Et puis, il y aura le retour du printemps, autrement, et d'un été qui revient. Personne n'a de leçons à donner. Ce sont des parcours remplis de sensibilité. Et les entendre dire ces forces retrouvées, je l'espère, vous inspirera. Ils se prénomment Mélanie, Stéphanie, Valérie, Guilin, Roland, Caroline, Jean et Laure. Et nous les écouterons dimanche après dimanche durant 8 semaines. Et nous allons commencer par Laure. Il y a presque 4 ans, Jérémy est parti. Et pour me parler de lui, d'abord, elle me montre sa main.
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2: J'ai envie de vous parler de la bague de fiançailles, enfin de mariage. C'était sa bague. La mienne, je l'ai perdue en montagne. Sur le moment, j'ai trouvé ça super drôle, enfin même ça a une course de parapente. Et toute la soirée après, j'ai perdu ma bague, mais c'était rigolo. Et puis cette bague, c'est notre bague de mariage. En fin de compte, elle a des montagnes et un oiseau dessus. C'était sa bague parce que lui adorait voler, faire du parapente et on voulait quelque chose qui nous correspondait. Moi, sur la mienne, il y avait les montagnes et un lever de soleil parce que j'adorais aller voir les levers de soleil. Donc, il y avait un petit point jaune en or pour représenter le soleil. Cette bague, je l'ai fait rétrécir et maintenant, je la porte à ma main droite parce que je ne suis plus mariée, mais j'ai toujours Jérémy qui est avec moi. Et puis, on les a aussi fait, on avait très peu d'argent quand on s'est mariés. Et pour acheter cette bague, on avait acheté une fenêtre de trop pour rénover notre bus. Et on lui a offert une autre fenêtre de bus qu'il pourrait mettre dans son bus pour avoir les bagues. Voilà, ça nous représente, comme on vit, ça nous représente.
0: Si vous deviez justement le présenter à celles et ceux qui nous écoutent, qui était Jérémy ?
2: C'était un passionné de tout, de musique, de sport, de lecture, pas de roman, mais de lecture pour apprendre à pêcher, pour apprendre à rénover, à faire de l'électricité. Enfin, il était passionné par tout. On a rénové une maison, il a fait un bus, il a pris plein de sports, un passionné. Repris les études à 30 ans, après avoir été paysagiste pour faire maître socio-professionnel, il a adoré faire ses études, donc passionné.
0: Comment vous vous êtes rencontrés ?
2: Il rentrait, on était au festival du Giblou, et il rentrait d'un séjour de parapente à la dune du Pilat, et on a passé la soirée ensemble. Et un mois après, on a refait un festival ensemble, et voilà.
0: Vous vous souvenez de ce qu'il a fait bouger, inspirer en vous quand vous l'avez rencontré ?
2: Un peu sa folie, son intensité. Et son plaisir de vivre. Et sa vision du monde, pour le coup. Il disait qu'on était toutes des petites fourmis, qu'il y avait de toute façon beaucoup de fourmis sur la planète Terre. Donc il fallait vivre à fond. Et qu'on pouvait partir un peu du jour au lendemain.
0: Il disait ça ? Comment vous le receviez quand il vous disait ça ?
2: C'était pas du tout un problème. Le but était... Enfin, du coup, on vivait intensément. On profitait sans excès non plus, mais on profitait de la vie, puis on profitait de notre relation.
0: Vous aviez en commun une espèce d'attirance, d'appétence absolue pour le mouvement, pour la nature.
2: Alors pour la nature, en fin de compte, ni lui ni moi faisions beaucoup de sport au départ. Moi, je faisais pas de sport, mais j'adorais être dehors, camper, dormir dehors. Jérémy aussi. Et c'était vraiment la nature qui nous a rassemblés. Beaucoup de voyages, mais des petits voyages. Toujours en Europe, d'abord avec le bus, toujours dans le but de voler ou de grimper. On grimpait aussi. Après, on s'est mis au voyage à vélo. C'était la plus belle part de tout ce qu'on a vécu en 15 ans. C'était ces voyages à vélo. On est deux face à tout ce qui peut arriver. Il peut pas arriver grand-chose, peut-être en Europe, mais il faut avoir la forme. Des fois, il y a de la fatigue, on ne trouve pas d'eau. Même juste en Allemagne, on ne trouvait pas d'eau. D'être à deux dans ces moments et, en fin de compte, de tourner toutes les situations en force, de trouver sa force et la mienne et partager ces voyages, ces moments. Enfin, c'est très flou, mais voilà, le voyage à vélo.
0: Votre vie, vous la dessinez, vous l'imaginez comment quand vous vous êtes rencontrés ?
2: Sans enfant, c'était clair dès le premier soir où on a flirté, où moi j'ai dit que je voulais pas du tout d'enfant, et lui aussi, donc c'était réglé. Quand je l'ai rencontré, je me suis toujours dit que je me marierais avec. Lui, il voulait pas de copine, donc au début j'étais là, non, mais on verra bien où ça mène, mais en fin de compte, par après, il m'a très vite dit qu'il était tombé amoureux tout de suite.

0: question, c'était... Ah, les projets. On dessinait notre vie sans enfant, dans une maison, à la campagne, pour pouvoir jouer dehors, les deux à 80%, pour avoir du temps libre ensemble et profiter des moments de la vie.
1: J'entends un peu de folie, quand même.
0: La douce folie, par rapport un peu à peut-être un standard qu'on imagine. Le but, c'était juste de passer des moments agréables. Donc, on allait en montagne, mais en petite montagne, chez nous, à 2000 mètres, dormir, voir les couchers de soleil, voir le lever de soleil, décoller, boire le café après sur notre terrasse, faire une sieste et repartir pour un petit tour en vélo l'après-midi.
1: C'est drôle parce que vous dites jouer dehors.
0: Oui, c'est vrai, c'est pas parce qu'on grandit qu'on n'a plus le droit de jouer.
1: Il y avait une forme d'insouciance, vous diriez ça?
0: On était arrivés à un moment de notre vie où... C'était le, comment on dit, le plus haut point. Tout allait bien, on bossait, on travaillait les 2 à 80%. On avait lundi Laure et Jérémy ensemble, en plus du samedi dimanche. On avait un potager qu'on avait fait, on allait travailler à vélo. Et ouais, de l'insouciance. On se dit pas que quelque chose peut basculer. Voilà.
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0: Votre oreille ne vous trompe pas, la voix est bien jeune. Laure n'a pas l'âge d'être veuve, d'ailleurs y a-t-il un âge pour être veuve? Mais elle n'avait que 37 ans au moment du décès de Jérémy, lui 2 années de plus. Ils ont partagé 15 ans d'amour, ils étaient pleins de projets, ils en avaient plein la tête. Mais voilà, en automne 2022, tout s'est arrêté net. Je la rencontre dans leur maison, dans le canton de Fribourg, en pleine nature. Le lieu est lumineux, comme celle qui se raconte. Et derrière ce sourire, on ne devine rien du fracas qu'elle a traversé quand un jour, tout s'est arrêté.
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2: Jérémy travaillait à 30 minutes à vélo de où on habite. Il est allé à vélo au travail, comme d'habitude. Et le soir, ils avaient une rencontre, un apéro de départ pour une personne qui partait à la retraite de son travail. Et puis, moi, je travaillais à Bulle et je devais aller chez le médecin. J'avais des douleurs à la hanche. J'ai été chez le médecin à vélo aussi et le médecin m'a dit que je devais mettre une prothèse de hanche. Donc, j'étais super triste, 36 ans, faisant plein de sports. Donc, on doit mettre une prothèse de hanche. J'ai appelé Jérémy. Et il m'a dit, mais passe, moi je pleurais, il m'a dit, mais passe, à l'apéro avec mes collègues, on en discute un petit peu les deux, on se voit et puis après tu rentres à la maison. Alors je suis allée, on a discuté un petit moment, il m'a dit que c'était pas une petite hanche qui allait bouleverser notre bonheur et qu'on allait passer ça, que c'était pas un problème. Et puis là, dans la soirée, on s'est écrit quelques messages. Il m'a écrit que ça allait aller, qu'il m'aimait. Moi, j'étais me coucher et puis je me suis réveillée. Vers minuit, il pleuvait. Puis là, je me suis dit, ah, mince, il est à vélo. Et je lui ai écrit, est-ce que ça va? Est-ce que tu veux que je vienne te chercher? Puis le message est passé en bleu. J'ai pas relancé et je me suis rendormie. Après, je me suis réveillée plus tard dans la nuit en hurlant. Et ben, Jérémy était toujours pas là. Je me suis levée, je me suis quand même demandé s'il était en bas en train de faire quelque chose. Puis finalement, il n'y a personne. Puis à partir de là, j'ai vraiment mal dormi. Je lui ai réécrit un message, ça va, pour l'interrogation. Puis là, je n'ai pas eu de réponse. Puis à 7h du matin, il n'était toujours pas rentré. Moi, pendant la nuit, je ne voulais pas appeler la police ou appeler les gens en passant pour la fille pénible qui se disait, ah, il est en train de faire la fête, je veux que tu rentres, je veux qu'il rentre.
0: Et vous étiez inquiète?
2: Oui, j'étais inquiète. Ce n'était pas normal. Mais à 7h, j'ai commencé vraiment à m'inquiéter. Ben, Jérémy ne m'a toujours pas répondu, il ne répondait pas au téléphone, donc j'étais là à la pie. J'ai essayé de trouver les numéros des collègues, j'ai appelé une amie qui habitait dans le même village, elle m'a dit non mais de toute façon, on va bien, il va bien rire quand on aura alerté tout le monde vu qu'on l'aura retrouvé. Et je suis quand même partie en voiture faire un bout du trajet à vélo qu'il devait faire, presque tout le trajet, et puis je ne l'ai pas trouvé. Je suis revenue là, je me suis tirée un café, puis j'étais là, non mais Laure, c'est bon. Et au bout d'un moment, non, j'ai posé mon café, je ne l'ai pas bu en entier, puis je dis non, c'est pas normal au fait, c'est 9h, c'est pas normal. Et là, j'ai commencé vraiment à appeler plus de monde, j'ai appelé mon frère, j'ai aussi demandé à plein d'amis sur des groupes de venir m'aider à le chercher. Donc j'ai plein de monde qui est arrivé pour m'aider à le chercher. Et après, il y a la police qui est arrivée, et le policier qui est sorti de la voiture, je le connaissais. Et il a rien besoin de dire. Donc, il devait le dire, mais j'ai vu en sortant, quand il est sorti de la voiture, que Jérémy était décédé. Ça, c'est indescriptible. Et j'ai eu des gens qui m'ont dit, on sera là, ça va être horrible, mais on va être là.
0: Il est tombé dans un chemin, ravin, sur une route qu'il connaissait par cœur.
2: Oui, exactement. Il est tombé. Et ils l'ont retrouvé avec son vélo en bas de la petite falaise. C'était le chemin qu'il prenait tous les jours pour rentrer, pour aller travailler, pour rentrer. Je disais, là, cette fois, c'est la merde. Pardon, je termine. Cette fois, c'est la merde. C'est hallucinant, mais j'ai tremblé pendant 2 jours et j'ai eu des tics physiques en secouant tout le temps un mousqueton qui accrochait mon attelle encore. C'est un manque physique. C'est comme si on parle des gens qui doivent arrêter de fumer ou arrêter de boire, ils tremblent. Au fait, il y a ce manque. Ça passe de... On a quelqu'un, on a la présence, on a des paroles, on a des gestes. Et il n'y a plus rien. C'est en fait, c'est pas descriptible. J'ai pas eu besoin de mener l'enquête. J'ai eu besoin de... C'était comme ça, de toute façon. Il était mort. Point. Je le sentais depuis le milieu de la nuit. Je m'étais réveillée en hurlant. J'avais pas besoin de savoir ce qui s'était passé. Puis en fin de compte, je le savais.

0: Et tous les moments les plus durs, les moments où on se dit qu'on va pas y arriver, qu'on pense à la rivière, enfin moi je pense à la rivière, il y a eu des signes, il était là en fin de compte. Il y a une fois, je partais courir, il pleuvait, puis au bout d'un moment, je me suis assise par terre en hurlant, puis vraiment en me disant, je vais pas y arriver, je vais jamais survivre à ça. Et puis, à ce moment, au milieu de la tempête, il y a un rayon de soleil qui passe sur moi. Donc oui, il était là. Et je lui ai beaucoup parlé, quand ça allait bien, quand ça allait mal. Au début, pendant une semaine, il y a vraiment eu 10 personnes qui ont vécu chez moi. Et pendant un mois encore, j'ai eu une ou deux personnes qui étaient tout le temps là. Mais du coup, sous la douche, c'était le moment où j'étais vraiment toute seule et tranquille, alors je lui parlais. Je lui parle encore.
1: Et vous lui disiez quoi ?
0: Alors, dès le début, je lui ai dit « tas de neige ». Et à la cérémonie, je lui ai dit « mais t'es vraiment un tas de neige ». Je l'aimais trop pour... Enfin, il voulait pas ça, de tous les cas. Enfin, donc j'ai jamais mis trop gros mots. Je disais « t'es un tas de neige, quoi, c'est pas possible ». De rentrer et de tomber à vélo. Enfin, non.
1: Il y a eu de la colère?
0: J'ai pas eu beaucoup de colère. De temps en temps, où j'hurlais, mais... Non, je peux pas dire que j'ai eu beaucoup de colère.
1: Il y a une phrase que vous avez postée sur votre Instagram, où vous êtes en photo tous les deux. On s'est aimé comme si on savait.
0: Au fait, je le disais à tout le monde, dès le début, après le décès, dans le sens où, comme je vous ai dit avant, on faisait tous les deux, on mettait beaucoup de valeur à tout le temps qu'on pouvait passer les deux. Et on n'attendait pas pour être heureux et prendre tous les petits plaisirs. Je pense qu'on savait qu'on devait profiter à 100% de notre temps ensemble. Mais c'était inconscient, on ne savait pas que ça allait durer que 15 ans. Parce qu'on se projetait encore sur pas mal de choses, sur pas mal de... sur un avenir.
1: Et du coup, ces amis qui ont vécu dans cette maison avec vous, ils ont fait tout juste.
0: Oui, j'ai eu un entourage incroyable, solide, qui... Enfin, sans cet entourage, je ne serais pas là. J'ai eu de la chance d'avoir un entourage qui était prêt aussi à accueillir toute ma douleur et tous mes états d'âme. Je n'ai pas eu besoin de dire que ça allait. Je pouvais être mal. Et s'ils arrivaient, que j'étais en train d'hurler dans mon canapé ou d'être repliée, ils acceptaient. Enfin, il n'y avait pas besoin de parler. Et ça, c'était super important. Et après, ils me sortaient en plus. Non, ils ont été incroyables. Ils m'ont fait à manger, ils me sortaient, ils me disaient, bon, viens, on va voler, viens, on va marcher. J'ai des potes, des amis qui ont couru alors qu'ils couraient pas du tout. Ils venaient avec moi. Non, c'était... Ils ont été incroyables. Ouais. J'ai aussi eu mon frère qui m'a beaucoup aidée pour l'administratif. Sans lui, j'en serais pas là et... je sais pas si j'aurais encore... La maison, il a pris mon courrier pendant 3 mois, parce que j'étais même pas capable d'ouvrir mon courrier au départ. Quand ça allait pas, j'ai toujours demandé de l'aide. Ben, je voulais survivre. Donc j'ai vraiment eu de la présence dès que j'en avais besoin. C'était le groupe, par exemple, pour le dimanche soir, c'était un groupe dimanche soir. Et à chacun son tour, ils s'organisaient pour être sûr que j'avais quelqu'un ou quelque chose à faire. Et puis, ben, du coup, quand je me suis retrouvée seule dans la maison, j'ai plus dormi dans mon bus pour être bien. Et puis, c'était un tout petit cocon. Donc j'étais bien mieux que dans cette grande maison... vide. J'étais bien. J'ai mis un peu plus de couverture, un peu plus de choses girly, entre guillemets. C'était mon espace de survie. Puis après, pour la maison, j'ai fait une coloc. Pendant 6 mois, j'ai trouvé pas mal de solutions pour pas m'effondrer seule dans cette maison.
1: Mais vous aviez quand même, et j'entends, hein, fait clairement le choix de la vie, mais à un moment, vous vous êtes quand même posé la question.
0: Oui. Je veux pas dire que c'est pas possible de pas y penser, mais c'est tellement violent. J'ai dit, il y a le manque, mais pendant 6 mois, j'ai pas eu froid. Mon corps, il a éteint toute sensation de douleur qui pouvait être autre que la douleur interne que je vivais. Donc, après, pour éteindre cette douleur interne, on pense à la fin. Après, ça a pas duré longtemps. Je sais pas si je l'aurais fait, mais ça, je me suis dit, ok, tu l'éjectes de ta pensée, parce que tu vas détruire tous les autres gens qui sont là, puis qui sont là pour toi, en fin de compte.
1: Vous m'avez évoqué aussi, quand on s'est parlé, vous avez aussi évoqué la cérémonie. Vous avez voulu quelque chose à votre image, là aussi.
0: Oui. J'ai envie déjà de dire à tout le monde qui traverse une période comme ça, c'est faites ce que vous avez besoin, là, ce que vous avez envie et besoin, même si c'est dormir dans son bus, voilà. Et pour la cérémonie, j'avais besoin de faire quelque chose à notre image, ça sortait totalement des codes. J'ai organisé avec la sœur de Jérémy, mes amis, une cérémonie. On trouve sur Internet des cérémonies en laïque, enfin, qui n'ont aucun rapport avec la religion. On a trouvé un chalet sur les Hauts d'Albeuf, que j'ai décoré. Il pleuvait pourtant, mais on a mis plein de photos à l'extérieur de Jérémy sur les deux dernières années, de moi et Jérémy, ou de Jérémy en montagne. C'était magnifique, on aurait dit un mariage. J'ai une autre copine qui m'a aidée à décorer, puis son copain lui disait « Mais tu peux pas amener des vases blancs et de la décoration comme ça, c'est... Si on passait à côté de ce chalet, on pensait qu'il y avait un anniversaire, un mariage, ou... Enfin, c'était vraiment beau. On avait suspendu toutes les photos. Mais on a dit à tout le monde de bien s'habiller parce qu'on allait faire la cérémonie dehors, quoi qu'il arrive. Il pleuvait des cordes, c'était un déluge. Et les gens, ils arrivaient la tête en bas, enfin, ils avaient besoin de se recueillir. Puis au fait, nous, on riait. Mais on riait. Ça faisait une semaine qu'on vivait ensemble, qu'on, là, on suspendait des photos. Enfin, c'était un côté jovial. C'est particulier. Mais nous, on vit, ça fait une semaine qu'on pleure. Ça fait une semaine qu'on est en boule. Donc là, c'était un moment d'accueil et pour célébrer Jérémy.
2: Au milieu de l'hiver, j'apprenais enfin qu'il y avait en moi un invincible été. Albert Camus.

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1: Comment faire face à la perte et au manque quand tout s'effondre? Comment on tient? C'est ce que cette émission vous raconte chaque dimanche. Laure et Jérémy avaient la vingtaine quand leurs routes se sont croisées. L'accident de Jérémy a mis fin à 15 ans d'amour, à cette douce folie et cet amour de la nature. Et comme si la perte de son amoureux ne suffisait pas, le papa de Laure décède quelques jours après la cérémonie d'adieu à Jérémy. Alors oui, les amis ont été là, le soutien sans faille, plus que nécessaire. Trop, c'est trop. Laure a fait le choix de la vie. Cette vie qu'il faut réinventer sans feuille de route, car la brutalité du départ n'a pas permis de parler de l'après. Peut-être tenter même de deviner ce que Jérémy aurait pu lui dire de cette vie sans lui.
2: Je crois qu'on se l'imagine souvent, ce moment. Puis on se dit que... c'est un peu cliché, mais qu'il nous dit qu'il aimerait qu'on continue, qu'on vive, que à s'émerveiller d'un rien, à être heureux, à partager le bonheur, à partager l'amour. Il m'aurait dit que j'y allais, y arriver, parce que tous ces défis à la noix qu'il m'a proposé quand on est parti en voyage à vélo, aucun de nous faisait du vélo. Ça faisait les 2-15 ans qu'on avait pas fait de vélo. Mais on allait partir en voyage à vélo avec des poids de 45 à 55 kilos, parce qu'il fallait encore prendre les parapentes avec. Donc là, il m'aurait dit, écoute, c'est un sacré défi. Mais tu vas pouvoir continuer à vivre et tu ressentiras sûrement toute la vie l'amour qu'on a partagé, que c'est une chance qu'on a vécu une telle relation.
1: Vous avez sur la table un livre de photos.
2: Oui.
1: Vous avez beaucoup documenté en fait tous vos voyages et tout ça. Il y a plein de souvenirs.
2: Oui. Et Jérémy, un de ses amis proches, se moquait toujours de moi. Il disait, t'es la paparazzi. Je prenais tout le temps des photos, des vidéos. Et c'est quelque chose, c'était super important, vu ce qui s'est passé, d'avoir autant de souvenirs, autant d'images, et d'immortaliser tous ces moments éphémères. Je les regarde plus très souvent, je varie les albums qu'on voit en premier sur la bibliothèque, donc la couverture. Un temps, j'ai dû mettre une photo où on voyait plus sa tête, parce que ça me rendait trop triste. J'en pouvais plus de nous voir, les deux si heureux qu'ils soient plus là. Maintenant, ça va mieux. Et du coup, je remets sa tête qui fait des grimaces, qui faisait tout le temps des grimaces. Je les feuillette plus. On les monte de temps en temps. Il y a les copains qui les regardent. Mais je sais qu'ils sont là. J'ai aussi fait un film sur le voyage à vélo qu'on a fait, le dernier voyage de 5 semaines, qui était passé au Festival des Rencontres de l'Aventure à Bulle. Et c'est tout des... quand j'ai fait le film... C'était horrible. Ou quand j'ai trié les photos pour la cérémonie, c'est horrible. On est confronté. On va vraiment chercher les meilleurs souvenirs. Mais d'être confronté, au fait, on n'enfouit rien. On pleure, on rit, on se rappelle des souvenirs. Et c'était un peu un cheminement pour aller mieux. Comme refaire tous les sommets que j'avais fait avec lui. Par contre, j'arrivais au début à chaque sommet, n'importe qui avait, je pleurais et j'hurlais. Maintenant, c'est bon, je peux aller sur tous les sommets. Il n'y a plus besoin de pleurer, de crier.
1: Mais est-ce que le fait de, justement, rire, reprendre des moments de plaisir, revivre, retoucher un peu à la couleur, est-ce que ça a titillé quelque chose d'une forme de culpabilité? On sent droit dans ses bottes, même si le plaisir revient parfois.
2: J'ai pas eu de culpabilité. Vraiment, il m'aurait dit de vivre. Et c'est pas ma faute. Et je culpabiliserais de plus de pas profiter de ma vie. De pas y arriver. Alors c'est vraiment pas tous les jours l'été. On a une immense cicatrice dans le corps qui se ravive. Et des fois, on s'y attend pas du tout. Mais j'ai pas eu de culpabilité. Voilà, je suis en vie. Il aurait aimé que je vive.
1: Comment vous êtes vivante aujourd'hui?
2: En jouant dehors. Avec aussi plus de douceur. Si j'ai envie de faire une sieste au soleil, je vais faire une sieste au soleil. Donc, et avoir peut-être un peu plus de moments calmes. J'ai un copain et on joue énormément dehors, mais il y a plus souvent des moments calmes et câlins.
1: Et retrouver l'amour, se redonner la possibilité d'être dans les bras d'un autre homme, c'est arrivé comment, Laure ?
2: Je sais pas vraiment. J'ai toujours aimé la vie, mais j'ai toujours aimé les gens. Partager. Donc pour moi, c'était clair que j'allais pas finir ma vie seule, que j'allais pas vivre seule. Ça arrivait assez vite, la rencontre avec Sébastien. Il faut aussi du parapente. Voilà. Mais ça prend du temps de pouvoir oser se remettre dans les bras de quelqu'un. C'était pas une histoire de culpabilité, mais d'oser, et aussi en fin de compte, oser se rattacher à quelqu'un. Parce qu'on s'imagine aussi que c'est possible de reperdre la personne. Et ça, c'était peut-être le plus dur. De se dire qu'on peut réaimer, oser aimer, et de nouveau courir le risque de revoir une rupture. Lui a été courageux de s'approcher de moi et de sortir avec moi. Je pense pas que j'ai eu du courage. Je crois que j'ai écouté ce que j'avais besoin et envie. Enfin, mais
1: c'est, ouais. C'est célébrer la vie dans tous les aspects possibles de la vie.
2: Oui, c'est vrai. Puis le courage peut-être de s'afficher. Ça a été compliqué. De se montrer à deux. Mon entourage était super heureux, ma famille, mes amis, on n'a jamais eu de soucis, mais le regard extérieur en ville, c'était bizarre. Enfin, on voit clairement qu'on nous regarde et qu'il y a une sorte de jugement. Ça, il a fallu du courage. Ça, c'était compliqué pour moi. Je me décomposais, je partais, je voulais pas aller dans les lieux publics. Ça, c'était dur.
1: Et quand vous parlez de son courage à lui, c'était le courage, j'entends de la patience peut-être. C'est ça aussi son courage.
2: De la patience, d'accepter aussi le regard des autres, d'accepter qu'au début on est un peu plus à trois qu'à deux. Moi, je n'aurais pas pu être avec quelqu'un où je ne pouvais pas parler de Jérémy. Donc au début, je parlais énormément de ma relation, du décès de Jérémy. Les nuits où je me levais, parce que je faisais des crises d'angoisse dans la nuit, j'allais dormir dehors, sur la terrasse. Alors... Il était pragmatique, il me disait pas « non mais va pas dehors », mais il m'amenait une couverture parce qu'il savait que j'étais mieux dehors. C'est courageux de rencontrer quelqu'un qui va autant mal aussi. Et à côté, j'ai essayé de guérir et je voulais pas que soit dépendant de lui, parce que ça veut dire que c'est pas guéri. Et, enfin, je sais pas si on guérit, mais tout ce que j'ai fait, c'était pour revivre un jour et pas que ça s'effondre. Je voulais pas que 5 ans plus tard, je me retrouve dans cette situation. J'étais là, ok, je suis au fond du trou. Bon, on va aller encore plus bas. On va tout affronter pour que quand tu sois dehors, tu restes dehors.
1: Parlons peut-être de votre métier aussi, Laure. Vous avez continué coûte que coûte. Quand Jérémy est parti, quand vous étiez dans le dur, vous avez tenu ou pas ? Vous êtes mise un peu en retrait ?
2: C'était bizarre, le premier jour du décès, donc que j'ai appris le décès, c'était le samedi matin, je me suis dit, ah mais je vais travailler mardi. Puis une collègue amie qui était là, elle me dit, non mais tout le monde m'a dit, mais tu vas pas bosser. De toute façon, on a déjà appelé ta chef, tu vas pas bosser. Enfin, pour moi, je voulais continuer. Bon, ça n'a pas duré longtemps, hein, je me suis rendu compte, c'est le choc, c'est quand on comprend pas ce qui nous arrive. Après, j'ai été arrêtée pendant 3 mois, complètement. Puis j'ai repris en janvier... Après 3 mois, j'ai repris à 40%. D'abord, 2 jours d'affilée dans la semaine. Je suis enseignante à l'école enfantine, pardon. 2 jours dans la semaine d'affilée. Puis au fait, je me suis rendu compte que ça n'allait pas. J'arrivais pas à travailler 2 jours, donc on a séparé les jours. C'est bizarre, ce rapport au travail. Il y a des gens qui disent qu'il faut absolument aller travailler pour oublier, pour t'occuper l'esprit. Et puis moi, j'étais là, non, mais j'ai besoin de continuer à vivre mes émotions. Et au travail, en fin de compte, on ne peut pas les vivre. On est là, on a des enfants en face de nous, on doit faire notre travail. Alors peut-être devant un bureau, si on a besoin de pleurer, on peut prendre un moment, mais devant des enfants, on ne peut pas. Après, mes élèves étaient au courant, parce qu'ils ont eu la cellule de crise pour leur expliquer. Donc ils savaient, et c'était intéressant, des fois on faisait de la peinture... Il parlait, ah, mais il n'y a plus le mari de Laure. Enfin, il faut aussi être prêt à entendre tout ça. Ils ont un franc-parler qui fait du bien, parce qu'il y a des adultes qui n'osent pas nous en parler. Mais il faut être prêt à l'entendre. Donc j'ai pu reprendre 2 jours par semaine, mais en fin de compte, je pense que c'était trop tôt. J'aurais dû encore attendre. Mais voilà, il y a ce côté qui, des gens qui nous disent non mais il faut reprendre, alors on essaye, on sait pas trop, on tâtonne, de toute façon on fait du mieux qu'on peut, mais c'est pas toujours juste. Alors après j'ai repris gentiment, mais c'était trop, j'étais toujours mal, ça faisait une année et demie, et en fin de compte on est toujours mal, sauf que j'ai repris tôt et j'arrivais plus à savoir si c'était mon travail qui me rendait mal, si c'était le deuil, si c'était trop de contact aussi, c'est particulier, mais en tout cas pour moi, c'est quand j'étais mal, de voir trop de monde et d'avoir trop d'échanges sociaux, ça me vidait, j'y arrivais pas. Alors j'ai décidé de prendre une année sabbatique pour pouvoir faire le point, pour savoir ce que je voulais vraiment dans ma vie. Est-ce que j'aimais toujours mon travail? Est-ce que j'étais mal pour le deuil ou une surcharge de tout? Donc j'ai pu prendre, après avoir retravaillé 6 mois à 80%, j'ai pris une année sabbatique.
1: Vous avez fait quoi de cette année?
2: Un peu de tout. Donc j'ai aussi fait de l'administratif qui n'était toujours pas terminé, parce que vu que c'était un accident, mon mari, il y a eu une enquête qui a duré plus d'une année. La fin des papiers, ça a duré 2 ans et demi après le décès. Donc il y a encore toujours la période où on a peur d'aller à la boîte aux lettres, où on se demande bien ce qu'on va ouvrir et ce qui va nous tomber dessus. Donc j'ai fait de l'administratif. Ma maman, elle aussi est venue m'aider à trier des papiers. J'ai continué à trier des affaires de Jérémy, la cave, son atelier, vu qu'il boutiquait tout le temps. Et j'ai pris du temps pour me retrouver, pour savoir ce que j'avais besoin, ce que j'avais envie. Je suis partie en voyage. Le fait de mélanger, d'accepter pendant cette année de travailler ce qui était difficile, les émotions, l'administratif, de savoir, de refaire le point pour savoir ce que je voulais vraiment, et de partir, parce qu'il faut aussi avoir du plaisir, on doit s'autoriser d'avoir des moments sympas dans la vie. J'ai su, j'étais même en Nouvelle-Zélande, dans une grande ville, je me suis dit, ah maintenant je sais vraiment ce que je veux. Je veux retravailler dans l'école où je travaillais avant à Bulle. Je veux pouvoir aller en vélo au travail, d'avoir toujours cette chance-là, mais diminuer mon taux. Donc me donner les moyens de pouvoir travailler un peu moins.
1: Vous avez découvert en vous des forces que vous ne soupçonniez pas?
2: C'est pendant le dernier voyage à vélo qu'on a fait avec Jérémy. On a quand même découvert aussi un peu de résilience dans l'école quand on est chargé, beaucoup trop chargé. C'est long un col en plein été. Puis au fait, on s'adapte et le corps s'adapte à tout. Quand j'étais dans le dur, je pensais à ce col et puis je me disais, bon, on va y arriver.
1: Votre guérison, elle est beaucoup passée par le corps, en fait.
2: Oui. Je m'en rendais pas trop compte au début, mais le sport m'a aussi sauvée. D'être dehors, de faire du parapente. Quand je décollais, c'était le seul moment où la douleur, elle partait. Parce qu'en fin de compte, on est dans l'instant présent. Il y a l'air dans le visage, il y a l'air frais, il y a le... Je sais pas, on est obligé d'être là. Donc on peut pas regretter ou pleurer ce qu'on a pu, on est là maintenant. Le corps est entièrement là. Et grâce au corps, j'ai énormément pu me ressentir le moment présent. Que ce soit par le sport, de la méditation, des étirements, se sentir vivre.
1: Il y a des livres, il y a des films, des écrits, enfin je sais pas, il y a des choses qui vous ont aidé.
2: Le pouvoir du moment présent, d'Eckhart Tolle, d'apprendre à se recentrer, en fin de compte, là maintenant, qu'est-ce qui te manque? Rien. J'étais tellement mal, ouais, que soit je me laissais mourir, soit j'arrivais à prendre les petites choses qui font de la joie, du bonheur. Puis ce livre m'a permis de encore plus matérialiser et travailler ceci, dans le sens où on apprend à éteindre la petite voix dans le cerveau qui nous dit « Ah, mais tu devais partir avec lui, ah, puis ta retraite, tu voulais acheter en Normandie un appart, ah, vous vouliez... » Enfin, éteindre cette petite voix et juste se recentrer sur son corps. Là, maintenant, on sent le feu. Ben là, dans mon salon, on sent le soleil qui passe la fenêtre. On sent le poêle qui est encore chaud. Et juste être dans son corps. Et qu'est-ce qui nous manque? Ben rien, j'ai pas faim, j'ai pas soif. Je suis là, et juste être bien.

0: Laure avait 37 ans quand elle a dû apprendre la vie sans lui et chercher au plus profond son invincible été. Sur les réseaux, au mois d'octobre 2022, elle a posté une photo de tous les deux. Ils avaient un sourire éclatant et en dessous, elle a écrit « On s'est aimé comme si on savait ». Pour colorer son après, elle a fait du sport, elle a aussi beaucoup parlé. Elle a rejoint un groupe de parole, participé à des cafés du deuil dans le canton de Fribourg. Elle a participé à des moments partagés, organisés aussi par les Petites Veuveries. Les Petites Veuveries, c'est un collectif qui réunit des femmes veuves précoces, comme on les appelle. Il a fallu se battre avec l'administratif, éteindre aussi ses petites voix, réapprendre à célébrer la vie. Alors elle a voyagé, elle a retrouvé ses élèves, retrouvé le courage d'aimer à nouveau. C'était 4 ans plus tard. Nous sommes 4 ans plus tard. Que dire de cette invincibilité? Est-ce qu'il est là?
1: Alors l'été est là, mais invincible pas encore. Je ne sais pas si un jour il sera invincible. Il y a toujours des vagues, il y a toujours l'hiver qui repointe le bout de son nez. Moins souvent, moins longtemps, moins violemment. Donc il y a l'été, il y a des projets, quand on a à nouveau des petits projets, on se dit qu'on va mieux. Mais il n'est pas encore invincible. Et je ne sais pas si un jour dans une vie on peut vraiment avoir un invincible été, vu qu'on sait aussi que tout peut arriver. On peut juste profiter. Tout le monde le dit, mais peu de monde le fait. Enfin, juste de savourer l'entourage, savourer tout ce qu'on a, d'être en vie, d'être juste en bonne forme. Pour dire aux gens qu'on les aime et puis faire ce qu'on aime, que ce soit tricoter, jouer dehors.
0: Les comment encore dans votre vie, dans cette maison, Jérémy, il a quelle présence?
1: Bon, il est un peu partout, vu que c'est lui qui a fait les travaux, qu'il y a des histoires à chaque coup de peinture ou parquet posé. C'est une présence légère, agréable, que je sais que c'est grâce à lui que j'en suis là. Que ce soit dans mes pratiques, dans mes relations, dans mon bonheur actuel aussi.
0: Il y a aussi eu la conscience cruelle de la fragilité de la vie qui, sans doute en creux, fait que vous célébrez de manière aussi puissante en continuant à jouer. J'ai bien résumé ce que j'ai ressenti de ce que vous nous avez raconté.
1: Oui, oui, oui. Tout est éphémère. Tout passe. Le bonheur passe, mais le malheur passe. Vraiment, tout passe. Donc, même quand ça va mal, même si on a à nouveau une vague d'hiver, ça va passer. Mais l'été aussi. Donc, il faut, comme vous le dites, célébrer. Ma psy m'avait dit au début, il y a des gens qui profitent d'événements traumatiques ou la perte du conjoint, de la conjointe, de changer de vie, de faire tout ce qu'on n'avait pas fait avant. Mais en fait, j'adorais ma vie. Donc, durant cette année, je me suis rendu compte que j'avais le droit de continuer. C'est peut-être ce que j'ai eu le plus de difficultés à accepter, à me donner le droit, c'est tu peux faire comme avant. Tu as le droit parce que c'est ce que tu aimais. Et c'est pas continuer comme si rien ne s'était passé. J'ai peut-être le même mode de fonctionnement. Je vais à vélo au travail, je fais du parapente. Mais moi, j'ai changé. Mais c'est pas l'année sabbatique, c'est le décès. L'année sabbatique m'a permis de me dire, continue, t'es juste. Et ta vie était juste.
0: Et puis il y a quelque chose aussi qui est important, c'est de parler des petites victoires, que rien ne se fait en un jour, y compris le fait de retrouver quelques rayons de soleil de ce fameux invincible été. C'est de dire qu'il faut du temps. Un petit pas est un petit pas et qu'il est important, même si il est tout petit. Il est là.
1: C'est des mots qui me touchent beaucoup. Chaque mini-victoire doit être célébrée. Alors, vraiment, quand on est dans l'hiver, même juste se lever de son lit, ou même de ne pas se lever de son lit, au pire, mais d'avoir bu un verre d'eau, au début, on doit se féliciter, pour moi, de tout. Et c'est quelque chose que j'ai gardé dans ma vie. C'est qu'on a tendance à pas célébrer les petites victoires de nos vies quotidiennes. Mais toutes les petites victoires, on a envie d'attendre le baccalauréat de nos enfants, d'attendre une augmentation. Non, ça c'est des grandes choses qu'il faut célébrer, mais il faut aussi célébrer le petit café au soleil ou le café, ah non, à l'inverse, il pleut, j'ai la chance de boire mon café à l'intérieur, célébrer. Bon, à nouveau, célébrer la vie. Et chaque petite réussite. La première fois que je me suis refait à manger, je me suis dit, bravo, tu t'es fait à manger. Ah, bravo, t'as fait ta lessive toute seule. Au début, je pouvais pas faire ma lessive. On m'a fait ma lessive. Donc, se dire bravo aujourd'hui.
0: Mais ça, vous aviez cette force, parce que c'est une force. Vous l'aviez déjà avant et elle a décuplé après, comment vous diriez, Laure ?
1: J'avais déjà la force de célébrer les moments, les beaux moments dehors, enfin, de une épicurienne de la vie. Mais ça a été plus que décuplé. Mais je l'avais déjà.
0: Voilà, je vous remercie en tout cas d'avoir partagé tout ça. D'ailleurs, pourquoi vous m'avez dit oui ?
1: Pour plusieurs raisons. Je trouve que c'est important de parler de la mort, de deuil, de ce qui se passe après. On en parle très peu. Même dans les films, à la télé, on voit la cérémonie, l'enterrement. Et après, vous savez, il y a les séquences qui passent en accéléré. Et puis on voit une année plus tard. On ne parle pas de ce qui se passe vraiment. J'ai écrit une lettre à mes collègues avant de reprendre en janvier, que j'ai posée à la salle des maîtres, et j'ai dit « Je n'ai aucun problème à en parler, vous pouvez m'en parler, vous pouvez me poser des questions, si ça ne va pas, je vous dirai, et moi je vais vous en parler. » Et au fait, ça a rendu les gens beaucoup plus à l'aise. Il y a des gens qui ont changé de trottoir en me voyant. Parce qu'il y a un malaise de savoir qu'est-ce qu'on fait, si je lui demande, elle va être plus mal, mais au fait, allô, de toute façon on y pense tout le temps, donc vous pouvez bien nous demander. Et j'ai besoin de passer ce message que le deuil n'est pas tabou, ça fait partie de la vie, et que c'est pas figé. J'ai perdu l'amour de ma vie, enfin j'ai perdu Jérémy. C'était la relation magique que tout le monde veut, mais on peut se relever. Et on n'est pas obligé d'être la veuve en noir qui pleure toute sa vie. Et ça enlève en rien l'amour que j'ai pour Jérémy, que j'ai eu, que ce que j'ai vécu. On n'est pas obligé de répondre à ces clichés, non pas forcément de s'habiller en noir, ça se fait plus, mais d'être malheureux, triste, sans amour.
0: Vous trouvez que c'est lourd justement cette place de veuve ?
1: Bah déjà le mot veuve, on voit vraiment la personne âgée avec un châle sur la tête en bas. Donc ça ne correspond pas du tout. J'étais 36 ans, des longs cheveux blonds, un bonnet jaune tout le temps sur la tête, des couleurs, rien à voir avec le cliché. Le mot veuve, par contre, il est dur. C'est vrai que de le dire, c'est difficile. Quand on demande l'état civil, c'est toujours compliqué. Et puis c'est drôle parce que tu veux pas ce mot, mais on te demande de payer des frais d'administration pour changer ton état civil à la commune. Mais c'est obligatoire, hein. C'est pas ma commune, mais ça c'est spécial. On doit payer 30 francs pour qu'on change notre état civil.
0: Et vous auriez envie de le changer ?
1: Ou de changer la connotation qu'il y a derrière. Après, il y a des mots pour tout. Donc, en fin de compte, oui, je suis veuve. Mais c'est particulier. En plus, ma maman a perdu son mari. Donc, 5 semaines après, on était les 2 veuves autour de la table. Ça a été compliqué à gérer, ce mot. Ce qui est particulier, c'est que les gens ne s'y attendent pas du tout. Donc, si on te demande ton état civil pour quoi que ce soit et que tu dis veuve, il y a vraiment une réaction physique sur les gens. Qu'à mon âge et que je sois veuve.
0: Ça ramène à l'inadmissible.
1: Et c'est normal. Et heureusement, quand on voit les gens, on sait pas tout. Quoique, j'aimerais bien que si on a envie, on est tous... Ça, c'est une autre fille que j'ai eu besoin, après le décès, de rencontrer d'autres personnes qui avaient vécu ça. Et j'ai réussi à trouver une jeune... Je sais plus quel âge elle a, qui avait perdu son copain autour des 20-22 ans. Et elle m'avait dit, elle aussi, qu'elle aurait aimé qu'on ait des petites lumières qu'on puisse allumer si on a envie pour dire « Ah, je suis veuve ». Puis comme ça, on peut discuter avec les personnes. C'est tellement important de pouvoir échanger avec quelqu'un qui a vécu la même chose que soi. Et quand on est 2 personnes à avoir perdu son mari ou sa femme, ça fait écho, il y a de la résonance. Et du coup, d'avoir des petites lumières, des fois, juste pour dire « Ah, on pourrait peut-être discuter, toi et moi, ce serait chouette ». On ne sait jamais à qui on parle. En fait, et ça, il faut garder en tête, on ne sait jamais ce que personne a vécu. Et du coup, le mot « veuve » est quand même important, parce que ça pose un cadre, mais c'est dur de l'entendre et de dire qu'on est veuve.
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0: Il y a aussi une chose que j'aimerais vous demander, c'est de nous proposer d'écouter un morceau de musique. Qu'est-ce que vous avez eu envie de nous partager, Laure ?
1: Une chanson pour Jérémy, vraiment, Starman de David Bowie. Et vous voulez l'anecdote qui va avec ou... Dans le cadre du Festival des Ballons à Châteaudet, il y avait un night glow, c'est un show de nuit, et ils demandaient à des parapentistes de venir voler avec des Vésuves, et on y participait. Et quand on a survolé le show de nuit, il y avait une musique qui passait. Magnifique. on ne savait pas ce que c'était. Et Jérémy, en posant, il voulait savoir quelle musique était. Et il a siffloté la chanson toute la soirée. Il a envoyé des audios en sifflant l'air de la musique pour trouver ce que c'était. Et à force d'envoyer à des copains juste son sifflotement, le lendemain, on a trouvé, c'était Starman de David Bowie. Je vous laisserai écouter. Et en plus, ben voilà, c'est l'homme des étoiles. Donc ça a pris encore plus de sens après son décès.

0: Et Laure me racontait que lors de cette cérémonie d'adieu à Jérémy, un de ses amis proches n'avait pas eu le courage de venir y assister. Il avait imaginé voler au-dessus de leur tête avec son parapente comme un ultime clin d'œil à son ami. Et elle me disait « Eh ben, il a volé au-dessus de nos têtes pile au moment de cette chanson. » C'est un signe improbable. Elle s'appelle Laure. C'était la première de notre série estivale, la première à nous raconter son invincible été. La semaine prochaine, nous rencontrerons Stéphane.
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0: Au générique, pour la réalisation, José Moreno et Bastien Arnold qui nous a proposé les musiques de Billy Bird, Soledad, Amber, Sven Wunder, Stop This Train, John Mayer. À la semaine prochaine, sur ces mêmes ondes, RTS Première, il est 15h.
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2: Plus de 700 pompiers sont toujours mobilisés dans les Pyrénées-Orientales où un incendie a déjà ravagé plus de 13 000 hectares de végétation. À environ 35 km à l'ouest de Perpignan, les opérations se compliquent encore davantage ce dimanche avec la chaleur et la tramontagne qui se lèvent. Certains habitants ont été préventivement évacués dans un gymnase la nuit dernière. Et de l'autre côté de la frontière, en Espagne, l'incendie qui a débuté vendredi près de la Costa Brava est désormais stabilisé selon les pompiers. Les autorités ont toutefois levé le confinement imposé à une dizaine de communes près de Gérone. Les habitants ont été autorisés à regagner leur domicile. L'incendie serait dû à une négligence. Selon les autorités espagnoles, une personne a été placée en garde à vue. Il pourrait s'agir d'un ouvrier qui aurait utilisé une disqueuse dans une zone interdite. Et en raison de ces incendies dans le sud de la France, le maintien de la troisième étape du Tour de France demain est encore incertain. La décision sera prise aujourd'hui en fin de journée, précise le préfet. La troisième étape du Tour doit s'achever à Angles, dans les Pyrénées-Orientales, à 70 km du foyer d'incendie actuel. En attendant, les coureurs ont pris le départ de la deuxième étape du Tour, aujourd'hui de Tarragone à Barcelone, avec une arrivée prévue autour de 17h45. Suisse Tourisme n'est pas parvenu à atténuer le surtourisme et à désengorger les principaux sites touristiques de Suisse. La NZZ Amzontag a passé au crible les statistiques des nuitées. Ces données ne montrent aucune amélioration de la répartition géographique ou saisonnière des flux de visiteurs. Au contraire, les 50 principales destinations ont enregistré 1,7 million de nuitées supplémentaires par rapport à 2023, ce qui représente une hausse de 6%. Suisse Tourisme estime toutefois qu'il est trop tôt pour dresser un bilan. Ensuite, toujours, des drones ont survolé la caserne de Jasbach dans l'Emmental bernois, selon la Sonntag Zeitung. Le chef de l'armée affirme n'avoir aucune idée de qui se cache derrière ces vols de drones. C'est dans cette caserne que sont formés les spécialistes de la cyberdéfense et du renseignement d'origine électromagnétique. Le Sonntagsblick révèle par ailleurs que la base aérienne de Meiringen a elle aussi été survolée à plusieurs reprises par des drones suspects. Les grenouilles rousses sont de plus en plus rares en plaine. Une étude menée depuis près de 40 ans dans la région de Bâle met en évidence un recul de plus de 75% des populations de grenouilles rousses en basse altitude, et ce malgré la création de nombreux nouveaux étangs. Le changement climatique serait la principale cause de ce déclin. La météo, un temps toujours très ensoleillé aujourd'hui, 32 degrés en plaine avec un vent d'ouest parfois modéré sur le nord du plateau et l'Ajoie et une tendance à la bise sur l'ouest lémanique. Demain, il y aura du soleil également avec de rares cumulus en montagne et quelques voiles nuageux. Il fera jusqu'à 32 degrés, même type de temps mardi et mercredi avec des températures qui pourront dépasser les 34 degrés en plaine.
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3: Dans le Gros de Vaud, la route Chezeau sur Lausanne, Sulan est toujours interdite au trafic à la suite d'un accident. Et sur l'axe Genève-Aoste, on annonce 3/4 d'heure d'attente au péage français du tunnel du Mont-Blanc.
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Chaque année, 1200 personnes sont touchées par la leucémie en Suisse. Pour ses formes les plus aiguës, la greffe de cellules souches est un espoir essentiel pour lutter contre ce cancer du sang. Parfois, la greffe est un succès. Parfois, il y a des complications ou des rechutes. Une équipe de recherche genevoise vient de faire une avancée majeure pour rendre ces greffes plus efficaces. Plus de détails dans un instant. Ensuite, un très joli petit oiseau, la mésange bleue. Une somme lui est dédiée qui résume 50 ans de recherche à son propos. Nous recevrons deux de ses autrices et vous entendrez qu'elle est fascinante, cette mésange bleue. Et puis enfin, pour terminer,

0: complications ou des rechutes. Alors ça touche la moitié de ces greffes environ. L'université de Genève et les HUG se sont penchés de très près sur ces duos de personnes qui donnent et qui reçoivent ces cellules. Et les chercheurs ont découvert une piste intéressante pour trouver des binômes plus compatibles entre eux. Jean Villard et son équipe ont publié récemment leurs résultats dans la revue Hematologica.
1: Jean Villard qui est avec nous aujourd'hui dans CQFD, bonjour.
2: Bonjour.
1: Vous êtes médecin-chef du laboratoire de thérapie cellulaire en hémato-oncologie, donc aux hôpitaux universitaires de Genève. Avant de s'intéresser à votre découverte, pourriez-vous nous expliquer comment est-ce qu'on traite une leucémie ?
2: Oui, alors on va parler surtout de leucémie aiguë, qui est en fait un cancer du sang avec des globules blancs qui commencent à proliférer de manière totalement anarchique. Et pour ça, eh bien, on doit traiter ces patients avec des traitements de type chimiothérapie qui sont très lourds, puisque ces traitements élimine non seulement les cellules leucémiques, mais aussi beaucoup de cellules saines, et en particulier les cellules souches, qui sont capables de reconstituer et continuellement toutes les lignées du sang, non seulement les globules blancs, les globules rouges, et aussi les plaquettes. Donc on a besoin d'un donneur compatible qui va donner ces cellules souches. Donc ça se fait actuellement comme un don du sang. Donc on va faire un prélèvement de sang. Ensuite, ce sang sera traité, manipulé dans un laboratoire, puis réinjecté chez le patient. On parlait avant de greffe de moelle osseuse, puisque c'est encore le cas dans de rares cas. On prélevait ces cellules souches carrément dans l'os, mais depuis de très nombreuses années, c'est simplement un don du sang.
0: Et c'est quoi le mécanisme d'action de la greffe de ces cellules ?
2: Alors le principe de la greffe, c'est dans un premier temps de permettre la reconstitution de toutes ces fameuses lignées cellulaires, puisqu'on va détruire les cellules souches avec le traitement de chimiothérapie. Puis il y a un deuxième effet qui est très important, c'est que les cellules qu'on va injecter, les cellules donneurs, c'est ces cellules souches, mais aussi des cellules qui sont capables de tuer les cellules tumorales résiduelles chez le patient. Donc on aura ce double effet qui va garantir le succès du traitement.
0: Et pour qu'une greffe soit un succès, la compatibilité entre le donneur et le receveur est cruciale. Comment vous organisez la recherche de ce donneur idéal de cellules ?
2: Alors ça, c'est évidemment l'élément clé d'avoir cette compatibilité. C'est un petit peu comme le système des groupes sanguins. On sait très bien que si on est du groupe sanguin A, on doit recevoir du sang d'un donneur qui est A, sinon il y a des problèmes. C'est le même concept avec ce qu'on appelle toutefois la compatibilité tissulaire, qui est un système de gènes assez compliqué, mais qui est très important, puisque c'est ce système de gènes qu'on appelle le système HLA, qui permet de reconnaître ce qui est du soi et du non-soi. Si vous êtes exposé à un virus ou une bactérie, il faudra un système pour reconnaître que c'est un virus et une bactérie. Et c'est fait à travers ce système génétique, qui est le système HLA, qui va également reconnaître des cellules, un organe ou un tissu qu'on vous injecte ou qu'on vous implante comme quelque chose d'étranger. Donc il faut trouver deux individus qui sont compatibles au niveau de ce système génétique HLA qui se trouve sur le chromosome 6. Et pour trouver un individu génétiquement proche, on va d'abord s'adresser aux frères et sœurs qui ont pu recevoir ce même patrimoine génétique des parents, mais ce n'est pas toujours le cas. Et là, on a recours à un registre mondial dans lequel 40 millions de personnes sont inscrites. On peut regarder leurs données génétiques au niveau de la compatibilité tissulaire et potentiellement trouver quelqu'un qui a les mêmes gènes de compatibilité tissulaire, et on arrive très fréquemment à trouver quelqu'un dans ce registre de 40 millions de personnes.
1: Alors, on le disait, il y a parfois les meilleurs critères de compatibilité génétique qui peuvent être présents, et puis malgré tout, il y a des complications, malgré tout, il y a des rejets, des rechutes. Vous cherchez à développer une nouvelle approche, c'est quoi l'idée ?
2: Alors absolument. Donc comme je l'ai dit, c'est des facteurs génétiques qui sont très importants, et on sait depuis quelques années qu'il y a d'autres paramètres génétiques potentiellement intéressants, en particulier un autre système qui s'appelle le système KIR, qui est très intéressant parce que il a un lien direct avec le système HLA. C'est un système qui est exprimé par des cellules particulières qu'on appelle les cellules natural killer et qui joue un rôle également très important pour tuer les cellules tumorales résiduelles, les cellules leucémiques qui ont échappé au traitement. Donc d'avoir une bonne idée de ce système KIR, c'est quelque chose qui doit permettre, en plus de la compatibilité HLA, d'améliorer la sélection du donneur.
0: Donc si on comprend bien, ce système KIR, lui, il détermine quelles sont les cellules malades et quelles sont les cellules saines, c'est ça ?
2: Alors ce système KIR, il est capable de reconnaître les cellules malades. Donc ce système KIR, c'est des protéines qui sont exprimées

0: exprimée par ces fameuses cellules natural killer, ont cette fonction de surveillance des cellules qui dégénèrent. Et ce lien se fait avec le système HLA. Donc, en ayant une bonne connaissance du système KIR, qui est aussi un système assez complexe avec plusieurs gènes, en ayant un profil de ces gènes KIR, on a pu démontrer que cette analyse était déterminante pour améliorer la sélection du donneur.
1: Et pourquoi vous avez décidé d'observer ce système KIR comme critère de compatibilité? C'est quoi qui vous a mis sur cette piste? Qu'est-ce qui vous a mis la puce à l'oreille?
0: Alors, c'est connu déjà depuis assez longtemps l'importance de ces fameuses cellules natural killer qui sont assez complexes au niveau de leur, ce qu'on appelle le phénotype, c'est-à-dire quelle tête elles ont, si vous voulez, dans le sang, et c'est en particulier lié à ce système KIR. C'est connu que le système KIR jouait un rôle, simplement les études étaient controversées parce que la technologie d'analyse de ce système KIR n'était pas suffisamment élaborée. Et maintenant, avec les dernières techniques de séquençage, avec l'aide de programmes d'intelligence artificielle, on a pu déterminer un profil KIR particulier pour les patients qui avaient déjà une compatibilité HLA parfaite et pour lequel on voit très bien qu'il y a une amélioration de la survie, moins de complications ou au contraire, plus de complications suivant le profil KIR qu'on a observé chez les donneurs.
2: Mmh. Et du coup, Jean Villard, vous avez testé ça voilà, sur des patientes et des patients, c'est ça, pour mener cette
0: Absolument. Absolument. Donc, on a en Suisse un système de registre. Hein. On travaille avec tous les centres suisses qui font ce type d'approche de greffe de cellules souches hématopoïétiques. Et on a étudié plus de 1200 greffes, donc de binômes donneurs et receveurs. On a la connaissance de leur profil HLA, donc cette compatibilité tissulaire. Et puis, on a analysé le profil KIR de tous les donneurs. Et on a pu observer qu'en fonction de profil KIR, certains binômes avaient moins de complications, avaient une meilleure survie, d'où l'intérêt de cette analyse de ce système KIR pour améliorer la sélection des donneurs et la réussite du traitement.
2: Et du coup, c'est quoi les prochaines étapes finalement de cette découverte?
0: Je crois que c'est très important maintenant parce que ce registre mondial dont je parlais de 40 millions de donneurs, tous ces donneurs ont eu une analyse de leur système de compatibilité tissulaire HLA, pas le système KIR. Donc c'est quelque chose qui maintenant certainement faudra ajouter, peut-être pas en reprenant rétrospectivement tous ces donneurs, mais quand on a plusieurs donneurs possibles, ce qui est régulièrement le cas, quand on a plusieurs donneurs compatibles, eh bien, à ce moment-là, de faire cette analyse KIR pour sélectionner vraiment le meilleur. C'est un petit peu comme si vous choisissez, vous avez très envie d'un pull bleu et que vous avez trois pulls, un en coton, un en laine et un en cachemire. Peut-être que si vous avez la possibilité, vous allez prendre le cachemire qui sera beaucoup plus agréable et beaucoup plus facile d'utilisation.
1: Et est-ce qu'on sait déjà quand les patients pourront bénéficier de cette découverte?
0: Alors aujourd'hui, évidemment qu'on a tous ces tests qui sont à disposition, ils ne sont pas encore, on va dire, possibles de les faire à grande échelle. Donc c'est ce qu'on travaille actuellement, de pouvoir donner cette possibilité à toutes les situations de greffe où plusieurs donneurs sont possibles.
1: Et est-ce que cette piste aussi, cette découverte, pourrait servir à d'autres domaines? Je pense à la transplantation d'organes ou le traitement d'autres maladies.
0: Alors c'est sûr que ce principe de la compatibilité tissulaire est très importante. Aussi en greffe d'organes où la situation est un petit peu différente parce qu'on a souvent moins le choix du donneur, il y a moins de donneurs disponibles, tout d'un coup il y a un donneur et on va dire que le facteur de compatibilité tissulaire joue un rôle moins critique que dans la greffe de cellules souches hématopoïétiques. Toutefois, l'effet de ces cellules natural killer, l'effet de ce système KIR est également important. C'est également important dans le cancer en général, parce que comme vous le savez, notre système immunitaire est capable de reconnaître les cellules cancéreuses, que ce soit les lymphocytes T, mais aussi ces fameuses cellules NK qui expriment ce système KIR.
2: Mmh. L'idée, c'est donc, on le redit, hein, vraiment de pouvoir rendre les greffes de cellules souches plus efficaces dans le cas d'une leucémie. Merci pour vos explications, Jean Villard. Si je reviens juste à l'autre manière de traiter une leucémie qu'on évoquait tout au début, la chimio. Est-ce que vous pensez qu'on va aussi là pouvoir faire des améliorations de sorte que les chimios s'attaquent de manière plus précise au problème et n'aient pas d'effets secondaires trop importants pour le patient?
0: Alors je dirais peut-être pas la chimiothérapie, mais la révolution qui arrive, c'est ce qu'on appelle la thérapie cellulaire. C'est-à-dire qu'on est de plus en plus capable de sélectionner des cellules, des lymphocytes T ou des lymphocytes NK, justement ces fameux lymphocytes, de les éduquer à reconnaître de manière beaucoup plus efficace les cellules tumorales spécifiques. Ça, c'est un champ d'investigation qui est déjà à nos portes et qui est une réalité pour plusieurs types de traitements. Et ça, c'est à travers, je pense, ce type d'approche qu'on va vraiment améliorer la spécificité et l'efficacité des traitements anticancéreux, et en particulier des leucémies.
2: Jean Villard, médecin-chef du laboratoire de thérapie cellulaire en hémato-oncologie aux hôpitaux universitaires de Genève, donc pour nous parler de cette découverte sur la compatibilité entre donneurs et receveurs de cellules souches. Dans quelques minutes, dans CQFD, la jolie petite mésange bleue.

0: Cette vie, c'était Clara Luciani. Alors peut-être que vous avez déjà entendu ce chant, c'est celui de la Mésange Bleue, un livre lui consacré, Stéphane Delétro.
1: La Mésange et la Chenille, 50 ans d'enquête évolutive, c'est publié chez Actes Sud. Alors ce livre nous dit tout sur ce petit oiseau que l'on peut rencontrer sur pratiquement toute la planète. Il résume également 50 ans de recherche lancée dans les années 70 par le biologiste Jacques Blondin.
0: Et on va faire plus ample connaissance avec ce petit lutin bleu grâce à nos deux invités, Claire Doutrelant et Anne Charmentier. Bonjour à toutes les deux.
2: Bonjour.
0: Vous êtes toutes deux directrices de recherche CNRS en écologie évolutive et comportementale. Merci d'avoir rejoint les studios d'ICI Héros à Montpellier. 50 ans d'enquête évolutive, ça fait énormément de scientifiques sur le terrain, dans les labos et à la rédaction de ce livre, Anne Charmentier.
2: Ah oui, on a mis beaucoup de temps à faire la liste de toutes les personnes qui avaient été impliquées, puisqu'on a écrit cet ouvrage à quatre mains. Avec Jacques Blondel et Philippe Perret. Mais il y a aussi un grand nombre de chercheurs, d'étudiants, de post-doctorants, de volontaires qui sont venus sur le terrain. On en fait la liste à la fin du livre et ça tient tout un chapitre.
0: Ouais. Pourquoi s'être intéressé spécifiquement à la Mésange Bleue ?
2: Alors il y a plusieurs raisons qui font de la Mésange Bleue une espèce modèle en écologie et aussi dans les études évolutives. Je dirais que la première raison, c'est parce qu'elle est facile d'accès et en particulier parce qu'elle occupe des nichoirs pour sa reproduction. Donc ça nous facilite l'accès à toutes les données qu'on peut obtenir lors du suivi de la reproduction. C'est aussi une espèce qui est assez abondante, donc on peut avoir beaucoup de données assez facilement. Et puis, toutes ces raisons-là font que ça devient maintenant une espèce sur laquelle on a des très bonnes connaissances en biologie et même on a des bonnes ressources génétiques puisque c'est un des premiers génomes aviaires qui a été publié après le poulet et le diamant mandarin.
1: Donc pour vous, en quelque sorte, la Mésange Bleue, est-ce que la drosophile est au généticien ?
2: Tout à fait, en quelque sorte, mais c'est la Mésange Bleue est aussi un modèle d'étude pour les généticiens qui s'intéressent à la génétique pour des populations naturelles et non pas pour des populations en laboratoire.
1: Alors à la base, si on remonte il y a 50 ans, il s'agissait de vérifier sur le terrain un concept que vous allez nous expliquer. Ce concept s'intitule la stratégie démographique K.
2: Oui, alors c'est vrai que si on remonte à la première pose des nichoirs par Jacques Blondel en 1975, puisqu'on fête cette année les 50 ans du programme d'études sur les mésanges, eh bien Jacques explique dans l'épilogue du livre comment il a débuté sa carrière et comment il étudie en particulier les niches écologiques des oiseaux dans les paysages méditerranéens par des relevés d'avifaune. Et puis, il est tombé sur un livre de deux chercheurs américains, MacArthur et Wilson, sur la biogéographie insulaire. Et ce livre lui a donné envie de tester un certain nombre de prédictions sur cette théorie sur les stratégies d'adaptation des organismes en milieu insulaire. Et c'est ainsi qu'il a posé les premiers nichoirs, à la fois en Corse, dans la vallée du Fango, où on est encore en train d'étudier les oiseaux à ce jour, donc 50 ans après, et puis sur le Mont Ventoux, pour étudier à l'échelle des communautés d'oiseaux en premier lieu et ensuite à l'échelle intraspécifique, les différentes stratégies des oiseaux dans différents milieux.
0: Claire Doutrelant, on parle de cette Mésange Bleue. Elle ressemble à quoi pour celles et ceux qui ne l'auraient peut-être jamais vue? Elle ressemble à quoi? Quelles sont ses mensurations?
3: Donc c'est un petit oiseau de 10 grammes, ce qui fait la taille d'une lettre postale, pour ceux qui envoient encore des lettres postales. Elle est d'un bleu, on verra après, mais c'est un bleu ultraviolet. Donc nous, quand on la voit avec nos yeux d'humain, on est dans le bleu. Elle se voit un peu différemment avec sa vision. Et après, donc elle a du bleu sur la tête, du bleu sur les ailes, et puis du jaune sur le plastron, en fait. Et un peu une sorte de vert un peu camouflé sur le dos.
0: Et il y a beaucoup d'espèces de mésanges bleus?
3: Alors, il n'y a qu'une seule espèce de mésange bleue, mais il y a beaucoup d'espèces de mésanges. Il y a une soixantaine d'espèces de mésanges qui sont réparties de l'Amérique du Nord à l'Eurasie et à l'Europe. Et il y en a un peu dans le sud de l'Afrique. Et l'origine de la mésange bleue, en fait, de la famille des mésanges qu'on appelle Paridae, date d'il y a 10 millions d'années. Et c'est une espèce, donc son ancêtre est apparu en Himalaya. Et la Mésange Bleue, elle a 2 millions d'années. Ce qu'il faut savoir, c'est que nous, les humains, notre espèce, elle a environ 300 000 années. Donc, on est beaucoup plus jeune qu'elle.
1: Donc, on la trouve, on peut dire, un peu partout dans le monde, sauf en Amérique latine?
3: Oui, il n'y en a pas en Amérique latine et pas dans la bande saharienne désertique de l'Afrique.
1: Anne Charmentier, cette Mésange Bleue, c'est une espèce forestière?
2: Oui, alors pour en revenir à la mésange bleue et pas juste toutes les espèces de mésanges, cette espèce-là en particulier, elle a un habitat préféré qui est la forêt de feuillus. Donc c'est typiquement un oiseau déchaîné. Mais on la trouve aussi dans des forêts mixtes, dans des vergers, dans des ripisylves et même dans des jardins ou dans des parcs en milieu urbain.
1: Et son espérance de vie, est-ce qu'elle est plutôt courte, plutôt longue?
2: Alors, tout est relatif hein, dans le monde animal. Lorsqu'on compare les espèces, dans le livre, on parle de la palme de la longévité dans notre étude sur 50 ans revient à 7 oiseaux qui ont atteint 9 ans, l'âge vénérable de 9 ans. Mais ça, c'est vraiment un extrême. C'est les jeunes calmants de la mésange. La durée de moyenne, bon, il y a beaucoup de mortalité avant la première année. Et à partir de leur survie de la première année, la durée de vie moyenne est de 2,2 années.
1: Alors, parmi ces particularités, la femelle construit un nid, mais à l'intérieur de ce qu'on appelle une loge, d'une cavité ?
2: Oui, tout à fait. C'est ce qu'on appelle une espèce cavicole secondaire. Ça veut dire que les mésanges ont besoin d'une cavité déjà existante pour faire leur nid. C'est d'ailleurs le mâle qui choisit cette cavité. Et ça peut être classiquement un trou dans un vieil arbre. Ça peut être aussi un trou dans un mur ou dans une falaise, même une boîte aux lettres. Et donc, il va choisir avec soin cette cavité, avec notamment une entrée dans la cavité de taille assez réduite pour éviter la compétition avec d'autres espèces plus grosses comme la mésange charbonnière et aussi éviter l'intrusion de prédateurs.
1: Car d'outre-l'an, la femelle va ajouter, c'est assez étonnant en tous les cas vu comme ça de l'extérieur, des plantes aromatiques dans son nid et les renouveler régulièrement.
3: Oui, donc ça c'est quelque chose d'assez extraordinaire effectivement qu'on a vu et qu'on voit de façon très très fréquente, mais étonnamment pas sur toute l'aire de distribution des oiseaux, donc ça c'est très très fréquent en Corse. Et en Corse, les femelles de mésange bleue rajoutent de la menthe, de l'immortel, de la lavande, donc beaucoup d'herbes aromatiques. Et en fait, on a pu voir qu'effectivement, si on enlevait l'herbe aromatique, elles le remettaient tout de suite. Et chaque femelle semble avoir son bouquet particulier et unique. Et on a pu montrer qu'en fait, ces herbes aromatiques avaient un effet sur les bactéries qui étaient présentes dans le nid. Et donc permettait a priori une meilleure protection des poussins du fait d'avoir certaines bactéries et pas d'autres.
1: Son alimentation maintenant, c'est toujours assez impressionnant. Une mésange doit ingérer une grosse quantité de nourriture.
3: Oui. La mésange doit ingérer environ 70% de son poids. Donc une mésange de 10 grammes, ça fait 7 grammes. Et si on rapportait par exemple à un humain de 50 kilos, ça ferait 35 kilos de nourriture. qui montre qu'elle a une physiologie très, enfin, un organisme qui a vraiment besoin d'énergie pour fonctionner.
0: Et elle aime manger quoi ?
3: Et ce qui fait qu'en hiver, c'est pour ça que, si elle n'arrive pas à manger, elle pourrait mourir aussi assez facilement.
0: En fait. Du coup, c'est quoi son aliment préféré ? Je ne sais pas si elle en a un, mais.
3: Donc, elle est insectivore majoritairement. Les poussins sont strictement insectivores et mangent de la chenille, d'où le titre du livre. Et les adultes mangent essentiellement des chenilles et des insectes pendant la période de printemps et peuvent aussi manger beaucoup d'autres choses en été et en hiver. Et ça, justement, on a des étudiants là en thèse, Jérémy de France et Elisa Sandmeyer, qui essayent de voir un peu qu'est-ce qu'ils mangent en dehors de la saison de reproduction. Et on a des choses assez étonnantes dans leur régime alimentaire.
0: Par exemple.
3: Et donc, il y a beaucoup de plantes, et puis il peut avoir des graines, et puis des insectes là qui sont des ravageurs de vignes ou de pommiers, qui fait que la mésange bleue est aussi de plus en plus utilisée. On met des nichoirs à mésange bleue, à chauve-souris, qui est aussi un régime très insectivore, à mésange charbonnière, dans les vignes, parce que elle mange un nombre d'insectes assez incroyable, et donc elle n'est pas que avec la chenille, mais le poussin est lui que avec la chenille.
1: Et puis en plein hiver, la recherche de nourriture, elle peut se faire en groupe de diverses espèces ?
3: Oui, en fait en hiver, donc on voit souvent des rondes de mésanges charbonnières, mésanges bleus, bratelets, pinsons, enfin tous les petits passereaux un peu de la forêt là. Et donc chacun a un peu une niche alimentaire, enfin donc mange pas exactement la même chose, donc ils ont un gros intérêt à se rassembler pour chercher de la nourriture et ça leur permet aussi de se défendre contre les prédateurs parce qu'il y a toute une communication entre les différentes espèces d'oiseaux qui arrivent à communiquer avec le même langage pour dire attention, il y a un prédateur ou attention, on va faire du comportement qu'on appelle mobbing où l'oiseau harasse le prédateur. Donc il y a toute une coopération qui se fait dans les moments un peu durs de la vie de la saison comme l'hiver, surtout en Suisse, dans les montagnes, là, il y a des gros rassemblements de petits passereaux. Et nous, en Méditerranée, l'été est aussi un moment pas facile pour les oiseaux. Et on voit des rondes qu'en Suisse, par contre, vous observerez pas en été parce qu'il y a plein d'insectes dans les montagnes en été.
0: Dans un instant, dans CQFD, on part l'observer sur le terrain, cette belle mésange bleue.
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0: Queen, Queen, Queen. C'était Joao Gilberto à l'instant qui chantait au patron.
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0: CQFD, votre émission de science et de santé sur RTS Première. On s'intéresse aujourd'hui à la mésange bleue. On a déjà bien commencé à faire connaissance il y a quelques minutes avec elle. Eh bien, on va poursuivre notre observation de ce joli petit oiseau.
2: Toujours à Muro, chêne vert, 24 avril 2024. Petite mésange est à 5 mètres de moi. Elle est dans le haut des chênes, elle bouge de branche en branche. Là, on a peut-être entendu voler. Elle fait une sorte de carré. Je suis au milieu. Et puis, elle a bougé suite à l'arrivée, je crois, d'une charbonnière.
0: Qu'est-ce qu'on vient d'entendre, Claire Doutrelan?
3: Donc là, on était au printemps. Il était à peu près 5-6 heures du matin, avant le lever du soleil.
0: C'est vous qu'on vient d'entendre?
3: Oui, donc ouais. C'était moi. Et donc du coup, j'étais en train d'enregistrer un mâle de mésange bleue qui chantait avant que... Donc la femelle de mésange bleue reste dans sa cavité au moment où elle pond. Et le mâle commence son concert matinal en tournant tout autour d'elle. Et donc elle pond son premier œuf. Et là, il défend jalousement sa femelle de tout mâle qui pourrait rentrer au moment où elle va pondre. Parce que juste après, ils vont avoir une copulation qui va assurer sa paternité. Vous y reviendrez après sur les paternités chez les mésanges bleus.
4: Le chant, il joue un rôle central dans la sélection sexuelle?
3: Oui, donc le chant permet donc ce qu'on appelle la compétition entre mâles. Donc c'est intersexuel, entre sexes. Et donc le chant permet de défendre le territoire, de dire j'habite ici, de signaler qui est là, en tout cas aux autres mâles, et permet aussi de séduire les femelles, soit par sa diversité, soit par sa rapidité, soit parce que en fait l'oiseau est capable de chanter longtemps et très tôt le matin, ce qui est un indicateur de bonnes conditions physiques en fait.
4: Vous avez évoqué les couleurs, ça c'était en début d'émission, notamment un bleu ultraviolet. Quel est le rôle des couleurs là-dedans, dans cette sélection notamment?
3: Donc les couleurs, c'est un peu comme le chant, ça permet aussi de séduire un partenaire. Donc là, ce qui est intéressant pour les couleurs, c'est que autant le chant, en tout cas chez la mésange bleue, c'est surtout le mâle, c'est essentiellement le mâle qui chante, ce qui n'est pas le cas de toutes les espèces d'oiseaux. Il y a beaucoup plus d'espèces d'oiseaux où la femelle chante, c'est quelque chose qu'on a découvert récemment. Mais en tout cas, chez la mésange bleue, c'est le mâle qui chante. Et par contre, pour les couleurs, elles ont à peu près les mêmes couleurs. Elles sont légèrement différentes dans l'ultraviolet. Donc nous, en tant qu'humains, on ne voit pas la différence entre mâle et femelle. Et ce qu'on a pu montrer là dans l'équipe, grâce aux 15-20 ans d'études qu'on a fait sur la mésange bleue tous ensemble là dans l'équipe, c'est que la coloration des femelles est aussi un signal de qualité, et autant un signal de qualité chez le mâle que chez la femelle. Donc on pense que la coloration de la mésange bleue sert aux deux sexes à se séduire en fait.
4: C'est aussi plutôt l'avantage de la durée des études. Ce que vous avez remarqué, c'est qu'au fil des années, les couleurs ont tendance à être de moins en moins brillantes. Comment est-ce que vous l'expliquez?
3: Oui, donc ça c'est un résultat qu'on n'attendait pas, et on a été très surpris et très très triste aussi, parce que ça, la diminution de la coloration au cours du temps, si c'est vrai, parce que là on a entre guillemets que 15 ans de données, donc on a une corrélation, donc ça pourrait être dû à autre chose. Mais en tout cas, sur les 15 ans de données, on a eu un peu la tristesse de voir que les couleurs diminuent au cours du temps, et qu'elle diminuait d'autant plus que les années étaient chaudes. Et cette diminution de couleur, c'est aussi quelque chose qu'on observe en ville. Les mésanges des villes sont beaucoup moins colorées que les mésanges des forêts. Et donc, dans les hypothèses, c'est la nourriture qui peut être soit de moins bonne qualité, soit moins riche en caroténoïdes pour le jaune, par exemple, parce que les jaunes sont dus aux caroténoïdes qui sont obtenus par la nourriture. Soit l'oiseau dépense plus d'énergie pour se nourrir, et donc du coup, a besoin de plus de nourriture. Et donc, il y a des compromis, ce qu'on appelle entre mettre l'énergie dans son corps et l'énergie dans les signaux sexuels secondaires, donc les ornements. Et donc ça peut être aussi un trade-off où l'animal n'a pas assez d'énergie pour mettre dans sa coloration. Mais on ne sait pas encore, il y a plusieurs hypothèses. Et on doit le vérifier aussi, parce que en fait c'était une des premières études à montrer cette diminution de couleur avec les températures. Donc ça, c'est quelque chose à vérifier. Mais pour les villes, c'est sûr que les oiseaux sont moins colorés.
4: Alors, Anne Chambantier, maintenant, les mésanges synchronisent l'époque de leur reproduction, si possible avec celle du pic d'émergence des chenilles?
5: Oui, ça c'est un résultat qui a été trouvé dans un grand nombre d'études à travers toute l'Europe. Le fait que il y a vraiment un défi pour les oiseaux durant la reproduction, c'est d'arriver à synchroniser le besoin de leurs poussins. Et comme Claire l'a dit, les poussins se nourrissent essentiellement de chenilles, avec l'abondance de ces chenilles dans le milieu, qui ne sont présentes que sur une petite fenêtre de temps de l'ordre de 2 semaines environ. Donc il y a ce défi-là, cas qui implique que la mésange doit prendre la décision de pondre un mois avant que les poussins soient vraiment avec ce besoin fort de nourriture, puisqu'elle va d'abord pondre ses œufs, les incuber, et ensuite il va y avoir les premiers jours de croissance après l'éclosion. Donc c'est un réel défi de prédire quand est-ce que les chenilles seront là un mois avant qu'elles ne soient là.
0: Ouais. En moyenne, une nichée, ce sont combien de poussins ?
5: Alors ça varie en fonction des populations. Nous, dans le sud de l'aire de distribution de la mésange bleue, donc dans les régions méditerranéennes qu'on étudie dans l'équipe, ce sont des tailles de ponte et des tailles de nichées assez petites. Par exemple, au nord de Montpellier, dans une belle forêt de chênes blancs, on a 9 œufs pondus en moyenne par nichée, et ça amène à 6 poussins à l'envol à peu près, alors qu'en Corse, où c'est une sous-espèce différente, c'est encore plus petit, on a moins de 7 œufs pondus pour à peu près 4 poussins envolés.
4: Voilà, la nichée va arriver, clair d'outre-lent, il va falloir la défendre. La mésange a différentes tactiques, dont une assez particulière, un cri très spécial.
3: Oui, donc on savait tous qu'en ouvrant les nichoirs, des fois on se fait surprendre, on entend une sorte de tchiii. Et du coup, ce qui fait souvent peur aux gens qui connaissent pas, hein, qui ont un mouvement de recul. Et on a pu trouver que ce cri était très proche du cri que font les serpents.
0: Ah.
3: Et donc, ce qu'on pense, c'est que la mésange bleue imite le serpent pour faire peur aux prédateurs mammifères qui rentreraient pour aller manger leurs poussins ou les œufs quand la femelle est à l'intérieur. Et donc, on a pu montrer que c'était une bonne hypothèse en repassant ce son à des petites souris qui effectivement étaient plus paniquées quand elles entendaient le pchit de mésange bleue, un chant de serpent par rapport à un chant de mésange bleue tranquille comme la trille que vous avez passée au début d'émission.
4: Voilà, les poussins sont là, il va falloir les nourrir. Anne Charmentier, c'est vraiment un travail harassant.
5: Oui, c'est un travail harassant. Là, par rapport aux prédateurs, je voulais juste faire un petit clin d'œil à notre étudiante Arlette Fauteux qui m'a envoyé avant-hier une vidéo qu'elle prend à l'intérieur des nichoirs d'une prédation de la couleuvre à collier de poussins hyper impressionnante. Faut que je la montre à Claire. Ça m'a donné des cauchemars. Mais donc, les parents ont un gros travail parce que oui, il faut qu'ils se défendent contre les prédateurs et il faut qu'ils nourrissent ces poussins. Et on a estimé qu'il fallait environ 1800 chenilles pour un seul poussin pour qu'il puisse finir sa croissance. Donc on a aussi estimé que ça représente pour une nichée classique à peu près 15 000 voyages alimentaires.
4: Wow.
5: Pour élever une nichée complète. Donc un sacré job, oui.
4: Et les mésanges bleues, on va s'intéresser aussi encore maintenant à leur vie, elles sont monogames ?
5: Alors oui, elles sont socialement monogames, c'est-à-dire que si on observe un couple de mésanges durant la saison de reproduction, eh bien on va avoir une femelle avec un mâle qui construit le nid, nourrit la nichée et s'occupe de toute la reproduction. Et ce couple peut être fidèle d'une année sur l'autre.
4: Mais quand vous dites socialement monogame, ça veut dire que vous faites la différence avec sexuellement monogame ?
5: Voilà, et ça c'est un des chapitres de notre livre qui révèle que dans les années début des années 2000, avec le développement de certains outils en génétique, on a pu reconstruire les vrais apparentements entre les poussins et leurs parents. Et là, grosse surprise, on s'est rendu compte que un très très grand nombre d'espèces socialement monogames étaient en fait génétiquement polygames, c'est-à-dire que on s'est rendu compte que beaucoup de poussins dans les nichées ont pour père un père biologique qui n'est pas celui qui les nourrit, et donc ce poussin est issu de ce qu'on appelle des copulations hors couple, donc la femelle de ce nid-là a copulé avec d'autres mâles que son mâle officiel.
4: Et puis, alors à la lecture de votre livre, on apprend aussi que les mésanges divorcent souvent et que c'est le choix de la femelle, généralement.
5: Oui, alors c'est vrai que c'est des études qui ont été faites aussi en parallèle de ces études de paternité hors couple. On s'est intéressé à pourquoi est-ce que certains couples restent fidèles d'une année sur l'autre. C'est-à-dire que ils vont d'ailleurs souvent occuper le même nichoir et ça va être le même couple pendant parfois 4, 5 ans, 6 ans. Mais d'autres décident de se séparer. Et donc même si les deux sont vivants, ils vont se reproduire avec d'autres partenaires. C'est à peu près 40% des couples qui divorcent. Et donc on a passé pas mal d'années à essayer de comprendre pourquoi, effectivement découvrir que comme pour les paternités, en couple, c'est souvent certainement de l'intérêt de la femelle, mais c'est encore des recherches qui sont en cours parce que c'est assez compliqué de démontrer d'où viennent ces décisions de reproduction.
4: Pour conclure peut-être, on va parler de survie de l'espèce. Hein. Un élément majeur pour la survie de l'espèce, c'est la date de reproduction. Les mésanges adaptent cette date au changement climatique. Est-ce qu'il y a des limites à cette adaptation ?
5: Oui, alors merci pour cette question qui fait un lien avec le dernier chapitre du livre qui parle de la mésange face à l'anthropocène, à ces changements très rapides de l'environnement qui sont induits par l'homme. Et en particulier, on parle de nos recherches depuis 20 ans sur le réchauffement climatique, puisque dans l'histoire que j'ai racontée tout à l'heure, les mésanges vont essayer de coïncider les besoins de leurs poussins en chenilles avec l'abondance de ces poussins dans le milieu. Mais finalement, eh bien, le réchauffement climatique, alors les changements climatiques de manière générale, mais aussi en particulier le réchauffement, va faire que cette abondance de chenilles et d'arthropodes va arriver souvent plus tôt dans le printemps. Et il faut donc que les mésanges, elles aussi, arrivent à capter dans l'environnement les indices qui leur disent « ce printemps va être très chaud, il faut que tu te reproduises très tôt également ». Et elles atteignent souvent des limites dans la physiologie, le déclenchement des hormones de reproduction, des cycles hormonaux, qui font que les printemps très chauds, souvent, elles sont en retard. Donc lorsque les chenilles sont dans l'environnement, elles sont encore en train d'incuber. Donc lorsque leurs poussins sont en besoin de chenilles, les chenilles ne sont plus là. Donc c'est une réelle problématique pour tous les passereaux insectivores de nos forêts tempérées. Et c'est une problématique qui nous mène au constat que si le réchauffement continue tel qu'il est prédit par les modèles climatologiques, eh bien ces espèces-là vont être en réel danger de ne pas avoir assez de nourriture pour nourrir leurs poussins.
4: Une toute dernière question, Claire Doutrelon et Anne Charmentier, avec une réponse brève si possible. Étudier les mésanges vous a changé et où a changé votre vision du monde ?
3: Alors moi je dirais que oui, parce que le fait de passer tant de temps dans la forêt, on est très très proche d'autres êtres vivants. On rencontre vraiment leur beauté, leur altérité, leur vie complètement indépendante des humains et riche, parce qu'il y a des personnalités chez les mésanges, il y a des liens très forts au sein des couples, donc du coup tout ça, ça fait qu'on peut pas être avec les autres vivants que les humains de la même façon que si on passait pas autant de temps avec eux, quoi.
5: Oui, pareil pour moi. Je pense que j'ai passé un quart de siècle à étudier l'intimité de ces oiseaux et c'est certain que ça façonne notre regard sur le vivant.
0: C'était Claire Doutrelan et Anne Charmentier, directrice de recherche CNRS en écologie évolutive et comportementale. Et pour en savoir plus, il y a donc ce livre publié chez Actes Sud, ce livre qui s'appelle « La mésange et la chenille, 50 ans d'enquête évolutive ». À suivre dans CQFD, la recherche de la vie éternelle. Dans

0: artiste suisse. C'était Black Sea Dahu qui chantait Superpower.
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0: La recherche de la jeunesse éternelle. Ach, être jeune et beau et si possible immortel, was für ein Traum, ein schöner Schmetterling. La jeunesse éternelle est évidemment une motivation qui a traversé l'histoire des sciences, Anne Bécher. Et visiblement, les humains sont prêts à tout et un peu à n'importe quoi pour rester jeune longtemps.
2: Eh bien oui, si vous imaginez par avance les turpitudes les plus croquignolesques, eh bien vous avez raison. Ceci dit, si vous aviez la tentation de sourire au récit que vous allez entendre, rappelez-vous quand même qu'aujourd'hui encore, c'est un business florissant, hein, la jeunesse la plus longue possible, dans lequel on trouve toutes sortes de n'importe nawak. Pour ne mentionner qu'un exemple, celui de cet influenceur américain qui a fait fortune en vous racontant d'une bouche sanguinolente que le secret de sa force, de sa virilité et de sa stature de Hulk, c'est de dévorer les organes crus des animaux qu'il vient de tuer sous vos yeux, en particulier les testicules. Libre à vous de croire que ce mystère univers redneck est gonflé d'autre chose que de stéroïdes.
0: Oui, alors pitié, épargnez-nous les détails, ça va être comme ça tout le reste de la chronique ou...
2: Disons que c'est juste pour vous préparer, c'est juste une petite mise en bouche, on va dire, du n'importe nawak dont les humains sont capables quand il s'agit d'allonger leur verdeur et faire reculer le trépas. Alors, comme je ne vais pas pouvoir être exhaustive, je vous ai concocté une petite sélection qui commence avec un empereur de Chine, grand consommateur de mercure. Petit rappel, le mercure est un métal de couleur argentée, un métal super dense qui est plutôt liquide et qu'on trouvait par exemple dans les anciens thermomètres qui, quand ils se brisaient, partaient en boulettes difficiles à récupérer. Vous vous souvenez du truc ?
0: Oui, c'était il y a longtemps, mais c'est interdit maintenant, en tout cas en usage privé.
2: Et pour cause, si le mercure en soi, ben, ça présente plein de propriétés intéressantes, certaines formes de mercure sont assez contre-productives pour vous maintenir en vue. Or, notre empereur de Chine, Qin Shi Huang, à son époque, est persuadé du contraire. Remarquez, Qin Shi Huang n'est pas n'importe qui, c'est lui, quand même, qui a unifié la Chine en 1221 avant notre ère, et c'est lui qui a initié la construction de quoi ? De la célèbre muraille de Chine. Et comme rien ne résiste à sa volonté et à son pouvoir immense, ben il voit pas pourquoi il devrait en être autrement avec la mort. Pour le coup, l'accès à la vie éternelle devient chez lui une obsession, hein, qui a été relatée, une obsession qu'il a peut-être déclenchée avec une envahissante paranoïa suite à la survie de sa personne à différentes tentatives d'assassinat et à l'absorption de pas mal d'élixirs de mercure.
0: Bon, cela dit, le mercure a été beaucoup utilisé par la suite, hein, c'est-à-dire durant l'histoire de la médecine.
2: Alors ça c'est vrai, c'est également le cas un peu partout en Asie à cette époque, puisqu'on utilise le méthyle de mercure, qui est une cata pour votre système nerveux, digestif, immunologique, sans compter les fait sur vos poumons, vos reins et vos yeux. Bref, en clair, c'est pour votre santé. Sauf qu'à l'époque, on ignore que le mercure a ce type d'effet-là et qu'il s'accumule en vous et finit par méchamment affecter les fonctions de votre bulbe, en clair, de vos fonctions cognitives, d'où peut-être un peu la paranoïa aussi. Donc vous l'aurez deviné, notre empereur chinois n'aura pas survécu, mais le mercure l'aura accompagné post-mortem jusqu'à nos jours.
0: Comment ça, jusqu'à nos jours ? C'est-à-dire son fantôme s'empoisonne toujours ?
2: Ah non, c'est pire que ça, Stéphane. Pour son ensevelissement, l'empereur a prévu un palais souterrain. Mais gros, hein, le palais quand même, c'est l'empereur, hein, je veux dire, normal hein, pour un empereur. Et qu'est-ce qui se trouve sous sa chambre funéraire ? Une petite rivière et des petits lacs de mercure remplis quand même, avec près d'une centaine de tonnes de mercure à l'époque, de mercure liquide qui, comme tous les liquides, il cherche à faire quoi ? Eh bien, à s'évaporer, à s'échapper. Ce qu'il fait d'ailleurs tout doucement au fur et à mesure des siècles qui passent, au point que des études récentes ont montré des teneurs atmosphériques élevées de mercure près de la tombe de Qin Shi Huang, ce qui n'a pas beaucoup encouragé les archéologues, on les comprend, qui cherchent encore un moyen de pénétrer la tombe sans se faire
0: Effectivement, c'est un dangereux métier, archéologue, on n'imagine pas. Vous avez un autre exemple historique d'utilisation de métaux toxiques pour prolonger sa jeunesse et pour repousser la mort ?
2: Ah mais oui, j'en ai un très joli. L'or, par exemple. Bon, là je parle pas hein, des feuilles d'or comestibles qui vous quadruplent le prix de votre cake au chocolat. Non, là je parle d'un or liquide, entre guillemets, un élixir de jouvence avalé tous les matins par Diane de Poitiers, la maîtresse d'Henri III, sa conseillère la plus influente, dont on disait qu'elle fut plus que reine, tant sa beauté était légendaire malgré les 20 ans de plus que le souverain. Bref, l'élixir de Diane de Poitiers était baptisé aurum potabile, l'or potable. Sauf que voilà, pour le rendre liquide, cet élixir, finalement plus toxique que potable, c'était tout un bins compliqué. Il fallait par exemple distiller de l'alcool avec de l'acide sulfurique et l'éther qui en résultait était mélangé avec du chlorure d'or, ce qui en soi peut déjà vous démonter le sang, les reins et le foie, mais qui faisait surnager un liquide doré sur la surface qu'on a pris pour de l'or liquide.
0: Et
2: bah quoi, elle est morte.
0: Oui, bon, ça je m'en doute un peu, mais de quoi est-ce qu'elle est morte et comment et à quel âge?
2: À 66 ans, en 1566, aussi belle qu'au début, hein, en apparence, selon certains récits dont je me méfie un peu, parce qu'à l'intérieur, bah, à l'intérieur, on n'ose même pas imaginer. Enfin, plus sérieusement, et beaucoup plus récemment, le British Medical Journal a publié un article qui révèle des niveaux très élevés d'or dans un échantillon de ses cheveux, et les scientifiques en ont conclu que c'est probablement tout cet or, soi-disant potable, qui aurait eu finalement la peau de la belle.
0: À propos d'élixir de jouvence, j'ai entendu parler d'une dame de la noblesse qui avait l'habitude de prendre des bains de sang de jeunes filles enlevées dans les villages.
2: Ah oui, elle est célèbre. Vous faites sans doute allusion à la comtesse hongroise née en 1560, Elisabeth Báthory, issue d'une famille noble qui contrôlait la Transylvanie.
0: C'est exactement ça, la comtesse transylvanienne, la comtesse vampire.
2: Et oui, ça, des rumeurs ont commencé à circuler peu après la mort de son mari. Des rumeurs qui parlaient de 600 jeunes paysannes assassinées et dont le sang aurait été utilisé durant les bains de madame pour prolonger sa jeunesse.
0: Exactement, exactement ça. Dites-moi en plus, s'il vous plaît, ma chère Anne.
2: Alors, c'est sans doute un fake. Alors okay. Vous savez, hein, commencer avec les rumeurs, rien n'est avéré historiquement, c'est encore débattu. Vous avez une jolie veuve qui a du pouvoir et de la richesse et vous l'entourez de sales langues avec qui ça tiraille financièrement et qui lui volerait évidemment bien ses privilèges et son titre. Bref, de ce côté-là, de la vieille cuisine humaine, des rumeurs persiflées dans son dos pour intoxiquer le récit, mais rien de probant jusque-là.
0: Je suis un peu déçu.
2: Oui, je le sens. Alors par contre, pour compenser un petit peu, vous avez une jolie histoire de pape. Vous voulez ?
0: Moi, bah oui. Alors,
2: allons-y.
0: Papes, hein. J'adore. Ouais.
2: Innocent VIII. Innocent VIII qui est au bout de sa vie en 1492, le pauvre. Et à qui un médecin de l'époque, pour lui sauver la vie, lui injecte quoi ? Eh bien le sang de 3 jeunes gens et tout ça pour un résultat que de 4 morts. Hein. Innocent VIII et les 3 jeunes gens.
0: Les 3 jeunes,
2: ouais. Hop, tous partis en chorus à la rencontre de Saint-Pierre. Seulement voilà, ce récit super ancien souligne avec beaucoup, mais alors beaucoup, beaucoup d'insistance que le médecin était juif, tant et si bien que les historiens d'aujourd'hui penchent pour un coup de grisou antisémite qui a traversé les veines de l'auteur dans ses écrits. Mais bon, hein, l'idée de transfuser du sang, finalement, c'est pas non plus l'idée la plus stupide du monde quand il s'agit de sauver des vies et de se préserver d'une mort imminente. La suite de l'histoire de la médecine le prouvera, jusqu'à nos jours, à ce propos. Si pour Dracula le sang c'est la vie, pour nous, hein, simples mortels, vous et moi, ça peut méchamment nous sauver la vie en cas de besoin, la nôtre et celle de ceux que nous aimons. En tout, ouais, enfin, vous aviez compris tout ça pour dire, n'oubliez pas les dons du sang.
0: À la recherche de la vie éternelle, c'était Anne Bécher.

0: 360 degrees, c'était Acha sur RTS Première. Les infos vont bientôt arriver. En attendant, encore un petit peu de musique.
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0: La reprise de ce grand tube de Edith Piaf, évidemment, mon manège à moi à l'instant par Étienne Dao. Voici une infotrafic sur RTS Première.
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2: Dans le gros de Vaud, la route Chezeau sur Lausanne Sulan demeure fermée en raison d'un accident. Et sur l'axe Genève-Aoste, l'attente au péage français du tunnel du Mont-Blanc s'est réduite à une demi-heure. Pour consulter l'inforoute en tout temps et en temps réel, le site rts.ch/trafic est à votre disposition.

0: C'est la fin de CQFD pour ce dimanche. Merci d'avoir été des nôtres. Émission réalisée par Mathias Broniman. Je me réjouis de vous retrouver dans une semaine. Ce sera dimanche prochain, entre 15h et 16h, pour une nouvelle heure de science et de santé. D'ici là, portez-vous bien. Merci de votre fidélité à notre chaîne. 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Il est tout juste 16h.
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2: La Suisse peine à lutter contre le surtourisme malgré les subventions de l'État. D'après l'analyse de la NZZ am Sonntag, les statistiques des nuitées ne montrent aucune amélioration de la répartition géographique ou saisonnière des flux de visiteurs. Au contraire, les 50 principales destinations ont enregistré 1,7 million de nuitées supplémentaires par rapport à 2023, soit une hausse de 6%. Lucerne, Lugano et la région de l'Oberland bernois et de la Jungfrau sont particulièrement prisées par les touristes pendant l'été. La troisième étape du Tour de France, qui doit avoir lieu demain, sera-t-elle maintenue ou non? La décision sera prise en fin de journée. La troisième étape doit s'achever à Angles, dans les Pyrénées-Orientales. Alors qu'un incendie à 70 km de la ville d'arrivée n'est toujours pas maîtrisé, le feu a déjà ravagé plus de 1500 hectares, soit un peu plus de 3 km². Plus de 700 pompiers sont toujours mobilisés, mais l'incendie a encore pris de la vigueur ce dimanche en raison de la tramontagne et de la chaleur. Au total, 7 départements du sud de la France ont été classés en danger feu très élevé ce dimanche par Météo France. En Suisse également, le danger d'incendie est élevé, particulièrement en Valais, où le degré est même maximal de 5 sur une échelle de 5, dans les régions du Simplon Nord, de Fuy, de Montana ou de Ride. Et dans un grand nombre de cantons, il est donc interdit de faire du feu ou des grillades en forêt. Des drones ont survolé une caserne militaire de l'Emmental bernois, selon la Sonntag Zeitung. Le chef de l'armée affirme n'avoir aucune idée de qui se cache derrière ces vols de drones. C'est dans cette caserne que sont formés des spécialistes en cyberdéfense et du renseignement d'origine électromagnétique. La Sonntagsblick révèle également que la base aérienne de Meiringen a elle aussi été survolée à plusieurs reprises par des drones. L'armée soupçonne des activités d'espionnage, Meiringen étant appelée à accueillir les avions de combat F-35. Mais à ce stade, aucune plainte n'a été déposée. Le Festival de la Cité a attiré 110 000 personnes pour sa 54e édition à Lausanne, avec 150 projets artistiques présentés pendant 6 jours dans la vieille ville. Le festival se termine aujourd'hui. La 55e édition est déjà agendée. Elle se tiendra du 6 au 11 juillet 2027. Puis la Coupe du Monde de football, le programme du jour, Brésil-Norvège, dès 22h aujourd'hui. Puis à 2h du matin, l'Angleterre affrontera le Mexique. La météo, un temps toujours très ensoleillé. Demain, 32 degrés en pleine avec un vent d'ouest parfois modéré sur le nord du plateau et la joie. Avec de rares cumulus en montagne et quelques voiles nuageux, il fera jusqu'à 33 degrés mardi et le mercure continuera d'augmenter mercredi où on attend des températures jusqu'à 34 degrés.
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6: Salut Nicolas.
7: Ah, salut Hélène.
6: T'as une de ces mines.
7: Ah bah ouais, je reviens du Tessin, tu vois, j'étais en vacances, j'en ai profité pour te rapporter un petit quelque chose, tiens.
6: Oh, mais toi alors. Oh, de la polenta, merci.
7: Oh, bah de rien. J'ai failli ne pas rentrer à temps, mon train était bloqué.
6: Mais non.
7: Et j'ai failli passer la nuit à Domodossola.
6: Arrête et...
7: Mais qu'est-ce qui t'arrive? Tu vas parler comme ça dans ton émission?
6: Bah, peut-être bien, parce que c'est comme ça que s'exprime la Simone, l'héroïne de mon invité Adrien Rupp. Une grand-mère vaudoise gentille comme pas deux, avec un bon sens indéboulonnable.
7: Ah bah d'accord. Donc si je comprends bien, il ne me reste qu'une chose à te dire pour te souhaiter une bonne émission.
6: Quoi?
7: En voiture Simone.
6: Oh mais toi alors.
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6: Tout le monde monde le sait, il n'y a rien de mieux que les histoires de grand-mère. Alors pourquoi ne pas en faire un roman ? C'est ce que s'est mis en tête l'écrivain et comédien Adrien Rupp avec La Simone, un roman lumineux, tendre et simple, paru à La Veilleuse tout récemment. La Simone, une couturière de campagne, sœur de paysans qui s'exprime avec des « des « roh », des « mais non », incapable de penser à mal, qui prend son temps parce que tout le monde finira bien à arriver à Nouvel An en même temps. C'est aussi le récit d'un grand-père, d'une autre grand-mère, des enfants, des frangènes et d'une gentillesse qui se transmet. Gentillesse, un mot important dans notre époque et encore beaucoup trop galvaudé. Bonjour Adrien Rupp, bienvenue dans Quartier Livre.
5: Bonjour, merci.
6: Nous évoquons avec vous aujourd'hui l'écriture de ce texte qui a obtenu une bourse de la ville de Lausanne pour une adaptation sur scène. Une suite logique pour ce roman où l'oralité est très très

0: lui adresser quelques mots.
1: Très bien, ce sera dans une vingtaine de minutes. José Moreno est à la réalisation de cette émission, Sacha Unger à la diffusion et Sébastien Arnold qui assure les choix musicaux. Aujourd'hui, c'est la fête des grands-mères dans Quartier Livre. Nous sommes ensemble pendant une heure.
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3: Avec ses jupes longues et ses gros talons, elle a la beauté simple d'une sœur de paysan, d'une couturière de campagne. Elle aime les marguerites et les bleuets plus que les roses. C'est qu'elle les aperçoit plus souvent sur son chemin, alors à force, elle s'y est attachée. Rien de plus. Elle sert le thé dans la même vaisselle depuis 40 ans, celle qu'elle a reçue le jour de son mariage, et comme elle semble fonctionner tout pareil, il n'y a pas de raison de changer, ou bien. Elle va à la messe, mais jamais ne prêche la bonne parole. « Mon Dieu, non, mais qu'est-ce que j'aurais à dire, franchement? Les gens font ce qu'ils peuvent, non ?» Elle n'a jamais réussi à trouver quelqu'un de méchant, même en essayant, même en se forçant le plus qu'elle peut, les sourcils plissés, bien concentrés sur l'histoire qu'on lui raconte pour la convaincre de la part sombre des humains. Rien à faire. Quand on lui parle du coup pervers d'un voisin ou de la crasse mesquine d'une connaissance, son « Mais non, je crois pas qu'il ait fait exprès » retentit immanquablement. C'est plus fort qu'elle, c'est dans sa nature d'aimer les gens tels qu'ils sont. Rien de plus, rien de moins non plus. Mais ça en devient agaçant lorsqu'on a réellement envie de détester quelqu'un. Elle pousse des « des « oh », des « mais non ». On lui dit qu'elle est très expressive, peut-être pour lui faire comprendre qu'elle réagit trop fort, qu'elle devrait se maîtriser un peu tout de même, des gens nous regardent. « Ah bon ?» Mais elle ne sait pas trop. Elle ne s'en rend pas forcément compte. Elle gobe les histoires comme des mouches, la bouche ouverte, les yeux écarquillés. Et elle réagit au quart de tour. Elle prend simplement le temps de vivre pleinement chaque émotion. C'est tout. Est-ce que c'est mal ?
1: Eh bien non, ce n'est pas mal. Les premières lignes de votre récit lu par Nicolas Julliard. Adrien Rupp, est-ce qu'on fait juste ces « mais non, euros » Comment vous les dites, vous? Il n'y a que vous pour le savoir aussi bien.
4: C'était pas mal. Après, je pense que... Oui, j'ai dans l'oreille encore l'intonation de ma grand-mère, que mon père a bien repris le relais, donc... C'est assez frais encore. Mais non, c'était très bien.
1: Très bien. La Simone, donc, c'est votre grand-maman, une femme à la gentillesse légendaire qui aime les marguerites et les bleuets, comme celui très très beau qui illustre la couverture du récit de cette vie à la fois simple et très colorée, faite de beaucoup d'amour et d'affection. Adrien Rupp, le monde brûle et vous écrivez un roman en hommage à votre grand-mère. Ce n'est probablement pas un hasard.
4: Non, effectivement. Je pense que, enfin, c'est peut-être pas visible de premier abord, mais c'est parce que effectivement le monde brûle et puis qu'il brûle parce que on va vite. Et c'est aussi inspiré. Peut-être j'y reviendrai plus tard ou on y reviendra plus tard, mais là, je vais peut-être pas trop m'attarder là-dessus, mais du livre de Hartmut Rosa, Accélération et aliénation. Qui parle du capitalisme à travers les sensations et il parle du capitalisme et du productivisme à travers cette sensation de brûlure et de chaleur, de réchauffement climatique, mais aussi de burn-out, donc autant interne et externe. Et il parle justement de l'aliénation à travers cette accélération due au productivisme. Et la Simone, c'est l'inverse. Mmh. C'est vraiment, effectivement... Un autre tempo, c'est une ode à l'inefficacité.
1: Et au ne rien faire, parce qu'à un moment donné, elle dit « Mais pourquoi tu veux écrire sur moi? J'ai rien fait. » Et là, vous dites justement « Oui, elle n'a rien fait, elle n'a pas fait participer au capitalisme. » Mais vous dites qu'elle ferait une super présidente.
4: Super présidente des adultes, oui. Effectivement.
1: Donc c'est un véritable personnage, couturière de campagne, sœur de paysan, mais aussi actrice charismatique dans sa prime jeunesse, lorsqu'elle interprétait la Dame aux Camélias, danseuse inarrêtable, redoutable joueuse de badminton, une femme à la fois discrète et vivante, liée à votre grand-père dans une culture de la lenteur, vous venez de l'évoquer, au volant tout le monde klaxonne et ils répondent par le fameux « mais tout le monde va arriver à nouvel an en même temps ». La Simone, une femme dont il reste surtout ces exclamations dont on a parlé, est-ce que vous avez toujours eu conscience de la dimension romanesque de cette femme?
4: Pour être honnête, non. Non, je pense que c'est justement le contexte

0: expérience mondiale qui fait que tout d'un coup, je me rends compte, je me suis rendu compte que en fait, c'était quelqu'un qui détonnait et qui était intéressant justement d'écrire dessus parce que justement, ça devient un roman de ça devient une fiction en fait.
1: Les grand-mères sont souvent cantonnées dans la littérature à des rôles de conteuses ou des personnages de contes. Est-ce que il est temps que la grand-mère prenne sa place dans la littérature?
0: Oui, et pour moi, la Simone, c'est pas que la grand-mère. D'ailleurs, dans le livre, je dévoile pas tout de suite que c'est ma grand-mère, parce que je voulais lui laisser sa place de femme, de justement d'actrice. Je voulais pas la cantonner à un rôle qui l'écrase. Donc effectivement, ça paraît pas tout de suite et c'est volontaire.
1: Lorsqu'on décrit sa famille, très souvent on base son récit sur des archives, on lit des romans où on tombe sur des photos, des livrets de famille. Or vous justement, vous choisissez de vous attarder sur vos ressentis, sur vos souvenirs par tâche comme ça, de la façon dont vous aviez de la voir. Ça fait de votre texte une petite collection d'infimes détails, d'anecdotes. C'est cet hommage-là que vous souhaitiez, c'est-à-dire rester dans la langue au plus près de qui elle était, sans effet de style?
0: Oui, non, il y a eu une recherche très claire là-dessus. Ça, je le dois aussi beaucoup à mon éditrice Florence, qui est là à mes côtés. qui m'a d'ailleurs pas mal poussé là-dedans. Je me souviens d'ailleurs enfin, elle m'a un peu fait des tricks là-dessus parce que le premier manuscrit, elle me l'a pris, elle me l'a rendu tout lissé. En ayant tout réécrit avec des noms de chapitres hyper pourraves. Enfin, vraiment, une sorte de. C'était devenu un truc un peu roman classique, sans intérêt. Et à côté, elle m'a donné un livre dans les mains qui c'était Tupa Madre, d'une écrivaine franco-uruguayenne, je crois, où elle démonte la langue, enfin, elle fait des fautes d'orthographe à chaque mot. Et puis, on sent les personnages à la manière dont ils parlent. Et puis voilà, elle m'a rendu ces deux trucs qui étaient complètement antinomiques et pas paradoxaux. Et puis elle m'a dit démerde-toi, enfin
1: C'était
0: choisis
1: quoi
0: quoi.
1: votre intention, Florence Schuster-Robbins?
2: Je pense qu'on était arrivé à un stade du processus. On est arrivé à un stade du processus où Adrien avait besoin de faire un choix et de se positionner. Mais comme c'est quelqu'un qui, comment dire, qui a besoin que les décisions viennent de lui, voilà, je l'ai un peu mis face à ces deux choses. Et puis, et en effet, ça a donné l'impulsion volontaire. Il a dû se positionner et d'y aller et d'assumer cette oralité. Et puis, je crois que je suis arrivée à mes fins.
1: Vous saviez où vous vouliez aller.
2: Tout à fait.
1: C'est assez magnifique, un très beau travail entre auteur et éditrice. En tout cas, c'est vrai qu'il fait 115 pages, ce roman. Avec 300 pages, ça n'aurait pas pu fonctionner. Ça n'aurait pas collé avec la Simone, avec votre grand-maman, avec sa manière d'être.
0: Non, je crois. Non, effectivement, je crois elle est simple. Elle va. Enfin, c'est une sagesse. Une sagesse populaire qui va assez droit au but, et puis qu'il fallait pas que ça devienne un roman fleuve. Bon, Florence m'a quand même un peu poussé pour que je développe un peu plus, parce que moi je me serais même arrêté un peu avant. Mais effectivement, non, je pense enfin, il y a une économie des mots dans le sens où elle le dit à un moment elle a pas été à l'école très longtemps, et puis qu'elle a peu de mots dans son art, enfin, et qu'elle fait avec peu de mots, du coup, c'était complètement absurde de faire un long roman fleuve.
1: Peu de mots qui parfois contiennent beaucoup de choses, notamment quand elle dit c'est fini, lorsqu'un ami, un enfant est décédé. Il y a son rire, il y a beaucoup de choses qui reviennent comme un chant, il y a quelque chose de l'ordre du chant, du rythme. Alors il y a les onomatopées, puis il y a ce rire, ce hu-hu-hu-hu-hu. Moi j'aimerais savoir si vous l'avez enregistré, ce rire, si vous l'avez encore quelque part dans vos archives.
0: Alors, vous avez pointé quelque chose qui est effectivement l'archive un peu dans cette histoire, c'est un peu ma tante et mon père évidemment. Mais ma tante m'a dit tout est vrai, sauf le rire. Le rire, c'est celui de ton père. Et je me souviens qu'elle avait un rire marquant. mais j'ai pas, je l'ai pas retenu exactement, mais je sais qu'elle avait un rire un peu comme ça. Et effectivement, j'ai rempli ce trou-là par le rire de mon père qui a cette énergie de gentillesse et absolue et puis qui propage un peu cette chaleur.
1: Eh ben, ça fonctionne très très bien. On vous connaît comme Adrien Rupp, mais vous connaissez aussi sous l'hétéronyme, c'est le pseudonyme de G du jeudi, sous lequel vous avez publié Le Cambrioleur, premier roman paru aussi à la Veilleuse, qui fait partie d'une fresque kaléidoscopique, La Nébuleuse du chat errant. Et la Simone fait aussi partie de cette fresque. Alors, qu'est-ce que c'est que cette nébuleuse du chat errant?
0: C'est justement, alors j'ai appelé ça nébuleuse parce que c'est pas une saga, effectivement c'est un peu des hétéronymes, c'est un regard sur le monde depuis plusieurs points de vue subjectifs qui se croisent et par exemple G du jeudi qui était le premier roman est un par exemple un personnage d'un autre roman que j'ai pas encore publié et il y a plein de choses qui se croisent entre les différents. Enfin, j'ai commencé à écrire tous ces livres il y a quelques années, donc en fait ils sont liés par plein de choses et se croisent par plein de choses et c'est une nébuleuse avec des reflets un peu en miroir les uns par rapport aux autres.
1: Ces hétéronymes, ils vous viennent pas de nulle part. Vous avez quelqu'un qui vous a inspiré.
0: Oui, effectivement, c'est. bah oui, c'est Pessoa.
1: Ouais.
0: D'ailleurs, j'habite aussi une partie de l'année à Lisbonne et j'ai découvert son écriture par hasard juste avant d'y aller et un peu plus en y étant là-bas. Et effectivement, ces personnages, enfin cette manière d'écrire à travers plusieurs présences en fait, et donc d'autres manières d'écrire, d'autres manières de voir et de sentir les choses, c'est quelque chose qui me parle beaucoup et c'est un peu voilà, c'est un peu comme ça que j'ai développé cette nébuleuse.
1: À noter que la semaine prochaine, dans cette émission, Nicolas Julliard recevra Mathieu Mégevant, qui justement publie un livre sur les différents personnages non hétéronymes de Fernando Pessoa. Donc, ce sera la semaine prochaine. Je ne doute pas que ce soit passionnant. On revient à ces anecdotes merveilleuses. Alors, on découvre des grands-parents à la fin paisible et truculent, votre grand-mère qui retouche sans le savoir un costume volé au maire pour l'adapter au voleur, votre grand-père voué au culte du vin blanc qui ne fermait jamais la porte à clé et qui laissait toujours une bouteille de blanc et deux verres pour d'éventuels cambrioleurs en cas de soif quand il partait en vacances. C'est vrai ces histoires et celle-là en particulier?
0: Tout est vrai, ouais. Tout est vrai, celle-là en particulier tout autant.
1: D'accord, vous les aviez notées, c'est de l'oralité, c'est de la transmission orale, c'est...
0: Oui, non, beaucoup je les connaissais. Et en fait, à l'inverse, c'est mon grand-père qui avait un petit cahier où il notait, lui, les bêtises de tous ses
1: Vos beufries, comme on dit.
0: Nous.
1: On dit souvent les beufries, en
0: Les
1: fait.
0: beufries, effectivement. Donc, c'était déjà quelque chose, je pense, de familial de
1: Ouais.
0: noter un peu les anecdotes de chacun, chacune autour qui raconte quelque chose sur la vie. Et j'aime beaucoup cette anecdote. Qui raconte beaucoup la porte ouverte sans penser à mal, du coup, enfin, en pensant justement que, en fait, que les gens volent par nécessité, et puis que s'ils sont bien traités, ils mettront pas le sbeul, quoi. Enfin, je pense que ça raconte
1: Ouais.
0: aussi beaucoup de choses sur la vie, et c'est une des anecdotes que, disons que, plutôt que de faire un portrait, j'ai plutôt pêché des anecdotes qui, pour moi, enfermaient une attitude. Face au monde que je trouve disparaît.
1: C'est très très joli aussi quand il perd son chapeau qui s'envole avec le vent et dit ben j'espère que la personne qui le trouvera ben il sera à sa taille. C'est effectivement très très joli. Oui, il y a ces choses qu'il consigne justement dans ce carnet. C'est assez drôle avec c'est votre sœur hein, qui est la superstar des.
0: Ouais, elle en a pas mal, elle.
1: Ouais, parce qu'elle quand vous comprenez pas un rêve, elle vous demande si vous rêvez en sous-titres ou alors elle demande si elle doit mettre son maillot de bain quand vous allez au tunnel de lavage pour les voitures. C'est assez joli, finalement. Ça, c'est aussi ce souvenir voilà, des petites choses de tout le monde et pas forcément. Il y a aussi quelque chose de l'opposition à la grande histoire des grands hommes. C'est la petite histoire des petites personnes dans toute leur fragilité.
0: Oui, alors c'est clairement, enfin là c'est clairement la base. Et je dirais que l'autre inspiration c'est Ursula Le Guin avec comment elle appelle ça, l'histoire panier, le récit panier de qui est tissé de petites histoires et qui va à l'encontre de l'histoire épique avec une arme, des gens qui meurent, etc. Et c'est ça, pour elle, c'est la base, par exemple, de son combat féministe. Et ça, c'est clairement une histoire panier, c'est-à-dire de tisser de plein d'histoires qui font une ode à la vie plutôt que un roman épique avec quelqu'un qui gagne contre un autre et qui se bat. Et d'essayer de, voilà, enfin, c'était le défi, effectivement, de pouvoir raconter une histoire comme ça, c'est déjà politique.
1: Il y a aussi l'amour de la Simone pour le spectacle, le théâtre, la musique classique. Alors elle se faisait remarquer par ses exclamations qui dérangeaient souvent le public, mais finalement un public qui finissait par applaudir avec elle. Elle avait ce côté capable d'emmener tout le monde dans ses exclamations. Est-ce que votre aïeul a déclenché chez vous cet amour de la scène puisque vous avez fait la manufacture et que vous-même êtes comédien ?
0: C'est possible. En tout cas, je sais pas. C'est vraiment. Genre, en fait, j'aurais bien voulu. Après, quand j'ai fait la manufacture, j'aurais bien voulu qu'elle puisse assister. Malheureusement, elle était déjà plus là. Mais par contre, mon grand-père, donc le mari de la Simone, a été une des personnes qui m'a poussé à faire le théâtre. Enfin, en tout cas, quand j'ai dit un jour que j'étais intéressé par le théâtre, du fait que la Simone faisait beaucoup de théâtre, il a dit « Ah, t'as raison. » C'est une belle chose.
1: Vous vous verriez incarner la dame aux camélias ?
0: Aïe ! Sacré rôle.
1: Sacré rôle.
0: Que je laisse à la Simone.
1: Alors, la Simone, c'est un enthousiasme à toute épreuve lorsqu'elle entend certains morceaux de musique, en particulier le Chœur des Hébreux de Tchaïkovski et le Concerto pour piano. Eh bien, c'est ce dernier que nous vous proposons d'écouter dans Quartier Livre.

0: Le concerto pour piano et orchestre interprété ici par l'orchestre de la Suisse italienne, Adrien Rupp, ça provoquait des vagues d'émoi chez votre grand-maman.
1: Pas que chez ma grand-mère, oui. Enfin,
0: chez vous aussi.
1: Là, oui, parce que effectivement, sa vie était rythmée par la musique, parce qu'ils avaient peu de moyens et la seule chose qu'ils faisaient un peu, c'était d'écouter des vinyles. Mais ils en avaient pas beaucoup. Et là, je suis un peu ému effectivement parce que. Parce que mon père m'a dit que c'était ce qu'il a le plus entendu. Et mon père fait partie de ces personnes qui sont en train de partir. Et pour qui j'écris ce livre le plus vite possible. Donc là, il nous écoute en direct et je pense qu'il est. Ça doit lui faire quelque chose d'écouter ce disque, enfin cette musique qu'il a entendue toute son enfance, hein, parce qu'elle doit faire partie des 4 disques que ma grand-mère avait passé en boucle.
0: Ben, on lui adresse nos pensées, voilà. Comment s'appelle votre père ?
1: Daniel.
0: Daniel, on pense très très fort à vous et on est avec vous et on est très très heureux d'accueillir votre fils et de pouvoir évoquer ce très très beau roman avec lui.
1: Merci.
0: Adrien Rupp, cette grand-maman simple qui n'a pas fait de grandes études, ce grand-père qui s'estime heureux de n'avoir pas été au front pendant la mob. Il y a aussi le grand-oncle Louis, frère paysan de la Simone, qui sillonne les routes avec sa copine Ginette sur un boguet, dans une insouciance digne de Bonnie and Clyde. Avec cette légèreté, cet humour, cette simplicité, c'est aussi un portrait du canton de Vaud et d'une génération qui disparaît que vous avez souhaité saisir par ce récit.
1: Alors oui, du canton, de la région, mais aussi de personnes un peu marginalisées. Le grand-oncle Louis, c'est clairement un exemple. La Simone, d'une certaine manière aussi un peu. Enfin, c'est des personnes de la classe ouvrière, paysans. C'est des personnages que je voulais mettre très clairement en avant et qui en plus portent quelque chose qui disparaît dans leur manière de vivre. On parle souvent d'une certaine sagesse populaire, mais je trouve qu'on l'évoque très souvent de manière un peu comment dire, presque folklorique ou je sais pas quoi, alors que pour moi c'est une réelle sagesse. Enfin, il y a une réelle attitude à s'inspirer qui disparaît aujourd'hui clairement aussi.
0: C'était quelqu'un qui souhaitait vivre libre, justement, hors des normes, votre grand-oncle Louis, et votre grand-père aussi, dans sa gentillesse, ou le fait de toujours remercier, parce que finalement, on est bien là où on est, ça aurait pu être pire, lui qui a connu, en fait, presque une entrée en guerre de la Suisse à l'époque de la Seconde Guerre mondiale.
1: Oui, alors ça c'est... Effectivement, c'est une philosophie de vie, alors... Moi personnellement, j'ai dû partir pour être mieux. Donc, je me reconnais pas dans tout, mais j'admire cette manière d'être et c'est une philosophie de vie que j'admire. Il y a des fois, c'est pas possible pour tout le monde. Il y a des fois des gens qui ne peuvent pas se sentir bien où ils sont, et faut pas les culpabiliser de ça, parce que chaque vie est différente, chaque contexte est différent, et il y a des personnes qui ne sont pas dans un contexte qui leur est juste et bon. Et donc, ce que je veux dire, c'est que en mettant en avant cette philosophie, je veux pas non plus culpabiliser des gens qui l'auraient pas. C'est pas des coachs. Même si à un moment je rigole, je dis, il aurait fait un excellent coach de pleine conscience. C'est pas des coachs de pleine conscience.
0: Fanny Wobman, vous partagez avec Adrien Rupp l'écriture, la scène et une grand-mère à qui vous avez choisi de dédier aujourd'hui votre carte blanche.
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4: Chère grand-maman, il y a quelques jours, c'était ton anniversaire. Tu as eu 95 ans. Je ne t'ai pas appelée parce qu'en ce moment, le téléphone pour toi est compliqué. En raison simplement de tes problèmes d'ouïe qui rendent toute conversation laborieuse. Pour tout avouer, c'est un peu frustrant. Parce que j'ai plein de questions à te poser. Toutes ces choses dont j'aurais dû parler avec toi il y a longtemps. C'est toujours pareil. On a l'impression qu'on a le temps et puis c'est trop tard. C'est trop tard parce que tu entends mal, mais aussi parce que ta mémoire s'en va. J'imagine une grande boîte ou une malle dont le couvercle est mal fermé et laisse échapper des volutes d'images, de sons, de mots, de sensations. les souvenirs amassés durant ton existence qui s'éparpillent dans l'atmosphère. Ou plus loin, dans une forme de néant peut-être, parce que personne, plus jamais, ne pourra les percevoir, ni même savoir qu'ils ont existé. Aujourd'hui, je te parle à travers la radio. C'est étrange, mais j'aime l'idée que mes paroles empruntent des ondes différentes pour arriver jusqu'à toi. Je me dis que tu peux t'installer tout près du poste ou monter le volume à fond. Une amie à qui je racontais mon projet m'a dit « Bah, tu lui feras lire la lettre ». En effet, j'aurais pu y penser avant. C'est comme si je m'acharnais à vouloir perpétuer une parole directe, que tu entendes ma voix et que j'entende la tienne. J'ai bêtement cette impression qu'en même temps que ta génération, un certain usage de l'oral va disparaître. Mais c'est absurde. Je passe des heures à parler avec mes copines et je leur envoie des messages vocaux de 20 minutes. La dernière fois que je suis venue te voir, je t'ai demandé si tu avais peur de la mort. Tu m'as répondu très calmement que non, vraiment pas. Tu semblais si sereine. Comme d'habitude, tu étais élégante, tu portais un foulard en soie et un pull rouge, comme moi ce jour-là. Tu m'as fait remarquer que tes ongles avaient besoin d'être coupés. Je t'ai demandé si les manucures étaient un service proposé dans ton home, sachant qu'une coiffeuse travaille dans l'établissement. J'ai répété ma question plusieurs fois, mais tu ne l'as jamais comprise. J'ai remarqué l'absence de tes bagues, volées il y a quelques mois par un employé qui t'a raconté qu'il allait les nettoyer. Je sais à quel point tu es attachée à ce genre d'objet et ça me rend furieuse qu'on ait pu te faire un coup pareil. Je suis toujours impressionnée par ton humour, que tu gardes intact, ton autodérision. Maman m'a dit l'autre jour que dans la cafétéria du home, en train de jouer au Scrabble, entourée d'autres pensionnaires et leurs proches, vous étiez souvent celle qui riait le plus. Et il y a ta douceur, bien sûr, qui émane de toi d'une manière si généreuse. Il paraît que j'en ai hérité. Mais si je l'aime chez toi, elle m'irrite souvent chez moi, parce que c'est ce que les gens retiennent et ça me semble réducteur. J'aimerais qu'on perçoive mon côté rebelle. J'ai peu de temps. À la radio, tu sais, il est toujours compté. Ce que j'aimerais te dire, je crois, c'est que tu es quelqu'un d'extraordinaire. Tu as traversé des choses extrêmement douloureuses, la perte d'êtres chers, dont un enfant. Tu as fait preuve d'une force incroyable et c'est toujours le cas, subissant les difficultés de la vieillesse et les lacunes dont notre société fait preuve pour les accompagner avec philosophie, sans jamais te plaindre. Mais je me demande qui a vraiment pris soin de toi. Tes filles le font, bien sûr, mais tu es si pudique. À quelle partie de toi tu as dû renoncer pour continuer à avancer? Quels rêves tu as poursuivis et quelles aspirations tu as mises de côté? J'aimerais pouvoir, en un coup de baguette magique ou dans un immense câlin, effacer tout ce qui pèse encore, guérir une bonne fois pour toutes les blessures qui n'ont pas été traitées. Et puis je me dis que c'est un projet égoïste, que tu n'as rien demandé, qu'avec ces attentes, c'est peut-être mes blessures à moi que j'espère refermer. Tu sais, tous ces machins hérités des générations précédentes qu'on porte sans savoir quoi en faire. Ce qui est sûr, c'est que je vais venir te voir bientôt pour te faire un câlin, pour te dire des choses sans parler, juste en touchant ta main, et pour accueillir cette douceur et cet amour présent dans ton regard. On verra bien ce que ça répare. À bientôt, Fanny.
3: Eh bien, moi j'ai trouvé que c'était une bien charmante histoire. Et vous la racontez si bien.
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6: Merci beaucoup Fanny Wobman pour cette lettre tendre à votre grand-maman qui peut-être au moment où elle a écouté pour la première fois la radio ne devait pas s'imaginer que sa petite fille s'adresserait directement à elle. Et on la salue si elle nous écoute aussi. Non. Voilà. Et on salue toutes les grands-mamans. Adrien Rupp. Vous avez écouté la lettre de Fanny. Vous n'avez pas écrit forcément une lettre à votre grand-maman, mais vous avez fait perdurer quelque chose, quand même une mémoire familiale, ce texte. C'est aussi cela.
1: Oui, alors j'écris des lettres à l'autre grand-mère.
0: Ouais, oui, effectivement, qui est importante.
1: non, à Simone, j'avais pas eu encore ce réflexe. Et effectivement, c'est important de réussir à, enfin, d'avoir le temps, de prendre le temps de communiquer ce qu'on a envie et besoin de communiquer, comme l'a dit Fanny. Et là, mais au-delà de quelque chose de transmission familiale, pour moi, bah, évidemment, il y a tout cet aspect-là, mais je pense qu'il y a quelque chose qui est aussi de l'ordre d'apprendre à dire au revoir, ça dépasse la famille. Alors évidemment, c'est souvent des membres de la famille ça nous touche le plus, mais je pense que si je devais dire un sous-titre à ce livre, ce serait ça, apprendre à dire au revoir, parce que le livre est traversé de plein de départs. Et que effectivement la Simone qui était le premier départ est celui qui m'a appris à dire au revoir et à prendre le temps de dire au revoir aux autres. Et je pense que, enfin voilà, c'est ça qui traverse le tout.
4: Fanny Vaubman, bon, ça me touche beaucoup. En plus, moi, je suis vraiment en train de, tous mes textes parlent de transmission depuis toujours. Mais en ce moment, c'est vraiment une question qui m'habite et que je développe de différentes manières. Donc je trouve ça hyper touchant. Et moi, je me demandais, parce que quand on écrit sur sa famille, ça peut avoir des conséquences. Je me demandais comment ta famille avait reçu, en fait, ce texte. Les gens qui sont encore là, comment ils ont réagi? Est-ce que ça a été compliqué? Est-ce que ça a déclenché des discussions, des choses que, je sais pas, qui sont sorties, qui n'avaient jamais été dites, justement?
1: Oui, alors évidemment que j'aurais jamais écrit ça si j'avais pas eu l'aval enfin des gens de la famille. Et la première personne à qui j'ai fait lire, c'est mon père justement, et je pense que c'est pour ça que j'étais très touché, parce que, enfin, si j'avais ressenti le moindre rejet ou la moindre crispation, j'aurais pas continué. Et je lui ai fait lire à peine quelques pages écrites, et j'ai senti à son énergie que c'était effectivement quelque chose de très fort. Il a eu un silence après, il m'a dit ça m'a traversé, et puis après il a dit elle est là. Et c'est lui qui, en fait, c'est lui qui, enfin voilà, c'est pour ça aussi que j'étais très touché avant, c'est que, enfin, ce livre il est là principalement parce que lui a été derrière à me dire que c'était important que je continue, et après aussi mon autre grand-mère pour qui j'ai écrit ce récit au fur et à mesure. Et donc c'est c'était quelque chose que finalement j'ai eu tout de suite l'aval, et même plus que l'aval, quoi. Enfin, que des personnes ont demandé à ce que je le termine, et que ça devait pas rester à l'intérieur de la famille. C'est ce que voilà, c'est une des choses que m'a dit mon autre grand-mère.
0: Elsie, qui est très très présente et qui, elle, effectivement, donne la dynamique de l'écriture. C'est très très beau également dans votre roman. Toutes ces personnes que vous remerciez d'ailleurs. Très beau texte de remerciement à la fin du récit de la Simone. Alors, vous avez obtenu une bourse de la ville de Lausanne pour une adaptation à la scène. Est-ce que c'était un souhait dès le départ de l'écriture?
1: Alors, j'ai reçu une bourse, non pas pour une adaptation à la scène, mais pour...
0: Écrire le livre.
1: Pour écrire le livre, en fait.
0: Ah, alors, autant pour moi. Alors, excusez-moi. J'étais mal renseignée.
1: Alors, ça va être adapté à la scène.
0: Non, il est en cours d'adaptation scénique. C'est moi qui ai mis ensemble, j'ai mis ensemble les deux phrases. Donc, on reprend. Le récit est en cours d'adaptation scénique. Est-ce que pour vous, c'était quelque chose qui était présent dans votre tête dès le début de l'écriture?
1: Alors, pas forcément dès le début, mais comme justement je l'ai écrit au fur et à mesure que justement mon autre grand-mère partait, et que mon autre grand-mère, qui est une lectrice, la plus grande lectrice que j'ai connue, et qui m'a donné le goût de l'écriture, et les derniers mois de sa vie, elle a perdu la vue. Et mon père, qui venait de voir le premier bout de manuscrit que j'avais fait et que je lui avais enregistré, l'a passé à mon autre grand-mère, à qui je pensais pas le passer parce que j'avais presque peur un peu d'une jalousie. Et j'étais pas au courant que mon père lui a transmis à sa belle-mère ce premier enregistrement que j'avais fait. Et mon autre grand-mère, qui justement perdait la vue, elle a dit elle voulait la suite. Et du coup, j'ai écrit le roman. Je suis allé la voir les derniers mois où elle avait décidé de partir. Elle a d'abord arrêté de prendre les médicaments, puis arrêté de manger. Et j'étais à côté d'elle, j'ai écrit le livre au fur et à mesure pour elle, mais comme elle avait pas la, comme elle avait perdu la vue, je lui le transmettais, et comme elle habite pas en Suisse, des fois je lui l'enregistrais, donc elle appelait ça son podcast, et c'est pour ça qu'il y a un peu cette oralité, et qu'au bout d'un moment, c'est devenu assez naturel de le mettre sur le plateau, de manière orale.
0: Alors il y a eu des lectures musicales, mais à quoi est-ce qu'on va pouvoir s'attendre? Parce que sur la page des lectures musicales, on voit la photo de la Simone.
1: Oui,
0: c'est des vraies photos de votre grand-maman.
1: Là, c'était une première, mais ça, c'est en processus. C'était une étape de travail.
0: Ouais.
1: Donc oui, là pour l'instant, on a fait des étapes musicales. On s'est axé sur la musique parce qu'effectivement, c'est ce qui rythme tout le livre, c'est la musique. Et c'était une des phrases de la Simone à ta grand-mère. Il ne lui faut pas grand-chose, mais il lui faut la musique. Et donc c'était tout de suite évident qu'il y aurait cet aspect-là qui rythmerait toute l'adaptation scénique. Et effectivement, il y a la musique tout le temps, quoi. Fait par Claudia Vega. Et pour l'instant, on a créé ça pour l'instant, une lecture musicale, et maintenant on va s'adapter à la mise en forme et l'aspect plus visuel, et ce sera. Je peux dire que ce sera.
0: Mais oui, vous pouvez le dire.
1: Alors ce sera à Vidi en octobre.
0: En octobre,
1: le 3 au théâtre. 8 octobre, je crois.
0: Au théâtre de Vidi, très bien. Et dans le rôle
1: de. Et après au Grutli, pardon. Après au Grutli en mars 2027.
0: Et dans le rôle de la Simone?
1: Bon alors en fait, ce sera une narration, donc ce sera moi, la Simone, je l'invoquerai, elle sera là.
0: Oui, c'est vrai, pourquoi pas une table spiritiste, voilà, pour une séance de spiritisme.
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0: Florence Schlichter-Robbins, un texte paru à La Veilleuse et adapté à la scène, c'est quand même une nouveauté pour vous, je crois. Est-ce que ça entre typiquement dans l'ADN de cette maison d'édition qui, depuis sa création, n'a pas vraiment cessé de se développer dans des nouveaux formats, dans des genres variés? Ça rentre typiquement dans la ligne?
8: Alors, il y a peut-être deux facteurs qui font que l'écriture d'Adrien, le personnage de la Simone, a tout à fait sa place dans cette maison. C'est que pour moi, la première chose qui m'avait marquée dans le texte de la Simone, c'est que, en effet, la Simone, ce n'est pas qu'une grand-maman. C'est la Simone, pour moi, c'est une invitation à l'écoute, une invitation à l'écoute de toutes ces personnes que la société rend malheureusement muettes et qui ont souvent bien plus à dire que les personnes qui crient haut et fort. Et puis, pour moi, c'est souvent le cas avec mes autrices. C'est des personnes qui ont besoin d'un encadrement, d'un accueil qui permet que leur écriture puisse s'épanouir. À cet égard-là, oui, la Simone a vraiment sa place dans notre maison. Et aussi, c'est l'oralité dans l'écriture a toujours été très importante pour moi. Je travaille quasiment tous les textes à haute voix avec les autrices. Et puis, on a notamment une collection qui sera entièrement dédiée à l'oralité, que ce soit de la poésie, du spoken word, du théâtre, qu'on est en train d'élaborer avec mon collègue et auteur Jonathan Dumani depuis plusieurs années, qui verra le jour l'année prochaine. En parlant de Jonathan Dumani, son roman Le vrai visage de la pluie est aussi en cours d'adaptation scénique à Vidi.
0: Magnifique.
8: Et ça sera en janvier. Voilà.
0: Très très beau. Alors vous avez eu la gentillesse de renoncer à accompagner une de vos autrices, La Galle, à la Foire du Livre de Bruxelles ce week-end. On vous en remercie parce que vous êtes avec nous à la place, on est vraiment très reconnaissants. C'est une chose quand même courante pour des éditrices d'accompagner des autoristes dans des manifestations littéraires, mais quand même, vous prenez un soin, vous donnez énormément de vous-même pour encadrer, comme vous l'avez dit, les auteurs et les autrices. Adrien Rupp, on a entendu comment vous l'avez accompagné dans l'écriture. Est-ce que vous estimez que maintenant c'est la spécificité de La Veilleuse, c'est cet encadrement-là?
8: Alors ça me fait plaisir d'entendre ça et que ce soit remarqué, parce que c'est en effet très important pour moi. Une de mes volontés, quand j'ai eu envie de lancer ce projet de cette maison d'édition qui date d'il y a au moins 10 ans, où je faisais déjà beaucoup d'accompagnement à l'écriture et les structures dans lesquelles je travaillais ne le permettaient pas toujours. Et pour moi, cet accompagnement en amont, ce lien, le travail sur l'écriture, c'est vraiment... je ne me verrais pas travailler autrement, je vois pas l'intérêt dans ce que moi je fais. Et puis, dans un deuxième temps, l'accompagnement sur le long terme. Comme je suis aussi libraire de formation, la durée de vie du livre m'a un peu traumatisée. Donc, quand je vois qu'un ouvrage va pouvoir être adapté à la scène, va faire sa vie par des lectures, ou même avec la Galle, on travaille sur un scénario pour une adaptation à l'écran. Oui. Donc, pour moi, c'est magnifique quand on peut justement donner une durée de vie plus longue aux choses, un peu comme ce serait aussi une sagesse de la Simone.
0: Effectivement. Un mot aussi peut-être sur votre ligne graphique qui est tout simplement splendide. Hein. Les couvertures, elles se remarquent vraiment dans les librairies. Mm-hmm. Ici, la Simone. Alors moi, d'abord, j'ai pensé que c'était une centaurée, et après, j'ai lu le livre et je me suis dit, mais c'est simplement un gros bleuet. Et il est très très beau ce bleuet, il sillonne un petit peu tout le récit. Qui a signé les illustrations ?
8: Alors c'est une question parfaite, parce que ça me permet de rendre hommage à nos illustratrices qui sont vraiment exceptionnelles, notamment Anaëlle Clos qui fait un grand nombre de nos couvertures, et on a beaucoup de chance parce que parfois elle lit le manuscrit en entier, des extraits, il y a vraiment une immersion dans le texte, elle sent le texte et elle nous fait une réelle proposition. Donc à chaque fois, il y a une œuvre qui est créée. On a aussi une de mes collègues qui est également artiste, Marine Basse, une de mes collègues d'atelier qui est graveuse, Missa, Anouk Fontaine, qui nous font vraiment des propositions incroyables. Et puis, pour moi, c'est très important aussi de soigner l'objet. Mmh. Et de rendre hommage au texte de cette manière-là. Et je pense que c'est quelque chose qui m'est venu des éditions Aérolimite, qui soignent tellement...
0: Oui.
8: C'est un peu un des éditeurs que j'admire depuis toujours et qui m'a vraiment donné envie de faire des beaux livres.
0: Alors, peut-être qu'on va dire... Alors, il y a beaucoup de titres, on vous invite à aller voir le site de La Veilleuse, mais on peut peut-être parler dans ces derniers mois de Dead Drop, de La Gave, justement, qui est paru il y a un petit peu moins d'une année. Il y a Notre-Dame des Démolis, qui était un très très beau texte d'Olivier Van Lanten. Mm-hmm. Calcaire, d'Antoine Rubin, qui a été sélectionné pour le prix du public RTS 2025. Et puis, il y a les nouveaux formats, hein, les beaux livres et les romans graphiques. Dans une semaine, va paraître L'usine du pire de Fanny Vaucher et Pia Chazard, le récit d'une plongée dans l'élevage industriel. Là, c'est de nouveau un nouveau format que vous proposez.
8: Oui, alors j'ai jamais voulu être limitée par les formats, mais après il y a des collections qui prennent vraiment beaucoup de temps, comme cette collection dédiée à l'oralité. Elles sont toujours illustrées par des gravures. On va les faire dans un atelier de typographie d'une de nos autrices, Camille Lévra à Bienne. C'est un travail qui demande pas mal de soins, donc elles sortent un peu les unes après les autres. Mais je pense que, de nouveau, dans l'idée de vouloir donner à l'auteur ou à l'autrice un cadre où il ou elle peut s'épanouir, je pense que c'est important d'être flexible dans le format. Et la collection BD, c'est roman graphique plutôt, ça me tient aussi à cœur depuis longtemps. Et bah, je me réjouis qu'elles soient aussi invitées. Merci beaucoup. Elles parleront elles-mêmes de ce projet. Et on aura une autre roman graphique à la fin de l'année qui me tient très à cœur. C'est une traduction, parce qu'on fait beaucoup de traductions à La Veilleuse. C'est quelque chose qui est assez important pour moi, des autres régions linguistiques de Suisse. Et c'est la traduction de Anders Nicht Falsch, un roman graphique qui est paru à la Commode Verlag et qui traite d'autisme, qui sera traduit par Myriam Valli avec un mentorat de Camille Luchère.
0: D'accord. Voilà. Très bien. Eh bien, on prend tous ces rendez-vous. Le temps passe vite. Je vous propose qu'on fasse un petit détour du côté de Bill Withers. On avait prévu La Simone, Albin de La Simone. On va gicler Albin de La Simone parce qu'on fait ce qu'on veut dans cette émission. Et on va passer Bill Withers et Grandma's Hands qu'on voulait passer. Est-ce qu'on l'a sous la main ? Parce que sinon, on fait le QCM. On fait le QCM ? Ah, Sacha Unger me dit que oui. Alors, on joue. Ça vous va ? C'est parti.
7: Nous allons interroger leurs camarades.
9: Oh, mais nous l'avons déjà fait, sans succès.
7: Avec nous, ça sera pas long. C'est l'affaire de 5 minutes.
0: Ben oui, jouer à notre questionnaire à choix multiples, c'est 3 questions sans réponse juste ni fausse pour mieux vous connaître. Est-ce que vous êtes prêts, Adrien Rupp et Florence Schuster-Robbins?
6: Oui.
1: Okay.
0: Oui, oui, tout le monde est prêt.
1: Oui, oui.
0: C'est parti, première question. Alors Adrien Rupp, qu'avez-vous gardé de votre grand-maman? Petit A, son petit sac rouge. Petit B, le sofa vert qui a fait son temps. Petit C, les 3 livres de contes qu'elle vous lisait. Ou petit D, vous avez appris à accepter que vous êtes lent et rêveur.
1: Oh, alors clairement petit D.
0: Que vous êtes lent et rêveur. C'est vrai que dans le récit, on entend qu'elle vous invite à accepter qui vous êtes pleinement. Mm-hmm. Et c'est très très beau. Deuxième question avec vous, Fanny Vobman.
4: Florence Robbins, quelle corde à l'arc de la veilleuse voudriez-vous ajouter? Petit A, la spiritualité. Petit B, les livres de cuisine. Petit C, le podcast. Petit D, l'horreur.
8: L'horreur.
0: Eh bien, on se réjouit. Dernière question. Adrien Rupp, si la Simone était une pâtisserie, laquelle serait-elle? Petit A, un carac. Petit B, une poire hérisson au chocolat. Vous savez, les amandes qui font les épines du hérisson. Petit C, un croissant. Ou petit D, un baba au rhum. J'ai hésité avec un colonel, mais...
1: Colonel, je pense pas. ça doit forcément être des quatre, parce que sinon j'aurais dit forêt noire, mais...
0: Ah, forêt noire, ça peut fonctionner.
1: Tout le temps, mais... Okay. Forêt noire, ça marche.
0: Ok,
1: alors je garde forêt noire.
0: Très bien. Eh bien, merci beaucoup d'avoir participé à ce QCM.
10: Oh non, mais c'est dommage, une si bonne viande, alors non.
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0: Avec les salutations à Marie-Thérèse Porchet. La semaine dernière, nous recevions l'auteur alémanique Mathias Tchoquet dans cette émission. Et voici, Adrien Rupp, la question qu'il vous a adressée.
11: J'ai entendu que vous parlez de votre grand-mère et je me demandais comment on appelle une grand-mère aujourd'hui, comment un enfant appelle sa grand-mère, parce que moi je suis assez âgé et chez nous c'était très très officiel, c'était Grossmutti et on avait un certain respect et je ne pourrais jamais raconter une histoire sur elle parce que je ne la connaissais même presque pas. Et je suis vraiment intéressé comment un écrivain d'aujourd'hui appelait sa grand-mère et comment est-ce qu'on les appelle aujourd'hui.
0: Longue question.
1: Ouais, longue question, ouais. Alors, la Simone, moi je l'appelais grand-maman. Et Elsie, mon autre grand-mère, je l'appelais Elsie. Et ce qui est drôle, c'est que mes parents qui sont devenus grands-parents, pas de moi mais de ma sœur, eux, ils ont un nom très spécifique qui s'appelle, c'est Patolo et Patala, qui est un nom inventé. Je crois que je sais plus exactement l'histoire, mais en tout cas, c'est, enfin maintenant voilà, c'est Patolo et Patala et je trouve ça assez génial qu'ils aient un nom propre qui n'existe nulle part ailleurs.
0: C'est très très joli et très inventif. Et il y a quelqu'un aussi qui aime énormément les alter ego dans Quartier Libre. C'est celui de Victor Hugo, incarné par Nicolas Julliard. Et c'est sous la cape de Victor Hugo qu'il évoque des classiques de la littérature à ressortir des armoires. Aujourd'hui, direction la Finlande.
12: Le coup classique de Victor Hugo.
13: Si vous avez gardé votre âme d'enfant, et je vous le souhaite, vous connaissez peut-être les Moumines, ces gentils trolls au physique proche de l'hippopotame qui coulent des jours tranquilles dans la vallée des Moumines, en Finlande. Leur autrice, Tove Jansson, imagine ce petit monde au sortir de la Seconde Guerre mondiale en écrivant en langue suédoise et en dessinant ces personnages devenus cultes dans le monde scandinave. Mais Tove Jansson, disparue en 2001, n'est pas que l'autrice des Moumines. Elle a aussi publié toutes sortes de récits pour petits et grands, plus ou moins autobiographique. Et parmi ceux-ci, le Livre de l'été, paru en 1972. L'histoire du retour des beaux jours vue par une petite fille et sa grand-mère sur une île au large de la Finlande. Alors ici, il faut que j'ouvre une petite parenthèse pour préciser qu'avoir une île en Finlande, c'est un peu comme avoir un chalet en Suisse. Des îles, il y en a plusieurs dizaines de milliers, ça laisse un certain choix. Toutes les bonnes familles ont donc leur petit îlot avec cabane et sauna en guise d'équipement standard. En suédois, on ne dit pas « t'as où le chalet ?» mais on dit peut-être « t'as où l'île ?» ce qui se dirait « var ligger ön » ou un truc du genre. Bref, fin de la parenthèse. La petite fille, Sophie, passe donc l'été sur l'île familiale avec sa grand-mère. Comme dans tous les bons contes, la mère est morte, ce qui simplifie les choses. Et sur cette île, tout est observé à hauteur d'enfant. Il y a une forêt magique dont les troncs tordus disent la lutte contre les vents du large. Il y a des marais qui semblent avoir une vie propre. Il y a une grotte remplie de champignons comestibles. Il y a de la mousse fragile au sol et des myrtillers sauvages regorgeant de baies acidulées. Et des os, des crânes d'animaux marins que la grand-mère arrange en sculpture au cœur même de la forêt. La fille, inspirée semble-t-il par la nièce de l'autrice, a un caractère bien trempé et les dialogues insolites ou insolents qu'elle a avec sa grand-mère font aussi tout le sel de ce roman délicieux. Un roman sans grande histoire mais conçu comme une succession de petites scènes, d'instantanés charmants qui explorent cette relation tendre entre une grand-mère placide et sa petite fille délurée. Tout cela ressemble beaucoup aux petites aventures familiales des Moumines. Après tout, peut-être sommes-nous toutes et tous des Moumines qui s'ignorent. Ou plus simplement, les liens et les souvenirs qui nous rattachent à nos grands-parents appartiennent à un temps de notre vie dans lequel les contes, la fiction, dialoguent en toute liberté avec le réel. Et cette enfance-là devient ainsi à nos yeux un univers de légende. Bah ouais, on est comme ça, nous les humains. Notre maison brûle et nous regardons les aïeux.

0: Merci beaucoup Adrien Rupp et merci également à vous, à Florence Schuster-Robbins. Je rappelle donc La Simone, parue à La Veilleuse, un très très beau texte. Et merci également à vous, Fanny Vogtmann, d'avoir été à mes côtés.
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2: Dans le gros de Vaud, la route Chezeaux sur Lausanne, Sulan est toujours fermée à la suite d'un accident. Sur le site rts.ch/trafic, vous retrouverez toutes les informations concernant le trafic routier.
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0: Quartier Livre en nouvelle diffusion, c'est terminé pour aujourd'hui. Merci d'avoir passé ce moment en notre compagnie. Nous vous donnons rendez-vous dimanche prochain pour une nouvelle émission. Dans quelques secondes, le Flash Info suivi de Crime Suisse avec Antoine Drou. Nous vous souhaitons une très agréable fin d'après-midi à l'écoute de nos programmes.
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0: Il est 17h.
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3: En France, l'incendie qui a déjà ravagé plusieurs kilomètres carrés à l'ouest de Perpignan dans les Pyrénées-Orientales continue sa progression à la faveur de la chaleur et de la tramontagne. Plus de 750 pompiers sont toujours mobilisés. Certains habitants ont été préventivement évacués dans un gymnase la nuit dernière. En Suisse également, le danger d'incendie reste élevé, particulièrement en Valais, où le degré de risque est même maximal de 5 sur une échelle de 5 dans les régions du Simplon Nord, de Fuy, de Montana et de Ried. Dans un grand nombre de cantons, il est donc interdit de faire des grillades ou du feu en forêt. Et la grande vigilance est bien sûr de rigueur. La Suisse peine à lutter contre le surtourisme malgré les subventions de l'État. C'est la NZZ Am Sonntag qui le révèle. D'après son analyse, les statistiques des nuitées ne montrent aucune amélioration de la répartition géographique ou saisonnière des flux de visiteurs. Au contraire, les 50 principales destinations ont enregistré 1,7 million de nuitées supplémentaires par rapport à 2023, soit une hausse de 6%. Lucerne, Lugano et la région de l'Oberland-Bernois sont particulièrement touchées par ce surtourisme. Les sites internet de nombreuses communes et cantons suisses ont subi une panne aujourd'hui. Dans l'après-midi, ils étaient à nouveau accessibles. Des communes romandes comme les villes de Sion, de Bulle ou de Romont ont également été touchées. Toutes les autorités concernées utilisent les solutions logicielles de la société innovative Web. Les coureurs du Tour de France s'apprêtent à boucler la deuxième étape aujourd'hui de Tarragone à Barcelone. Il reste une vingtaine de kilomètres à parcourir. Et on ignore toujours si la troisième étape prévue demain sera maintenue ou non. La préfecture des Pyrénées-Orientales doit communiquer sa décision ce soir. L'étape de demain doit se terminer à Angles dans les Pyrénées-Orientales, à moins de 70 km du foyer d'incendie qui continue donc sa progression. En tennis, la quatrième joueuse mondiale, Jessica Pegula, a remporté un duel 100% américain contre sa cadette, Iva Djokovic. Elle décroche donc le premier billet pour les quart de finale de Wimbledon. Et puis Belinda Bencic tentera d'en faire autant face à Coco Gauff qui n'a encore jamais dépassé les huitièmes à Wimbledon. Le match va commencer dans quelques instants. Le Festival de la Cité a attiré 110 000 personnes pour sa 54e édition à Lausanne avec 150 projets artistiques présentés pendant 6 jours dans la vieille ville. Le festival se termine aujourd'hui et la 55e édition est déjà agendée. Elle se tiendra du 6 au 11 juillet 2027. La météo, un temps toujours ensoleillé demain avec de rares cumulus en montagne et quelques voiles nuageux. Il fera 32 degrés, même type de temps mardi et mercredi avec une augmentation progressive de la température.
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5: Il est presque 23h. La campagne genevoise est calme. Cela fait un moment que la nuit est tombée sur cette belle journée de mai 1958. Marie revient à la maison après une soirée de paroisse. Elle ne le sait pas encore, mais dans quelques minutes, elle criera « Au secours !» dans son jardin. Une balle dans le dos.
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6: Bonjour, c'est Antoine Drou.
5: Merci de nous faire une place dans vos traités pour une nouvelle série hebdomadaire de Crimes Suisses jusqu'à fin août sur RTS Première. Chaque semaine, on vous fera découvrir ou redécouvrir l'un des épisodes de notre podcast que vous retrouvez sur l'app Play RTS et sur notre site rts.ch/audio. Si ça vous plaît, sachez qu'il y a déjà une cinquantaine d'histoires disponibles. Ce sont des histoires vraies, des histoires criminelles qui se sont passées chez nous, dans cette Suisse si propre en ordre, si bien rangée. Ce sont des histoires qui racontent nos régions, nos communautés, nos villes et nos campagnes. Elles nous racontent, parce qu'elles nous tendent un miroir. Mais attention, ces histoires sont faites de violence et de mort, et elles ne sont pas à mettre entre toutes les oreilles. Éloignez donc les plus sensibles du poste de radio durant la prochaine heure, le temps d'écouter l'un des tout premiers épisodes de Crimes Suisses, publié en janvier 2024 et intitulé « Le notable Genevois et le meurtre de Plan-les-Ouatt ». L'histoire commence aux alentours de 22h45, le jeudi 1er mai 1958. Nous sommes tout près de Genève, à Plan-les-Ouatt. Ce soir-là, Marie Zumbach s'est rendue à une soirée de paroisse. La sexagénaire a laissé son mari, Charles, travailler à ses affaires dans leur maison familiale. Mécanicien de formation, il est aujourd'hui représentant en machine agricole. Il est encore en forme pour ses 62 ans. C'est une voisine

d'avancer vers la maison d'à côté tout en appelant à l'aide. De l'autre côté de la haie, son voisin, Victor Bouchardy, entend le tumulte. Il sort et rejoint la blessée. Ils sont à 10 mètres du tireur quand celui-ci enfourche son vélo et prend la fuite. Le vélo fait du bruit, sa lumière vacille dans l'obscurité. On appelle les secours, mais à l'intérieur de la maison, Charles Tsumbak est allongé, les bras en croix, dans une pièce en grand désordre. Il a reçu 4 balles dans la poitrine. L'hémorragie a été si massive, si immédiate, qu'il était presque déjà mort quand le meurtrier l'a poignardé à 3 reprises dans le ventre. Il est aussi blessé au coude. À côté du cadavre, des papiers éparpillés. Le tapis est tout plié. Une chaise est renversée. Il semble bien qu'on a lutté dans cette pièce dont la fenêtre est encore ouverte. Mais ce n'est pas le bureau du père, ou le salon, ou la salle à manger qui a été mise sans dessus dessous, non. Cette chambre, c'est celle du cadet de Charles et Marie Tsumbak. À 27 ans, il habite toujours chez ses parents. Il s'appelle André, il est musicien et travaille comme régisseur à Radio Genève. En moins de 10 minutes, les premiers policiers sont sur place. Ils sont rejoints rapidement par un médecin légiste, le chef de la police et le procureur général du canton de Genève. Hors de danger après s'être fait tirer dessus, Marie Tsumbak décrit le meurtrier avant de partir pour l'hôpital en ambulance. 30-35 ans, grand, mince, cheveux foncés. Les policiers ramassent les douilles, trouvent un portefeuille. Il y a encore de l'argent dedans. Ils remarquent aussi une empreinte de semelle par terre, mais elle est rapidement écartée. C'est celle d'une pantoufle du voisin qui vient de découvrir le corps avec Marie. Les policiers explorent aussi les environs immédiats de la maison. L'un d'entre eux ramasse un petit bouton rond. Il manque sur un manteau, quelque part. Il est précieusement conservé.

0: Le village de Plan-les-Ouates est toujours plongé dans l'obscurité et la campagne n'est plus tout à fait endormie. Le bruit de la vitesse cassée du vélo sur lequel s'est enfui le meurtrier s'est évanoui dans la nuit depuis longtemps.
1: Monsieur Bouchardy, instituteur genevois, s'enquiert du sens du nom du lieu bien connu Plan-les-Ouates. Le mot plan, d'abord nom commun, signifie terrain plat, plateau. Quant au mot ouate, quelle que soit l'étymologie proposée par les savants, qui ne sont pas entièrement d'accord, il appert que ce mot signifie prairie gazonnée et aussi terrain bas et plat à proximité de l'eau, herbage, parfois recouvert d'eau.
0: Le cadet des Zumbak arrive sur place vers 23h30. André vient de terminer son service à la radio. Choqué par le meurtre de son père dans sa propre chambre, il est déjà soumis au feu roulant des questions des enquêteurs. Très vite, il évoque Pierre C., le vaudois qui, avec sa bande, loue le garage de la villa depuis 2 ans. Ces derniers temps, le loyer n'entrait plus régulièrement. Il devait de l'argent au père de famille qui, c'est vrai, s'était embrouillé avec eux parce qu'il stockait du matériel de cambrioleur dans le garage. Mais le voisin est formel. Ce n'est pas Pierre C. qui a tué. Il le croise souvent depuis 2 ans. Il l'aurait reconnu sans mal, même en pleine nuit. Et que dire de l'épouse? Elle non plus. Elle n'a pas reconnu ce gaillard qui loue leur garage dans leur villa. Et d'ailleurs, si les deux hommes en sont venus aux mains, pourquoi dans la chambre d'André et pas dans une pièce où le père avait ses habitudes? C'est alors qu'André Zumbak raconte sa soirée de travail.
2: Studio de Genève. Bonsoir mesdames, bonsoir messieurs.
0: Une soirée durant laquelle le standard a reçu 2 appels.

L'anonyme. Deux appels qui voulaient savoir une seule chose. Le régisseur Zumbach est-il dans les studios? Mais quand André décroche, l'interlocuteur raccroche. Avec la certitude que si André est au studio, il n'est pas chez lui, appelant les watts. Serait-ce le meurtrier qui a passé ses coups de fil? Si oui, s'attendait-il à visiter une maison déserte? Est-il tombé par surprise sur le père de famille? Et que cherchait-il sur place? André Zumbach aurait-il des ennemis du haut de ses 27 ans? Oui, peut-être, dit André. J'ai eu une liaison avec Linda Beau, une collègue de la radio, qui elle-même a eu une liaison précédente avec un homme plus âgé. Je le soupçonne de m'avoir envoyé des lettres anonymes. Peut-être voulait-il récupérer ces lettres dans ma chambre? Et comment s'appelle cet homme? Pierre Jacou. Les policiers encaissent.

0: Genève, à la fin des années 50, Pierre Jacou est surnommé le faiseur de roi, tant il est puissant. C'est un avocat renommé, connu au-delà des frontières suisses. À 53 ans, il a déjà été bâtonnier de l'ordre des avocats de Genève, défendant leurs intérêts, portant leurs paroles, réglant leurs conflits internes. Il est aussi juge suppléant à la Cour de justice. C'est un politicien d'envergure, une figure de ce parti radical qui a fondé la Suisse moderne en 1848. Il est député au Grand Conseil et on le voit bien siéger à Berne, pourquoi pas au Conseil fédéral. Il est de nombreux comités et conseils, il est féru de culture, fou de musique. Il porte sa voix basse et son verbe haut jusque dans les médias de l'époque. Un exemple, quand une figure genevoise meurt en mars 1955, c'est lui qu'on invite à la radio pour réagir à la nouvelle.
1: Écoutons Maître Pierre Jacou.
2: La mort qui vient d'emporter Maître Paul Lachenal, président de la Fondation de l'Orchestre de la Suisse romande, est une épreuve si récente qu'elle ne laisse de place, semble-t-il, qu'au silence.
0: Pierre Jacou, un meurtrier, lui, le mari, le député, l'avocat respecté, serait un amant éconduit qui tue la mauvaise personne? Impossible. La police n'y croit pas. Elle préfère enquêter sur la bande qui loue le garage à Plan-les-Ouates. Là, au moins, il y a du solide. Les hommes sont convoqués, interrogés et, bingo, la police obtient des aveux. Mais pas pour le meurtre de Charles Zumbach, non. Pour une incroyable série de cambriolages commis en 1957 à Genève. Les malfrats s'étaient fait une spécialité du braquage de coffres-forts pour environ 100 000 francs de butin. Pas mal, à une époque où un rôti de veau roulé avec os coûte 6 francs le kilo et une Fiat 600 s'acquiert à partir de 5 350 francs. La police retrouvera même dans le Rhône plusieurs coffres-forts jetés par les malfrats depuis le pont de Penay. Coupable de vol, oui, mais de meurtre, non. C'est ce que dit la police après ses enquêtes. Il faut donc chercher ailleurs. Mais où chercher ? André Zumbach, lui, ne lâche pas l'affaire. Il retourne voir les policiers avec les lettres anonymes qu'il a reçues. Il prend également avec lui trois photos d'une femme nue qui lui ont aussi été adressées. Le jeune homme connaît bien cette femme. C'est sa collègue, Linda Beau, collègue avec qui il a eu une courte liaison. Elle est secrétaire de direction à Radio Genève. C'est elle qui a été la maîtresse de Pierre Jacou pendant plusieurs années. C'est elle dont parlent les lettres anonymes reçues par le fils Zumbach, comme celle-ci. Elle est datée du 14 septembre 1957.
3: Monsieur, j'ai surpris avant-hier soir votre maîtresse en une autre compagnie que la vôtre, se faisant régaler par un homme qu'elle devrait décidément laisser en paix. Il faut croire qu'elle n'en reste pas au plaisir de la table, si j'en crois les nouvelles photographies que je viens de découvrir et dont il me paraît bon que vous preniez connaissance. Votre candeur ou votre complaisance n'a d'égal que sa frénésie. C'en est trop, vraiment. Ne parviendrez-vous pas à lui faire comprendre qu'à son âge, il faut qu'elle commence à se modérer ?
0: Une lettre signée Simone B, comme les autres. L'équation prend forme, petit à petit. Une équation à trois variables prénommées André, Linda et Pierre. André Zumbach, régisseur son, dont le père vient d'être sauvagement tué à Plan-les-Ouates. Il n'a pas 30 ans et ses cheveux foncés font encore des vagues au-dessus de son front lisse. Il est beau, avec ses lèvres bien dessinées, ornées de juste ce qu'il faut de commissure. Linda Beau, secrétaire de direction à Radio Genève. Elle est brune, cheveux courts. Elle est mince et belle, lit-on dans la presse de l'époque. Elle a une liaison avec André Zumbach et avec Pierre Jacou. Pierre Jacou, c'est une star du barreau genevois. Il impressionne par sa prestance. Son charme naturel dévie le regard que l'on pourrait poser sur sa calvitie plus connaissante. Mains élégantes et fines, doigts longs et lunettes sévères, il en impose. À la police, qui l'interroge le 19 mai 1958, Linda Beau raconte 8 ans d'un amour fou et réciproque avec Pierre Jacoux. Une relation de rêve, riche, heureuse. Une relation qui s'est toutefois effilochée vers la fin. Le cœur, l'entrain, l'amour n'y était plus. Jusqu'à la rupture avec l'avocat, qui a été très compliquée, comme ce soir de septembre 1957, quand la soirée dérape, après un repas au restaurant. Pierre Jacoux, ce soir-là, emmène de force son ancienne maîtresse devant la maison des Umbach, appelant les Watts. Elle l'entend dire, d'une voix méconnaissable, « si on allait rendre visite à André ». Elle proteste, mais l'avocat ne veut rien entendre. Il se met à klaxonner dans le silence de la campagne genevoise, avant finalement de redémarrer en direction des bords de la petite rivière de l'Aire. Là, une violente dispute éclate entre les ex-amoureux. Il plonge sa main dans la boîte à gants, en ressort un revolver. Elle prend peur, mais elle réussit à lui arracher l'arme des mains avant de la jeter au loin. Voulait-il s'en prendre à elle ou à lui-même? Linda Beau explique encore aux forces de l'ordre comment elle s'est enfuie seule ce soir-là, à travers la campagne, pour rentrer chez elle à pied. Désormais en possession de ces informations, les autorités se décident. Le 19 mai, 18 jours après le meurtre, Pierre Jacoux est invité à témoigner. Dans cet entretien, l'avocat reconnaît être à l'origine de l'envoi des lettres anonymes. Oui, il les a dictées à une autre maîtresse. Oui, c'est aussi lui qui a pris les photos dans sa garçonnière de plein palais. Il a fait ça pour le bien de Mademoiselle Beau, pour qu'elle s'éloigne de ce jeune homme. « J'étais dans un état de faiblesse », plaide-t-il. Oui, il possède plusieurs pistolets. Oui, il en a exhibé un le soir de la dispute au bord de l'Aire.

La justice doit agir. La police trouve un pistolet au bureau de Pierre Jacou et un autre à son domicile, ainsi que des cartouches. Dans sa cave, il y a un vélo avec un carter. La bicyclette est noire. Alors, que font les autorités? Elles constatent. C'est tout.

Libre comme l'air et de ses mouvements, Pierre Jacquoux quitte Genève le 22 mai pour une série de réunions qui doivent l'emmener à Bordeaux, à Stockholm et à Amsterdam jusqu'au 3 juin. À son retour, il s'est teint les cheveux en blond. L'avocat prétexte d'abord une erreur du coiffeur, mais finit par avouer qu'il l'a fait exprès, terrorisé qu'il était qu'on le prenne pour le tueur de Plan-les-Ouates. Le 7 juin, le juge instructeur ordonne une nouvelle visite à Pierre Jacquoux, mais sans le prévenir cette fois. À l'aube, il est emmené par des policiers. C'est alors qu'il ingurgite plusieurs pilules. Des calmants, dit-il. Mais il en prend finalement tant qu'il ne tient plus debout et ne répond plus aux questions. Un médecin ordonne son transfert à l'hôpital. Le 8 juin, désormais suspect, Pierre Jacquoux est transféré dans un hôpital psychiatrique pour sa propre sécurité. Le 10 juin, les médecins empêchent un policier de l'interroger. Le 12 juin, une audition est organisée. Le 16 juin, une perquisition est ordonnée. Cette fois, les autorités fouillent partout et trouvent un manteau au fond d'un carton de vieux habits destinés à la Croix-Rouge. Un manteau auquel il manque un bouton rond. En le dépliant, un expert constate des traces de sang et des déchirures sur la doublure intérieure. Sur une bibliothèque, on saisit un long poignard recourbé de type oriental. La police emmène aussi des costumes, le vélo et 55 cravates. Le lendemain, un mois et demi après le crime, Pierre Jacquoux passe de l'hôpital psychiatrique à l'hôtel de police. Il est confronté aux nouvelles pièces à conviction. Il nie. Les enquêteurs organisent alors une séance d'identification avec Marie Zumbach dans la villa de Plan-les-Ouates. La veuve le reconnaîtra peut-être, elle qui a vu le meurtrier de son mari en rentrant chez elle le soir du 1er mai. Pierre Jacquoux est placé parmi quatre figurants. La témoin écarte trois hommes, mais elle hésite face aux deux derniers. Il reste devant elle un inspecteur de police qui se prête au jeu et l'avocat. Même s'il a plus de 50 ans, même si Marie Zumbach a décrit un trentenaire le soir du crime, face à lui, elle doute. Cette journée du 17 juin 1958 se termine avec l'inculpation de Pierre Jacquoux pour meurtre et tentative de meurtre. D'abord emmené en prison, l'homme sera finalement enfermé dans une cellule de l'hôpital en raison de sa santé vacillante. S'il s'était appelé Durand, ou Dupont, Rochat, ou Da Silva, l'aurait-on arrêté plus tôt ?

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1: Qu'il est loin, le temps de la rencontre entre Linda Beau, la secrétaire de direction à Radio Genève, et Pierre Jacou, le brillant avocat. Qu'elle est loin, cette soirée de 1948, quand ils se sont rencontrés pour la première fois et qu'il lui a dit en admirant le léman dans la nuit « Comme je pourrais vous aimer ». Deux êtres subjugués l'un par l'autre. Une histoire d'amour faite de fleurs, d'appels téléphoniques et de 500 lettres échangées. La passion entre une Genève austère, droite, et une Genève avide de liberté. Une fusion entre une époque rigoureuse et grise et les prémices d'une liberté de vivre qui explosera plus tard dans toute l'Europe. Au fil de l'instruction, Pierre Jacou perd ses mandats, son siège au Grand Conseil, son métier. Quand on est monté aussi haut, la chute est brutale. À Genève, des clans se forment. La ville est coupée en deux, entre les amis qui le soutiennent et les ennemis qui se frottent les mains. Les avocats de la défense s'expriment déjà. Il y a notamment Maître René Floriot, une vedette française, une star du barreau parisien. Il dit « Quoi ? Cet avocat plein de talent, ce bâtonnier respecté, cet homme du monde accompli, ce politicien éminent, cet homme aux dons exceptionnels, serait parti un soir sur un méchant vélo dont la lumière ne marchait pas, avec un revolver dans sa poche, un poignard sous son veston, pour aller tuer sauvagement un vieil homme qu'il ne connaissait pas. C'est tellement grotesque. »
2: Mais ici, c'est Genève. Nous ne sommes pas en France. Les journalistes suisses pestent contre les journalistes et photographes du pays voisin qui ont fondu sur la ville tels des vautours. Le journal de Genève se plaint de ces étrangers qui racontent n'importe quoi et qui impriment des fantaisies dans leurs journaux. On serait tenté d'en rire, poursuit le journal suisse. Mais bien plutôt, on frémit à la pensée que des millions de Français sont renseignés avec la même frivolité sur le drame algérien et sur les grands événements de notre temps. C'est une citation. Une tension entre les presses des deux pays qui se manifeste dès le premier jour du procès, le 18 janvier 1960. Comment ? Les journalistes français ont des places réservées ? Mais on a pourtant dit aux journalistes suisses que les réservations étaient impossibles. En tout cas, l'intérêt médiatique est immense. Dans le magazine roman « Pour tous », daté du 19 janvier 1960, on peut lire que Pierre Jacou avait sublimé Linda Beau, que l'avocat l'avait élevée au-dessus de son milieu tout en cultivant son esprit. Quant à André Zumbach, il est dépeint comme un jeune homme dont le seul mérite est d'être beau. Sa carrière s'annonçait modeste. Passer des disques à la radio, faire un peu de mise en onde, écrit le journal avant de conclure. La jalousie de Jacou était exacerbée par la jeunesse de son rival et par le fait qu'il se trouvait infiniment supérieur à ce jeune homme sans grand avenir. Intérêt médiatique et intérêt populaire aussi. La foule se presse dans la salle d'audience pour scruter les jurés, le président du tribunal. Il y a là la famille du défunt aussi, sa femme, Marie, ses fils. Il y a Linda Beau, et puis il y a l'accusé, bien sûr. Pierre Jacou assiste aux audiences dans une confortable chaise longue rembourrée, eu égard à sa santé. Il y a là aussi les pièces à conviction, toutes tachées de sang. Le vélo, le manteau, le veston, le poignard oriental, sur le cordon duquel on a même relevé des cellules de foie. Également exposé à la vue de tous, le petit bouton rond.
3: Les taches de sang, l'arme du crime, un bouton, un manteau, un vélo.
4: On découvre un bouton qui correspond à celui qui manque au manteau retrouvé chez Jacou.
5: Le vélo, le manteau, le bouton, le couteau.
6: Le poignard ou le couteau, le fameux couteau si vous voulez.
5: Et puis encore les taches de sang.
6: Bouton, vélo, taches de sang.
1: Une impressionnante addition d'indices, certes, mais aucune preuve irréfutable à l'horizon. Ah, il y a aussi une de ces petites plaques rouges sur le vélo. Pierre Jacou l'a acheté le 29 avril 1958. Ainsi, sa bicyclette était en règle 2 jours avant le meurtre. Les témoins défilent, les experts s'affrontent. La défense appelle d'éminents savants internationaux devant la cour. L'un affirme que le sang retrouvé sur l'épreuve pourrait être du sang de lapin. On n'est pas certain. L'autre prétend que jamais le poignard oriental n'a été utilisé à Plan-les-Ouatt. L'accusation réfute. Aujourd'hui, quelques analyses ADN auraient tout fait de régler ces questions. On fait venir de la ville de Leeds un fabricant de manteaux. Oui, dit-il, on compte ce genre de boutons par dizaines de milliers. Ils sont très communs, tout comme le manteau. On projette les photos de l'autopsie. Elles montrent une tête osseuse aux lèvres retroussées sur l'éclair des dents, des peaux huileuses, plissées, recousues à gros bourrelets de noir et de blanc, tragiques dans leur clair-obscur, écrit le journal Le Monde dans son édition du 27 janvier 1960. La salle est glacée. Les contraintes temporelles de cette soirée du 1er mai 1958 sont aussi remises en question. Selon le déroulé établi par l'instruction, l'avocat était à son étude au moins jusqu'à 22h30, étude devant laquelle il a été vu par un témoin à 23h15. A-t-il pu, en 45 minutes, faire à bicyclette le trajet rue de la Corinthie à Genève jusqu'à la villa de Plan-les-Ouatt ? Se disputer avec un homme pour récupérer des lettres anonymes et des photos de femmes nues, puis le tuer à coups de revolver et de couteau avant de tirer sur sa femme, puis de revenir en ville sur le même vélo branlant. L'officier Jacquenoux s'est chronométré en faisant le trajet. 14 minutes pour l'aller, 17 pour le retour. Sans forcer, précise le policier, lui qui n'avait pas fait de vélo depuis longtemps. Impossible pour un homme atteint dans sa santé comme l'accusé, rétorque la défense. Seul terrain d'entente, les flingues. Tous les experts tombent d'accord pour dire qu'aucune des armes de Pierre Jacou n'est celle du crime. Il y a aussi les psychiatres qui défilent devant la cour. Ils évoquent le masque que Pierre Jacou porte devant la cité, celui du moralisateur. Un masque qui cachait déjà un garçon soucieux remarqué dans sa jeunesse et devenu ensuite un homme soucieux connu de tous. Sa volonté de tout contrôler, exacerbée par la peur de ne pas réussir et le désir d'être toujours au premier plan dans sa vie professionnelle, conjugale, sentimentale. Il voulait faire de Linda Beau son chef-d'œuvre, disent les médecins. Son attirance étrange pour la mort. Ses obsessions morbides sont aussi évoquées. On rappelle que l'accusé parle lui-même de ce qu'il nomme dans une de ses lettres son goût mystérieux de l'irrémédiable. Les médecins ont-ils trouvé un lien entre le fait reproché et le caractère de l'accusé ? Ils ne peuvent pas se prononcer. Au moment des plaidoiries, l'avocat de la partie civile demande que soit retenu l'assassinat. Le procureur aussi. Il revient sur la dispute au bord de l'air, sur les névroses, les obsessions. Pour le ministère public, l'accusé est un lâche criminel. L'un des avocats de la défense ne l'entend pas de cette oreille et dit devant la cour que s'il s'était appelé Durand, autrement dit, s'il s'était agi d'un monsieur tout le monde, il aurait été innocenté depuis longtemps. D'ailleurs, il ne connaissait même pas le défunt. Maître Floriot, avocat vedette de Paris, venu tout exprès à Genève, tacle les savants suisses. Il les compare aux Français qu'il a appelés à la barre pour témoigner et qui ont, selon lui, réduit en miettes la crédibilité des indices. Il dit « Si vous considérez Pierre Jacou coupable, tout est absurde. Si vous le considérez innocent, tout devient clair. » La réplique du procureur est cinglante. L'accusé n'a pas montré l'abattement d'un innocent, mais l'inquiétude d'un coupable. Quant au principal intéressé, c'est debout qu'il s'exprime quand vient son tour de parler. Il redit à la cour et à la terre entière qu'il est innocent avant de retomber dans son fauteuil. Il est 13h39. Le jury se retire pour délibérer.

Peu après 16h15, tout le monde regagne la salle. Solennel, le chef du jury déclare la culpabilité de Pierre Jacquou. C'est finalement le meurtre et la tentative de meurtre qui sont retenus, pas l'assassinat. Sur son siège, l'avocat ferme les yeux. Ses mâchoires se crispent. La peine est prononcée. Ce sera 7 ans de réclusion. Le jury aurait pu aller jusqu'à 20. A-t-il eu un doute ?

0: quitte Crime Suisse un instant pour cette information routière.
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2: Prudence sur l'autoroute Yverdon-Neuchâtel. Des objets jonchent la voie de gauche entre Yverdon-Ouest et Grandson en direction de Neuchâtel. Et puis sur l'axe Martigny-Vevey, le trafic est fortement ralenti entre Aigle et Montreux en direction de Vevey. Et enfin, dans le Gros de Vaud, la route Chezeau sur Lausanne-Sulan est à nouveau ouverte.
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3: 3 mois après le procès, Linda Beau publie un livre intitulé « Ma vérité ». Interviewée à cette occasion par la télévision française dans l'émission « 5 colonnes à la une », elle y reparle notamment de son attitude pendant le procès. Une attitude jugée froide et distante. Une archive de cet entretien est toujours visible sur le site de l'INA.
4: Le seul fait que Maître Jacquot est actuellement en prison, à l'hôpital, malade, qu'il a tout perdu, me hante.
5: C'est une pensée qui vous est difficile à supporter?
4: Oui, très difficile. Elle est presque insupportable pour moi.
5: Tout cela vous paraît très injuste, pour vous?
4: Oui.
5: Est-ce que vous vous souvenez de vos premières rencontres avec Jacquot?
4: Oh, je m'en souviens très bien, je m'en souviendrai toujours.
5: Est-ce que vous avez été heureuse, Linda Beau?
4: J'ose dire que j'ai été merveilleusement heureuse.
3: Pierre Jacquot sort de prison en 1963, sans avoir purgé l'entier de sa peine. Lui aussi passe dans 5 colonnes à la une, une interview dans laquelle il critique vertement un des experts de l'accusation, ce qui lui vaudra une plainte en diffamation, une procédure qu'il perdra. Il y a aussi le procès civil. Il est condamné à verser finalement près de 100 000 francs à la famille Zumbach, y compris les honoraires de leurs avocats. L'homme, désormais libre, continue de toujours clamer son innocence. Il multiplie les procédures judiciaires, encore et encore, jusqu'au procès en cassation qui doit s'ouvrir en 1974.
6: C'est donc demain au palais de justice de Genève que rebondira une nouvelle fois en 15 ans l'affaire Pierre Jacquot. Rappelons rapidement les faits principaux. Le 1er mai 1958, M. Charles Zumbach était sauvagement tué dans la villa familiale de Plan-les-Ouates.
3: Il faudra toutefois attendre 1976 pour que la justice s'active après plusieurs reports. Le 31 mai de cette année-là, Pierre Jacquot clame toujours son innocence devant les caméras de la télévision suisse-romande.
7: Est-ce que vous avez l'impression qu'on veut empêcher la révélation de nouveaux faits?
8: Peut-être. Ce que l'on veut éviter surtout, c'est de prendre une décision qui remettrait en cause tout le procès. Alors même que nous avons fourni des dossiers qui sont absolument déterminants, démontrant que les expertises auxquelles il a été procédé dans le cours de procès sont manifestement fausses. Je ne dis pas simplement qu'on peut avoir une opinion différente. Elles sont radicalement fausses. Et cette opinion est émise par des juges de tout premier ordre, qui sont internationalement connus. Et qui, parce que je tiens à l'ajouter, n'ont pas été rémunérés pour les avis qu'ils ont donnés, voulant ainsi démontrer leur parfaite indépendance. On ne peut pas en dire autant de ceux qui ont fonctionné dans le cours du procès.
7: On a parlé d'une piste en Algérie, on a parlé d'une piste à Genève.
8: Il y a longtemps que nous savons que l'identité du coupable est connue, du vrai coupable est connue. Mais les difficultés sont précisément de réunir, étaient précisément de réunir les moyens de déterminer les gens à parler. Mais nous n'hésitons pas à penser que nous aurons certainement des éléments positifs dans un avenir que je ne peux pas déterminer. En tout cas, ça ne doit pas être un oreiller de paresse pour la Cour. La Cour doit d'abord se prononcer sur le recours dont elle est saisie avant de passer à un autre exercice.
3: Mais tous ces arguments sont rejetés l'année suivante dans un jugement de 300 pages. La Cour ne retient pas l'argument d'un prétendu coupable connu de tous, mais dont on devrait taire le nom. Cette dernière cartouche, tirée par le camp Jacou, est basée sur le témoignage d'un haut fonctionnaire français du contre-espionnage, récolté 12 ans plus tôt, en 1965. Il n'aurait jamais été révélé pour des raisons politiques, entend-on. Mais la justice n'y croit pas, comme elle ne croit pas à d'autres théories qui font surface. En voici deux. Un certain Jérémy D avait rendez-vous le soir du 1er mai pour acheter sa maison à Charles Zumbach. La conversation aurait dégénéré. Une autre, la victime était un trafiquant d'armes qui aurait eu maille à partir avec des rebelles algériens. La cour ne retient pas non plus les témoignages des experts, internationaux et bénévoles, brandis par la défense et qui contestent encore, 15 ans plus tard, les preuves du premier procès. Bref, Pierre Jacou est débouté. Mais il recourt encore, jusqu'en 1980, année où il jette finalement l'éponge, à la surprise générale, dans une énième comparution.

0: reprise du standard de Screamin' Jay Hawkins, I Put a Spell on You, Je t'ai jeté un sort, par Alan Price en mai 1965.
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2: Marc Bonan, bonjour.
3: Bonjour à vous, bienvenue.
2: Merci de nous recevoir chez vous, ici, dans la campagne genevoise. Vous êtes avocat, Marc Bonan, ancien bâtonnier de l'Ordre des avocats de Genève, et vous avez participé aux dernières joutes que Pierre Jacou a livrées face à la justice. Dans quel contexte était-ce ?
3: Alors, c'était au moment de la révision. Jacou a été condamné, vous savez, par la cour d'assises à 7 ans de réclusion. Il a purgé une partie de sa peine, ensuite il y a eu une libération conditionnelle. Et depuis sa libération, il m'a choisi pour conduire, avec Michel Lanceau, qui était un très bel avocat genevois, et Mastronardi, les deux sont morts, il m'a choisi pour conduire la procédure en révision. La Cour de cassation, qui était compétente, rejette. Nous allons au tribunal fédéral, qui renvoie à la Cour de cassation. Et c'est là où il y a eu ce moment merveilleux. Il faut imaginer l'intensité de ce procès à l'époque. Ceux qui croyaient Jacou coupable, ceux qui le voulaient coupable, ceux qui le croyaient innocent, ceux qui le voulaient innocent, ceux qui considéraient que sa culpabilité était indifférente parce que c'était un autre lui-même, jouait un autre sur le mode rabalien. Il y avait une foule dedans, dehors. Nanceau, Mastronardi et moi, nous plaidons. Et quand nous avons fini de plaider, on donne à Jacou la parole le dernier. Il s'adresse au juge. Il les regarde dans les yeux. Il se lève. Et de sa voix sépulcrale, il leur dit ceci. Juge, si vous aviez des lettres, et je sais que vous n'en avez pas, je vous citerai le neveu de Rameau, de Diderot, qui de Socrate qui a bu la ciguë, ou des Héliastes qui ont ordonné qu'il la boive, qui, au regard de l'histoire, est déshonoré. Je retire mon recours.
2: À votre surprise, à la surprise générale de l'assistance, vous compris ?
3: À ma surprise absolue, et puisqu'il nous avait demandé plaider, on avait préparé notre argumentaire, et nous étions d'accord sur tout. Alors, pensait-il déjà, au moment où nous nous préparions, qu'il retirerait son recours, ou ne l'a-t-il vécu comme moment où la parole lui a été donnée ? Je n'en sais rien. Mais cette phrase, dans ma vie d'avocat, qui a aujourd'hui presque 60 ans, est une phrase parmi les plus intenses que j'ai entendues. Il faut se resituer dans le contexte. Genève était déchirée, c'était les Montaigu et les Capulet. Et Jacou était un personnage totalement exceptionnel. Et puis, voilà qu'un jour, une robe traverse sa vie, Céline Dabo, et tout bascule.
2: Vous en avez forcément rediscuté avec lui par la suite. Que vous a-t-il dit ? Vous a-t-il expliqué cette décision abrupte et personnelle ?
3: Il ne croyait pas en la justice. Et pour l'avoir beaucoup fréquentée, il considérait qu'elle était partiale, que de toute manière, son sort était scellé, et qu'il préférait retirer son recours en affrontant les juges, en leur disant son mépris, plutôt que de voir sa condamnation confirmée. C'est la plus haute expression du mépris.
2: Quels étaient vos liens avec Pierre Jacou, Marc Bonan ?
3: Je crois que l'admiration est une des rares formes d'amour réussi. Parce que chaque jour la renforce, le temps ne l'étiole pas, ne l'amuise pas. Et j'avais pour lui une admiration intellectuelle réelle, profonde. Je crois qu'il ne dédaignait pas ce que pouvait à l'époque mon esprit. Et nous sommes devenus amis, très amis. Nous nous voyons souvent. Jamais il ne m'a dit qu'il était coupable. Jamais n'a-t-il suggéré qu'il pût l'être. Moi, je pense qu'il ne l'était pas. Une vraie amitié. Et qui l'a conduit, je ne sais pas si je vous l'ai dit tout à l'heure, a demandé à son fils Alain de me céder sa bibliothèque. Ce sont des livres qui n'ont pas de valeur commerciale particulière, mais que j'ai fait relier. Et il y a à la fois mon ex-libris et son ex-libris que j'ai inventé, qui est « Quand le vent se lève et il s'agit de vivre ». Et tout le problème de Jacou, quand le vent s'est levé, c'est qu'il s'agissait de vivre. Vous savez, c'était un homme d'une remarquable intelligence, exceptionnelle intelligence. Et il régnait en notre ville, à bien des égards. Et puis, vient l'histoire d'une chute. Qu'est-ce qui fait que les hommes seraient-ils constitués des meilleurs matériaux ? Chute. Et la réponse, c'est souvent une femme. C'est pas un propos misogyne. Et c'est souvent une femme, c'est une convoitise, c'est le désir, et c'est l'illusion qu'une jeune femme, je crois qu'elle avait 16 ans de moins que lui, peut vous redonner une vigueur, vous faire redécouvrir le désir, l'appétit, peut à nouveau être charmé.
2: Qu'est-ce que ça vous inspire à vous aujourd'hui, cette chute ?
3: Et que aucun d'entre nous n'est protégé. Pardonnez-moi ce nous, mais que tout d'un coup peut survenir dans notre vie ce rien qui fait qu'elle bascule.
2: Qu'est-ce qui changerait aujourd'hui dans le traitement devant la justice d'une telle affaire ?
3: Bon, gardez à l'esprit qu'on n'a plus de jury. Donc le premier changement, c'est que plaidant devant un jury, donc la première cour d'assises, dont le verdict était particulier, parce que d'être condamné à 7 ans ne veut rien dire. Et si on a tué quelqu'un, c'est en tout cas 10, 12, 15 ans. Et en fait, ce qui s'est passé, c'est que le jury n'a pas eu le courage du doute. Le doute qu'il éprouvait, il ne l'a pas mis dans le verdict, il l'a mis dans la sentence. Il doutait, mais il considérait qu'il n'était pas convenable aussi par rapport à l'opinion publique d'acquitter Pierre Jacou. Donc il décide de le condamner, mais il reporte dans la quotité de la peine cette part de doute dont il n'a pas assumé la pertinence.
2: Et s'il s'était appelé Durand ?
3: Et s'il s'était appelé Durand et s'il avait été totalement insignifiant ?
2: On l'aurait arrêté plus vite ou on l'aurait innocenté plus vite ?
3: On l'aurait condamné plus vite.

Et s'il s'était appelé Durand, ou Dupont, ou Bolomé, Rocha, Muller, Brunner ou Da Silva? Autrement dit, si Pierre Jacquou n'avait été qu'un simple justiciable, un monsieur tout le monde, quelle tournure aurait pris l'affaire? On ne le saura jamais. Ce que l'on sait en revanche, c'est que Pierre Jacquou est mort en 1996, 6 ans après que Linda Bou ait été terrassée par un cancer. Quant à André Zumbach, il a eu une riche et longue carrière à la radio suisse romande, jusqu'à sa retraite en 1992. Il est décédé en décembre 2004, à l'âge de 73 ans.

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1: Dans les années 60, alors que l'affaire Jacou secoue Genève, on écoute encore ce titre de Serge Gainsbourg intitulé « La femme des ans sous le corps des autres », sorti en 1957. Une chanson choisie par notre programmatrice musicale, Stéphanie Jovanovitch.

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2: Sur l'autoroute Genève-Lausanne, un accident provoque un bouchon et jusqu'à une demi-heure de retard entre Coppet et Nyon en direction de Lausanne. Et puis sur l'axe Martigny-Vevey, on roule par à coup entre Saint-Trifon et Montreux en direction de Vevey. 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

0: On se retrouve la semaine prochaine, même place, même heure. On se retrouve la semaine prochaine, même place, même heure, pour un nouvel épisode de Crime Suisse à la radio. Tout de bon d'ici là.
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2: Bonsoir, bienvenue dans Forum. Des crânes humains en vente sur Ricardo Marketplace ou Anibis. Nos révélations sur le commerce de restes humains, une tendance qui à la cote, elle peut surprendre, fasciner, interpeller, mais elle reste légale en raison d'un vide juridique. Explication dans un instant. 35 degrés annoncés dès mercredi en Suisse. La canicule pourrait à nouveau sévir. Quelles incidences sur les cultures et le porte-monnaie des agriculteurs? Réponse du directeur adjoint de l'Union Suisse des Paysans. Notre débat ce soir concerne d'ailleurs le climat, ou plutôt la politique climatique de la Suisse. Faut-il nommer des experts indépendants pour surveiller nos actions? Après la condamnation de la Suisse pour inaction climatique, le Conseil de l'Europe le recommande, les milieux écologiques applaudissent, la droite grimace. L'armée les a vus, repérés, mais pas identifiés. Des drones suspects ont survolé des sites militaires sensibles dans le canton de Berne, dont une caserne où sont formés des spécialistes de la cyberdéfense, un spécialiste du renseignement nous rejoindra. Vous avez aimé France, Paraguay, vous adorerez Mexique, Angleterre et Norvège-Brésil. L'affiche du Mondial ce soir, et eux sont sur notre affiche, les rédacteurs en chef de Radio Fribourg, du Nouvelliste et de Canal B, une toute nouvelle TV régionale. Ils nous parlent de leur été dans le Forum des médias. C'est parti pour une heure d'infos, d'analyse et de débat. 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
2: Il se cache entre les annonces pour des vêtements ou des meubles d'occasion. Des crânes en parfait état ou d'une grande beauté sont vendus sur les plateformes grand public, de Marketplace à eBay en passant par Anibis. C'est ce que vous avez découvert, Cécile Trentien. Bonsoir.
4: Bonsoir.
2: Vous êtes la productrice de l'émission Vraiment sur RTS. Votre enquête vient de sortir. Elle lève le voile sur un business macabre mais lucratif.
4: Oui, lucratif, c'est le moins qu'on puisse dire. Avec mon équipe, on a découvert des dizaines de petites annonces. Alors ça va du simple crâne vendu entre 2000 et 4000 francs, mais il y a aussi des squelettes entiers à plus de 10 000 francs et même des crânes de fœtus qui affolent littéralement les compteurs. Alors ces petites annonces, on en a trouvé un peu partout, à Lausanne, à Sion, à Genève et même dans le canton de Saint-Gall. Et celle qui m'a alertée en premier sur l'existence de ce business s'appelle Claudine Abeg. Elle est anthropologue à l'Université de Genève et pour elle, la pratique est choquante.
5: Moi, je ne comprends pas, voilà, des choses qui font partie du patrimoine humain. Comment est-ce qu'on peut s'arroger le droit, justement, de les manipuler comme ça? Ça traduit un peu quelque chose d'un petit peu morbide. On revient au cabinet de curiosité, qui était un phénomène très courant au XVIIIe siècle. Chaque gentleman se devait d'avoir son crâne dans son étagère. Mais il y avait, voilà, cette sensation de posséder un autre être humain qui, aujourd'hui, ne passe pas de la même manière.
2: Sauf que ce n'est pas interdit de revendre ces ossements humains.
4: Eh bien si, normalement, et c'est là que ça devient particulièrement intéressant, car la Suisse a ratifié en 2008 une convention européenne qui interdit de faire du profit avec des parties du corps humain, et toutes les grandes plateformes, que ce soit Facebook, Ricardo ou Anibis, l'interdisent formellement. Mais dans la réalité, ce commerce, eh bien, il prospère en Suisse car il y a peu de contrôle, et j'ai découvert qu'il y avait un vide juridique en Suisse sur cette question. C'est ce que m'a confirmé Nicolas Tchoumi, il est docteur en droit.
6: C'est illégal, mais il n'y a pas de sanction pénale, comme une peine de prison ou une peine pécuniaire ou une amende. C'est probablement une forme de lacune dans la loi où cette règle de la Convention internationale, elle devrait être précisée et expressément inscrite tant dans le Code civil que dans le Code pénal.
2: Et qui sont les acheteurs? Quelles sont leurs motivations, Cécile?
4: Alors, il faut le dire, ça n'a pas été vraiment facile de parler à des collectionneurs, ça reste assez tabou, mais j'ai pu rencontrer chez lui l'humoriste Philippe Battaglia. Lui, il possède tout un cabinet de curiosités, dont 3 crânes humains, et il m'a expliqué ce qui le fascinait dans ses ossements.
7: Je trouve ça très esthétique, je trouve qu'il y a une beauté là-dedans. Je crois que ça me ramène un petit peu en enfance, tous ces films d'aventure et de science-fiction, un peu entre Jules Verne, Indiana Jones, c'est des trucs de savants fous et tout ça. Et puis, il y a aussi une troisième facette qui est celle, je dirais, de la désacralisation, de la mort. Puis dire, ben, c'est pas grave, c'est ça qu'on est, en fait, à la fin, tout simplement.
2: Cécile Trentien, vous avez contacté les plateformes de vente en ligne pour leur signaler ces petites annonces, elles vous ont répondu quoi?
4: Eh bien, il y a eu deux types de réactions. Les plateformes suisses, comme Tutti, Ricardo et Anibis, ont très vite réagi. Elles ont immédiatement retiré les petites annonces que je leur avais signalées et ont annoncé renforcer les contrôles dans ce domaine. De son côté, le groupe Meta, lui, n'a pas répondu à nos questions et aucune des petites annonces qui contenaient des restes humains n'a été supprimée à ce jour. Pour rappel, ce business est loin d'être anecdotique car bien souvent, les crânes n'ont pas d'attestation de provenance. Ils peuvent donc venir de pillages de cimetières ou d'ossuaires ou encore de vols sur des fouilles archéologiques, même si bien souvent en Suisse, ils viennent plutôt d'anciens dentistes ou médecins et sont découverts dans des placards familiaux, souvent lors de décès.
2: Merci beaucoup Cécile Trentien. Votre enquête, épisode de Vraiment à regarder sur Play RTS. Et puis l'actualité, la semaine prochaine sera probablement marquée par une nouvelle vague de chaleur. Dès mercredi, le mercure pourrait atteindre 35 degrés en pleine. Pour l'instant, l'alerte canicule émise par Météo Suisse ne concerne que certaines régions du Tessin. Mais l'agriculture souffre après un mois de juin déjà très chaud. Le directeur adjoint de l'Union Suisse des Paysans est en ligne avec nous. Bonsoir Michel Darbelay.
8: Bonsoir.
2: Quelles sont les cultures qui souffrent le plus en ce moment ?
8: Alors actuellement, on peut dire que l'ensemble de la production végétale, l'ensemble des cultures souffrent de ce sec, souffrent de ces fortes chaleurs. Nous avons les céréales, les betteraves, la pomme de terre particulièrement, mais aussi les légumes. Et surtout, ça se voit aussi assez de manière manifeste, les cultures fourragères, donc les prairies, qui sont carrément jaunes aujourd'hui. Il n'y a plus rien qui pousse. Et c'est ce qui fait qu'il y a des préoccupations extrêmement importantes au niveau de l'agriculture. On attend certaines pluies, on attend certains orages, mais par contre des orages plutôt modérés pour pouvoir amener un peu de fraîcheur et d'humidité sur les sols.
2: Le bétail, les animaux, l'élevage, quelles sont les conséquences pour eux, de ces vagues de chaleur ?
8: Alors le bétail souffre aussi, comme nous tous d'ailleurs, hein, on souffre et on cherche de l'ombre. D'ailleurs, quand on regarde le bétail au pâturage, il cherche aussi de l'ombre. Pour le bétail qui a encore l'accès au pâturage, eh bien il préfère se mettre à l'ombre dans les étables. On le remarque aussi dans les stabulations libres, comme on dit, où le bétail peut choisir.

0: permet d'avoir un meilleur climat dans les halles, dans les poulaillers. Et ça permet aussi d'éviter des conséquences sur les animaux. Ce qu'on a comme retour, justement, c'est que les agriculteurs sont très vigilants par rapport à ça, par rapport à ces températures extrêmes. Mais c'est clair que quand on a des températures extérieures qui arrivent à 38 degrés, 35 degrés par exemple, ça commence à venir assez d'extrême.
1: La production, est-ce qu'elle diminue forcément en cas de canicule, de forte chaleur?
0: Alors, c'est sûr et certain, on a des conséquences directes sur la production. Il y a des retards de végétation ou bien des freins à la végétation, des blocages. Et le problème qu'on a particulièrement, c'est dans certaines cultures qui ont un développement qui devrait se faire à cette période ou qui devait se faire ces dernières semaines. Eh bien, il y aura des conséquences sur la production. On sait typiquement pour le blé, où on était à un stade très décisif pour que les grains de blé se remplissent. Eh bien, la sécheresse aura des conséquences sur les rendements. On sait aussi que certaines cultures sont très vulnérables à la sécheresse, notamment par exemple la pomme de terre. Et c'est aussi pour ça que certains agriculteurs recourent à l'irrigation, si c'est possible, pour essayer d'atténuer les conséquences de cette période de sécheresse et de ces fortes chaleurs.
1: On peut déjà chiffrer, Michel Darbelay, le manque à gagner, les pertes occasionnées.
0: Non, on peut pas, c'est prématuré pour chiffrer et pour faire un bilan national. Par contre, on est conscient aujourd'hui que non seulement les rendements seront à la baisse, et nous avons en parallèle des coûts de production en hausse. Ben, typiquement, les agriculteurs qui doivent irriguer, c'est des coûts de production supplémentaires, ou alors les agriculteurs qui doivent recourir à l'affouragement hivernal, donc redonner du foin à cette période à leurs animaux, eh bien, c'est des coûts qui vont arriver. Qui vont se cumuler et qui vont aussi affaiblir la trésorerie des exploitations.
1: Il faut que la Confédération mette la main au porte-monnaie, comme c'est le cas en France, où on envisage des subventions pour les agriculteurs face à ces fortes chaleurs.
0: Alors, il faudra aussi déterminer le bilan de l'ampleur de cette sécheresse. Ce qu'il y a dans des mesures à court terme, nous avons des dérogations, nous avons demandé des dérogations pour les cas de force majeure, comme c'est prévu aussi au niveau légal, pour que les agriculteurs puissent déroger à certaines obligations, notamment en matière d'affouragement ou de fauche, justement pour qu'ils ne soient pas pénalisés dans les aides
1: Ça veut dire quoi concrètement?
0: qu'ils obtiennent. Donc ça veut dire qu'aujourd'hui, il y a des dispositions pour les paiements directs que les agriculteurs doivent respecter, mais le fait que la sécheresse subisse, eh bien, les agriculteurs ne peuvent pas remplir toutes ces obligations et donc des dérogations sont définies par rapport à ça pour éviter qu'ils soient sanctionnés, notamment au niveau des paiements directs qu'ils obtiennent.
1: Est-ce que les agriculteurs, les agricultrices peuvent s'assurer face à la canicule?
0: Alors oui, il y a des assurances qui sont notamment faites pour contre la sécheresse ou contre le gel. C'est des assurances qui sont par contre pas forcément répandues partout. Ce que c'est possible aujourd'hui, il y a aussi la Confédération qui aide pour réduire les primes d'assurance récolte contre la sécheresse et contre le gel. On a vu aussi ces derniers temps, ces dernières années, qu'il y a eu beaucoup plus d'agriculteurs qui sont assurés. C'est encore pas le cas partout et il faut qu'on arrive à diffuser ce type d'assurance.
1: Merci beaucoup Michel Darbelay, directeur adjoint de l'Union suisse des paysans, également responsable du département production, marché et écologie et de la division production animale. Bonne soirée à vous.
0: Bonne soirée, merci.
1: Merci. Et bonsoir Anne Marère et Jean-Luc Adore.
2: Bonsoir.
1: Vous êtes respectivement coprésidente des Aînés pour le climat et conseiller national UDC Valaisan. Vous êtes là pour débattre de la politique climatique de la Suisse. Une réaction à ces vagues de chaleur successives, leur impact sur l'agriculture. La France qui met la main au porte-monnaie pour aider ses agriculteurs à acheter de quoi rafraîchir leurs bâtiments, brumisateurs, ventilateurs. Est-ce que la Suisse devrait, d'une façon ou d'une autre, faire pareil, mettre la main au porte-monnaie, Jean-Luc Adore?
3: Bon, on vient d'entendre Monsieur Darbelay qui a dressé un tableau qui me semble assez réaliste de la situation. Je me suis aussi un peu renseigné sur la question auprès de collègues agriculteurs. Il a parlé de difficultés d'affouragement. Il y a la question de l'irrigation. On m'a aussi parlé de, comme autre piste, de soutenir la recherche sur de nouvelles semences qui sont plus résistantes à des conditions climatiques difficiles. On peut parler aussi de quand on peut d'amener les bêtes sur les alpages, encore faut-il qu'elles soient protégées contre le loup. Ça, c'est un autre débat qu'on va pas ouvrir peut-être ce soir. Mais je crois que ce que je retiens aussi de ce que vient de dire Monsieur Darbelay, je dirais, il a pas pleurniché. Il n'a pas préconisé des mesures qu'on devrait prendre sous le coup de l'émotion.

0: Moi, je pense que ça doit nous encourager à poursuivre sur la voie qui est la voie historique de la politique fédérale, qui est de continuer à soutenir une branche de notre économie, une branche essentielle, parce qu'on parle de manger, hein. C'est ça que nos agriculteurs nous amènent. Donc nous devons continuer à soutenir absolument cette branche, par des mesures, évidemment, si possible, dont on peut espérer qu'elles soient efficaces, sur la durée, et puis face non seulement à des conditions climatiques difficiles, mais aussi à d'autres impératifs qui sont d'ordre plutôt économique. Mmh. On a des débats très durs actuellement au Parlement, en particulier au sujet des accords avec les pays du Mercosur.
1: Et ça, c'est aussi un autre débat qui risque d'être long, donc on va le laisser de côté pour l'instant. Anne Marère, vous êtes ancienne conseillère nationale verte aujourd'hui, donc coprésidente des Aînés pour le Climat. Situation exceptionnelle, mesure exceptionnelle, ou on fait avec
2: alors...
1: ce qu'on a?
2: Mesure exceptionnelle, en tout cas pour le bétail, parce que le bétail subit, comme nous tous, et donc il faut absolument que le bétail soit rafraîchi. Les bâtiments, c'est une autre affaire. Les bâtiments, il y a longtemps qu'on sait qu'on doit le faire et qu'on ne l'a pas fait. Oui, il faut soutenir l'agriculture, et pour cela, il faut aussi soutenir la politique climatique, une politique climatique ambitieuse, ce que ne fait pas pour l'heure le Parlement et le gouvernement. Donc les agriculteurs, malheureusement, les éleveurs ont encore du souci à se faire.
1: Alors, la politique climatique de la Suisse, on en débat justement avec vous. Faut-il des experts indépendants pour surveiller la politique climatique de la Suisse? Ça, c'est la proposition que fait le Conseil de l'Europe. Elle fait suite à la condamnation de notre pays pour inaction climatique. C'était il y a 2 ans par la Cour européenne des droits de l'homme. L'ONG Greenpeace l'a remise sur le devant de la scène cette semaine, cette proposition d'experts indépendants, expliquant leur efficacité. Ces experts, ils seraient chargés d'évaluer la Suisse, de donner des conseils aux autorités pour mieux diminuer nos émissions de CO2. Anne Marère, coprésidente des Aînés pour le Climat, l'association qui a fait condamner la Suisse pour inaction climatique. Le Parlement, le Conseil fédéral ont déjà des experts dans l'administration. Qu'est-ce que ça apporterait de plus?
2: Alors, ça apporterait beaucoup. Ça serait une excellente idée. Ça a été montré dans différents pays. Ils ont effectivement des experts, notamment, si je reprends les propos de M. Reto-Burkhardt, qui est le sous-directeur de l'OFEVE. Il a tenu ses propos récemment lors d'une conférence à l'Université de Berne et il a déclaré qu'à partir d'aujourd'hui, je peux vous assurer que nous manquerons des objectifs climatiques pour 2030 et massivement. L'échec est susceptible d'être dramatique. En ce moment, presque personne dans la politique fédérale ne s'intéresse au climat. Donc on en est là. Et si ces experts au niveau de l'administration ne sont pas entendus par le gouvernement, l'exécutif et le Parlement, je pense qu'ils sont quelque part empêchés de s'exprimer. Il y a une espèce de pas prise en compte, et effectivement ces propos n'ont pas été suivis d'effet. Qu'est-ce qui s'est passé? On fait des coupes budgétaires dans la loi climat que la population a votée, et donc on ne respecte pas la souveraineté populaire, on revient sur les autoroutes, etc., etc. Donc casser le thermomètre, ça ne fait pas baisser la fièvre, et effectivement l'agriculture, les éleveurs, tout le monde souffre, et il faut absolument revoir la copie. Donc je pense que ces experts sont tout à fait bienvenus. Ce sont des experts qui sont indépendants, qui ont une expertise, qui auront un mandat très clair, un financement qui sera assuré et une intégration, bien sûr, dans le processus législatif.
1: Jean-Luc Adore, convaincu?
0: Bon, alors, déjà, je fais le lien avec le sujet précédent. Juste 2 mots sur la question de l'agriculture. Je crois que les agriculteurs savent depuis longtemps qui les défend, qui défend leurs intérêts, les intérêts de leur branche à Berne. Et ils savent très bien que ce ne sont pas les Verts. C'est en particulier le parti dont j'ai l'honneur de faire partie, l'UDC. Bon, ça c'est juste une petite, quand même une petite chose qui est importante. Maintenant, quand vous avez présenté ce sujet, vous avez utilisé un terme qui me semble tout à fait adéquat par rapport à ce que j'ai lu, des recommandations. Donc ces recommandations, elles émanent des délégués des ministres, c'est pas très clair, du Conseil de l'Europe, je crois. Donc déjà
1: Strasbourg.
0: Ouais, de Strasbourg, voilà. Donc c'est un cénacle sans aucune légitimité, véritable légitimité démocratique. Et vous avez utilisé ce terme. Donc leur objectif, c'est de surveiller, dans le fond, la Suisse, surveiller notre pays dans l'application d'un arrêt de la Cour européenne des droits de l'homme, qui est en soi un pur scandale sur lequel on peut revenir si ça intéresse Madame Maurer en particulier. Mais ce qui est important, c'est qu'encore une fois, on veut nous surveiller, nous fliquer. En quelque sorte, on veut mettre la Suisse sous tutelle. Madame Maurer a parlé elle-même de souveraineté populaire. Eh bien, justement, donc dans ce pays, le gouvernement, c'est pas le gouvernement d'experts autoproclamés, mais c'est le gouvernement des élus du peuple sous le contrôle du peuple, sur référendum, parfois avec des initiatives. Et ça, je pense que c'est très important d'en rester là. Donc, que ça plaise ou non à des idéologues, eh bien, la Suisse fait déjà beaucoup dans le domaine de la politique climatique. On rappellera quand même, j'ai pas les chiffres en tête, mais tout le monde sait que c'est pas ce que nous faisons. Juste nous, les Suisses, dans notre petit pays, qui décide du sort de la planète tout entière. Donc, nous faisons beaucoup. Il y a des experts, vous l'avez rappelé, au sein de l'administration fédérale, mais il y a des experts externes, qui sont le GIEC, etc., qui sont régulièrement invités, à qui on donne régulièrement la parole.
1: Et que vous écoutez au Parlement.
2: À qui ils ne sont pas écoutés, justement.
0: Qui ne sont pas écoutés. Écoutez, madame.
2: Non,
0: vous avez
2: plein de choses à dire.
0: Vous prenez pour Moïse qui descendrait du Sinaï avec les tables de la loi. Des experts, il y en a de toutes sortes. Il est question d'experts indépendants. Déjà, qui décide qui est expert ou non? Qui décide qui est indépendant? De qui? De quoi? Peut-être que des experts peuvent être aussi indépendants de lobbies à caractère idéologique comme celui que
1: on
0: vous
1: présentez.
0: On va
1: laisser Madame Maurer répondre. Chère
0: madame,
1: est-ce que donc, c'est voilà, une tutelle
0: pas,
1: climatique de Bruxelles,
0: ça.
1: Anne Maurer? Est-ce que c'est une tutelle
2: d'abord
1: climatique que vous souhaitez? Est-ce que c'est aussi pour faire avancer votre agenda politique?
2: D'abord, c'est pas Bruxelles, c'est Strasbourg. Et ensuite, c'est...
0: On n'a pas parlé de Bruxelles,
2: comité,
0: on n'a parlé que de Strasbourg.
2: Le comité des ministres n'est pas un cénacle improbable qui sort d'on ne sait où. Le comité des ministres du Conseil de l'Europe, c'est lui qui est chargé, selon l'article 46 de la CEDH, du suivi des décisions de la Cour. Toute décision de la Cour est contraignante et fait jurisprudence. Donc, ce que propose...
0: Y compris contre la volonté populaire.
2: C'est pas contre la volonté populaire, absolument pas.
0: C'est de ça qu'il s'agit.
2: Absolument pas. La
0: en
2: volonté
0: Suisse, c'est le peuple.
1: Laissez Madame
0: Maurer.
2: La volonté populaire s'est exprimée. Elle s'est d'ailleurs très bien exprimée toutes ces dernières votations. Et c'est plutôt le politique qui revient sur la volonté populaire, ce qui est, du point de vue démocratique, très grave. Donc le comité des ministres suit. Et déjà, en septembre 2025, il a suggéré à la Confédération de mettre en place un groupe d'experts indépendants qui suivraient la politique climatique de la Suisse, puisque la Suisse, visiblement, ne fait pas le job et que et ça c'est très important de le rappeler, elle s'est engagée à atteindre zéro net d'ici 2050. C'est une étape clé. L'étape clé, c'est 2030. Eh bien, elle n'y arrivera pas. Et Monsieur Reto Burkhardt, qui est sous-directeur de l'OFEVE, le dit haut et fort. Et ces personnes, qui sont des personnes compétentes dans l'administration, ne sont absolument pas écoutées par le politique, qui ne reprend absolument pas ce qu'il prépare et qui ne le reprennent surtout pas dans la législation. Donc, il s'agit vraiment...
0: Pour cette excellente raison que ces objectifs sont totalement irréalistes et visent à imposer à notre population qui n'en veut pas une forme de révolution.
1: Jean-Luc Adore, c'est la Suisse qui devrait mettre sur pied. Jean-Luc Adore, c'est la Suisse qui devrait mettre sur pied ce groupe d'experts indépendants. Il ne serait pas désigné par une autorité supranationale. Est-ce qu'on peut vraiment dire qu'on céderait à une pression étrangère?
0: Ce que je dis simplement, c'est que il y a déjà des experts. Il y a déjà des experts de l'administration, des experts hors administration qui sont indépendants. Il y a déjà des experts qui sont dont on fait presque des dieux, comme le GIEC, à qui on donne souvent complaisamment la parole. Et puis, face finalement à tous ces avis, eh bien, le rôle des politiques, c'est de trouver une voie raisonnable. C'est ce que nous essayons de faire à Berne. Et puis, il se trouve que ça déplaît à des lobbies à caractère idéologique, que représente ce soir Madame Maher. Et puis ça, il n'y a pas que l'UDC. Il n'y a pas que l'UDC. Il y a une majorité de la population qui n'adhère pas.
2: Quand on voit ce qu'il advient de la
0: représentation des Verts dans toutes les dernières votations.
2: C'est pas une histoire de Verts, de gauche, de droite.
1: Alors on ne va pas refaire les résultats électoraux des dernières votations. On va s'arrêter là parce que le temps file. Merci beaucoup. On a compris qu'on ne vous mettrait pas d'accord là-dessus.
2: En conclusion, je vous propose d'aller sur Play RTS sous documentaire et de visionner notre film Trop chaud. Vous apprendrez beaucoup.
1: Anne Maher, Jean-Luc Ador, merci d'être venu débattre de cette idée de nommer des experts indépendants pour contrôler la politique climatique de la Suisse, co-présidente des Aînés pour le Climat et conseiller national UDC Valaisan. Bonne soirée à vous.
0: À vous aussi, merci.
2: Bonsoir.
1: Merci. Et puis à 18h23 dans l'actualité de ce dimanche 5 juillet, il y a aussi ces nouveaux soupçons d'espionnage. Ils concernent des sites militaires sensibles survolés par des drones suspects. Le chef de l'armée le reconnaissait la semaine dernière, mais aujourd'hui, la Sonntagszeitung nous apprend qu'il s'agirait d'une caserne de l'Emmental où sont formés les spécialistes de la cyberdéfense. Le Sonntagsblick évoque, lui, des survols suspects de la base aérienne de Meiringen, celle qui accueillera les futurs F-35. L'armée de l'air, contactée cet après-midi, ne commente pas. Bonsoir Jean-Marc Reclé.
3: Bonjour.
1: Vous êtes directeur des risques globaux et émergents au Centre de politique de sécurité de Genève. Des drones qui survolent encore une infrastructure critique ou une base militaire, est-ce inquiétant ?
3: Ça fait partie d'un scénario maintenant qui est assez répandu en Europe. On voit depuis le début de la guerre en Ukraine une résurgence de ce type d'activité. C'est ce qu'on certains experts et certains services d'enseignement appellent une phase zéro, c'est-à-dire une phase dans laquelle les Russes, notamment, essaient de récolter du renseignement, mais également tester les réactions de certains États, que ce soit au niveau des matériaux, c'est-à-dire ce qu'on va mettre en place pour contrer ce type de reconnaissance, ou alors, si c'est plus grave, tel qu'on a eu l'année passée, par exemple, des drones qui ont volé contre la Pologne. À ce moment-là, là, on teste également la réaction politique, notamment de l'OTAN.
1: Mais pour vous, c'est sûr, ce sont les Russes, parce que l'armée, elle, dit ne pas réussir à identifier la provenance de ces drones.
3: Alors, je ne dis pas, dans ce cas-là, c'est les Russes. Je répondais à votre première question par rapport à la résurgence de ce type d'activité. Maintenant, c'est clair que, vu la nature de la cible, si c'est Jaspar ou si c'est Meiringen, eh bien, c'est clair que ça peut être, c'est des objets qui sont d'intérêt pour des acteurs qui pourraient être intéressés à avoir du renseignement sur la Suisse. Et donc là, on peut penser, bien sûr, à la Russie. On pourrait penser également à la Chine, ou à d'autres États qui seraient en déliquescence avec la politique de sécurité suisse.
1: C'est aussi une façon de créer la peur au sein de la population.
3: Alors, il y a plusieurs facteurs qui peuvent expliquer plusieurs fonctions que ces actes peuvent avoir. Un, c'est vraiment du renseignement. Un autre, c'est tester, comme je l'ai dit auparavant, les temps de réaction, les défenses. Et un autre, c'est aussi un aspect psychologique pour créer un sentiment de peur au sein des populations. Là, c'est plutôt dans le cadre d'incursions de drones, par exemple, sur des aéroports internationaux tels qu'on a vu à Heathrow, par exemple, à Londres.
1: Le Conseil fédéral veut se doter d'un bataillon anti-drone d'ici 2 ans, 2028. Est-ce que ça pourrait être utile contre ces drones suspects, ces menaces ?
3: Alors, ce bataillon anti-drone, probablement sa fonction, ce sera de mener également, d'intégrer des drones dans le combat moderne, parce que ce qu'on voit, que ce soit en Ukraine ou même la guerre récemment en Iran, on voit que le drone est maintenant une arme essentielle pour avoir du renseignement, pour avoir une certaine transparence sur le champ de bataille. Mais c'est clair que lorsque vous déployez ces moyens, vous devez apprendre à les utiliser de manière offensive, mais également les utiliser de manière défensive. Et puis, dans les moyens qu'on a pour contrer des drones, eh bien, on a également des drones qui peuvent contrer d'autres drones.
1: Donc, les capturer.
3: Oui, alors ça peut être les capturer, ça peut être les détruire, mais vous avez si vous voulez une panoplie de moyens qui vont du brouillage électronique à la destruction pure et simple par des armes traditionnelles, maintenant également par des lasers, mais également maintenant on voit de plus en plus on met sur pied des drones qui ont comme fonction de contrer d'autres drones. Et voilà, ici également parfois même on peut même utiliser certains oiseaux pour intercepter certains drones.
1: Mais si on s'en prend à ces drones, qu'on les descend, qu'on les capture, est-ce que ce serait perçu comme une déclaration de guerre, une provocation ?
3: Ben non, pas du tout, parce que là, si c'était avéré que vous avez que c'est une puissance étrangère qui vient faire voler un drone au-dessus d'une zone interdite, donc là, vous êtes déjà une violation de la souveraineté et la Suisse est totalement en droit de détruire ces drones. Maintenant, ce qui est, je pense, plus inquiétant, c'est de ne pas savoir qui sont derrière ces actes et puis quelles sont les intentions. De ceux qui font voler.
1: Mais l'armée ne sait pas ou elle reste volontairement floue est-ce que vous avez eu un scénario ?
3: Alors, il y a plusieurs scénarios. On n'est pas uniquement sur l'armée suisse. Il y a eu exactement le même type de problématique, notamment aux États-Unis, où l'armée américaine n'a pas pu intercepter ce type de survol. Il faut voir qu'on est au début de ce type d'actes hein, qui sont commis de plus en plus. Mais après, il y a aussi, il faut faire attention par rapport à la communication. Si je prends l'exemple par rapport à l'attaque de drones russes contre la Pologne l'année passée. Eh bien, finalement, en communiquant l'OTAN sur le nombre de drones qu'ils ont interceptés, eh bien, ils communiquent sur ce qu'ils ont vu. Or, si ce sont les drones russes, uniquement les Russes savent exactement combien de drones ils ont pu envoyer. Donc, en communiquant sur l'interception, vous communiquez également sur les résultats. Et puis après, vous pouvez comparer ce qui a été intercepté par rapport à ce que vous avez envoyé. Donc là, il y a aussi un devoir de secret par rapport à certaines de ces opérations pour ne pas fournir de l'information qui pourrait être utilisée par l'adversaire.
1: Merci beaucoup Jean-Marc Riquy de nous avoir éclairé sur ce sujet. Vous êtes directeur des risques globaux et émergents au Centre de politique de sécurité de Genève. Bonne soirée à vous.
3: Merci, bonne soirée.
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1: Avant de parler de football, un mot de la suite du programme. On passera en revue les besoins, les préoccupations des jeunes vaudois et vaudoises et de leurs parents avec le délégué cantonal à la jeunesse et une jeune femme de 19 ans. Mais à 18h31, 9h31 du matin à Vancouver, il est temps de vous retrouver Joël Robert. Bonjour.
5: Bonjour Coralie.
1: Envoyé spécial à la Coupe du Monde de football avec deux très gros matchs en perspective ce soir, cette nuit. Mexique-Angleterre dans un stade aztèque qui ne rappellera pas des bons souvenirs aux Anglais.
5: La main de Dieu, celle de Maradona, le 22 juin 86, personne ne l'a oublié, comme la chevauchée fantastique du général argentin quelques minutes plus tard. Le monde entier en parle encore. Les Anglais n'ont pas digérer cette défaite et ce soir, 40 ans plus tard, il retrouve le stade aztèque pour la première fois, le merveilleux stade aztèque, témoin des heures de gloire de la Coupe du Monde puisque Pelé et Maradona y ont gagné un trophée. Et aujourd'hui, les Anglais n'affrontent pas Maradona ni l'Argentine, mais bien 11 joueurs mexicains très motivés, 80 000 supporters bouillants à l'intérieur et 150 millions à l'extérieur dans le pays et dans le monde entier. Mexique-Angleterre, c'est l'un des gros chocs de ces huitièmes de finale. Un match d'ailleurs qui a déjà débuté hors du terrain avec la menace d'un report de l'heure à cause des orages. Avec l'arrivée chahutée des supporters mexicains, chahutée des Anglais par des supporters mexicains en folie, l'altitude 2240 mètres qui pourrait, selon Tourelle, jouer un rôle. Et sur le terrain, un combat sportif entre deux équipes très proches l'une de l'autre. Le Mexique n'a pas perdu au stade aztèque depuis 58 ans. Le duel s'annonce très serré. C'est Kane contre la rugueuse et rigoureuse défense mexicaine. Aucun but concédé en quatre parties. Au bout de la nuit, qui sera peut-être orageuse dans le ciel et sur la pelouse, Coralie, sur une place en quart de finale à Miami contre le vainqueur de Brésil-Norvège.
1: Et Brésil-Norvège, justement, le quintuple champion du monde, le Brésil est clairement en danger.
5: Oui, concrètement, le Brésil cherche une sixième étoile sur son maillot. La Norvège, un premier quart de finale de son histoire, c'est pas le même palmarès. Mais tout ceci ce soir à New York est oublié parce que le Brésil et la Norvège ont autant de chances de passer le cap. Le Brésil n'a pas pleinement convaincu depuis le début de la Coupe du Monde et la Norvège impressionne. Pas seulement Hollande, mais l'ensemble de l'équipe qui est bien en place, bien équilibrée, bien entraînée et bien gérée. Le Brésil est en danger ce soir, en grand danger. Il devra sortir un énorme match pour continuer de rêver, oublier ses erreurs, compter sur sa rigueur. La virtuosité aussi de ses attaquants Vinicius et Cunha, l'ex de Sion. Il y a des jours, Coralie, où le foot devient incontournable et invite parfois à ne pas s'endormir. Eh bien, ce soir, la Coupe du Monde prend une autre ampleur avec ces deux rencontres qui s'annoncent absolument fantastiques.
1: Mais petite nuit. Bonjour, Joël, parlons des choses sérieuses. Ça devient long pour nous, les Suisses. Hein, 48 heures de Suisse-Colombie en huitième de finale. Qu'est-ce qu'on peut dire de la préparation ?
5: Ben, ça se passe plutôt bien pour l'instant. Sereinement même, j'ai envie de vous dire, dans les installations de l'équipe locale de MSL, les Whitecaps à Vancouver, ce sont des installations absolument superbes. Bon, Ebischer et Raquet sont incertains. Puis la grosse question que tout le monde se pose, et que vous aussi, Coralie, est-ce que Yakin va remettre d'entrée le quatuor magique Endoy, Varkaz, Manzambi, Mbolo, ou alors entamer le match de manière plus prudente avec un milieu de terrain à vocation plus défensive, genre Rieder, ou alors est-ce qu'il réserve la surprise made in Murat Yakin, comme parfois Il en a les possibilités. Ben, je sais pas et personne le sait. Tout est possible avec Yakin. On ne saura qu'au dernier moment. Quoi qu'il en soit, il y a une chose qui est sûre, Coralie, c'est quelle que soit la formation, la tactique, les théories que vous faites avant le match, la Suisse devra se montrer unie, soudée, conquérante.
1: Et surtout marquée.
5: Si elle veut aller en quart, ou alors si elle veut prendre l'avion pour rentrer à la maison.
1: Merci beaucoup, Joël, Robert. Et les matchs du soir sont à suivre sur RTS Sport ou Play RTS. Bonne journée du côté de Vancouver.
5: Merci à vous, bonne soirée, bonne émission.
1: Merci. Et c'est en quelque sorte le baromètre des préoccupations des Vaudoises et des Vaudois de 12 à 75 ans. Une vaste étude réalisée l'an dernier auprès de 6000 personnes pour mieux cibler leurs attentes. Les résultats ont été présentés fin juin, avec une série de mesures. On en parle avec le délégué cantonal vaudois à l'enfance et à la jeunesse et une jeune femme de 19 ans, membre du comité Jeunes et Santé du CHUV. Bonsoir Lilia Barbet et Frédéric Tcherkia.
6: Bonsoir.
7: Bonsoir.
1: Merci de nous avoir rejoints ici dans ce studio. Frédéric Tcherkia, c'est la deuxième fois que le canton, en l'occurrence la Direction Générale de l'Enfance et de la Jeunesse, mène une telle étude. La première, c'était en 2015, il y a 10 ans. Est-ce que les besoins, les préoccupations des jeunes et de leurs parents ont beaucoup changé depuis ?
7: Alors, les besoins des jeunes, exprimés par les jeunes eux-mêmes, ont peu changé. Puisque la préoccupation liée au harcèlement et à la prévention des violences entre pairs notamment était déjà en tête de liste en 2015, les questions de santé mentale ont pris beaucoup d'ampleur avec les années du point de vue des jeunes. Pour les parents, c'est clairement la question des risques liés au numérique, aux réseaux sociaux, aux écrans qui maintenant occupe la première place, alors qu'en 2015 c'était plutôt une préoccupation pas marginale mais disons plus mineure.
1: Lilia Barbet, si on dresse le top 4 des préoccupations des jeunes selon cette étude, on obtient le harcèlement et la violence entre pairs, donc personnes du même âge, suivi du suicide, la santé mentale, les risques liés à Internet, aux réseaux sociaux. Est-ce que vous élaborez le même classement en ce qui concerne vos propres préoccupations ?
6: Oui, je pense que c'est très important, les préoccupations d'aujourd'hui, entre guillemets, qui viennent avec la société d'aujourd'hui, qui sont les réseaux sociaux. Je pense qu'il y a beaucoup de choses à faire et à dire là-dessus. Je pense que Frédéric, tu pourras compléter. Mais oui, par contre, quand vous parlez de santé mentale, vous parlez du thème de la santé mentale en général ou des problématiques qui sont liées ?
1: Alors, je ne sais pas. Pour vous, qu'est-ce qui est le plus préoccupant ? Qu'est-ce qui vous turlupine le plus ?
6: Je pense ce que les jeunes ont le plus... Maintenant, dans cette société, les jeunes ont des soucis, je pense, avec la comparaison aux autres, l'estime de soi, parce que sur les réseaux, c'est très facile de se comparer, de voir des profils d'autres personnes. Il y a aussi toute cette question des algorithmes qui, malheureusement, ne sont pas vraiment régulés. Et je pense que ça occupe forcément les autres thèmes, puisque si un jeune va sur les réseaux sociaux, se compare, bah forcément, ça va... faire des soucis de santé mentale, entre guillemets.
1: Ouais. Et pour lutter là contre, pour aider les jeunes à s'aiguiller sur les réseaux sociaux, qu'est-ce que propose le canton ? Frédéric Tcherkin.
7: D'abord, je confirme effectivement ce que vient de dire Lilia Barbet. Dans notre étude, les jeunes expriment une réelle préoccupation par rapport à la pression sociale et notamment celle qui est liée aux réseaux sociaux. Alors, par rapport aux réseaux sociaux, le canton soutient à la fois les jeunes, mais aussi les professionnels qui les encadrent, que ce soit à l'école ou en dehors de l'école. C'est vrai qu'on a examiné un peu toutes les prestations qu'on avait développées ces dernières années pour les jeunes et les professionnels qui encadrent les jeunes. Et puis, on a regardé là où il y avait des lacunes. Et c'est vrai que maintenant, ce qu'on veut, c'est pouvoir couvrir les différents degrés de la scolarité, mais aussi les acteurs extrascolaires qui sont dans les centres de jeunes, les travailleurs sociaux qui encadrent des jeunes dans des activités au quotidien.
1: Le parascolaire aussi, mais ça veut dire éduquer les éducateurs, les accompagnants ou les jeunes directement?
7: Alors les deux. Les deux, il y a des mesures qui existent déjà, mais l'idée c'était vraiment de pouvoir couvrir l'ensemble des acteurs et des jeunes, quel que soit leur âge, quel que soit leur milieu de vie, que ce soit à l'école ou en dehors. Effectivement, ça peut être les lieux d'accueil de jour des enfants. On prévoit dans notre plan d'action une mesure de formation sur les questions numériques pour ces professionnels-là, qui puissent mieux aussi collaborer avec les parents sur les questions d'éducation en lien avec les écrans. Et puis aussi tous les acteurs extrascolaires, en plus des acteurs qui sont actuellement formés à l'école.
1: C'est ce qu'il faut faire, Lilia Barbet, ou vous préconiseriez autre chose?
6: Moi, je pense que c'est ce qu'il faut faire, et je dirais aussi, chose que j'aime bien dire sans aucune méchanceté, c'est que pour s'occuper de l'éducation numérique, il faut savoir de quoi on parle. Je pense que moi, à 19 ans, je suis beaucoup plus à l'aise avec les réseaux sociaux que vous ou que Frédéric.
1: Clairement.
6: voilà, je travaille avec les réseaux sociaux dans mes différentes activités, chose que pas forcément beaucoup de personnes font.
1: Alors si des adultes vous font la morale, ça va vraiment vous parler?
6: Bah non, justement.
1: Alors, qu'est-ce qu'on fait?
6: Il faut former les adultes sur qu'est-ce que c'est les réseaux sociaux, qu'est-ce que c'est un algorithme, comprendre un algorithme, parce que c'est des choses qui sont tellement floues, mais comprendre un algorithme, c'est compliqué. On ne sait pas de quoi est fait un algorithme. On dit qu'il faut les réguler, mais au final, on ne sait pas comment ça fonctionne, même moi en tant que jeune. Mais je dirais qu'il faudrait peut-être que les adultes s'immergent un petit peu plus dans nos expériences de réseaux sociaux. Et puis, voilà, pour avoir une plus grande connaissance finalement du sujet.
1: Frédéric Tcherkia.
7: C'est l'objectif précisément des formations des professionnels qui encadrent les jeunes, c'est de pouvoir leur donner un petit peu des connaissances, aussi les bonnes postures qui peuvent être adoptées, enfin travailler sur les postures quand on est en présence de jeunes sur ces questions, c'est de les faire monter en compétences et en connaissances pour qu'ils puissent intégrer ces dimensions-là dans leur pratique quotidienne avec les enfants et les jeunes. Donc c'est vraiment le but.
1: Là, on a parlé des réseaux sociaux, des algorithmes. Lilia Barbet, vous êtes membre du comité Jeunes et Santé du CHUV. On a aussi évoqué d'autres préoccupations, notamment la santé mentale, le harcèlement. Au sein de ce comité, vous avez développé vos propres outils aussi, c'est-à-dire?
6: En fait, le comité Jeunes et Santé du CHUV, je souhaite dire en préambule, on est un comité de jeunes de 10 à 25 ans, rattaché donc au CHUV, au département femmes, mères, enfants, et puis qui est encadré par deux co-responsables qui sont des professionnels de la santé. Et en fait, on fonctionne sur une base de mandat, donc des professionnels de la santé de différents univers, liés à la jeunesse ou non, peuvent nous demander de donner notre avis ou de nous positionner. C'est ce qu'a fait notamment en ce début d'année un chercheur du CHUV, Sébastien Urbaine, qui est venu nous présenter une idée d'application qu'il souhaiterait développer. Je peux pas trop en dire plus parce que son projet est en phase préparatoire, mais il est venu pour nous dire, voilà, les jeunes, vous, qui êtes les principales cibles finalement, qu'est-ce que vous penseriez d'avoir une application qui vous permettrait de réguler vos émotions, etc. Donc ça serait quelque chose de financé par la recherche. Et puis il vient vraiment, donc c'est pas le premier projet qu'il vient faire, il a fait d'autres projets notamment avec nous sur la cohérence cardiaque, on a développé aussi des vidéos de témoignages de jeunes, et en fait ces professionnels de la santé viennent sonder finalement les principaux concernés, au lieu de rester entre adultes, si j'ose dire ça comme ça, entre voilà, ils viennent nous demander notre avis et notre positionnement
1: sur
6: à nous.
1: Besoins.
6: Et il y a, si j'ose, il y a une question qui a été soulevée par la grande majorité de nos membres, c'est la question de la protection des données. Au final, une application de plus sur le téléphone, pourquoi pas, mais à quel prix au niveau de la protection des données? Quelles sont les données qui seraient échangées? C'était vraiment un questionnement très fourni de la part de ces jeunes. Et je pense qu'à nos âges, c'est très important d'avoir un organe de participation comme celui-ci.
1: Et on a parlé des jeunes, parlons de leurs parents. Frédéric Tcherkia, ils sont préoccupés par la gestion des écrans, vous l'avez dit. Ils aimeraient aussi avoir plus de temps libre en famille, de l'aide dans les tâches quotidiennes. Meilleure conciliation vie famille, vie professionnelle, jusqu'ici rien de neuf. Par contre, ce qui ressort fortement pour les parents d'enfants de 0 à 4 ans, c'est le manque de lieux d'échange et de rencontres. Est-ce que ça vous a surpris et comment vous l'expliquez?
7: Disons que ça ne nous a pas surpris. Maintenant, faut voir ce qu'on entend par rencontre. Parce que c'est vrai qu'il y a des lieux de rencontre physiques entre parents qui, l'expérience nous montre, ne fonctionnaient pas très bien, étaient peu utilisés. Les parents ont surtout besoin de pouvoir poser des questions sur le développement de leur enfant, sur l'éducation, sur la santé, le sommeil, etc. Et d'avoir des réponses de spécialistes, voire aussi d'autres parents. Et c'est pour ça qu'on est en train de construire avec l'association Tchao une plateforme numérique de soutien aux parents qui verra le jour en automne et qui a précisément pour but de centraliser des informations vérifiées sur toutes ces questions que les parents se posent, mais aussi de leur donner accès à des spécialistes de la santé et de l'éducation sur toutes les questions qui les concernent et d'avoir des réponses personnalisées dans un délai de 48 heures ouvrables.
1: Mais c'est quand même plus long que ChatGPT.
7: C'est plus long que ChatGPT, mais par contre, c'est mieux vérifié, c'est des spécialistes dans leur région qui peuvent les orienter vers des ressources locales. Et puis, il y a aussi l'idée sur cette plateforme qu'il y ait un forum de parents qui sera aussi modéré parce que les réponses, elles viennent pas seulement des professionnels, mais elles viennent aussi de la communauté de parents.
1: Et ça intéresse peut-être d'autres cantons aussi? Ça se fait pas ailleurs ou...
7: À ma connaissance, ça se fait pas. Nous, on a approché les autres cantons romands avec lesquels on collabore régulièrement sur ces questions et ils sont très intéressés à nous rejoindre peut-être l'année prochaine ou dans 2 ans, aussi pour développer la plateforme pour des parents d'enfants plus âgés, des parents d'enfants d'adolescents par exemple, qui pourraient aussi évidemment être concernés par cette plateforme.
1: Un grand merci à vous deux. Frédéric Tcherkia, délégué cantonal vaudois à l'enfance et à la jeunesse, rattaché à la Direction Générale de l'Enfance et de la Jeunesse du canton de Vaud. Et Lilia Barbet, membre du comité Jeunes et Santé du CHUV. Très bonne soirée à vous.
6: Bonne soirée.
7: Bonne soirée, merci.
1: Merci.
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1: 18h44, place au Forum des médias en mode été. Chaque dimanche, on reçoit des rédacteurs en chef pour parler de l'actualité de leur choix. Avec nous ce soir, Laurent Kleisel, co-rédacteur en chef de Canal B, toute nouvelle chaîne de télévision régionale dans la région de Bienne, du Jura, Bernois et du Seeland, et même au-delà. Lauriane Schott, co-rédactrice en chef de Radio Fribourg et du Média Frappe. Et Julien Vicky, rédacteur en chef adjoint au Nouvelliste. Bonsoir à vous trois.
8: Bonsoir.
9: Bonsoir.
1: Bienne, Fribourg, Sion va trianguler ce soir. Honneur aux nouveaux venus dans le paysage médiatique régional. C'est Canal B qui a donc émis pour la toute première fois mercredi. Extrait.
10: Bonsoir à toutes et à tous, bienvenue sur Canal B pour cette première édition de votre journal régional. Au sommaire de l'info, ce mercredi 1er juillet, Albert Rejti, le conseiller fédéral en charge de la communication, nous a reçus ce matin à Berne pour évoquer le rôle des médias.
1: Laurent Kleisel, c'est donc un extrait de votre journal télévisé qu'on vient d'entendre, le tout premier. L'actualité, c'est donc votre chaîne qui l'a faite cette semaine dans votre région. Lancer une chaîne de télévision, on imagine que ce n'est pas rien. Comment ça s'est passé?
9: Ah, c'est très sport. On va dire que mercredi, c'est une sorte de symphonie chaotique. Hein. C'est bien, c'est toujours la même chose. On prépare à la SSR, c'est la RTS, c'est la même chose. Hein. On prépare des choses pendant des mois et forcément qu'il y a toujours un petit chose, un petit grain dans le mécanisme. D'ailleurs, mercredi après-midi, c'est le moment qu'a choisi l'ordinateur d'une des journalistes qui avait 2 reportages dans son ordinateur.
1: Pour planter, évidemment.
9: Pour prendre une petite pause, un petit moment de vacances prématurées. Donc, ça s'est bien passé, mais c'était une belle poussée de stress et d'adrénaline. C'est des beaux moments.
1: Le lancement de Canal B, c'est l'épilogue d'une longue bataille judiciaire face à Télébilang, qui couvrait jusqu'ici la région. Après des recours, le verdict définitif du tribunal fédéral est tombé en mars. Vous avez eu 3 mois pour lancer votre chaîne. C'était une course contre la montre, j'imagine. Quelles sont les principales difficultés que vous avez rencontrées?
9: Bon, déjà, la première difficulté, comme la décision est tombée le 27 mars, les journalistes ont aussi des délais d'édite, donc on peut pas, en commençant le 1er juillet, trois mois après, on a quand même, on est quand même limité dans le temps, hein, c'est très serré, et bien sûr, il faut, tout avait été gelé, tous les engagements, les investissements aussi ont été gelés, il a fallu monter le studio. On était une petite équipe déjà, on était six personnes déjà engagées. 8 personnes, en comptant le personnel de la vente. On a pu se préparer, la vente a pu faire déjà de la prospection, les journalistes ont pu se former. Moi, j'avais jamais tenu de caméra, j'ai pu me former aussi à l'usage de la caméra, mais c'est vrai que les 3 derniers mois ont été très, très, très intenses, et surtout, on va dire, les 10 derniers jours, parce que, comme je le disais avant, c'est toujours dans le rush final qu'on voit qu'il y a quelque chose qui manque, qu'on a oublié, ou bien il y a encore des choses qui traînent, qu'il faut un peu pousser, et puis mais finalement, quand à 18h30, mercredi 1er juillet, on a allumé la télé et puis qu'on a entendu cette charmante petite musique que vous avez passée tout à l'heure,
1: ça fait du bien.
9: Oh, c'est une grosse émotion, il faut le dire.
1: Lauriane Schott, du côté de Radio Fribourg, pas de lancement. Vous émettez depuis 38 ans, je crois, Radio Fribourg.
8: Exactement, oui. Avec une concession qui est renouvelée aussi.
1: Oui, tous les 10 ans. Donc c'est toujours un stress finalement pour les médias régionaux audiovisuels.
8: Alors c'est clair que même si nous, de notre côté, on avait un petit peu moins cette pression que dans la partie autour de Bienne, c'est vrai que quand on a la décision qui tombe que la concession est renouvelée pour 10 ans, il y a quand même un soulagement, mine de rien, de se dire « bon, ben ok, c'est bon, on est bon pour 10 ans à peu près ».
1: Alors, de votre côté, l'actualité qui vous a occupé cette semaine, c'est une série d'incendies. Dites-nous en plus.
8: Oui, alors ça s'est passé du côté de Romont, avec mardi soir, vers 21h, des appels ou des vidéos sur les réseaux sociaux où on découvre un bâtiment à Romont, dans le district de la Glane, qui est complètement en feu, et ça implique une organisation, une réorganisation, ou en tout cas une réaction, une réactivité très forte des équipes pour savoir qu'est-ce qui se passe, parce que la particularité, c'est que c'est pas le premier incendie dans la région, le troisième en 10 jours, un début d'incendie dans une école d'abord, ensuite dans des toilettes. Enfin, donc ça implique quand même beaucoup de choses, avec cette nécessité de réagir très très vite, d'appeler la police, de voir dans quelle mesure il y a des blessés, dans quelle mesure les dégâts sont conséquents ou non. Donc voilà, c'est un petit peu ça notre actualité de la semaine.
1: Et c'est une piste criminelle qui est privilégiée ?
8: Alors, pour cet incendie-là, la police ne peut pas encore le dire. Elle ne l'exclut pas non plus. Par contre, pour les incendies qui ont eu lieu dans les 10 jours précédents, là, on privilégie plutôt une piste criminelle. Mais en tout cas, pour l'instant, on ne sait pas exactement ce qui s'est passé. Mais on va suivre, évidemment, cette affaire.
1: Aller sur les lieux aussi.
8: Oui. Absolument. Aller sur place, ou alors si on n'a pas la possibilité d'aller sur place, de téléphoner à différentes personnes qui sont impliquées, que ce soit le syndic, que ce soit aussi les sociétés sportives qui sont impactées par cet incendie. Donc oui, c'est suivre pour essayer de comprendre ce qui s'est passé.
1: Julien Vicky, rédacteur en chef adjoint au Nouvelliste quotidien valaisan. Votre actualité cette semaine a été marquée par les 6 mois du drame de Crans-Montana. Comment vous avez couvert cette échéance, et fallait-il absolument la couvrir?
11: Oui, alors je crois que c'est d'abord la question qu'on s'est évidemment posée en rédaction, pas sur le fait qu'il fallait la couvrir ou non, mais sur comment la couvrir, parce qu'effectivement c'est l'exercice un peu artificiel d'une échéance, hein, 6 mois après, on est tous confrontés à ça, et puis on le ressent, ce drame d'ampleur inégalée pour la Suisse, ça fait pour certains déjà 6 mois, pour d'autres seulement 6 mois. Enfin, on se situe un peu dans cette tension entre ceux qui voudraient passer à autre chose, ceux pour qui on n'en fait pas assez. Et en fait, c'est un peu dans ce dilemme-là qu'on a essayé de se poser la question de comment continuer de faire les choses dignement sous l'angle médiatique, en amenant des éléments qui peuvent intéresser nos lecteurs. Et puis, on a essayé de décomposer ça en trois volets. Un premier volet qui était très humain, avec des témoignages de victimes qu'on essaye de suivre depuis ce drame, avec qui une relation de confiance s'est installée. C'est important, parce que ça va durer encore longtemps, et pour eux on est vraiment qu'au tout début du processus. Et puis 2 autres volets plus propres à l'enquête, qui comme vous le savez se poursuit, et qui là aussi on l'a d'ailleurs écrit, va encore durer des années. Donc faut se rendre compte que même si une demi-année s'est passée, on est encore loin d'avoir tout dit sur ce drame et c'est un peu voilà ce qu'on dans cette tension là qu'on essaye de s'inscrire.
1: Mais quels sont les retours de vos lecteurs? Est-ce qu'ils ont toujours de l'appétence pour les sujets qui sont liés au drame de Crans-Montana?
11: Alors, je vous dis très franchement, sur cette série sur laquelle on a fait un édito vendredi passé, on reçoit tout. On reçoit des gens qui estiment qu'il est vraiment temps de tourner la page. Au contraire, on a des gens qui nous remercient de continuer à en parler. Je crois que l'erreur, ce serait de faire passer ce drame dans une forme de tableau de statistiques et puis de ne parler plus que d'infractions pénales ou de la suite de l'enquête. C'est important que ce drame reste ce qu'il est, c'est-à-dire d'abord un drame humain avec des gens, avec des jeunes qui ont perdu la vie, des familles qui sont brisées. Et puis ça... ne serait-ce que pour eux, en fait, face à cette peur de l'oubli qui existe aussi chez certaines victimes, certaines familles, on se doit de continuer à essayer de couvrir l'actualité de ce drame.
1: Lauriane Schott, Laurent Kleisel, Crans-Montana, drame national. Comment vous avez couvert cette catastrophe et ses retombées depuis vos régions respectives? Peut-être Laurent Kleisel.
9: Bon, à l'époque, j'étais rédacteur en chef du journal du Jura, donc on s'est appuyé sur le travail des partenaires qui fournissaient les pages suisses, notamment, qui étaient Arc Info et Le Nouvelliste, justement. On a pu reprendre des articles qui étaient dans Le Nouvelliste, parce qu'à l'époque, il y avait un accord. Comme je ne suis plus dans le média, je ne sais pas si ces accords tiennent encore, mais à l'époque, il y avait des accords qu'on pouvait reprendre. On a aussi fait quelques témoignages ici de personnes qui ont connu, qui avaient des amis ou qui étaient sur place. Mais on s'est beaucoup appuyé sur le travail de nos confrères valaisans.
1: Lauriane Schott, de votre côté, à Radio Fribourg.
8: Alors nous, on a aussi des accords avec les radios régionales romandes. Et puis, pareil que Laurent Kleisel, on a pu aussi compter sur nos confrères de Rhône FM pour avoir cette couverture immédiate de cet événement, des suites de l'événement. Après, on a aussi tenté de régionaliser ce sujet. Parce que, alors évidemment, ça s'est passé à Crans-Montana, mais des victimes, des blessés, des témoins, des connaissances, il y en a dans toute la Suisse, c'est ça. Et donc, de notre côté, on a cherché aussi à donner la parole aux personnes de notre région pour qu'elles expliquent ce qui s'est passé. On a aussi cherché à voir comment, suite à ce drame, les différentes manifestations qui accueillent du monde allaient réagir. Est-ce qu'il y a des mesures qui sont prises? Et puis là, pas plus tard qu'il y a peut-être une semaine, on avait un nouvel élément là autour. Alors pas dans le cadre de l'enquête, mais plutôt l'établissement cantonal d'assurance des bâtiments a mis sur pied une formation destinée aux personnes qui gravite dans les girons de jeunesse pour qu'elles puissent réagir en cas d'incendie. Donc vraiment une formation destinée spécifiquement à ces personnes suite au drame de Crans-Montana. Donc on voit qu'il y a quand même toujours, 6 mois après, un retentissement qui est encore là.
1: 18h54, vous écoutez le Forum des médias en mode été avec 3 rédacteurs en chef. L'été, c'est aussi l'occasion de faire des séries d'été, d'autres opérations. Je crois que vous en avez une de prévue, Laurent Kleisel, du côté de Canal B.
9: En effet, c'est une série qui s'appelle « Un jour, une idée »,« Ein Tag, ein Tipp » pour la version alémanique. En fait, c'est tout bête. Hein. Quand on a des vacances, on a du temps libre pendant l'été, on est chez soi, on pense toujours à aller se promener dans l'Oberland, par exemple, ou aller au bord d'un lac plus loin, pas dans la région. Et dans notre région, dans notre bassin de diffusion, il y a de tellement beaux endroits, de tellement belles activités à faire. Donc, c'est des petites capsules d'une minute et demie qui rappelle en fait que notre région est très belle. On avait notamment vendredi, Lyndon Viglino nous a fendu d'un très beau reportage sur les grottes de la Lamberta sur le Mont Vuilly, un endroit que je connaissais personnellement pas, puis ça m'a donné envie d'y aller. Puis ça, c'est un peu cette idée-là, c'est faire redécouvrir les beautés de la région pour se dire finalement, on n'a pas besoin d'aller de faire 2-3 heures de voiture pour aller au Valais.
1: Pour se sentir en vacances.
9: Exactement.
1: Justement, en Valais, qu'est-ce qu'on fait, Julien?
11: Alors si on parle de séries d'été, nous on en a aussi quelques-unes de prévues dans le cadre du groupe dont parlait Laurent Kleisel tout à l'heure, dans lequel le Nouvelliste fait partie. Notamment Romont, on aura une série qui rejoint un peu ce que je viens d'entendre, mais sous l'angle photographique. Notre collègue Sabine Papillou s'est rendue dans des lieux très photographiés en Suisse pour essayer de les raconter autrement avec ce qu'on voit pas. Donc ce sera une série à découvrir si je dis pas de bêtises à la fin du mois de juillet.
1: Mais on sera joyeux de voir tout ça. Et du côté de Radio Fribourg, qu'est-ce qu'on va entendre cet été?
8: Des jolies choses. On revient avec un projet qu'on a mis sur pied l'année passée, une série d'été qui s'appelle On débarque chez vous, parce qu'on s'est dit qu'on voulait vraiment miser sur la proximité. On va aller là où il y a des gens. Et ça a été un tel succès qu'on remet le couvert pour une saison 2 cette année. Et en fait, c'est assez simple. Le matin, vers 8h, 8h15, on tire au sort une commune ou une ville du canton de Fribourg. Et puis, on débarque dans cette commune, dans cette ville, dans la journée. On lance aussi un appel à nos auditeurs, nos auditrices pour nous dire, nous suggérer plutôt des choses à voir, des choses à faire. On en parle sur l'antenne, on en parle aussi sur nos réseaux sociaux. Et comme ça, pendant une journée, on est quelque part dans le canton, c'est le hasard qui décide. Et puis, très souvent, on a des auditeurs, des auditrices qui sont au taquet.
1: Aussi.
8: Alors oui, ils viennent nous voir. Et puis, on en croise aussi dans la rue qui nous disent « Ah mince, j'espérais que ce jour-là, ce serait ma commune, finalement pas. » Donc oui, les gens viennent nous voir et c'est là qu'on fait vraiment notre cœur de métier, cette proximité avec le public. Et on se réjouit de commencer ça à la mi-juillet.
1: Et puis, il y a peut-être un sujet que vous allez tous traiter la semaine prochaine, ou deux sujets, la canicule et le match Suisse-Colombie, Julien Vicky.
11: Oui, alors pour ce qui est du match, je profite juste de glisser cette petite anecdote qui fait la beauté d'un média local qui s'inscrit dans sa population. Notre rédacteur en chef Vincent Franière est un passionné de foot et c'est un euphémisme. Et il a décidé la semaine passée tout à coup de rassembler jusqu'à plus de 200 personnes pour regarder le match de la Suisse contre l'Algérie dans le restaurant qui est en dessous des nouveaux locaux du Nouvelliste. Donc voilà, c'est la force de. Donc je sais pas ce qu'il nous réserve pour ce mardi à 22h,
1: mais
11: c'est sa capacité à improviser dans avec l'adrénaline dont parlait Laurent Kleisel tout à l'heure, qui est propre à notre métier.
1: Et Laurent Kleisel, le foot sur Canal B, ça donne quoi?
9: Alors le foot sur Canal B, le match Suisse-Algérie, on l'a suivi à Maracana, c'est au bord de du lac de Bienne à la Neuville. Il y avait plus de 1000 personnes à 5h du matin avec Rushdie et Petit Lard. C'était un très gros succès. La police aussi a fait un très joli carton avec plein d'amendes pour des voitures mal parquées. Chacun fait son business. Et on verra pour mardi, je pense qu'on discutera.
1: Chaque chose en son temps.
9: On discutera ça demain en séance de rédaction.
1: Merci beaucoup à vous trois d'être venus dans ce forum des médias de l'été. Julien Vicky, rédacteur en chef adjoint au Nouvelliste, Lauriane Schott, co-rédactrice en chef de Radio Fribourg et du Média Frappe, et puis Laurent Kleisel, co-rédacteur en chef de Canal B, toute nouvelle chaîne de TV régionale. Bonne soirée, bel été.
9: Merci.
8: Bonne soirée.
11: Bonne soirée.
9: Bonne soirée.
1: Merci, on passe à la météo. De plus en plus chaude cette semaine, 15 à 32 degrés en pleine demain, avec une tendance à la bise sur l'ouest lémanique comme aujourd'hui, et de rares nuages en montagne. Mardi pareil avec 34 degrés, 32 à 35 degrés mercredi et jeudi, et puis vendredi des orages pourraient faire retomber un peu les températures.
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1: Sur l'autoroute Genève-Lausanne, un bouchon s'étend entre le pont de la Versoie et Nyon, direction de Lausanne. Les véhicules accidentés ont toutefois pu être évacués sur l'axe Martigny-Vevey. Des ralentissements sont observés entre Saint-Trifon et Montreux en direction de Vevey. C'est tout pour Forum ce soir. Merci de nous avoir suivis. La suite, cette haute fréquence avec Gabriel de Sarzan et un reportage au Diableret. Très belle soirée, il est 19h.
12: Philippe Nanzer.
13: Le sud de la France continue de brûler. L'incendie qui s'est déclaré hier soir dans les Pyrénées-Orientales a très rapidement pris de l'ampleur. Aujourd'hui, il a déjà dévoré 1600 hectares de forêt. On compte 2 blessés, à savoir un sapeur-pompier et un habitant de la région. Tous deux sont actuellement hospitalisés en urgence absolue. C'est ce qu'a annoncé la préfecture, qui a ordonné d'ailleurs l'évacuation de dizaines d'habitants. Cet incendie de forêt tellement important que les organisateurs du Tour de France ont décidé d'adapter le parcours de la troisième étape qui doit théoriquement passer demain à environ 70 km du sinistre. L'itinéraire ne sera plus exactement le même. Il ne sera surtout pas ouvert au public. C'est le Veuvezan Zachary Lamrani, alias Zax, qui représentera la Suisse à la prochaine finale mondiale de danse urbaine, qui aura lieu le 24 octobre prochain à Zurich. On apprend aujourd'hui que le Vaudois de 24 ans a remporté la finale nationale hier, c'était à Bâle, face à 15 autres danseurs du pays. Ils se sont tous affrontés au corps de la ville de Bâle, en improvisant sur des musiques qu'ils découvraient sur le moment. Et comme le veut le concept, eh bien, c'est le public qui a décidé du vainqueur au terme de chaque battle, comme on dit. Le Tour de France avec la victoire aujourd'hui du Mexicain Isaac Del Toro à l'issue de la deuxième étape. Une victoire offerte sur un plateau par son leader, à savoir Tadej Pogacar, qui lui est arrivé deuxième. Suivent Remco Evenepoel, troisième, et la quatrième place revient à Jonas Vingegaard qui conserve le maillot jaune. Tennis à Wimbledon aujourd'hui, Novak Djokovic s'est sorti du piège de Roman Safiulin pour atteindre les quarts de finale. Le Serbe a battu le Russe classé 132e à l'ATP en 4-7, à savoir 7-6, 6-3, 3-6 et 6-3. Novak Djokovic dépasse ainsi le record de 105 victoires sur le gazon londonien, un record qu'il codétenait avec Roger Federer. En Formule 1, c'est Charles Leclerc qui a remporté le Grand Prix de Grande-Bretagne aujourd'hui. Au volant de sa Ferrari, le pilote monégasque a passé la ligne d'arrivée devant le Britannique George Russell sur Mercedes. L'Anglais Lewis Hamilton sur l'autre Ferrari est arrivé troisième. Le leader du championnat du monde, à savoir l'Italien Kimi Antonelli, finit lui 16e et de ce fait ne marque aucun point. Pas de podium helvétique en VTT. Aujourd'hui, Ronja Blöchlinger a pris la cinquième place de l'épreuve de Coupe du Monde à la Tuile. C'est l'Italienne Martina Berta qui a remporté l'épreuve. Sa première victoire d'ailleurs à ce niveau. L'Américaine Savilia Blanc et l'Autrichienne Laura Stiger complètent le podium. Météo, demain le soleil régnera toujours en maître avec de rares cumulus en montagne et quelques voiles nuageux. Pour ce qui est des températures, il fera jusqu'à 32 degrés en pleine au meilleur de la journée et nous aurons le même type de temps, en tout cas, mardi et mercredi.
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2: Pendant deux semaines, des jeunes femmes d'Israël et des territoires occupés ont partagé un chalet dans les Alpes vaudoises. Nous y étions l'été de l'année dernière au Diableret, dans le canton de Vaud.
3: Chacune l'une après l'autre, devant les 13 autres, a pu raconter qui elle était et ce qu'elle avait vécu qui était relié, lié, connecté au conflit et aux situations d'inégalité en Israël-Palestine. Ça a donné beaucoup d'émotions, parce que c'est non seulement compliqué à raconter, parce que c'est personnel et ce sont des blessures, mais aussi à écouter, parce que parfois ça va à l'encontre de leur narrative nationale.
2: Sarah Perlet, une femme israélienne, l'une des facilitatrices de ces moments qui ont pour but de former ces jeunes femmes à devenir des leaders de paix. Jessica Da Silva les avait rencontrées pour ce dialogue israélo-palestinien que nous entendrons en deuxième partie d'émission. À noter qu'en ce moment même, un camp similaire est en train de se dérouler. Un reportage qui sera suivi par le philosophe catholique Denis Moreau qui nous expliquera, et c'est en rediffusion, que certaines hérésies de hier étaient plus que loufoques. Mais tout de suite, un premier sujet sur ces semences paysannes interdites dans certains pays du Sud, sujet toujours d'actualité que nous vous avions proposé en mars dernier lors de la campagne de Carême. Vous êtes sur Haute Fréquence, l'émission qui traite du religieux, des spiritualités et de l'éthique. Bienvenue à vous.
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2: Et Haute fréquence tend son micro ce soir au monde agricole. C'est avec vous, Christine Mocostabella. Bonsoir.
4: Bonsoir, Gabriel.
2: Christine, vous avez retenu dans l'actualité la question des semences paysannes, ces semences traditionnelles que les petits paysans du monde entier se transmettent de génération en génération et qui, dans certains pays, sont devenues pratiquement illégales.
4: Oui, c'est la face sombre, on pourrait dire, de la modernisation de l'agriculture. Des grandes multinationales céréalières ont développé des semences avec un meilleur rendement que ces semences traditionnelles, mais ces entreprises ont acquis un quasi-monopole et dans certains cas, les paysannes et paysans des pays du Sud n'ont même plus le droit d'utiliser leurs propres semences.
2: Ce qui pose d'immenses problèmes pour leur survie économique, on l'imagine. Et si vous nous en parlez ce soir, Christine, c'est parce qu'une campagne œcuménique sensibilise en ce moment la population suisse à cette thématique.
4: Oui, les œuvres caritatives Action de Carême et l'Entraide protestante suisse ont invité le juriste camerounais Yvan Youmsi a parlé de son combat pour le droit des paysans. J'ai profité de son passage à Lausanne vendredi pour le rencontrer.
2: Et si ça paraît évident qu'un paysan puisse utiliser son propre grain pour semer à nouveau, vous avez commencé par lui demander pourquoi ça pose parfois problème.
5: Parce que au Cameroun et dans plusieurs pays africains, les semences paysannes ne sont pas protégées et encadrées. Et il y a un système semenciers industriels qui souhaitent faire de ces semences en disant qu'elles sont pas assez productives, qu'elles peuvent avoir des maladies. Ils veulent les remplacer par les semences qu'ils développent en laboratoire. Et par conséquent, dans certains pays, les semences paysannes sont retirées aux paysans. Parfois, on empêche même aux paysans de pouvoir les utiliser, les échanger, les

0: par les paysans. Et elle n'a pas été modifiée. Elle s'est adaptée, ça c'est le deuxième volet, au temps, au changement climatique, parce qu'elle s'est renforcée avec le temps et les échanges. Par contre, la semence hybride ou améliorée, elle a été choisie et modifiée pour répondre à certains critères, des critères commerciaux en termes de productivité, même en termes d'esthétique, voilà, la couleur, la grosseur, le niveau de production. Donc, c'est une semence qui a été boostée pour répondre à des besoins spécifiques de marché.
1: Et donc, ces semences qui sont développées par ces céréaliers, modifiées en laboratoire, elles sont aussi brevetées. Il y a une propriété intellectuelle. Ça a quoi comme conséquence?
0: Alors, la propriété intellectuelle a comme conséquence que seul le détenteur de cette propriété, de ce titre de propriété sur la semence, peut décider de comment elle sera commercialisée. Il peut donc interdire à une autre personne d'utiliser cette semence sous prétexte que, voilà, elle lui appartient. Et c'est un système vicieux parce que pour avoir une semence hybride, il faut passer par un matériel génétique de base qui est la semence paysanne. Et très souvent, ce qui s'est passé, c'est que des chercheurs se sont dirigés vers les paysans, surtout nos mamans au Cameroun qui sont l'hospitalité africaine. Quand on veut des semences, personne ne va vous dire non. Ils ont pris ces semences, ils ont développé ce qu'ils appellent donc des variétés nouvelles, homogènes, distinctes, stables. Ils les ont commercialisées et ils ont décidé que il faudrait utiliser ces variétés. Non seulement il faut les utiliser, il faut remplacer ce qui existe. Et donc maintenant, les paysans, la maman qui à l'origine a donné cette semence, elle ne peut pas utiliser ces nouvelles variétés. Elle ne peut pas utiliser ces semences. Elle est donc complètement dépossédée, démunie et obligée de donner un argent qu'elle n'a pas pour avoir des semences qui, à la base, si on recherche l'origine, l'origine vient d'elle.
1: Parce que ces semences modifiées, elles sont beaucoup plus chères que les semences paysannes?
0: Alors, elles sont plus chères, mais surtout pour ce qu'elles nécessitent pour la production. C'est-à-dire que la semence paysanne, elle n'a pas besoin d'engrais chimiques. On peut prendre des engrais naturels, on peut prendre des produits naturels, les produits qu'on retrouve dans la ferme, dans le champ, pour les produire. Par contre, les semences hybrides, elles ont donc besoin d'herbicides parce qu'il faut désherber le sol, de pesticides, d'engrais. Et c'est ce cocktail-là qui revient beaucoup plus cher. Je compare un peu ça au narcotrafic. Parce que on prend parfois un sac de semences, on vous le donne gratuitement via une aide, un programme politique. On vous fait croire que voilà, vous allez passer à une agriculture moderne. Vous produisez et puis la deuxième année, vous ne produisez plus. Rien ne pousse. La première année a été très productive, la deuxième année, rien du tout. Et là commence donc la dépendance. Parce qu'il faudra payer pour tout ça.
1: Payer pour les engrais.
0: Payer pour les engrais, payer pour les herbicides, payer pour tout ça. Et à un moment, comme la nature se rebelle toujours, elle devient beaucoup plus résistante à ces produits. Et qu'est-ce qu'on vous demande de faire? Utiliser encore plus de produits. Donc ça détruit le sol, mais aussi ça vous appauvrit si vous n'avez pas de moyens, n'avez pas pouvoir suivre le rythme. Et c'est nocif pour tous ceux qui vont consommer ces produits.
1: Alors juste avant de voir votre travail sur le terrain, pour en rester sur ces semences, est-ce que c'est aussi un problème pour la biodiversité, pour l'avenir et notamment le changement climatique?
0: Bien sûr. La révolution verte a été la conséquence de l'érosion de près de 75% de la biodiversité agricole dans le monde, pas seulement en Afrique.
1: C'est-à-dire qu'on n'utilise plus que 25% de toutes les semences que nos ancêtres utilisaient.
0: Oui, de ce qu'on avait qu'on a pris 10 000 ans à construire, on l'a perdu en quelques années parce que on a voulu passer à une agriculture de plus en plus avec beaucoup de monocultures, beaucoup de produits chimiques. Donc les semences, elles existent parce qu'on les utilise, parce qu'on est toujours elles sont toujours en constante circulation. Donc à partir du moment où cette circulation est rompue parce qu'on est passé à un autre type de semence, eh bien on va constater la disparition de plusieurs variétés.
1: Et des variétés qui pourraient nous aider

0: face au changement climatique?
1: Bien sûr, parce que, comme je le disais, la nature même de la semence paysanne, c'est d'être diverse. Elle est hétérogène. Mais cette diversité-là, c'est ce qui lui permet aussi de s'adapter au changement. Parce qu'elle peut être productive selon certaines conditions climatiques à un moment donné, mais lorsque ça change, elle aussi, elle est en capacité d'évoluer. Ce qui n'est pas le cas des semences en laboratoire, parce qu'elles sont faites pour des conditions extrêmement précises. Si ces conditions ne sont pas réunies, elles ne produisent pas.
0: Yvan Yumsieya, vous travaillez au sein du réseau des acteurs du développement durable à Yaoundé, au Cameroun. C'est quoi votre travail?
1: Alors, mon travail, c'est d'accompagner les femmes, mais je suis juriste et chargé de plaidoyer. Donc, je travaille sur les plaidoyers pour les droits des paysans sur les semences. Je travaille avec les mamans pour les aider à comprendre les enjeux, comprendre quels sont leurs droits qui sont garantis, qui devraient être garantis par l'État du Cameroun. Parce que moi, je parle à mes mamans, elles connaissent pas tout ça, mais elles disent, ah non, à l'international, quand les hommes importants s'asseyent, ils ont pensé aussi que moi, j'ai des droits. Et que c'est important pour moi d'exercer mes droits sur mes semences.
0: Et est-ce qu'il y a déjà eu, soit au Cameroun, soit dans d'autres pays du Sud concernés par cette thématique, des avancées, des succès qui vont dans le sens de plus de droits pour ces paysans et ces semences paysannes?
1: Oui, il y a eu des avancées. Je pourrais déjà dire que certains pays qui étaient vraiment négativement perçus par rapport aux semences paysannes commencent à faire des retours. Je parlerai du Kenya. Il y a eu une décision de justice de la Cour suprême du Kenya qui considère que la loi kenyane, qui jusque-là interdisait les semences paysannes, est anticonstitutionnelle. C'est déjà un point de départ important. Au niveau du Cameroun, le travail que nous avons pu faire a fait évoluer la vision de l'État. Parce que avant, parfois on parlait et on nous écoutait pas beaucoup. Et souvent, quand on nous écoutait, on nous disait, mais bon, vraiment, les semences paysannes, est-ce que c'est assez productif? Quel est l'intérêt? Mais nous constatons qu'il y a une révision en cours, un projet de révision de la loi semencière au Cameroun. Et nous avons été souvent consultés, sollicités pour voir comment insérer les semences paysannes dans le texte. Bien sûr, les politiques, on connaît comment ça se passe. Souvent, il y a beaucoup d'intentions et pas suffisamment d'actions. Donc, nous prenons ces éléments de manière positive pour nous motiver à intensifier le plaidoyer de telle sorte que les droits des paysans et surtout ce que nous appelons les systèmes semenciers paysans, parce que j'aurais peut-être pu le dire, la semence paysanne, ce n'est pas seulement la graine, c'est toute la culture, tous les savoirs associés à ces semences-là, les innovations même des paysans. Donc tout cela, c'est tout un système qu'il faut protéger. Et à partir du moment où ce sera fait, ça va ouvrir beaucoup de possibilités pour les paysans et surtout pour les paysans au Cameroun.
2: C'était Yvan Yumsi à votre micro, Christine Mokostabella. Je rappelle qu'il est juriste et qu'il travaille pour le réseau des acteurs du développement durable basé à Yaoundé au Cameroun.

0: Des bleuets dans les prés, un titre de Théophile Auchantre sur RTS Première, avant ce reportage en montagne réalisé l'été de l'année dernière.
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0: Jessica da Silva, vous nous proposez maintenant une randonnée toute particulière au cœur des Alpes vaudoises.
2: Oui, cet été, j'ai passé une après-midi au Diableret avec un groupe de 14 jeunes femmes de Palestine et d'Israël. C'est là qu'elles ont passé 2 semaines ensemble, dans un chalet, dans le cadre d'un programme intensif qui a pour but de former des leaders féminines de demain pour la paix.
0: Et qui est à l'origine de cette formation ?
2: Ce sont 2 associations. La première est lausannoise. Il s'agit de Coexistence. Elle est connue pour son engagement en faveur du dialogue israélo-palestinien. La deuxième, c'est Tomorrow's Woman, Femmes de demain, une organisation américaine qui a pour objectif de former des jeunes femmes pour qu'elles deviennent des militantes pour la paix.
0: Mais c'est quoi exactement ce programme ?
2: Avant ce séjour en Suisse, elles ont travaillé pendant 4 mois sur des thèmes comme l'identité, le genre, le récit personnel et les enjeux sociaux et politiques de leur région. Le programme s'inspire aussi des approches de la communication non violente, de l'écoute compassionnelle et de l'art-thérapie.
0: Mais c'est vraiment ici, en Suisse, que ces jeunes femmes ont appris à se connaître, en fait.
2: Oui, hein, c'est au Diableret qu'elles ont partagé leur histoire personnelle, une étape clé de ce programme, parce qu'elles apprennent à exprimer qui elles sont, ce qu'elles vivent, mais aussi à écouter les autres.
0: Des moments assez forts, j'imagine. Vous disiez, Jessica, qu'il y a des participantes d'Israël et des territoires occupés. Elles ne voyagent donc pas avec les mêmes papiers.
2: Oui, c'est surtout le cas des Palestiniennes, selon qu'elles viennent de Cisjordanie occupée, de Jérusalem-Est, de la vieille ville de Jaffa ou encore de Tel Aviv. Elles n'ont pas toutes le même statut et donc des papiers d'identité différents.
0: Et vous avez rencontré ce groupe de jeunes femmes israéliennes et palestiniennes pour une randonnée, hein, c'est ça ?
2: Oui, c'était le dernier week-end du séjour. Je me suis rendue à leur chalet. J'ai donc pris le petit train qui relie Aigle au Diableret. Et c'est le président de l'association Coexistence, Massimo Sandri, qui m'a accueilli.
3: Bonjour, bonjour.
2: Bonjour.
3: Bonjour.
2: Voilà, nous voici, Plan Morier, Massimo Sandri. Où se trouve le chalet ?
3: Alors, il est à votre gauche, juste en dehors du petit beau village de vers l'église. Son nom est dû à cette magnifique église que vous connaissez peut-être, qui est là. Vous êtes arrivé juste un peu tard, parce qu'il y avait les cloches de midi qui sonnaient, qui étaient très suggestives.
2: Alors, le temps s'est un petit peu amélioré, hein, puisque cette randonnée était prévue hier, mais finalement, aujourd'hui, ça s'est un peu dégagé.
3: Alors, normalement, on devrait être au sec, mais une rincée n'est jamais exclue en montagne.
2: Ouais. Et vous connaissez bien la montagne ?
3: D'une part, je vis à 80% de montagne ici au Diableret, et puis j'ai fait beaucoup de montagne déjà quand j'étais enfant. Ma maman venait des Dolomites, donc vous voyez un peu le background.
2: Bonjour. Ça fait beaucoup de personnes, hein.
3: Vous avez des membres de Coexistence qui sont venus exprès pour faire la balade aujourd'hui. Et puis, alors, je commence à vous présenter par contre le staff israélo-palestinien qui est là. Alors, vous avez Amira Saïd, la directrice palestinienne qui vient de la ville de Ramallah. Et son alter ego israélien est Noah. C'est les 2 organisatrices, disons. Et par contre, il y a les 2 facilitatrices, celles qui travaillent avec les jeunes. Vous avez Lama, qui vient de Hébron, et qui est palestinienne. Et puis, nous avons Sarah, du côté israélien, qui parle très bien le français. Last but not least, nous avons Roni, qui est l'art-thérapeute. I don't remember your name, family name.
4: Ronnie Oren.
3: Ah, yeah, yeah, of course.
5: Ronnie Oren, art thérapeute. Donc ce sera la grande partie, la partie la plus importante de la journée quelque part, ce moment art thérapie.
4: I don't know. Everything is important. I think everything is important, even when we wash, when we cook, and we do everything together is important.
5: Donc tout est important, même quand on cuisine, quand on nettoie. Voilà, on prépare au fait une journée aussi. Bien, à tout à l'heure.
4: Thank you.
2: C'est ensuite par la cuisine que j'ai rejoint le groupe de jeunes femmes qui était avec la facilitatrice juive israélienne Sarah Perlé. C'est elle aussi qui a joué le rôle d'interprète pendant cette journée. Alors, durant cette première semaine déjà bien écoulée, il y a eu un moment important, c'était hier et avant-hier, avec le partage des histoires individuelles. À ce stade, vous avez déjà vu une évolution chez ces jeunes filles ?
6: Oui, alors je tiens aussi à dire que je travaille en collaboration avec une collègue palestinienne. On dirige ces ateliers et ces sessions de dialogue ensemble. Et le processus a commencé avant même ce moment en Suisse que nous passons. On s'est déjà rencontrés plusieurs fois en ligne, avant notre départ pour la Suisse, et aussi en personne en Israël-Palestine. Le but, c'était de leur donner les outils pour qu'elles puissent s'exprimer de manière réfléchie et en essayant de créer un espace le plus soutenant possible et le plus bienveillant possible, qu'elles se sentent vraiment empouvoirées avec leurs histoires et qu'elles sachent aussi écouter les histoires des autres, ce qui n'est pas du tout évident. Donc on a commencé le storytelling en fait dès notre premier week-end ensemble, il y a de ça 2 mois. Et en fait, elles ont continué tous les jours à s'entraîner un peu, à se raconter un peu morceau par morceau, jusqu'à justement ce que vous avez dit ces derniers jours, où on a mis un peu le focus sur quelques histoires plus poignantes, plus personnelles, où chacune l'une après l'autre, devant les 13 autres, a pu raconter qui elle était et ce qu'elle avait vécu, qui était relié, lié, connecté au conflit et aux situations d'inégalité en Israël-Palestine. Ça a donné beaucoup d'émotions, parce que c'est non seulement compliqué à raconter, parce que c'est personnel et ce sont des blessures, mais aussi à écouter, parce que parfois ça va à l'encontre de leur narrative nationale. Elles se sont attachées les unes aux autres, elles se font confiance, elles ont créé une vraie communauté. C'est plus des histoires anonymes, ce sont des histoires de personnes qui comptent pour elles. Et donc du coup, c'était aussi les aider un peu à se réunir.
2: Il y a 11 sessions de dialogue, et toutes commencent avec une sorte de rituel. Est-ce que vous pouvez nous parler un petit peu de comment ça se passe à chaque début de session ?
6: Oui, alors c'est vrai qu'aucun espace n'est neutre et chacun ramène ses histoires, ses émotions dès qu'on rentre dans un espace. Et comme le moment où on est dans le dialogue, où on échange des histoires, il faut vraiment être un concentré, deux vraiment disponibles pour l'autre. On s'assoit tout autour de la pièce, on demande aux jeunes filles donc de respirer, de se sentir bien situées où elles sont, confortables. Et ensuite, on va faire quelques minutes de méditation, quelque chose de très très court, mais juste pour un peu remettre tout le monde au même niveau. Et ensuite, ce qu'on fait, c'est qu'on allume ce qu'on appelle la bougie des intentions, où en fait, ce sera une bougie qui sera au milieu du cercle que nous formons, et où nous demandons à 4 volontaires du groupe de venir et de, en allumant la bougie, de dire leur intention pour la session à venir. Ça peut être l'intention d'apprendre, d'avoir un esprit plus ouvert, d'écouter sans juger, de faire attention aux autres. Et comme ça, en fait, ces intentions permettent aussi de rappeler aux personnes que même si on parle de choses très vraies, de vraies injustices où on habite, on parle d'occupation, on parle d'apartheid, on parle de plein de choses qui sont très très très compliquées, de la guerre à Gaza, on parle du 7 octobre, on parle des otages, on parle de la famine à Gaza. Et ces jeunes filles, ça fait 2 ans qu'elles vivent en guerre. Plus toute leur vie, ça n'a jamais été vraiment très simple, et aussi les bombardements avec l'Iran très récemment. Et donc en fait, entrer dans cette pièce avec cette petite tradition qui nous rassure, qui nous protège, ça les aide aussi ensuite à être plus vulnérables, mais aussi à se soutenir les unes les autres.
2: C'est donc une façon aussi de s'engager ensemble dans ce moment de façon égale et d'accepter qu'il y a un avant, un après cette session aussi. C'est un moment un petit peu symbolique.
6: Tout à fait, et en fait, elles sont toutes conscientes et on est tous très conscients du fait que en dehors de cet espace, on n'est pas égaux. On n'a pas les mêmes droits, on n'a pas les mêmes libertés. Certes, la situation est inacceptable pour tout le monde, mais on est très consciente de cette inégalité. Et donc, quand on crée cet espace, on veut vraiment que la voix de chacune ait le même poids et la même importance.
2: Aujourd'hui, c'était un peu un jour un peu de relâche, de détente, parce qu'il y a eu quand même des sessions qui étaient de travail, d'échange, comme vous le disiez. Donc aujourd'hui, c'est un peu le jour de détente. Il y a une randonnée et ensuite une session d'art-thérapie.
6: C'est ça. Et en fait, les trois jours ont été vraiment très compliqués. Ce matin aussi, on a commencé la journée avec une session de dialogue qui était vraiment autour de la reconnexion. Raconter toutes ces histoires pendant deux, trois jours, ça rappeler à tout le monde les différences qu'il y a entre les Israéliennes et les Palestiniennes. Et donc, du coup, ça crée une sorte de malaise et même parfois un peu de culpabilité ou de peur de faire mal en posant des questions. Et donc, aujourd'hui, c'était vraiment pour tout clarifier, pour dire qu'on se comprenait et surtout se reconnecter, se rappeler qu'elles ont vraiment fait un bout de chemin ensemble qui est très important, qui est très courageux. La plupart des gens chez nous ne font pas cette démarche d'être ensemble et de s'écouter. Vous les voyez, on est en train de se coiffer, on est en train de se mettre des gouttes. Non, on est en train de se recourber les cils, pardon. Avant une rando, c'est toujours très important.
2: Et donc, il y a une autre jeune fille qui fait la photo, justement, de la scène. Voilà. Quelqu'un qui est en train de tresser les cheveux. Une autre personne qui nous regarde aussi, un peu de façon timide. On va peut-être l'interviewer plus tard. Merci beaucoup, Sarah. Puis, on va faire justement un bout de ce chemin ensemble aujourd'hui.
6: Avec plaisir. Et oui, je pense que tout le monde est prêt.
3: The train?
6: Yeah.
3: 4 minutes.
5: Yeah. Oh, okay.
2: Vous êtes une bonne marcheuse?
7: I don't know French.
8: Are you a good walker?
7: Yes. Yes, I am. Yes.
2: What's your name?
7: My name is Hadass.
3: She's a good walker, but she's mainly a good singer.
2: Ah, donc c'est une bonne marcheuse, mais elle est davantage une meilleure chanteuse. Ah, what kind of music? Quelle sorte de musique?
9: Je fais partie d'un chœur où on chante en anglais, en hébreu et en arabe.
2: You can sing something. Vous pouvez chanter quelque chose?
9: Ah oui, il y a une chanson qu'on chante ici. Allez, rejoignez-moi.
2: Alors attention, une chanson se prépare. C'est une chanson en hébreu? It's a Hebrew song?
10: No.
2: Arabic song from where?
10: De où? Sing it for like a birthday, like a birthday.
2: Ah, pour un anniversaire, des chansons d'anniversaire. OK.
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12: Profitez du moment présent. Rapprochez-vous des filles avec qui vous n'avez pas encore parlé. Apprenez à mieux vous connaître et se reconnecter. C'était nos intentions de ce matin. On continue aujourd'hui et on se concentre les unes sur les autres. Ça vous parle?
13: Et être là les uns pour les autres, un pour tous, tous pour un.
14: Yalla!
2: Yalla! Voilà, après quelques petites recommandations et indications, le groupe va entreprendre sa randonnée. L'idée, c'est donc de longer le massif des Diablerets pour rejoindre une cascade. C'est la rivière de la Grande Eau que nous allons longer. Et voilà, nous quittons la gare des Diablerets. Je suis en compagnie de 14 jeunes filles, avec en même temps plein de personnes qui sont venues, et notamment les facilitateurs, facilitatrices de chaque communauté ici représentée.

0: Alors là, ça commence à bien grimper. Et du coup, le groupe s'est dispersé.
1: Yalla, bonne note.
0: Allez les filles. C'est ça, non? Des personnes qui s'arrêtent parce qu'elles ont des cloques. Heureusement, il y a des framboises pendant tout le chemin.
2: Vous êtes sur Haute Fréquence et nous sommes ce soir au Diableret avec de jeunes femmes israéliennes et palestiniennes dans le cadre d'un programme. Programme qui vise à former des militantes pour la paix. Jessica Da Silva.
3: Et j'ai profité de la pause pique-nique pour parler avec deux participantes. La première s'appelle Hanin, elle a 18 ans. C'est une arabe israélienne qui vit à Jaffa. Je lui ai demandé comment était sa vie au quotidien.
4: C'est très compliqué. En fait, il y a des Arabes qui vivent en Israël et ils ont dit qu'ils sont palestiniennes parce que la culture. Mais en même temps, on ne peut pas dire que nous ne sommes pas israéliennes parce qu'il y a aussi la nationalité. Pour moi, je peux dire que je suis les deux parce que mon culture, c'est palestinienne. Mais en même temps, je suis israélienne aussi.
3: Est-ce qu'il y a eu un moment d'échange qui a été particulièrement touchant ou compliqué, quelque chose qui vous a touché durant ce séjour?
4: Oui, il y a des filles qui ont perdu quelqu'un. Mm-hmm. Et c'était très difficile de comprendre aussi.
3: Est-ce que vous avez parlé de votre foi avec d'autres participantes? Est-ce que vous avez parlé un petit peu de vos croyances, etc.?
5: De religion.
4: Pas vraiment. Non. On n'a pas parlé vraiment sur religion, c'était plus la nationalité et le conflit.
3: Par rapport au conflit, justement, comment est-ce que vous voyez, vous, les choses aujourd'hui?
4: J'ai vu qu'il y a trop de choses que je ne savais pas avant. Et chaque fois qu'une fille a dit une histoire personnelle ou une expérience, j'ai vu que le conflit est très grand et très compliqué et qu'il y a d'autres choses qu'on ne savait pas. Maintenant, je vois d'autres
5: d'autres points,
4: et ça me donnait aussi
5: une passion
4: de connaître plus et d'explorer aussi.
3: Est-ce que vous avez tissé des liens ou des amitiés nouvelles avec certaines participantes?
4: Oui, bien sûr. Il y a une fille qui vient de Ramallah. Et j'ai compris comment ils sont vivre en Ramallah et ils en pensent quoi sur aussi cette camp et l'organisation. Et il y a aussi une fille qui vient de Jérusalem et nous sommes très copines, oui.
3: Hanin, comment vous voyez la résolution de ce conflit?
4: En fait, il y a trop de solutions, mais je ne sais pas c'est quoi le bien solution. Mais à mon avis, maintenant, il faut qu'on connaisse un de l'autre et parler sur notre émotion et les choses qui sont très difficiles. Je ne sais pas s'il y a une bien solution, mais pour moi, en fait, il faut reconnaître un l'autre et pour moi, c'est le début de solution.
3: La deuxième jeune fille s'appelle Hadas, elle a 16 ans, c'est une juive israélienne de Jérusalem. J'ai commencé par lui demander s'il y avait un aspect du conflit actuel qui la touchait en particulier. On écoute la réponse de Hadas.
6: Un sujet qui m'est très proche, c'est celui des otages. Parce que nous avons quelques amis de la famille qui ont été tués et pris en otage le 7 octobre.
3: Et justement, elle porte des boucles d'oreilles, vous portez des boucles d'oreilles où c'est marqué « Bring them home », donc ramenez-les à la maison. Est-ce qu'il y a d'autres histoires en particulier qui vous ont touché, vous?
7: The story of Hasna, one of the participants here.
6: L'histoire de Hasna, une participante qui est ici. Elle a partagé une histoire très très intéressante à propos de sa mère, qui ne se laisse pas maltraiter par les soldats et les policiers.
7: By the soldiers and by the policemen, and that really
6: Et ça m'a rappelé ma propre mère, qui est aussi une personne forte et qui ne se laisse pas faire.
7: Strong-willed person, and she really cares, and she doesn't let anything get in her way.
8: Est-ce que dans votre entourage, des personnes ne comprennent pas pourquoi vous êtes ici?
7: I'm sure that there are people in my school who don't.
6: Je suis sûre qu'il y a des personnes dans mon école qui ne soutiennent pas ce que je fais et qui pensent qu'il existe une meilleure solution. Mais ma famille proche et ma famille élargie sont très enthousiastes. Et ils sont très enthousiastes à l'idée que je fasse ce que je considère comme le meilleur.
7: And I really believe that what we're doing here can help us.
6: Je crois sincèrement que ce que nous faisons ici peut nous aider. Je pense qu'une grande partie de la solution réside dans la communication. La première étape, selon moi, est de communiquer avec l'autre partie.
8: Toda raba, shukran.
1: Toda, merci.
2: C'était Hadas à votre micro, Jessica Da Silva. Vous n'avez pas interrogé de Palestiniennes des territoires occupés ou alors de Jérusalem-Est?
3: Non, malheureusement, elles n'ont pas voulu s'exprimer au micro. Je tiens aussi à préciser que nous avons entre nous entendu Hanin évoquer Ramallah, la capitale administrative de l'autorité palestinienne. Entre-temps, le 26 août, l'armée israélienne a conduit un raid dans cette ville de Cisjordanie qui abrite aussi le tombeau du leader palestinien Yasser Arafat.
2: Et pour revenir au Diableret, Jessica, qu'est-ce qui s'est passé par la suite?
3: On a continué à remonter la rivière de la Grande Eau pendant près d'une heure. Arrivé sur un plat, l'art thérapeute Ronnie Oron a étalé par terre une bâche.
2: Et vous êtes avec Sarah, la facilitatrice juive israélienne.
9: Alors Sarah, qu'est-ce qui est en train de se passer en ce moment?
10: Alors, sur le sol, donc on est en pleine nature, on est au pied des montagnes, entouré d'une rivière et d'une végétation magnifique. Et en fait, sur le sol, on a posé l'équivalent d'une grande toile blanche. Et les filles, au fur et à mesure, en fait, posent sur cette toile blanche des éléments de la nature qu'elles ont récoltés, qu'elles ont collectés. Et donc, il y a des fleurs, il y a des branches, il y a des feuilles, il y a des pierres. Et une à une, en silence, elles posent sur ce canevas blanc et ça crée une sorte de peinture ou d'œuvre d'art avec tous les petits morceaux qu'elles ont trouvés autour d'elles.
9: Puis je vous laisse aussi déposer vos pièces de la nature.
10: Merci.
11: Ok, so this is how we look together.
7: We're pretty.
11: Ok.
7: Different.
11: Pretty. Different. Let's give one word. Natural.
7: Colorful.
11: Colorful.
7: Beautiful.
11: Beautiful.
7: Variety.
11: Variety.
7: Diversity.
12: Unique.
11: Unique.
7: Love.
11: Love.
7: Poetic.
11: Poetic.
13: United.
11: United.
13: Diversity.
11: Diversity.
3: Ronnie. L'art thérapeute demande aux jeunes filles d'exprimer ce qu'elles voient sur cette toile avec ces éléments qu'elles ont disposés. Les mots qui ressortent, c'est poétique, naturel, différent, uni aussi. Voilà, plein d'adjectifs pour qualifier ce groupe éphémère.
6: Esthétiquement, à la radio forcément, c'est plus dur, mais c'est très très joli ce qu'elles ont fait avec toutes ces fleurs, ces feuilles, ces branches, et de se dire qu'on laisse des traces là où on passe ensemble.
2: Sarah Perlet, la facilitatrice juive israélienne de ce séjour de leadership féminin pour la paix. Jessica Da Silva, quelques jours après cette randonnée, vous avez retrouvé Massimo Sandri, le président de l'association Coexistence, qui a co-organisé ce programme.
3: Je lui ai d'abord demandé que signifiait pour lui cette toile éphémère que les jeunes filles avaient réalisée pendant la session d'art-thérapie.
14: La recherche du lien, le travail en commun, la possibilité en étant à l'extérieur de parler par métaphore, par allégorie, sans commencer à entrer dans des narratifs qui créeraient de la distance, de l'animosité et de l'hostilité. Ce qui est recherché, c'est c'est la connaissance de l'autre, de la personne qui est en face, en fait.
8: Justement, comment ça se fait que ce séjour se soit déroulé sans mots durs, sans colère? Comment est-ce qu'on explique un séjour où on réunit ces jeunes filles avec ces histoires aussi difficiles et que tout se passe bien?
14: Oui, c'est une question que nous nous posons également. Pour notre site, nous faisons des photographies des couples de jeunes, une palestinienne et une juive israélienne. Et puis, dernièrement, nous avons remarqué que ça a commencé par des Palestiniens ou des Palestiniennes qui ne voulaient pas être photographiés. Et puis, cette année, nous avons eu aussi quelques filles juives israéliennes qui n'ont pas voulu se faire photographier. Ça montre quelle est la situation sur place de crainte par rapport aux propres communautés, d'être considérées sinon comme des traîtres, en tout cas peu loyales à sa propre communauté d'origine. Donc elles ont cette très très forte pression. Quand elles étaient là, elles pouvaient enfin être, normales, et essayer ce que peut-être elles cherchent au fond d'elles-mêmes, c'est un contact, un rapprochement avec la partie dite adverse. Il y a tellement de similitudes entre elles, il y a tellement de choses en commun.
8: Quelle place tient la religion dans ce type de rencontre? On a écouté avant dans le témoignage de Hanine, elle a dit on n'a pas vraiment parlé de religion. Quelle place elle a eu durant ce séjour?
14: Alors elle a eu très peu de place. Alors ce n'est pas le cas de tous les groupes que nous recevons, mais celui-ci, il avait vraiment un aspect laïque, dans le sens de ne pas faire de la religion un vecteur de division, ce qui serait le risque en n'étant pas préparé.
8: Massimo Sandri, on imagine que tout n'est pas ultra lisse et consensuel. Est-ce qu'il y a eu parfois des débordements ou des moments délicats?
14: Alors, des moments délicats, certainement. Des débordements, non. Et cela est rendu possible par la capacité des facilitatrices d'encadrer, d'être dans l'écoute, de pouvoir modérer certains états d'âme qui peuvent se manifester, et puis par une structure encadrante, bienveillante, qui était celle des deux directrices en background, qui n'intervenaient pas dans les séances des dialogues, mais qui étaient là pour rassurer. C'est une structure, je dirais, remarquable, à laquelle s'est ajoutée la présence d'une troisième facilitatrice, qui est l'art-thérapeute.
8: Massimo Sandri, est-ce que vous y croyez, vous, franchement, à cet exercice de coexistence pacifique entre Juifs et Palestiniens?
14: Oui, j'y crois, nous y croyons. Ce n'est pas un vœu pieux, c'est qu'il y a des gens sur place qui font ça. Et il y a plus de 100 organisations mixte israélo-palestinienne. Certes, c'est une minorité, mais nous savons que les changements arrivent toujours avant tout par des minorités. Nous sommes un relais des gens qui, sur place, ne se rendent pas à la tyrannie de la violence et de l'impossibilité de la rencontre. C'est des gens qui, eux, travaillent et qui nous demandent de l'aide. L'aide consiste à venir ici pour sortir du conflit, pouvoir respirer, pouvoir avoir un moment de calme, et on sait que le calme est ce qui est nécessaire aussi au travail émotionnel, au travail spirituel, au travail intellectuel. Donc nous sommes là pour les aider. Et nous pensons que nous, les Européens, c'est ce que nous devons faire. Nous devons crier moins et soutenir plus, et que c'est le seul soutien que nous, coexistants, savons que nous pouvons offrir et que nous savons offrir.
2: Massimo Sandri, président de l'association Coexistence, à votre micro, Jessica Da Silva. Est-ce qu'il y a un moment qui vous a marqué durant ce reportage ?
3: Oui, quand on a emprunté une passerelle pour traverser la rivière sur l'autre rive, il y avait un tout petit panneau où il était écrit « Les hommes construisent trop de murs et pas assez de ponts ». C'est une phrase que l'on attribue au physicien Isaac Newton et c'est une citation qui a parlé à tout le monde.
2: Merci beaucoup Jessica da Silva et on gardera cette image en tête de pont pour un message d'espoir alors que le conflit a pris une tournure fatale à Gaza. Je remercie Marie Détra, Daniel Zacker et Démantil Mangold pour avoir prêté leur voix aux traductions. Et vous qui nous écoutez, peut-être cette question, qu'est-ce que vous pensez de ces initiatives pour la paix en Israël-Palestine? Est-ce que vous pensez qu'elles sont utiles? On attend vos réactions, vos commentaires au 058 134.

0: Imagine, bien sûr, et tout en douceur avec l'interprétation d'Eva Cassidy dans Haute Fréquence.
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0: Au cours des siècles, la religion chrétienne a régulièrement condamné et rejeté des doctrines jugées déviantes. Et certaines de ces hérésies sont tout à fait sympathiques, voire loufoques. C'est ce que montre le philosophe catholique Denis Moreau.
2: Quand on s'intéresse aux hérésies, on a parfois des occasions de sourire. Alors d'abord, on enrichit son vocabulaire. Les hérésies ont souvent des noms amusants, dignes de figurer dans le répertoire des injures du capitaine Haddock et qui peuvent nourrir de façon haute en couleur les repas de famille ou les conversations politiques un peu animées. Par exemple, on peut dire carpocratien, pneumatomac, colorbasien, pépusien, bogomil, hydroparastate ou métangismonite. Et puis, indépendamment de ces questions de lexique, il y a eu des hérésies sur le fond fort pittoresques, en général un peu oubliées aujourd'hui, mais qui méritent d'être exhumées, ne serait-ce que parce qu'elles donnent une bonne idée de l'effervescence intellectuelle qui régnait dans les premiers siècles du christianisme, et puis aussi de l'extraordinaire créativité de l'esprit humain. Alors je vous en donne quelques exemples. Vous avez les antiasistes qui considéraient que travailler était un péché et qui préconisaient par conséquent de dormir le plus possible. Alors peut-être se souvenait-il que selon le psaume 126 au verset 2, Dieu comble son bien-aimé quand il dort. Alors on sait qu'il existe des mouvements de spiritualité chrétienne qui prônent la sanctification par le travail, et il n'est pas inintéressant de voir qu'il y a eu aussi des chrétiens défendant l'idée d'une sanctification par la grâce matinée, les vacances et la sieste. Je peux aussi vous parler des androniciens qui soutenaient une thèse qui constitue assurément un bonheur pour les psychanalystes et qui pourrait inspirer d'intéressants récits de science-fiction. Selon les androniciens, la moitié supérieure du corps des êtres humains est créée par Dieu et la moitié inférieure est créée par le diable. On n'a pas de détails sur la vie sexuelle de ces gens-là, mais elle devait être assez compliquée. Cela dit, chers auditeurs, vous pouvez essayer de vous comporter comme des androniciens. Cela peut peut-être pimenter une relation qui s'étiole. Je vous parlerai enfin des omphalofusiques, qui étaient un groupe de moines bulgares et grecs du début du second millénaire. Ils étaient persuadés qu'en regardant à travers leur nombril, ils pourraient voir filtrer la lumière du mont Tabor, c'est-à-dire cette montagne d'Israël où, selon les évangiles, Jésus fut transfiguré. Alors là aussi, vous pouvez essayer cela chez vous. Vous regardez votre nombril pour essayer d'en voir jaillir la lumière divine, et ça peut être une joyeuse façon de se divertir seul chez soi ou pour finir entre amis une soirée un peu arrosée. En outre, conformément à la thèse que je défends, c'est-à-dire que les hérésies connaissent des résurgences contemporaines pas toujours conscientes d'elles-mêmes, on peut se demander si l'omphalofusisme ne fait pas retour sur les réseaux sociaux, où on voit bien qu'un certain nombre de personnes semblent persuadées qu'elles vont répandre la lumière en se contemplant le nombril.
0: Denis Moreau, qui enseigne la philosophie à l'Université de Nantes et qui a publié « Tous hérétiques » aux éditions du Seuil. Il était au micro de Mathias Wirtz.

0: Tell Me a Tale, raconte-moi une histoire de Michael Kiwanuka sur RTS Première.
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2: Le trafic s'écoule sans difficulté de grande ampleur sur les routes de Suisse romande. Pour savoir si un problème est signalé sur votre trajet, vous pouvez aussi utiliser le site rts.ch/trafic.
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0: Haute fréquence, c'est tout pour ce soir. Merci de votre écoute. Dimanche prochain, nous ouvrons une série autour des produits monastiques. Très belle suite d'écoute sur RTS Première. Tout de suite, les informations. Il est 20h.
1: Philippe Nanzer.
2: 5000 personnes à évacuer, c'est la lourde décision qu'a dû prendre le préfet du département français des Pyrénées-Orientales face au gigantesque feu de forêt qui a déjà dévoré 1600 hectares de végétation depuis hier soir. Quelques 700 sapeurs-pompiers, appuyés par 200 véhicules et 9 moyens aériens, mènent une lutte acharnée, dit le préfet. Hélicoptères, Dash et Canadair se succèdent au sud des flammes à 35 km à l'ouest de Perpignan. On compare déjà ce feu à celui de 1976. Il avait ravagé quelques 7000 hectares dans la région. Et puis face à cette situation jugée très difficile, la troisième étape du Tour de France, qui passe demain dans ce secteur, aura bien lieu, mais il devra se dérouler sans public dans sa partie française, notamment à l'arrivée, et ceci en raison de la mobilisation des secours. Le reste de l'Europe du Sud vit également au rythme des feux de forêt. Vendredi, un incendie a débuté en Espagne dans la région très touristique de la Costa Brava. Le feu a déjà brûlé 2200 hectares, mais il s'est stabilisé aujourd'hui, selon les pompiers. Dans le nord du Portugal, un important feu de forêt dévaste depuis 3 jours maintenant une partie du district de Viseu. Il a déjà ravagé au moins 13 000 hectares, mais selon les autorités, la situation évolue favorablement avec environ 80% de l'incendie qui a été fixé. La Grèce a également été est également en alerte rouge, et ceci en raison des températures très élevées et des vents forts, avec des incendies importants, notamment dans la région de Thessalonique. Ankara, en état de siège, à 2 jours de l'ouverture du sommet de l'OTAN, le gouvernement turc fait tout pour étouffer les voix critiques. Depuis 2 semaines, les autorités procèdent à des dizaines d'arrestations à travers tout le pays. Les principales cibles sont évidemment des avocats, des opposants politiques, des étudiants, des militants écologiques et même des journalistes. Du côté de l'OTAN, qui est au courant de la situation, c'est Silence Radio, l'organisation transatlantique, s'abrite derrière la décision, je cite, « du pays hôte ». EasyJet peut être bientôt en mains américaines. La compagnie aérienne britannique annonce ce soir avoir conclu un accord de principe pour une offre de rachat. L'acheteur n'est autre que la société d'investissement américaine Castle Lake. Le conseil d'administration d'EasyJet se dit disposé à recommander aux actionnaires d'accepter cette proposition d'achat. Selon plusieurs sources, Castle Lake valorise EasyJet à plus de 5 milliards de livres. Le Tour de France avec la victoire aujourd'hui du Mexicain Isaac Del Toro à l'issue de la 2e étape. Une victoire offerte sur un plateau par son leader, Tadej Pogačar, qui lui est arrivé 2e. Suivent Remco Evenepoel, qui est 3e donc, et la 4e place revient à Jonas Vingegaard, qui conserve son maillot jaune. La météo, eh bien, demain le soleil reviendra toujours en maître avec de rares cumulus en montagne et des quelques voiles nuageux. Du côté des températures, il ne fera pas plus de 32 degrés et nous aurons ce temps, en tout cas encore pendant mardi et mercredi.
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Bonjour et bienvenue dans notre émission La Liseuse, une heure de lecture et de musique pour le plaisir de découvrir un livre qui nous parle. C'est moi, Juliette, qui vous lis des romans connus. Je lis, je vous les raconte et je choisis les musiques et basta. Les écrivains sont comme des vieux magiciens qui nous connaissent mieux que nous-mêmes. Alors ici, pas de cours de littérature, pas de biographie d'auteur, seulement le plaisir d'écouter une histoire et de sentir le vertige en frôlant le gouffre de la vérité. Aujourd'hui, je vous lirai le roman Belle Amie, écrit par Guy de Maupassant. C'est un roman fin 19e qui se passe presque exclusivement à Paris. Belle Amie, c'est le surnom du héros, Georges Duroy. C'est un homme qui réussit grâce aux femmes, par les femmes. C'est un ambitieux qui monte sur la tête des femmes comme sur les marches d'un escalier pour gagner le sommet et il y arrivera. C'est l'histoire de ce mec arrivé sans le sou à Paris, qui se sert de son charme. C'est sa quinte flush. Il plaît aux femmes, elles sont gaga de lui. Il les séduit toutes jusqu'à épouser la fille du plus gros magnat de la presse française, d'un ticon des affaires. Vous imaginez à l'heure actuelle un sous-œuf qui reviendrait du Mali, quasiment sans instruction, qui séduirait la fille de Bolloré et qui l'épouserait, non sans avoir d'abord séduit la mère, qui se transforme en harceleuse, désespérée par une passion qui la dépasse et qui donc va voir son amant épouser sa propre fille. Belle Amie, c'est aussi le type de héros malin, inventif, transformiste, un peu comme DiCaprio dans Attrape-moi si tu peux. Souvent, on se dit, non, il ne va quand même pas aller jusque-là. Mais oui, il va le faire et en plus, il va aller encore plus loin. En fait, c'est un roman très accrocheur, presque feel-good dans le sens où on peut éclater de rire à certaines phrases. Maupassant ne fait pas de Belle Amie, un homme dégoûtant. Il se met dans la compassion, la neutralité de l'écrivain, sans juger. Il a cette gaieté française qui ne verse pas dans le pathos. Son écriture est vive, c'est tonique, c'est une écriture journalistique. Et rassurons les féministes, les femmes chez Maupassant sont loin d'être réduites et déconsidérées. Au contraire, elles sont malines, indépendantes et tout aussi importantes que les personnages masculins. Vous savez par quoi finit le roman ? Par le mot « lit », comme le lit où on se couche. Voilà, tout est dit. Alors c'est parti. On lit Belle Amie. Quand la caissière lui eut rendu la monnaie de sa pièce de 100 sous, Georges Duroy sortit du restaurant. Comme il portait beau par nature et par pose d'ancien sous-officier, il cambra sa taille, frisa sa moustache d'un geste militaire et familier, et jeta sur les dîneurs attardés un regard rapide et circulaire, un de ces regards de jolis garçons qui s'étendent comme des coups d'épervier. Les femmes avaient levé la tête vers lui. Trois petites ouvrières, une maîtresse de musique entre deux âges, mal peignée, négligée, coiffée d'un chapeau toujours poussiéreux et vêtue toujours d'une robe de travers, et deux bourgeoises avec leur mari, habituées de cette gargote à prix fixe. Lorsqu'il fut sur le trottoir, il demeura un instant immobile, se demandant ce qu'il allait faire. On était au 28 juin, et il lui restait juste en poche 3,40 francs pour finir le mois. Cela représentait deux dîners sans déjeuner, ou deux déjeuners sans dîner, au choix. Il réfléchit que les repas du matin étaient de 22 sous, au lieu de 30 que coûtaient ceux du soir. Il lui resterait, en se contentant de déjeuner, 1,20 francs de boni, ce qui représentait encore deux collations au pain et au saucisson, plus deux bocs sur le boulevard. C'était là sa grande dépense et son grand plaisir des nuits. Et il se mit à descendre la rue Notre-Dame-de-Lorette.

Grand, bien fait, blond, d'un blond châtain vaguement roussi, avec une moustache retroussée qui semblait mousser sur sa lèvre, des yeux bleus clairs, troués d'une pupille toute petite, des cheveux frisés naturellement, séparés par une raie au milieu du crâne. Il ressemblait bien au mauvais sujet des romans populaires. C'était une de ces soirées d'été où l'air manque dans Paris. La ville, chaude comme une étuve, paraissait suer dans la nuit étouffante. Les égouts soufflaient par leurs bouches de granit leurs haleines empestées et les cuisines souterraines jetaient à la rue, par leurs fenêtres basses, les miasmes infâmes des eaux de vaisselle et des vieilles sauces. Quand Georges Duroy parvint au boulevard, il s'arrêta encore, indécis sur ce qu'il allait faire. Il avait envie maintenant de gagner les Champs-Élysées et l'avenue du Bois de Boulogne pour trouver un peu d'air frais sous les arbres. Mais un désir aussi le travaillait. Celui d'une rencontre amoureuse. Comment se présenterait-elle? Il n'en savait rien, mais il l'attendait depuis 3 mois, tous les jours, tous les soirs. Quelquefois, cependant, grâce à sa belle mine et à sa tournure galante, il volait par-ci, par-là, un peu d'amour. Mais il espérait toujours plus et mieux. La poche vide et le sang bouillant, il s'allumait au contact des rôdeuses qui murmurent à l'angle des rues. Mais il n'osait les suivre. Ne les pouvant payer, et il attendait aussi autre chose, d'autres baisers, moins vulgaires. Il aimait cependant les lieux où grouillent les filles publiques, leurs bals, leurs cafés, leurs rues. Il aimait les coudoyer, leur parler, les tutoyer, flairer leurs parfums violents, se sentir près d'elles. C'étaient des femmes enfin, des femmes d'amour. Il ne les méprisait point du mépris inné des hommes de famille.

0: Duroy avait ralenti sa marche et l'envie de boire lui séchait la gorge. Une soif chaude, une soif de soir d'été le tenait et il pensait à la sensation délicieuse des boissons froides coulant dans la bouche. Mais s'il buvait seulement deux bocs dans la soirée, adieu le maigre souper du lendemain, et il les connaissait trop, les heures affamées de la fin du mois. Il regardait tous ces hommes attablés et buvant, tous ces hommes qui pouvaient se désaltérer tant qu'il leur plaisait. Il allait, passant devant les cafés d'un air crâne et gaillard, et il jugeait d'un coup d'œil, à la mine, à l'habit, ce que chaque consommateur devait porter d'argent sur lui. Et une colère l'envahissait contre ces gens assis et tranquilles. En fouillant leurs poches, on trouverait de l'or, de la monnaie blanche et des sous. En moyenne, chacun devait avoir au moins 2 louis. Il était bien une centaine au café. 100 fois 2 louis font 4 000 francs. Il murmurait « les cochons », tout en se dandinant avec grâce. S'il avait pu en tenir un au coin d'une rue, dans l'ombre bien noire, il aurait tordu le cou, ma foi, sans scrupule, comme il faisait aux volailles des paysans au jour de grandes manœuvres. Et il se rappelait ces 2 années d'Afrique, la façon dont il rançonnait les Arabes dans les petits postes du Sud. Et un sourire cruel et gai passa sur ses lèvres, au souvenir d'une escapade qui avait coûté la vie à 3 hommes de la tribu des Ouled Alan et qui leur avait valu, à ses camarades et à lui, 20 poules, 2 moutons et de l'or, et de quoi rire pendant 6 mois. On n'avait jamais trouvé les coupables, qu'on avait guère cherché d'ailleurs, l'Arabe étant un peu considéré comme la proie naturelle du soldat. À Paris, c'était autre chose. On ne pouvait pas marauder gentiment, sabre au côté et revolver au poing, loin de la justice civile, en liberté. Il se sentait au cœur de tous les instincts du sous-off lâché en pays conquis. Certes, il les regrettait, ces 2 années de désert. Quel dommage de ne pas être resté là-bas. Mais voilà, il avait espéré mieux en revenant. Et maintenant ? Ah oui, c'était du propre, maintenant. La foule glissait autour de lui, exténuée et lente, et il pensait toujours. Tas de brutes. Tous ces imbéciles-là ont des sous dans le gilet. Il bousculait les gens de l'épaule et sifflotait des airs joyeux. Des messieurs heurtés se retournaient en grognant. Des femmes prononçaient « En voilà un animal !» Georges Duroy, dans le boulevard, tombe sur un ami à lui qui s'appelle Forestier. Ils se mettent à parler et Forestier dit qu'il dirige la politique, donc la rubrique de la politique, dans un journal, La Vie française. Et il commence à se raconter leur vie. Son camarade le regarda des pieds à la tête, en homme pratique, qui juge un sujet, puis il prononça d'un ton convaincu. « Vois-tu, mon petit, tout dépend de l'aplomb ici. Un homme un peu malin devient plus facilement ministre que chef de bureau. Il faut s'imposer et non pas demander. Et comment diable n'as-tu pas trouvé mieux qu'une place d'employé au Nord ?» Duroy reprit. J'ai cherché partout. Je n'ai rien découvert. Et j'ai quelque chose en vue en ce moment. On m'offre d'entrer comme écuyer au manège pèlerin. Là, j'aurai au bas mot 3 000 francs. Forestier s'arrêta net. Ne fais pas ça, c'est stupide. Quand tu devrais gagner 10 000 francs, tu te fermes l'avenir, du coup. Dans ton bureau, au moins, tu es caché. Personne ne te connaît. Tu peux en sortir si tu es fort et faire ton chemin. Mais une fois écuyer, c'est fini. C'est comme si tu étais maître d'hôtel dans une maison où tout Paris va dîner. Quand tu auras donné des leçons d'équitation aux hommes du monde ou à leurs fils, ils ne pourront plus s'accoutumer à te considérer comme leur égal. Il se tut, réfléchit quelques secondes, puis demanda. « Es-tu bachelier ?»« Non, j'ai échoué 2 fois. »« Ça ne fait rien. Du moment que tu as poussé tes études jusqu'au bout, si on parle de Cicéron ou de Tibère, tu sais à peu près ce que c'est ?»«
1: Oui, à peu près. »«
0: Bon. » Personne n'en sait davantage, à l'exception d'une 20aine d'imbéciles qui ne sont pas fichus de se tirer d'affaire. Ce n'est pas difficile de passer pour fort, va. Le tout est de ne pas se faire pincer en flagrant délit d'ignorance. On manœuvre, on esquive la difficulté, on tourne l'obstacle et on colle les autres au moyen d'un dictionnaire. Tous les hommes sont bêtes comme des oies et ignorants comme des carpes.

Forestier, qui travaille donc au journal La Vie Française, fait visiter à son ami qu'il vient de croiser sur le boulevard après des années où il ne s'était plus revu. Son ami Georges Duroy, qui vient d'arriver à Paris après avoir fait la guerre en Algérie. Il lui fait visiter les locaux de La Vie Française. Et là, il y a une description de la rédaction par un Maupassant, donc l'écrivain. Maupassant qui lui-même a été journaliste et qui connaît très bien ce milieu. Forestier reparut tenant par le bras un grand garçon maigre, de 30 à 40 ans, en habit noir et en cravate blanche, très brun, la moustache roulée en pointes aiguës et qui avait l'air insolent et content de lui. Forestier lui dit « Adieu, cher maître ». L'autre lui serra la main « Au revoir, mon cher ». Et il descendit l'escalier en sifflotant, la canne sous le bras. Duroy demanda « Qui est-ce ? » « C'est Jacques Rival, tu sais, le fameux chroniqueur, le duelliste. Il vient de corriger ses épreuves. Il gagne ici 30 000 francs par an pour 2 articles par semaine. » Et comme ils s'en allaient, ils rencontrèrent un petit homme à longs cheveux, gros, d'aspect malpropre, qui montait les marches en soufflant. Forestier salua très bas. « Norbert de Varenne, dit-il, le poète, l'auteur des Soleils morts, encore un homme dans les grands prix. Chaque compte qu'il nous donne coûte 300 francs et les plus longs n'ont pas 200 lignes. Mais entrons au Napolitain, je commence à crever de soif. » Là, il se passe une chose extraordinaire pour le héros, bel ami, Georges Duroy, c'est que son ami Forestier va lui proposer de travailler dans le journalisme. Pour Duroy, c'est inespéré, il n'a pas un sou. Et ce qu'on commence à comprendre, c'est qu'il n'y a pas besoin que Duroy soit excellent à l'écriture. On lui demande, en fait, de se faire la main en commençant, apprendre son métier au fur et à mesure qu'il le fait. En revanche, il y a une chose qui est importante, c'est l'habit. Forestier invite Duroy chez lui pour lui présenter des gens qui seront importants, pour lui faire un réseau. Mais Duroy hésite, il est perplexe. Il murmure enfin « C'est que je n'ai pas de tenue convenable. » Forestier fut stupéfait. « Tu n'as pas d'habit ? Bigre ! En voilà une chose indispensable pourtant. À Paris, vois-tu, il vaudrait mieux ne pas avoir de lit que pas d'habit. » Puis tout à coup, fouillant dans la poche de son gilet, il en tira une pincée d'or, prit 2 louis, les posa devant son ancien camarade et dans ton cordial et familier. « Tu me rendras ça quand tu pourras. Loue ou achète au moins, en donnant un acompte, les vêtements qu'il te faut. Enfin, arrange-toi, mais viens dîner à la maison. Demain, 7h30, 17 rue Fontaine. » Duroy, troublé, ramassait l'argent en balbutiant. « Tu es trop aimable, je te remercie bien, sois certain que je n'oublierai pas. » L'autre l'interrompit. « Allons, c'est bon. Encore un boc, n'est-ce pas ?» Et il cria « Garçon, 2 bocs !» Puis, quand il les eurent bu, le journaliste demanda « Veux-tu flâner un peu pendant 1 heure ? Mais certainement !» Là, les 2 amis décident d'aller aux Folies Bergères. Forestier rentre sans payer, Duroy s'étonne, et Forestier répond « Avec moi, on ne paie pas. » Normal, il travaille dans la presse. Et puis bientôt, arrive un personnage ou des personnages qui comptent énormément dans le roman. Et pour cause, ce sont presque les femmes qui sont au premier plan dans le roman, parce qu'on va découvrir que Bel Ami a une relation très intense avec les femmes. Vous comprendrez pourquoi. Les femmes arrivent, d'abord par le personnage des prostituées. Duroy n'écoutait plus. Une de ses femmes, s'étant accoudée à l'horloge, le regardait. C'était une grosse brune, à la chair blanchie par la pâte, à l'œil noir, allongé, souligné par le crayon, encadré sous des sourcils énormes et factices. Sa poitrine, trop forte, tendait la soie sombre de sa robe, et ses lèvres peintes, rouges comme une plaie, lui donnaient quelque chose de bestial, d'ardent, d'outré, mais qui allumait le désir cependant. Elle appela d'un signe de tête une de ses amies qui passait, une blonde aux cheveux rouges, grasse aussi, et elle lui dit d'une voix assez forte pour être entendue « Tiens, là un joli garçon, s'il veut de moi pour 10 louis, je ne dirai pas non. » Forestier se retourna, et souriant, il tapa sur la cuisse de Duroy. « C'est pour toi ça, tu as du succès mon cher, mes compliments. » L'ancien sous-off avait rougi. Il tâtait d'un mouvement machinal du doigt et 2 pièces d'or dans la poche de son gilet.

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1: Attention, soyez prudents si vous circulez sur l'autoroute Yverdon-Lausanne entre la Sarra et Cossonay. Le trafic est perturbé en raison d'un poids lourd en panne.

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1: Plus tard, les deux amis se retrouvent dans le jardin extérieur, Forestier Bellamy, et ils vont boire un bock, une bonne bière fraîche, celle que Bellamy attendait depuis si longtemps. Ils s'assirent en regardant passer le public. De temps en temps, une rôdeuse s'arrêtait puis demandait avec un sourire banal « M'offrez-vous quelque chose, monsieur ?» Et comme Forestier répondait « Un verre d'eau à la fontaine !» Elle s'éloignait en murmurant « Va donc, mufle !» Mais la grosse brune qui s'était appuyée tout à l'heure derrière la loge des deux camarades reparut, marchant arrogamment, le bras passé sous celui de la grosse blonde. Cela faisait vraiment une belle paire de femmes, bien assorties. Elle sourit en apercevant du roi, comme si leurs yeux se fussent dit déjà des choses intimes et secrètes. Et prenant une chaise, elle s'assit tranquillement en face de lui et fit asseoir son ami. Puis elle commanda d'une voix claire
2: « Garçon de Grenadine !»
1: Forestier, surpris, prononça « Tu ne te gênes pas, toi ?»
3: Elle répondit « C'est ton ami qui me séduit. C'est vraiment un joli garçon. Je crois qu'il me ferait faire des folies. »
1: Du roi, intimidé, ne trouvait rien à dire. Il retroussait sa moustache frisée en souriant d'une façon niaise. Le garçon apporta les sirops que les femmes burent d'un seul trait. Puis elles se levèrent, et la brune, avec un petit salut amical de la tête et un léger coup d'éventail sur le bras, dit à du roi « Merci mon chat, tu n'as pas la parole facile. » Et elles partirent, en balançant leur croupe. Alors Forestier se mit à rire. « Dis donc mon vieux, tu sais que tu as vraiment du succès auprès des femmes? Il faut soigner ça, ça peut te mener loin. »
4: Il se tut une seconde, puis reprit, avec ce ton rêveur des gens qui pensent tout haut.
5: « C'est encore par elle qu'on arrive le plus vite. »
1: Et comme Duroy souriait toujours sans répondre, il demanda « Tu restes encore, moi je vais rentrer, j'en ai assez. » L'autre murmura « Oui, je reste encore un peu, il n'est pas tard. » Forestier se lève et s'en va. Dès qu'il eut disparu, Duroy se sentit libre. Et de nouveau, il tâta joyeusement les deux pièces d'or dans sa poche. Puis se levant, il se mit à parcourir la foule qu'il fouillait de l'œil. Il les aperçut bientôt, les deux femmes, la blonde et la brune, qui voyageaient toujours de leur allure fière de mendiante à travers la cohue des hommes. Il alla droit sur elles, et quand il fut tout près, il n'osa plus. La brune lui a dit « Tu as retrouvé ta langue ?» Il balbutia « Parbleu !» sans parvenir à prononcer autre chose que cette parole. Ils restaient debout tous les trois, arrêtés, arrêtant le mouvement du promenoir, formant un remous autour d'eux. Alors tout à coup, elle demanda « Tu viens chez moi ?» Et lui, frémissant de convoitise, répondit brutalement « Oui, mais je n'ai qu'un louis dans la poche. » Elle sourit avec indifférence « Ça ne fait rien ?»

On retrouve cet arriviste charmant, bel ami. On a découvert qu'il plaisait aux femmes. C'est presque un talent inné, une ressource de chance. Il est invité par son ancien ami forestier à un repas chez lui. C'est là qu'on va le suivre. Et c'est aussi le moment où on l'introduit dans le monde du journalisme, mais aussi le monde des affaires. On va voir que bel ami déploie tout son talent de séducteur social. C'est encore un talent un peu inconscient de lui-même, mais il a un instinct très présent, très sûr. Et il ne faut pas oublier que l'histoire de Bel Ami, en fait, c'est le roman d'une ascension sociale d'un homme grâce ou par les femmes. Comme on aurait dit une courtisane, là, on peut dire un courtisan. Georges Duroy monta l'escalier. Il était un peu gêné, intimidé, mal à l'aise. Il portait un habit pour la première fois de sa vie et l'ensemble de sa toilette l'inquiétait. Il la sentait défectueuse en tout, par les bottines non vernies, mais assez fines cependant, car il avait la coquetterie du pied, par la chemise de 4,50 francs, achetée le matin même au Louvre, et dont le plastron trop mince se cassait déjà. Son pantalon, un peu trop large, dessinait mal la jambe, semblait s'enrouler autour du mollet, avait cette apparence fripée que prennent les vêtements d'occasion sur les membres qu'ils recouvrent par aventure. Seul, l'habit n'allait pas mal, s'étant trouvé à peu près juste pour la taille. Il montait lentement les marches, le cœur battant, l'esprit anxieux, harcelé surtout par la crainte d'être ridicule. Et soudain, il aperçut en face de lui un monsieur en grande toilette qui le regardait. Ils se trouvaient si près l'un de l'autre que Duroy fit un mouvement en arrière. Puis il demeura stupéfait. C'était lui-même, reflété par une haute glace en pied qui formait sur le palier du premier une longue perspective de galerie. Un élan de joie le fit tressaillir, tant il se jugea mieux qu'il n'aurait cru. Alors il s'étudia, comme font les acteurs pour apprendre leur rôle. Il se sourit, se tendit la main, fit des gestes, exprima des sentiments. L'étonnement, le plaisir, l'approbation. Et il chercha les degrés du sourire et les intentions de l'œil pour se montrer galant auprès des dames, leur faire comprendre qu'on les admire et qu'on les désire. Une porte s'ouvrit dans l'escalier. Il eut peur d'être surpris et il se mit à monter fort vite et avec la crainte d'avoir été vu, minaudant ainsi par quelque invité de son ami. Certes, il réussirait avec cette figure-là et son désir d'arriver, et la résolution qu'il se connaissait et l'indépendance de son esprit. Il avait envie de courir, de sauter en gravissant le dernier étage. Il s'arrêta devant la troisième glace, frisa sa moustache d'un mouvement qui lui était familier, ôta son chapeau pour ajuster sa chevelure et murmura à mi-voix, comme il faisait souvent, « Voilà une excellente invention !» Puis, tendant la main vers le timbre, il sonna. Un valet en habit noir a fait entrer Georges Duroy dans l'appartement. Une jeune femme blonde était debout qui l'attendait, toute seule, dans une grande pièce bien éclairée, pleine d'arbustes, comme une serre. Il s'arrêta net, tout à fait déconcerté. Quelle était cette dame qui souriait? Puis il se souvint que Forestier était marié, et la pensée que cette jolie blonde élégante devait être la femme de son ami acheva de l'effarer. Il balbutia. « Madame, je suis... » Elle lui tendit la main. « Je le sais, monsieur, Charles m'a raconté votre rencontre d'hier soir, et je suis très heureuse qu'il ait eu la bonne inspiration de vous prier de dîner avec nous aujourd'hui. » Il rougit jusqu'aux oreilles, ne sachant plus que dire, et il se sentait examiné, inspecté des pieds à la tête, pesé, jugé. Il avait envie de s'excuser, d'inventer une raison pour expliquer les négligences de sa toilette, mais il ne trouva rien et n'osa pas toucher à ce sujet difficile. Il s'assit sur un fauteuil qu'elle lui désignait, et quand il sentit plier sous lui le velours élastique et doux du siège, quand il se sentit enfoncé, appuyé, étreint par ce meuble caressant dont le dossier et les bras capitonnés le soutenaient délicatement, il lui sembla qu'il entrait dans une vie nouvelle et charmante, qu'il prenait possession de quelque chose de délicieux, qu'il devenait quelqu'un, qu'il était sauvé. Et il regarda Madame Forestier dont les yeux ne l'avaient point quitté. Elle était vêtue d'une robe de cachemire bleu pâle qui dessinait bien sa taille souple et sa poitrine grasse. La chair des bras et de la gorge sortait d'une mousse de dentelle blanche dont était garni le corsage et les courtes manches. Et les cheveux relevés au sommet de la tête
frisant un peu sur la nuque, faisait un léger nuage de duvet blond au-dessus du cou.

Du roi se rassurait sous son regard, qui lui rappelait, sans qu'il sût pourquoi, celui de la fille rencontrée la veille aux Folies Bergères. Elle avait les yeux gris, d'un gris azuré qui en rendait étrange l'expression, le nez mince, les lèvres fortes, le menton un peu charnu, une figure irrégulière et séduisante, pleine de gentillesse et de malice. C'était un de ces visages de femme dont chaque ligne révèle une grâce particulière, semble avoir une signification, dont chaque mouvement paraît dire ou cacher quelque chose. Après la présentation de Madame Forestier, qui va beaucoup compter dans la vie de Bel-Ami, arrive une autre femme, Madame de Marelle, et Maupassant les met l'une à côté de l'autre dans la présentation. Inconsciemment, ça veut dire que ces deux femmes vont avoir un rôle égal dans la vie de Bel-Ami. Mais l'impression est complètement différente avec la prochaine. Le timbre avait tinté de nouveau. Le valet annonça « Madame de Marelle ». C'était une petite brune, de celles qu'on appelle des brunettes. Elle entra d'une allure alerte. Elle semblait dessinée, moulée des pieds à la tête, dans une robe sombre, toute simple. Seule une rose rouge, piquée dans ses cheveux noirs, attirait l'œil violemment, semblait marquer sa physionomie, accentuer son caractère spécial, lui donner la note vive et brusque qu'il fallait. Une fillette en robe courte la suivait. Madame Forestier s'élança. « Bonjour Clotilde. Bonjour Madeleine. » Elles s'embrassèrent. Puis l'enfant tendit son front avec une assurance de grande personne en prononçant « Bonjour cousine. » Madame Forestier la baisa, puis fit les présentations. « Monsieur Georges Duroy, un bon camarade de Charles. Madame de Marelle, mon amie, un peu ma parente. » Elle ajouta. « Vous savez, nous sommes ici sans cérémonie, sans façon et sans pose. C'est entendu, n'est-ce pas ?» Le jeune homme s'inclina. Mais la porte s'ouvrit de nouveau et un petit gros monsieur, court et rond, parut, donnant le bras à une grande et belle femme, plus haute que lui, beaucoup plus jeune, de manière distinguée et d'allure grave. Monsieur Walter, député, financier, homme d'argent et d'affaires, juif et méridional, directeur de la vie française, et sa femme, née Basile Ravalo, fille du banquier de ce nom. Puis parurent, coup sur coup, Jacques Rival, très élégant, et Norbert de Varenne, dont le col d'habit luisait, un peu ciré par le frottement des longs cheveux qui tombaient jusqu'aux épaules, et semait dessus quelques grains de poussière blanche. Et Forestier entra à son tour en s'excusant d'être en retard. Mais il avait été retenu au journal par l'affaire Morel. Monsieur Morel, député radical, venait d'adresser une question au ministère sur une demande de crédit relative à la colonisation de l'Algérie. Le domestique cria « Madame est servie !» et on passa dans la salle à manger.

0: Pendant ce repas où il est invité dans la haute société, Georges Duroy a enfin l'occasion de saisir sa chance. La conversation s'oriente sur l'Algérie et tout le monde donne son avis. C'est là que Georges Duroy retrouve la parole. Georges Duroy ouvrit la bouche et prononça, surpris par le son de sa voix, comme s'il ne s'était jamais entendu parler. Ce qui manque le plus là-bas, c'est la bonne terre. Les propriétés vraiment fertiles coûtent aussi cher qu'en France et sont achetées comme placement de fonds par des Parisiens très riches. Les vrais colons, les pauvres, ceux qui s'exilent faute de pain, sont rejetés dans le désert, où ils ne poussent rien, par manque d'eau. Tout le monde le regardait. Il se sentit rougir. Monsieur Walter demanda « Vous connaissez l'Algérie, monsieur ?» Il répondit « Oui, monsieur, j'y suis resté 28 mois et j'ai séjourné dans les trois provinces. » Duroy avait visité deux fois le Mzab et il raconta les mœurs de ce singulier pays où les gouttes d'eau ont la valeur de l'or, où chaque habitant est tenu à tous les services publics, où la probité commerciale est poussée plus loin que chez les peuples civilisés. Il parla avec une certaine verve hâbleuse, excité par le vin et par le désir de plaire. Il raconta des anecdotes de régiments, des traits de la vie arabe, des aventures de guerre. Il trouva même quelques mots colorés pour exprimer ces contrées jaunes et nues, interminablement désolées sous la flamme dévorante du soleil. Toutes les femmes avaient les yeux sur lui. Madame Walter murmura de sa voix lente. « Vous feriez, avec vos souvenirs, une charmante série d'articles ?» Alors Walter considéra le jeune homme par-dessus le verre de ses lunettes comme il faisait pour bien voir les visages. Il regardait les plats par-dessous. Forestier en profite pour placer son ami. Et là, Walter saisit l'occasion d'avoir une nouvelle plume dans son journal. « Mais faites-nous tout de suite une petite série fantaisiste sur l'Algérie. Vous raconterez vos souvenirs et vous mêlerez à ça la question de la colonisation, comme tout à l'heure. C'est d'actualité, tout à fait d'actualité. Je suis sûre que ça plaira beaucoup à nos lecteurs. Mais dépêchez-vous. Il me faut le premier article pour demain ou après-demain pendant qu'on discute à la chambre, afin d'amorcer le public. » Madame Walter ajouta, avec cette grâce sérieuse qu'elle mettait en tout et qui donnait un air de faveur à ses paroles, « Et vous avez un titre charmant ?» « Souvenir d'un chasseur d'Afrique, n'est-ce pas, monsieur Norbert ?» Le vieux poète, arrivé tard à la renommée, détestait et redoutait les nouveaux venus. Il répondit d'un air sec. « Oui, excellent, à condition que la suite soit dans la note, car c'est là la grande difficulté. La note juste, ce qu'en musique on appelle le ton. » Madame Forestier couvrait Duroy d'un regard protecteur et souriant, d'un regard de connaisseur qui semblait dire « Toi, tu y arriveras. » Madame de Marelle s'était à plusieurs reprises tournée vers lui, et le diamant de son oreille tremblait sans cesse, comme si la fine goutte d'eau allait se détacher et tomber. La petite fille demeurait immobile et grave, la tête baissée, sur son assiette.
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0: L'air était frais et pénétré d'un parfum vague, doux, qu'on aurait pu définir, dont on ne pouvait dire le nom. « Prenez-vous du café, monsieur Duroy ?» Et madame Forestier lui tendait une tasse pleine, avec ce sourire ami qui ne quittait point sa lèvre. « Oui, madame, je vous remercie. » Il reçut la tasse. Et comme il se penchait plein d'angoisse pour cueillir avec la pince d'argent un morceau de sucre dans le sucrier que portait la petite fille, la jeune femme lui dit à mi-voix « Faites donc votre cour à madame Walter. » Puis elle s'éloigna avant qu'il eût pu répondre un mot. Tout à coup, il s'aperçut que madame Walter tenait à la main sa tasse vide, et comme elle se trouvait loin d'une table, elle ne savait où la poser. Il s'élança. « Permettez, madame. »«
1: Merci, monsieur. »
0: Il emporta la tasse, puis il revint. « Si vous saviez, madame, quel bon moment la vie française m'a fait passer quand j'étais là-bas dans le désert. C'était vraiment le seul journal qu'on puisse lire hors de France, parce qu'il est plus littéraire, plus spirituel et moins monotone que tous les autres. On trouve de tout là-dedans. » Et ils se mirent à causer. Il avait la parole facile et banale, du charme dans la voix, beaucoup de grâce dans le regard et une séduction irrésistible dans la moustache. Elle s'ébouriffait sur sa lèvre, crépue, frisée, jolie, d'un blond teinté de roux avec une nuance plus pâle dans les poils hérissés des bouts. Ils parlèrent de Paris, des environs, des bords de la Seine, des villes d'eau, des plaisirs de l'été, de toutes les choses courantes sur lesquelles on peut discourir indéfiniment sans se fatiguer l'esprit.

0: Vous avez passé une heure en compagnie de Bel Ami, personnage de Maupassant. Félicitations, vous êtes devenu infréquentable. Bel Ami, on n'en a pas fini avec lui. Ce héros beau, arriviste, très développé du chakra du bas, polygame, sans aucune espèce de culpabilité, et qui arrive à Paris depuis l'Algérie, une main devant, une main derrière, et va se débrouiller pour arriver tout en haut de l'échelle sociale. Ce qui veut dire que la prochaine fois, on va parler du moyen d'y arriver, c'est-à-dire qu'on va parler des femmes. Pour cet épisode, on peut remercier Aline Blanchard et Bastien Meucli, ainsi que Nathalie Schauenberg pour les suggestions musicales. Programmation musicale, Juliette Granier, lecture également. Vous avez aimé que l'on vous lise un roman, vous avez peut-être aussi aimé les musiques, mais vous n'en avez capté qu'une petite partie. Pas de problème, vous pouvez réécouter cet épisode de La Liseuse et les autres sur nos accès digitaux. Moi, je vous retrouve au prochain. Merci à vous et à bientôt. Prenons des nouvelles de la route.
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2: Sur l'autoroute Yverdon-Lausanne entre la Sarra et Cossonay, un véhicule en panne, un poids lourd plus exactement, provoque une perturbation sur la voie de droite qui est actuellement fermée.

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1: Philippe Nanzer.
2: Ce n'est plus 5000, comme je vous l'annonçais à 20h, mais 10 000 personnes qui ont été sommées par le préfet du département français des Pyrénées-Orientales d'évacuer leur domicile. À 7h et depuis hier soir, le gigantesque feu de forêt qui sévit dans cette région du sud de la France a dévoré 2000 hectares de végétation. Quelques 700 sapeurs-pompiers, appuyés par 200 véhicules et 9 moyens aériens, mènent une lutte acharnée. Ce soir, on compte 2 blessés, un sapeur-pompier et un habitant de la région. Tous deux sont d'ailleurs actuellement hospitalisés en urgence absolue. On compare déjà ce feu à celui de 1976, qui avait ravagé quelques 7000 hectares dans la région. Et face à cette situation jugée très difficile, la troisième étape du Tour de France qui passe demain dans ce secteur aura bien lieu, mais il devra se dérouler sans public dans sa partie française, notamment à l'arrivée en raison de la mobilisation des secours, selon les organisateurs. Le reste de l'Europe du Sud vit également au rythme des feux de forêt. Vendredi, un incendie a débuté en Espagne dans la région très touristique de la Costa Brava. Le feu a déjà brûlé 2200 hectares, même s'il s'est stabilisé aujourd'hui, selon les pompiers. Dans le nord du Portugal, un important feu de forêt dévaste depuis 3 jours une partie du district de Viseu. Il a déjà ravagé au moins 13 000 hectares, mais selon les autorités, la situation évolue favorablement avec environ 80% de l'incendie qui a été fixé, comme on dit. La Grèce est également en alerte rouge en raison des températures très élevées et des vents forts, avec des incendies importants dans la région de Thessalonique. Volodymyr Zelensky l'assure encore ce soir, les troupes ukrainiennes tiennent toujours la ville de Kostiantynivka dans la région de Donetsk, dans l'est du pays. Il annonce cette semaine par le Kremlin de la prise de cette ville par les troupes russes est totalement fausse, dit-il. Le président ukrainien avertit que selon des renseignements de son pays, la Russie prépare de nouvelles attaques de grande ampleur à l'approche du sommet de l'OTAN la semaine à venir qui se situera à Ankara. Tennis, en 8e de finale de Wimbledon, Naomi Osaka, 14e joueuse mondiale, a remporté la fiche féminine de la journée aujourd'hui puisqu'elle a éliminé l'actuelle patronne du circuit, à savoir Arina Sabalenka. Et le tout en 2-7, 6-2, 7-6. Âgée de 28 ans, la japonaise, accessoirement ex-numéro 1 mondial, n'avait jamais dépassé le 3e tour sur le gazon londonien avant cette édition. En quart de finale, elle affrontera la tchèque Karolina Muchova, 9e joueuse mondiale, pour une place dans le dernier carré. La météo, eh bien demain, le soleil continuera de régner en maître, avec tout de même de rares cumulus en montagne et quelques voiles nuageux. Pour ce qui est des températures en plaine, il ne fera pas plus de 32 degrés et nous aurons le même type de temps, en tout cas mardi et mercredi.
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4: Où se situe la commune de Saint-Symphorin ?
5: Dans le canton de Vaud.
6: Je l'ai dit, dans le canton de Vaud.
4: Ah oui, vous l'avez dit après.
5: ils ont du bon vin blanc.
6: Ah voilà. Oui.
4: Il est meilleur que celui du lac de Neuchâtel.
5: Moi je trouve,
4: ouais. Ah ouais, c'est le meilleur vin de Suisse, c'est Lavaux.
5: Ouais, Lavaux, le Vaudois.
4: Ben merci, santé.
5: Santé, salut.
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4: Que de passage ici à la gare de Saint-Symphorin. Nous sommes accueillis par Laïka, que je salue. Bonjour.
7: Bonjour, comment allez-vous?
4: Très bien, et vous?
7: Très bien, merci.
4: Guide.
7: Mais oui, guide ici dans Lavaux. C'est magnifique.
4: Vous êtes heureuse d'être guide ici parce que c'est toujours magnifique.
7: Alors, Lavaux, c'est pentu, donc ça se mérite un petit peu, mais c'est beau, effectivement.
4: Avec nous également Gérald de Valélian, syndic, ex-vigneron, on peut dire ça comme ça?
8: Syndic, oui, bonjour. Ex-vigneron, encore un petit peu en activité, mais plus activité principale. Je fais d'autres conneries maintenant.
4: On verra lesquelles durant cette émission. Laïka, plantons le décor. On est où? À quoi correspond cette gare de Saint-Symphorin?
7: Alors, on est au bord de la ligne du Simplon. Donc, on a ici une ligne qui a été conçue à la fin du 19e siècle. Et puis là, cette toute petite gare de Saint-Symphorin qui a été positionnée en fait entre le lac et le village. La gare en fait en soi, j'ai pas la date précise à vous donner de sa construction. Ce que je peux vous dire, c'est qu'effectivement, il y a une vraie séparation du coup depuis l'arrivée du train, des voies de chemin de fer entre le lac et le village. Le village avant descendait jusqu'au bord du lac, si on veut bien. Là maintenant, il a été séparé. Ensuite, la route cantonale est venue rajouter à cette séparation. Autrefois, la route principale était celle qui passe aujourd'hui dans le bourg.
9: Saint-Symphorin fut entendu. Les gens du ciel et de la terre, à l'heure dite, se sont rendus à quelques pas du presbytère. Et là, on vit dans le soleil, des verres emplis de vin clairet, un petit homme au teint vermeil que tous les saints reconnaissaient se lever et dire à la ronde « L'important, c'est le temps qu'il fait dans votre cœur, le cœur du monde », comme le dirait Jean Rosset.
4: Cherchons la date de la gare de Saint-Symphorin. C'est un chiffre rond?
8: Alors, c'est un chiffre rond. Apparemment, c'est 1900, au moment du doublement de la voie. Parce qu'en fait, la voie a été construite vers les années 1860, mais c'était une voie unique. Elle a été doublée en 1900. Ils en ont profité pour faire la gare.
4: Une gare qui ne ressemblait pas forcément à cette petite cahute qu'on a aujourd'hui.
8: Ah si, les plans de la construction existent, elle est bien décrite, construction en bois, à un pan, et la pente est indiquée comme elle est maintenant.
4: Ça correspond à quelle ligne?
8: Alors c'est la ligne du Simplon, donc en fait Genève-Brigue, qui a été construite par étapes. Étonnamment, elle a été construite aux extrémités Genève-Lausanne et Villeneuve-Martigny. Et puis ensuite, ils ont fait la jonction au centre, parce que c'était compliqué de passer à Lavaux, vu la topographie, on peut imaginer. Et il semble que les vignerons étaient réticents, parce qu'ils imaginaient que la fumée et la vapeur allaient empoisonner leurs vignes. Ils seraient opposés à leur construction, à sa construction à l'époque.
4: Alors qu'aujourd'hui, il y a des hélicoptères et des drones qui balancent des pesticides, c'est ça qu'il ne faut pas dire?
8: Il ne faut pas le dire comme ça. Il y a de plus en plus de produits respectueux, bio, et de moins en moins de traitements par hélico.
4: Je vais vous chambrer durant toute l'émission, je l'ai déjà dit hors antenne à Laïka. Vous habitez quand même dans un écrin incroyable, le joyau, Lavaux, vous avez tout, vous êtes beau, vous êtes fort, vous êtes intelligent, il y a du pognon. Donc on a le droit un peu de vous brocarder, les lémanocentristes.
7: Faites-vous plaisir, c'est vrai qu'on est bien ici, on a de la chance de vivre ici, on a une vue sur le sud, les Alpes, on est au chaud, on est du bon côté.
4: Elle est incroyable cette ligne quand on part de Lausanne. Tous ces villages vignerons, on sent vraiment une espèce de crescendo comme ça, où on arrive peut-être à Saint-Symphorin, qui est le point d'orgue avant Vevey. Hein. Racontez-nous cette ligne pour toutes celles et ceux qui ne connaîtraient pas cette ligne ferroviaire de Lausanne à Vevey.
7: Alors, on sort de Lausanne, on arrive à la porte de Lavaux qui est Lutry. Donc, on entre aussi dans le périmètre UNESCO de Lavaux, à cet endroit-là. Et se développe effectivement le vignoble en terrasse de Lavaux, où on a quelque chose comme 10 000 terrasses qui s'égrènent comme ça tout au long du parcours. Et de l'autre côté, on a la chance d'avoir le Léman, qui nous réchauffe et qui nous apporte une dimension, une largeur de paysage.

0: Certainement un village singulier, parce qu'en fait, si vous regardez la structure des habitations, elle est totalement différente des autres villages. On a une densité à Saint-Saphorin qu'on ne trouvera pas dans les autres villages. Mais ça, c'est juste parce que le village est beaucoup plus ancien. Et en fait, les gens qui vivaient ici étaient des serfs. Ce n'étaient pas des hommes et des femmes libres. Et clairement, ils construisaient sur les terres de l'évêque avec les cailloux de l'évêque. Donc, il fallait pas trop prendre de place. Et c'est intéressant de voir justement la densité de construction et la structure des habitations qui sont différentes. On a effectivement un village plus ancien que les autres. Les autres sont plutôt autour du 14e au 16e siècle. Ici, on est bien plus ancien puisqu'on a effectivement des murs qui datent du 5e, 6e siècle sous l'église de Saint-Saphorin.
1: Une église incroyable.
0: Une église incroyable qui, elle, est du 16e, qui est une des dernières églises, ma foi, à avoir été construite avant la Réforme, avec des vitraux qui ont été sauvés par les habitants de Saint-Saphorin, puisqu'ils ont été cachés au domaine des Faverges, qui est juste au-dessus, pendant la période de la présence bernoise ici. Les habitants se sont empressés d'aller récupérer leurs vitraux une fois les Bernois partis. Donc on a des très beaux vitraux qui sont probablement les seuls, avec certains que vous allez retrouver à la cathédrale de Lausanne, qui ont survécu aux cailloux.
1: Une église qui est aussi le théâtre de concerts.
0: Oui, alors il y a des concerts réguliers, mais ça, je peux passer la parole à Gérald parce que lui, il est plus au fait que moi des activités culturelles de Saint-Saphorin.
1: Faire vivre un village comme ça. Moi, j'adore ça. J'adore ça dans l'émission. On me dit non, mais il y a le train qui passe. C'est pas bien. J'adore ça. Donc, je vais pas non plus vous faire subir ça durant une heure. Loin s'en faut. Mais j'aime bien cette idée de ces trains qui passent avec le temps. Oui, il y a un rythme, il y a un rythme. Cette émission est très rythmée, notamment avec les propos de Gérald de Valélian, qui revient sur cette histoire d'église et aussi sur la culture à Saint-Saphorin, lieu de culture et aussi terre d'artistes.
2: Alors complètement, pour parler des concerts, il y a une association, l'association des concerts de Saint-Saphorin organise, comme son nom l'indique, des concerts à l'église. Et puis, il y a maintenant une grande vivacité de petits festivals, une bande de jeunes dont tu faisais partie, même si tu étais déjà plus jeune, mais qui a organisé le festival Jolie Vue, différents événements et quelquefois des concerts aussi à l'église. Mais dans tous les lieux mythiques, on a le jardin de la Cure, on a le caveau, on a la place du Peuplier, extraordinaire, aussi pour des concerts, aussi pour du théâtre.

Historiquement, il y a eu, ben, évidemment, Saint-Symphorin, hein, si c'est pas la patrie de Gilles, c'est en tout cas où il s'est ancré sur les 30 dernières années de sa vie. Il avait une forte liaison, il y a habité, il y a vécu, il a fait des spectacles ici. Et puis, il y est enterré d'ailleurs. Et il y a pas simplement d'artistes. Paul Budry était très lié, Jay Augsbourg, enfin, toute une époque de florissante entre littérature, dessin, peinture, qui était basée à Saint-Symphorin.

0: des gens peut-être moins connus en ce qui concerne l'art contemporain, les cultures alternatives. Pourtant, mon petit doigt m'a dit que ces ruelles, ces habitations recelaient parfois d'artistes qui viennent se perdre ici, qui tombent amoureux de ce lieu. Pourquoi Gérald Valaillant, pourquoi Saint-Symphorin attire-t-il les artistes?
1: Mais parce que quand on est dans le village, on a l'impression d'être presque, je sais pas, en Grèce ou en Provence. Ou c'est vraiment un dépaysement total par rapport au reste de du bâti vaudois, on va dire. Et puis il y a une ambiance, il y a quelque chose de très particulier, effectivement.
0: Est-ce qu'on connaît tout de Saint-Symphorin quand on en est le syndic? Parce que là aussi, on m'a dit, ouais, il y a peut-être des catacombes, il y a des passages secrets souterrains. C'est très propice à l'imaginaire. On peut imaginer aussi d'avoir des séries Game of Thrones ou Seigneur des Anneaux auraient pu être tournées ici.
1: Alors on aurait pu. Non, je connais pas tout. Je connais pas non plus tout le monde parce qu'il y a quand même passablement de nouveaux arrivants qu'on connaît pas forcément. Mais je connais certains lieux particuliers qui sont pas ouverts au public, effectivement, dont des anciennes caves avec des petits trésors de bouteilles de l'époque, des choses, ouais, assez particulières.

0: À Saint-Saëf, il n'y a pas de l'eau dans les carafes. Carafe fou.
1: La cuvée Torredunum.
2: La cuvée Torredunum, elle devrait être enterrée, enfin, immergée dans le lac éventuellement.
1: On peut rappeler cette histoire qui a marqué la région.
2: Oui, le Torredunum, c'est l'éboulement, la date exacte, 536, d'un pont de montagne, exactement, est-ce que c'est sur la Don Morcle ou quelque part là, qui a provoqué un tsunami qui s'est ressenti jusqu'à Genève, 4 mètres à Genève, 10 mètres ici. Le bourg, en fait, était positionné sur la colline. Il n'y avait pas les maisons le long de la route, ça s'est venu après. Donc rien n'a été détruit, contrairement à d'autres villages. Riva, qui par définition était construit sur la rive, qui a été englouti à ce moment.
3: Louzana aussi qui était au bord de l'eau, hein. C'est une des théories probables de l'abandon du bourg de Louzana. Il y en a d'autres bien sûr. Après, effectivement, les gens en fait évitaient de se coller au bord de l'eau. Il faut avouer que le lac était déjà pas stable. Donc, au gré des saisons, il allait monter, descendre. En plus, c'était l'eau apportait des miasmes, donc forcément, on n'aimait pas trop. Donc, les villages n'étaient pas tournés comme aujourd'hui face au sud. On ouvre au sud, on a des jardins, on invite le soleil à la maison. À l'époque, en fait, on regardait pas le lac. On regardait le cœur des villages. On se tournait dans l'autre sens. En fait, les maisons se sont tournées à 180 degrés. Il y a environ 150-200 ans, à l'époque des romantiques, où on a commencé à prendre conscience en fait de la beauté de l'écrin dans lequel on vivait.
4: Le cœur du monde, comme le dirait Jean Rosset.
1: Des gares, de l'histoire, de la culture, vous écoutez RTS Première, vous écoutez Gare à vous à Saint-Symphorin, on écoute ce qu'en dit la rue, ce qu'on connaît Saint-Symphorin à travers la Suisse romande, vous le saurez d'ici quelques instants, il y aura aussi de la musique, et on revient avec Laïka et Gérald pour parler de l'histoire de ce bourg magnifique. C'est beau la France en face, hein ?
2: Magnifique.
3: En fait, il y a une anecdote assez drôle, c'est qu'on a un vigneron qui a une capite comme beaucoup d'autres, et puis il avait un livre d'or dans cette capite, et sur ce livre d'or, il y avait un message laissé en quelques lignes qui occupait toute une page, où c'était marqué « Que la France est belle, vue d'ici », et c'était signé Jacques Chirac.
1: Abracadabrantesque.
5: Bonjour monsieur, le plus beau lac de Suisse, c'est lequel ? Lac de Neuchâtel ?
6: Ouais.
5: En deuxième ?
6: Ouais, ça doit être un truc en Suisse allemande, mais peut-être Eschinensee ou un truc du genre.
5: Et le Léman ?
6: Non. Non. Neuchâtel est beaucoup plus poséifen.
5: Merci. Hein.
6: Excellent.
5: Salut, ciao. Ciao.
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0: Et gare à vous à Saint-Symphorin avec Laïka Colinassi Michaud, guide du patrimoine de l'association LAVO Patrimoine Mondial et le syndic des lieux Gérald Vallélian.
1: Gare à vous.
0: Gérald, description des lieux, parce que voilà, la radio, c'est les plus belles images.
2: On est sur une petite plage, alors il ne faut pas chercher du sable blanc ou des galets, c'est une plage de pierre ben, un petit peu jointée, avec un ponton qui a été construit pour l'Expo 64, pour que les visiteurs qui allaient sur Lausanne en bateau s'arrêtent, entre autres pour des spectacles de Gilles à l'Auberge de Londres. Ça, c'était une autre époque. Et ce ponton, ben, il n'est plus utilisé par la CGN, mais il est utilisé par d'autres, notamment la Barque des Enfants ou la Galère, quelquefois, qui peut aussi s'y apponter.
0: Laïka, on a quitté la gare, on est arrivé ici sur cette plage magnifique, et l'histoire de ce chemin.
3: Alors le chemin, effectivement, si vous vous baladez dans les ruelles de Saint-Symphorin, vous allez remarquer un pavage un petit peu particulier. Donc on a des pavés comme tout le monde, et de chaque côté de la route, vous allez voir une sorte de ligne, donc deux lignes comme ça qui marquent le sol. Ces deux lignes, en fait, elles marquent la largeur du char romain. Parce que, ben voilà, Saint-Symphorin, c'est un village romain.
0: Les Roulas,
3: exactement. Et en fait, la largeur de la route a été calée par rapport au char. Donc, c'est pour ça aussi qu'on a un village qui est très étroit dans sa construction. Et on a ce rappel avec ces deux lignes au sol du passage des chars romains.
0: On évoque souvent l'idée d'un village médiéval. Pourtant, il y a différentes architectures qui se côtoient, différentes temporalités. Quelles sont-elles? On trouve quoi ici?
2: Alors effectivement, on trouve de l'habitation avec des portes voûtées, avec même des maisons qui enjambent les ruelles, qui datent du Moyen-Âge. Et puis, les dernières constructions sont du 19e, tout le front, j'ai dit le front de mer, le front du lac. Et puis, il n'y a qu'une maison qui est il y a une maison de la commune dans le bourg qui est de 1980 environ, et puis il y a une villa plus ou moins contemporaine, des années 60 aussi. Mais il n'y a pas de construction récente au village. C'est quand même un bourg globalement médiéval. Il y a une particularité Saint-Symphorin, on parle toujours, on admire souvent les façades, les fenêtres particulières à croisillons quand on fait le tour du village. Mais ce qui est extraordinaire, c'est de voir le village d'en haut, de voir ce qu'on appelle la cinquième façade, c'est les toitures. Les toitures sont imbriquées d'une façon incroyable. En faisant un repérage par drone, on a découvert des pans de toitures qu'on connaissait même pas.
0: On peut le voir si on est marcheur et qu'on descend depuis Chèvre.
2: Voilà, on peut le voir si on descend depuis Chèvre, si on fait le chemin qui longe à plat sur le vignoble, au-dessus du village, on le voit facilement.
4: Remise du document officiel par la main d'un représentant de l'UNESCO, la petite région de Lavaux est désormais reconnue mondialement.
5: Ça signifie aussi que la population, tout d'un coup, dit « Mais c'est vrai, nous ne sommes pas seulement un petit coin de pays, nous sommes une partie de l'humanité ».
0: Patrimoine mondial de l'UNESCO, ça c'est une signature aussi, c'est la vôtre. Ce sont des années de lutte, de combat ou c'était facile?
3: Alors ça a été en fait surtout un challenge parce que il y avait une proposition de la Confédération. En fait, ils avaient la possibilité d'inscrire des sites. Et en fait, la demande est arrivée à Lavaux pour poser la question si les gens ici étaient intéressés à relever le gant. Et sauf qu'en fait, ils ont eu une année pour créer le dossier. Je crois qu'il y a quoi, plus d'une trentaine de personnes qui se sont mis à l'écriture pour essayer de tenir le délai. Ça a été un peu une course folle, mais une course folle assez incroyable parce qu'en fait, il l'a passé du premier coup, ce qui est tout à fait exceptionnel. Parce qu'en général, on dépose un dossier, on a des corrections, des aménagements, etc. On recommence l'année suivante, etc. Puis ça peut prendre un moment comme ça. Et là, en fait, c'est vraiment, on a coché toutes les cases, ça a passé tout seul. C'était vraiment extraordinaire, quoi. Alors, gros travail quand même aussi. On a répertorié le paysage, on a répertorié le village, on a travaillé sur la culture. Qu'est-ce que c'était que de construire des vignes, en fait, dans un paysage comme celui-ci. Franchement, le message était assez impressionnant.
0: On va revenir sur cette histoire de ces moines qui ont quand même dû façonner ces vignes. Ça ne s'est pas fait tout seul. Mais d'abord, peut-être une question absurde. Finalement, est-ce que toute la terre entière ne devrait pas être inscrite au patrimoine mondial? Pourquoi des régions plus que d'autres? C'est très subjectif.
3: Pourquoi? Effectivement, ça se tient, la démarche. Mais si vous voulez, l'idée, c'est que pour qu'il y ait un site inscrit au patrimoine mondial, il faut qu'il y ait des gens qui portent l'idée. Il faut qu'il y ait une association, là c'est l'association Lavaux Patrimoine Mondial, qui soit derrière pour déjà entretenir, protéger, garantir la survie de ou la vie, etc. Et s'il n'y a pas d'intérêt de la population, en fait c'est assez difficile d'attirer l'intérêt de gens qui viennent de plus loin. Donc c'est surtout ça, c'est qu'il faut que ce soit quelque chose de cher aux gens. Ici, ça parle à leur cœur, ça parle à leur trip, ça parle à leur généalogie, on va dire. Donc c'est vraiment ancré dans chacun.
0: Oui, il y a une sorte d'ADN Lavo. On peut pas dire le Lavo, hein, petite précision.
3: Non, on peut pas dire le Lavo.
0: Sémantique.
3: Tout à fait. On dit Lavo, à Lavo ou en Lavo, mais pas le Lavo. Le Lavo, vous en avez effectivement, mais dans votre verre.
0: Voilà, c'est du pinard.
3: Voilà.
1: Qu'est-ce que tu dis ? Ah mais tu la remets cette tournée ou bien ?
2: Il faut aussi préciser que pour qu'un site soit inscrit, il faut qu'il y ait déjà un minimum de protection. La protection du territoire qui fait qu'il n'y a pas des constructions n'importe où dans le vignoble, ça date pas de l'inscription de l'UNESCO. Ça date même pas. Ça, les initiatives Weber y ont participé, mais c'est même plus ancien. Les premières communes. Elles étaient clivantes, mais les premières communes avaient fait le job déjà de protéger le territoire viticole. Et ça a été reconnu par l'UNESCO aussi comme étant digne de protection supérieure.
0: Qu'est-ce que ça apporte ?
3: Alors ça apporte une reconnaissance, effectivement, ça apporte la possibilité d'aller toquer aux portes quand il faut obtenir peut-être de l'aide. Ça apporte le fait que Lavo est la carte postale des vignobles suisses. Mais en même temps, ça a un peu attiré aussi l'attention sur les autres vignobles suisses, donc le fait qu'il y a des vignobles en Suisse. Donc c'est assez intéressant de porter ça. Et puis, ça apporte, en tant que guide par exemple, j'ai signé une charte dans laquelle je m'engage évidemment à transmettre de la qualité au niveau de la communication, mais aussi à apporter, on va dire, de la richesse sur le site de Lavo. Le site de Lavo, c'est un capital énorme, en fait, à entretenir, qui est actuellement sur les épaules des domaines vignerons, qui sont des domaines familiaux, souvent des très petits domaines. On a des micro-domaines à Lavo. Et si on peut venir apporter un petit peu de beurre dans les épinards, c'est bienvenu. Donc, les guides, en général, font des balades à pied si possible, pour tous ceux qui peuvent marcher. Et on essaye d'amener les gens ensuite chez un vigneron ou une vigneronne pour justement déjà qu'ils puissent déguster et puis qu'il y ait un petit peu de cette richesse qui rentre dans le vignoble. En fait, ce qu'on veut éviter, c'est de la consommation de paysage.
0: La guide Laïka, le syndic Gérald, Colina Simichaud et Valélian. Gare à vous est une émission qui parle de train. Il y a un petit train, mais c'est pas vraiment un train. C'est quoi ce train ?
3: Alors, on a deux trains dans Lavo qui sont des trains touristiques et qui sont bien parce qu'en fait, déjà, ça permet aux familles de pouvoir se balader dans Lavo, surtout quand on a des petits ou des personnes plus âgées qui sont peut-être moins en forme pour grimper nos pentes. Ça nous permet aussi d'accueillir des groupes et de faire des balades quand il pleut.
2: Ce qu'il faut rappeler quand on parle de patrimoine, le vignoble, la terrasse de Lavo n'est pas inscrit comme paysage. C'est un paysage culturel vivant. Donc, il y a vraiment les trois notions. Et le côté vivant, il est apporté entre autres par les vignerons. On espère qu'il y en ait le plus possible qui survivent à cette période difficile. Et puis, la culture, on en a parlé, les concerts, il y a énormément entre les festivals jazz, classiques. Il y a énormément d'activités culturelles à Lavo.
0: Si on revient à l'histoire, aux fondamentaux, qui a débroussaillé tout ça, configuré ce paysage merveilleux ?
2: Alors, je peux peut-être en parler, puisque j'ai été vigneron sur ce domaine. Mais après, si tu poses la question des Lausannois, ils n'ont pas la même version. C'est des moines cisterciens venus de Bourgogne, de l'abbaye de Citeaux, qui dépendait de Cluny. C'est toujours l'essaimage de ces abbayes cisterciennes qui sont arrivées en 1137-1138.
0: Pourquoi ?
2: Qui ont été appelés par l'évêque et par des propriétaires pour défricher et planter aux vignes. Parce qu'ici, il n'y avait pas la culture de la vigne. Les Romains avaient bien planté de la vigne, mais elle n'avait pas perduré sérieusement en tant que culture au départ des Romains. Et ça s'est développé après sous d'autres impulsions, d'autres ordres monastiques. Alors évidemment, le clos des abbayes, le clos des moines prétendent ceux les premiers, mais ça doit être les mêmes années. Mais voilà.
0: Il paraît qu'il y a un village qui s'appelle Chasselas en Bourgogne.
2: Il y a un village qui s'appelle Chasselas en Bourgogne, il y a une légende. Ouais, ouais. L'émissaire du roi de France était en voyage sur la côte lémanique et en rentrant, il avait tellement adoré le Chasselas, en rentrant, il a pris des plombs et il s'est arrêté en villégiature là-bas et puis il les a plantés là-bas et le village s'est appelé Chasselas.
0: Ouais. Il paraît, je me souviens plus du nom du bled, là le domaine, mais c'était Jérôme Akebeda qui m'avait parlé de ça. Il y a un village un peu plus minéral où on sent la minéralité du vin plus exacerbée que d'autres régions.
2: Oui, alors on parle du Calamin.
0: Voilà,
2: Calamin qui est une toute petite appellation due à un glissement de terrain qui s'est arrêté vers la gare d'Épaisse. Et c'est une toute petite appellation d'une quinzaine d'hectares répartie entre un peu tous les vignerons d'Épaisse au nom un bout. Et il y a une minéralité différente, effectivement. Ouais.
0: Et là, on est en pleine réverbération du lac. Il paraîtrait que cette réverbération du soleil sur le lac conférerait à la vigne des valeurs ajoutées.
2: Alors, on parle même des trois soleils, parce qu'il y a la réverbération du lac, c'est évident. Il y a aussi l'effet radiateur du lac. C'est-à-dire que, en plein hiver, le lac est une masse de chaleur par rapport à la température extérieure, et à l'inverse, en été, c'est une masse de fraîcheur. Et puis, donc, la réverbération fait une influence sur la vigne, et les murs font effet d'emmagasiner la chaleur aussi. Si tu passes le long d'un mur à minuit, une heure le soir, tu auras, il donne encore la chaleur qu'il a pris pendant la journée.
0: Ah, je m'en souviens.
2: Oui, je pense bien.
6: Salut Jean Rosset, tu es beau, tu es frais quand tu sors de la nuit sur l'alpage.
7: Hors du gouffre obscur, tu vas sauter le mur, te voilà mon joli dans l'azur.
6: C'est le jeune printemps, petit vent frivolant,
7: 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Salut, soleil neuf comme l'œil, comme l'œuf, tu es frais, tu me plais Jean Rosset.
0: Est-ce qu'on a oublié quelque chose, Laïka?
3: Alors on a oublié un détail. Alors certes, on a des moines qui sont venus depuis le canton de Fribourg, hein, évidemment. L'abbaye de Haute-Rive, et les moines qui sont venus de Lausanne, on va dire, à la demande de l'évêque de Lausanne. Eux, en fait, ils se sont installés essentiellement dans la partie de Desalais, et là, ils sont pas arrivés là par hasard. En fait, défricher cette pente complètement folle, c'était vraiment un challenge, et on n'a pas fait ça pour rien. Alors certes, on avait besoin de vin, mais on avait surtout besoin de vin pour payer de la pierre. La pierre, c'était celle de la cathédrale de Lausanne. Donc en fait, on a une cathédrale aujourd'hui à Lausanne parce qu'on a défriché là-haut. On aurait eu une cathédrale aussi à Lausanne aujourd'hui, mais ça aurait été une cathédrale romane si on n'avait pas défriché la veau.
0: Ça, c'est une fierté locale.
3: Ben, c'est beau quand même de se dire...
0: Les Lausannois vous doivent tout.
3: De la pierre avec le vin de la veau. Alors bon, faut imaginer que le vignoble de la veau ne s'arrêtait pas à Lutry, continuait jusqu'en dessous de la, entre Ouchy et la ville de Lausanne. Il y avait encore des vignes, etc. Donc, c'est beaucoup plus impressionnant même.
0: C'est quoi la frontière? Parce qu'on me dit, voilà, Lutry, c'est pas la veau, Vevey, c'est pas la veau. Ça s'arrête tout, ça commence où?
3: Alors, d'après les textes, on a trouvé un texte, effectivement, sur lequel Lutry s'appuie beaucoup en ce moment, où c'est noté, je crois que c'est un texte du 17e, je me souviens plus exactement, où ce serait noté Lutry porte de la veau. Alors, pourquoi pas? Mais effectivement, il y a aussi des vignes à Puy, il y a le prieuré, etc. Donc, et puis on sait que ça allait beaucoup plus loin en direction de Lausanne. Donc, la porte d'aujourd'hui, on va pouvoir peut-être la situer à la Lutryve. La porte d'autrefois, je ne sais pas.
2: Bien sûr, on parle d'air viticole, d'appellation viticole, ça va de Lausanne au fort de Chillon. C'est toute la zone qui couvre plusieurs districts. Après, effectivement, il y a un district Laboron qui englobe pas les mêmes communes. La zone reconnue par l'UNESCO, les 10 communes, va de la Lutryve à Corsier. Il y a plusieurs vraiment découpages dans ce territoire.
0: Bonjour.
8: Bonjour.
0: Comment
8: je m'appelle Sylvain. Et je suis de l'école Wheel Count. On finance notre école pour faire une sortie au karting.
0: Ouais, vous allez où, karting où?
8: On va aller à Lys.
0: D'accord. Et faire quoi sur le karting?
8: On va aller conduire avec des voitures.
0: D'accord. Et c'est ça que vous aimez?
8: Oui.
0: Ouais, aller plus vite.
8: Mm-hmm.
0: Ouais. Et puis ça marche?
8: Ça marche très bien.
0: Ouais, bah super, bonne continuation alors.
8: Ouais.
0: Et puis bon karting.
8: Merci beaucoup, monsieur.
0: Au revoir.
8: Au revoir.
0: Au revoir. Prochaine étape du karting dans Saint-Saphorin. Ah, c'est plutôt les Tracassais dans la région. Sur RTS, première gare à vous, Saint-Saphorin, nous allons grimper chez Henri Pinget. Nous parlons aussi culture avec le festival Jolie Vue. Gare à vous. Mais quel bonheur!
9: Quel bonheur!

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1: Nous sommes montés au domaine du Louchy, pas loin de celui de Burignon, compagnie de Sylvain Papoteau et de Jonas Elbacher, que je salue.
2: Bonjour.
3: Bonjour, bonsoir.
1: Jolie vue festival, on en parle durant cette émission, mais d'abord, honneur au maître des séants, il est à son fief, c'est Henri Pinget. Bonjour Henri.
2: Bonjour.
1: Comment ça va?
2: Pour être bien vaudois, je dis pas trop mal.
1: Oui, on est sûr bien.
2: Voilà, tout à fait.
1: Henri, vous êtes vigneron, vous avez consacré toute votre vie à la vigne, et nous sommes ici au domaine du Louchy, une vue exceptionnelle, évidemment. Est-ce que vous pourriez décrire ce lieu à toutes celles et ceux qui n'auraient pas l'image?
2: On peut pas tellement le décrire, c'est tellement beau, faut venir sur place, faut venir boire un verre avec l'ancien vigneron retraité, et puis là, ça sera le moyen de découvrir le lieu. J'accueille toujours volontiers les promeneurs ou les gens qui passent ou les gens qui sont sympathiques.
1: Des promeneurs égarés parfois?
2: Parfois égarés, ouais.
1: Lors des caves ouvertes?
2: Oui, ça peut arriver.
1: Les Japonais qui ont un verre autour du cou?
2: je fais plus partie des caves ouvertes, mais au début, j'avais fait aussi.
1: Henri Pinget, vous dites « j'étais vigneron », mais on est toujours vigneron.
2: Oui, on est toujours, mais bon... C'est un peu compliqué maintenant. Je peux même plus pratiquer un tout petit peu puisque après un bête accident, je suis dans un fauteuil roulant. Mais la moitié d'en bas va plus, puis celle d'en haut va encore pas trop mal. Alors voilà.
1: L'essentiel, c'est quand même de pouvoir déboucher vos bouteilles.
2: Pour ça, c'est pas encore un souci, donc ça va.
1: Votre histoire, votre parcours. Vous êtes né ici. Vous êtes né dans une maison pas très loin.
2: Alors moi, je suis né au Burignon, donc mon père était vigneron pour la commune de Lausanne, au domaine du Burignon. Et puis, quand il est venu à la retraite, j'ai repris la place de vigneron. Au début, j'avais un collègue, la famille d'Etra était là-bas aussi au domaine du Burignon. Puis les dernières années, quand mon collègue a pris sa retraite, je gérais l'entier de l'exploitation. Mais la vigne uniquement, pas la cave. Puis pour la cave, j'avais un petit domaine, on avait un petit domaine familial. Puis là, je faisais de la pépinière à la vente de bouteilles. Voilà, la totalité.
1: Ça a beaucoup changé, Saint-Symphorin, cette région?
2: La région a pas tellement changé. Bon, le vignoble a verdi, vu qu'on a changé les modes de culture. Ce qui est bien, d'ailleurs. C'est même un vert en hiver. Par contre, le village de Saint-Symphorin a beaucoup changé. Moi, je me souviens, quand j'étais enfant, j'ai commencé l'école à Saint-Symphorin à l'âge de 6 ans. Il y avait une classe pour tout le monde, jusqu'à 16 ans. Il y avait, je pense, une vingtaine d'élèves. J'ai une sœur pas mal plus âgée. Quand elle y était, il n'y avait toujours qu'une classe et 40 élèves. Donc, ça ne devait pas être triste avec toutes les années. Et puis, quelque chose qui m'est toujours resté, c'est quand je descendais par le petit chemin qui va du Burignon à Saint-Symphorin, il y avait très souvent des peintres. Et petit, ça me fascinait. Et ce qui m'est toujours resté, c'est l'odeur de la peinture à l'huile. C'est une odeur particulière qu'on retrouve plus parce que les peintres, maintenant, ils prennent des photos, puis ils font ça à la maison, puis moi, je vais pas dans les ateliers de peintres. Mais j'ai toujours le souvenir de cette odeur de la peinture à l'huile.
1: C'est assez hallucinant que vous parliez de l'odeur de la peinture. On aurait pu imaginer que votre Madeleine de Proust, c'était l'odeur des caves, du vin. Et c'est les artistes qui reviennent. On en a beaucoup parlé avec Gérald Vallée-Lyon et avec Laïka aussi. La présence des artistes ici, c'est ça qui nous a marqué enfant.
2: Ah, mais enfin, dans le village, il y avait une ambiance extraordinaire. Il y avait des peintres un peu connus. Il y en a qui étaient moins. On pouvait obtenir assez facilement, quand les fins de mois étaient difficiles, un tableau pour pas trop cher. Et je me souviens, il y en avait qui venaient avec une MJ, là, les petites voitures de sport. Ça faisait rêver l'adolescent que j'étais.
1: Mais vous n'êtes pas devenu peintre.
2: Alors, je suis pas devenu peintre, mais il y avait comme toute une ambiance. Bon, il y avait Gilles, mais il y avait deux galeries à Saint-Symphorin. Il y avait des peintres qui habitaient le village et beaucoup de peintres qui venaient. Ils se faisaient, faut dire, énormément de tableaux de Saint-Symphorin à l'époque.
1: Contre du vin?
2: Ça pouvait arriver, oui, en fonction des... Quand le peintre était fauché, il échangeait éventuellement contre quelques bouteilles. Ouais.
1: À votre avis, est-ce que ces artistes faisaient ça par amour de l'art ou pour avoir une excuse pour picoler?
2: Alors, je ne vais pas me prononcer. Joker.
0: Entends-tu le glouglou dans les verres? Entends-tu le joli glouglou? La servante n'est pas sévère. Vive la vigne de chez nous.
1: Vous en avez connu des célébrités ici, comme des gens de la région, hein, qui travaillaient, qui sont nés ici. Est-ce que tout ce petit monde arrivait à vivre ensemble?
2: En fait, des célébrités, il y a une anecdote amusante. Quand je faisais mon école de l'école d'œnologie à Lausanne, c'était en 64, je remontais donc depuis la gare, je passe devant l'auberge de Londres, il y avait tout un attroupement, des gens bien habillés, puis je me dis, tiens, mais il y a une tête, vraiment, cette tête me dit quelque chose. Et c'était le Shah d'Iran et son épouse Farhadiba qui étaient devant l'auberge de Londres avec des personnes et ils étaient venus incognito, donc ils avaient dû attendre un petit moment dehors qu'ils fassent de la place dans le restaurant pour qu'ils puissent aller manger. Je crois que c'était pas un voyage officiel. Ils venaient peut-être trouver son banquier, je sais pas.

0: Henri Pinjet, être vigneron, ça veut dire quoi? Parce qu'il y a toute une fantasmagorie autour du métier de vigneron. Voilà. C'est super, on fait du vin, on boit des coups avec les copains. C'est un métier extrêmement exigeant.
1: Oui, je vais être franc. Au départ, je n'ai pas choisi ce métier. Ce n'est pas le métier que j'aurais aimé faire. Mais mes parents ont tellement dit, oh, on va en tout cas pas le forcer, mais on aimerait bien qu'il fasse, que c'était pire que s'il m'avait forcé. Mais alors, par contre, je dois dire que par la suite, je n'ai pas regretté. Je me suis investi dans ce métier, j'ai eu énormément de plaisir. C'est un métier aussi assez intéressant, du fait que je faisais déjà la pépinière pour remplacer les plants. On fait tout, y compris on fait le vin, il y a le contact avec les clients, il y a tout dans ce métier. Mais alors, c'est exigeant, c'est sûr. C'est un travail, surtout quand j'étais jeune, très pénible, parce qu'on a pu beaucoup améliorer la façon de travailler les vignes, disons.
0: Des tâches ardues, d'autres qui procurent du plaisir. C'était quoi, vous, ce qui vous plaisait dans ce métier?
1: J'aimais beaucoup la taille l'hiver, parce qu'il fallait réfléchir à la manière dont on taillait. C'était un travail que j'aimais beaucoup faire. Puis il y avait des travaux qui étaient en fait répétitifs, où il n'y avait pas besoin de beaucoup réfléchir. Ben là, j'écoutais la première. C'est la radio que j'ai toujours écoutée pendant toute ma vie, c'est-à-dire pendant 8 ans.
0: C'était donc vous?
1: Voilà.
0: Les ambiances de boulot, c'était comment? Parce qu'on imagine, voilà, les vendanges, il y a un aspect festif. En même temps, c'est super difficile. C'est contraignant, c'est un boulot de dingue.
1: Alors, évidemment, c'est un très gros souci pour le patron, pour le vigneron, mais aussi une énorme satisfaction. Et des années plus difficiles en fonction des gens qui nous aidaient. Des fois, on tombait moins bien, des fois, on tombait bien. Mais découvert des tas de personnes de beaucoup de nationalités. C'est très intéressant.
0: Confectionner du vin, créer du vin, comme un peintre. Les palettes de couleurs, les palettes de goûts. Quand on part d'une vigne, on récolte le raisin, on le vinifie, et tout à coup, ça donne un produit. Il y a un côté magique.
1: Ce qui est important, c'est de le faire avec beaucoup de cœur et puis d'essayer de faire le plus juste possible. Puis là, on arrive à un résultat. Mais des fois, il peut y avoir où ça marche moins bien. Il y a aussi des moments plus difficiles, c'est sûr.
0: Et des moments où on se dit, cette année, ça va être incroyable. Tous les signaux sont ouverts, on va avoir un vin exceptionnel, tout à coup, hop, on le déguste, on est déçu, et d'autres fois, on se dit, voilà, on peut pas tout maîtriser, même si on est hyper méticuleux, on peut pas maîtriser la nature complètement.
1: Alors, on maîtrise pas la nature, on maîtrise pas la météo, mais on n'est jamais déçu, parce que s'il a fait mauvais temps toute l'année, on sait que ça va peut-être pas être terrible, puis finalement, on le trouve toujours quand même un peu meilleur, donc
0: Ça, c'est très beau, doigt, ça.
1: c'est vous, peut-être, oui.
0: Le verre à
1: Mais
0: moitié
1: j'ai
0: vide, à
1: pas le
0: moitié plein.
1: souvenir d'avoir été vraiment très déçu par un millésime. J'ai pas le souvenir.
0: Plutôt déçu, trois déçus plutôt qu'une fois
1: Plus
0: déçu. Ouais.
2: Entends-tu le glouglou dans les verres? 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Vive la vigne de chez nous.
0: C'est quoi un bon vin, Henri Pinjet?
1: Le sang vin qui a été fait avec amour, où la personne, les personnes qui ont travaillé sont investies pour faire au plus près de leur conscience. Et puis, si le ciel est avec nous, la météo, ben ça donne un bon vin.
0: Henri Pinjet, j'aimerais qu'on termine cet entretien sur votre rapport à la gare de Saint-Symphorin. Le train, la gare.
1: Ben, la gare, maintenant, ben, je peux plus prendre le train parce que je peux pas accéder au train. Mais je le prenais un peu, bien sûr. Surtout si on faisait des voyages comme ça.
0: Il y a des destinations ferroviaires qui vous ont marqué?
1: Mais moi, enfant, en fait, on prenait le train simplement pour aller à Vevey, ou bien, des fois, mes parents, ma maman m'emmenaient à Lausanne. C'était déjà une expédition. Voilà. Comme on n'avait pas de voiture, ben, on prenait le train, quoi.
0: Qu'est-ce que vous gardez comme souvenir de Saint-Symphorin en tant qu'enfant? Pour terminer, au-delà des peintres, au-delà de ce domaine, est-ce qu'il y a quelque chose parfois qui vous rappelle votre enfance?
1: Question
0: Les
1: compliquée.
0: béguines de l'école, vous me parliez de ça une fois.
1: Non.
0: Quand vous descendiez, vous baignez dans le lac.
1: Oui, moi j'aimais beaucoup le lac. Même que j'habitais pas au bord du lac, ça me gênait jamais si c'était pour me baigner, j'étais toujours d'accord. J'ai eu de la chance, mes parents, comme eux, ils se baignaient pas, ils m'ont laissé aller au lac. avant que je sache nager, donc à 5, 6 ans, il me laissait descendre au lac. Il m'avait fabriqué un sac de bouchons. C'est un sac plein de bouchons.
0: Ouais.
1: Puis contrairement au bouet, ça ne peut pas se dégonfler. Donc c'est un truc qui est totalement sûr. Et avec ça, j'allais au bateau.
0: Ah, parce que je me disais, on vous envoyait au lac, vous baigniez, vous ne saviez pas nager. Ouais. Ça me fait penser un peu à Hansel et Gretel.
1: Non. Puis parfois avec le maître d'école aussi, on allait se baigner. Là, c'est assez rigolo parce que on partait toute la classe. On allait en général au bain Raymond, là, c'est Saint-Saphé-Rivin. Et puis, comme il fallait attendre les 2 heures fatidiques entre le repas et la baignade, si on arrivait un peu trop tôt, alors on faisait les exercices au sol pendant un certain temps, n'est-ce pas? Aligné, on faisait les mouvements de la natation. Puis alors après, il y avait le rocher de la torture au Bain-Raymond. C'est-à-dire que le maître mettait une espèce de petite ceinture avec un peu de liège, une ficelle, une canne. Lui, il allait sur le rocher. Puis devant le rocher, c'était un peu profond. Donc, il promenait l'élève. Puis de temps en temps, il baissait sa canne. Puis il relevait quand il buvait la tasse pour apprendre à nager. Alors moi, j'ai eu de la chance. Je savais déjà nager. Donc, j'ai pas eu besoin de subir cette torture.
0: En fait, le prof levait le coude.
1: Il levait le coude, il levait le bras. En général, c'était peu apprécié des enfants. Donc.
0: Merci beaucoup, Henri Paget, pour ces moments.
1: Mais je vous en prie, c'était sympathique d'avoir cette discussion.
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0: 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Gare à vous à Saint-Saphorin. D'ici quelques instants, le Festival Jolie Vue. Vous connaissez, Henri, le Festival Jolie Vue ?
1: D'en avoir entendu parler, en tout cas. Ouais.
0: C'est magnifique, c'est derrière le Jardin du Cloître.
1: La cure, mon Dieu.
0: Ah oui, non, mais oui, en terre protestante. Ah, va des rétro du Janas. Vite, de la musique. Sous vos applaudissements. Oui. Bravo, Henri.

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1: Le festival Jolie Vue, ça se passe chez Henri Pinget qui nous accueille chez lui pour parler de son métier de vigneron et de sa région. Et Jolie Vue, c'est Sylvain Papoteau et Jonazel Bacher. Santé messieurs. D'aucuns se gaussent d'aller à Montreux, voir un paléo, eh bien, les vrais initiés, les vrais amoureux de la musique iront au Jolie Vue Festival, représenté aujourd'hui dans cette émission Gare à vous à Saint-Symphorin par Sylvain et John. Messieurs, rebonjour.
2: Rebonjour.
3: Rebonsoir.
1: Alors, sans mauvais jeu de mots, vous avez bu les paroles d'Henri Pinget.
2: J'allais dire exactement la même chose, ouais.
3: Oui, absolument. Ça fait tellement plaisir d'entendre des récits comme ça du village dans lequel on arrive depuis 12 ans. On a l'impression d'être là depuis longtemps. Et puis en réalité, on se rend compte que non, il y a toute une histoire qui s'est écrite avant. Et ça lui rend de la valeur encore.
1: Mi-juillet, ce sera donc le festival Jolie Vue. Mais d'abord, un portrait croisé entre Sylvain et John, des artistes qui débarquent à Saint-Symphorin pour perpétuer une forme de tradition.
2: Ben sans doute, moi j'étais pas au courant avant d'y arriver, mais je crois que Sylvain est arrivé le premier dans le village. C'est lui qui m'a envenimé dans cette énergie villageoise. Et c'est après qu'on a pu insuffler cette énergie d'artiste, en guillemets, qui porte à créer, tout simplement.
3: Oui, absolument. Moi, je suis un peu atterri par hasard. J'ai appris que Jean Villargile était là bien avant moi, que Singria, Brel lui rendaient visite. Et je dis, allez, recréons ça. Et j'ai ramené différents amis, dont John en premier, qui désormais est devenu dissident, mais voilà.
2: N'en parlons pas
3: des choses qui blessent. Mais du coup, voilà, c'était vraiment l'idée de recréer quelque chose dans ce village qui a une énergie, une âme tellement particulière. Et au fond, il n'y a pas besoin de rajouter grand chose. Une fois qu'on y est, les gens le sentent.
1: On est artiste. On vit à Saint-Symphorin, est-ce qu'on se sent obligé de créer quelque chose dans l'endroit comme pour le remercier?
3: On se sent surtout coupable de déprimer tellement c'est beau quand ça va moins bien. Mais en revanche, on crée assez facilement. Je ne sais pas si c'est Saint-Symphorin la raison, mais très probablement que quelques esprits nous y aident aussi.
1: Vous avez fait de la musique aussi. Toi, tu habitais au milieu du village, quasiment au rez-de-chaussée. On entendait ton piano quand on passait parfois certaines heures, hein, matinales.
3: Ou très matinal, ou c'est surtout très matinal et parfois tardive, oui, c'était assez relatif. Oui, c'était peut-être ce qui me permettait de survivre dans cette petite grotte au milieu du village, mais effectivement, on m'a dit, en tout cas les voisins m'ont dit que ça redonnait quelque chose au village, et je crois qu'il y a aussi cette idée avec le festival, et les gens du village sont heureux qu'on ramène un peu de vie, d'art et de musique dans ces magnifiques lieux.
1: C'est très bateau de dire ça. Évidemment, il y a le lac, mais c'est très bateau de dire oui, il y a des lieux inspirants. Est-ce que vraiment il y a quelque chose de particulier? Difficile à cerner peut-être, mais quel est votre rapport artistique à ce village?
3: Pour ma part, il y a vraiment quelque chose. Alors, je suis un rationaliste en doute, il faut le savoir. J'ouvre un peu mes ports à d'autres spiritualités. Néanmoins, il y a quelque chose de très très fort à Saint-Symphorin qui peut presque être envahissant. Donc, oui, ça aide, mais c'est aussi quelque chose qu'il faut apprendre à apprivoiser.
1: Aussi envahissant que ce chien qui me lèche le genou.
2: C'est Bachot.
1: Ah, Bachot.
2: Bachot. Ouais. Robbie Bachot, oui.
1: D'accord. Il fait de la guitare.
2: Oui.
0: Voilà. Gare à vous, toujours en première.
1: On va parler musique, les gars, ça commence à déraper gentiment, mais on adore ça dans Gare à vous, bien évidemment. 17, 18 juillet.
2: Et 19 juillet, première
1: 19,
2: cette année.
1: À 3 jours.
2: Première fois cette année, on peut déjà peut-être annoncer cette petite surprise, c'est que le 19, on sera en collaboration avec l'équipe du Cycloton. Je sais pas si vous faites du vélo, Patrick.
1: Bien sûr.
2: Oui. Ben, le Cycloton est une équipe, une superbe équipe, notamment créée par Béatrice Graff, qui était venue jouer au festival il y a quelques années. Et le concept, c'est que donc ils font une sorte de mini tour de Suisse en vélo. Et donc du coup, ils apportent ce qu'ils appellent un équipement, c'est le cyclotone ou cyclotone, je sais pas comment on prononce, qui permet de donc le public pédale à vélo et fournit une énergie cinétique qui permet d'amplifier et de sonoriser un petit ensemble acoustique. Bon, là, en l'occurrence, le Jolie Festival est un festival où il y a qu'une personne qui joue. Donc ça nous facilite la chose. Donc le dimanche, on aura pour la première fois l'équipe du Cycloton qui vient venir avec nous, voilà. Festoyer.
1: Jolie Vue Festival, l'histoire.
3: Oui, c'est une histoire assez assez sommaire. Finalement, c'est trois amis un peu fous qui se sont dit, tiens, si on fait un festival, et un plus mitigé qui a dit « Attention, on fait déjà de la musique, ils ne faisons pas n'importe quoi » et qui s'est mis en retraite, c'est moi. Et puis finalement, cette histoire a pris une certaine ampleur et il s'est avéré qu'on se retrouve toujours à être complètement investi dans cette aventure et je pense que c'est pas prêt de changer.
4: John, vous le disiez, un festival où les gens jouent seuls ou à deux, peut-être, trois, même pas.
2: Seul, uniquement. C'est un seul en scène, donc c'est un peu notre concept, ou c'est même plus qu'un peu, c'est notre concept. Une personne sur scène, ni plus ni moins, donc il n'y a pas de groupe, et il y a vraiment des projets... J'ai toujours été fasciné, je pense que ça vient aussi de là, Yann également, pour ne pas citer les collègues, Yann Unziker, qui est la troisième personne qui est à la genèse de ce festival. J'ai toujours été intéressé et intrigué par ce que pouvait prodiguer une seule personne, une seule âme sur scène, et souvent on a même presque tout le temps de très très bonnes surprises. Ouais. Toute l'énergie que peut apporter une personne toute seule sur une scène.
4: Je me souviens d'un concert de rap un peu old school, vieille école, incroyable. Il y a différents styles qui s'entrecroisent. C'est génial pour vous parce qu'il n'y a pas forcément d'obligation de proposer un style. Ça part dans tous les sens.
3: Peut-être le fait d'avoir la seule contrainte du projet solo fait qu'on n'a aucune autre contrainte artistique et du coup l'éclectisme est effectivement un peu notre marque de fabrique. Dès lors, c'est que des coups de cœur et puis c'est du moment que c'est un projet solo et qui nous parle, que ce soit du Hackbrett qui vient du Haut-Valais ou un rappeur qui vient de Boston, c'est égal, qu'importe, du moment que ça nous parle et qu'il est seul.
4: Je connaissais Jacques Brel, mais Hackbrett, non.
5: Ne me quitte pas.
4: On va parler de la programmation de ce joli vu festival le 17, 18, 19 juillet à Saint-Symphorin, mais d'abord, les lieux, ces jardins.
2: Jardin de la Cure, premier lieu. Deuxième lieu, église de Saint-Symphorin. Donc, la scène principale est dans l'enceinte du Jardin de la Cure, qui habituellement accueille d'autres festivités, que ce soit des mariages ou des fêtes d'autres envergures. Et l'église de Saint-Symphorin, donc il y a une très belle église avec une superbe acoustique. Donc, une église qu'on électrifie quand même un petit peu selon les projets. Donc voilà, on a deux scènes distinctes.
4: Il est bon ce saucisson?
2: Oui, pardon. Il est excellent.
4: Merci Henri. La programmation du Joli Vu Festival, il y aura à boire, à manger toujours. C'est convivial, les produits du terroir, hein, on n'est pas au milieu des vignes pour rien. Les artistes cette année, c'est qui?
3: Alors, je commence par les artistes à boire et je rebondis sur ce qu'avait dit Henri quand il se rappelait les souvenirs de nage avec le professeur. Nous aussi, on lève le coude, cependant, on enlève les bouchons avant. Cette année, on aura bien sûr les vignerons du cru, les vignerons de Saint-Symphorin et en plus, probablement, un vigneron étranger, c'est-à-dire de Riva, qui fait de la biodynamie et ce sera un artiste à ne pas rater.
4: En termes de musique?
2: Alors, en termes de musique, vu que la prog... Grammation n'est pas encore sortie, je peux vous dévoiler quelques noms. Donc au niveau du cycloton, donc le dimanche, nous aurons Maimouna qui va jouer le dimanche, ainsi que Domi Chensorn. Donc Maimouna est une artiste valaisanne, Domi Chensorn est un artiste suisse-allemand, je sais plus exactement de quelle ville, mais voilà, d'Outre-Sarine. Zurich, merci. Et je peux encore vous citer peut-être un autre nom, Christophe Hahn, que nous sommes vraiment ravis d'accueillir, qui est le...
6: Swans.
2: Voilà. Le monsieur qui fait du lap steel dans Swans, un groupe... Allez, mon groupe préféré, donc je ne sais pas s'il serait possible de passer du Swans sur la première, mais je m'en ferais un réel plaisir.
4: Je pense que c'est possible. Car il faut savoir que les Swans ont donné les cygnes, le lac. J'ai commencé cette émission avec le chien de Gérald Vallée-Lyon qui engueulait un cygne. Le cygne n'était pas en reste, bien évidemment. Il faut savoir que ce sont les Swans qui ont donné à la Suisse le nom Young God.
2: Absolument.
4: C'est le nom d'une chanson d'un album des Swans, repris par Franz Reichler & Co., qui seront peut-être là dans le public, en fin des Swans, bien évidemment.
2: Je l'espère.
4: Je l'espère aussi. Toute la programmation est disponible sur les sites et les réseaux.
2: Pas encore, elle sera disponible d'ici, quelques semaines.
4: Voilà.
2: Un mois max.
4: Mais vous êtes content?
2: On est très content, ouais. Vraiment, à chaque année, on a des perles. Moi, je me réjouis, j'ai vraiment hâte. Ouais.
4: Alors, c'est pas du tout pour minimiser la programmation musicale, mais quelque part, on s'en tape un peu le coquillard de savoir qui va jouer. Juste être dans ses jardins, de voir des artistes heureux sur scène, avec derrière, c'est mieux que des LED, hein, ou des écrans. On a la voix, on a derrière peut-être la maison d'Henri Pinget qui nous fait coucou. Ça, c'est un décor qui inspire les artistes. Ils doivent halluciner. Les mecs qui n'ont jamais foutu les pieds ici doivent halluciner totalement.
3: Oui, alors ça, c'est quelque chose qu'on a remarqué. Avec John, on avait construit des backstage tout à fait approximatifs dès la première édition. Et les gens étaient tellement heureux d'être ici qu'ils nous le faisaient vraiment savoir. Je crois que pour eux, c'est avant tout un voyage, une expérience, une immersion dans un milieu un peu hors du temps et qui est complètement magique. Et puis le reste se fait tout seul, bien sûr. L'énergie y contribue. Merci encore aux esprits présents à Saint-Symphorin.
4: Joli Vue Festival 17, 18, 19 juillet. Ne le manquez pas, les places sont limitées.
2: Oui, on a des places limitées, donc je sais plus exactement la jauge exacte, mais c'est environ 300 personnes. Donc sur PaidEtiquette ou sur d'autres plateformes pour acheter les billets, il y a un nombre limité. Donc voilà, faut pas trop tarder.
4: Allez-y, vous allez vivre une expérience hallucinogène.
3: Mystique, aurais-je dit.
4: Oui, c'est mieux. Voilà, c'était Gare à vous à Saint-Symphorin, en léger direct du domaine du Louchy, chez Henri Pinget, que je remercie, que je salue. Merci John, merci Sylvain, merci encore à Gérald Valélian, merci à Laïka et merci à Valérie Dantan qui aura finalement coproduit cette émission. Merci aussi à Willy Deslu pour la musique. Gare à vous à Saint-Symphorin, selon l'expression consacrée, à vous les studios.
2: À vous Lausanne.
4: Oui, clap, clap, clap, clap, clap.
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6: Il est 22h sur la première. Philippe Nanzer.
7: L'heure est grave dans le département français des Pyrénées-Orientales. 10 000 personnes ont été semées par le préfet du département d'évacuer immédiatement leur domicile. À cette heure-ci, le gigantesque feu de forêt qui sévit dans cette région du sud de la France a déjà dévoré 2 000 hectares de végétation depuis hier soir. On compare déjà ce feu à celui de 1976. Cette année-là, il avait ravagé quelque 7 000 hectares dans la région. Et l'Europe du Sud n'est pas en reste, puisque depuis vendredi, un incendie sévit dans la région de la Costa Brava, en Espagne. Le feu a déjà brûlé 2200 hectares et selon les pompiers, il s'est stabilisé en courte journée. Situation également améliorée dans le nord du Portugal. Là, un important feu de forêt dévaste depuis 3 jours une partie du district de Viseu. Les flammes qui ont déjà ravagé au moins 13 000 hectares. Selon les autorités, environ 80% de l'incendie est en ce moment fixé, c'est-à-dire stabilisé. Enfin, la Grèce est également en alerte rouge, avec des incendies importants dans la région de Thessalonique, dans le Péloponnèse. Face à cette situation jugée très difficile, la troisième étape du Tour de France, qui passe demain dans ce secteur, eh bien cette troisième étape aura bien lieu, mais il devra se dérouler, ce parcours devra se dérouler sans public dans la partie française, notamment à l'arrivée, en raison justement de la mobilisation des secours incendie. Donald Trump rencontrera son homologue ukrainien Volodymyr Zelensky la semaine à venir. Ce sera en Turquie et à l'occasion du sommet de l'OTAN. Pour Washington, et selon un responsable américain, il s'agit de relancer les efforts pour mettre fin à la guerre en Ukraine. Pour le président américain, il faut trouver une solution pour arrêter cette guerre, d'autant plus que le front est, selon lui, clairement figé depuis plusieurs mois et aucun des deux camps ne réalise vraiment de percées significatives. Un adolescent palestinien de 16 ans a été tué par les forces israéliennes en Cisjordanie occupée. Selon l'autorité palestinienne, il s'agit du deuxième adolescent tué en une semaine depuis le début de la guerre à Gaza en octobre 2023. La violence s'est intensifiée en Cisjordanie occupée. Depuis, et selon le décompte de l'agence France Presse, des soldats ou des colons israéliens ont tué près de 1100 Palestiniens dans cette région, qu'il s'agisse de combattants ou de civils. En tennis, aujourd'hui, Félix Auger-Aliassime est sorti vainqueur d'un âpre bras de fer en 5-7 contre l'Espagnol Alejandro Davidovich, 23e joueur mondial. L'occasion pour le Canadien, c'est-à-dire Félix Auger, de s'offrir un quart de finale de prestige, puisque il jouera à Wimbledon contre Novak Djokovic. Deux mots sur la météo. Demain, le ciel continuera de régner en maître avec de rares cumulus en montagne et quelques voiles nuageux. Il ne fera pas plus de 32 degrés et nous aurons le même type de temps pour mardi et mercredi.
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8: Soyez prudents si vous circulez sur l'autoroute Lausanne-Genève entre Copet et le pont sur la Versoix. Un accident provoque des perturbations sur le trafic.

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1: Comment allez-vous ce soir? J'espère que vous avez passé une très très belle journée. Moi, je suis très heureux d'être là ce soir dans ce studio, à savoir que l'on va encore partager de la musique ensemble. Je tenais aussi à vous remercier, c'est vrai, pour les messages que j'ai reçus autour de cette émission, et ça fait bien plaisir, je ne l'avais pas encore fait. Donc voilà, merci beaucoup pour vos messages, ça fait toujours beaucoup de plaisir à recevoir. Ce soir, dans Juste Mesure, on va parler de choses simples, enfin... simple. En apparence, on va parler d'amour, mais pas celui qui explose en feu d'artifice, celui qui attend, celui qui doute, celui qui se demande s'il faut partir ou s'il faut rester. On va parler de patience, et ça tombe bien parce que la radio, c'est justement l'art de prendre son temps. Il y aura des voix qui ont traversé les décennies, d'autres qui ont à peine commencé à écrire leur histoire, des chansons qui durent 3 minutes et d'autres qui prennent leur temps, comme une grande route qu'on ne voit pas finir. On va croiser des confidences, des questions existentielles, poser à haute voix des élans un peu fleur bleue, assumés, sans ironie. Bref, on va pas courir après les chansons ce soir, on va les laisser venir à nous. Installez-vous, on est ensemble jusqu'à 22h. Et ici, on ne se presse pas. Bienvenue dans Juste Mesure.

Night Call, version 2024, c'est Kavinsky, Angel et Phoenix. Alors Kavinsky, c'est Vincent Belgoret, un français qui a construit un personnage de driver nocturne entre synthé rétro et cinéma un peu fantasmé. Alors Night Call existe depuis 2010, c'est l'un des titres qui ont dépassé leur statut de single pour devenir une signature culturelle, notamment grâce au film Drive, où le morceau a marqué l'ouverture et l'atmosphère du film. Et puis 14 ans plus tard, Night Call renaît dans un autre décor, la cérémonie de clôture des Jeux de Paris 2024 avec Angèle au chant et Phoenix en renfort. Ce groupe français qui a connu aussi passablement de succès au début des années 2000 lorsqu'on parlait de la French Touch. Et au fond, le texte de Night Call, c'est une confession, un appel nocturne, une proposition de présence, de protection, mais aussi une tension, comme si le romantisme avait toujours une ombre derrière lui. C'est ce qui précisément fait que ce morceau colle parfaitement au cinéma. Il raconte une émotion, même un peu avant l'image.

c'est qu'elle en a du talent, cette artiste genevoise, du talent et de l'originalité, hein, rien que déjà dans son pseudonyme. Vendredi sur mer, mais pourquoi pas Vendredi sur mer, effectivement, aujourd'hui ça sonne juste. Quand on a découvert ça, on s'est dit, mais quel est ce nom pour une artiste. Elle a signé déjà de beaux succès, hein, et puis celui-ci, si t'étais là, bah, c'est une chanson qui ne cherche pas la phrase parfaite pour faire pleurer, hein, elle cherche la phrase vraie. Celle qui dit bon bah j'ai pas envie, et puis la seconde d'après prouve exactement le contraire, parce qu'en réalité si la personne n'existe plus, hein, dans la pièce, ben elle existe encore dans la tête, hein, et ce texte joue effectivement sur ce va-et-vient. On affirme que tout est fini et on continue d'imaginer ce qu'on aurait dit, ce qu'on aurait fait, ce qui aurait peut-être changé. Si t'étais là, vendredi sur mer, dans ses œuvres.

Robbie Williams, eh oui, c'est l'ex-Texat, ça remonte à loin, à 30 ans, hein. C'est lui qui a réussi l'une des mues les plus spectaculaires de la pop britannique, hein. Passer du boys band au personnage solo, un peu imprévisible, provocateur, mais aussi très fin dans l'écriture, enfin quand il est bien entouré, il a longtemps été bien entouré, notamment avec Guy Chambers au début de sa carrière. Alors ils se sont fâchés quelques années, ils se seraient retrouvés ces derniers temps, et c'est tant mieux pour la qualité du travail. Robbie Williams, c'était les paroles, hein, c'est les paroles, et Guy Chambers, la musique, hein, la chanson, elle sort en 1998 comme premier single de son album I've Been Expecting You. C'est un tournant, hein, puisque c'est son premier numéro 1 en solo au Royaume-Uni avec Millennium, et puis l'idée de Jenny, évidemment, dans cette chanson, c'est et oui, vous avez reconnu évidemment en fond, sans doute, hein, la bande originelle de l'un des James Bond, ce James Bond sorti en 1967 et qui s'appelle en français On ne vit que deux fois, avec évidemment le meilleur peut-être de la série. Oh, il y a débat, hein, là-dessus, mais enfin un certain Sean Connery.

Adrien Gallo. Oui, il est véritablement en train de se faire un nom et un prénom hein, dans le monde de la chanson française. Alors, il a longtemps été connu comme étant la voix des Bébés Brunes, hein, mais c'est aussi un auteur-compositeur qui a construit en solo une pop assez cinématographique, assez intime, souvent traversée par la nostalgie et des images hein, qui sont très écrites, comme sur Sarah Sahara, où il fait pas un tube à message, hein, il peint une scène, un climat, presque une tension amoureuse hein, dans cette chanson. Alors le titre est crédité Adrien Gallo pour l'écriture, mais également un certain Raphaël, oui, Raphaël Haroche, le fameux la co-composition et l'écriture de cette chanson. Et puis il y a aussi une voix, celle de Billy. Alors Billy, c'est la petite fille de Louis et c'est la fille de Mathieu. Oui, c'est donc dans la famille chez Didier. Elle aussi, elle est en train de se faire un prénom en ce moment dans la chanson.

Quand j'entends status quo, je ne peux pas m'empêcher de penser à mon ami et à mon collègue Philippe Robin, que vous entendez sur RTS Option Musique, également sur RTS Première, notamment lorsqu'il anime parfois le kiosque à musique, fan invétéré des status quo. Il a dû les voir près de 150 fois sur scène et toujours devant, hein, collé à la barrière. Whatever you want, status quo, c'est l'Angleterre du boogie rock, hein, les riffs qui roulent comme un moteur, une efficacité presque industrielle, et cette capacité à faire simple, hein, sans faire pauvre. À la fin des années 70, ils sont déjà une machine à concert, à single, et Whatever You Want devient évidemment l'un de leurs plus grands classiques.

Alors là, forcément, on a envie de rouler, hein, de rouler sur une grande route toute droite, comme on en trouve parfois aux États-Unis avec une décapotable, si possible. Cette chanson, hein, c'est une rencontre Texas, tout Texas, hein, avec deux mondes qui sont très différents. Alors d'un côté, Leon Bridges, hein, chanteur de Fort Worth, qui incarne une soul moderne, hein, nourrie de tradition, avec un timbre chaleureux et puis une écriture qui vise l'émotion directe. Et puis Crook and Bing, de l'autre côté, un trio de Houston, hein, alors c'est l'inverse, c'est un groupe souvent instrumental, hein, qui fait des grooves très lents et des guitares qui voyagent, comme on l'a fait avec cette chanson. Ils se croisent après une tournée commune en 2018, et c'est là que naît cette chanson qui s'appelle Texas Sun.

0: Meymouna, c'est le projet de Cyrielle Forma, hein, autrice, compositrice suisse romande qui s'est imposée ces dernières années dans une pop francophone qu'on peut qualifier d'assez délicate, hein, de presque un peu suspendue. Et dans ce titre, le bon choix, elle explore ce moment précis où on doit décider quitter ou rester, avancer ou renoncer. Hein, bah, c'est pas une chanson sur la réussite d'une décision, mais sur le vertige, hein, du choix lui-même. Un texte qui cherche pas du tout à rassurer, mais qui accepte justement cette incertitude. Il y a chez Meymouna une écriture presque pudique. Elle parle de sentiments complexes avec des mots simples, et ce qui donne à ses chansons, c'est vrai, cette proximité assez immédiate.
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0: Nous sommes aujourd'hui le 3 mars, et qu'y a-t-il dans l'éphéméride musicale de cette journée? Eh bien, en 1966, Neil Young, Stephen Stills et Richie Furay fondent à Los Angeles Buffalo Springfield, futur groupe clé de la naissance, hein, du folk rock californien. Et puis, en 3 mars, en 1977, né à Dublin, Ronan Keating, qui va connaître le succès tout d'abord avec Boyzone, avant de devenir une vedette internationale en solo. C'est vrai qu'on l'a un peu perdu de vue, Ronan Keating, depuis quelques temps, et c'est dommage. En 1986, Metallica sort Master of Puppets, dernier album avec le bassiste Clive Burton, hein, qui disparaîtra quelques mois plus tard lors d'un accident pendant une tournée. En 1989, Madonna déclenche une polémique mondiale avec la vidéo de Like a Prayer, image religieuse, appel au boycott contre une boisson gazeuse, mais un succès immense et une nomination au MTV Video Music Award. En 1995, le batteur de R.E.M., Bill Berry, est opéré en urgence après un anévrisme survenu lors d'un concert en Suisse. En 2017, Nickelback devient le premier groupe canadien à obtenir un disque de diamant aux États-Unis pour All the Right Reason. Et toujours en 2017, le chanteur pop Tommy Page est retrouvé mort à l'âge de 46 ans. Son titre I'll Be Your Everything avait marqué le début des années 90. Et puis le 3 mars 1980 paraît Beau Séjour de Michel Berger, un album charnière dans sa carrière, plus intime, plus épuré, où on voit apparaître le style qui marquera toute une décennie. Berger y délaisse des productions très orchestrées des années 70 pour aller vers quelque chose de plus direct, de presque parlé, de très émotionnel. Il avait déjà écrit pour deux voix avant la sienne, hein, celle de France Gall et puis celle de Françoise Hardy aussi, dont la présence artistique devient centrale, hein, dans son univers. France Gall, plusieurs thèmes qui traverseront les années 80, ils sont là dans cet album: la fragilité, la tendresse, la solitude moderne. Et c'est dans cette période que naît notamment Quelques mots d'amour, une chanson devenue l'une des signatures les plus fortes de son écriture.

Quelle merveille, hein, cette chanson, quelques mots d'amour qui appartient donc à cette période charnière. Hein, la chanson figure, je vous l'ai dit, sur l'album Beau Séjour, sorti en 1980, le 3 mars. C'est pourquoi elle était dans l'éphéméride aujourd'hui, écrite, composée, produite par Michel Berger. Et figurez-vous qu'elle a été aussi utilisée en face B, en face B du 45 tours, la groupie du pianiste. C'est un morceau qui est souvent mal rangé. Hein, finalement, on le prend pour une simple chanson romantique, alors qu'il est surtout question de solitude. Hein, au milieu du monde et des paroles qu'on donne à la va-vite hein, comme un minimum vital. Hein. Les paroles parlent de ce sentiment bizarre d'être seul parmi tous ses amis et ses filles qui ne veulent que quelques mots d'amour.

Quelle jolie chanson. Alioz, duo suisse, Alizé Oswald et Xavier Michel, que je salue, que j'embrasse s'ils nous écoutent, hein. Avec cette pop francophone très, très, très élégante, hein. Ces derniers mois, ils ont construit un projet scénique ambitieux, hein. Alioz chante Le Forestier, une tournée spectacle, hein, où il s'approprie le répertoire de Maxime Le Forestier avec une mise en scène travaillée, un écrin instrumental plus large et surtout une vraie histoire d'amitié racontée, hein, entre les trois, Alioz, Alizé, Xavier et Maxime Le Forestier. Et dans ce cadre, bah, il y a un élément qui change tout. Bah oui, bah, il y a une création originale, un titre inédit lié au projet qui apparaît début février 2026. Et on n'est pas déçu, on l'attendait, on l'a vu venir ce projet. Et quand on a écouté la chanson, on s'est dit, mais quelle merveille. Magritte, ouais, Magritte, c'est évidemment un clin d'œil, hein, au peintre du décalage entre l'image et la réalité. Ce qu'on voit n'est pas forcément ce qui est. Et ça colle parfaitement à l'écriture de Maxime Le Forestier, qui a toujours aimé les chansons où on raconte une vérité en la faisant passer par une image. Ils ont un joli succès à Lyoz et ça nous fait vraiment bien plaisir.

Oui, bien sûr, on se souvient aussi de les versions de Phil Collins, hein, qui avait repris cette chanson au cœur des années 80. Là, c'est la version originale, hein, You Can't Hurry Love, enregistrée en 66 par les Supremes, alors formation phare hein, du label Motown, un trio composé de Diana Ross, ça on sait. Oui, mais les deux autres, hein, qui sait? Marie Wilson et Florence Ballard, peut-être que vous le saviez. Hein. Et la chanson, elle est bien sûr écrite par le trio mythique Holland, Dezier et Holland, hein, Brian Holland, Lamont Dezier et Eddie Holland. Les architectes hein, du son de la Motown des années 60. Alors le single, il sort en juillet 66 et devient le 7e numéro 1 des Supremes au Billboard, ce qui est considérable hein, à cette époque. Elles sont le groupe féminin le plus dominant de la pop américaine. Et puis anecdote assez amusante, hein, la chanson est inspirée d'un conseil de la mère de Lamont Dozier, l'un des auteurs de cette chanson, qui répétait « You can't hurry love, you just have to wait ». Autrement dit, l'amour ne se force pas, il se mérite, avec patience. Parfois, c'est important aussi d'être un peu fleur bleue.

Ouf. Ouf, je ne suis pas seul. Fleur Bleue à l'instant avec MPL, un collectif lyonnais à la frontière entre chanson et pop assez orchestral, vous l'aurez remarqué dans ce titre. Et puis on retrouve à la voix un certain Ben Mazuet venu les rejoindre sur ce projet. Ben Mazuet, connu pour être un grand auteur-compositeur, pour lui-même également pour d'autres artistes. Et puis Fleur Bleue, c'est une chanson sur la sensibilité assumée, sur le fait d'être perçu comme naïf, romantique, excessivement sentimental, mais surtout de le revendiquer.

Ah, le son des années 90, effectivement, avec ce titre, hein, What's Up, et ce groupe qui s'appelle les Four Non Blondes. Alors, l'histoire raconte que Linda Perry, la chanteuse, ne voulait pas appeler la chanson What's Going On, hein, pour éviter, évidemment, la confusion avec le classique de Marvin Gaye. Donc, c'est devenu What's Up, tout simplement.

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1: Philippe Nanzer.
2: 10 000 personnes ont été semées d'évacuer leur domicile en urgence ce soir. Décision prise par le préfet du département français des Pyrénées-Orientales. Car le gigantesque feu de forêt qui sévit dans cette région du sud de la France a à cette heure-ci et en 24 heures dévoré 2 000 hectares de végétation. Et ça continue. On compare déjà ce feu à celui de 1976, un feu qui avait ravagé quelques 7 000 hectares dans la région. Et l'Europe du Sud aussi se bat contre les incendies. Depuis vendredi, un incendie sévit dans la région de la Costa Brava en Espagne. Le feu a déjà brûlé 2200 hectares et selon les pompiers, il s'est cependant stabilisé en cours de journée. Situation également améliorée, semble-t-il, dans le nord du Portugal, là où un important feu de forêt dévaste depuis 3 jours maintenant une partie du district de Viseu. Des flammes qui ont déjà ravagé au moins 13 000 hectares. Et puis enfin en Grèce, la Grèce est également en alerte rouge avec des incendies importants dans la région de Thessalonique, dans le Péloponnèse, avec notamment 2 usines qui ont été réduites en cendres. Au mondial de football, la FIFA a annulé aujourd'hui le carton rouge de l'attaquant américain Folarin Belogun a reçu mercredi lors du match de 16e de finale. C'était contre la Bosnie-Herzégovine. Belogun avait été exclu pour avoir marché sur une jambe du défenseur bosniaque Tarik Muharemovic à la réception d'un saut. Il pourra donc jouer demain contre la Belgique. La Fédération de Belgique, qui se dit d'ailleurs stupéfaite de la décision de la FIFA, Donald Trump, lui, remercie cette même FIFA, je cite, « pour avoir réparé une grave injustice ». Fin de citation. Le monde de l'athlétisme est en deuil, selon l'annonce aujourd'hui du MVP Track Club, un club d'athlétisme en Jamaïque. Eh bien, l'entraîneur jamaïcain Stephen Francis est décédé. Il avait 64 ans et avait d'ailleurs cofondé ce club d'athlétisme. Grâce à lui et à ses talents de coach, plusieurs sprinteurs ont pu amasser par dizaines des médailles olympiques. Par exemple, Shelly-Ann Fraser-Pryce, Asafa Powell, Sherika Jackson ou encore Elaine Thompson-Herah, mais pas Usain Bolt, qui lui a été entraîné par l'autre grande figure des coachs jamaïcains, à savoir Glenn Mills. Le Tour de France avec la victoire aujourd'hui du Mexicain Isaac Del Toro à l'issue de la 2e étape, une victoire offerte sur un plateau par son leader Tadej Pogačar qui lui est arrivé 2e devant Remco Evenepoel, 3e et Jonas Vingegaard, 4e qui lui conserve son maillot jaune. Et puis demain, la 3e étape du Tour de France ne passera pas très loin des incendies de forêt dans les Pyrénées-Orientales. Alors les organisateurs de la Grande Boucle ont décidé de ne pas modifier le parcours, mais la course devra se dérouler sans public, dans sa partie française en tout cas, notamment à l'arrivée en raison de la mobilisation des secours. Et puis la météo, eh bien demain, le soleil continuera de régner en maître avec de rares cumulus en montagne et quelques voiles nuageux. Du côté des températures, il ne fera pas jusqu'à pas plus que 32 degrés et nous aurons le même type de temps en tout cas mardi et mercredi.
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3: Un accident perturbe toujours la circulation sur l'autoroute Lausanne-Genève entre Coppet et le pont sur la Versoix.

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1: Et vous tombez dans une émission qui prend son temps ce soir. Hein. Ce soir, on a décidé de ne rien brusquer. On a entendu des déclarations très douces, hein, des vérités pas toujours confortables, hein, des routes longues comme des souvenirs et des refrains qui posent des questions auxquelles on n'a pas toujours envie de répondre. Dans cette deuxième heure, on va continuer à explorer ce territoire un peu fragile, celui des sentiments qui ne sont pas parfaitement rangés, hein, ceux qui hésitent, ceux qui tremblent un peu. Il y aura de la tendresse, un soupçon de mélancolie, un peu d'ironie aussi, parce que sinon ça serait effectivement trop facile. Et puis surtout, il y aura cette chose rare, hein, des chansons qui respirent, et puis une chanson qui dure plus de 14 minutes tout à l'heure, qu'on va écouter hors format. Et on peut se permettre ça, hein, dans cette émission Juste Mesure. Bienvenue à vous si vous nous rejoignez. Merci à ceux qui sont restés.

Jeanne Chorale, oui, c'est l'une des voix les plus singulières de la chanson française des années 2000, un sens aigu de l'autoportrait, hein, et ce mélange assez rare d'espièglerie et de gravité. Alors sur son troisième album, L'eau, sorti en 2006, hein, il y a 20 ans déjà, elle change un peu de style, on est moins dans la chanson piano-voix brute et davantage dans une matière un peu plus orchestrée, plus organique, plus studio simplement, hein, un disque réalisé par Albin de la Simone, qui fait aussi une belle carrière en tant que chanteur. Alors moi, ce que j'aime bien dans Voilà, hein, c'est une chanson qui tranche sans agresser. Le mot lui-même, hein, voilà, c'est la fin d'une discussion, hein. C'est pas je gagne, c'est pas j'ai raison, c'est j'ai dit ce que j'avais à dire. Je pose ça là et j'arrête de m'expliquer. Et dans une chanson, c'est puissant parce que ça ressemble à la vraie vie, hein. On passe notre temps, hein, à justifier nos émotions, à les rendre présentables, alors que c'est pas toujours le cas.

0: Oh bah ça fait longtemps que j'avais pas entendu cette chanson. Merci à Nadia Mythic de l'avoir ressortie, hein, programmatrice de cette émission Juste Mesure, avec ce Maybe Tomorrow. Stereophonics, c'est l'un des grands groupes gallois, hein, de la fin des années 90, le début des années 2000, mené par Kelly Jones, avec cette capacité de faire du rock populaire, mais avec une certaine émotion. Alors Maybe Tomorrow, bah c'est une chanson d'espoir, hein, mais un espoir lucide. On n'est pas dans la promesse du tout ira bien, hein, on est dans le doute. Peut-être demain, peut-être pas maintenant, et c'est justement ce qui rend ce morceau très attachant.
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0: C'est l'heure de la découverte de ce mardi 3 mars 2026. Alors, il y a des groupes dont le nom raconte déjà une histoire, hein. La Maison Tellier emprunte le sien à une nouvelle de Guy de Maupassant, publiée en 1881. Un clin d'œil littéraire qui n'est pas anodin, hein, depuis sa création en 2004 par les frères Raoul et Helmut Tellier. Hein. Le groupe cultive un rapport très écrit à la chanson, entre country, folk, blues et élégance toute française. On les avait découverts en première partie d'Alain Bachung et puis confirmés avec des albums comme Beauté pour tous, Avalanche ou Primitif Moderne. Un rock raffiné quelque part entre l'énergie de R.E.M. et la mélancolie d'Alain Souchon. Alors aujourd'hui, ils ouvrent un nouveau chapitre avec Love Again. Premier extrait de leur 8e album Timidité des arbres, attendu pour ce printemps. Une chanson d'amour lumineuse, douce, sincère. Une chanson qui parle de renouveau, de cette capacité à aimer encore, même après l'hiver. Musicalement, le groupe ose des couleurs presque mariachi, une couleur nouvelle dans l'arrangement, comme une célébration du lien humain dans un monde tendu, c'est le moins qu'on puisse dire. C'est pas une chanson naïve, c'est une chanson apaisée, mature, et si le titre vous dit quelque chose, c'est peut-être que vous les avez déjà croisés en 2013 avec Sur un volcan. Joli succès francophone. Voici donc Love Again avec la Maison Tellier.

Elle est intéressante, hein, cette chanson d'amour façon mariachi. Love Again, hein, bah c'est, oui, bah c'est aussi un élan qui est retrouvé, un groupe qui avance sans renier, certes, hein, ses racines folk rock, mais qui gagne aussi un peu en lumière. La maison Teddy éprouve qu'après 20 ans de route, on peut encore écrire des chansons d'amour originales et qui sonnent juste.

Elle s'appelle Joy Crooks, c'est encore une des grandes voix de la soul pop qui vient de Londres hein, ces dernières années. C'est une soul très moderne, hein, nourrie de jazz et de R&B, c'est très tendance hein, en ce moment. J'aime bien cette chanson hein, qui s'appelle Somebody to You, une chanson où elle écrit comme on parle, avec des phrases qui semblent simples mais qui touchent un point assez sensible. Hein. Elle fait pas de la poésie décorative, elle raconte l'émotion telle qu'elle arrive, hein. Parfois un peu de travers, parfois aussi avec humour, mais beaucoup de lucidité.

Nous étions encore à Londres à l'instant avec un artiste qu'on découvre il y a une dizaine d'années, un peu plus peut-être, hein, Sam Smith, qui explose, c'est vrai, dans les années 2000-2010 avec une voix qui est immédiatement reconnaissable, hein, ce timbre particulier, encore un peu gospel, encore un peu soul, hein, qui donne l'impression que la chanson est parfois plus grande que le micro. I'm not the only one avec Sam Smith, un personnage assez extravagant, hein, parfois on le voit en photo avec des tenue tout à fait incroyable. En tout cas, beaucoup de talent pour cet artiste Sam Smith. I'm not the only one.

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Eh oui, c'est encore une sorte d'objet musical non identifié, hein, sorti au milieu des années 2000 avec Alice, c'est le nom de l'artiste, hein, une chanson française métissée entre reggae, blues et soul et humour aussi. Son album s'appelle La Chance et il s'est quand même passablement vendu, cet album La Chance, autour des 130 000 exemplaires, ce qui n'est pas rien, et notamment avec cette chanson qui s'appelle Avec le vent.

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0: Pierre Perret. C'est quelque chose quand même, hein. Dès qu'on pense à Pierre Perret, on pense à la tendresse, à la joie, à la gouaille, un véritable poète, hein, des temps modernes, qui fait des chansons bien souvent rigolotes et parfois tendres aussi, comme celle-ci. Alors, Mon petit loup, c'est pas seulement une chanson tendre, hein, c'est un guide de vie poétique. Elle nous rappelle que derrière chaque larme, bah, y a un monde à découvrir, et que parfois l'histoire la plus simple, celle d'un encouragement répété, eh ben, peut contenir une force immense, comme il le répète dans cette chanson, t'en fais pas, mon petit loup.
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0: Un hors format ce soir dans cette chronique avec un titre sorti en 1982. Dire Straits sort un album un peu étrange, hein. Love Over Gold, un disque presque à contre-courant, peu de titres, très long, très construit, et en ouverture, une pièce monumentale de plus de 14 minutes qui s'appelle Telegraph Road. Mark Knopfler raconte qu'il a eu l'idée dans un bus de tourner en traversant une vraie route américaine près de Détroit. Une route qui n'était au départ qu'un simple chemin tracé dans la nature, et il se met à imaginer toute la vie autour. Le premier pionnier, la ville qui naît, les usines, les embouteillages, et puis le chômage, et des vitrines vides. Une chanson devient alors une métaphore complète, hein, de l'histoire américaine. Le rêve, la prospérité, et parfois aussi la désillusion. Alors musicalement, hein, c'est construit comme un film, une longue introduction, presque silencieuse, on va l'écouter en entier. La terre vierge, puis les instruments arrivent, la ville grandit, la tension monte jusqu'au solo final, comme une tempête, hein, qui nous emporte tous. Et au milieu de cette fresque historique, Knopfler glisse une histoire intime, un couple qui se perd dans le bruit du progrès, parce qu'au fond, Telegraph Road ne parle pas seulement d'une route, hein, mais du moment où la modernité avance peut-être plus vite que l'humain. On va l'écouter en entier, cette chanson, c'est-à-dire qu'elle part très, très, très, très, très doucement, mais on peut se permettre, dans une émission comme Juste Mesure, de s'offrir une chanson comme celle-ci qui dure plus de 14 minutes.

Quel moment incroyable. J'ai mis le son à fond dans le studio. J'espère ne pas avoir fissuré un ou deux murs. Enfin, le moment était incroyable. J'étais très heureux de partager cette chanson que j'adore avec vous dans cette émission. Juste mesure, Telegraph Road, Dire Straits. Bah là, on n'est plus dans une chanson, on est quasiment dans une fresque. Sans doute la chanson la plus ambitieuse de Dire Straits ce soir dans Juste mesure et dans ce hors format. Il fallait bien un prélude de Bach après ça.

Anne. Quelle voix, hein, une voix immédiatement identifiable, ample, chaude, presque orchestrale, à elle toute seule. On va en parler au présent de Morane. Hein. Ouais, elle navigue entre le jazz, la pop, la grande chanson, sans jamais en faire trop. Elle chante la fragilité, l'amour, le doute, avec une sincérité qui est presque tactile. Et puis sur l'album Ami ou Ennemi, hein, sorti en 1991 déjà, elle signe l'un des titres les plus emblématiques, hein, sur un prélude de Bach, une chanson qui va traverser les décennies. Alors adapter Bach en chanson française, c'est un pari risqué, mais le texte, hein, est signé Jean-Claude Vanier, arrangeur génial aussi, notamment connu pour son travail avec Serge Gainsbourg, et ben il va réussir à faire épouser ce texte avec la structure du prélude, et surtout avec une rare élégance sur un prélude de Bach avec Morane.

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0: C'était Juste Mesure en nouvelle diffusion. Tout de suite, les informations. Il est minuit. Nous, on se retrouve lundi, dès 20h.
1: Philippe Nanzer.
2: 10 000 personnes sont en cours d'évacuation de leur domicile depuis ce dimanche soir dans les Pyrénées-Orientales, dans le sud de la France. Cette décision a été prise par le préfet du département français, car le gigantesque feu de forêt qui sévit dans cette région depuis samedi soir a déjà dévoré plus de 2 000 hectares de végétation, et ça continue. On compte 2 victimes, 2 blessés hospitalisés en urgence absolue, à savoir un sapeur-pompier et un habitant de la région. Ce gigantesque incendie est déjà comparé à celui de 1976, qui avait ravagé quelques 7000 hectares dans la région. Mais les feux de forêt ne se limitent pas à la France, c'est toute l'Europe du Sud qui subit l'assaut des flammes. Depuis vendredi, un incendie sévit dans la région de la Costa Brava en Espagne. 2200 hectares ont été ravagés par les flammes. Les pompiers affirment qu'il est en cours de stabilisation actuellement. Situation également améliorée dans le nord du Portugal, là où un important feu de forêt dévaste depuis 3 jours également une partie du district de Viseu. Les flammes ont ravagé au moins 13 000 hectares. Selon les autorités, environ 80% de l'incendie a été pour l'instant fixé. Enfin, la Grèce est également en alerte rouge avec des incendies importants dans le Péloponnèse et en Crète. Dans la région de Thessalonique, 2 usines ont été littéralement réduites en cendres. Le Tour de France avec la victoire ce dimanche du Mexicain Isaac Del Toro à l'issue de la 2e étape. Une victoire offerte sur un plateau par son leader, le leader de l'équipe donc, Tadej Pogacar, qui lui est arrivé 2e devant Remco Evenepoel et Jonas Vingegaard qui lui conserve son maillot jaune. Et puis ce lundi, partie d'Espagne, la 3e étape du Tour de France ne passera pas très loin des incendies de forêt dans les Pyrénées-Orientales françaises. Alors certes, les organisateurs de la Grande Boucle ont décidé de ne pas modifier le parcours, mais la course devra se dérouler sans public dans sa partie française, en tout cas, notamment à l'arrivée, en raison de la mobilisation des secours. Tennis, en 8e de finale de Wimbledon, Naomi Osaka, 14e joueuse mondiale, a remporté l'affiche féminine de la journée ce dimanche, puisqu'elle a éliminé l'actuelle patronne du circuit, à savoir Arina Sabalenka. Le tour de 7, 6-2, 7-6. En quart de finale, elle affrontera la Tchèque Karolina Muchova, 9e joueuse mondiale. Et puis chez les hommes, en 8e de finale, Novak Djokovic a battu le russe Roman Safiulin en 4-7, 7-6, 6-3, 3-6, 6-3. Dans un autre match, Félix Auger-Aliassime est sorti vainqueur d'un âpre bras de fer en 5-7 cette fois-ci contre l'Espagnol Alejandro Davidovic. Novak Djokovic et Félix Auger-Aliassime se retrouveront en face-à-face en quart de finale. La météo, eh bien ce lundi, le soleil brillera dans un ciel complètement bleu avec de rares cumulus en montagne et quelques voiles nuageux. Pour ce qui est du thermomètre, au milieu de la journée et en pleine, il fera 32 degrés tout au plus. Et nous aurons le même type de temps, en tout cas, mardi et mercredi.
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0: le passage de vie qu'est la ménopause, même si on devrait se taire et puis que ça devrait être tout à fait normal, c'est comme de vivre une adolescence, mais à 50 ans, sauf que c'est dans l'autre sens, quoi. Mais c'est un gros chamboulement et je pense que... Enfin voilà, je brûlais un peu la chandelle par les trois bouts. Je pense que mon adolescence a été plus calme que ma crise de la carotte sétaine ou de ma ménopause. Mes émotions étaient décuplées, en fait, dans le positif comme dans le négatif.
1: Christelle est dingue. Est-ce que vous êtes dingue? Est-ce qu'on n'est pas tous plus ou moins dingues? 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L'émission d'aujourd'hui se penche sur la question du lien entre les hormones et la santé mentale. La ménopause est une période où les modifications hormonales sont importantes. C'est donc en lien avec cette période que l'histoire singulière de Christelle se déroule. Christelle a vécu un épisode psychotique alors qu'elle n'a jamais eu de gros problèmes psy dans le passé. En préparant cette émission, j'ai souvent lu que les hormones constituent la clé de voûte de nos émotions et de notre santé mentale. On ne peut que constater un truc, si elles sont vraiment la clé, eh ben on n'en parle pas souvent. Alors c'est ce qu'on va faire. Je m'appelle Adrien Zerbini, je suis journaliste scientifique, plus ou moins dingue, avec un taux de testostérone plutôt pépère. Christine and the Queens avec

0: On est le 24 février 2021, j'ai 49 ans et je suis internée à la Maison Rose à Yverdon pour une crise psychotique. Cette crise, elle est le résultat d'un chaos global, une rupture, un deuil, un burn-out, tout ça en quelques semaines. C'est vraiment le chaos dans ma vie. À la clé de cet internement, un PAFA, donc un placement à des fins d'assistance.
1: Pour mémoire, c'est un placement sans consentement.
0: Et puis un diagnostic de bipolarité qui a été posé en quelques heures aux urgences psychiatriques à Yverdon. J'ai un traitement médicamenteux très lourd, neuroleptique et anxiolytique. Je dors tout le temps, je ne peux plus marcher ni parler quand je suis transférée 15 jours plus tard à Nyon, à la clinique de la Métairie. Avec le recul et en entendant d'autres témoignages, bien que c'était le chaos dans ma vie à plein de niveaux, je pense aussi que ma ménopause et mes hormones ont à voir quelque chose, même si je n'en ai aucune preuve avec cette crise psychotique.
1: Le fameux DSM dont on parle souvent ici et globalement les manuels diagnostiques ne reconnaissent pas le terme de psychose ménopausique. On verra un peu plus tard pourquoi. N'empêche que c'est bel et bien après sa ménopause que Christelle va, pour la première fois, et sans doute la dernière aussi, vivre un épisode psychotique. Ce que l'on peut dire, c'est que même si le terme n'existe pas,

0: réalité. En discutant avec des proches et des amis après, même mes enfants qui disaient, mais on voyait bien que ça allait pas, mais c'est difficile à saisir en fait. Qu'est-ce qui se passe? Et puis je dirais, c'est vraiment la semaine avant l'internement que j'ai basculé dans une réalité autre, quoi. Je pense que ma vie était tellement insupportable que j'en ai créé une nouvelle. Alors ma psychose, elle était très bisounours, hein. Très beau, très positif. J'allais retrouver l'homme que j'aime. On allait tous se réunir avec mes amis. D'ailleurs, j'ai vécu des moments où j'étais vraiment là-dedans, quoi. Où on se retrouvait tous et le monde allait aller mieux et on serait tous très heureux. Donc une psychose assez bisounours.
1: J'aime bien ce terme de psychose bisounours. C'est un bel oxymore. Je pense qu'on devrait le proposer dans les classifications internationales dans l'idée de briser ce cliché de terreur qui colle au basque de la psychose. Pour revenir un peu sur la crise bisounours de Christelle, elle a l'impression qu'elle peut sauver. Peut-être pas le monde, mais en tout cas son monde. Elle est dans une sorte d'exaltation joyeuse, mais aussi une grande agitation.
0: J'étais à fond, j'avais pas dormi depuis 2 nuits, je faisais tout très vite, je travaillais très vite, enfin mon cerveau tournait à 1000 à l'heure, ouais, j'étais au taquet. Ça ressemblait vraiment, alors on peut comprendre que les psychiatres à la Maison Rose aient défini que j'étais bipolaire, parce que ça a tout d'une crise maniaque dans une bipolarité. J'étais dans un espèce de périple comme ça pour aller voir des gens qui me sont proches. Et puis du coup, je me suis retrouvée chez un couple d'amis. Lui, il était là. Et ben lui, il a bien vu que je déconnais complet, quoi. Miraculeusement, il a réussi à me parler, à me dire que c'était bien qu'on aille voir quelqu'un, quoi. Je pense que j'aurais pu mourir, mais pas mourir dans un sens où j'étais pas dans une volonté de mourir. Mais disons, quand on a le cerveau qui déconne à ce point-là, ben on prend des risques, on voit pas le danger, on dort pas. Enfin, il y a plein de facteurs qui font qu'on peut se mettre en danger, ouais.
1: La chance de Christelle, c'est d'avoir été accompagnée par cette amie jusqu'aux urgences psychiatriques. Christelle dit que, miraculeusement, il a réussi à lui parler. Comme je rêve toujours que dingue soit utile, je vais essayer de rappeler en théorie les secrets de ce miracle pour que vous puissiez un jour peut-être devenir vous aussi un ou une amie miraculeuse. Face à une personne qui délire, il y a plusieurs choses à garder en tête. D'abord, ne pas contredire frontalement le délire. Un délire est une conviction inébranlable. Si une personne voit des petits hommes verts autour d'elle, elle les voit. Pour elle, ils sont là. Donc plutôt que de dire c'est faux ou ça n'existe pas, il vaut mieux tenter de valider l'émotion qui entoure cette vision en disant par exemple est-ce que ça t'inquiète, ça te fait peur, sans pour autant entrer dans le délire. Vous ne voyez pas ces petits hommes, ne faites pas semblant. Vous pouvez même dire que vous ne les voyez pas. Souvent, même si ça n'était pas le cas de Christelle, les délires sont très inquiétants pour la personne qui les vit. Il est donc important de parler doucement, de garder une distance physique et d'éviter les gestes brusques pour ne pas amplifier une paranoïa. S'il y a de la paranoïa, vous risquez également de l'amplifier en tentant d'isoler cette personne. Si la personne semble vraiment agitée et violente, il est conseillé d'appeler les secours médicaux, le 144 en Suisse ou le 112 partout en Europe. Si au contraire, le délire n'est pas menaçant, on peut tenter ce que l'on appelle une distraction douce, par exemple en proposant à manger à la personne qui délire. Et dans ce cas, le 143, la main tendue, est une ligne d'écoute qui peut apporter un soutien à la personne délirante ou à celle qui l'accompagne. Donc, pour résumer, ne pas minimiser, ne pas jouer le jeu, mais s'intéresser aux émotions vécues. Ne pas isoler la personne et, j'ajouterais sur les conseils de Christelle, ne pas l'infantiliser.
0: Je comprends, hein, j'étais en crise. Il fallait vraiment m'aider malgré moi, mais en tout cas, moi, ce que j'ai ressenti dans ma prise en charge dans l'hôpital psychiatrique public, c'est une infantilisation. Je dis, j'avais 49 ans. Je comprends que les premiers jours, il fallait pas m'écouter parce que ce que je disais, c'était n'importe quoi. Mais au bout d'un moment, je suis une adulte et puis il y a quand même un coin de mon cerveau qui fonctionne encore. Oui, soignant, sachant, soit, mais la personne en face, elle a aussi quelque chose qu'elle sait.
1: Une personne qui délire n'est pas retombée en enfance, elle n'est pas stupide, elle vit dans une réalité altérée. C'est tout. À ce stade, on a le récit d'une crise psychotique qui apparaît à un moment où Christelle a l'impression, avec le recul, qu'elle vit une sorte de crise d'adolescence liée ou pas à sa ménopause.

0: piste que l'on va explorer. En quoi les fluctuations hormonales peuvent influencer notre santé mentale? Et pour ce faire, j'ai eu la chance de rencontrer Dana Pamphile.
1: Je suis psychiatre de liaison et psychothérapeute. Je travaille donc au CHUV dans le service de psychiatrie de liaison. Le propre des liaisonnistes, c'est de travailler avec les autres spécialités. Et donc, à ce titre-là, je travaille beaucoup avec les endocrinologues et avec les gynécologues de l'unité de médecine de la reproduction et endocrinologie gynécologique. Et donc, en fait, il m'arrive de voir des patientes à la ménopause qui expriment une certaine souffrance psychique. Je suis aussi des personnes adultes qui font des transitions de genre médicalisées, c'est-à-dire un traitement hormonal, voire des chirurgies. Et à ce titre-là, donc, j'assiste. Je peux constater les effets des différentes hormones sur le psychisme.
0: Il n'y a donc pas de spécialité officielle en psychiatrie liée aux hormones. Il y a d'un côté les psychiatres et de l'autre les endocrinologues, les médecins qui s'occupent des hormones et des glandes qui les produisent dans le corps humain. Dana Pamphile travaille donc avec des endocrinologues, notamment pour accompagner des personnes en transition de genre. Ce n'est pas le sujet de cet épisode, mais ces personnes suivent souvent des traitements hormonaux qui peuvent influencer leur santé mentale. Donc, elles permettent de mieux comprendre le lien entre santé mentale et hormones. Comment expliquer ce lien ?

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1: Aujourd'hui, on s'intéresse au lien entre santé mentale et hormones. Je demande à la psychiatre et psychothérapeute Dana Pamphile d'expliquer ce lien.
2: Le système endocrinien peut être considéré comme un véritable chef d'orchestre qui régule comme ça l'équilibre de fonctionnement cérébral. Pourquoi ? On pourrait dire c'est tout simple, au niveau du cerveau, on a des récepteurs spécifiques pour les hormones. Maintenant, l'action des hormones sur le psychisme et ensuite sur le comportement est à comprendre dans la dimension biologique. Au niveau du comportement, le comportement, il est régi aussi par l'humeur. Donc les hormones, certaines hormones ont un effet sur l'humeur, si on pense par exemple aux hormones thyroïdiennes, mais aussi les hormones sexuelles, les estrogènes, la testostérone, la progestérone. Par les hormones sexuelles, on arrive aussi à ce qu'on appelle le comportement sexuel et de reproduction. Donc la sexualité aussi est influencée par les hormones. Là, je pense que c'est des choses qui sont plus intuitives. En effet, les hormones sexuelles influencent beaucoup la manière dont on vit notre sexualité et plus largement notre bien-être.
1: Et là, en écoutant Dana Pamphile, je réalise deux choses. Point 1, les hormones sont super importantes dans l'aspect biologique de notre santé mentale. En gros, vous pouvez avoir une hygiène de vie parfaite, prendre soin de vous, avoir entre guillemets tout pour être heureux ou heureuse, et avoir des hormones qui, biologiquement, font pencher la balance dans l'autre sens. Ça nous rappelle que la santé mentale est à considérer dans un modèle que l'on appelle bio-psychosocial. Les hormones, c'est de la biologie, tout comme les médicaments psychotropes qui agissent à ce niveau biologique. Ensuite vient la psychologie, qui elle-même va être influencée par l'environnement social. Comme on l'a déjà dit, si vos collègues, votre boss, votre partenaire ne vous respectent pas, ça impactera votre santé mentale. Les hormones font donc partie des variables bio du modèle bio-psychosocial. Et puis, point 2, notre santé mentale et notre bien-être dépendent aussi de notre vie sexuelle. Il y a de nombreuses études qui démontrent un lien bidirectionnel entre santé sexuelle et mentale. Une vie sexuelle épanouie a par exemple des effets sur l'estime de soi et une image corporelle positive. Le lien entre sexualité et santé mentale est important et on ne l'a pas encore du tout abordé dans Dingue. Essayons de le faire dans cette quatrième saison. On a compris que les hormones sont importantes pour notre santé mentale. Et on sait que la ménopause correspond à un bouleversement hormonal. Une chute drastique des hormones sexuelles féminines, notamment les œstrogènes qui baissent de 80 à 90% et la progestérone qui disparaît totalement. Alors, est-ce que cette chute pourrait expliquer une crise psychotique ?
2: En psychiatrie, on considère, et c'est été scientifiquement, que la majorité des troubles psychiatriques se déclarent, en tout cas franchissent le seuil cliniquement manifeste, assez tôt, entre, on va dire, 15, 16 et jusqu'à 25, 30 ans. La recherche montre quand même, et c'est connu aujourd'hui, que chez la femme, il y a un pic autour de l'âge de la ménopause. Donc on pourrait parfois voir se dévoiler des pathologies psychiatriques dans cette situation particulière qui est liée à la fluctuation hormonale de la ménopause. Je pense qu'il faut bien avoir en tête qu'il s'agit là des prédispositions et dans le contexte particulier de la ménopause ou avec les fluctuations hormonales, la baisse des estrogènes et de la progestérone, on verra l'intensité des symptômes se manifester de manière plus importante et ça va nécessiter des soins peut-être pour la première fois à ce moment-là.
1: Donc l'idée, c'est une vulnérabilité. Un trouble qui n'aurait jamais décompensé avant la ménopause. Le bouleversement hormonal serait la pichenette, ou plutôt le coup de massue pour certaines, qui dévoilerait ce trouble. Il faut aussi dire ici que Dana Pamphile ne parle pas de la psychose en particulier. Le cas le plus fréquent est un trouble de l'humeur. Il n'est pas rare qu'une femme fasse un premier épisode dépressif à cette période de sa vie, ou qu'elle développe un trouble anxieux, ou encore des troubles du sommeil qui, mécaniquement, augmentent le risque d'autres troubles psy. L'épisode d'aujourd'hui est focalisé sur le lien entre hormones et santé mentale. Mais il faut tout de même dire que l'impact de la ménopause sur la santé mentale, ce n'est pas seulement une affaire d'hormones.
2: La ménopause est aussi une étape existentielle majeure où plein de choses en fait doivent idéalement psychiquement se réaménager chez la femme. Une femme qui voit quitter la période de potentielle fertilité, si pour elle c'était un repère important, qui voit aussi, de par les modifications physiques liées à la ménopause, voit aussi changer sa vie sexuelle, sa sexualité, la manière de pouvoir être en lien, ce qui peut aussi avoir un impact sur la vie de couple. Je nomme tout ça parce que c'est une période de crise intense psychiquement, rien que psychiquement. Je crois que l'âge de la ménopause est une période où aussi on est confronté à la finitude d'une certaine manière. On peut le vivre plus ou moins bien, encore une fois, en fonction de nos structurations psychiques. Mais si en plus à tout ça, on ajoute les bouleversements hormonaux, plus d'autres fragilités psychiques, psychiatriques qu'on avait, peut-être qui ne sont pas manifestées jusque-là ou très peu, on a un cocktail un peu explosif pour exprimer un épisode de décompensation psychique très bouleversant.
1: On va revenir à la crise de Christelle. Le recours de son PAFA aboutit, elle est transférée à Nyon, et je ne sais pas si vous vous souvenez de notre épisode sur le PAFA, mais Blaise, le témoin, parlait d'un pénible manque de relations significatives. Christelle n'emploie pas les mêmes mots, mais c'est bien ce qui lui a manqué en PAFA. Une écoute vraie, une relation significative.
3: Le fait de me retrouver à la métairie, j'ai été écoutée par le psychiatre et le psychologue, et je disais, mais je peux plus marcher, je peux plus parler, ça va pas, les médicaments que je prends. Donc, il m'a changé de neuroleptique. Et l'équipe soignante a aussi accepté que j'arrête de prendre des anxiolytiques parce que ça m'endormait, ça me pétait, quoi. Je déteste l'effet de ces trucs. J'ai très vite arrêté d'en prendre. Tout en ayant un cerveau qui continue quand même, malgré le fait qu'il redescend, à être en sur-régime. Donc, c'est une sensation au niveau physique. C'est comme si vous êtes à fond de régime voiture, quoi, au taquet. Et puis en même temps, un truc qui vous accroche par terre. Incapable de se reposer longuement. Donc je sais que les premiers amis qui sont venus me voir ont été très choqués parce que j'étais internée déjà. Donc voilà, ça c'est sûr que c'était choquant. C'était aussi choquant pour moi, hein. Mais ce besoin de... Je marche 5 pas, je dois m'asseoir. Au bout de 3 minutes, je suis obligée de me relever. C'est ça qui était vraiment hyper dur physiquement.
1: Là, on est dans le dur de la prise en charge d'une crise psychotique, avec la question des traitements. Alors on s'éloigne pour quelques instants de notre sujet des hormones pour faire une parenthèse sur les antipsychotiques, ou neuroleptiques, c'est une autre manière de nommer cette famille de molécules. Dans la psychose, il y a ce que Christelle appelle le cerveau qui tourne à 1000 à l'heure. Et l'objectif, c'est de le ralentir. C'est très important de le faire pour que la personne reprenne pied dans la réalité. Mais ça n'est pas un traitement léger. Ce ressenti très particulier qu'elle expérimente, le moteur à fond et un truc qui vous accroche par terre, sont des effets secondaires des antipsychotiques, notamment ce que l'on appelle l'akathisie, une sensation subjective d'agitation interne, un besoin irrépressible de bouger, particulièrement les jambes, une incapacité à rester assis ou immobile, une anxiété associée à ces symptômes. Quelque chose de très pénible à vivre. Après des moments difficiles, après avoir été entendue, avoir changé de neuroleptique et supprimé les anxiolytiques, Christelle va mieux.
4: Blue Blue Sky avec Era of Nothing.

0: Dingue sur RTS Première jusqu'à 14h, nous explorons le lien entre hormones et santé mentale. Nous continuons à suivre le parcours de Christelle, qui va donc mieux. Elle est stabilisée, pour employer le terme médical de circonstance.
1: Je fais toujours les choses un peu vite. Au bout de 5 semaines, j'ai voulu rentrer chez moi. J'avais besoin de me retrouver chez moi. Ils n'étaient pas très chauds, c'était un peu tôt. J'avais vraiment envie de continuer l'hôpital de jour. Ça veut dire que 3-4 fois par semaine, enfin, selon le besoin, on peut avoir des activités, un suivi psychiatrique sur place. L'hôpital de jour, il y avait 2 semaines de délai, donc c'est pour ça qu'ils voulaient vraiment pas me laisser sortir. Mais j'avais des gens autour de moi, mon ex-mari, des amis qui étaient là pour prendre soin de moi. Encore une fois, je leur dis un immense merci. Et la psy que je voyais occasionnellement au besoin depuis plusieurs années a répondu dans l'heure à mon WhatsApp, parce que c'était important évidemment que j'ai un suivi psychologique, et m'a dit « il n'y a pas de problème, mardi vous êtes dans mon cabinet ». Donc tout ça, ça a fait que ils se sont dit « ok, elle n'est pas en train de se lâcher dans la nature, il y a peu de risques qu'elle reparte en vrille, il y a le cadre qu'il faut et du coup je suis rentrée ».
0: En santé mentale, notre réseau social, les liens que l'on entretient avec nos amis, nos proches, sont comme un filet de sécurité, aussi bien pour prévenir les troubles que pour s'en rétablir. Évidemment, on n'a pas tous les mêmes compétences en la matière. Les miennes, par exemple, sont plutôt mauvaises. Mais ce retour rapide de Christelle chez elle illustre bien cette notion de filet de sécurité. Maintenant, soyons clairs. Oui, Christelle est rentrée chez elle après 5 semaines et sans rechute. Mais elle ne s'est pas rétablie en 5 semaines. Outre son réseau d'amis et de proches, Christelle a aussi une activité artistique amateur mais passionnée, la comédie musicale. Et ce loisir exigeant a lui aussi été important dans son parcours de rétablissement.
1: Parce que j'avais quand même le cerveau grillé, hein. J'ai pas pu toucher un ordinateur pendant 2 mois. C'était insupportable. Donc, un temps, j'avais l'impression que j'allais devoir rester seule tout le temps. Je supportais pas de discuter pendant longtemps. Ça m'épuisait. C'était vraiment... Donc, pierre par pierre, vraiment, ça m'a pris un an et demi de remettre chaque pierre et puis de me dire, OK, j'arrive à travailler, j'arrive à avoir des relations avec les gens, à voir des gens, à faire de la musique. Toutes les choses que je fais, remonter sur scène, ça, ça a été aussi fondateur, parce que avec mon groupe, on a monté un spectacle entre juin et décembre cette année-là. Et ça a été vraiment un effort énorme pour moi. Mais ça m'a permis de reprendre pied dans quelque chose aussi. Et de me dire, ah oui, ben je peux me faire confiance, ma mémoire est encore intacte, j'arrive encore à passer beaucoup de temps avec des gens.
0: Donc 1 an et demi, pierre par pierre, comme le dit Christelle, pour se rétablir vraiment, avec un suivi psychologique. En psychiatrie, on sait que le rétablissement est un processus qui s'effectue généralement sur le temps long. Mais en fait, de quoi au juste Christelle se rétablit-elle ? Elle se souvient d'une discussion édifiante avec le psychologue qui assurait son suivi à l'hôpital de jour.
1: Parce que moi, c'était un énorme choc, ce diagnostic de bipolarité. J'ai une maladie psychique depuis 49 ans, puis je ne le sais pas. Mais comment c'est possible ? Puis il me disait, mais vous savez, un diagnostic, vous étiez dans l'urgence, tout ça, vous avez le droit de le considérer, en tout cas d'y réfléchir. Et donc ça a semé des graines, j'ai réfléchi, j'ai dit à mon ex-mari, mais... on a vécu 20 ans ensemble, tu penses que je suis bipolaire ? Puis il m'a dit non, je pense que non. Enfin, j'avais jamais fait de dépression, enfin, c'est vraiment ça quand même, hein. Il y a des up and down et tout. Donc toutes ces choses, c'était un peu des petits pas. Puis en octobre, je suis allée voir la psychiatre de l'hôpital de jour. Et puis j'ai dit, mais vous savez, je crois que je suis pas bipolaire. Puis elle m'a regardée, puis elle a dit, moi je pense pas non plus. J'ai dit, alors est-ce qu'on pourrait diminuer les neuroleptiques ? Je prenais un antidépresseur entre deux. Elle m'avait prescrit des antidépresseurs parce que vraiment, j'étais au fond du bac hein, quand même. C'était vraiment... J'ai tout perdu, j'avais 2 boîtes, elles tournaient un peu, mais enfin, c'est un effondrement hein, global de la vie. Donc j'étais vraiment en dépression pour le coup, ça c'était vrai. Et puis du coup, on a baissé les neuroleptiques et puis ça s'est bien passé.
0: Donc, a priori, Christelle a vécu une crise psychotique et le diagnostic de bipolarité, posé, on l'a compris, dans l'urgence de l'hospitalisation, n'a pas lieu d'être.
2: Bon, tu nous avais promis un épisode hormones et santé mentale et là, j'ai l'impression qu'on s'écarte un peu des hormones.
0: Bon, alors on y retourne. On l'a dit, même si la chute hormonale associée à la ménopause n'est pas directement responsable de la crise de Christelle, elle a sans doute joué un rôle. Alors je me pose une question. Est-ce que, avant la ménopause, Christelle avait observé que son humeur, son moral ou sa santé physique étaient impactées par ses cycles hormonaux? À ce sujet, je me rappelle de l'épisode de dingue sur le trouble dysphorique prémenstruel, dans lequel on avait notamment abordé le SPM, le syndrome prémenstruel, un ensemble de symptômes physiques, émotionnels et comportementaux qui surviennent pendant la phase lutéale tardive du cycle menstruel, environ une semaine avant le début des règles, et qui s'atténue peu après le début des menstruations.
1: Ben, il faut savoir déjà que il y a 15 ans, c'était pas du tout au goût du jour de parler de SPM, etc. Moi, j'ai jamais eu des règles qui étaient douloureuses ou j'ai jamais relié, en tout cas, mon humeur à mon cycle. Et puis, après mes enfants, ben, j'ai tout de suite été sous contraception avec un stérilet, avec des hormones. Donc, j'ai plus du tout eu de règles et j'ai plus ressenti du tout de cycle, en fait.
0: Là, deux informations importantes. D'abord, le SPM était un non-sujet pendant des années, probablement des siècles ou des millénaires d'ailleurs. Et comme ça n'est pas un sujet, les femmes sont invitées à ne pas en parler, voire à ne pas y penser, ne pas y être attentives. Et l'autre point important relevé par Christelle, c'est qu'après la maternité, elle a été sous un traitement hormonal continu sans menstruation. Ça, c'est un point qui a peut-être joué un rôle.
3: Le fait de prendre chroniquement la pilule ou un autre traitement hormonal peut contribuer à atteindre un certain équilibre psychosomatique, si je peux dire comme ça, et du système hormonal. Et forcément, quand on enlève un des piliers, par exemple la contraception, elle est hormonale, donc forcément il y a un bouleversement. Et si de plus ça se passe à l'âge de la ménopause, où il y a encore d'autres complexités de fluctuations hormonales, probablement que le bouleversement est tel qu'en effet, ça peut contribuer à moduler l'expression des symptômes psychiques.
0: La recherche scientifique n'a pas identifié à ce jour une différence significative entre la sévérité des symptômes ménopausiques et le type de contraception. Mais certaines cliniciennes et cliniciens évoquent un phénomène nommé l'effet falaise, hormonal cliff effect si vous voulez faire des recherches. L'effet falaise qui suggère que si une personne a utilisé une contraception hormonale continue qui maintient des niveaux hormonaux stables et supprime les cycles naturels, son corps s'habitue à cet environnement. Lorsque la contraception est arrêtée, le passage à la carence d'œstrogène serait plus brutal. C'est comme si on ratait la marche d'une transition plus naturelle, plus progressive vers la ménopause. Une sorte de court-circuit des fluctuations pré-ménopausiques. Mais, comme vous le remarquez, je parle au conditionnel, parce que ce sujet est encore peu étudié. Et ça, c'est un peu désolant quand on sait que la ménopause concerne la moitié de l'humanité, mais pendant très longtemps, et peut-être est-ce encore un peu le cas, la recherche et les fonds qui lui sont alloués étaient principalement gérés par l'autre moitié de l'humanité. Et là, sans vouloir
2: Stop,
0: aller trop loin...
2: Respire. On a compris ton idée, et même si elle est juste, je te propose de rester focus sur notre sujet du jour, hormones et santé mentale.
0: Dancing with Myself, une chanson de Billy Idol, reprise ici par Nouvelle Vague.

0: dingue s'intéresse aujourd'hui au lien entre hormones et santé mentale. Depuis le début de cette émission, nous suivons Christelle et la manière dont la ménopause elle-même va bouleverser le système hormonal. Mais, comme le confirme la psychiatre Dana Pamphilet, le lien entre hormones et santé mentale ne se limite pas à ce cas de figure.
1: L'exemple le plus connu, c'est la question de la dépression dans le cadre des dysfonctions thyroïdiennes. Par exemple, quand on a une hypothyroïdienne très sévère, on peut avoir une symptomatologie qui s'apparente à un épisode dépressif. D'ailleurs, le premier consultant peut être dans ces cas-là le psychiatre. De par l'anamnèse qu'on doit réaliser, on peut doser la TSH et les hormones thyroïdiennes. Et si on met en évidence des arguments pour penser à un trouble de la thyroïde, bien évidemment, on va solliciter l'endocrinologue. Je pense, c'est des exemples que j'ai eu dans ma pratique, une personne qui aurait eu par le passé des épisodes dépressifs qui ont bien répondu à un traitement antidépresseur, qui refait un épisode de dépression, peut-être parfois un peu différent de ce qu'elle a pu vivre, et que cette fois-ci, on réintroduit l'antidépresseur qui a fait ses preuves par le passé, mais on voit peu ou pas d'évolution. Et à ce moment-là, c'est typiquement un signe que quelque chose d'autre devrait être cherché. On peut mettre dans ces situations-là en évidence un dysfonctionnement thyroïdien ou voire même une baisse des hormones sexuelles, de l'estrogène. À ce moment-là, donc, on sollicite un collègue ou une collègue endocrinologue qui va prescrire une substitution thyroïdienne ou une substitution par estrogène et on verra s'améliorer le tableau de dépression.
0: Et là, bien évidemment, le soin avec lequel le ou la psychiatre ou même la médecin généraliste fera son anamnèse, comme le dit Dana Pamphilet, est très important. Dans l'épisode sur le trouble dysphorique prémenstruel, on avait souligné que peu de professionnels de santé s'enquièrent de la phase du cycle menstruel d'une patiente présentant une détresse psychologique. De la même manière, lorsqu'on est psy et que l'on voit des dépressions tous les jours, il n'est pas évident de garder en tête l'éventualité d'un trouble hormonal, par exemple thyroïdien, qui aurait provoqué un épisode dépressif.
2: Ils sont quand même compliqués, ces êtres humains. Il faut penser à plein de trucs.
0: Mais c'est pas faux. Et alors vous, en revanche?
2: Mais moi, je n'existe pas. Je ne suis qu'une voix dans ta tête. C'est beaucoup plus simple.
0: Ah oui, pour vous peut-être, parce que pour ma tête... Enfin, mais passons. Je le disais il y a quelques minutes, les personnes en transition de genre permettent de mieux comprendre le lien entre hormones et santé mentale. Ceci pour une raison simple. Une transition de genre est fréquemment, mais pas toujours, accompagnée d'un traitement hormonal.
1: Lorsqu'une indication a débuté un traitement hormonal féminisant ou masculinisant est retenue, il y a tout d'abord, par de nouveau nos collègues endocrinologues, tout un bilan en fait initial qui met déjà en évidence l'équilibre hormonal de base. On a toutes et tous dans nos systèmes et des hormones féminines et masculines. Et il s'agirait par le traitement féminisant ou masculinisant dans le cadre des transitions de genre de renverser cet équilibre-là. Et ça se fait de manière vraiment très contrôlée et progressive. Par contre, en effet, on est particulièrement attentif chez des personnes qui, en parallèle, ont aussi une fragilité psychique connue, qui, par exemple, ont déjà un trouble affectif. Par exemple, l'hormonothérapie féminisante, qui comporte à la fois un traitement qui inhibe l'effet de la testostérone et des hormones féminisantes, est réputée à pouvoir exacerber certains symptômes de dépression. Donc, chez une personne qui serait connue déjà pour un trouble dépressif récurrent, on sait qu'il y a une fragilité à précipiter une nouvelle recrudescence dépressive.
0: Et en parallèle, ou plutôt en miroir, un traitement masculinisant à base de testostérone a tendance à intensifier une certaine irritabilité. Chez une personne qui a des problèmes à gérer son impulsivité, la testostérone aura tendance à exacerber cette situation. Et la testostérone peut encore révéler d'autres choses.
1: Parfois, et on a eu le cas dans notre cohorte au CHUV, chez quelqu'un qui serait prédisposé à développer un trouble bipolaire, mais que jusqu'à maintenant avait fait que des épisodes de dépression. Donc on ignorait la potentialité qu'un jour la personne fasse un épisode, la mise sous testostérone peut révéler, plutôt qu'une dépression récurrente, plutôt un trouble bipolaire de type 2.
0: Incontestablement, les hormones jouent un rôle important dans notre santé mentale. Et l'inverse est vrai. La santé mentale et les émotions modulent les hormones. Par exemple, le stress augmente le taux de cortisol, que l'on appelle parfois l'hormone du stress. Et peut-être que les liens entre psychiatrie et endocrinologie sont amenés à se développer dans les années à venir. De notre côté, il est probable que l'on fasse bientôt un deuxième épisode sur les hormones et la santé mentale en se concentrant spécifiquement sur le cortisol. De plus en plus d'études montrent son lien bidirectionnel avec de très nombreux troubles mentaux, dépression, troubles anxieux, stress post-traumatique, boulimie par exemple. Certains scientifiques plaident pour une meilleure intégration de l'endocrinologie en psychiatrie. Deux chercheuses, Nathalie Rexon de Stanford et Cynthia Neil Epperson de Yale, défendent l'idée d'un dépistage systématique de certains marqueurs hormonaux avant un diagnostic psychiatrique, en particulier chez les femmes présentant des symptômes dépressifs.

0: Avant d'en venir à ces PSP, ces petits super-pouvoirs, j'avais encore une question pour Christelle. Qu'est-ce qui l'a motivée à venir nous raconter sa crise ?
1: Ouais, il y avait l'idée de donner de l'espoir qu'on peut s'en sortir, en fait. Sortir de cette boîte, quoi. Déjà, il y a le tabou. Moi, j'avais jamais eu contact, jamais, avec la psychiatrie. Se retrouver interné, enfin, c'est un tabou énorme. C'est important d'en parler. Moi, j'ai rencontré plein de monde super dans ces endroits. Alors, ils avaient des niveaux de maladie qui étaient différents et tout, mais c'était des gens comme tout le monde qui avaient eu un casse, un début de vie qui était merdique. Enfin, voilà, des choses qui tapent dans le psychique et puis ça arrive à plein de gens bien.
0: Parfois, j'ai envie d'encadrer des citations de certains témoins de dingue. Et cette dernière phrase de Christelle mérite largement un encadrement. On la réécoute pour l'encadrer mentalement.
1: C'était des gens comme tout le monde qui avaient eu un casse, un début de vie qui était merdique. Enfin, voilà, des choses qui tapent dans le psychique et puis ça arrive à plein de gens bien.
0: La preuve, c'est arrivé à Christelle. À travers cette expérience intense et difficile, a-t-elle développé des PSP ?
1: Alors, un des super pouvoirs que j'ai, mais qui est très agaçant pour mon entourage, c'est que j'ai des alarmes très claires qui se mettent en place pour mes proches ou les proches de mes proches. Et quand je vois quelqu'un qui va dans le mur, burn-out ou des choses qui sont trop extrêmes, là, je suis vite inquiète. Puis j'ai vite tendance à dire, attention, hein, je vous rappelle que j'ai été internée avec ce genre de conneries. Ce que j'ai appris, c'est vraiment que je peux fonctionner plus tranquillement. Je pense que vraiment, dans les 49 premières années de ma vie, j'ai toujours été assez à fond. Alors, je fais toujours beaucoup de choses, hein, parce que c'est dans mon tempérament. Mais je suis plus au max. Je fais beaucoup de choses, mais en même temps, je prends beaucoup de temps pour moi, toute seule, à ne rien faire. Et puis, la chose qui a fini de m'ancrer, c'est un cheval, en fait. J'ai acheté un cheval. Et alors ça, pour garder les pieds sur terre, être connecté à soi et à ce qu'on a besoin, et ouais, avancer un pas après l'autre, c'est très efficace.
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0: Ce qu'on devient ou La Clé, deux titres pour une seule chanson, c'est Feu Chatterton. Nous avons exploré aujourd'hui dans Dingue le lien entre les hormones et la santé mentale. Merci à Christelle pour son témoignage et à la psychiatre et psychothérapeute au service de liaison psychiatrique du CHUV, Dana Pamphilé, pour son éclairage. Dimanche prochain à 13h, nous aborderons un trouble très répandu. Plus de 10% d'entre nous en feront l'expérience dans notre vie. C'est le trouble d'anxiété sociale. Nous suivrons le parcours de Flo.
1: Le premier souvenir que j'ai de phobie sociale, je dois avoir peut-être 6-7 ans. On est chez moi avec d'autres enfants pour mon anniversaire et au moment du gâteau, c'est impossible pour moi d'être présent. Je vais m'enfermer dans ma chambre parce que c'est beaucoup trop d'être confronté à un groupe.
0: Billy Bird sur RTS Première avec Soledad.

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1: Les flammes progressaient hier dans le sud de la France. L'incendie qui s'est déclaré samedi soir dans un massif difficile d'accès près du mont Canigou a déjà parcouru quelques 1650 hectares. Un sapeur-pompier et un habitant ont été brûlés. Tous deux se trouvent en urgence absolue. L'Espagne fait aussi face à un incendie près de la région touristique de la Costa Brava. Les pompiers ont annoncé hier avoir stabilisé ce feu alors qu'au moins 13 000 hectares ont été ravagés par les flammes dans le nord du Portugal. En Suisse aussi, la sécheresse rend la végétation propice aux incendies. Un feu de forêt s'est déclaré hier soir au Linsberg, dans le canton de Bâle-Ville. Selon le ministère public balois, personne n'a été blessé. Les secours ont pu maîtriser les flammes qui ont détruit une superficie d'environ 200 mètres carrés. Migros a inauguré hier son premier magasin sans personnel à Genève. Le supermarché, qui fonctionne de façon habituelle en semaine, devient autonome les dimanches et les jours fériés. Seul un agent de sécurité est présent. Pour accéder à l'enseigne, les clients venus en nombre hier matin doivent scanner leur carte de fidélité ou une carte de crédit. Ce concept ne fait pas l'unanimité, surtout auprès des syndicats qui dénoncent une invisibilisation du personnel. Il est possible de trouver des crânes ou des fœtus humains en vente libre sur des sites suisses. Une enquête de l'émission Vraiment de la RTS révèle un commerce de restes humains sur des plateformes comme Anibis ou Ricardo. Si la Suisse a ratifié en 2008 une convention qui interdit un profit du corps humain et de ses différentes parties, il n'existe aucune sanction sur le plan pénal. Ce flou rend possible un tel marché sur lequel les prix peuvent dépasser les 10 000 francs. Le super typhon Bavi a touché terre sur l'île américaine de Rota. Des vents hurlants et des trombes de pluie frappent l'archipel situé dans le Pacifique Nord. Le service météorologique américain a lancé une alerte en lien avec des dégâts catastrophiques et une situation de danger mortel, avant d'ajouter que la majeure partie de Rota sera inhabitable pendant des semaines, voire plus longtemps. En tennis, le parcours de Belinda Bencic à Wimbledon a pris fin hier soir en huitième de finale. La Saint-Galloise a subi la loi de l'américaine Coco Gauff sur le gazon londonien. Opposée à la septième joueuse mondiale, la Suissesse s'est inclinée en 3-7, 4-6, 6-3, 6-4. Et puis chez les hommes, Novak Djokovic s'est qualifié pour les quarts de finale. Le Serbe a ainsi décroché la 106e victoire de sa carrière à Wimbledon. Il a ainsi battu le record détenu jusqu'ici par Roger Federer. Et en football, la Norvège et Erling Haaland ont assommé le Brésil en huitième de finale. La sélection scandinave s'est imposée 2-1 grâce à deux buts inscrits par son attaquant vedette. Dans moins d'une heure, le Mexique croisera le fer avec l'Angleterre à Mexico. Le temps s'annonce à nouveau bien ensoleillé ce lundi en Suisse romande. En pleine, le thermomètre grimpera jusqu'à 32 degrés au plus fort de la journée. 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
6: Bonjour à toutes et à tous, je suis ravi de vous retrouver pour ce troisième été, une troisième saison de mon bel été en Suisse. Au programme, pour ces dimanches matins de juillet-août, des invités culturels des quatre coins de la Suisse romande nous embarquent vers les lieux de leurs plus beaux souvenirs d'été passés en Suisse. Dans l'ordre, vous retrouverez Badney, Robbie Engler, Bandit Voyage, Rebecca Balestra, Ella et Marzia, de Feu Marcella, Quentin Mouron, Julien Régamé et Louisa Béclin. Et on commence donc aujourd'hui avec l'autrice, compositrice, interprète Badney. De chez elle, en compagnie de sa meilleure amie Imane, nous nous rendons dans les rues de Lausanne pour terminer sous le soleil douchy. Souvenirs d'été, amitié, rire, nostalgie et beaucoup de musique. Tout commence dans le quartier de Chaudron, à Lausanne bien sûr. Pour le reportage, c'est l'invité qui choisit si on se tutoie ou si on se vouvoie.
7: Donc. On se tutoie, je pense que ça va être plus simple.
6: Plus fluide, ouais. Alors c'est parti.
7: Parfait, bah bienvenue.
6: Merci de m'accueillir dans ton antre.
7: Avec plaisir.
6: Anissa, bah, donc.
7: Ouais, c'est moi. Et Imane, ma meilleure amie.
6: Imane ?
8: Oui, c'est ça, Imane. La meilleure copine.
7: C'est mon job à temps plein.
6: Nous sommes chez toi, Anissa alias Badney, à Lausanne, dans les hauteurs de Chaudron. À peu près, ça fait longtemps que t'habites ici ?
7: Non, ça fait quelques mois, ça fait depuis le début de l'année, là.
6: Vous êtes rencontrés quand ? Comment ?
7: À la danse.
8: Ouais, on faisait des cours de hip-hop, je pense que moi j'avais 12 ans, elle en avait 13, 14. Ouais. On s'est rencontrés, vers Romanelle, un petit bled par ici, quoi. Et ouais, non, c'est cool, c'est là-bas qu'on s'est rencontrés, après on allait dans le même gymnase à Beaulieu. Mmh. Et je pense que c'est depuis là qu'on est vraiment
7: inséparables. Ouais, c'est au gymnase où on s'est vraiment beaucoup rapprochés, quoi.
6: Donc Imane parle de danse.
7: Oui, puis j'ai eu une période...
8: On est vraiment pas venu d'en parler, papa.
7: Après, moi, j'ai toujours eu la musique et la danse dans ma vie, et dans ma culture aussi, enfin dans ma famille. Et après, j'ai fait un peu plein de styles de danse différents, mais j'avoue que le hip-hop, c'était là où j'avais trop envie d'en faire, et puis finalement... ma mère a accepté quand j'avais justement 13-14 ans.
6: Tes parents sont danseurs ?
7: Non, pas du tout, mais c'est plus dans l'aspect culturel où, pour moi, tout rassemblement familial est lié à de la musique. Et quand il y a de la musique, on reste pas statique et on danse, que ce soit chez moi, dans ma famille proche directe, ou quand j'allais en Algérie, il y avait toujours ce rapport à la danse et à la musique. Du coup, après, je me considère pas du tout danseuse. Hein. Je suis une danseuse de soirée, de fête, plus que autre chose. Mais oui, j'aime ressentir la musique et la vivre, quoi.
6: Anissa, on l'a dit, ton pseudo de chanteuse, de rappeuse, de productrice, de musicienne, quoi, finalement, dans son ensemble, c'est Badney. Mm-hmm. Tu l'as expliqué mille fois, c'est pas pour le côté définition mauvais ou mal du bad, mais plutôt pour le côté un peu canaille, de la badass.
7: Ouais, exactement. Et puis un peu rebelle ou à contre-courant et qui aime bien casser les codes, quoi.
6: Et le nez qui vient de la couleur bleue, ouais. C'est ça, ouais. et des Badlands.
7: Bah en fait il y avait tout ce jeu de mots entre le blue navy et puis ensuite après j'essaie de trouver un petit peu des manières de le faire. Et puis en fait à la toute base c'était mon nom Instagram, et en fait quand je suis arrivée au gymnase il y avait ce truc où tout le monde s'appelait par ses noms Instagram, et en fait quand on m'a demandé c'est quoi ton blaze de rappeuse, parce que c'était dans cette période là que j'ai commencé à rapper, bah un peu naturellement vu qu'on m'appelait déjà, enfin soit Bad, enfin Badney c'est plus les gens qui me connaissaient pas, mais Bad c'était déjà devenu mon surnom, bah c'était celui-là qui est sorti, quoi, puis c'est resté.
6: Est-ce que t'écoutais en boucle l'album Bad de Michael Jackson?
7: Alors je l'écoutais pas en boucle, par contre la typo je la trouve tellement exceptionnelle, genre je crois que c'est devenu un peu quand je dessine des autographes, je fais un peu la même, genre mais je te jure, de manière je pense inconsciente, la typo est restée, quoi.
6: Et là tu parles de quelle période quand tu dis gymnase, qu'on commençait à t'appeler Bat, on est en quelle année là?
7: 2015, moi j'ai commencé à rapper avec mes amis, mais c'était pas je sortais pas des sons, etc. C'était vraiment le truc où pour le coup on séchait beaucoup les cours on se voyait pour rapper, en fait, hein, et j'avais des amis qui étaient un peu plus âgés qui avaient déjà la voiture, et puis en fait on séchait les cours, on prenait la voiture et puis on allait se poser dans des endroits pour rapper. Et puis après c'est en 2017 où j'ai commencé à sortir des sons, mais justement sur SoundCloud, pendant je pense 1 an, 2 ans. Et puis un petit peu, je crois que c'était un petit peu YouTube, mais très léger, quoi. Enfin, c'était surtout SoundCloud. Puis après, c'est en 2020 où j'ai commencé à faire les choses un peu plus sérieusement, on va dire.
9: Et tes premières productions que tu postais sur SoundCloud, elles sont toujours écoutables sur, sur SoundCloud aujourd'hui en 2026?
7: Je crois qu'il y a quand même pas mal de trucs que j'ai mis en privé. Parce que j'avoue que c'est... Bon, c'est des archives assez lointaines. Et puis, comme mes débuts, c'était pas glorieux non plus. Mais on s'essayait, puis on prenait pas ça au sérieux. En fait, on prenait juste le temps de kiffer. Mm-hmm. Et on se disait, bah, trop drôle, on le poste. Mais il n'y avait pas forcément une ambition de devenir célèbre ou que ça marche. Enfin, vraiment, c'était plus des amis qui rigolent. Je crois qu'on enregistrait même des fois avec des écouteurs. Enfin, je veux dire, il y avait vraiment...
9: Iman, tu rappais avec elle?
8: Alors, absolument pas. Alors, moi, j'étais pas du tout dans la musique. Enfin, j'ai toujours adoré la musique aussi. Ça a toujours fait partie de ma vie. Que ce soit la danse ou la musique. Alors, je ne danse pas non plus de manière professionnelle. Mais non, alors moi, j'étais pas du tout dans la musique de base. C'est un peu elle-même qui m'a, je dirais, initié un peu dans le monde du rap. Enfin, j'écoutais du rap, mais... j'écoutais Ninho en 2016, quoi.
9: D'ailleurs, donc toi, Badney, Anissa, tout commence quand même par le rap. C'était quoi ton entrée en la matière? Déjà, est-ce que t'es issue d'une fratrie avec des grandes sœurs, des grands frères qui auraient pu t'initier déjà à ce genre de musique?
7: Oui, ma sœur, elle était très fan. Enfin, mon frère et ma sœur sont de 91 et 92. Donc vraiment, on est en full. Chacun avait son univers. Ma sœur, elle aimait les styles américains, mais genre le rap américain, le R&B. Genre, elle me faisait écouter autant du Lil Wayne que du Destiny's Child, que du Jay-Z, que plein de trucs différents. Et puis mon frère, c'était beaucoup plus le côté français. Et du coup, lui, quand il partait à l'école, j'allais secrètement écouter dans son Walkman genre le Doc Gynéco et ce genre de trucs que j'avais pas le droit d'écouter, évidemment, mais genre que j'écoutais quand même. Je comprenais pas la moitié des paroles, mais du coup, c'était un peu mes premières approches du hip-hop et du rap
9: français.
7: Ouais, exactement.
9: Donc t'as pu découvrir les pionniers du rap français des années fin 80 et toute la période 90. Ouais. Doc Gynéco, Ministère Hammer.
7: Ouais.

0: mais qui avait des propos hyper militants, hyper engagés, très politiques.
1: Oui, et puis je trouve que même si elle était très très sexy et sensuelle, elle avait aussi une énergie de dragon, quoi. Enfin, tu vois, elle a vraiment ce truc. Ouais. Puis elle était pas du tout. C'était pas une petite princesse, quoi. Tu vois, elle avait vraiment ce truc agressif, etc. Que souvent les machistes aiment bien dire qu'une femme est censée être douce et gentille et
0: docile,
1: exactement. Et elle cassait totalement ça. Et
0: pourquoi on ferait pas une pause en s'écoutant un titre de Foxy Brown?
1: Let's go.

0: Alors Batney, nous sommes toujours chez toi en compagnie d'Iman. Donc chez toi, dans ton salon, avec pas mal de... La pop culture est mise en valeur sous toutes ses formes. Là, il y a deux posters de films. Est-ce que ce sont des films japonais?
1: Non, c'est des films américains, genre vraiment le pur western basique avec l'Amazon, etc. Et puis ça, je sais même pas ce que c'est comme film de base. Mais en fait, je suis partie à Tokyo et puis je suis arrivée dans un petit shop avec énormément de posters, justement refaits. Avec la calligraphie japonaise.
0: Okay.
1: Et du coup, j'en ai pris pour la déco. J'en ai d'autres dans mon studio de musique. Genre un ancien James Bond avec Sean Connery, mais genre full japonais et tout. Mais du coup, je trouve que c'est assez beau en déco. Et c'est, ouais, c'est une culture que j'aime beaucoup et un pays dans lequel j'adorerais vivre. Donc, voilà.
0: Et puis des disques vinyles. Disques de rareté africaine. Glenn Miller. Shadé.
1: Mm-hmm. Ouais, et Kendrick Lamar en haut là.
0: Kendrick Lamar. Beaucoup de bouquins là sur la table basse. Françoise Daubonne, histoire de l'art et lutte des sexes. Un combat personnel?
1: Ouais, un combat de tous, je pense, qui a du bon sens et une bonne éducation, je pense.
0: L'art d'aimer, c'est pas Ovid qui a écrit ça?
1: Bah là, c'est qui?
0: Eric Fromm.
1: Okay. C'est un bouquin qui est assez intéressant, je trouve, qui perçoit le fait d'aimer comme vraiment un art à part entière et puis une discipline en fait de soi-même et d'abord de soi-même et ensuite de l'autre. Et ensuite là-dessous, j'ai aussi un livre qui est du père de mon beau-frère, qui s'appelle Le Danseur. Et en fait, lui, c'est son histoire, en fait, en venant il vient du Rwanda. C'est l'histoire de sa vie, il raconte son parcours, en fait, et sa vie qui est absolument incroyable, en fuyant les génocides et en remontant en Suisse et en vivant sa vie, en fait. Et du coup, voilà, c'est l'histoire un peu familiale, ça touche à ça.
0: Donc, t'es une grande consommatrice de culture, musique, cinéma et une grande lectrice.
1: Oui, ouais. J'ai ma maman qui m'a toujours mis dans la lecture et j'ai toujours aimé ça. Je pense que c'est ça qui m'a amené aussi au fait d'aimer écrire. Je pense qu'il faut savoir aimer lire avant de savoir aimer écrire. Et ouais, j'aime beaucoup lire plein de choses différentes. Après, j'avoue que je suis moins roman, science-fiction, ce genre de trucs, ça me parle un peu moins. Mais disons que les livres du développement personnel ou des belles histoires, des biographies ou juste des trucs qui parlent de la culture et de l'histoire, quoi. J'ai aussi l'histoire des femmes là-bas, l'Antiquité, pas mal de trucs sur les arts visuels aussi.
0: Mmh. Tu as fait des études de ce côté-là, de la littérature?
1: De base, au gymnase, j'avais fait arts visuels. Et en fait, à la base, je voulais partir là-dedans. J'étais partie dans un bachelor...
0: Pour les cales?

0: Non, surtout pas. Non, j'étais partie d'abord sur un bachelor en direction artistique qui m'a pas plu, qui était un peu trop axé marketing. Et puis ensuite, après, la musique avait pris beaucoup de place dans ma vie et j'avais un deal avec ma mère, elle me soutenait dans la musique, mais il fallait que j'aie un papier. Et du coup, j'ai fait un bachelor en business, spécialisation business de la musique, et qui faisait totalement sens avec la carrière que je développais, quoi.
1: Ce qui fait que tu pourrais être manageuse, bookeuse,
0: ouais,
1: tourneuse.
0: Exactement. Mais j'ai préféré l'autre côté pour l'instant. Après, je me vois pas forcément faire de la musique en termes de carrière toute ma vie. J'en ferai toute ma vie pour le plaisir, mais c'est quand même une carrière qui demande énormément de sacrifices et ça bouffe beaucoup d'énergie juste de créer. Et en termes de lifestyle, c'est assez particulier. Donc peut-être plus tard, je me tournerai vers d'autres métiers des acteurs de la musique. Mais pour l'instant, créer, ça me va.
1: T'as un EP, deux, voire trois albums à ton actif depuis 6 ans.
0: Alors j'ai deux albums et deux EP du coup. Il y a Kokoro et Venus Beach, ouais. J'aurais pu être plus productif. Bah là, le dernier album que je viens de sortir, je l'ai fait en 3 mois et demi. Mm-hmm. C'est un 12 track autoproduit, donc en soi, ça peut aller plus vite. C'est juste que je pense que c'est important aussi de prendre des temps pour vivre.
1: Autoproduit, ça veut dire que tu écris tes textes et tu composes aussi les instrus.
0: Exactement.
1: Donc t'es autrice, compositrice, interprète.
0: Exact. Mmh. Ouais. Et le fait de tout faire, c'est vraiment chouette. Alors, je ne l'ai pas toujours fait. Mon tout premier EP, c'était pas composé par moi. Mais ensuite, du coup, depuis With Love, qui était mon premier album, c'est tout moi qui produis.
1: Et t'as toujours écrit tes textes?
0: Oui, ouais.
1: Ça, c'est important pour toi?
0: Oui, complètement. Après, c'est pas, j'ai rien contre. Enfin, j'ai déjà écrit pour d'autres gens et je pense qu'il faut connaître ses forces et ses faiblesses. Et si c'est pas. Il y a des gens qui sont des interprètes absolument géniaux et qui n'ont pas forcément le skills d'écrire ou la manière de le faire. Mm-hmm. Et je suis pas du tout contre écrire à plusieurs. Mais c'est vrai que pour moi, c'est important parce que c'est. Surtout dans le rap, je trouve que c'est important d'avoir quelque chose à dire. Et je pense que si on n'a pas grand chose à dire, on peut le faire différemment. C'est pour ça aussi que j'aime produire, parce que produire, c'est aussi une manière de dire des choses d'une autre manière, quoi. Donc voilà.
1: Tu parles de rap en 2026, ça veut dire quoi être rappeuse, rappeur?
0: Bien sûr qu'il y a toujours du rap qui est beaucoup plus puriste, entre guillemets, et proche de sa base. Mais en soi.
1: La base boom bap.
0: Ouais, exactement. Et puis même ça a évolué. Enfin, si on prend Africa Bambaataa, c'est déjà pas la même qu'un Jay-Z, qu'ensuite un A$AP Rocky. Donc finalement, ça évolue aussi. Et c'est ça qui est beau, c'est que je pense que pour qu'une musique ne meure pas, il faut qu'elle grandisse avec son temps, puis avec les gens qui la vivent. Et puis les gens consomment plus la. On en parlait avant en off, mais c'est hyper important de pas écouter que la même chose, en fait, tout le temps. Mm-hmm. Et de se nourrir de plein de choses, quoi.
1: Qu'est-ce qui fait que t'es une rappeuse?
0: Je crois que j'ai l'impression que c'est plus les gens qui me définissent en tant que rappeuse que moi-même. Parce que de base, je rappais surtout, et que ce soit le style de prod, la manière de rapper, etc. Enfin, de poser, du coup. Maintenant, j'avoue que avec la musique que je fais et la manière de poser que j'ai, oui, des fois il y a du rap, des fois il y a des influences hip-hop dans mes prods, mais moi je me définirais plus comme une artiste, tout simplement, quoi.

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1: C'était donc un extrait de ton nouvel album, Badney. On est toujours chez toi. Quelle est la suite du programme pour ton bel été en Suisse?
2: Alors du coup, on va faire un petit stop pour boire un café aux Arches, au centre de Lausanne. Parce que c'est vraiment un bar où on va souvent. Ouais. Et qui est un peu un point de rendez-vous avec mes amis très, très souvent. Ouais. Et ensuite, on va descendre au bord du lac vers Ouchy.
1: Et au bord du lac Verouchy, qui a passé des étés, donc ça t'a marqué, notamment parce que tu as fait tes premières scènes là-bas, ouais, en plein air.
2: Ma toute première scène, c'était dans un bar, je sais pas s'il existe encore, mais c'était le MGM. Mm-hmm. C'était ma toute première scène ever. Et en fait, quand j'ai commencé à rapper, de base, j'étais la backeuse d'un rappeur qui s'appelle Rando. Et en fait, du coup, on a fait nos premiers clips entre Ouchy et Vidi dans cette zone-là. Mmh. On a passé absolument genre tous nos étés à faire les 400 coups dans cette zone-là. Et puis c'était déjà même juste de base un endroit où j'allais énormément enfant. Mmh. Donc voilà.
1: Donc avant d'aller aux Arches, peut-être que tu pourrais nous partager des archives de cette époque, de ce dont tu parles. Je sais pas si tu as des photos, des vidéos, des
2: sons. J'imagine une vidéo d'un clip justement.
3: Un vidéo de clip. Qui filmait?
2: Alors ça, je me rappelle même plus.
4: Ce n'était pas moi, non.
1: Il n'a pas de talent de vidéaste.
4: Non, pas à ce moment-là en tout cas.
1: D'ailleurs, tout à l'heure, tu réfutais l'idée même d'avoir pu un jour penser à aller à l'école. Pourquoi?
2: Parce que je crois que le fait d'avoir une école qui apprend, enfin, pour moi, les écoles d'art, souvent, elles peuvent essorer la créativité des gens parce que le fait de devoir rendre des projets et en fait
1: essorer,
2: ouais, parce que je pense que la créativité elle se commande pas. Mmh. Et c'est pas quelque chose qu'on peut dire là maintenant tu dois me sortir tel projet, tant de projets, et puis ensuite là demain tu m'en ressors trois, enfin en fait cet aspect là et c'est pas que l'école, c'est les écoles d'art,
1: les écoles d'art qui forment à la vie professionnelle, donc à la commande. Ouais. Finalement,
2: oui, c'est ça. Et en fait je crois que c'est pas du tout mon approche. Ouais. de l'art, d'où le fait aussi que j'aime être indépendante, parce que je pense que c'est important de s'écouter. Mmh. Comme je disais avant, de vivre, de se laisser remplir de souvenirs, d'expériences pour pouvoir créer, et que ce soit beaucoup plus organique, et je pense que ça peut éloigner de la passion. Mmh. Plus que s'en rapprocher.
1: Voilà. Fermeture de la parenthèse autour de ta vision de la façon dont tu abordes l'art, la création artistique. Alors, donc du coup, tu nous parlais d'une archive.
2: Oui, alors là, c'est vraiment tout mon groupe d'amis de l'époque. Et là, du coup, c'est le clip de mon ami.
1: Donc là, on est en quelle année?
2: On est en 2018. Je crois qu'on est en 2018. Et du coup, c'est un clip de Rando qui s'appelle Zuber. Et on est vraiment, tout le clip se passe à Vidi, justement, avec tout le groupe d'amis qu'on avait à l'époque.
1: Ah. Clip

0: les amis avec qui on a fait vraiment les 400 coups et qui ont vraiment forgé mon adolescence. Et puis bah, pour beaucoup, c'est encore des amis très proches. Du coup, c'est vraiment. J'ai l'impression de voir une archive. Enfin, oui, je sais pas, quand t'as tes vidéos de vacances avec tes parents et tu retombes sur un truc. Voilà, et puis sauf que là, c'est un souvenir dont tu t'en rappelles vraiment. Et puis je me rappelle de cette journée. En fait, c'est ce qu'on faisait tout le temps et on s'est juste dit, bon, on va filmer ce qu'on fait tout le temps. Et du coup, c'est super drôle et super chou. Et puis, c'est une période où Rando, c'était mon meilleur ami. On était super proches à l'époque. Et en fait, je suis très heureuse d'avoir commencé à backer avant d'être en front line tout de suite parce qu'il m'a énormément appris. Puis, c'est un super rappeur qui a une technicité de ouf. Et en fait, il m'a beaucoup appris dans le fait d'être backeuse, de pouvoir scéniquement aussi trouver ma place et être juste dans mes
1: backeuse, donc pour celles et ceux qui savent pas, c'est faire les chœurs finalement, ouais, c'est derrière.
0: Exactement, et d'être en soutien. Et puis on était une vraie équipe, quoi, donc c'est très cool. Et voilà, quoi.
1: Il parle de quoi dans cette chanson?
0: Il parle de Tsuber, si je dis pas de bêtises, c'est un footballeur, je crois, de l'équipe suisse, je crois, si je dis pas de bêtises. Et puis en fait, on rigolait beaucoup parce que bah, du coup, Rando, du coup, c'est toujours, hein, mais du coup, c'est le petit suisse blanc qui a pas du tout une dégaine, forcément, on pourrait l'imaginer de rappeur, et en fait, qui a juste meilleur flow, quoi, donc, et puis il est super fort, et voilà.
1: Alors moi je me souviens avoir rencontré ta sœur lors de ma première rencontre avec toi il y a déjà pas mal d'années, début 2020, lors d'un de tes concerts Proxima Odox pour la puce à l'oreille. Mm-hmm. Ta sœur, j'avais interviewé, elle avait dit que ce qu'elle souhaitait c'est être toi quand elle serait plus grande.
0: Mm-hmm. Oui, elle est très chou.
1: Alors c'est ta grande sœur.
0: Oui, c'est ma grande sœur de 8 ans de plus, mais elle est hyper soutenante. Et
1: est-ce qu'elle est devenue toi avec le temps?
0: Mais bien mieux que moi, elle vient d'être maman d'ailleurs. Et c'est une avocate incroyable et elle a pas du tout pris le même chemin, mais c'est aussi une artiste dans ses hobbies. C'est une musicienne incroyable, une peintre incroyable. Elle a vraiment rien à m'envier.
1: Avocate, elle te défendra peut-être lorsque tu diffuseras du parental advisory, oui. Explicit content dans des radios d'enfants.
0: Espérons qu'elle ait jamais à me représenter, mais dans l'idée, oui, s'il y a un souci, elle veille, ça c'est sûr.
1: En tant que maîtresse de cérémonie de ton reportage, on te suit avec,
0: ouais,
1: Iman, hein,
0: ouais,
1: aux Arches.
0: Parfait, allez.
1: C'est parti.

0: Ah ouais.
1: Alors l'été à Lausanne, Bentley, c'est quoi?
2: C'est pas mal de terrasses, beaucoup de vin ou de la bière selon les goûts. Et dès qu'il fait un peu plus chaud qu'aujourd'hui, parce qu'aujourd'hui il y a quand même pas mal de vent, mais sinon c'est du bord du lac, hein, je crois. Le chill, le repos, et puis surtout voir des copains, parce qu'on est quand même une petite ville, donc les gens se connaissent. Dans la même génération, on se connaît vite assez, pas tous, mais beaucoup, quoi. Et du coup, c'est croiser des copains, discuter, jouer aux cartes beaucoup. Ivan et moi, on a une fâcheuse tendance à se faire des tunnels de 3 heures à jouer aux cartes et puis refaire le monde.
1: Et tu t'exportes un peu?
2: T'as ouais, joué en France, à Paris, et puis beaucoup en Suisse alémanique, en fait. J'ai la chance de pas mal avoir joué là. C'est quoi, 4-5 dernières années là?
1: Avec des lyrics françaises pourtant.
2: Ouais, et c'est étonnant, mais en fait ils kiffent trop, et je pense que quand l'énergie parle, les gens comprennent, même si.
1: On leur envoie pas du tout l'ascenseur, hein. Nous on n'invite pas spécialement des rappeurs alémaniques.
2: Mais je pense que le suisse allemand c'est peut-être un peu plus compliqué pour nous francophones à recevoir, quoi. Et alors que pour le coup, après ça dépend où en suisse alémanique, moi j'ai toujours été très bien reçue, et puis en fait il y a souvent quand même pas mal de. Que ce soit à Berne, à Zurich, à Winterthur, Saint-Gall. Je t'en mesure beaucoup de gens qui parlent un peu français ou qui aiment le français même sans le comprendre. Du coup, voilà.
1: Alors l'été à Lausanne, donc toi t'as choisi un été à la plage de Vidi, mais quand t'étais petite avec tes parents, vous preniez la voiture, partiez en vacances dans des lieux qui t'ont marqué particulièrement?
2: Moi j'allais beaucoup au sud de la France ou en Espagne, quand j'allais pas en Algérie. Et après sinon, je pense que vraiment Ouchy c'est un peu là où j'allais beaucoup avec ma grand-maman. Mais sinon, j'avoue qu'on...
1: Le sud de la France quand même, Espagne?
2: Ouais, Espagne, sud de la France beaucoup. Et puis...
1: C'était des campings, c'était quoi?
2: Non. J'avoue que ma famille est pas très camping, mais c'est plus prendre un appartement. Et puis moi, j'ai pas trouvé une famille qui a cette culture de faire 1000 trucs en vacances. Mm-hmm. Je sais, c'est pas... On a un programme à 9h, on se réveille. C'est un peu l'opposé, c'est... On prend un appart et puis on va à la plage, on mange bien. Et juste, on fait des vraies vacances, quoi.
1: Et tu te souviens de ce que tes parents écoutaient dans la voiture à cette époque, l'été?
2: Moi, en fait, j'ai toujours ce souvenir de James Brown. C'était vraiment le truc... Dès qu'on prenait la voiture, c'était... Il y avait le disque de James Brown qui tournait pas mal, quoi.
1: Ouais.
2: Du coup, ouais, je dirais ça.
1: Donc, t'as une culture un peu, disons, funk du côté de tes parents?
2: Ah oui, complètement. Et c'est cool parce que là où je bosse, au Gémeaux Jazz Club... en tant que barman, on a énormément aussi de groupes funk qui viennent. Et là, on a eu le week-end passé, on a eu Ghost Note qui est venu. Et puis on a plein de musiciens de plein de genres différents, mais du coup, c'est toujours cool parce que ça fait voir plein d'artistes aussi assez légendaires. On a eu récemment le guitariste de D'Angelo, mm-hmm. Isaiah Sharkey, qui est venu. Pas mal d'artistes assez assez variés, quoi.
1: La réception de ton nouvel album est plutôt positive, je crois.
2: Oui,
1: est-ce que ça t'enthousiaste et te donne envie de vite t'en mettre au travail pour en sortir un nouveau avec de nouvelles directions, de pousser encore plus loin les expérimentations musicales? Je sais pas, peut-être t'appelles un vrai band?
2: Oui, là je joue avec un vrai band, là par exemple à la Cité, je serai avec un full band, je suis accompagné du Chic Astral, qui est justement le band en fait qui fait les jams du Chic toutes les 2 semaines aux Jumeaux. Et c'est des musiciens qui ont à peu près tous mon âge, plus ou moins, à quelques années près. Mmh. Et c'est tous des musiciens juste absolument incroyables, qui, eux, de base, viennent pas forcément du même milieu musical que moi, mais qui savent s'adapter tellement bien. Puis en fait, la fusion de mes prods avec eux, ça se passe super bien. Du coup, sur le live, je suis accompagnée d'un full band. Et puis après, pour la composition, on aimerait bien aussi pouvoir travailler ensemble. Là, dans les prochains, pour les prochains projets. Et oui, là, je suis revenue en studio hier, donc mm-hmm. je suis déjà sur la suite.
1: De quoi est-ce que tu as envie de parler en ce moment, à travers tes textes?
2: J'ai beaucoup parlé d'amour. Et là, je crois que. C'est pas pour l'amour, mais j'avoue que là, je pense que j'ai envie de parler des réalités qu'on vit, en tant que jeune adulte. Adulte en fait, genre juste des choses de la vie qu'on vit, du côté un peu mascarade qu'on peut avoir tous, de comment on se sent. Mais j'aime bien toujours avoir un aspect de la dualité entre ce qu'on montre et ce qu'on ressent, quoi.
1: C'est quoi la plus grande difficulté qu'en tant que jeune adulte tu traverses?
2: ne pas oublier qu'on est tous des enfants qui font genre qu'on sait ce qu'on fait. Enfin, tu vois, j'ai l'impression que même les adultes qui sont plus trop jeunes, des fois peut-être oublient qu'ils sont un enfant un peu perdu à la base.
1: On restera toujours des enfants, en gros, c'est ça que tu veux dire?
2: Ouais, et puis que personne ne sait vraiment ce qu'il fait, quoi. Donc on est tous un peu à tâtons sur plein de choses, et puis on fait juste... On se base sur des expériences qu'on a, en se disant, bon, c'est pas la première fois qu'on la vit.
1: Mais alors c'est quoi être adulte?
2: Accumuler des expériences, et faire genre qu'on sait.
1: Et alors on est en plein été, à Lausanne, on va aller à Ouchy, Vidi... Quel serait pour toi, Badney, le meilleur tube de l'été, de tous les temps?
2: Oh, waouh! Quoi mettre? Imane, t'as une idée?
0: Un son pour cet été? Moi, j'avoue, je suis une grande adepte de Jul. Donc, je dirais que Jul avec l'été, petit Ibiza de Jul, ça passe toujours très bien. C'est pas si Annie, ça validera.
2: Bah non, moi, j'aime bien. Moi, je crois que, en fait, je suis plus... j'allais dire plus un truc... Un son un petit peu... Pour moi, c'est... Il faut qu'il y ait un petit peu de guitare, un truc un peu...
0: Oui, c'est ça, ça dépend. Soit très mainstream, soit...
2: Je sais, Jardin d'hiver, de Henri Salvador.
1: Ah, on est dans la saoudade, presque.
2: Ouais, exactement.
1: On est dans le spleen.
2: Je voudrais du soleil. Ah, j'adore.

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2: Les arches sont fermées. Depuis quand?
3: C'est midi.
2: Qu'est-ce qu'on se met? On peut se dire plutôt vers la gauche, là, en mode brasseur. Ou,
3: On peut aller là-bas.
2: Allez.
3: Ouais.
2: Sinon, un petit central, en fait, tout simple.
3: Alors, c'est plus une petite centrale.
2: Non, mais ouais. Ça veut plus comme ça?
3: Non. Ça a été repris par un truc latino.
2: Pardon, monsieur.
1: Tu fais souvent le marché?
3: Ouais.
1: J'aime bien, fruits, légumes?
2: Ouais, surtout. Bah, ouais, j'aime quand je peux, j'aime bien prendre mes produits locaux. Est-ce qu'on a de la place? Vous savez pas?
3: Moi,
2: je pense.
3: Ouais.
2: Bon, ça là? Un ballon? Moi je prends un renversé décaféiné s'il vous plaît. Vous faites des thés froids ou des limonades maison?
3: Alors un thé froid maison, volontiers, merci.
4: Ouais, il est trop chouette ce petit marché, franchement.
3: Ouais.
4: Deux fois par semaine, c'est trop cool.
2: Ouais.
4: Non, puis ce café est vraiment chou, je trouve. Puis c'est vivant, quoi. Il y a toujours du monde. Acheter des petits légumes frais pour se faire des petites tomates burrata. Non, puis il y a des bons produits et il y a des fleurs aussi là-bas. J'aime trop prendre des fleurs.
3: Ouais.
1: Voilà. Quel genre de fleurs?
4: Peu importe, tant que j'aime bien changer.
3: Tant qu'il y a de la couleur dans le bouquet.
4: Ouais, puis que c'est des fleurs de saison, quoi. Mes préférées, je pense, ça doit être les lys, je pense. Après, j'aime bien aussi les fleurs exotiques. Ouais. Je trouve ça assez beau. Genre, plus elles sont cheloues, plus j'aime bien, je crois.
1: Il faut pas te faire un bouquet de pâquerettes ramassé au parc Montreux.
4: Non, si, c'est l'intention qui compte, c'est offert, mais je dis plus dans le sens que moi, les fleurs que je m'achète, moi, je préfère m'acheter moi-même des fleurs pour me rappeler que j'ai pas besoin qu'on me les achète. Et du coup, c'est Miley Cyrus qui dit... C'est pas Miley Cyrus qui dit « I could buy myself flowers ».
3: Ouais,
4: ouais, c'est un bon reminder.
3: Who needs men anyway?
1: Tu serais épanouie dans les années 70 si t'avais appartenu à la génération hippie, flower power?
4: Tellement.
3: Ah, mais alors tellement.
4: Ouais.
3: Franchement.
4: C'est vrai que j'ai quand même 2-3 points en commun avec cette génération.
1: Balance.
4: Non, mais j'aime bien la nature, finalement, et les plantes issues de la nature qui nous connectent, j'aime bien ça.
1: Qui nous reposent.
4: Qui nous reposent et puis qui nous font voir des
3: petites tisanes,
4: des petits arcs-en-ciel. Voilà, je suis assez familière, mais j'aime bien ça. Quoi.
1: Et musicalement, pour revenir aux choses sérieuses, cette époque-là, Bob Dylan, le rock, Janis Joplin, Jimi Hendrix, ça te parle?
4: Déjà, c'est la meilleure époque et puis surtout que aujourd'hui, on vit une époque où en tant qu'artiste, tu dois tellement être influenceur, etc. que en fait tu peux plus être juste artiste, alors qu'à cette époque-là non seulement ils étaient juste artistes et des artistes incroyables et puis ils avaient une vision de la musique qui était une manière de vivre, ils vivaient pour la musique, ils vivaient aussi pour tout ce que ça comportait, et
1: c'était viscéral, quoi.
4: C'est viscéral et puis en fait t'as le lifestyle qui va avec et puis tu vis pleinement et mieux vaut vivre pas longtemps de manière intense que longtemps de manière monotone et je pense que c'est une réflexion.
1: C'est un avis.
4: C'est une réflexion que je partage en vrai, même aujourd'hui avec le monde dans lequel on vit, et du coup des fois je me sens un peu à l'étroit dans notre génération et dans le monde dans lequel je vis en tant que femme de 26 ans. J'aurais plus kiffé, je pense, avoir 26 ans en 68 que maintenant, quoi.
1: Mais tu souhaites pas mourir jeune, quand même?
4: Non, non, non, mais je souhaite vivre intensément, ça c'est sûr.
1: Pas forcément vieille?
4: Non.
1: Tu mets la priorité sur l'intensité que sur la longévité?
4: Ah ouais, ouais, clairement. Je préfère avoir plein de souvenirs et une vie bien remplie et bien, je sais pas, juste riche en souvenirs, en expériences, que passer 10 ans sur un banc. Ça.
1: C'est bien du Badney?
3: Tout à fait. Franchement, l'intensité, je pense que ça la décrit bien. Et puis non, finalement, on se retrouve aussi là-dedans en tant qu'amis. Je trouve que c'est trop important de vivre les choses dans le moment présent, quoi.
2: Ça va ?
1: Bon, merci.
2: Oui, pour moi, merci beaucoup. Merci beaucoup.
1: Mais dans les années 70, il n'y avait pas de rap. Enfin, il est né à la fin des années 70, mais donc du coup, t'aurais chanté quoi ? Blues,
4: moi,
1: du
4: je
1: rock.
4: Pense du rock psychédélique, ouais. Ouais, vraiment, pour le coup, ouais, vraiment. C'est ce que j'écoute le plus, tu vois, et même encore maintenant, c'est vraiment le genre que je pense que j'ai.
1: Enfin, c'est ce que t'écoutes le plus?
4: Ouais,
1: le rock psychédélique?
4: Ouais. pas mal. Alors, après, j'ai des périodes, hein, mais
1: bah, à quand les solos guitare et les distorsions de dingue dans les morceaux
4: j'ai
1: de
4: Badnet. J'ai la chance d'être accompagné de guitaristes qui font ça depuis plus de 15 ans et qui sont extrêmement talentueux.
1: Badnet avec un renversé, la clope au bec.
4: Toujours.
1: C'est typique.
4: Jamais loin. T'as vu que depuis tout à l'heure, je pense que j'ai enchaîné pas mal de clopes. J'ai arrêté beaucoup de mes vis, mais la clope, je pense sur mon lit de mort, j'en start une, tu vois.
2: Est-ce que c'est pas mon côté 70 ça?
4: Si, c'est ça, hein, je suis pas née à la bonne époque.

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0: La grande scène, venez seulement, non plus.
1: Vas-y,
0: le feu.
2: Les musiciens de rue, ça hein? te fascine?
1: C'est génial, ils ont tellement de courage de enfin je trouve de pas percevoir comment les gens te regardent, est-ce qu'ils réagissent ou pas, et genre juste donner ton art et
3: juste le partager.
1: Et puis, t'as pas de micro, t'as rien, t'as aucun embellissement, tu vois ce que je veux dire, t'as pas de lumière, rien, c'est genre juste toi et ta guitare ou ta voix et tes couilles en fait. Je trouve ça incroyable quoi.
3: Ouais.
2: Tu pourrais t'y frotter cette pratique d'aller jouer gratuitement comme
1: ouais,
2: ça.
1: Ouais, alors je pense que pas forcément ici, enfin pas à Lausanne, mais à l'étranger, je crois que je pourrais grave le faire. Tu sais, en mode genre tu connais personne et ouais. Et t'y vas quoi.
3: Moi je sais pas, avec toi peut-être, mais pas toute seule.
1: Tu feras les bacs,
3: ouais, c'est ça.
1: Tu fais une danse à côté, tu sais. Fais du crum.
2: Alors où est-ce qu'on va là?
1: Alors là, on va acheter des clubs d'abord, devant toute chose. Et ensuite, on va descendre à Ouchy.
3: En métro.
1: Avec le beau métro lausannois.
2: Ok.
3: Au bord du lac.
1: On va aller au bord du lac. Notre beau lac, vu que c'est le lac de Lausanne.
3: Le lac de Lausanne.
1: Le lac de Lausanne.
3: De Lausanne.
2: Ouais, le lac de Lausanne. C'est bien enregistré.
3: Le lac Léman.
1: Non, mais à part ça, quand on y pense, à part ça, je trouve qu'à Lausanne. Bon, Vevey, c'est très beau aussi, mais je trouve qu'à Lausanne, on a vraiment vu qu'on est dans l'espace le plus large du lac. On a vraiment une super belle vue, puis on a quand même vu sur le côté français qui est super beau.
2: Les bains
1: avec les montagnes, ouais, exactement. Et je trouve vraiment que moi, enfin, après, je suis baisée puisque je viens de là, mais c'est vraiment ma partie du lac la préférée.
3: J'avoue, moi, ouais. Je suis baisée entre la partie Vevey,
1: c'est
3: Montreux,
1: très beau, ouais.
3: C'est magnifique, ouais, voilà. Et Lausanne. Magnifique.
1: Tant que c'est content de vous, ça va.
2: Et à Genève, on dit lac de Genève pour le petit lac.
1: Ouais.
3: J'avoue, je suis pas allée souvent à Genève au bord du lac, moi.
1: Mais je trouve pas ça beau, moi. Je trouve que c'est trop étroit.
2: Alors, on rentre dans le métro, direction, on s'arrête où?
1: À Ouchy. Ah, Ouchy, ouais.
2: Oui, oui.
4: Pour votre sécurité,
2: tenez-vous. Avant d'arriver à Ouchy, il est temps que tu choisisses le morceau qui te fait le plus penser, qui résonne le plus avec l'été dont tu es en train de nous parler.
1: Je crois que c'est le premier qui me vient à l'esprit. C'est un son de Luigi qui s'appelle Foufou de Palace.
2: C'est grand. Foufou
3: de Palace, c'est vrai que ça résume bien.
1: Je crois que son label s'appelle comme ça et le gimmick du début, c'est Foufou de Palace Bonjour.
5: Quel métro, Champs-Élysées et Clémenceau, saloperie qui échange les idées quand elle sniffe son rail de coke. On s'est
2: T'as l'habitude de venir à Ouchy toutes les semaines?
1: Peut-être pas forcément toutes les semaines, parce que des fois je bosse
3: en
1: quand
3: été,
1: même, mais en été, ouais, assez souvent. Là, tu trouves juste à droite, là, t'as le MGM qui est là où j'ai fait ma première date ever. Qui était, si je dis pas de bêtises, c'était un ami gymnasien qui s'appelle. Enfin, qui s'appelle Kevin, et qui organisait pour son TM un event, puis il nous avait invités là, et c'était genre ma première scène hors scène de théâtre ou de chorale ou des trucs scolaires, quoi. Et du coup, voilà, et puis là, on va se diriger vers le carrousel, qui est vraiment le souvenir pour moi d'enfance, où je venais tout le temps ici avec ma grand-maman.
3: D'ailleurs, on s'est sûrement croisés quand on était petits,
1: oui, probablement.
3: Sur ce carrousel, parce que je venais tout le temps là aussi avec mes parents.
1: C'est ça. Et du coup, pour moi, c'est vraiment un peu mon premier souvenir d'été en Suisse, le plus lointain, il est là, quoi.
2: Ce petit carrousel, ce petit manège.
1: C'est le même depuis 30 ans.
3: Non, mais c'est le même. Je pense qu'il est là depuis en tout cas 20, 25 ans.
1: Mais ils l'ont pas, c'est le même.
3: Je te jure, c'est le même. C'est le même. Alors peut-être qu'ils l'ont retapé ou rénové un peu, mais.
1: Je pense que pour mes 30 ans, je vais venir faire un tour.
2: Il faudrait faire un reportage sur l'histoire de ce carrousel.
1: Ouais, je te jure. Je pense que tous les jeunes lausannois ont dû poser leurs fesses à un moment donné.
3: C'est une place de jeu aussi, elle a pas bougé d'un poil.
1: Ouais, c'est ça, c'est vrai. Avec le toboggan qui brûle les fesses, qu'il est en fer.
2: Quelle idée de faire
1: un... Ouais, je crois. Il vient de faire un toboggan en fer, tu sais.
2: C'est sadique.
1: C'est sadique. Les enfants aiment bien.
3: Et voilà la petite cabane dont on te parlait.
1: Et là, c'est les frites et les meilleurs burgers.
2: Musique de croisière, ça va bien avec le bateau.
1: Tellement, je te jure.
2: Donc on a un temps magnifique, le lac devant nous.
1: Mais non, on se met là-bas au bout, non, plutôt.
3: Ouais.
1: On t'amène là où on se pose d'habitude.
2: Bah oui.
1: Non, mais j'adore ça.
2: Vraiment,
3: oui.
2: Donc il y a Uchi et il y a Vidi. Là, on est à Uchi. Vidi, ouais. C'est plus loin, ça.
1: C'est un peu plus, c'est plus loin, ouais, exactement. Ouais. Enfin, c'est un peu toute la longueur depuis ici. Où, bah, après, t'as vers le. Là où il y a le Luna Park, normalement, enfin, c'est un grand parking. Ouais. T'as aussi la Cité de la Compagnie, où t'as quelques bars, et puis c'est un spot où les gens se retrouvent un peu en été. Enfin, un peu, totalement. Et puis ensuite, t'as Vidi, où c'est plus l'aspect barbecue.
3: Ah, mais c'est cool parce que tout le monde fait un peu la fête l'été.
1: Ouais, c'est
3: même
1: ça.
3: Le week-end, les familles mettent de la musique.
1: C'est ça.
3: C'est vraiment trop cool.
2: Fête à Hardiman.
3: Absolument, oui.
2: La fête, c'est important. On la retrouve souvent, cette notion, dans tes propos.
3: Ben écoute, je trouve qu'il faut profiter de la vie. Moi, j'adore danser, j'adore la musique, j'adore être avec mes potes. Donc, si on combine les trois, ça fait la fête, quoi.
1: C'est vrai qu'on est quand même connus pour ça, hein, parmi nos amis, pour être des bonnes vivantes.
2: Mm-hmm. Voilà. Épicurienne.
1: Épicurienne, exactement.
3: On apprécie les petits bonheurs de la vie, finalement.
1: Non, mais à part ça, je trouve ça trop important pour moi de fêter. Pour moi, c'est même pas un truc que de jeunes, tu vois. Il y a plein de manières de fêter différents, mais je sais pas, je trouve que c'est important pour moi de se rassembler, de faire la fête. C'est aussi pour ça que, tu vois, être barman à côté, ça me plaît trop, en vrai, parce que pour moi, c'est rassembleur. Il y a aussi cet aspect de... Ouais, d'être dans des contextes... Tu veux te mettre là ?
3: Ouais, on peut. Mm-hmm. Ça, on est un peu à l'ombre.
1: C'est pas dans des contextes juste, je sais pas, de fête, quoi.
2: Qu'est-ce que ça vous fait de revenir sur ces lieux estivaux ? Vous avez passé tant de temps complices toutes les deux, Anissa et Iman.
3: C'est la maison, hein. Ça rappelle plein de souvenirs avec plein de gens qui ont fait partie de notre vie, qui n'en font maintenant plus partie. En fait, on a toujours été ensemble les deux, donc ouais. C'est familier finalement.
2: Des coups de foudre, des coups de cœur, ouais. Des ruptures.
3: Oui, alors ouais, c'est oui. On en a parlé longuement ici. Ouais.
2: Bonheur, larmes.
3: Bah ouais, de tout.
1: Justement,
3: de
1: c'est
3: tout.
1: Ça la beauté de la vie aussi, tu vois. Et en fait, c'est cool parce que bah, je trouve ça important de ramener Iman aujourd'hui parce qu'en fait, c'est elle qui est un peu le dénominateur commun de toutes ces époques. Parce que, comme tu dis, il y a des choses, des gens qui viennent, des gens qui partent, des amours qui se créent, des amours qui se brisent. Et elle est toujours là, tu sais.
3: C'est, ouais, bah écoute, c'est.
1: On va finir un vieux couple, toi et moi.
3: Mais on l'est déjà un ouais. Peu, je pense.
1: Oui, enfin, oui. Mais donc, on se prenne une maison, tu sais, de maison mitoyenne. Hein.
3: Effectivement. Alors, faudrait déjà que je paye mes impôts avant.
2: L'amitié, c'est plus solide que l'amour conjugal.
1: Ah oui. Oui, oui.
3: Je pense qu'en tout cas, en tant que femme, surtout, après, je peux pas parler parce que je suis pas un homme, mais.
2: En tant que femme et femme,
3: en
2: copine.
3: Femme, copine, femme.
2: Amie
3: avec, ouais, avec un E. On se comprend beaucoup, on s'identifie beaucoup et du coup, on peut partager les mêmes des expériences différentes, mais finalement apprendre de l'autre. Et je pense que du coup, par conséquent, on se cache rien, on est juste. Authentiquement nous-mêmes, et c'est ça qui fait aussi qu'on est peut-être, c'est plus solide peut-être que certaines relations de type romantique.
1: Ouais, puis je pense que dans l'amitié il y a pas vraiment d'attente. Enfin, c'est un amour plus inconditionnel. Je pense que dans l'amour, on va dire monogame, exclusif, etc. et tout, bah il y a quand même des conditions à l'amour. Par exemple, la relation est figée par l'amour et l'état de l'amour. Et en fait, si on s'aime plus de la même manière, bah la relation s'arrête. Alors qu'en amitié, ça, c'est beaucoup moins conditionnel. Donc on peut avoir des moments de vie où on est moins en symbiose. On peut faire des choses sur lesquelles on n'est pas forcément d'accord.
2: L'été, c'est une saison propice aux amitiés. Pour se faire de nouveaux amis.
3: Ah ouais, grave. C'est trop cool. Moi, j'aime trop rencontrer des nouvelles personnes, que ce soit sur une terrasse ou dans un festival l'été ou au bord du lac, juste à faire des grillades.
1: Surtout les festivals.
3: Puis même, les gens, ils sont hyper souriants l'été aussi. Ils ont plus envie de parler aux autres, je trouve. Donc ouais, c'est trop cool.
1: Ouais, pour moi, en été, les gens s'ouvrent. Enfin, tu vois, en hiver, on est un peu tous dans notre train-train. Tu vas au boulot quand t'as des 9-to-5, tu vas au boulot, il fait nuit, tu rentres, il fait nuit. T'as moins envie de te mélanger, etc. Alors que pour le coup, en été, t'es beaucoup plus dans un échange. Tu vas beaucoup plus parler à ton voisin, comme tu dis, sur la terrasse ou dans la rue, etc. Et j'avoue que ouais, c'est vraiment pour le coup. Puis sachant qu'on est quand même des bonnes vivantes, bah, c'est aussi des moments où on va plus, on va faire la fête. Puis ensuite, on n'a pas envie de rentrer, puis on va juste faire un petit déj after au bord du lac et jouer aux cartes. Et ouais, je sais pas, je suis assez sensible à juste le fait qu'il fasse beau et chaud et que tout le monde soit content d'être
3: même
1: là.
3: Même les trucs pénibles sont supportables.
1: Ouais, et puis tu les oublies vite parce que du coup, t'as tout le temps un truc à faire, tu peux vite te changer la tête, faire des rencontres.
2: Est-ce que d'avoir participé à Mon Bel Été en Suisse, ça te donne envie d'écrire sur l'été ? De chanter l'été ? De rapper l'été.
1: Pas forcément de chanter l'été, mais je pense que plus de de faire des chansons à écouter en été. Peut-être plus dans ce sens-là, un bon soundtrack de vie en été, ça pourrait être inspirant. Grave. Ouais.
2: Bon, ben alors, merci d'avoir participé à toutes les deux, et puis vous souhaite un bel été.
6: Merci.
2: En Suisse, pour de nouveaux bons souvenirs d'été passé ici.
1: Merci beaucoup de nous avoir reçus.

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1: Plus de 10 000 personnes étaient en cours d'évacuation hier face au feu qui fait rage dans le sud-ouest de la France. Il s'agit d'habitants de deux localités. L'une d'entre elles est directement touchée par l'incendie qui a parcouru environ 2 000 hectares dans les Pyrénées-Orientales. Quant à l'autre, elle est survolée par des panaches de fumée, mais aussi par des avions et des hélicoptères bombardiers d'eau. Plus de 10 explosions ont retenti cette nuit à Kiev. Le chef de l'administration militaire de la capitale ukrainienne a écrit sur la messagerie Telegram que l'ennemi frappe avec des missiles balistiques. Dans le même temps, une attaque ukrainienne sur les infrastructures énergétiques de Sébastopol, dont la péninsule de Crimée, annexée par la Russie, prive la ville d'électricité. Les cultures suisses souffrent de la sécheresse et des fortes chaleurs. En ce début de mois de juillet, certains arbres fruitiers sèchent sur pied alors que les légumes nécessitent un arrosage en quantité. Aujourd'hui, il n'y a plus rien qui pousse, a déploré hier dans l'émission Forum de la RTS Michel Darbelet, directeur adjoint de l'Union Suisse des Paysans, avant d'ajouter que dans certaines cultures, il y aura des conséquences sur la production. Il a toutefois estimé qu'il était trop tôt pour faire un bilan national. Les sites internet de nombreuses communes et villes suisses ont connu une panne hier après-midi. Plusieurs cantons ont aussi été touchés par des problèmes d'accès à leur portail. La cause de ces pannes de courte durée n'est pas encore connue. Côté Roman, Sion, Bulle ou encore Romont ont fait face à ce problème. Un problème relayé par les titres du groupe Tamedia. EasyJet devrait changer de main. La compagnie aérienne britannique a annoncé hier un accord de principe sur une offre de rachat formulée par Castlelake. La société d'investissement américaine valoriserait la compagnie low cost à plus de 5 milliards de livres, soit près de 5 milliards et demi de francs. D'après le Financial Times, Castlelake est un acteur important du leasing aéronautique avec une flotte de 300